0: de la parole. Après.
1: Non, enfin, en ce qui concerne les demandes d'enfermement de famille, c'est vraiment le, au milieu du XVIIIe siècle qu'il semble qu'il y en ait le plus, enfin 1730-1760. Mais il y a un effet de la conservation, c'est-à-dire qu'on n'en trouve plus après 1760, non pas parce qu'il n'y en aurait plus, mais parce qu'il n'y a pas de conservation à la bibliothèque de l'Arsenal après 1760. Par contre, on sait très bien, parce que par les mémoires du lieutenant général de police Lenoir, qui sont conservées à la bibliothèque d'Orléans, on sait très très bien que Lenoir en a fait une pratique absolument courante parce qu'il a été un des lieutenants généraux les plus persuadés en fait que la famille était justement le lieu privilégié où la tranquillité privée fabriquait une certaine forme d'ordre public. Et là, en fait, je crois que c'est... Oui, il le dit. Il le dit dans ses mémoires rédigées après la Révolution. Il le dit en 1804-1808, enfin, quand il rédige des mémoires qui ne sont jamais été éditées. Et en fait, puisque le noir, c'est quand même le dernier quart du XVIIIe siècle, nous n'avons pas toutes ces demandes d'enfermement de famille. Elles ne sont pas à l'arsenal, alors que là, il y a eu une profusion intense, puis un tarissement quand même à partir des années 1780. Et là, on le voit par un autre système d'archives, qui sont les archives des commissaires de police, où on voit une saturation des commissaires de police devant ce travail absolument démentiel, mais on y reviendra parce qu'on va parler de la façon dont ça se déroulait exactement, et une saturation aussi alors des grands, une saturation des parlementaires et une saturation de l'opinion publique aussi massivement. Alors il y a une espèce de mouvement très fort vers la fin du 18e qui annonce la chute de cette pratique.
2: Oui, d'ailleurs, c'est cette chronologie qui a guidé le choix que vous avez fait d'étudier de manière systématique, exhaustive, deux corpus, l'année 1728, où il y a 168 demandes, et puis l'année 1758, où il y en a 74, en éclairant aussi par l'année qui suit et l'année qui précède. Et ce qui, je crois, est aussi intéressant à dire pour les auditeurs, futurs lecteurs, c'est que dans le livre, vous publiez 93 dossiers en entier. Et je disais tout à l'heure que le livre respectait le genre de la collection, mais là, il va même au-delà, puisque les textes sont donnés tels qu'ils sont, l'ensemble du dossier, il n'y a pas de montage, il n'y a pas de fragmentation, et donc chacun peut confronter sa lecture avec la vôtre, et aussi inventer l'histoire de ses vies, dont on a donné quelques traces. Un point sur le fait qu'il s'agit d'une pratique populaire, est-ce que ça tiendrait au milieu parisien? Parce que je me souviens d'un article qu'avait fait un collègue de Provence, qui s'appelle Emmanueli, dans la revue historique, où il montre qu'en Provence, la pratique descendait socialement moins bas, disons, les mécanismes étaient semblables, sauf qu'on ne s'adressait pas au lieutenant général de police, mais on s'adressait au gouverneur, à l'intendant, mais qu'il y avait une pratique socialement moins diffuse. Est-ce que c'est le milieu de la grande ville, avec un stock d'informations plus fort, une alphabétisation ou un rapport à la culture écrite, donc un parti à la culture politique plus grand? Est-ce que ça joue, ou est-ce que vous pensez que le cas parisien serait plutôt utopique et que ce serait la Provence qui pourrait représenter
1: Moi, je pense, par les travaux aussi de Nicole Castan sur le Languedoc, je pense que la procédure a une grande signification. Parce que, par exemple, dans le Languedoc, c'est à l'autorité militaire qu'on demande des demandes d'enfermement de famille, elle le précise. Bon. Et je crois que le fait que ce soit ici le lieutenant général de police, et que depuis 1767, depuis qu'il y a lieutenant général de police à Paris, c'est une personne, en même temps que les commissaires, ce sont des personnes très, à la fois, enfin très très proche du milieu populaire, très crainte, mais dans un double jeu ambivalent et ambigu de protection, de réassurance et de crainte. Et je crois que le fait que ce soit un lieutenant général, enfin, moi je pense que le fait que ce soit le lieutenant général de police qu'on passe, c'est ce qui donne peut-être la dimension populaire. Je me trompe peut-être sur cette interprétation, mais je crois que la police a un rôle avec le peuple beaucoup plus complexe qu'on ne le croit au premier abord.
3: Et puis la police est tout de même une institution essentiellement urbaine, à fonction urbaine, et il est vraisemblable que les conflits de famille dans le milieu rural se réglaient tout autrement. De fourche, éventuellement.
2: Alors, est-ce qu'on peut dire justement un mot de cette procédure, puisque c'est elle qui laisse une sorte de sédimentation d'archives que l'on retrouve dans les dossiers, pas toujours complètes, puisque certains dossiers sont beaucoup plus riches, beaucoup plus nourris, d'autres limités quasiment à la supplique. Est-ce que vous pouvez situer quand même comment ça se passait finalement quand quelqu'un voulait, un père ou une femme, se plaindre de leur fils et qui de son mari?
1: Oui, la procédure est relativement simple, c'est-à-dire qu'il y a au départ ce placet dont on a fait lecture, et qui est donc une supplique au lieutenant général de police. À partir de ce moment-là, le lieutenant général de police demande une enquête qui, alors là, c'est très flou, mais c'est tout à fait parce que la police du 18e fonctionne comme ça. Cette enquête, ça sera soit le commissaire de police, soit l'inspecteur, et ça, on ne sait pas vraiment pourquoi, qui va la poursuivre.
2: Il y en a un par quartier, un de chaque.
1: Alors, il y a 48 commissaires à Paris, et il y a 20 inspecteurs, il y en a moins. Bon, et alors, les inspecteurs de police vont faire, en fait, ce qu'ils appellent des éclaircissements, et qui sont, je crois, très obscurs. C'est-à-dire, c'est une enquête assez rapide dans le voisinage, dont on... Il n'y a pas de règle pour ces éclaircissements. C'est-à-dire que il y a là, il convoque un voisin, un frère, bon. Et à partir de là, l'enquête est donnée au lieutenant général de police qui va statuer. C'est-à-dire on va considérer que effectivement la personne qui est suspecte peut être conduite en prison ou non. Et l'ordre, la lettre de cachet suit, signée du roi. Alors, à partir de ce moment-là, s'il y a enfermement, c'est une longue histoire. C'est-à-dire que là, ça ne s'arrête pas là. C'est-à-dire que on a, et les dossiers qui sont publiés là le montrent bien, je crois, il y a toute une histoire à partir de l'enfermement. C'est-à-dire qu'il y a, d'une part, des correspondances qui restent entre les membres de la famille, ceux qui sont en dehors de la prison et ceux qui sont à l'intérieur, qui demandent de sortir. Et puis, il y a aussi d'autres enquêtes se font, soit effectivement des témoignages supplémentaires du curé ou des témoignages des voisins, et il y a là toute une histoire qui se poursuit sur un temps relativement long, un ou deux ans quelquefois. Donc c'est une procédure en fait assez longue.
2: Et puis qui peut révéler des coups de théâtre là, c'est-à-dire qu'on voit des dossiers, il y en a plusieurs dans le livre qui se retournent, c'est-à-dire que l'accusé devient à son tour accusateur et le fils indigne devient en fait l'accusateur de parents.
1: Oui, mais c'est là que je voudrais préciser que c'était... quand on prend les textes, évidemment, on s'aperçoit que on ne peut pas toujours les prendre comme ça pour la vérité. Bien sûr, il fallait travailler sur le matériau autrement, parce que, bien sûr, avec les retournements de situation, on s'aperçoit qu'en fait, ce qui est demandé au départ n'est pas toujours le lieu de la vérité.
2: Est-ce qu'on entend beaucoup l'accusé?
3: Pas beaucoup dans ces dossiers-là. C'était vraiment des enquêtes qui étaient faites sur les gens à la demande de leur entourage, et ils ne parlent guère que dans deux circonstances, ou bien lorsqu'ils essaient de retourner la situation en expliquant que, en fait, s'ils sont poursuivis, enfin, si par exemple leurs parents demandent de leur internement, c'est par exemple que pour une affaire d'héritage, les parents ont voulu les escroquer. Ça arrive souvent, par exemple, lorsque un des deux parents est mort et que celui qui survit et qui souvent s'est remarié demande l'internement de l'enfant du premier lit. Alors, à ce moment-là, l'enfant du premier lit fait valoir que c'est pour des raisons d'intérêt, que ses parents le poursuivent. Et puis, il arrive aussi que, du fond de son internement, il envoie une lettre au roi, à la maison du roi, pour demander son élargissement, en faisant valoir qu'il a été poursuivi injustement. Mais en dehors de ça, il ne se n'est pas instruit contradictoirement, comme dans toute la justice.
0: Moi, ce qui me frappe, notamment dans les textes que vous avez lus, c'est d'abord que les gens présentent ça comme un espèce de dernier recours. Ils ont fait ce qu'ils ont pu pour régler leurs problèmes et puis n'y sont point arrivés. Alors ça me paraît intéressant, parce qu'il y a peut-être déjà l'idée tout de même qu'on ne dit pas tout de suite ces affaires privées, on ne les porte pas tout de suite vers le public. Et puis alors, il me semble qu'il y a le jeu du voisinage, et moi je suis très frappée de voir la présence de la famille dans le voisinage. Après tout, ce n'est pas évident, on peut penser que ces gens sont quand même des migrants, c'était quand même le cas, on le sait bien, d'une grande partie de la population au 18e, et il y a souvent les frères, les cousins, et c'est très fréquent dans les textes qui sont donnés là. Alors ça fait penser un petit peu à ces quartiers endogames, au fond, on se regroupe. Enfin, c'est pour dire que ces textes, en même temps, nous ouvrent des aperçus sur la vie de la ville au 18e, et qui sont effectivement des témoignages, au-delà même de ce qu'ils veulent dire, Bretagne. Et puis alors on voit les personnages qui structurent le quartier, les voisins, ça c'est toujours passionnant, le curé, et les médiateurs culturels, comme l'écrivain public. Alors on peut penser qu'effectivement, au modèle d'écriture qui peut-être gère les lettres de cachet, et à ce jeu, à cette tension que peut-être il existe entre la mise en scène façonnée au cours de longues pratiques, et puis le cri qui arrive quand même à se percevoir à travers tout ça. C'est pour ça que je trouve que le jeu entre le public, le style, déjà le style, et l'irruption quand même d'une certaine spontanéité, à la fois pose problème et à la fois est éclairante.
2: Mais sur la procédure même, en fonction de ce qu'a dit Latfar, je crois que l'interrogation, une interrogation centrale, c'est de la comprendre par rapport, enfin de comprendre le rapport qui peut exister entre une forme d'idéologie de la famille et une forme d'idéologie de l'État, puisque là on est à l'intersection, ce sont des affaires de famille, mais après, impossibilité à les résoudre dans le fort privé, on les expose au roi ou à son représentant, le lieutenant général de police. Est-ce que vous pensez qu'on pourrait dire qu'il y a une sorte d'homologie entre l'idéologie paternaliste de la royauté, qui reste dominante au moins tard dans le XVIIIe siècle, et puis cette idéologie monarchique de la famille qui donnerait là au chef de famille d'un côté, au chef de l'État de l'autre, des positions comparables ou dans un rapport qui peut se nouer directement.
3: Je ne verrais pas exactement une homologie. Il y a une chose qui nous a frappé, par exemple, c'est que le père, justement, ne semble pas jouer un rôle particulièrement important. C'est toujours le père et la mère. Le père, la mère, les frères, les cousins, etc. C'est donc vraiment un groupe, beaucoup plus, une petite collectivité, beaucoup plus qu'une sorte de monarchie familiale qui semble jouer. Ceci dit, il est absolument vrai qu'entre la famille et le pouvoir royal auquel on s'adresse, il y a des rapports. Des rapports qui sont, je dirais, d'emboîtement stratégique, en ce sens que la famille considère qu'il est normal, qu'il est naturel, qu'il est même le devoir du roi d'intervenir dans les affaires de famille, dans ses affaires privées. Donc, je crois qu'entre la famille et le pouvoir royal, vous avez toute une série d'enchevêtrements, mais je ne crois pas qu'il faille concevoir une sorte de société dans laquelle l'image paternelle se répercuterait de haut en bas, le roi étant un père général de toutes les familles, et chaque père de famille étant un petit roi à l'intérieur de la famille. Emboîtement, oui. Homologie, non. Voilà ce que je vais dire.
2: Oui, je crois, peut-être André Bégin, sur le 19e siècle, il y avait un point intéressant que vous soulignez hors antenne tout à l'heure, qui était le fait que c'est justement la toute-puissance paternelle viendra au moment où s'effondrera l'idéologie et la réalité de cette image du roi-père.
4: Oui, c'est je crois le mouvement qui est assez perceptible à la lecture de votre livre, et je me demande même si vous n'avez pas eu, comme vous l'arrêtiez donc vers la fin du XVIIIe siècle, votre enquête en 1758, si vous n'avez pas eu tendance à peut-être exagérer un peu l'importance de cette rupture et la concentration cette autorité sur la figure paternelle telle qu'elle aurait pu se passer, enfin c'est ce que vous laissez pressentir, au début du 19e siècle et telle qu'elle est codifiée par le code Napoléon, par le code civil. C'est une impression, ça n'apparaît qu'à deux ou trois pages, mais j'ai quand même le sentiment que le passage a dû se faire de façon à la fois moins subite et beaucoup plus diversifiée. Vous venez d'indiquer que effectivement la maîtrise à l'intérieur de la famille était très très partagée entre les parents, les enfants. Et je crois que si l'on voit dans le long terme l'évolution des rapports, des rapports entre pouvoir contre pouvoir à l'intérieur de la famille, dans le voisinage, etc. L'évolution ne va pas unilatéralement dans le sens d'un rétrécissement de l'autorité sur la figure paternelle. J'aurais aimé savoir pourquoi vous avez eu tendance à considérer que donc la rupture était à la fois soudaine et...
2: Avec le code civil, c'est la page, je pense, dans le sens de l'allusion à la page sur le code civil, et à partir du moment où la procédure disparaît, le code civil redonnant une autorité au père de famille dans le sein de l'intimité, sans plus aucun contrôle, ni le contrôle de justice, ni cette forme originale qu'était le rapport avec le roi dans la lettre de cachet.
1: Pour moi, c'était une hypothèse, c'est-à-dire c'est tout un déroulement. Ce qui me semblait très intéressant, c'est que à égalité ou presque, femmes et maris pouvaient demander l'intervention de la mise en prison du conjoint. Bon, et comme l'a souligné tout à l'heure Michel Foucault, effectivement, pour les enfants, c'était aussi le père et mère qui conjointement. Il n'y avait pas du tout une figure plus forte qui aurait été celle de l'homme. Et il était posé dans le livre comme hypothèse, nous posions comme hypothèse que finalement la disparition des lettres de cachet favorisait une éventuelle autorité du chef de famille beaucoup plus prégnante et en tout cas faisait disparaître la femme. Je crois que c'est en ce sens-là qu'il faut restituer le raisonnement.
2: C'était moins
1: que tout d'un coup la disparition de la possibilité féminine d'intervenir à égalité avec l'autorité masculine. Et c'est un petit peu en ce sens-là que l'hypothèse, peut-être, elle n'est pas assez précise et elle donne lieu à...
4: Michel Perrot. Oui. C'est effectivement une hypothèse que vous ne faites que suggérer. Je pense par exemple à ce passage de la page 46. Bon, c'est l'homme qui assure le lien entre les deux et qui de ce fait renvoie la femme à l'espace cantonné de la vie privée. Le code civil parachèvera ce mouvement. Et de la page 362, le vieil internement de famille sera alors entièrement rabattu sur les droits de la puissance paternelle sur les enfants mineurs. Mais ça n'est absolument pas une critique. J'ai eu tendance à percevoir, peut-être une légère exagération sur la brutalité de la rupture.
3: Il faut distinguer deux choses. D'une part, en effet, le processus, disons, social, qui va être forcément long, complexe, passé par mille canaux, et puis le fait, qui est tout de même très net sous la Révolution, que lorsque les lettres de cachet auront disparu et que toutes ces institutions de police auront été mises au rancard, la première question qui se posera, c'est comment va-t-on régler les questions, les problèmes de famille ? Et la réponse apparaîtra très vite, il faut que ce soit la puissance paternelle qui s'en charge. Alors là, ce sera, si vous voulez, la réponse juridico-institutionnelle posée en principe, qui ne préjuge pas la manière dont l'évolution sociale de cette puissance paternelle se fera. Alors donc, vous avez une brusquerie d'un certain côté, une certaine soudaineté, et puis en dessous, à côté, vous avez un processus lent.
2: Voilà. Michel.
0: Oui, sur ce rapport des hommes et des femmes, je voudrais faire quelques petites remarques ou questions. Avant de revenir au problème du roi, j'aimerais bien qu'on y revienne. Moi, il me semble, il y a des historiens hollandais, Diederik et Spierenburg, pour ne pas les nommer, qui ont fait des études tout à fait comparables aux vôtres sur les prisonniers de famille dans la Hollande des 18e et 19e siècles, parce qu'en Hollande, ça continue très très longtemps. Et il note la même chose, que non seulement les femmes ont autant recours que les hommes à l'enfermement de famille, mais même plus. Ils ont parfois tendance à y voir aussi le signe d'une égalité. Moi, je me pose une question à cet égard. Je me demande si on ne pourrait pas retourner la chose. Au fond, si les femmes ont recours davantage au roi, au pouvoir pour régler les problèmes familiaux, n'est-ce pas parce que les hommes règlent mieux leurs comptes directement, ne serait-ce que par la violence physique, et parce que les femmes se trouvant démunies, par conséquent, se tournent vers la puissance paternelle du roi. Est-ce qu'on ne pourrait pas, au contraire, je ne cherche pas du tout, bien entendu, à dire que les femmes sont plus dominées, c'est pas ça la question, mais en faire l'expression du signe de la place des femmes dans le rapport paternaliste. Et puis une deuxième remarque, il ne faut pas oublier qu'au 19e siècle, il y a quelque chose qui un tout petit peu succède à ce que vous montrez, c'est le problème des séparations de corps. La question des séparations de corps a été étudiée par un historien, Bernard Schnapper, et Bernard Schnapper montre que dans les séparations de corps, ce sont les femmes qui sont demandeuses, majoritairement, 75%. Elle montre aussi que dans 80% des cas, car on a des statistiques précises, c'est pour les coups. Ce n'est pas, dit-il, la femme trompée, mais la femme battue qui demande la séparation de corps. Et il y a des analogies avec ce que vous demandez. Alors, donc, peut-être ne faudrait-il pas voir une trop grande égalité des hommes et des femmes dans la contrée, dans cette affaire, mais peut-être même un signe de faiblesse des femmes qui ne sont pas en mesure de régler directement leurs comptes alors que les hommes le font. Qu'en pensez-vous ?
1: Moi, j'aurais tendance à répondre peut-être d'une autre façon à cette question. Je ne crois pas que, quand il est précisé là que ce serait en dernier recours, finalement, que les femmes demanderaient l'enfermement de leur mari, alors que les maris régleraient leur compte d'une meilleure façon. Je crois qu'on pourrait peut-être réfléchir et associer, enfin, y voir une raison à cela, c'est que finalement, c'est quand même sur la femme que repose la charge des enfants, et que effectivement, elle attend le plus longtemps possible, d'ailleurs elle le dit dans les textes. Elle dit j'arrive là, meurtrie depuis tant d'années, finalement souvent on fait une moyenne, c'est-à-dire qu'au bout de 15 ans, 20 ans de coups et de meurtrissures, bon bien sûr il y a l'exagération du texte et de la demande, mais est-ce que c'est parce qu'elle n'arrive pas à se sortir d'affaires, ou est-ce que c'est simplement parce que, ayant la charge des enfants, il aurait quand même impossible de demander au mari d'être enfermé. Je ne sais pas si on peut interpréter ça comme aussi qu'elles demandent, alors elles ont un recours au roi et qu'elles rentreraient dans un schéma paternaliste, parce que ça serait leur accorder beaucoup, beaucoup de faiblesses encore, et je ne sais pas s'il faut aller jusque-là, mais enfin, moi, je ne peux pas répondre vraiment à cette question.
3: Est-ce que je ne veux pas dire que c'est un peu lié tout de même au problème spécifique au fond de la femme. C'est des problèmes de la femme, c'est d'être battue et c'est d'être trompée. C'est-à-dire que le mari, lui, se trouve dans la double situation de force, de pouvoir battre sa femme plus facilement que l'inverse, et deuxièmement, de partir et d'aller avec la gourgandine du coin, ou tout simplement de changer de lieu.
0: C'est ce qui me semblait.
3: Et alors, contre ces deux dangers qui sont grands, qu'est-ce que peut la femme, qu'elle recourt à telle. Moi, je suis d'accord de ce point de vue-là.
0: Expression d'une situation.
3: Faiblesse, oui, et surtout problème tout à fait spécifique que seul un internement peut résoudre.
4: Mais les textes que vous citez révèlent qu'en fait la femme ne s'affrontait pas seule à ce danger marital, n'est-ce pas, à la violence de son mari. La réaction du quartier, des voisins, était en général immédiate et vigoureuse, n'est-ce pas?
2: Alors, on entre déjà largement dans l'analyse du premier ensemble de textes que vous donnez, qui porte justement sur les tensions entre les maris et les femmes. Et ce qui paraît tout à fait intéressant, c'est d'y lire une sorte les attentes, soit partagées, soit particulières à chacun des sexes, par rapport à ce qui doit être la vie d'une famille normale ou réglée. Et il y a deux choses qui paraissent assez frappantes dans ce que vous avancez. C'est d'une part cette attente féminine d'une présence du mari, ça rebondit un peu sur la réponse qu'a fait Arlette Farge, puisqu'il y a là un rôle que l'on veut voir assumé en particulier dans l'éducation des enfants, qui est sans doute beaucoup plus grand qu'auparavant. Et puis du côté des attentes masculines, il y a quand même, par rapport à ce que disait Michel, bien sûr la majorité sont féminines, mais il y a tout de même le fait de ces maris qui vont porter demande d'internement pour la défense de leur honneur, parce que l'infidélité féminine l'a mise en cause ou l'a ébréchée. Bon, peut-être qu'on peut prendre ces deux, le texte sont très riches et votre commentaire aussi, donc on ne peut pas tout dire, mais peut-être qu'on peut prendre ces deux fils. Sur le premier, c'est-à-dire cette attente de la part éducative du mari, est-ce qu'on ne retrouve pas là une valorisation qui se manifesterait aussi bien dans une nouvelle morale religieuse de la famille au XVIIIe siècle que dans un effort d'acculturation qui passe par l'école, mais pas seulement par l'école, depuis la réforme catholique. Est-ce qu'on ne peut pas lier, à votre avis, ce nouveau rôle donné par les femmes à leur mari à quelque chose de plus large, qui est la valorisation de la tâche éducative dans l'ensemble du corps social du XVIIIe siècle?
1: Oui, moi, ce que je me demande, c'est si c'est vraiment un nouveau rôle du mari. Parce que, en fait, ce qui est nouveau, c'est d'avancer cette idée-là, puisque justement, jusqu'ici, on a toujours présenté la famille comme un lieu où le père n'aurait rien eu à faire avec ses enfants, ou presque, en tout cas dans les classes populaires, j'entends. Et là, de découvrir, et pour moi, c'était aussi une découverte, de découvrir, en fait, que la femme pouvait attendre une présence masculine aux soins des enfants. C'est les termes qui est toujours employé. Aux soins des enfants, ça veut dire beaucoup de choses. Il me semble, je ne sais pas si on peut dire que c'est un nouveau rôle. Il faudrait d'autres études pour savoir si c'est nouveau. Je me demande si finalement c'est quelque chose qu'on n'a pas toujours escamoté et si ça n'amènerait pas à repenser certaines études sur la famille ou sur l'éducation ou sur l'instinct maternel qui avait eu lieu jusqu'ici. Parce que c'est tellement majoritaire dans les textes que ça me semble quelque chose qui ne paraît pas être neuf, qui rentre peut-être dans une tradition que l'on n'a pas perçue jusqu'ici.
4: Oui, cette insistance sur le rôle paternel ne procède-t-elle pas de cette rhétorique de l'honneur à laquelle vous faites allusion?
1: Mais...
4: C'est-à-dire que ce serait un modèle et il conviendrait de se conformer à ce modèle pour que la plainte soit acceptable.
1: Pour moi, c'est peut-être pas tant une référence à la rhétorique de l'honneur que une espèce d'image du couple qui est une association économique entre les deux partenaires, où le travail de l'un comme le travail de l'autre compte, autant celui de l'homme que de la femme, où l'oisiveté est autant condamnée par le mari que par la femme, et que donc dans cette espèce de rapport économique entre les deux, les enfants restent eux aussi une tâche à partager et que tout ça fait un ensemble finalement et peut-être que l'honneur intervient après.
2: Edouard, là sur le nouveau rôle, c'était aussi peut-être en pensant à ce qu'avait montré quand même je crois d'une manière assez claire Flandrin, qui était tout de même un déplacement de la morale familiale portée par les textes religieux au XVIIIe siècle, marquant des devoirs des parents vis-à-vis des enfants beaucoup plus grands, ce qui pouvait être aussi bien des devoirs des maris par rapport à leurs femmes pour ne pas que des grossesses mettent en danger la vie de la femme, et d'autre part, qui pouvait être ce soin plus attentif donné depuis les soins de la petite enfance jusqu'aux soins de l'éducation pour trouver un état qui, là, était partagé par le couple, mais impliquait aussi le rôle du mari, et qui pouvait, par un effet un peu paradoxal, avoir peut-être diffuser le recours à des pratiques contraceptives, puisque la manière de donner plus de soins aux enfants, une des manières était peut-être d'en avoir moins. Donc, bon, par une sorte d'effet inattendu dans la prédication religieuse, cette pratique qui serait contraire avec le discours d'Église. Alors bon, est-ce que tu penses que c'est pas peut-être un nouveau rôle au sens du vécu familial, mais c'est tout de même une nouvelle imposition de normes que ces textes donneraient l'impression d'avoir été intériorisés.
5: Voilà, c'est ça qui est assez frappant dans ces textes. Bon, d'une part, bien sûr, ils révèlent toute une série de conflits qui pourraient donner une image très, très sombre de la vie familiale. C'est des histoires qui sont, à un sens, assez atroces. Bon, c'est vrai. Mais se dégage tout de même de tout ça une certaine image positive, ou en tout cas un système de valeurs auquel les gens se réfèrent, concernant l'éducation des enfants, concernant les bons sentiments que les époux doivent avoir les uns vis-à-vis de l'autre, certaines images de la famille, qui est évidemment en contradiction avec ce qu'on voit, mais enfin, qui apparaît comme un système de normes par rapport auquel on peut définir ce qui est le mauvais comportement du père, des enfants, de la mère, etc. Et cette image positive, enfin ces valeurs positives, ne me paraissent pas tellement éloignées, étrangères de ce qu'on peut trouver dans des textes théoriques, philosophiques, qu'ils soient religieux ou non, et dont on nous fait croire souvent que ce sont eux qui ont inventé ces nouvelles valeurs familiales. Je ne dis pas que la famille qui se dégage de ces textes, c'est la famille de Rousseau, c'est pas exactement l'Émile, mais il n'y a pas tellement, malgré tout, de distance entre ces valeurs formulées solennellement comme des nouveautés par les philosophes et puis ce qu'on sent de sensibilité à l'égard des valeurs familiales dans ces textes. Enfin, je force peut-être un peu.
1: Non, mais moi, je suis tout à fait d'accord.
5: Et cette homogénéité est assez impressionnante.
1: Alors, c'est très intéressant parce que les pratiques sociales, à certains égards, auraient peut-être remonté dans les théories, dans le schéma contraire.
5: Voilà, absolument.
2: On a un peu l'impression aussi que dans ce système de valeurs, il y a des sédimentations, des couches successives, il y a cette atmosphère un peu de 18e siècle, enfin le nom de Rousseau s'implique, il y a quand même, à mon avis, tout de même cette forme d'une réussite au moins partielle de l'inculcation des valeurs de la réforme catholique. Et peut-être, alors, en sédimentation encore plus profonde, c'est là où on peut toucher le problème de la fidélité et de l'honneur. J'ai l'impression que pour les lettres des maris contre leurs femmes, on a, alors là, un ancien système de valeurs qui est un peu inattendu dans un monde parisien de familles nucléaires et où on n'attendrait pas à la fois cette homogénéité du groupe social qui est porteur et défenseur d'un honneur collectivement partagé, d'où quand une femme est en état d'inconduite, le témoignage de ses propres parents est d'une importance capitale pour la faire enfermer. Il y a cette identification un peu comme dans la comédia espagnole du XVIe siècle entre l'honneur et la réputation, et puis tout l'honneur là repose dans ce cas-là sur la vertu féminine. On a l'impression là d'un socle de valeurs qui est un des plus traditionnels dans l'ensemble de ce que vous décrivez.
0: Oui, moi, je voudrais faire encore une ou deux remarques là-dessus. Moi, il me semble aussi que la famille, dans ce milieu de migrants, encore une fois, que Paris est nécessairement, c'est probablement la cellule d'autodéfense de base contre tout ce qui est menacé. On le voit bien dans les histoires ultérieures des migrations. Peut-être c'est pas tellement surprenant que les gens s'appuient d'autant plus sur la famille qu'ils en ont besoin, en définitive, non seulement sur le plan économique, comme le disait Arlette, mais au fond, sur le plan de la chaleur, c'est très important. Maintenant, d'un autre côté, par définition, ces documents nous donnent la famille. Or, il y a aussi un monde, pour peut-être immense, qui n'est pas pris là-dedans, donc il ne faudrait pas non plus forcer la note. Il y avait probablement aussi à Paris des sans-familles, des gens qui vivaient autrement. On ne peut pas s'étonner de trouver la famille sur un document qui met tout le paquet sur la famille, ça c'est clair.
1: Je crois aussi que c'est intéressant de voir que dans le processus de cet enfermement, au bout du compte, c'est quand même les femmes qui cherchent davantage à faire libérer leurs maris que les maris leurs femmes. Et ça, c'est peut-être aussi intéressant. Il peut y avoir, on pourrait réfléchir sur ce que ça peut vouloir dire. Est-ce que c'est effectivement un état de faiblesse économique tel qu'ils leur font, ou bien est-ce que à partir de ce moment-là, et ça, c'est des choses qui avaient été dites d'ailleurs par Le Noir aussi. Est-ce que ce n'était pas aussi un moyen assez simple pour l'homme de se débarrasser de son épouse et par là de vivre un libertinage qui par ailleurs lui aussi devenait une délinquance et qui devient très encombrant, alors que dans l'autre cas la femme chargée d'enfants ne peut pas pendant que le mari est en prison. Mais ce sont peut-être des oppositions trop simples, mais en tout cas c'est intéressant d'avoir remarqué cette différence au bout du compte.
2: Oui, ces systèmes de valeurs entraînant aussi des systèmes un peu sémantiques de traduction, et dans le cas qu'on évoquait pour l'idée que prostitution ou débauche sont les traductions obligées de ce qui pouvait être qu'infidélité conjugale. Et toute cette rhétorique de l'honneur est aussi un travail de traduction, d'expression, pour être entendu.
1: Moi, je crois que ça, c'est très intéressant aussi, qu'on ne puisse pas parler de l'attitude de la femme autrement que comme ça. C'est-à-dire, si elle est en dehors de la famille, parce qu'elle a eu une liaison où elle vit en concubinage avec quelqu'un, on ne peut pas nommer cela comme cela. On est obligé de prendre les mots les mots de la prostitution, même putanisme, même des injures, c'est-à-dire qu'on est obligé de passer à un stade de langage totalement différent que la réalité sur laquelle s'instaure en fait le délit. Alors que pour l'homme, la chose est totalement différente. Et je crois que là aussi, ça rejoint finalement peut-être aussi tous les textes populaires sur la femme qui ne peuvent pas traiter la femme autrement que d'ange ou de prostituée. Je crois qu'on rejoint là quand même toute une tradition. Je voudrais en expliquer davantage, mais toute une tradition sémantique aussi.
2: Mais ce sera aussi parce que le système ce système de valeurs qui fait reposer l'honneur sur la vertu féminine n'est plus accepté totalement par les autorités comme suffisant pour déclencher une procédure. Et la traduction a pour but de les forcer un peu. Alors, je disais, c'est un système qui est peut-être en rapport avec un système archaïque de valeurs de l'honneur, mais qui en même temps, on a l'impression que les demandeurs pensent que les autorités ne vont pas marcher uniquement sur cette base et qu'il faut, comme tu dis, aller beaucoup plus loin dans l'accusation, même au défi de la vérité.
5: Je crois que dans ces textes-là, la catégorie de la débauche, qui est tout à fait confuse, est en même temps très intéressante. Par débauche, on entend aussi bien le fait que la conduite qui consiste à débaucher, c'est-à-dire à quitter son emploi, son travail, ses obligations, son lieu, ça peut désigner l'ivrognerie, ça peut désigner la débauche sexuelle. Il est très remarquable, alors, qu'il n'y a aucun dossier sur l'homosexualité. Jamais les parents, jamais la femme ne se plaint sur l'homosexualité de son mari ou inversement. Et tout ça dans la catégorie de la débauche.
0: Vous faites des hypothèses là-dessus ?
5: Alors, il y aurait à étudier, et je crois que c'est en train d'être fait actuellement, des dossiers qui sont spécifiquement consacrés à l'homosexualité, mais alors là, qui sont des dossiers de police proprement dit, c'est-à-dire, ce sont des gens qui sont ramassés dans les lieux traditionnels et séculaires de drague, c'est-à-dire Saint-Germain-des-Prés, le Luxembourg et le Palais-Royal, et sur provocation policière. Mais il n'y a pas de demande de famille ayant pour base explicite, pour motif explicite, l'homosexualité de l'individu.
0: Ça, c'est très intéressant. Oui, et la morale
5: de
0: famille.
5: Oui. Ce n'est jamais, n'est-ce pas, hein, on peut le deviner à une ou deux choses, on peut le soupçonner. En dehors de ça, jamais, mais c'est la catégorie des bosses. Et alors, il semble tout de même que, puisque c'est la catégorie fondamentale, les gens croyaient, et on leur donnait à croire aussi, que c'était en effet une catégorie qui intéressait aussi bien l'État que la famille.
0: Absolument.
5: C'est le point de convergence où l'intérêt de l'État, la sollicitude de l'État et les besoins de la famille viennent coïncider. On ne peut pas avoir, ni dans une famille bien réglée, ni dans un État bien ordonné, des gens débauchés.

0: second ensemble de dossiers publié dans ce livre, Le désordre des familles, l'aide de cachet des archives de la Bastille, collection archives chez Gallimard, et qui vient tout juste d'être publié par Arlette Farge et Michel Foucault. Donc, second ensemble, une soixantaine de dossiers qui concernent les tensions entre parents et enfants. Et ici, vous avez donné un peu une catégorie qui permettrait de comprendre l'articulation de ces conflits divers et singuliers chacun, qui est la notion de conflit au seuil. Qu'est-ce que vous entendez par cette expression ?
1: Je crois qu'il y avait évidemment un très gros problème spatial qui se posait d'existence des gens au XVIIIe siècle. Il n'y a pas qu'à cette époque-là d'ailleurs que ça se passait. Mais m'a frappé le fait que dans les textes du XIXe siècle, si je me trompe, Michel Perrault me rectifiera, il me semble que l'entreprise de moralisation se faisait surtout sur des thèmes en quelque sorte temporels. On ne voulait pas que les gens mènent une vie dissipée. Mener une vie dissipée, c'était ne pas prévoir aujourd'hui comment on vivrait le lendemain. Ne pas mener une vie dissipée, c'était avoir un livret de caisse d'épargne. C'était avoir un emploi stable, etc. Il me semble que dans les textes que nous avons là pour le XVIIIe siècle, c'est plus un problème d'espace qu'un problème de temps. Les gens que l'on veut enfermer, ceux dont on estime qu'il faut les corriger, ce sont ceux qui s'agitent. Ce sont ceux qui sortent, qui s'en vont, qui reviennent, qui repartent, etc. Et évidemment, dans le cas des enfants, quand ils grandissaient, c'était le problème essentiel. Alors il y avait deux cas, évidemment. Le cas de la fille qui partait, et qui partait avec un homme, ou éventuellement avec plusieurs. Mais là encore, le mot prostitution désignait simplement en général le fait qu'il vivait en dehors du mariage avec quelqu'un. Il ne faut donc pas exagérer l'absence de vertu des filles. mais elle partait. Et puis alors, il y avait le cas du garçon qu'on envoyait en apprentissage, qui ne supportait pas l'apprentissage, qui revenait chez lui, qui prenait un peu d'argent, ou en obtenait sous menace, et puis partait, revenait, rentrait ivre, etc. Et c'était ces allées et venues, me semble-t-il, qui étaient le problème essentiel et le seuil spatial de la famille et du logement me paraît être le point où, à partir duquel se déclenchait la crise et la demande d'internement.
0: Renvoyant au seuil de l'indépendance, de la majorité, c'est puisque là, ce sont des garçons ou des filles assez...
1: Ça va jusqu'à... On a presque 30 ans.
0: Lié au ce que l'on connaît.
1: Et alors, il semble, là, on peut quelques estimations, parce que c'est très difficile de faire des estimations précises, montre que la maximum, je crois qu'on l'a marqué à une page du livre, l'âge, c'est entre 20 et 25 ans que ce...
0: Donc juste avant, normalement, ce que les démographes ont mis en évidence comme l'âge moyen
1: au mariage. C'est ça, c'est l'état de pré-mariage qui provoque ces crises.
2: Oui, moi je suis très frappée de l'âge élevé de ce qu'on appelle enfant ici. Mmh. Et d'ailleurs, le mot enfant, finalement, c'est une situation de dépendance beaucoup plus qu'un âge biologique. Mmh. Et je suis tout à fait d'accord avec ce que vous venez de dire sur cette différence entre espace et temps. Ceci étant, je crois qu'incorporer le temps dans la prévision des agents et des familles au 19e, c'est aussi une très longue histoire. Mmh. Et que par conséquent, il y aurait toute une période où l'on retrouverait les mêmes types de comportements. Alors, ceci étant, pour les enfants au XIXe siècle, qui alors deviennent, on le dira peut-être, la correction paternelle, c'est un petit peu la poursuite de ce système, mais uniquement pour les enfants, avec une limite assez claire dans le temps, le reproche qui leur est fait est aussi d'espace, souvent. C'est-à-dire vagabondage, fugue. C'est le grand reproche à l'enfant, c'est de ne pas savoir rester en place. Alors on va retrouver, mais pour les enfants et les vrais enfants, au fond, ce reproche qu'on fait là à des gens beaucoup plus âgés. Ça, c'est vrai que c'est très frappant.
0: La notion de scandale public jouant pour ce conflit de sort, et puisqu'il y a ceux qui partent au loin, mais il y a surtout ceux qui sont là à présent, qui étaient dans le quartier, la fille qui se prostitue pas très loin, ou le garçon qui dans ses va-et-vient.
1: C'est ça, voilà. À partir du moment où ils ont totalement disparu, on ne les recherche pas, il n'est pas techniquement d'ailleurs possible sans doute de les retrouver. On ne voit pas mais c'est ceux qui vont et viennent, qui réapparaissent.
2: Moi je trouve que vos textes renversent un petit peu des idées reçues sur la notion d'indépendance de la jeunesse, justement, et au fond, est-ce que ce qu'on appelle majorité, à partir du moment où c'était défini juridiquement, n'a pas pris effet plus tôt au 19e siècle? Est-ce qu'au 18e, la cellule familiale, finalement, n'était pas plus de plus longue durée? Qu'en pensez-vous? Je ne sais pas, moi ça me... Je suis très frappée, moi, de l'âge très élevé de ces gens. On dirait au 19e, un garçon de 30 ans, non, on le suit pas comme ça.
3: Oui, moi, je suis tout à fait d'accord avec Michel. Et c'est aussi quelque chose qui nous avait beaucoup étonnés aussi, c'est que finalement, on a toujours dit qu'au 18e siècle, les gens étaient encore une population nomade, surtout dans les classes populaires. Alors pourquoi ce reproche de vagance à ceux qui ont 20-25 ans et qui sont traditionnellement, justement, ils font partie des migrants ou mires, etc. Alors, qu'est-ce que ça vient soulever comme question ? On se l'était posé.
1: C'est sans doute un des cœurs du livre qui est par rapport à l'image construite par la démographie historique de familles en milieu urbain complètement coupées de leurs racines, émiettées d'une famille élargie, vivant uniquement en cellules nucléaires avec une grande autonomie des générations. Tout le portrait qu'il y a là est presque tout inverse. C'est cette famille nucléaire immergée dans un tissu non seulement communautaire de voisinage, mais familial proche. C'est cette dépendance perpétuée jusqu'à des âges tout à fait avancés. Et il y a là une manière de deux images qui ne collent pas très bien et qui
2: désordre de la famille donne paradoxalement une idée de la force de la famille.
4: Et les réponses du lieutenant de police, parce que très souvent il arrive que le lieutenant de police donne un avis qui ne soit pas favorable à l'enfermement, jamais autant que je sache on voit une réflexion du genre bah maintenant il est trop grand pour que vous l'enfermiez. On peut dire non, il n'est pas si vagabond que ça, non, c'est une autre raison qui fait que les parents veulent se débarrasser. Mais jamais, à 25 ans, à 30 ans, il a le droit d'entrer et sortir, ou il doit se promener comme il veut. Jamais.
2: Au 19e siècle, on ne cesse d'abaisser l'âge de la majorité, par exemple.
5: Est-ce que ça ne serait pas dû à ce que le critère de la maturité est simplement le fait d'être marié ou pas ? N'est-ce pas ? Et que n'est-ce pas prendre en considération l'âge biologique n'est pas tout à fait approprié pour cette période.
3: Pas toujours, parce que certains textes concernent des enfants qui sont mariés. La fille mariée avec quelqu'un et ayant par ailleurs une vie, ou bien le mari a une vie complètement libertine. Alors c'est...
5: Le vocabulaire utilisé est le même que pour des enfants du même âge non mariés.
2: Moi, j'ai quand même la vie d'André Bégin. Il me semble qu'il y a une singulière absence de ce qu'on pourrait appeler les droits des adolescents, par exemple.
3: Ah oui, ça c'est sûr.
1: Absolument pas. Ça nous amène à un autre thème important qui est celui de ce rôle correctif joué par la lettre de cachet et surtout sa suite, l'enfermement, lorsqu'il est obtenu, et ce qui porte interrogation sur la place et la signification de cette forme répressive, même si on met des guillemets, dans l'histoire des pénalités d'ancien régime. Parce que au départ, il y a quand même une très forte originalité par rapport au fonctionnement de la justice. Et cette originalité au fonctionnement de la justice, je crois que vous la manifestez plusieurs fois en montrant qu'il y a là, à travers l'idée du secret, ou à travers l'idée de la réclusion et qui donc doit entraîner un certain secret, des éléments et des valeurs qui sont totalement antinomiques avec celles du fonctionnement du système judiciaire. Vous apportez beaucoup manifestez beaucoup d'importance à cette notion de secret.
3: Oui, de secret, et d'abord...
1: À plusieurs niveaux de la procédure.
3: Oui, d'une pratique tout à fait différente que celle de la justice ordinaire, et ça on l'a peut-être pas tout à fait assez souligné jusqu'ici, c'est-à-dire que effectivement les familles estiment que la justice publique qui est infamante, et c'est justement parce qu'elle est jugée infamante qu'on va avoir recours personnellement au roi. Mais recours personnellement au roi en même temps avec des conditions économiques, c'est-à-dire qu'on va demander au roi l'emprisonnement d'un des membres de la famille, mais en même temps on va payer cet enfermement. On va proposer, et il y aura d'ailleurs des marchandages dans certains des dossiers soulignent cet aspect-là. Et je crois qu'en effet, il y avait quelque chose de très intéressant dans cette façon tout à fait parallèle par rapport à la justice de se présenter au roi dans toute son insignifiance et avec peut-être derrière l'idée qu'en avouant et en étant les premiers, n'étant pas sollicités par personne, donc en étant les premiers à avouer ce secret au roi, ce secret pouvait enfin s'enfouir à jamais par l'intermédiaire de la personne suprême, de l'autorité suprême du roi, et être complètement lavé de toute souillure, alors que une justice, c'est une justice qui est proclamée au carrefour, avec des procès qui sont imprimés, avec des châtiments qui sont aussi vus de tout le monde, et que là on est hors du spectaculaire pour retrouver enfin les ténèbres en fait de la famille, du ventre familial.
2: Le roi est le grand-père et le confesseur.
4: Alors, yes.
2: Oui. J'aimerais savoir ce que vous en pensez, Michel Foucault, de cette figure du roi. Moi, je trouve ça très, très impressionnant dans ces textes et ce rapport des gens au roi dans la justice. Et finalement, quand le roi disparaît de la scène publique, le désarroi que peut-être ont pu ressentir des couches populaires. Je ne sais pas, qu'est-ce que vous en pensez, fondamentalement oui. politique.
4: Oui, oui, oui, c'est en effet une des choses très importantes. Bon, d'abord, il faut bien dire, de la justice réglée, comme on disait à l'époque, les gens se méfient. Tout le monde se méfie, bien sûr. Et c'est une grande crise du fonctionnement de la justice réglée tout au long du XVIIIe siècle qui aboutit à ce qu'on sait à la veille de la Révolution. Il y a cela. Il y a le fait que beaucoup de ces délits, de ces fautes, que l'on va sanctionner par l'enfermement, beaucoup de ces fautes, évidemment, ne pouvaient pas relever d'une procédure judiciaire. Il y a le fait très important, souligné tout à l'heure par Arlette Farge, que le problème économique. Car la justice réglée, elle coûte horriblement cher, mais on ne sait jamais jusqu'où ça va aller. Alors qu'au moins, dans l'enfermement, on paie, mais on paie une pension, c'est des frais d'hôtellerie. Et on sait à quoi on s'engage, il y a une sorte de contrat. Le roi enferme, le roi demande une pension, on discute avec le roi ou ses représentants, on établit un prix et puis on paiera d'année en année jusqu'à ce qu'on dise qu'on ne peut plus payer. Donc il y a là quelque chose, un avantage économique, même si l'environnement est coûteux par rapport à... Alors il y a en effet derrière tout ça le recours au roi et le problème de cette espèce de confession que l'on fait au roi pour éviter le scandale public. Car le roi devient le détenteur du secret. Alors là, c'est une fonction qui est très curieuse et très intéressante. Alors je sais que tout récemment, on a beaucoup souligné le fait qu'il n'y a de roi que de la représentation du roi, le corps du roi comme élément visible, rituel, etc. Mais il faudrait voir aussi un peu l'envers, c'est-à-dire le roi comme personnage interne en quelque sorte, auquel on confie des secrets. Il y a tout un champ d'invisibilité dans le rapport que chacun a au roi. Et ces choses dont on ne veut pas qu'on les dise et qu'elles se sachent publiquement, on va les susurrer par un placé à l'oreille du roi qui va faire passer l'individu dans le secret d'un enfermement, dans une de ces maisons dont il faudra sans doute parler un petit peu tout à l'heure, où il va rester ni vu ni connu de personne jusqu'au moment où il réapparaîtra. Alors, le corps du roi comme lieu du secret serait peut-être aussi envie. C'est tout le contraire de la cérémonie.
2: Absolument.
4: André Béjean.
5: Vous avez mis en évidence le facteur économique. Est-ce qu'il n'y aurait pas un autre facteur? C'est qu'il m'a semblé à vous lire que les éclaircissements de police n'allaient pas très profond dans la vie des familles impliquées. Et à partir du moment où le problème était suffisamment bien posé, selon le modèle rhétorique que vous avez souligné,

0: ça m'apparaît fondamental. Et c'est à la fois une démarche de, bien sûr, de prévention, hein, vous le soulignez autre part, de prévention, c'est-à-dire d'éviter qu'il ne soit nécessaire de recourir à une procédure judiciaire, mais en même temps, il s'agit également pour ces familles impliquées de prendre les devants, n'est-ce pas, et de poser la définition des termes du débat.
1: Ben oui, c'est le paradoxe, si vous voulez, de cela, c'est que plus on s'adresse au roi, plus on reste maître de la situation.
0: Voilà, c'est ça.
1: À partir du moment où on met le doigt dans la machine judiciaire, au fond, on ne sait pas très bien jusqu'où on va aller. Alors que là, on pense qu'on sait à peu près où on va, et vous avez tout à fait raison, on est à peu près maître de la vérité. Ceci dit, il y a tout de même des enquêtes de police qui sont faites. Alors, vous avez raison, jusqu'à un certain point, elles ne font que répéter. Les gens de police vont me dire, oui, c'est vrai ce qu'elles sont placées. Alors, est-ce qu'effectivement il a vérifié? Est-ce qu'il n'a pas vérifié? Et est-ce qu'il répète simplement? Parce que, bon, là, je crois qu'Arlette Favre a des...
0: Est-ce que des possibilités analogues ont subsisté au XIXe siècle? Possibilité.
2: D'être maître de,
0: oui, d'être maître.
2: Maître de la vérité dans une procédure officielle.
0: Qui a disparu avec l'Ancien Régime?
3: La correction paternelle prolonge ça un peu. Et puis alors, moi, peut-être les questions d'internement en asile psychiatrique. Ouais, ouais. Moi, j'ai souvent l'impression que l'asile, ici, prend la suite de la lettre de cachet. Enfin, mais ça serait encore quelque chose à développer.
4: Je voulais souligner...
3: À interroger.
4: Quelque chose sur ce que vous veniez de dire, sur justement se dire pour ne pas être dit. Je crois que dans le secret, il y a en même temps, dans ce processus du secret, un aspect complètement paradoxal. Parce que effectivement, le voisinage et tout le quartier le sait, hein, donc au départ. Donc quand ce sujet est producteur de la vérité, il est producteur de sa vérité, mais en même temps de ce qui est dit sur lui autour. Et le seul moyen d'effacer, je crois que c'est aussi un des autres volets, le seul moyen d'effacer cette espèce de rumeur, cette réputation qui court, cette chose si importante pour l'époque, c'est justement d'en aller au roi, car là aussi, la justice ordinaire n'arrivera pas à éteindre les feux. Donc, je crois que le secret dit au roi, c'est aussi une façon d'engloutir par avance toute la rumeur autour, en fait, d'une conduite. Et donc, ça a aussi un aspect absolument paradoxal.
0: Est-ce que ce n'est pas que le roi se porte garant de la version proposée par le requérant?
4: Je crois que c'est vraiment de la demande personnel que vient tout. Je crois que c'est la demande personnelle qui fait agir le roi et que le roi se laisse, c'était Michel Foucault qui le disait tout à l'heure, se laisse finalement manipuler.
1: Oui, se manipuler beaucoup, beaucoup plus facilement qu'un magistrat.
3: Oui, ça paraît, pas douteux.
1: Et donc, c'est tout à fait normal qu'on s'adresse à ce bon personnage. Le roi des lettres de cachet est un personnage positif, est un personnage favorable. Et c'est ça qui a été complètement retourné dans l'historiographie.
4: Et puis, il y a quelque chose d'important aussi, c'est le plaisir que le roi a à faire ça. Parce qu'il existe ce plaisir. Parce que quand les lieutenants généraux de police, toutes les semaines, vont expliquer tout cela au roi, le roi, et on le sait, s'en est toujours beaucoup amusé, s'est toujours beaucoup intéressé. Et il y a aussi un plaisir du roi, et le bon plaisir, c'est quand même quelque chose qui vient...
3: Okay. Est-ce que les magistrats étaient jaloux de ce pouvoir
1: du roi?
3: Horriblement.
1: Oui, horriblement. Ils ont le conflit entre l'institution policière, enfin, policière au sens où on disait au XVIIIe siècle, mais c'est pas exactement le nôtre, et puis ça a été fondamental. Et c'est eux, les magistrats, qui n'ont pas cessé de réclamer la suppression de ce système. Et alors, on trouve le problème dont on avait parlé dans l'impossible prison, et qui est le paradoxe, c'est que, justement, tous les gens qui ont critiqué le système judiciaire, administratif, etc., du XVIIIe siècle, avaient la prison et l'emprisonnement comme cible. Il faut absolument supprimer cette pratique-là. Et c'est pourquoi tous les projets de réforme sont anti-prison, jusqu'à la réforme réelle qui les suit immédiatement, et qui, elle, reconstitue la prison. Alors là, c'est une autre histoire.
2: Oui, mais alors est-ce qu'au niveau des pratiques populaires, finalement, cette procédure de la lettre de cachet pour des raisons familiales n'a pas neutralisé certains des effets de l'image négative de la prison dans ce qu'elle était, attachée par exemple pour les parlementaires à la notion d'arbitraire, de despotisme oriental, d'enfermement secret sans contrôle de la justice? Alors tout ce qui était valeur négative dans ce milieu lettré ou politique entre guillemets n'est

0: peut-être pas transférable sur le niveau populaire et que la pratique ordinaire d'utiliser l'enfermement pour des conflits familiaux a pu, je me souviens d'une page dans Surveillance Populaire où montrait tous les obstacles de l'image, enfin, tous les obstacles apportés à la généralisation de la prison par l'imaginaire, tout ce qui était attaché. Ici, ça ne fonctionne pas.
1: Ici, ça ne fonctionne pas, et alors là, on aborde le problème de l'idée. Très curieuse et que l'histoire s'est chargée de démentir que la prison est correctrice. Et alors là, on le trouve perpétuellement. Et là encore, on voit comment des pratiques, des institutions, des choses qui nous paraissent innovations dues à des milieux intellectuels ou à des formes de réflexion très, très novatrices, tout ça, on le voit déjà se former dans les réactions des gens. Enfin, la pensée n'est pas le fait des penseurs, et la transformation, pas simplement de la sensibilité ou des sentiments, mais la transformation d'un système de pensée, il faut le saisir dans l'extraordinaire extension qu'elle peut avoir dans le comportement des gens. Les gens ne se conduisent pas sans penser.
2: La maison d'enfermement pour l'être de cachet, un peu propédeutique de ce que sera une certaine prison.
0: Parce que les mots alors, qui viennent dans les demandes seraient souvent pour le but recherché, pénitence, repentir, correction.
3: C'est belle expression, rentrer en soi-même.
0: Obtenu par le retrait du monde. Alors est-ce que c'est pas ça, par rapport à ces lieux d'enfermement que vous avez évoqués, mais qu'il faudrait peut-être décrire d'un mot, qui donne l'unité? Parce que ces lieux d'internement, finalement, ils sont extrêmement divers, ne fût-ce que pour les raisons que Michel Foucault avait fasciné, il faut payer, et tout le monde ne peut pas payer la même chose. Donc il y a des enfermements de première classe, et des enfermements...
1: Il y a des 4 étoiles, des fameuses prisons de 4 étoiles, dont on nous rebat les oreilles actuellement, elles existaient.
0: C'était les couvents,
1: vous avez un long dégradé, Saint-Lazare, c'est déjà pas drôle. Et puis alors, le bas-fond, c'est évidemment Salpêtrière et Bicêtre.
0: Une maison de l'hôpital général. Mmh. Et dans certaines provinces, des forteresses royales. Alors, qu'est-ce qui unifie quand même cet ensemble? C'est cette catégorie du retrait hors du monde et de l'amendement par la solitude, par le retour sur soi.
1: Je crois que le transit qui a été fait de l'idée chrétienne, de la pratique monastique, de l'emprisonnement en cellule pour le retrait en soi-même à l'idée laïque de l'emprisonnement correction, le transit s'est fait par cette pratique-là, qui était une pratique institutionnelle et qui était en même temps une pratique non seulement très largement acceptée, mais volontairement utilisée par les gens.
4: Et puisque l'objectif avoué était l'obtention du repentir du condamné, est-ce que vous ne pensez pas que quand même ces lieux d'enfermement ont manifesté une certaine efficacité? Car vous citez très peu de cas de demande de réinternement après libération. J'en ai vu quelques-uns...
2: Il
4: semble bien qu'il y ait eu effectivement un repentir et une amélioration de
0: l'institution.
2: On ne peut peut-être pas savoir s'il y a eu repentir ou si... D'abord, il y avait des raisons économiques, c'est-à-dire les gens payent quand même 150 livres par an, c'est des gens des classes populaires, 150 livres par an, ça n'est pas rien. Pour être vraiment très très bien, il faut payer 400 livres par an, donc à 150 livres, on est vraiment très mal. Et il y a aussi des gens qui meurent. Là, il y a quelques lettres d'ailleurs de gens perclus de maladies qui disent qu'ils n'en peuvent plus. Bon, et puis il y a aussi ce dont on n'a pas parlé, ce fameux départ pour les îles, de ceux qui s'en vont, les garçons qui s'en vont à la désirade. C'était pas rien non plus de partir là-bas quand on a pu voir
1: les îles. Finalement, les comptes qu'on a pu faire de ces fameux départs sur les îles, là encore, on est victime des contextes littéraires.
2: Oui.
1: À cause de Manon Lescaut, on imagine que... En fait, il y a eu quelques bateaux. Ils sont partis dans tout le XVIIIe siècle pour les îles. Non, je crois qu'il y a ceux qui restaient toute leur vie. Il y a ceux qui sortant devaient fiche le camp et puis on ne les voyait plus. Il y avait ceux aussi pour les garçons qui partaient à l'armée. C'était la grande solution. L'armée comme lieu comme exutoire social au XVIIIe siècle, au XIXe avec les colonies, etc. C'est un phénomène très, très important. Quant à la valeur effectivement correctée, est-ce qu'on ne les voit pas réinternés? Il y a des cas de réinternement. Est-ce qu'on ne les voit pas réinternés? Ne paraît pas prouver forcément qu'ils étaient devenus des enfants sages, des femmes fidèles et des maris non ivres.
2: On a quelquefois l'impression que les gens se mordent un peu les doigts du processus qu'ils ont déclenché. Ils sont un petit peu effrayés de ce qui arrive à ceux qu'ils ont voulu faire enfermer.
0: Là, est-ce qu'on retrouve pas la discussion un peu sur l'horizon éducatif, puisqu'il y a une sorte de continuité entre la tâche éducative de la famille dont vous avez montré qu'elle était quand même plus forte et qui a subi un échec, alors on la transfère à un autre pouvoir, qui est ce pouvoir d'État, mais comme dans l'école elle-même, en continuant à payer. C'est-à-dire que l'État ne prend jamais, dans le XVIIIe siècle, en charge le coût de l'éducation, que ce soit l'éducation normale des petites écoles, ou, sauf s'il s'agit des protestants, ou des anciens protestants, ou le coût ici de cette rééducation d'enfermement. Mais enfin, il y a transfert d'une sphère éducative à une autre, mais continuité du projet, en quelque sorte.
2: Et si on n'avait pas du tout d'argent, qu'est-ce qui se passait ?
1: Il y avait des internements gratuits.
2: Gratuits,
1: oui. Oui.
2: Parce que dans la correction paternelle au XIXe siècle, vers 1835-36, il était décidé que les gens, les parents qui étaient trop pauvres, on prenait les enfants gratuitement.
1: Alors là, il faudrait regarder de plus près, mais il est vraisemblable que quand l'enfermement était gratuit, il fallait que le désordre soit très public et entraîne des conséquences fâcheuses pour le public. Plus les gens étaient prêts à payer, plus des questions d'ordre proprement privé, plus des conflits privés pouvaient être facilement sanctionnés. L'enfermement, il faudrait regarder, remarquer de bon sens, ça sans plus.
2: Est-ce qu'on sait beaucoup de choses sur ce qui se passait à l'intérieur des lieux d'enfermement ? On ne sait pas beaucoup de choses, en fait, je crois. Nous avions essayé de retrouver, il y a quelques liasses à l'arsenal qui concernent surtout Sainte-Pélagie, où on suit les enfermés et on donne quelques indications sur leur conduite. Nous les avions regardé, mais on ne peut pas dire, c'est simplement un indice. Il y a il y a quand même une proportion qui n'est pas infime, de femmes qui demandent à rester. Il y aurait peut-être quelque chose comme de l'ordre d'une espèce de protection par rapport aux avatars de la vie. Mais je ne sais pas s'il faut se lancer là, il n'y a pas assez de choses.
1: Il y avait des inspections dans ces maisons d'enfermement et on a des...
2: Voilà.
1: Mais c'est très schématique,
2: notes,
1: c'est
2: en marge.
1: Bonne conduite, est toujours dérangée.
2: Voilà,
1: son esprit, l'état de son esprit empire d'année en année. Enfin, des choses comme ça, des vagues indications. Donc on ne peut pas savoir exactement quelle était la vie et ce qui se passait. Mais c'est vrai qu'il y a des cas où les gens demandent à rester.
2: Oui. Nicole Castan avait fait un jour cette remarque que la prison du 18e et ces formes-là n'étaient pas connotées de déshonneur, justement. Que ça pouvait être des lieux de protection, à certains égards. On le retrouverait dans ce que vous dites là.
3: Peut-être.
2: Il faudrait qu'on aille
1: Ça me fait penser à un truc que j'entendais tout à l'heure à la radio. On interviewait des gitans, parce qu'il y a
2: une gitan.
1: J'étais tout de même assez frappé, ému par la phrase d'une femme qui disait « Vous savez, j'ai 84 ans et je n'ai jamais été en prison.
2: Oui. »
1: Et elle disait ça à la fois pour montrer qu'elle était quelqu'un de bien, pour montrer aussi qu'elle avait eu beaucoup de chance, dans la mesure où ça fait totalement partie de la possibilité d'existence. Et donc... Les connotations du mot prison là-dedans, n'avoir jamais été en prison, était très ambiguë et très intéressante.
0: Il y a une demande dans laquelle quelqu'un est tout à fait, je me souviens plus si c'est le conjoint ou la conjointe, était tout à fait fâché que son conjoint ait été au Châtelet. Et que justement, ça rejoint vers la demi de Michel. Ce qu'elle veut, ce que veut le demandeur, c'est qu'il soit transféré dans une de ces institutions, de l'hôpital général ou des couvents d'enfermement, parce que ça, c'est pas connoté de manière. Ça reste dans cette atmosphère du secret et d'une chose tolérable, alors que le Châtelet correspondrait à la valeur prison.
2: D'ailleurs, dans ce texte, il souligne un mari n'aurait jamais pensé à mettre sa femme au Châtelet.
0: C'est ça. Et il y a sur les lieux un autre texte qui est très passionnant, c'est celui où quelqu'un pense que si ça va un peu mieux, on pourra mettre son fils dans le pensionnat des écoles chrétiennes, des frères des écoles chrétiennes à Saint-Thion, dans la maison généraliste. On retrouve là l'horizon pédagogique et éducatif, finalement. Qui peut aller depuis l'éducation familiale jusqu'à cette éducation.
4: Et comment les parents étaient-ils tenus au courant de l'évolution de leur. Des internés ? Il y avait un droit de visite ?
2: Ah oui.
4: Oui. C'était pas seulement par des intermédiaires.
2: Mais s'ils voulaient s'en débarrasser, peut-être qu'ils n'y allaient pas si souvent.
1: Oui, mais il y a des. Je me souviens des dossiers où on se. Je pense que celui qui est enfermé se plaint de n'avoir jamais reçu de visite, de n'avoir eu aucune nouvelle de sa famille. Si l'enfermement a bien quelques connotations négatives, il faut bien dire que la personne qui demande l'enfermement donne d'elle-même une image positive. Elle donne une image très négative de celui ou celle qui veut faire enfermer, mais c'est bien, ça prouve qu'on est quelqu'un de bien, de moralement concerné par la bonne conduite de son entourage. C'est ça qui se manifeste dans le fait qu'on demande un internement. Donc il n'y a rien de honteux à demander un internement, même si c'est la conduite honteuse de quelqu'un qui provoque internement et qui les motive.
3: Oui, surtout à une époque où ça rejoint complètement le processus policier qui est toujours de dire que la tranquillité des familles et l'ordre public sont équivalents, que de la tranquillité des familles naît l'ordre public. Alors il y a une espèce de rencontre entre une demande personnelle et une aspiration toujours manquée de la police.
0: Mais pour revenir d'un mot sur un thème qu'on a évoqué en passant tout à l'heure, est-ce que dans les débats du début du 19e siècle, ils vont instituer l'emprisonnement comme la forme centrale du châtiment légal, est-ce qu'il y a explicitement ou implicitement cette référence à cet aspect positif de l'enfermement et de l'internement par ordre des familles?
1: Entièrement.
0: L'emprisonnement,
1: la justification de cette prison qui donc avait plutôt des connotations négatives dans l'opinion éclairée du XVIIIe siècle, le retournement très brutal qui s'est fait au nom de la valeur corrective. Là au moins, ils vont, on va pouvoir les dresser. Ça ne cesse de se répercuter tout au long du 19e siècle.
2: Oui, jusqu'au grand scepticisme de Tocqueville, qui lui n'y croit pas du tout et introduit un autre type de prison à nouveau. Tous les philanthropes rabattent les oreilles de la notion d'amendement.
0: Les caractères sont à peu près les mêmes. Il y a la possibilité de jouer sur la durée de la peine. Comme vous l'avez décrit pour la prison ici, on s'aperçoit qu'on peut demander le retrait, puis ça peut être variable. Il y a évidemment l'isolement. C'est le travail qui est un peu différent, puisque là, il s'agit, je ne sais pas bien, n'en demandez pas un travail.
1: Dans les règlements de l'hôpital général du milieu ou seconde moitié du XVIIe siècle, l'obligation du travail est statutaire, mais tous les textes montrent que pratiquement ça a été abandonné, ça n'est rien du tout. Mais le travail dans les prisons a toujours été pratiquement fictif.
0: Comme horizon, c'est le même.
1: Enfin, il y a le même toujours le même principe. Oui. S'ils travaillent, ils vont s'amender.
2: Oui, mais on parle d'isolement. Et s'il était si isolé que ça à l'intérieur, étant donné les conditions de l'époque, ça devait être un hamas. Et alors justement, comment n'a-t-on pas conçu l'idée qu'il y avait aussi la contagion à l'intérieur, que ces gens, toutes ces mauvaises gens allaient se contaminer, ce qu'on a beaucoup dit plus tard, quand on a voulu introduire la cellule, la prison dans la prison, pour que les gens ne se contaminent plus.
1: Bien, je crois que l'isolement était demandé et obtenu dans ces lieux 4 étoiles, où on payait cher et où en effet les gens avaient des chambres, mais dans un milieu pauvre, l'idée d'enfermer des gens qui de toute façon vivaient dans une promiscuité totale, un pauvre n'est pas fait pour être seul.
0: C'est dans les forteresses d'État, par exemple en Provence, dans les îles de Lérins, ou lorsque ce sont des prisons d'État, comme on dit Mirabeau, alors là, il y avait effectivement un isolement qui était sûrement plus proche de l'isolement pénitentiaire du 19e siècle. Mais dans les couvents ou dans les maisons d'hôpital général, c'est plus près de ce modèle traditionnel de la vie en promiscuité, je pense.
1: Le principe d'un emprisonnement avec isolement pour tous est une idée relativement tardive, tellement elle paraissait chimérique auparavant. Alors on a le principe benthamien, puis on retrouve ça vers les années 1830-1840, quand on se pose le problème de l'échec de la prison, on dit c'est qu'il faut que tout le monde soit isolé.
2: La cellule, c'est
1: autrement un pauvre, pourquoi un pauvre ne vit pas seul.
0: Mais une question chronologique, est-ce que vous pensez que le système se dérègle à la veille de la Révolution? Parce que là, il y a deux diagnostics un peu contradictoires. Le diagnostic provincial, je crois, aussi bien à Caen qu'avait étudié Jean-Claude Perrault, en Provence, étudié par Emmanuel. Et on a l'impression que ça dure jusqu'à 89, le niveau des demandes ne baisse pas. Alors qu'ici, il y a après les années 60. Alors est-ce que c'est peut-être pas du tout une contradiction de source? Ça serait plutôt peut-être que dans les milieux populaires où l'information, où les cris contestataires circulent plus, est-ce qu'il n'y aurait pas cette dégradation de l'image du roi? Tout à l'heure, Michel parlait de la figure du roi comme clé de voûte de tout le système. Est-ce qu'elle n'est pas largement entamée dans ses aspects bénéfiques, même à un niveau relativement populaire, dans les trois dernières décennies de l'Ancien Régime, dans les grandes villes? Parce que je pense par exemple à tout ce qu'a montré Robert Darnton sur cette circulation quand même intense de pamphlets et de libelles qui ont un axe qui est de désacraliser, de dévaloriser, de montrer justement que le roi, il est dans le domaine de l'arbitraire ou dans le domaine de la souillure. Et est-ce qu'il n'y aurait pas un travail de cette littérature, même sur un niveau relativement populaire, qui viendrait un peu ébrécher le consensus de départ? Alors, qui pourrait expliquer ce décalage Paris-Provence? Je ne sais pas, c'est une hypothèse, mais il me semble que l'image du roi ne peut pas être considérée la même en 1670 et dans la décennie 1780, surtout dans un milieu comme Paris. ou s'il y a une terre d'accueil pour cette littérature désacralisante, c'est bien quand même ce milieu alphabétisé du stock d'informations, de la nouvelle, de la rumeur, ce qui... Alors je ne sais pas, est-ce qu'on...
3: On peut se demander aussi si cette image dégradée, là moi je suis d'accord avec ce qui vient d'être dit, cette image dégradée du roi à la fin du XVIIIe siècle, elle n'atteindrait pas d'abord les commissaires de police eux-mêmes. C'est-à-dire avant même d'atteindre, c'est une hypothèse, oui. Avant même d'atteindre les familles. Parce que dans les textes ou dans leur correspondance qu'on peut retrouver, ils expriment justement une volonté de désintéressement de ces affaires comme n'étant plus d'une part de leur ressort parce qu'effectivement ils ont beaucoup de travail, mais comme étant l'expression d'un pouvoir quand même trop fort du roi, et que ils ont déjà apparaît une vision de la tâche de l'État un peu divergente, et je me demande si avant que ça atteigne les couches familiales, avant ou en même temps,
0: en relais,
3: parce que finalement il y a un tel écho de tels allers-retours entre les commissaires de police et la population, je me demande si c'est pas un des biais, enfin une des façons de répondre.
2: Est-ce que le système que vous avez étudié fonctionne toujours aussi intensément dans les années 80?
3: Ah oui, dans les années 80, sous le noir, ils ne sont pas à l'arsenal, oui, ça s'arrête en 1960, oui. Mais ça fonctionne à plein, en 1780, à plein avec, en même temps, dedans, les failles, c'est-à-dire les commissaires disant, nous ne voulons plus faire ce travail, et puis, évidemment, la circulaire de Breteuil, etc., tout l'entourage.
0: Bon, je crois qu'on pourrait peut-être terminer cette discussion en évoquant finalement ce qui est à l'arrière, un arrière-plan du livre, qui n'est jamais dit explicitement, mais qui me semble fondé. C'est une manière de proposer un travail des matériaux historiques qui me paraît d'une grande force et qui est de montrer que des oppositions sur lesquelles on vit traditionnellement n'ont guère de sens. Il y en a une qui est très immédiate et que l'on trouve dans toute une littérature historique, c'est celle entre l'histoire du quotidien, du vaincu, de l'anonymat, tradition de l'histoire sociale dans plusieurs modalités, ou française ou anglo-saxonne, et puis une autre qui est d'opposer à ce niveau le niveau d'une histoire des représentations, des dispositifs, des normes. Et je crois que le livre là fait absolument une justice absolue, pour rester dans un vocabulaire de la matinée, à ce qu'il y a de complètement faible et absurde dans cette opposition. Le vrai problème étant peut-être, comme vous le montrez, la rencontre des deux.
1: Oui, je crois que au fond, à la fois ce qu'on a vu et ce qu'on a voulu faire, c'était un petit peu de traverser tous ces partages. Le partage que vous évoquiez à l'instant et qu'il faut, je crois, abolir. Aussi interroger la validité de ce schéma historique et politique qui opposerait la société civile à l'État, alors que là, on ne voit pas un État croître en quelque sorte pour lui-même et s'imposer à la société civile. On voit des allées et venues entre différentes instances de pouvoir, différentes stratégies qui s'emboîtent et s'enchevêtrent les unes les autres. Et je crois que de ce point de vue-là, ces documents sont très intéressants pour revoir ces catégories et la manière dont on les fait jouer. Et puis si vous voulez, et là moi je m'en félicite personnellement beaucoup, c'est la possibilité de travailler entre historiens et philosophes au-delà de ces dichotomies et de ces oppositions qui réserveraient les archives aux historiens et les idées aux philosophes. Enfin, si je dis ça, c'est parce que je les ai lus, et la phrase par laquelle nous commençons notre préface est une phrase authentique écrite par quelqu'un dans ce qu'on appelle un grand journal.
3: Oui, je crois que la rencontre, là, s'est faite, se faisait presque de façon tout à fait naturelle, justement, parce qu'il y avait derrière l'idée que les découpages traditionnels de l'histoire ne correspondaient pas forcément au travail qu'on voulait faire. Et moi, je suis très sensible à la phrase que disait tout à l'heure Michel Foucault, il y a de la pensée partout, et les gens pensent leur conduite, et je crois que pouvoir dire qu'il y a de la pensée partout, ça me paraît extrêmement intéressant, et c'est en ce sens-là qu'une rencontre comme ça pouvait se faire, je crois, c'est à partir de là.
2: Oui, je pense qu'avec Michel Foucault, nous continuons à bousculer des frontières qui, hélas, existent encore beaucoup. Il faut vraiment s'en féliciter. Moi, je trouve que ce livre nous incite à réfléchir aux usages populaires de la pénalité et à voir que la justice, l'État, ce n'est pas extérieur aux gens, il y a ce que les gens pratiquent, en attendent, ce qu'ils cachent à la justice, ce qu'ils lui livrent. Et je pense que pour le 19e siècle, par exemple, il y a un immense travail à faire en ce sens qui peut renouveler complètement l'histoire de la criminalité. Et puis alors, moi, je trouve que tout ce qui est réflexion sur les frontières si difficiles entre le public et le privé, ce livre y apporte beaucoup. Et je pense que Michel Foucault nous aidera beaucoup à réfléchir sur ces problèmes-là. Qui vont se poser aux historiens maintenant, qui s'y posent et qu'on ne sait pas toujours bien comment aborder.
0: Oui, le problème étant qu'au-delà de ces, même de la manière dont on peut qualifier les choses, le vrai problème est cette idée de en fait, je crois que c'est un livre à la fois sur l'imposition, l'inculcation, le système de valeurs, puisqu'on les voit pénétrer, ou dans tous les sens,
1: dans tous les sens.
0: Et c'est un livre aussi sur les écarts, puisque jamais un mécanisme idéalement défini et réglé n'est appliqué comme tel. Et c'est toujours, comme disait Michel, un livre sur les appropriations et les usages qui sont toujours, même lorsqu'ils s'y conforment, bien entendu lorsqu'ils refusent le mécanisme, il y a écart, ça va de soi, mais même lorsqu'ils s'y conforment, veulent l'appréhender et s'en servir, il y a toujours une petite distance ou quelque chose qui fait qu'il y a une sorte de spécificité, de singularité. Et je crois que ça, effectivement, c'est une question qui est posée, mais qui n'a pas proprement historique. Enfin, qui est l'ensemble des gens qui s'intéressent au fonctionnement des sociétés, sur ce rapport entre des codes qui n'ont de sens que dans l'appropriation et des appropriations qui sont toujours dans un décalage par rapport aux normes auxquelles elles ont besoin de se référer. Je ne sais pas si c'est pour là que le livre va, au-delà du matériau qu'on a essayé d'écrire ce matin, je me parais, inciter et amener à réfléchir.

Antoine Chevalier, à Monseigneur Hérault, lieutenant général de police. Monseigneur, Jeanne Catry représente très humblement à votre grandeur qu'ayant épousé le nommé Antoine Chevalier, compagnon maçon, il y a près de 46 ans, il a toujours donné quelques marques de folie qui ont augmenté d'année en année et que l'on attribue seulement à sa débauche et mauvaise conduite, parce qu'il ne s'est jamais comporté en homme rangé, ayant toujours dépensé au cabaret tout ce qu'il gagnait sans avoir aucun soin de sa famille, et ayant toujours vendu les hardes de sa femme et les siennes même pour aller boire au cabaret. Mais, monseigneur, comme depuis quelques années, cette folie accompagnée de cette mauvaise conduite a augmenté à un tel point que le dit Antoine Chevalier revient souvent à sa maison à toutes sortes d'heures de nuit, tout nu, sans chapeau, sans habit et même sans souliers, qu'il laisse au cabaret pour paiement de sa dépense qu'il fait avec le premier venu, sans qu'il le connaisse, et qu'il fait mille extravagances à la maison, quoique âgé de 74 ans. La suppliante, qui est une pauvre femme réduite à la mendicité par la conduite de son mari, a été conseillée par tous les voisins sous-signés de supplier très respectueusement votre grandeur de vouloir bien avoir la charité de faire enfermer le dit Antoine Chevalier, son mari. C'est la grâce qu'elle ose espérer de votre bonté, monseigneur, et elle sera obligée de prier le Seigneur pour votre santé et prospérité. Charles Cousin, Pierre Roussette, Jean-Pierre.

À Monseigneur le lieutenant général de police. Monseigneur, représente très humblement à votre grandeur Antoine Chevalier, compagnon maçon âgé de 78 ans, qu'au mois d'août 1728, il a été enlevé et conduit à la maison de force de Bicêtre, où il est détenu dans les cachots. De ses ordres, il ose avancer avec confiance que des gens mal intentionnés ont surpris la religion de votre grandeur, puisqu'il a l'avantage d'avoir tenu une conduite irréprochable et dans tous les temps procuré à sa femme et à sa famille la subsistance par son travail. Ces faits sont certifiés par tous ses parents, amis et principaux du quartier et de la rue des Vieilles Tuileries où il demeurait. L'ignominie de l'enlèvement d'un quartier où il a pris naissance et toujours vécu, la solitude et l'horreur des cachots, le grand âge du suppliant, sa bonne conduite lui attirent la compassion de tous, surtout de ses parents. Ses infirmités inséparables de la vieillesse ne lui permettent plus le travail. Ses parents sont hors d'état de lui donner tout le soulagement nécessaire. Il ne peut espérer que quelques douceurs que leur fortune les met en état de lui fournir, mais ils n'en ont point la liberté puisqu'il est dans les cachots et au secret. Dans cette situation, il se jette aux pieds de votre grandeur avec tous ses parents, amis et principaux de son quartier et supplie qu'il vous plaise ordonner qu'il sera mis sur le préau et ordonner la liberté à ses parents de le voir. Ils continueront leurs vœux et prières pour la prospérité et santé de votre grandeur. Louis Deschamps, Raphaël Long, Jacques Sivy, André Sibir, Coussin, Léonard, Delavoye, Gendarme, Cressot, Charles Basile, Delaunay, propriétaire du compagnon employé.

à Monseigneur Hérault, lieutenant général de police. Monseigneur, Jeanne Catry représente à votre grandeur que le nommé Antoine Chevalier, son mari, qui est à Bicêtre depuis le mois d'août 1728 à la requête de la suppliante, reconnaissant sa faute et étant très repentant, proteste à la suppliante de vivre jusqu'à la fin de ses jours avec elle dans toute la régularité qu'un honnête homme est obligé de le faire. Si votre grandeur veut bien lui faire la grâce de lui accorder son élargissement, et comme elle est touchée de compassion pour son mari, et qu'elle a lieu d'espérer que le dit chevalier, étant âgé de 75 ans passés, tiendra toutes ses promesses, elle vous supplie très humblement, Monseigneur, de vouloir bien avoir la bonté d'ordonner la sortie du dit chevalier, son mari, afin qu'il puisse finir le peu de jours qu'il a à vivre avec elle. L'un et l'autre redoubleront leurs vœux et prières pour la conservation de votre grandeur.

0: C'était Les Lundis de l'Histoire par Roger Chartier. Michel Foucault et Arlette Farge présentaient leur ouvrage Le désordre des familles, lettres de cachet des archives de la Bastille au XVIIIe siècle, dans une émission diffusée pour la première fois sur France Culture le 10 janvier 1983.
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1: Histoire véridique de... Histoire véridique. Cette formule littéraire, mensongère bien sûr, annonce toujours en fait des histoires incroyables et extravagantes et fausses. Jusqu'à l'âge de 70 ans, la grande mémé avait toujours célébré son anniversaire par les bamboches les plus longues et les plus tumultueuses qu'on ait jamais connues de mémoire d'homme. Mais un jour, comme chaque lecteur de Gabriel Garcia Marquez le sait bien, la grande mémé mourut et ses funérailles furent aussi remarquables et réjouissantes que l'était la célébration de ses anniversaires. Pour l'émission de Patrice Galbeau, Bonne Nouvelle Grand Comédien, Gérard Lartigot racontait sur France Culture, le 11 octobre 1980, le dernier avatar de la grande mémé qui se dissipait dans sa propre légende.

Les funérailles de la grande mémé de Gabriel Garcia Marquez. Et voici maintenant, incrédule du monde entier, l'histoire véridique de la grande mémé, souveraine absolue du royaume de Macondo, qui gouverna sur ses domaines durant 92 ans et mourut en odeur de sainteté un mardi du dernier mois de septembre, et aux funérailles de laquelle assista le Saint-Père en personne. Maintenant, oui. L'heure est venue d'appuyer un tabouret contre la porte de la rue et de raconter par le menu les détails de cette commotion nationale sans laisser aux historiens le temps de venir y mettre leur nez. Donc, il y a de cela 14 semaines, après d'interminables nuits de cataplasmes, de sinapismes, de ventouses, abattue par la délirante agonie, la grande mémé demanda à être assise dans son vieux rocking chair de liane afin d'exprimer ses dernières volontés. C'était la seule formalité qu'elle devait encore remplir avant de mourir. Ce matin-là, par l'intermédiaire du père Antonio Isabelle, elle avait réglé les affaires de son âme et ne lui restait plus qu'à régler celles des coffres avec les 9 neveux, ses légataires universels, qui veillaient autour de son lit. Nicanor, l'aîné des neveux, un géant des bois, tenue kaki, bottes à éperons et revolver 38 mm à canon long sanglé sous la chemise, alla chercher le notaire. L'énorme demeure à 2 étages qui sentait la mélasse et la marjolaine, avec ses pièces obscures, bourrées de coffres et de bricoles, de 4 générations tombées en poussière, vivait figée depuis une semaine dans l'attente de ce moment. Dans la profonde galerie centrale dont les murs portaient des crocs d'acier auxquels en d'autres temps on avait pendu des porcs écorchés, et où durant les somnolents dimanches doux des serres avaient saigné, les péons dormaient entassés sur des sacs de sel et des instruments de labour, attendant l'ordre de sceller les bêtes pour ébruiter la mauvaise nouvelle dans les limites monstrueuses de l'hacienda. Le reste de la famille se tenait dans la salle. Les femmes, livides, gardaient un deuil rigoureux qui était la somme d'innombrables deuils superposés. La rigidité matriarcale de la grande mémé avait clôturé sa fortune et son nom avec un barbelé sacramentel à l'intérieur duquel les oncles se mariaient avec les filles des nièces et les cousins avec les tantes, les frères avec les belles-sœurs, au point de former un enchevêtrement inextricable de consanguinité qui avait transformé la procréation en cercle vicieux. Seule Magdalena, la plus jeune des nièces, avait réussi à échapper au cercle de famille. Terrorisée par les hallucinations, elle s'était fait exorciser par le père Antonio Isabelle, s'était tendue la tête et avait renoncé aux gloires et aux vanités du monde au noviciat de l'évêché. Exerçant en marge de la famille officielle leurs droits de cuissage, les mâles avaient engendré élevage, hameaux et fermes, avec toute une progéniture bâtarde qui circulait parmi la domesticité anonyme à titre de filleul, chouchou et protégé de la grande mémé. L'imminence de la mort secoua l'harassante expectative. La voix de la moribonde, habituée aux hommages et à l'obéissance, ne fut guère plus sonore qu'une basse d'orgue dans la pièce fermée. Pourtant, elle retentit jusqu'au dernier recoin de l'hacienda. Personne n'était indifférent à cette mort. Durant tout ce siècle, la grande mémé avait été le centre de gravité de Macondo, comme ses frères, ses parents et les parents de ses parents l'avaient été dans le passé, exerçant une hégémonie qui remontait à 200 ans. Le village avait été fondé autour de leur nom. Nul ne connaissait l'origine, ni les limites, ni la valeur réelle du patrimoine. Mais tout le monde croyait par habitude que la grande mémé était la maîtresse absolue des eaux courantes et dormantes, des pluies d'hier et de demain, des chemins vicinaux, des poteaux télégraphiques, des années bissextiles et de la chaleur, et qu'elle avait en outre un droit coutumier sur la vie et les haciendas. Quand elle s'asseyait le soir sur son balcon pour y prendre le frais, avec tout le poids de ses viscères et de son autorité affalée dans son vieux rocking chair de liane, elle paraissait en vérité infiniment riche et puissante, la matrone la plus riche et la plus puissante du monde. Nul n'aurait pu imaginer que la grande mémé mourrait un jour, à l'exception des membres de la tribu et d'elle-même, aiguillonnée par les prémonitions séniles du père Antonio Isabelle. Mais elle comptait vivre plus de 100 ans, comme sa grand-mère maternelle qui, pendant la guerre de 1875, avait affronté une patrouille du colonel Aureliano Buendia, retranchée dans la cuisine de l'hacienda. Pourtant, quand avril arriva, la grande mémé comprit que Dieu,
ne lui accorderait pas le privilège de liquider personnellement, en combat ouvert, une horde de francs-maçons fédéralistes. La première semaine, le médecin de famille abusa la douleur grâce à des cataplasmes à la moutarde et à des chaussettes de laine. C'était un ancien lauréat de la faculté de Montpellier, opposé par conviction philosophique au progrès de la science, à qui la grande mémé avait concédé la prébende d'exercer seul et à jamais la médecine à Macondo. Convoqué par la grande mémé, il avait traversé la place en pyjama, appuyé sur ses deux cannes, et s'était installé dans la chambre de la malade. C'est seulement quand il comprit que la grande mémé agonisait qu'il fit apporter un coffre avec des pots de porcelaine aux inscriptions latines et que durant 3 semaines il badigeonna la moribonde par dedans et par dehors avec toutes sortes d'emplâtres académiques renforcés de juleps et de suppositoires magistraux. Après, il lui appliqua des crapauds fumés là où elle souffrait et des sangsues autour des reins jusqu'à l'aube de ce jour où il dut affronter l'alternative de la faire saigner par le barbier ou exorcisé par le père Antonio Isabelle. Nicanor envoya chercher le curé. Ses 10 hommes les plus solides le transportèrent du presbytère à la chambre de la grande mémé, assise dans son crissant rocking chair de liane, sous le dé moisi réservé aux grandes occasions. La clochette du viatique dans le petit matin tiède de septembre fut la première notification adressée aux habitants de Macondo. Quand le soleil parut, la petite place située devant la maison de la grande mémé avait des allures de fête campagnarde. On se serait cru revenu à une autre époque. Car jusqu'à l'âge de 70 ans, la grande mémé avait célébré son anniversaire par les bamboches les plus longues et les plus tumultueuses jamais connues de mémoire d'homme. Au milieu de l'agitation de la foule en liesse, on vendait des images et des scapulaires avec le portrait de la grande mémé. Commencé l'avant-veille, les festivités s'achevaient le jour de l'anniversaire par un assourdissant feu d'artifice et un bal privé au domicile de la grande mémé. Les invités triés sur le volet et les membres légitimes de la famille, généreusement servis par les bâtards, dansaient au rythme du vieux piano mécanique équipé de rouleaux de chansons en vogue. La grande mémé présidait la fête. Du fond du salon, assise dans une bergère au coussin de lin, elle donnait des ordres discrets de sa main droite ornée de bagues à tous les doigts. Parfois en complicité avec les amoureux, mais le plus souvent guidée par sa propre inspiration, elle concertait cette nuit-là les mariages de l'année. Pour clore la réjouissance, la grande mémé se montrait au balcon, décorée de diadèmes, de lampions, et jetait des piécettes à la foule. Cette tradition avait été interrompue en partie par les deuils successifs de la famille, en partie par l'incertitude politique des derniers temps. Les nouvelles générations n'avaient assisté que par ouï-dire à ces manifestations fastueuses. Les vieux évoquaient comme une hallucination de jeunesse les 200 mètres de natte qu'on avait tendus de la résidence jusqu'au maître-autel le soir où Maria del Rosario Castaneda y Montero avait assisté aux funérailles de son père et où elle était revenue par la rue nattée, investie de sa nouvelle et radieuse dignité, devenue à 22 ans la grande mémé. Cette vision médiévale appartenait alors non seulement au passé de la famille, mais au passé de la nation. Chaque jour, plus imprécise et plus lointaine, à peine visible à son balcon étouffé alors par les géraniums les soirs de chaleur, la grande mémé se dissipait dans sa propre légende. Son autorité s'exerçait par l'intermédiaire de Nicanor. Il existait une promesse tacite, formulée par la tradition, selon laquelle le jour où la grande mémé scellerait son testament, les héritiers décréteraient 3 nuits de faridon public. Mais on savait aussi qu'elle avait décidé de n'exprimer ses dernières volontés qu'à l'heure ou presque de mourir, et personne ne croyait sérieusement à la possibilité que la grande mémé fut mortelle. Ce matin-là, pourtant, réveillés par les grelots du viatique, les habitants de Macondo se convainquirent que la grande mémé non seulement était mortelle, mais qu'elle était bel et bien en train de mourir. La grande mémé, qui jusqu'à la cinquantaine avait repoussé les prétendants les plus passionnés et que la nature avait dotée de mamelles capables d'allaiter à elle seule toute son espèce, agonisait vierge et sans enfant. Au moment de l'extrême onction, le père Antonio Isabelle lui demandait de l'aide pour lui appliquer les huiles sur les paumes des mains, étant donné que depuis le début de son agonie,
la grande Mémé gardait les poings fermés. Le concours des nièces se révéla vain. Pendant l'opération, pour la première fois en une semaine, la moribonde serra contre son cœur sa main constellée de pierres précieuses et fixa sur les nièces son regard d'éteint. « Des trousseuses !» cria-t-elle. Puis elle vit le père Antonio Isabelle en tenue liturgique et l'enfant de cœur qui tenait les instruments sacrés, et elle murmura avec une conviction paisible « Je vais mourir ». Elle ôta alors sa bague, ornée du grand diamant, et l'attendit à Magdalène, la novice, à qui elle revenait pour être la plus jeune des héritières. Ce geste marquait la fin d'une tradition. Magdalène avait en effet offert tous ses biens à l'église. À l'aube, la grande Mémé demanda à rester tête à tête avec Nicanor pour lui dicter ses dernières instructions. Durant une demi-heure, avec une parfaite maîtrise de ses facultés, elle s'informa de la marche des affaires. Elle fit des recommandations spéciales concernant le destin de son cadavre et s'occupa pour finir de la veillée funèbre. « Il faudra que tu ouvres l'œil, » lui dit-elle, « mais sous clé toutes les choses de valeur, car beaucoup de gens ne viennent veiller les morts que pour voler. » Un moment plus tard, seule avec le curé, elle se livra à une confession dispendieuse, sincère et détaillée, après quoi elle communia en présence de ses neveux. Et c'est alors qu'elle demanda à aller s'asseoir dans son rocking chair de liane afin d'exprimer ses dernières volontés. Nicanor avait dressé sur 24 feuillets presque calligraphiés un scrupuleux inventaire de ses biens. En respirant paisiblement, avec pour témoin le médecin et le père Antonio Isabelle, la grande Mémé dicta au notaire la liste de ses propriétés, source suprême et unique de sa grandeur et de son autorité. Considéré dans ses proportions réelles, le patrimoine physique se réduisait à 3 encomiendas, concédées par ordonnance royale, à l'époque de la colonie et qui, avec le temps, en vertu d'un embrouille amini de mariage de raison, s'était accumulé sous l'autorité de la grande Mémé. Sur ce territoire disponible, sans limite définie, qui comprenait 5 communes, et où l'on n'avait jamais semé une seule graine pour le compte des propriétaires, 352 familles vivaient à titre de métayers. Tous les ans, la veille de sa fête, la grande Mémé exerçait le seul acte d'autorité qui avait empêché le retour des terres à l'État, le recouvrement des fermages. Assise dans la galerie intérieure de la maison, elle recevait en personne le paiement du droit d'habiter sur ces terres, comme durant plus d'un siècle, ses aïeux l'avaient reçu, des aïeux des métayers. Au bout de 3 jours de perception, la cour regorgeait de cochons, de dindons, de poules et des dîmes en quote-part sur les produits de la terre, dont on déposait ici quelques exemplaires en cadeau. En réalité, c'était la seule récolte jamais effectuée par la famille sur un territoire mort depuis ses origines et évalué à première vue à 100 000 hectares. Mais les circonstances historiques avaient voulu que grandissent et prospèrent dans ses limites les 6 villages du district de Macondo, y compris le chef-lieu de canton, de telle sorte que l'habitant d'une maison n'avait d'autre droit de propriété que celui qui correspondait aux matériaux, car la terre appartenait à la grande Mémé, à laquelle il fallait payer la location, comme devait le faire le gouvernement, pour l'utilisation des rues par les citadins. Pour des raisons que personne n'avait jamais cherché à expliquer, les grandes écuries de la maison s'étaient vidées progressivement depuis la dernière guerre civile, et récemment, on y avait installé des moulins à sucre, des étables à traite et une meule à riz. Outre les éléments ci-dessus énumérés, on consignait dans le testament l'existence de 3 poteries pleines de pépettes anciennes, enterrées en un certain lieu de la maison durant la guerre d'indépendance et qui restaient introuvables malgré les fouilles périodiques et laborieuses. Avec le droit de poursuivre l'exploitation de la terre à fermer et de percevoir les dîmes, cotes-parts et toutes sortes de contributions extraordinaires, les héritiers recevaient un plan dressé de génération en génération et amélioré par chacune d'elles pour faciliter la découverte du trésor enterré. Il fallut 3 heures à la grande Mémé pour énumérer ses richesses terrestres. Quand elle apposa son paraphe balbutiant et que les témoins apposèrent le leur au-dessous, un frisson secret secoua le cœur des foules qui commençaient à se rassembler devant la maison à l'ombre des amandiers poussiéreux. Il ne manquait plus alors que l'énumération minutieuse des biens moraux. En faisant un effort suprême, le même qu'avaient fait ses aïeux avant de mourir pour assurer la prédominance de la race,
la grande mémé se dressa sur ses fesses monumentales et d'une voix impérieuse et sincère, abandonnée à sa mémoire, elle dicta au notaire la liste de son patrimoine invisible. La richesse du sous-sol, les eaux territoriales, les couleurs du drapeau, la souveraineté nationale, les partis traditionnels, les droits de l'homme, les libertés du citoyen, le premier magistrat, la seconde instance, le troisième débat, les lettres de recommandation, les constances historiques, les élections libres, les reines de beauté, les discours magistraux, les manifestations grandioses, les demoiselles très distinguées, les beaux messieurs, les militaires chatouilleux, son illustrissime seigneurie, la haute cour de justice, les articles interdits à l'exportation, les dames libérales, le problème de la chair, la pureté du langage, les exemples pour le monde, l'ordre juridique, la presse libre mais responsable, l'Athènes sud-américaine, l'opinion publique, les leçons démocratiques, la morale chrétienne, le manque de devises, le droit d'asile, le danger communiste, la nef de l'État, la cherté de la vie, les traditions républicaines, les classes défavorisées, les messages d'adhésion. Elle n'eut pas l'heure de terminer. L'énumération laborieuse coupa le fil de sa dernière brise. En se noyant dans le déluge de formules abstraites qui, durant deux siècles, avaient constitué la justification morale du pouvoir familial, la grande mémé lâcha un rot sonore et expira. Les habitants de la capitale lointaine et ténébreuse virent ce soir-là la photo d'une femme de 20 ans à la une des éditions spéciales et pensèrent que c'était une nouvelle reine de beauté. La grande mémé revivait la jeunesse momentanée de son portrait, agrandie sur 4 colonnes et retouchée pour la circonstance. Son abondante chevelure avait été ramenée et fixée sur le haut du crâne par un peigne d'ivoire et un diadème surmonté la fraise de dentelle. Cette image, captée par un photographe ambulant qui passa à Macondo au début du siècle et qui fut classée durant bien des années par les journaux dans la section des personnages inconnus, était destinée à survivre dans le souvenir des générations futures. Dans les autobus déglingués, dans les ascenseurs de ministères, dans les lugubres salons de thé recouverts de tentures passées, on commentait avec vénération et respect le cas de cette grande dame morte dans son patelin de chaleur et de malaria et dont le nom était resté ignoré des autres régions du pays jusqu'à ces heures récentes où l'encre d'imprimerie l'avait consacrée. Les cloches de toutes les églises sonnaient le glas. L'ordre social avait été effleuré par la mort. Le président de la République en personne, à qui les sentiments urbains arrivaient comme à travers un filtre de purification, réussit à surprendre au fond de son automobile, par une vision instantanée mais en un certain sens brutale, la consternation muette de la ville. Seuls demeuraient ouverts quelques bistrots minables et la cathédrale, préparée pour 9 jours solennels de veillées funèbres. Quand le numéro 1 de la patrie entra dans son bureau, ému par le spectacle de la capitale endeuillée, ses ministres l'attendaient vêtu de serge noir, debout, plus solennel et plus pâle qu'à l'accoutumée. Les événements de cette nuit-là et des suivantes devaient être définis plus tard comme une leçon d'histoire. Non seulement à cause de l'esprit chrétien qui inspira les représentants les plus éminents des pouvoirs publics, mais du fait de l'abnégation dont on fit preuve pour concilier des intérêts opposés et des critères contradictoires, dans l'intention commune d'enterrer un cadavre illustre. Durant bien des années, la grande mémé avait garanti la paix sociale et la concorde politique de son empire grâce aux 3 mâles de fausses cartes électorales qui constituaient une partie de son patrimoine secret. Elle représentait la propriété du pouvoir traditionnel sur l'autorité passagère, la prédominance de la classe sur la canaille, la transcendance du savoir divin sur l'improvisation mortelle. En temps de paix, sa volonté tyrannique accordait et retirait planques, pistons et sinécures et veillait au bien-être des collaborateurs, dût-elle, pour y parvenir, recourir à la chicane ou à la fraude électorale. Durant les époques agitées, la grande mémé avait secrètement contribué à armer ses partisans, tout en secourant publiquement ses victimes. Ce zèle patriotique la destinait aux plus hautes distinctions. Le président de la République n'avait pas eu besoin de consulter ses conseillers pour mesurer le poids de sa responsabilité. Alors, il acquit une pleine conscience de son destin héroïque et décréta 9 jours de deuil national et des honneurs posthumes pour la grande mémé, héroïne tombée au champ d'honneur pour la patrie.
dans la dramatique allocution qu'il adressa le lendemain matin à ses compatriotes sur la chaîne nationale de radio et de télévision, le premier magistrat de la nation certifiait que les funérailles de la grande Mémé allaient constituer un nouvel exemple pour le monde. Des intentions aussi nobles devaient se heurter pourtant à de graves inconvénients. La structure juridique du pays, bâtie par de lointains ancêtres de la grande Mémé, n'était pas préparée pour des événements comme ceux qui commençaient à se produire. De savants docteurs de la loi, des alchimistes éprouvés du droit, étudièrent à fond herméneutique et syllogisme à la recherche de la formule qui permettrait au président de la République d'assister aux funérailles. Dans le vaste hémicycle du Congrès, éclairci par un siècle de législation abstraite, parmi les portraits des héros nationaux ou des bustes de penseurs grecs, l'évocation de la grande Mémé atteignit des proportions insoupçonnables, tandis que son cadavre se remplissait de bulles en ce dur septembre à Macondo. Des heures interminables se remplirent de palabres qui se répercutaient dans l'enceinte de la République, magnifiées par les haut-parleurs de la lettre imprimée. Jusqu'au moment où quelqu'un qui possédait le sens de la réalité dans cette assemblée de juristes aseptiques interrompit le blabla historique pour rappeler que le cadavre de la grande Mémé attendait la décision par 40 degrés à l'ombre. Personne ne se troubla devant cette irruption de bon sens dans l'atmosphère pure de la loi écrite. Des ordres furent donnés d'embaumer le cadavre, ce qui permettrait de trouver des formules d'harmoniser des opinions ou d'amender la Constitution afin de permettre au président de la République d'assister à l'enterrement. On avait tellement parlé que les parlottes franchirent les frontières, passèrent l'océan et traversèrent, comme un pressentiment, les appartements pontificaux de Castel Gandolfo. Remis de l'engourdissement du pénible et récent mois d'août, le Saint-Père était à sa fenêtre, regardant plonger dans le lac des scaphandriers qui cherchait la tête de la jeune fille décapitée. Depuis quelques semaines, les journaux du soir ne s'étaient pas occupés d'autre chose, et le souverain pontife ne pouvait rester indifférent à une énigme née à deux pas de sa résidence d'été. Mais ce jour-là, par un remplacement imprévu, les journaux avaient troqué les photos des victimes possibles contre celle d'une seule femme de 20 ans, entourée d'une dentelle de deuil, la grande Mémé, s'écria le Saint-Père, qui reconnut immédiatement le daguerréotype plutôt flou qu'on lui avait offert cela faisait bien des années, à l'occasion de son accession au fauteuil de Saint-Pierre. La grande Mémé, reprirent en chœur dans les appartements privés les membres du Sacré Collège, et pour la troisième fois en 20 siècles, il y eut une heure de

0: histoire de télégramme. Exténués par les larmes, les neuf neveux veillaient le corps dans une extase facilitant la surveillance réciproque. Le Saint-Père vécut ainsi des semaines interminables et des mois dilatés par l'expectative et la chaleur, jusqu'au jour où Pasteur Pastrana se planta avec son tambour au milieu de la place et lut l'arrêté. On y déclarait perturber l'ordre public, rataplan, rataplan. Et le président de la République, rataplan, rataplan, disposait des pouvoirs extraordinaires, rataplan, rataplan, pour lui permettre d'assister aux funérailles de la grande mémé, rataplan, rataplan, rataplan, et plan, et plan, et plan. Le grand jour était arrivé. Peu après 11 heures, la foule délirante qui étouffait au soleil, contenue par une élite imperturbable de guerriers en grand uniforme, dolman chamarré et shako sa aigrette, lança un puissant rugissement de joie. Dignes et raides dans leur queue de pie et tuyaux de poil, le président de la République et ses ministres, les commissions du Parlement, la Haute Cour de Justice, le Conseil d'État, les partis traditionnels et le clergé, les représentants de la banque, du commerce, de l'industrie, firent leur apparition au coin de la rue du Télégraphe. Chauve et bouleau, vieux et malade, le président de la République passa sous les regards stupéfaits des foules qu'il avait investies sans le connaître et qui, aujourd'hui seulement, pouvait témoigner vraiment de son existence. Dans son cercueil à plis pourprés, séparé de la réalité par 8 tourniquets de cuivre, la grande mémé était trop plongée dans son éternité de circonstances pour imaginer l'étendue de sa magnificence. Tout le faste dont elle avait rêvé à son balcon au cours des nuits torrides d'insomnie l'environnait durant ses 48 glorieuses où tous les symboles de l'époque rendaient hommage à sa mémoire. Le Saint-Père lui-même, que dans ses délires, elle avait imaginé flottant dans un carrosse resplendissant au-dessus des jardins du Vatican, contrecarra la chaleur avec un éventail de palmes tressées et honora de sa dignité suprême les funérailles les plus grandioses du monde. Obnubilée par le spectacle du pouvoir, la populace ne perçut pas le battement d'ailes avides qui retentit sur le toit de la maison quand, ayant imposé un accord à la dispute des illustres, on sortit dans la rue, le catafalque sur les épaules des plus illustres. Nul ne vit l'ombre vigilante des charognards qui suivit le cortège à travers les ruelles brûlantes de Macondo. De même qu'on ne remarqua pas que celle-ci, au passage des illustres, se couvrait d'une traînée de détritus pestilentiels. Nul n'observa que les neveux, les filleuls, les serviteurs et les protégés de la grande mémé fermèrent les portes dès qu'on eut sorti le cadavre et qu'ils démontèrent les gonds, déclouèrent les planches et dégagèrent les fondations pour se partager la maison. La seule chose qui ne passa pas inaperçue dans le tohu-bohu de cet enterrement fut le fracassant soupir de soulagement que poussèrent les foules quand, achevés les 14 jours de prière, de louanges et de dithyrambes, la tombe fut scellée avec une dalle de plomb. Quelques-uns des présents disposèrent d'une lucidité suffisante pour comprendre qu'ils assistaient à la naissance d'une nouvelle époque. Maintenant, le Saint-Père, sa mission accomplie, pouvait monter au ciel corps et âme, et le président de la République pouvait s'asseoir pour gouverner selon son bon critère, et les reines de tous les produits exploités et à exploiter pouvaient se marier et être heureuses, et engendrer et mettre au monde beaucoup d'enfants. Et les foules pouvaient monter leurs tentes selon leur loyale manière de savoir et d'entendre sur les domaines démesurés de la grande mémé, car la seule qui aurait pu s'y opposer, ayant en effet le pouvoir suffisant pour le faire, avait commencé à pourrir sous sa dalle de plomb. Dès lors, il ne restait plus qu'à appuyer un tabouret contre la porte de la rue et à raconter cette histoire. Leçon et exemple pour les générations futures, afin que personne parmi les incrédules de ce monde n'ignore l'histoire de la grande mémé. En effet, demain, mercredi, les balayeurs arriveront et ils balayeront l'ordure de ses funérailles, et cela pour l'éternité.
1: C'était Bonne Nouvelle Grand Comédien, émission de Patrice Galbeau. Gérard Lartigot lisait Les funérailles de la grande mémé de Gabriel Garcia Marquez, édition Grasset, traduction Claude Couffon. Première diffusion sur France Culture le 11 octobre 1980.
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7: La fête de la science vient tout juste de démarrer. Partout en France, des ateliers, des animations, des jeux, des conférences prennent place. Et cette 35e édition explore les saveurs savantes. On va donc étaler notre savoir sur le goût. Comment fonctionne ce sens? Pourquoi n'avons-nous pas tous le même goût? C'est notre sujet savoureux du jour. Le goût fait intervenir de nombreux récepteurs et cellules qui permettent de transmettre au cerveau l'information gustative. Mais le goût n'est jamais seul. L'odorat surtout, mais la vue aussi, le toucher et même l'ouïe, les autres sens participent activement à l'interprétation des saveurs des aliments. Comment toutes ces informations sont-elles traitées par le cerveau? Quelle est la part de culture et celle de la génétique dans nos goûts? Et pourquoi peut-on le perdre? Allez, aujourd'hui, on va déguster. Charlotte Sinding, bonjour.
8: Bonjour.
7: Vous êtes chercheuse en neurosciences au Centre des sciences du goût et de l'alimentation à l'INRAE de Dijon et je remercie chaleureusement les équipes d'ICI Bourgogne de rendre possible ce duplex. Et en studio, Gabriel Lépouzé, bonjour.
9: Bonjour, bonjour.
7: Vous êtes neurobiologiste chargée de recherche à l'Institut Perception et Mémoire de l'Institut Pasteur et vous avez préparé deux expériences qu'on va donc mener en direct. Pourquoi? Pour expliquer, pardon, pourquoi nous n'avons pas tous les mêmes goûts et nous ne sommes pas sensibles, en fait, justement, aux mêmes saveurs.
10: Ce qu'il faut bien que chacun comprenne, c'est qu'il a en lui tout un appareil de mesure, d'appréciation d'une haute sensibilité, avec d'abord une mise en mémoire dans notre ordinateur privilégié, là, le cerveau, qui va recevoir des informations à partir des principales stimulations. Alors, on a la langue bien connue, avec les quatre stimulations de base, sucré, salé, amer, acide. On a les stimulations olfactives, ce nez qui nous tire, qui nous attire ou au contraire qui nous fait reculer devant des odeurs désagréables. Et c'est cette petite zone, le bulbe olfactif qui reçoit les informations. Et il y a ensuite le tactile, c'est-à-dire le chaud, le froid, le moelleux, le gluant, etc. dans l'ensemble de la paroi buccale. Et puis il y a également avec l'oreille, l'auditif, le croustillant, le craquant. Donc vous voyez, tout ça c'est un phénomène simple, sachant très bien que chacun a son corps propre avec des seuils de perception différents.
7: Une archive de l'INA de 1986, on entend Jacques Puiset, président de l'Institut français du goût, qui mentionne ses quatre saveurs, donc amer, acide, sucré, salé. Et on a tout de suite en tête une carte topographique qui était dans nos manuels scolaires, où on voit au bout de la langue le salé, sur les côtés l'acide, au fond l'amer, et puis davantage sur l'avant également le sucré ou l'umami. On a rajouté en fait après cette cinquième saveur. J'ai appris en préparant l'émission que cette carte était totalement fausse. Gabriel Lépouzé, d'où vient-elle exactement?
9: C'est très intéressant de goûter cette archive, parce que dans les années 80, il n'y avait que 4 saveurs sur le palais. Et dans les années 90, on découvre qu'il y en a une cinquième, on trouve les molécules et on détermine qu'il y a une cinquième saveur. Et donc, cette carte qui était déjà enseignée à cette époque-là, il a fallu trouver une place pour mettre cette cinquième saveur. Et ça, déjà, ça aurait dû nous guider, nous pister sur l'idée qu'il y avait quelque chose d'un peu faux dans cette carte. Effectivement, cette carte, elle est une hypothèse d'un physiologiste américain qui, dans les années 40, spécule que le goût est organisé selon une topographie. Sucré devant, amer à l'arrière. Dans les années 2000, quand on découvre la nature des récepteurs pour le goût,
7: c'est assez tard finalement.
9: C'est assez tard et encore, on découvre encore des choses. Il faut se rendre compte, le récepteur de l'acide, il a été découvert il y a à peine 5 ans. Quand on découvre ces récepteurs-là, il y a quelqu'un qui s'est posé un jour la question, bon, on va vérifier cette carte, est-ce qu'il y en a le plus à l'avant, à l'arrière, à gauche, à droite, de mes composés amers, sucrés, etc. Et en cherchant bien, on n'a rien trouvé. Au niveau de la langue, l'ensemble des saveurs sont réparties de manière uniforme, sans biais particulier, que ce soit à l'avant ou à l'arrière. Il y a une densité de capteurs qui est plus forte à l'avant de la langue et aussi à l'arrière de la langue. Mais moi, au milieu, par exemple, ça c'est une densité de capteurs, mais il n'y a pas d'orientation précise d'une saveur. Et ça, ça nous montre que parfois, il y a des concepts qui vont un peu plus vite que la démonstration scientifique, qui sont adoptés parce qu'elles donnent une image assez simple à comprendre.
7: Ça, c'est intuitif, en fait.
9: C'est intuitif. Et derrière cette carte se cache, en fait, une vérité qui a permis à cette carte de s'accrocher, c'est que, effectivement, quand... Donc, si on goûte un jus de citron ensemble, on va avoir quelque chose qui se passe sur les côtés. Mais qu'est-ce qu'on sent sur les côtés? En fait, on ressent l'expression tactile de l'acidité. Parce que quand on prend un objet acide, certes, on perçoit l'acidité sur l'ensemble de la surface de la langue, là où sont positionnées les papilles. Mais en plus de ça, notre bouche, elle détecte aussi la salivation, qui est induite par la salive, qui se passe sur les côtés. On va aussi détecter des contractions musculaires de notre muqueuse, qui se protègent un petit peu contre l'attaque un peu corrosive de l'acide, qui se passe aussi sur les côtés. Et le cerveau confond acidité du point de vue tactile et acidité du point de vue gustatif. Et il fait une illusion, il nous crée une illusion. En fait, cette carte, c'est une carte de l'illusion. Et il faut prendre ça comme ça. Derrière cette carte, il y a aussi une idée intéressante, c'est que l'amertume, si elle arrive en fin de bouche, pourquoi on l'a mis en fin de bouche? C'est parce que c'est une saveur qui est très lente à se mettre en place.
7: Et qui reste longtemps.
9: Et qui reste longtemps. Et donc, au moment où on a avalé l'aliment, l'amertume arrive, et du coup, on a l'impression que c'est en fin de bouche. Voilà, tout ça, c'est une illusion, et c'est le travail du cerveau qui crée cette illusion.
7: Charlotte Sinding, ce qu'on entend aussi dans cette archive, c'est que très rapidement sont mentionnés, en fait, tous les autres sens, et que le goût est lié, au final, à tous les autres sens, notamment le nez en premier, mais aussi le toucher.
8: Et oui, tout à fait. Donc ça, c'est bien été mentionné et démontré. Mais ce que je trouve intéressant aussi dans cette archive, c'est que Jacques Puisier utilise le terme que c'est simple. Finalement, ce phénomène est simple puisqu'en fait, on combine l'ensemble de ces informations. Mais d'un point de vue mécanistique et notamment cérébral, c'est extrêmement complexe et on est encore très loin de savoir comment ça se passe exactement. Ce qu'on sait néanmoins, c'est que à minima, quand on a une information qui vient des récepteurs olfactifs et une information qui vient des récepteurs gustatifs, cette information, elle va être intégrée dans le cerveau et elle va produire une image unifiée de l'aliment. Donc, on va avoir les informations liées aux saveurs et les informations liées à l'odeur. Et cette information unifiée, elle va nous donner une représentation de l'aliment qu'on est en train de manger. Ensuite, par-dessus cette représentation, on va avoir tous les autres sens qui vont pouvoir aller moduler cette représentation qui va être mise en mémoire. Donc, notamment le visuel qui a une part très importante dans cette modulation, l'auditif, le somatosensoriel, le trigéminal, etc.
7: Et donc, il n'y a rien de plus complexe, finalement, c'est ce qu'on entend. Charlotte Sinding, pourquoi finalement, et c'est une de nos questions, et c'est par ça qu'on va commencer, pourquoi n'avons-nous tous pas le même goût? Comment est-ce qu'on explique, quelles sont les raisons, justement, qui montrent qu'on est un petit peu tous différents sur ce sens-là?
8: Alors, il y a beaucoup d'explications. On peut partir d'une première strate, en tout cas d'explication, qui est la part génétique. Donc il y a effectivement une part génétique, on a un certain nombre de récepteurs gustatifs et un certain nombre de récepteurs olfactifs qui sont plus ou moins variables entre les individus et ça donnera une représentation, déjà une activation spécifique à chaque individu dans le décodage qui est fait par notre cerveau.
7: J'ai lu qu'il y avait beaucoup plus de gènes par exemple pour les beaucoup moins de gènes pardon pour les saveurs que pour les odeurs. Il y a une grande disparité en fait génétique.
8: Oui, ces sens fonctionnent très différemment. On a très bien identifié un certain nombre de récepteurs pour les odeurs. Ils sont assez étendus puisqu'on a plus de 400 gènes et récepteurs différents qui vont encoder ces récepteurs. Alors que pour les saveurs, on en a 5, puisqu'on en a identifié 5 pour l'instant en tout cas. Effectivement, on décode en termes de saveurs le sucré, l'acide, l'amer et l'umami. Et en termes d'odeurs, on a toute une multitude d'odeurs qui sont très très variables, depuis les odeurs de parfums jusqu'à des odeurs d'aliments très complexes et variés.
7: Gabriel Lépouzé, vous vouliez me faire faire une expérience en direct qui est une sorte de test génétique, c'est ça?
9: Tout à fait. Alors, parmi les 400 récepteurs qu'on a à disposition pour sentir les odeurs, donc il faut savoir qu'ils sont exprimés au sommet de la cavité nasale, à peu près entre vos deux yeux à ce niveau-là, il y a une petite surface, où des cellules expriment ces récepteurs. Ces 400 récepteurs, dans la population humaine, on a tous 400 récepteurs, mais pour chacun de ces récepteurs, il existe des versions un peu différentes. Comme on a des versions qui expliquent pourquoi on a des gènes, qui expliquent pourquoi on a la couleur des yeux un petit peu différente. Et le système olfactif, 400 gènes, c'est beaucoup. C'est 2% de notre génome, c'est quand même considérable. C'est une des familles de gènes où il y a le plus de variabilité. Les généticiens, ils sont toujours encore assez étonnés de voir que parmi tous les gènes, ceux qui varient le plus dans la population, c'est les gènes olfactifs. Concrètement, qu'est-ce que ça veut dire? Pour un gène donné, il existe plusieurs versions différentes. Il y a des versions qui fonctionnent bien, qui ont eu beaucoup d'affinités. C'est des récepteurs, c'est un peu comme une serrure qui va reconnaître une clé. Et ces récepteurs ont beaucoup d'affinités pour cette clé. Ils vont tout de suite la reconnaître. Et puis, il y a des versions de ce récepteur qui fonctionnent pas très bien. Et qui, donc, à concentration égale, il y a des capteurs qui vont bien marcher, d'autres qui vont pas marcher. On va faire une petite expérience ensemble. J'ai amené ici une molécule, qui est une molécule qui s'appelle la bêta-ionone. Peu importe son nom, c'est une molécule...
7: C'est transparent, je l'écris.
9: Ouais, c'est complètement transparent. J'ai mis une molécule dans un diluant. Et cette molécule, à cette concentration-là, elle n'active qu'un seul de nos 400 récepteurs. Les récepteurs ont des petits noms. Celui-là s'appelle OR5A2. Peu importe son petit nom. Et si vous sentez cette petite touche de parfumerie que je viens de vous donner, dans laquelle j'ai imprégné cette odeur...
7: Vous avez trempé dans le liquide transparent une petite languette que je m'apprête donc à sentir...
9: Et qu'on la met devant le nez, ici on va avoir des perceptions qui sont peut-être complètement différentes.
7: Je sens rien.
9: Moi non plus je sens rien, et ça veut dire qu'on est à peu près génétiquement probablement identiques, puisque ça veut dire que tous les deux, on partage en commun l'idée qu'on a deux copies pas efficaces pour ce récepteur-là. Alors que d'autres personnes, ça représente d'habitude il y a à peu près un quart, un tiers des personnes qui sont insensibles à cette odeur, à cette concentration-là. La conséquence de ça, elle est simple, ça veut dire que devant un plat qui serait aromatisé avec cette odeur-là ou autre chose, peut-être que vous, vous n'allez rien sentir, et peut-être que moi, je vais sentir quelque chose de très fort. Et peut-être sur une autre odeur, ça va être l'inverse. L'exemple le plus criant que tout le monde connaît, c'est l'odeur de la coriandre fraîche. La feuille de coriandre fraîche, c'est quelque chose qui est très clivant. Il y a des gens qui l'aiment, des gens qui ne l'aiment pas.
7: Et pour les gens qui ne l'aiment pas, ça a un goût de savon, donc c'est très fort en fait.
9: Tout à fait. Vous êtes dans quelle équipe, vous, Alexandre?
7: J'adore la coriandre.
9: J'adore la coriandre. C'est quelque chose qui est intense pour vous, c'est quelque chose qui est puissant, puis d'autres personnes qui trouvent ça trop intense. Là, même travail. Les molécules qu'il y a dans la coriandre fraîche sont des molécules de la famille des aldéhydes, peu importe leur nom, qui vont se fixer sur un capteur particulier. Ce capteur il existe dans deux versions dans la population humaine, un capteur qui fonctionne très bien, et donc ceux qui sont équipés avec ce capteur-là, ils vont sentir cette odeur très fort, trop fort, et pour eux c'est quelque chose qui va sentir le savon, la punaise écrasée, quelque chose qui est repoussant. Et puis d'autres personnes qui ont un capteur qui fonctionne moins bien, qui vont trouver que cette odeur elle est fraîche, végétale, assez aromatique, herbacée, et pour eux c'est quelque chose qui est supportable. Donc juste la génétique va faire qu'on ne va pas voir la même chose. J'aime bien prendre l'idée que c'est l'image que c'est un peu comme les daltoniens. Les daltoniens, vous en connaissez peut-être, c'est plutôt une maladie génétique qui affecte plutôt les hommes. On ne voit pas la couleur rouge. Et bien dans le monde olfactif, on est tous daltoniens pour certaines odeurs. Et donc forcément, on va, tous les deux, en goûtant le même plat, on va pas forcément voir la même chose.
7: Donc ça, c'est pour la partie génétique, en fait, qui explique une partie de notre sensibilité individuelle. Mais Charlotte Sinding, il y a plein d'autres raisons, en fait, pour lesquelles nous ne percevons pas les mêmes goûts.
8: Et oui, donc la deuxième strate, pour continuer sur cette idée des différentes étapes auxquelles peuvent se produire des variations entre les individus, la deuxième strate, c'est effectivement tout ce qui se passe au cours de la vie, puisqu'on sait que ces phénomènes qui sont traités par le cerveau sont extrêmement plastiques. Donc notamment pour la partie olfactive, au cours de la vie, les différentes expériences qu'on va avoir avec les aliments, et notamment le lien qu'on va pouvoir créer entre des arômes et des saveurs, va être extrêmement plastique et va évoluer au cours de la vie. Donc on peut avoir par exemple en début une expérience avec une odeur de vanille et du sucre qui va créer une association forte et une représentation d'un aliment sucré et aromatisé à la vanille. Et cette association, elle peut évoluer au cours de la vie, elle peut être modifiée et elle peut devenir plus ou moins plaisante aussi au cours de la vie. Donc ça, c'est effectivement des changements qui vont être liés à notre façon de manger et aux expériences qu'on fait avec l'aliment. Un des exemples aussi les plus parlants, c'est les différences culturelles, puisque dans certaines cultures, la vanille est très fortement associée au sucré, donc je pense en France notamment. On expérimente la vanille dans des yaourts ou dans des gâteaux, etc. qui sont sucrées. Et quand on teste cette vanille au Vietnam, par exemple, cette association fonctionne beaucoup moins bien. Et c'est plutôt l'odeur de citron qui va être associée au sucré. Donc on voit ici qu'il y a des constructions mentales qui sont créées de façon implicite, non consciente, au cours de la vie et qui nous permettent d'avoir une compréhension des aliments plutôt unifiée, globale.
7: Et puis il y a un rôle aussi des émotions, en fonction de notre état émotionnel, on ne ressent pas les mêmes choses. Il y a aussi en fonction de notre faim, en fonction du contexte, si on est au restaurant plutôt que chez nous, si on paye très cher son prix, son plat pardon, ou pas, tout l'enjeu de la mémoire. Si on commence à rentrer finalement dans les autres sens et à quel point ils interviennent finalement dans le goût, le premier, Gabriel Lépouzé, c'est la vue. La vue nous permet d'anticiper finalement ce qu'on va manger. Il y a notamment la couleur qui joue un rôle primordial là-dedans.
9: Oui, bien souvent, on déguste d'abord avec les yeux et ensuite avec le nez et la bouche. Et le fait qu'on goûte d'abord avec les yeux, ça crée un biais presque cognitif très fort parce que le cerveau va fortement pondérer et amplifier cette information visuelle parce que dans notre espèce, c'est un sens qui est très prioritaire. Beaucoup de nos décisions sont prises à travers les paramètres visuels qui sont autour de nous. Et devenir aveugle, c'est un vrai handicap. Là où perdre l'odorat, c'est peut-être un peu moins handicapant. Et donc le cerveau va amplifier ça beaucoup. On le voit très bien dans le cerveau, quand on regarde dans le cerveau ce qui se passe quand je mets une personne dans un appareil qui mesure l'activité dans le cerveau et que je lui montre une image. On a à peu près 15% de notre cortex qui s'allume en réponse à une image. Quand je fais sentir une odeur, il y a seulement 1% de mon cortex qui va s'activer en réponse à une odeur. Donc c'est pour vous dire déjà la déformation que crée. Et comme on a d'abord mis cette odeur dans cette couleur dans la tête, cette forme dans la tête, le cerveau va déjà tout de suite essayer de prédire à partir de cette couleur qu'est-ce que c'est. Si c'est une couleur rouge, le cerveau a vu dans sa statistique depuis sa naissance qu'un objet, quand il est rouge, c'est un objet mûr, peut-être sucré, et donc il va associer ça à un objet fruité, sucré, par exemple.
7: À l'inverse, le bleu, par exemple, on rencontre assez peu dans les aliments, à part les myrtilles.
9: Tout à fait, c'est un objet, il y a peu de choses bleues. On n'a jamais mangé un poulet bleu, des pâtes bleues ou des choses comme ça, donc c'est un objet qui est un peu qui un peu nous glisse. Quand c'est vert, c'est plutôt végétal, peut-être même un peu amer. Et donc le cerveau va construire déjà une représentation, une prédiction de ce qui va arriver plus tard. Et cette prédiction, parfois, elle est bonne. Et parfois elle est mauvaise. Il peut y avoir un effet de surprise qui peut être perçu comme étant plaisant. Nous, on peut aimer avoir une surprise qui me surprend. Et puis d'autres personnes qui n'aiment pas la surprise et qui vont dire « Ah, ma prédiction ne correspond pas à la réalité, donc c'est confusant. Et la confusion, j'aime pas ça, donc je recrache. Et je vais sur des choses dont la prédiction est fiable. »
7: Et ensuite, à le toucher, Charlotte Sinding, il y a une innovation très importante de la bouche, par exemple, par rapport aux mains.
8: Oui, alors la bouche, c'est un des organes sensoriels qui est très innervé par les fibres somatosensorielles. Donc ça, on le sait, puisqu'on peut voir notamment dans une aire cérébrale qui est liée à cet effet du toucher, la taille de cette zone change en fonction des aires qui sont innervées, et la taille de la zone cérébrale qui traite les informations somatosensorielles, donc tactiles, qui viennent de la bouche, est très développée. Donc il y a effectivement une innervation très forte. Et parmi ces informations, il y a un certain nombre d'informations qui nous viennent d'un nerf un peu particulier, qu'on appelle le nerf trijumeau, qui va nous donner des informations à la fois mécaniques, donc de pression, et à la fois des informations chimiques, puisque certaines molécules vont être capables d'activer des récepteurs, notamment pour donner des informations sur le côté très piquant ou un peu dérangeant de certaines odeurs qui sont extrêmement fortes ou extrêmement concentrées ou qui ont une valeur piquante trigéminale.
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7: J'aimerais qu'on puisse retracer ensemble le chemin, finalement, depuis que l'on voit un aliment jusqu'à ce qu'on le digère. Donc, nous avons vu que la vue jouait un rôle, l'odeur va jouer un rôle, on va en parler. On dépose donc l'aliment dans notre bouche, on l'a vu déjà. On dépose l'aliment dans notre bouche et c'est là qu'il entre physiologiquement en contact avec la langue et notamment avec les papilles. Gabriel Lépouzé, est-ce que vous pouvez nous décrire ce qui se passe à ce niveau-là?
9: Alors, quand l'aliment rentre en contact avec la bouche, c'est un contact qui est physique, mécanique. Et donc l'aliment, enfin, il peut offrir des molécules qui peuvent se dissoudre dans l'eau, et en particulier dans la salive, parce que le berceau de notre goût, c'est la salive qui va véhiculer beaucoup de nos saveurs, qui va interagir aussi un peu avec les éléments qui sont constitutifs de l'objet qu'on déguste. Et donc ça permet à une première famille de capteurs, les capteurs des saveurs, sucrés, salés, acides, amers. Donc c'est des capteurs qui détectent des choses qui sont dissous dans l'eau, pas des choses volatiles, de rentrer en ligne de compte. Et donc là, on va avoir des papilles qui sont dédiées à ça. Sur votre, si vous tirez la langue devant un miroir, vous allez voir des petits points rouges. Ces petits points rouges, ils sont justement vos magnifiques papilles. Si vous tirez encore un peu plus fort votre langue, à l'arrière, vous allez voir des papilles qui sont énormes. On dirait presque des boutons en arc de cercle. C'est vos magnifiques papilles calciformes. C'est les plus grosses papilles qu'on ait sur la langue. Qui sont des papilles qui sont énormes parce qu'elles concentrent beaucoup de bourgeons du goût. En fait, si on était capable de zoomer sur ces petits points rouges, difficile de faire ça sur un miroir, on verrait que chaque point rouge est regroupement de plusieurs bourgeons du goût. Un bourgeon du goût, c'est quoi? C'est une structure anatomique qui ressemble à un bourgeon de rose. Imaginez un bourgeon de rose où chacun des pétales du bourgeon sera en fait une cellule gustative avec une face connectée à la surface en contact avec la salive et les aliments qui sont véhiculés. Et puis l'autre face connectée avec un nerf qui va détecter le message qui va être transduit par ces cellules-là et qui va être ensuite véhiculé jusqu'au cerveau. Dans les papilles du goût qui sont à l'avant, papilles fongiformes, on a à peu près 5 à 10 bourgeons du goût par papille. À l'arrière, on en a peut-être 50 à 100. Aussi, pour se rendre compte, on a une densité de capteurs qui est vraiment importante à l'arrière de la bouche.
7: Et ça, on sait, Charlotte Sindling, qu'il y a une grande évolution avec l'âge, notamment. On commence jeune adulte avec beaucoup, j'ai lu 5000 bourgeons gustatifs, et puis on en perd progressivement.
8: Et oui, quand on avance en âge, il y a effectivement une dégénérescence de certains des récepteurs, alors pas que gustatifs, mais aussi olfactifs. Hein, l'ensemble, finalement, des récepteurs de la sphère orale vont petit à petit s'étioler et on va avoir un nombre beaucoup plus restreint de ces récepteurs. Et un des effets de cette perte de récepteurs, c'est qu'on va avoir ce qu'on appelle des hyposmies, donc on va avoir des perceptions moins importantes des intensités des odeurs, mais aussi l'intensité des saveurs, ce qui fait qu'on a besoin, pour percevoir et avoir un plaisir à manger plus important, souvent de ressaler, de remettre un peu des épices, etc. Donc ça, c'est une des premières étapes liées à l'avancement dans l'âge.
7: Et est-ce qu'une molécule est égale un récepteur, est égale un goût? Est-ce qu'il y a une forme de redondance finalement entre la molécule qu'on perçoit et puis ce qu'on va interpréter, Charlotte Sindling?
8: Alors ça dépend aussi des systèmes qu'on va regarder, puisqu'il y a différents fonctionnements. Donc de façon générale, et c'est encore pas très très bien compris non plus, donc souvent je vais dire que c'est pas très bien compris, parce qu'en fait on connaît assez peu de choses sur ces sens. Mais finalement, sur la partie gustative, on sait qu'on a des cellules bien dédiées, donc des récepteurs dédiés, qui vont s'activer avec certaines molécules qu'on a en grande partie identifiées. Pour les récepteurs olfactifs, on a énormément de variétés de récepteurs, on en a parlé, et donc du coup la combinaison de ces récepteurs, c'est elle qui va permettre de décoder finalement les odeurs et d'avoir une représentation des odeurs variée entre toutes ces différentes molécules de récepteurs finalement.
7: Gabrielle Lépouzé, est-ce qu'il y a une quantité en fait de molécules seuil pour pouvoir déclencher une saveur? Est-ce qu'on a tous les mêmes? C'est peut-être aussi là une sensibilité ou une variabilité individuelle?
9: Oui, non, c'est important de prendre en compte les capteurs dont on parle. J'ai dit que c'était une image d'une petite cellule qui était à la surface des cellules. Voilà, l'affinité de ces récepteurs, la capacité à reconnaître une clé qui va se fixer, est très variable. Je prends un exemple sur la langue. Si on regarde la sensibilité de l'umami, du sucré, du salé, de l'acide, on est à des sensibilités qui sont 100 à 1000 fois supérieures que celles de la mer. La mer, il faut 1000 fois moins de molécules pour réussir à détecter cette saveur-là. Donc oui, l'affinité est différente parce que les capteurs sont différents, parce que les molécules aussi sont différentes. Aussi des serrures qui sont peut-être plus ou moins spécifiques. Le capteur du salé, par exemple, le seul objet qui peut rentrer dedans, c'est le sodium, celui du chlorure de sodium, de l'eau de mer, du sel de table. Alors que si je prends un récepteur du sucré, il y a tout un tas de molécules qui peuvent rentrer là-dedans. Du sucrose, du saccharose, du glucose, du lactose, du maltose, et j'en passe, des édulcorants. Donc vous voyez que l'affinité aussi, la spécificité est assez variable. Et il faut prendre ça en compte en tête, parce que quand on parle du goût égale une molécule, oui, on fait une erreur, parce qu'en fait, il faut plutôt essayer de savoir quelle saveur, quelle sensation je vais déclencher. Et puis là, même pour aller plus loin, on a parfois des molécules qui activent deux saveurs différentes. Prenons l'exemple d'un édulcorant. Les gens ont peut-être déjà goûté un objet qui est chargé d'édulcorant pour remplacer le sucre. Un édulcorant comme l'aspartame, c'est quelque chose qui est à la fois sucré et amer. Et donc on a aussi toute cette complexité qui a fait dire parfois à certaines personnes qu'il y avait tout un continuum de goût, et c'est juste que du point de vue du capteur, les capteurs n'ont pas une spécificité magnifique.
7: Donc là, on a une saveur. Donc on a nos molécules qui ont activé des récepteurs. Il y en a d'autres, des récepteurs. Il y a des mécanorécepteurs, il y a des thermorécepteurs pour la température. Mais là, pour l'instant, on n'est que dans la sensation gustative. Et donc, c'est le système gustatif à proprement parler. Et ensuite, s'ajoute l'odorat. L'odorat, pardon, Gabriel l'épousé. Il y a l'odorat, pas l'odorat en amont, comme on vient de parler, où on pourrait sentir un aliment, mais l'odorat pendant qu'on mange.
9: Alors, c'est ce qui fait dire parfois à certaines personnes, quand on a perdu l'odorat, on dit qu'on perd le goût. C'est une manière de se rendre compte que le mot goût, c'est la synthèse que fait le cerveau de l'ensemble de ce qui se passe dans la bouche, à savoir les saveurs, mais elles sont tactiles, trigéminales et olfactives. Pourtant, j'ai dit au début de cette émission que la perception olfactive, elle est médiée par des capteurs qui sont au sommet de la cavité nasale. Donc, comment les arômes de ma bouche vont rejoindre la cavité nasale? En fait, il s'avère que l'homme, et vraiment on a une prédisposition anatomique pour ça, l'homme, chaque fois qu'il va mastiquer un aliment, il va, en mastiquant cet aliment et en le mettant dans sa bouche, il va, un, le réchauffer, le pulvériser, donc augmenter les surfaces de contact pour libérer les arômes, et ensuite le mélanger à la salive, qui va peut-être agir sur cette matière, et tout ça, ça va générer plein de molécules aromatiques qui vont s'échapper dans cette petite cavité buccale. Et une fois que ces molécules sont là, il y a un geste qu'on fait en bouche, qui est d'avaler cet aliment, et en avalant cet aliment, on apporte aussi des aliments à l'arrière de la bouche, et ces aliments qui déposent ces odeurs vont être transportées par l'expiration de l'air jusqu'au sommet de la cavité nasale, par l'arrière de la bouche. Et on parle dans ce cas-là de perception rétro-nasale. Et d'ailleurs, pour cet exercice-là, on peut peut-être expliciter une expérience que peuvent faire les auditeurs avec nous. Ici, j'ai amené un ingrédient qu'il y a peut-être dans la cuisine de nos auditeurs. J'ai amené une petite graine de coriandre. Ouais, ces petites graines brunes, rondes. On va en prendre une chacun. Dans la main, comme ça. Les auditeurs peuvent faire ça avec un autre objet, par exemple, je pense à une cacahuète salée, par exemple. Cette cacahuète salée ou cette graine de coriandre, si je la pose devant mon nez et que j'essaye de sentir, je ne vais pas sentir grand-chose.
7: Non, ça sent rien.
9: Ça va être très délicat, on ne va pas sentir grand-chose. Maintenant, on va faire l'expérience suivante, on va se boucher le nez. Donc, on va empêcher, je vais parler maintenant avec les nez bouchés.
7: C'est très pratique pour faire la radio.
9: On va mettre cette graine dans la bouche et on va la mastiquer.
7: On la croque.
9: On va sentir la texture de l'aliment. Peut-être un petit côté amer qui va apparaître, mais aucun arôme. Et à partir d'un certain moment, on va fermer la bouche et ouvrir le nez.
7: Oui, effectivement.
9: Et là, quand on expire de l'air, à ce moment-là, et seulement quand on expire, on a toute l'aromatique de la graine de coriandre ou de la cacahuète qui se manifeste, et on a une intensité odorante qui est très puissante.
7: C'est-à-dire qu'on a l'amer, en fait, qui vient au début, même quand on a le nez bouché, on a quelque chose qui se passe, en fait, à l'arrière de la langue, même s'il n'y a pas de localisation, on l'a dit tout à l'heure, et on a toutes les saveurs, et donc tout ce que j'aime, moi, personnellement, dans la coriandre, qui arrive ensuite.
9: Alors, c'est là que c'est... On a l'impression que le goût est dans la bouche, mais en fait, il a fallu que vous fassiez cette expiration de l'air. Il a fallu qu'on débouche le narine pour pouvoir permettre à l'air de circuler. Et c'est seulement grâce à ça qu'on va permettre de sentir l'aromatique qui est née dans la bouche. Donc, prenons bien l'exemple suivant. Quand je sens avec mon nez une fleur, par exemple, j'inspire de l'air par le nez qui amène des odeurs jusqu'au sommet de ma cavité nasale. Quand je déguste, cette fois-ci, je mets mes aliments dans la bouche, il va falloir que je les avale et que j'expire de l'air pour le sentir. Et c'est intéressant de voir que cette capacité à extraire des aromatiques des plats, les professionnels de la dégustation l'amplifient. Ils ont des gestes, on a vu des dégustateurs de vin faire des bruits bizarres avec leur bouche pour amplifier ça, pour augmenter l'air et aromatiser l'air qui va être passé par l'arrière. On pense aux dégustateurs de café, d'huile d'olive, de thé. On a un geste qui est particulier comme ça. On a même des onomatopées. À la fin d'un repas, quand ça vous plaît, ou quand vous avez envie de goûter un peu l'aliment supplémentaire, on dit parfois le mot miam, ou niam en espagnol, ou yummy en anglais. Vous avez vu, tous ces mots en commun, ces petites consonnes, MN, qui sont des consonnes assez nasales, qui en fait participent à créer une dépression dans la bouche pour forcer l'arôme à passer à l'arrière de la bouche. Et moi j'invite vraiment les auditeurs à faire ce petit bruit de bouche, parce que c'est le petit
7: bruit qu'on adore en radio également.
9: On adore, et parce que c'est un petit bruit qui facilite l'accès des arômes vers l'arrière. Donc n'hésitez pas à faire du bruit à table. Je sais que c'est très mal poli, il ne faut surtout pas faire ça à la radio. Mais c'est quelque chose qui facilite et augmente notre pouvoir de perception des arômes.
7: Charlotte Sinding, on comprend ici à quel point en fait l'odorat est essentiel, que ce soit pour s'assurer par exemple qu'on ne va pas manger quelque chose de toxique qui ne soit pas repoussant pour nous, et puis ensuite pour développer en fait derrière tout le goût des aliments.
8: Et oui, alors je voulais juste revenir sur ce que vient de dire Gabriel, parce que je pense que c'est très intéressant ce qu'il a explicité, et surtout aussi mentionner que finalement sans cet odorat, on n'aurait pas d'identité de l'aliment, on ne pourrait pas identifier ce qu'on est en train de manger. Finalement, c'est l'odorat qui nous révèle vraiment ce qu'on peut et ce qu'on est en train de manger. Donc voilà, si on se basait uniquement sur notre goût, on aurait uniquement du sucré, salé, amer, acide et rien de plus.
7: Et donc là, si je reprends mes systèmes en fait gustatifs, on a eu le premier avec la saveur, justement avec l'amer, le salé, le sucré, justement ces récepteurs qui nous donnent certaines informations. Ensuite on a les arômes, donc qui nous permettent via l'odorat et cette voie rétro-nasale en fait d'exprimer ces saveurs. Et puis il y a un troisième élément qui combine en fait un petit peu tout ça, et c'est ce que vous mentionniez tout à l'heure avec le système trigéminal.
8: Et oui, et le système trigéminal vient apporter une autre couche d'information qui va être le piquant, le chaud, le froid, l'effet des bulles, etc. Donc il va nous donner beaucoup d'informations sur tout ce qui est autour de la texture et de la température de l'aliment. Donc ça va compléter l'ensemble de la représentation qu'on se fait de l'aliment, puisque finalement vous parliez aussi des odeurs qui vont pouvoir nous donner des informations sur les aspects nocifs. Donc on va pouvoir aussi se fier à cette température de l'aliment pour éviter certains aliments, ou se fier aussi à notre olfaction qui va pouvoir être liée à notre odorat. On a parlé plusieurs fois que ces sens étaient relativement liés et assez rapidement liés. Finalement, certaines odeurs, par exemple, vont nous donner une information sur de l'amertume ou sur du sucre que contient l'aliment. Donc ils vont déjà nous préparer à déjà mettre en bouche un aliment qui va être apprécié ou non, et ensuite aussi à le digérer, puisqu'on va avoir une phase qu'on appelle la phase céphalée, dans laquelle notre système digestif va déjà se mettre à fonctionner, notamment à produire de l'insuline, quand on perçoit qu'on a quand on va manger un aliment qui va contenir du sucre, donc avec une odeur qui sera associée à du sucré.
7: Et donc on a ces saveurs, cet arôme et cette flaveur, c'est donc finalement l'association entre arôme et saveur. Où est-ce que toutes ces informations s'expriment exactement dans le cerveau? Est-ce qu'il y a des localisations différentes? Est-ce que ça fait intervenir différents éléments et différentes aires de répartition?
8: Alors, on a des aires qui sont relativement connues pour le système olfactif. Je dirais que le système olfactif a été bien décrit et assez étudié. Donc, on connaît bien les aires. Donc, on a parlé déjà du bulbe olfactif. Il y a ensuite une aire qui est extrêmement importante, qui est beaucoup liée aussi aux aspects de plasticité, c'est-à-dire aux effets d'expérience. Cette aire, c'est le piriforme, le cortex piriforme, qui est en forme de poire. Et lui, il va permettre de moduler un peu ces informations qui vont nous provenir des récepteurs et notamment du bulbe olfactif. Et ensuite, il y a beaucoup d'aires qui vont encore intervenir, donc notamment le système entorhinal qui est l'aire de la mémoire, l'amygdale qui va être liée au système de la récompense, et ensuite toute la partie frontale, puisqu'on a un cortex orbitofrontal qui va ici apporter les informations émotionnelles, etc. Donc ça a été relativement bien décrit pour la partie olfactive, donc le traitement des odeurs et des arômes. Pour la partie gustative, ce qui concerne le cortex gustatif, il a été aussi relativement bien décrit, mais on découvre petit à petit que cette partie gustative qu'on a identifiée, le cortex primaire gustatif, on l'a identifié dans l'insula, une partie de l'insula antérieure. Je parle surtout de cette partie-là parce qu'il y a beaucoup de zones avant, mais qui sont, disons, des traitements plus réflexes sur la partie gustative. Mais cette aire-là, c'est celle qui va un peu nous donner les informations sur est-ce que c'est sucré, salé, amer, acide et umami. Et on s'est rendu compte que cette aire, elle était très variable. En fait, les zones qui vont décoder le sucré, salé, amer, acide, elles étaient très variables entre les individus, donc elles n'étaient pas localisées exactement au même endroit. Et par contre, chez chaque individu, ces zones, on les retrouve au même endroit. Quand on fait deux enregistrements, par exemple, en imagerie par résonance magnétique fonctionnelle, on peut voir les zones qui s'allument dans notre cerveau quand on déguste du sucré, du salé, de l'amer ou de l'acide. Et bien, quand on regarde ces zones chez un même individu à plusieurs jours d'écart, on retrouve cette zone bien au même endroit. Donc, il y a une topographie, mais qui est variable entre les individus, ce qui complique notre recherche quand on fait des neurosciences sur le goût, puisque quand on regarde des images, en général on regarde des images sur un groupe de participants, et ben ces zones étant toutes un peu placées à des endroits différents, elles ne ressortent pas forcément quand on regarde cette information au niveau du groupe. Et pour la flaveur, je voulais juste terminer sur la flaveur.
7: Allez-y.
8: Là, on est encore en train de regarder ce qui se passe au niveau des zones qui peuvent décoder cette flaveur, c'est-à-dire qui vont intégrer l'arôme et la saveur et la traiter comme une information unitaire. Il y a énormément de zones qui participent au traitement de la flaveur. Elles sont dispersées dans quasiment tout le cerveau. Donc ça, c'est des études qu'on mène actuellement et on se rend compte de la complexité à mettre en évidence ce réseau de la flaveur. Néanmoins, il y a certaines zones qui ressortent, notamment des zones qui sont liées au traitement primaire du goût et de l'odeur. Donc j'ai déjà parlé de la zone primaire du goût dans la partie insulaire, la zone primaire olfactive dans le cortex piriforme. Et ensuite, on a tout un tas d'aires qui vont intervenir, donc le cortex du gyrus singulaire, l'amygdale et deux ou trois autres zones qui ressortent un peu chez tous les individus. Et là encore, il y a beaucoup de variabilité entre les participants.
7: Ça explique justement une fois de plus pourquoi nous n'avons pas tous le même goût. À partir de quel âge développe-t-on de réelles aversions ? Que se passe-t-il quand tout cela dysfonctionne et qu'on perd le goût ? C'est la suite de notre programme juste après ça.

0: C'est So Good des White Stripes. 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Aujourd'hui, on dissèque le goût en compagnie de Charlotte Sinning et de Gabriel Lépouzé. J'aimerais, Charlotte Sinning, qu'on puisse parler justement des enfants. À partir de quand tous ces éléments, tous ces trois systèmes en fait liés au goût se développent et à partir de quel âge ils peuvent avoir de réelles aversions?
1: Alors, ces sens se développent très tôt, puisque évidemment, dans le ventre de la mère, il y a déjà un développement important des zones et des aires olfactives et gustatives. On expérimente déjà dans le ventre de la mère un certain nombre de goûts et d'odeurs, celles qui nous sont délivrées par la mère. Donc, il y a eu beaucoup d'études qui ont montré notamment que des enfants qui avaient été exposés à certains arômes qui avaient été transmis par l'alimentation de la mère, je pense à des odeurs d'anis ou de carottes, avaient à la naissance, donc dès la naissance, un attrait, donc ils tournent la tête en fait quand on pose ces odeurs sur des petits cotons près de la tête de l'enfant. Ils tournent la tête vers l'odeur qu'ils ont expérimentée lorsqu'ils étaient dans le ventre de la mère. Donc il y a déjà un développement important de ces zones olfactives et gustatives dans le ventre de la mère.
0: Est-ce que la première saveur qui se développe, c'est le sucré?
1: Alors, elle se développe probablement toutes en même temps. Par contre, ce qu'on constate, c'est qu'il semble y avoir à la naissance une préférence naturelle pour le sucré. Donc, il y a eu aussi des expériences sur les enfants qui viennent de naître. On leur présente des biberons avec du sucré, du salé, de la mer et de l'acide. Et ce qu'on constate, c'est qu'il y a des grimaces. Les enfants font des grimaces ou des mimiques faciales qui semblent être repoussantes pour la mère et des sourires donc plutôt attirés par le sucré quand ils ont des biberons sucrés. Néanmoins, lorsqu'on regarde ce qui est consommé réellement en termes d'eau ingérée avec le sucré salé, amer ou acide, ils en ingèrent à peu près la même quantité à la naissance. Donc il semble qu'il y ait un effet qui soit plutôt inné, qui est une réaction innée à ces saveurs lorsqu'ils les dégustent, et que les préférences vont se développer un petit peu plus tard, donc vers les 1 an, où il y a vraiment une préférence, donc une prise plus importante des aliments qui sont sucrés et par rapport à ce qui est amer.
0: Gabriel Lépouzé, dernier mot sur notre anatomie finalement du sens. L'aliment a d'autres actions après la bouche, après le nez, jusqu'à l'estomac. À l'estomac, ça nous renvoie aussi une information.
2: Alors, déjà, il faut juste rappeler aussi que l'aliment, il se transforme en bouche. Ça, c'est vraiment important, c'est un acte dynamique, la dégustation. On le mâche, on agit avec notre bouche. On a une mécanique dans la bouche qui est assez formidable. Quand on regarde dans la bouche, qu'est-ce qui se passe quand on mange? On bouge notre langue de manière très, très, très riche, un peu aussi richement que quand on parle. Et l'aliment se transforme. Et ça aussi, ça fascine aussi beaucoup notre cerveau qui aime voir les choses se transformer, être dynamique. Quand quelque chose est monotone du point de vue tactile ou gustatif, le cerveau se désintéresse un peu à ça. Quand il se transforme en bouche, prenez par exemple une glace par exemple qui va fondre, qui devient solide à liquide, ben ça c'est quelque chose qui est assez captivant. Et ça demande donc une action interactive. Quand vous touchez l'aliment avec votre bouche, avec votre langue, vous allez plaquer votre langue contre votre palais, vous allez sentir la viscosité, la consistance. Et donc il faut aussi entrer en danse avec son aliment, jouer avec lui pour pouvoir percevoir toutes ces dynamiques. Et c'est le sens du toucher finalement qui regarde ça. Alors le sens du toucher, il est très développé dans la bouche. Une fois que l'aliment quitte la bouche, qu'il arrive dans le pharynx, puis après qu'il rentre dans l'œsophage, sauf qu'on fait une fausse route, mais c'est pas le but du jeu. Ensuite, il arrive dans l'estomac. Dans l'estomac, on a peu de sensibilité. On peut avoir une sensibilité de distension de l'estomac quand on a bu un grand litre d'eau, par exemple, mais on n'a pas beaucoup de sensibilité consciente. Par contre, on découvre aujourd'hui, c'est vraiment un nouveau continent, que dans l'intestin et dans l'estomac, il y a plein de capteurs du goût. On retrouve des capteurs de l'amertume, des capteurs de l'umami. On retrouve plein de capteurs olfactifs sur la paroi épithéliale de l'intestin, qui permet à ces organes de détecter chimiquement certains paramètres de nos aliments et aussi du microbiote qui interagit avec ces aliments-là, donc la transformation qui se passe au fond de la digestion par nos enzymes, mais aussi par le microbiote, qui va participer à la régulation locale de la fonction intestinale, de la fonction digestive. Mais ces informations-là, elles ne restent pas dans l'intestin, elles sont aussi véhiculées par un nerf ainsi que par des hormones qui vont permettre au cerveau aussi d'écouter l'information qui est dans l'intestin. Et même si vous n'êtes pas conscient de ce qui se passe en ce moment dans votre intestin, dans le troisième virage, vous ne vous rappelez pas ce qui se passe exactement, qu'est-ce qu'il y a dedans, le cerveau, lui, a une information, en tout cas, de ce qui se passe un petit peu, et va faire rejaillir ça sous forme d'état interne, satiété, faim, éveil, confort.
0: Dégoût,
2: ouais, des goûts, par exemple, nausées exactement. Et c'est cette communication entre le corps et le cerveau qui participe aussi beaucoup à réguler notre appétit.
0: Comment faire quand tout ça ne fonctionne plus, quand le goût est altéré? C'est l'heure de se faufiler dans les laboratoires avec Céline Lozen. Infection, accident ou vieillesse, il existe de multiples causes qui peuvent altérer le goût au cours de la vie. Bonjour Céline Lozen.
3: Bonjour Alexandra.
0: Vous êtes allée à l'Institut de chirurgie dentaire de l'hôpital de la Pitié-Salpêtrière pour comprendre comment évaluer la sensibilité gustative chez des patients qui souffrent de perte de goût.
3: Oui, avec le docteur Ashley Lebel et le professeur chirurgien dentiste Yves Boucher, dont les recherches visent à mieux comprendre les mécanismes de la douleur orofaciale afin de développer des nouveaux traitements. Ils étudient notamment le rôle des dents et des nerfs trijumeaux dans la perception gustative. Et au moyen d'instruments de mesure, ils évaluent la gustation des patients en laboratoire juste au-dessus du service. Texture, température, sensations comme la capsaïcine, pardon, du piment ou la fraîcheur du menthol.
4: Donc là, on est dans le service des consultations. Vous avez un service d'urgence avec des gens qui ont mal aux dents ou qui ont des traumatismes, des choses comme ça. Et vous avez des consultations spécialisées, donc avec des praticiens qui sont spécialisés, comme le docteur Lebel et moi-même, pour les consultations douleurs et troubles orosensoriels. Donc on se rend compte de plus en plus que la santé orale conditionne la vie, enfin la santé générale, et c'est aussi le sens en fait de notre unité INSERM créée depuis cette année sur la santé orale qui est dédiée, ça n'existait pas jusque là, et donc c'est vraiment un pas important pour en prendre conscience. Donc vous voyez dans le service, vous avez beaucoup de personnes qui passent en bleu, qui sont nos étudiants, qui sont des externes, des internes, et qui se forment petit à petit au métier de dentisterie, de chirurgie dentaire, odontologie. Donc ils apprennent à reconnaître les pathologies, à traiter à faire des soins dentaires, à reconstruire des dents, à des bouches, avec donc une finalité de ne pas s'occuper juste d'une dent, mais de la santé générale en fait dans son ensemble. Et avec donc une vision globale. Parce qu'on se rend compte que les dents, c'est les dents, la bouche, c'est la santé orale et c'est la santé générale.
2: De manière anecdotique, toujours pour souligner ces interrelations entre la gustation et la douleur, et en fait, on va aller s'inspirer de principes actifs et de composés qu'on va retrouver dans certains aliments pour traiter des douleurs. Et nous, on est particulièrement experts dans tout ce qui va être les préparations magistrales, donc c'est-à-dire des préparations topiques qu'on demande à la pharmacie de formuler pour des applications à l'intérieur de la bouche ou même en cutanée. Globalement, par exemple, on va s'inspirer, on a parlé des piments avec la capsaïcine, on utilise également le menthol, on utilise également des extraits de moutarde qui fonctionnent sur différents types de récepteurs, soit les TRPV1, les TRPM8 pour le menthol ou également pour la moutarde. Donc vraiment, il y a des interrelations, on va aller s'inspirer de ce qui se fait finalement dans la nature, ou plus ou moins transformé dans la pharmacie, afin de le réappliquer finalement dans le traitement des douleurs. Donc ça, je trouve ça assez anecdotique, et puis on pourrait dire que la boucle est bouclée finalement.
3: Ici, les patients suivent un diagnostic orofacial pour tout type de troubles qui affectent le goût. Des soins soutenus par une recherche clinique fondée sur des méthodes évaluant la douleur et la sensibilité orale.
4: Et on a également, dans le cadre de nos recherches, on ne le fait pas systématiquement, on a par exemple ce qu'on appelle un examen qui s'appelle l'examen sensoriel quantitatif, dont le docteur Lebel va vous parler un peu plus précisément.
2: Donc vraiment dans le cadre de la recherche clinique également de son voilà. Finalement pour déterminer le profil neurosensoriel des patients sur ce qui va être les stimulations mécaniques et thermiques, globalement on a une machine donc là que vous pouvez voir ou deviner à cet endroit là.
3: On a un gros cube avec d'entrée
2: qui est en fait une énorme thermode, donc ça pèse peut-être un 5 ou 7 kilos, et en fait on va avoir une thermode qui est une sorte de sonde, de sensor finalement, avec une surface peut-être de la taille d'une pièce de 20 centimes, et en fait cette petite pastille on va l'appliquer au niveau de la langue, et le patient va avoir dans sa main une télécommande, et en fait on va avoir différents protocoles où la machine va se thermoréguler et va par exemple augmenter la température de cette thermode de 1 degré toutes les 1 seconde et le patient va devoir appliquer dès qu'il sent la sensation et également appliquer lorsqu'il a mal.
5: On a également plein d'instruments qui nous permettent, dans le cadre de ces tests sensoriels quantitatifs, de déterminer des seuils mécaniques, comme par exemple ces filaments de Von Frey, donc, que nos collègues neurologues utilisent, où globalement on va avoir toute une batterie de petits fils.
3: Alors à quoi ça ressemble, on dirait une...
5: Alors en fait, ça ressemble à un stylo, et lorsqu'on déplie ce stylo-là, on a un petit filament. Le filament correspond à un certain grammage, donc là par exemple on a 1,4 grammes, ce qui fait que lorsqu'on applique cette stimulation, il y a 1,4 grammes. Et l'idée, c'est qu'on a des filaments de plus en plus petits ou de plus en plus gros, et avec ça on va pouvoir déterminer à partir de quand le patient sent ou ne ressent pas au niveau d'une zone qui est physiologique ou saine, ou d'une zone où il y a eu une lésion nerveuse, où il y a une douleur. De ce fait, on peut cartographier exactement au niveau de la face, en extra-oral et à l'intérieur de la bouche, quelles sont finalement les dimensions où le patient présente une symptomatologie qui est douloureuse ou désagréable.
4: Et on a aussi des analyses de goût avec des électrogustomètres. Donc c'est un boîtier avec un potentiomètre qui permet en fait, vous voyez, donc on a une... C'est le principe en fait de la diffusion du courant électrique. Il faut que ce soit relié au patient et ensuite on a une électrode qu'on insère sur cette tige. Le courant passe entre l'électrode et le corps du patient. Et quand on stimule à des intensités faibles, comme une pile électrique qu'on a sur la langue, on stimule exclusivement la sensation gustative et encore une petite partie qui est la sensibilité au sel et notamment au sodium. Mais si on augmente la sensation, à ce moment-là, on sature, on dépasse et on commence à stimuler les nerfs du trijumeau qui n'ont pas les mêmes seuils. Donc voilà, chaque test a ses limites et ses conditions d'utilisation. Mais comme ça, on a des outils qui nous permettent de stimuler différents types de nerfs et de mieux comprendre la contribution de chacun à la physiologie et à la pathologie aussi. On a une autre façon de le faire qui se fait avec des strips ou des bandes de papier qui sont imprégnées de substances qu'on dit sapides, quoi, qui ont du goût. Et on peut comme ça déterminer la sensibilité au sucré, au salé, à l'acide, à la mer, avec donc des concentrations particulières. Donc c'est l'ensemble en fait de ce QST somatosensoriel, de l'évaluation gustative qui permet après de mesurer la fonction gustative en clinique. Alors soit dans le cadre en fait on va dire de l'évaluation quand les patients viennent en consultation, mais également dans des contextes un peu plus complexes, quand on fait de la recherche clinique, c'est important.
0: Merci Céline Lozen. Toutes vos déambulations scientifiques se retrouvent dans le podcast La Science au Labo. Charlotte Sinding, on va arriver vers la fin de cette émission. Est-ce qu'on peut rééduquer son goût? C'est quelque chose qui a beaucoup été mis en avant pour l'odorat, notamment avec la pandémie de Covid-19, mais est-ce qu'il existe la même chose pour le goût?
1: Alors c'est une très bonne question et peut-être que Gabriel pourra m'aider parce que j'ai regardé justement ce qui existait sur la rééducation du goût et j'ai trouvé très très peu de choses. Donc on sait qu'on peut rééduquer l'olfaction, donc maintenant il y a eu beaucoup de tests qui ont été développés pour la partie olfactive, notamment depuis le Covid-19. Mais en ce qui concerne le goût, il y a eu relativement peu de choses faites et voilà, il y a ma connaissance, il n'y a pas eu de... Alors ce qu'il faut comprendre aussi, c'est que il est extrêmement difficile de séparer ce qui vient de l'olfaction et du goût quand on fait des questionnaires où les personnes s'auto-évaluent, ce qui est fait en général dans beaucoup des recherches qui ont été menées depuis le Covid-19. Et la part finalement gustative dans ces troubles olfactifs est souvent un peu entremêlée. Donc il y a eu beaucoup moins de recherches qui ont été menées finalement sur les troubles du goût. Mais je laisse Gabriel compléter s'il a eu plus d'informations.
2: Oui, sur les parts du goût, déjà première chose importante à prendre en compte, c'est que la muqueuse olfactive, elle se renouvelle tous les 10 à 20 jours. Donc si vous êtes brûlé la langue ce matin avec un café, pas de panique, dans 10 à 20 jours, ça sera de nouveau opérationnel. La plupart des désordres du goût, souvent, c'est plutôt des distorsions du goût. On a quelque chose qui est trop amer, qui est trop astringent. Là, on touche presque au niveau du tactile. Et parmi les éléments qui peuvent perturber à ça, ça peut être aussi la flore intestinale, ça peut être la flore buccale, pardon. Les éléments qu'on va prendre aussi sont certaines médications. Il y a certains antibiotiques qui peuvent créer des désordres.
3: Les patients atteints de cancer aussi.
2: Voilà, évidemment. Exactement. Qui sont, là, on voit ces distorsions qui naissent justement parce que le phénomène de régénération peut être abîmé. Et dans le cancer, on comprend très vite pourquoi. Un des éléments aussi qui participe à la distorsion, c'est la salive. Et quand on vient à manquer de salive, on a tout de suite quelque chose qui véhicule moins bien les saveurs et qui aussi crée une gêne en bouche, à la fois du point de vue tactile et gustatif. Et on a des efforts beaucoup pour ramener de la salive chez des personnes âgées, par exemple, qui ont des souffrances à ce niveau-là.
0: Charlotte Hinding, justement, qu'est-ce qu'on ignore finalement encore sur le goût ? J'ai l'impression que pendant cette émission, on a beaucoup dit que tout se reposait un peu sur l'odorat et qu'on en connaissait beaucoup sur l'odorat et pas encore assez sur le goût. Quelles sont les pistes de recherche actuelles justement sur ce sens ?
1: Alors je pense qu'il y a des recherches qui sont menées, qui continuent à être menées depuis longtemps sur notamment l'identification d'autres récepteurs gustatifs, puisqu'on fait des recherches sur le goût du grain, sur le goût de l'amidon, donc sur différentes pistes qui sont en train d'être étudiées actuellement. Donc on n'aurait peut-être pas que 5 types de récepteurs gustatifs. Ça c'est une première voie de recherche. La deuxième voie c'est aussi ce qui se passe au niveau cérébral, puisque comme je vous ai expliqué, on connaît très peu le fonctionnement, en tout cas des premiers cortex qui vont identifier les différentes saveurs, et il semble qu'ils ne fonctionnent pas seuls. Donc la partie olfactive, on a identifié la première zone qui est le bulbe olfactif et tout un tas de zones qui vont ensuite aller moduler ces informations. Pour la partie gustative, c'est un peu plus complexe, donc on a encore pas mal d'études à mener pour comprendre comment notre cerveau va vraiment aller identifier ces 5 saveurs et comment elles sont cartographiées notamment.
0: Gabriel Lépoussé, justement sur ce gras, c'est très intéressant, c'est qu'on a longtemps pensé que c'était une saveur et ce n'en est pas une.
2: Alors, c'est quand on prend un objet gras, je prends une huile par exemple, ou un morceau de beurre en bouche, on va tout de suite sentir d'abord le gras se manifeste par une sensation tactile. C'est visqueux, c'est onctueux, c'est crémeux, et d'ailleurs c'est quand la langue va toucher le palais qu'on va sentir cette lubrification quasiment. Et donc là, on parle de sensation tactile. Mais en plus de ça, des chercheurs ont identifié dans la bouche des capteurs pour certains acides gras. C'est une recherche d'ailleurs qui a été effectuée d'abord à Dijon, il faut le reconnaître. Et c'est qu'est-ce qui définit une nouvelle saveur ? Est-ce que trouver un capteur sur la bouche, si je découvre un nouveau capteur qui s'appelle Alexandra par exemple, est-ce qu'on va dire que c'est un nouveau capteur ? C'est pas parce qu'on a un capteur sur la langue que ça est une nouvelle saveur. Il faut que le capteur déclenche un message qui ensuite envoie un message électrique jusqu'au cerveau, donc il faut que le cerveau soit connecté avec ça. Et puis après, il faut que cette information gagne notre conscience. Et c'est là tout le problème de ce qu'on appelle la saveur du gras. Effectivement, il y a un capteur pour le gras en bouche qui fonctionne bien, mais ce qu'il est capable de générer comme message ne rejoint pas le niveau de la conscience. Vous n'êtes pas capable consciemment de me dire « Tiens, j'ai un acide gras à courte chaîne ou à longue chaîne, par exemple. » Et donc, on ne considère pas que c'est officiellement une saveur, même si ça peut rentrer en ligne de compte dans pas mal de processus. Et dans les autres capteurs qu'on découvre, on découvre des capteurs, par exemple, pour d'autres ions minéraux. Si vous avez déjà goûté une Contrex, par exemple, une Contrex qui a pas mal d'ions calcium, magnésium, elle a un goût particulier parce qu'il y a un capteur qui semblerait être capable de détecter cette saveur de l'ion calcium, magnésium. Une recherche en cours, on refait cette émission en 10 ans et on aura peut-être une liste encore plus grande.
0: Dans 2 ans, même peut-être. C'est la fin de cette émission. Merci à vous deux, Charlotte Hinding et Gabriel Lépoussé, d'être venus disséquer avec nous le goût. Un tout petit mot sur le Pasteurdon. Donc, c'est la 20e émission du Pasteurdon qui se déroule à partir de ce jeudi 8 et jusqu'au dimanche 11 octobre, pour financer la recherche biomédicale de l'Institut Pasteur. Lundi, nous reviendrons, nous également, sur une émission consacrée pour la fête de la science à l'histoire de la diététique avec Bruno Loriou. Il est temps, à présent, de retrouver la chronique avec science. Alexandre Moraes, bonjour.
6: Bonjour Alexandra.
0: Quel bonheur de parler avec vous en direct.
6: Bonheur partagé.
0: Vous êtes encore réveillé à cette heure.
6: Et c'est dur.
0: Toute la semaine, on

0: travaille à l'Institut de la Vision.
1: L'optogénétique commence avec la découverte de ces protéines photosensibles, notamment la chaîne rhodopsine, après il y en a d'autres. Ce sont des protéines qui réagissent à la lumière. Ça, c'était la partie de biophysique où Peter Eichmann, George Nagle et autres, ils ont commencé à étudier le mécanisme qui permettait de convertir la lumière dans un courant ionique. Et après, le deuxième passage, c'était de se rendre compte que la réponse de ces protéines à la lumière était tellement rapide, sous des échelles de la milliseconde, et donc comparable à le temps de réaction d'une cellule neuronale lorsqu'il émet un signal électrique. Et donc l'histoire, c'était est-ce qu'on peut convertir ou modifier la génétique des neurones de manière qu'ils commencent à exprimer cette protéine et à devenir eux-mêmes sensibles à la lumière.
0: Revenons un peu en arrière. Dans les années 80, Peter Eichmann s'intéresse à la manière dont Chlamydomonas, une algue unicellulaire, parvient à se repérer dans l'espace et à nager vers les sources lumineuses. Au début des années 2020, avec ses collègues, et notamment Jörg Nagel, il découvre que c'est grâce à la... pas évident. Chanel rhodopsine, c'est une protéine photosensible présente à la surface de ces algues. Et lorsqu'on la soumet à de la lumière bleue, elle ouvre un canal qui fait entrer dans la cellule des ions, c'est-à-dire des particules chargées électriquement.
2: Donc ça, c'est pour l'aspect recherche fondamentale. Mais comment vient-on à contrôler l'activité neuronale, Alexandre ?
0: Ouais, ça, c'est le travail de Karl Deisorf et ses collègues. Hein. N'oublions pas que la science, c'est une activité collective. En 2005, il publie un papier dans lequel il montre qu'il est parvenu à transférer le gène de la chanel rhodopsine dans des cellules nerveuses de rats. Ensuite, un peu de lumière bleue lui permettait de provoquer une impulsion électrique. Et c'est justement par impulsion électrique que les neurones communiquent ensemble et que le cerveau fonctionne. Mais la partie vraiment révolutionnaire, c'est d'être parvenu à exprimer ce gène chez des souris vivantes dont les neurones se sont mis à produire cette protéine. Concrètement, aujourd'hui, on arrive à modifier spécifiquement des neurones d'intérêt chez les souris. Il suffit alors de leur implanter une fibre optique dans le cerveau pour créer un véritable interrupteur neuronal, et ça a complètement transformé la manière de faire des neurosciences.
1: Vous savez, le cerveau, il a fait de beaucoup de régions différentes, de beaucoup de différents types cellulaires, et la première grosse question de la neuroscience moderne, c'est qui fait quoi dans le cerveau, quel type de population neuronale contrôle quel type de fonction. Donc, si on peut cibler de manière génétique le type de cellulaire qui nous intéresse, on envoie la lumière, on regarde les effets et on a vraiment un outil extrêmement puissant pour dire ben, cette fonction, il est contrôlé par ce type cellulaire. Une cartographie des fonctions des neurones dans le cerveau.
0: Les conséquences de l'optogénétique pour la recherche fondamentale sont immenses et elles ruissellent indirectement sur la santé humaine. Mais il y a quand même une application très concrète, c'est dans les pathologies de la vision liées à la dégradation des photorécepteurs. Ici, tout fonctionne sauf la photosensibilité. Donc, si on parvient à introduire ces protéines dans les rétines, eh bien, on peut espérer rendre la vue aux patients. Un premier essai clinique a été fait en 2021. Vous conviendrez bien que tout ça vaut un prix Nobel.
1: C'est un prix qu'on attendait tous depuis longtemps, énormément, parce qu'on travaille beaucoup sur l'optogénétique dans les deux domaines que je vous ai décrits, et pour la compréhension des circuits et pour la restauration de la vision. Donc pour nous, c'est un prix dont on est tous très très contents. C'est une grosse reconnaissance à toute la communauté qui travaille autour de l'optogénétique.
0: Et cette triple nomination est aussi une manière de rappeler la valeur de la recherche fondamentale et l'importance de la financer. Des découvertes qui, aujourd'hui, semblent dénuées d'intérêt pratique pourraient bien demain révolutionner la manière dont on fait des sciences.
2: Merci Alexandre. Demain, ce sera au tour du prix Nobel de physique. Merci à toute l'équipe, Eve Etienne, Céline Lozen, Antoine Beauchamp, Noémie Naguet de Saint-Vulfranc, Loïc Dutour et Chloé Rocher. Merci à Olivier Bittard pour la réalisation et à Jean-Guilain Meige à la technique. Et merci à la technique de d'ici Bourgogne pour la mise en place du duplex.
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5: Il est athénien, proche de Socrate et orateur, de l'un de ceux qui a participé au célèbre banquet où chacun des convives, aidé de vin et de mets, était invité à faire son éloge de l'amour. Lui, c'est Phèdre, et il a encore passé son temps à parler d'amour, et il va encore en parler, mais cette fois-ci seulement avec Socrate, et pour rapporter les paroles d'un autre encore. Des paroles de paroles, des discours de discours, donc voici ce que pourrait être ce dialogue à deux. Mais pourquoi parler à ce point d'amour, et pourquoi cet amour des discours? De l'amour aux mots, du désir au discours, d'Eros à l'âme, toute cette semaine, on lit avec philosophie le Phèdre de Platon, et voici comment tout commence.
6: Où vas-tu donc, mon cher Phèdre? Et d'où viens-tu?
7: J'étais auprès de Lysias, Socrate, le fils de Céphale, et je m'en vais me promener à l'extérieur des murs. J'ai passé beaucoup de temps assis là-bas depuis l'aurore, et je suis le conseil de ton ami et du mien, Acoumène, en allant me promener sur les chemins. Il affirme que c'est plus reposant que d'aller dans les lieux prévus pour la promenade.
6: Et il a raison, cher ami. Mais alors, c'est donc que Lysias était en ville, apparemment?
7: Oui, chez Épicrate, dans cette maison qui se trouve près du temple de Zeus Olympien, celle de Morikos.
6: Et à quoi donc vous êtes-vous occupé? Lysias vous régalait de ses discours, évidemment.
7: Tu l'apprendras si tu as le temps de m'accompagner et de m'écouter.
6: Comment donc? Ne crois-tu pas qu'au récit de vos occupations, à toi et à Lysias, j'attache plus d'importance qu'aux affaires, comme dit Pindare?
7: Eh bien, avance!
5: Bonjour Laetitia Mouze.
8: Bonjour Géraldine.
5: Vous êtes maîtresse de conférence à l'Université Toulouse Jean Jaurès. Vous êtes l'autrice du livre Le philosophe qui aimait les histoires, l'anthropologie platonicienne du fait poétique, paru aux éditions des Belles Lettres. Vous avez traduit le Phèdre dont nous allons parler toute cette semaine de Platon. Votre traduction est disponible en livre de poche. Je le précise tout de suite, vous n'êtes pas avec nous en studio, mais vous êtes en duplex depuis les studios ici Occitanie, que je remercie pour ses moyens techniques et de nous permettre d'ouvrir la semaine avec vous. Que pensez-vous de ces toutes premières lignes du Phèdre de Platon? Je l'ai dit, vous avez écrit un livre qui s'intitule « Le philosophe qui aimait les histoires ». On rentre ici dans une très belle histoire avec ces premières lignes.
8: Alors, tout à fait, Géraldine. Effectivement, c'est très important, je crois, d'avoir conscience que les dialogues de Platon sont d'abord des récits, donc des histoires. En grec, on dit un mythos. Et en l'occurrence, pour le Phèdre, c'est particulièrement frappant. Ces premières lignes sont extrêmement construites, extrêmement composées, et annoncent toute la suite, en réalité. Aucun mot, tous les mots sont pesés, tous les thèmes sont posés. On commence par une première phrase qui est une phrase où Socrate s'adresse à Phèdre comme à son cher ami. C'est quelque chose qu'on retrouvera à la fin d'ailleurs du dialogue. Et la première question, et la question est une question qui installe le thème du mouvement. D'où viens-tu? Où vas-tu? D'où viens-tu? Toute la question, c'est de savoir qui Phèdre en fait, enfin qui Phèdre va suivre. C'est-à-dire,
5: oui.
8: Phèdre vient de chez Lysias et qui cherche à le mettre dans son lit. Il va s'agir pour Socrate de le persuader de le suivre, lui, Socrate, qui ne cherche pas à le mettre dans son lit, mais qui n'est pas moins amoureux.
5: Alors, vous mettez les pieds dans le plat, Laetitia Mouze, parce que ça, ce sont des choses qu'on peut supposer à la lecture du dialogue, et on retrouve ici toute la dimension narrative. Alors, fictionnel, le terme n'est peut-être pas le bon, mais en tout cas, voilà, cette dimension de récit, il y a un enjeu. Qui va suivre Phèdre ? Va-t-il se laisser happer par les discours de Lysias, hein ? C'est dit dans les premières lignes qu'on a entendues. Lysias vous régaler de ses discours, dit Socrate. Ou va-t-il suivre, plutôt que les discours, on pourrait dire, le raisonnement de Socrate ? Donc tout est contenu ici, mais encore faut-il être attentif aux indices et lire la suite du dialogue et comprendre aussi ses sous-entendus.
8: Tout à fait, et vous avez parfaitement raison de souligner que le thème des discours est d'emblée présent. Il est d'emblée présent même avant même qu'il ne soit question de Lysias qui régalait de ses discours Phèdre et sans doute d'autres auditeurs, puisque lorsque Phèdre dit à Socrate qui lui demande ce qu'il est en train de faire ici, que lui, Phèdre, suit le conseil d'Acoumène, qui est un médecin, ce que j'ai traduit à l'époque par suivre le conseil, c'est en réalité le verbe qui signifie, enfin, littéralement, être persuadé par. Et donc toute la question de la persuasion, du discours qui persuade et qui, ayant persuadé, fait faire quelque chose, c'est-à-dire initie un mouvement, puisque c'est en fonction de ce que l'on croit, de ce par quoi on est persuadé que l'on agit, toute cette question-là est d'emblée posée.
5: Et puis vous avez souligné aussi les Tisiamous avec cet enjeu de qui est amoureux, qui veut être dans le lit de qui, que la question du discours, elle va aller de pair dans ce dialogue de Platon. Et je le dis tout de suite, moi c'est un des dialogues que je préfère, je dis pas que je suis une grande connaisseuse de Platon, que je les ai tous lus, mais c'est une centaine de pages et on a l'impression qu'en 100 pages, tout est contenu à la fois de l'amour, des différents types d'amour, de l'âme, de la connaissance, du discours, de comment bien parler, comment bien s'adresser. Et comme vous l'avez dit, il y a cette idée d'un lien intrinsèque entre l'amour et les discours. Mais comment vous présenteriez-vous ce dialogue, Laetitia Mouze ? Est-ce que vous le présentez à vos élèves en disant que c'est un dialogue sur l'amour qui va compléter le banquet, d'une certaine manière, ou plutôt un dialogue sur les discours et presque une méthodologie de la philosophie platonicienne ?
8: Alors c'est une question abyssale, c'est une question en réalité qui se pose depuis l'Antiquité, où tout le problème a été d'identifier le thème de ce discours, effectivement, enfin de ce dialogue, pardon.
5: Oui.
8: Effectivement, s'agit-il d'un dialogue sur l'amour ou bien sur les discours ? Le Phèdre comporte, après ce qu'on appelle la mise en scène du dialogue, deux parties, enfin ce qu'on identifie comme deux parties, la première consacrée à l'amour, la seconde consacrée au discours, et toute la question est celle de l'articulation, est-ce qu'il y a un des deux thèmes qui est privilégié ou pas. Pour ma part, donc, quand je présente ce dialogue à mes étudiants, je leur dis, en tout cas je leur disais jusque-là, que, à mon sens, tout l'enjeu c'est celui de la vie philosophique, puisque tout l'enjeu, en fait, tout l'enjeu, c'est de répondre à une certaine conception et de l'amour et des discours qui est présentée comme la conception de ceux qui sont appelés dans le dialogue les savants ou les habiles, qui sont en réalité de pseudo-savants et qui font l'objet d'une critique qui est un des fils rouges de tout le dialogue, aussi bien quant à leur conception de l'amour, ici incarnée par Lysias, qui soutient une thèse paradoxale, il faut accorder ses faveurs, coucher avec celui qui n'aime pas plutôt que celui qui aime. Donc tout aussi bien la conception des savants ou du savant qu'est Lysias sur l'amour, qu'il s'agit de critiquer, que la conception savante des bons discours, des beaux discours, qui fait l'objet de la critique de la seconde partie. C'est-à-dire que un des fils unitaires du dialogue, c'est cette opposition entre le savant, ou plutôt le pseudo-savant, et puis le philosophe, c'est-à-dire celui qui aime la Sophia, qui fréquente la Sophia, mais qui ne prétend pas la posséder, puisque celle-ci, c'est un des derniers mots du dialogue, c'est pas tout à fait le dernier mot, mais c'est tout à la fin du dialogue, puisque celle-ci, la Sophia, ce qu'on traduit par savoir ou sagesse, est l'apanage des dieux et en aucun cas d'un être humain, d'un mortel.
5: Vous avez dit jusque-là, Laetitia Mouze, ça a changé, vous le présentez autrement, ce dialogue ?
8: Eh bien, je l'ai, grâce à vous, je l'ai retravaillé pour cette occasion avec bonheur. C'est aussi un de mes dialogues préférés, peut-être mon préféré. Et à chaque fois que je retravaille dessus, eh bien, je vois de nouvelles choses. Et je me suis aperçue que le titre que la tradition a donné à ce dialogue au sujet du beau, entre parenthèses, parenthèse de genre moral, genre éthique, eh bien, est une, manifeste une lecture extrêmement fine et pertinente du dialogue. Ça ne remet pas, à mon sens, en cause ce que je propose comme fil directeur, à savoir l'opposition entre philosophie et savant, absolument pas. Mais il est vrai que un des fils, c'est la question du beau, puisque Eros, l'amour est désigné et défini par Socrate comme amour du beau, puisque la question des discours est lancée par la question de savoir de quelle manière parler et écrire de belles façons. C'est-à-dire que, et puis je passe encore d'autres choses, c'est-à-dire que là encore, le beau articule le thème et des discours et le thème de l'amour.
5: Alors qu'on pourrait se dire que ce qui articule le tout, c'est justement l'amour, à la fois comme amour du vrai, du côté de la philosophie, ou amour des corps, du côté des savants, et donc du côté de Lysias, qui se servirait de la rhétorique pour séduire Phèdre.
8: Alors, tout à fait, mais c'est...
5: Les deux vont ensemble encore une fois.
8: C'est vrai aussi, tout à fait. Amour et discours sont sans cesse tricotés ensemble, et en fait, en réalité, jamais séparés. C'est-à-dire que d'emblée... D'emblée, il est question de l'amour dans des discours de Socrate, hein, puisque Socrate, au début du Phèdre, suit Lysias. Pourquoi il suit Lysias ? Bah parce qu'il adore les discours, il aime les discours, il n'a qu'une envie, c'est d'entendre un discours, et en plus un discours de savant ou de quelqu'un qui se présente comme tel. Donc d'emblée, les deux thèmes sont articulés. Plus loin, il s'agira encore de l'amour des discours en tant que dans un passage sur dans un passage où Socrate se déclare amoureux de la dialectique, c'est encore une forme d'amour des discours. Voilà, donc effectivement, sans cesse, c'est tricoté ensemble et on ne peut pas les désunir.
5: On va entendre, Laetitia Mouze, un premier extrait que vous avez choisi pour ouvrir cette première émission sur le Phèdre, avant qu'on l'entende, parce que c'est un extrait qui n'arrive pas au tout début du Phèdre, mais bien plutôt dans sa deuxième partie, qui concerne véritablement la question des discours. Est-ce que vous pouvez nous dire précisément qui est Socrate à ce moment-là? Qui est Phèdre? Donc on a compris, Socrate est amoureux de Phèdre, Lysias est amoureux de Phèdre, donc tout le monde est amoureux de Phèdre, mais qui est Phèdre à ce moment-là pour attirer autant les regards, et pourquoi le fait de suivre l'un ou l'autre serait décisif, notamment dans cette première partie qui concerne le bon type d'amour ou en fonction de tel éloge de l'amour?
8: Alors, Phèdre a un nom qui n'est pas anodin. Phèdre, c'est en grec Phaidros, qui signifie le brillant, ce qui renvoie d'ailleurs au dieu Apollon. Donc, Phèdre est un beau garçon, comme tel, eh bien, il fait l'objet du désir à la fois de Socrate, qui est défini lui-même comme amoureux des beaux garçons à plusieurs reprises dans le dialogue platonicien. Et il fait aussi l'objet des désirs de Lysias qui, cependant, pour essayer d'attirer Phèdre dans ses filets, fait semblant, c'est tout le propos du premier discours, de ne pas être amoureux de lui, et lui explique en long, large et travers que, eh bien, il est cette thèse paradoxale, qu'il vaut mieux fréquenter, puisqu'il s'agit en fait de cela, hein, il s'agit de devenir le philos, l'ami, celui qui fréquente. Il vaut mieux fréquenter un homme qui n'est pas amoureux, parce que celui-ci, au moins, ne sera pas importun, celui-ci ne sera pas jaloux. Donc il vaut mieux, pour Phèdre, pour ce beau garçon qu'est Phèdre, fréquenter un homme qui n'est pas amoureux, en tout cas qui ne se dit pas amoureux, comme Lysias, plutôt qu'un homme qui est amoureux. Et donc tout le premier discours de Lysias consiste en un blâme, en quelque sorte, de d'Eros. Socrate, lorsque Socrate prendra la parole à son tour, ce sera pour d'abord dénoncer cette fiction, cette invention, ce mensonge de Lysias, et pour signaler que le discours de Lysias est bien fondé, enraciné dans un Eros qui ne dit pas son nom, qui ne s'assume pas, enfin en tout cas qui se dissimule, pour mieux persuader Phèdre de coucher avec lui. Et pourquoi c'est important, pourquoi cet enjeu ? Eh bien parce que, d'après Socrate, d'après son second discours, puisque Socrate, au premier discours de Lysias, qui est un discours écrit et qui est lu par Phèdre, vont succéder dans la première partie, qui précède donc celle sur les discours, vont succéder donc deux discours de Socrate, un premier qui emboîte le pas à Lysias et qui argumente la même, en faveur de la même thèse, mais de manière différente, et puis un second qui prend le contre-pied de cette thèse et qui montre au contraire que Eros est source des plus grands bienfaits pour celui qui est aimé et pour celui qui aime d'ailleurs aussi. Et bien, tout l'enjeu, c'est que Phèdre ne se laisse pas aller à un Eros qui, en réalité, un Eros dissimulé, mais un Eros qui veut son corps. Lysias veut le corps de Phèdre, mais ce faisant, il risque de l'entraîner dans une relation qui est mortifère pour l'âme, puisque il s'agit au contraire, le véritable amour est celui qui cherche non pas à posséder le corps, mais, pour la faire très courte et imparfaite, mais à élever l'âme, l'aimer vers le divin, qui est ce dont provient l'âme en réalité. Donc il s'agit pour l'enjeu en fait, c'est que Phèdre, que l'âme de Phèdre ne soit pas engluée dans son corps et puisse, après la mort, grâce à l'amour de Socrate, retrouver au bout du compte sa patrie perdue, rejoindre les dieux.
5: Et pour abattre, le terme est peut-être un peu fort, mais en tout cas pour rivaliser avec Lysias, Socrate ne va pas seulement avoir recours à cette conception de l'âme que vous venez d'évoquer, Laetitia Mouz, mais il va aussi en fait revenir à ce que c'est qu'un bon discours, à savoir ce qu'il va exposer dans toute la deuxième partie. Nous allons donc écouter tout de suite un extrait de cette deuxième partie, puisque toute la question que l'on va se poser avec vous, c'est qu'est-ce qu'un bon discours ?

0: Il n'est pas nécessaire que celui qui va devenir orateur apprenne ce qui est réellement juste, mais ce qui semble tel à la foule qui juge, ni qu'il apprenne ce qui est réellement bon ou beau, mais ce qui paraît tel. Car c'est cela qui produit la persuasion, et non pas la vérité.
1: Supposons que je te persuade d'acquérir un cheval pour aller combattre des ennemis, mais que tous deux nous ignorions ce qu'est un cheval. Et supposons cependant que je sache à ton sujet que Phèdre prend pour un cheval l'animal domestique qui a les plus grandes oreilles.
0: Ce serait ridicule, Socrate.
1: Pas encore. Mais si je cherchais à te persuader sérieusement, que je composais un éloge de l'âne en le nommant cheval, et en disant qu'il n'y a rien de mieux que de posséder cette bête, aussi bien à la maison qu'à l'armée, que c'est une monture utile au combat, qu'elle est aussi capable de porter des bagages, et qu'elle a encore plein d'avantages.
0: Ce serait tout à fait ridicule.
1: Mais ne vaut-il pas mieux que ce soit ridicule, plutôt qu'habile et mal intentionné ?
0: Manifestement.
1: Et lorsque l'orateur, ignorant ce que sont le bien et le mal, trouve une cité qu'il ignore également, et entreprend de la persuader, non pas en faisant l'éloge de l'ombre d'un âne, comme si c'était un cheval, mais en faisant l'éloge d'un mal comme si c'était un bien. Lorsque, après s'être informé des opinions de la foule, il la persuade d'agir mal et non pas bien, quel fruit penses-tu que la rhétorique récolte de ce qu'elle a semé ?
0: Un fruit d'assez mauvaise qualité, en tout cas.

0: C'est avec Lysias, faire un contre-éloge de l'amour n'est pas suffisant pour Socrate. Dans toute cette deuxième partie du Phèdre, de ce dialogue de Platon, Socrate va donc s'employer à évoquer la rhétorique, à la définir. En quoi cet extrait qu'on a entendu, cet échange entre Phèdre, interprété par Raphaël Halloum, et Socrate, interprété par Axel Dubois, Laetitia Mousse, nous indique, avec cette distinction entre âne et cheval, une première idée de ce que peut être un bon discours?
1: Alors, le contexte de cet extrait, c'est la question qui initie donc ce qu'on appelle la deuxième partie du Phèdre sur les bons discours, et qui est la question suivante: de quelle manière parler et écrire de belle façon ou pas? De belle façon, c'est-à-dire en grec kalos, voilà.
0: On retrouve la question du beau que vous évoquiez au début, Laetitia Mousse.
1: Exactement, voilà. Et je pense que c'est important de le souligner, et surtout de souligner le sens exact de cette question, ce qui permet de mieux comprendre aussi cet extrait sur l'âne et le cheval. Parce que, en effet, nous, quand on entend, de quelle manière parler et écrire de belle façon, quand on entend qu'est-ce que c'est qu'un beau discours, ou qu'un bon discours, enfin qu'un beau discours en l'occurrence, on entend par là une qualité esthétique. On a l'impression qu'il s'agit avant tout d'un discours qui est bien fait formellement. Or, en réalité, l'adjectif grec kalos, qu'on traduit par beau, et qui est l'antonyme de l'adjectif qu'on traduit par laid, mais qu'on traduit aussi par honteux, aiskros en grec, kalos est en réalité a d'abord un sens, on va dire, pour la faire courte aussi, moral. Donc, un beau discours. Ce sens moral, pardon, n'est pas dissocié du sens esthétique. Mais néanmoins, un beau discours, c'est quoi? Eh bien, qu'est-ce qui est beau? Ce qui est beau, c'est ce qui est digne d'éloge. Donc, un beau discours, c'est un discours qui est digne d'éloge. Pas seulement un discours qui est bien fait, d'abord aussi un discours qui dit des choses qui sont, moralement correctes, entre guillemets, même si là, je la fais courte, hein, et donc imparfaite. Voilà. Et donc, ça, c'est la question. Or, Socrate propose le critère suivant. Pour parler et écrire de belle manière, ne faut-il pas, dit-il, avoir une opinion vraie, une connaissance, pour la faire courte aussi, de ce dont on parle. Et Phèdre vient de lui répondre que pas du tout, parce que c'est le début en fait du texte qu'on vient de lire, et dans lequel Phèdre n'énonce pas une opinion qui lui est propre, mais une opinion qui est l'opinion de ceux qu'il appelle les savants. Les sages, les savants. Et qu'est-ce qu'ils disent cela? C'est qu'il n'y a pas besoin, pour un beau discours, non, pas du tout, il n'y a pas besoin de connaître la vérité, il suffit de connaître l'opinion de la foule au sujet de ce dont on parle, parce que c'est ça qui produira la persuasion. Et donc, le but de la réponse de Socrate, c'est, à partir d'un exemple concret, de mettre en lumière, aux yeux de Phèdre, quelles sont les conséquences, en fait, d'un discours qui s'appuie non pas sur une connaissance de ce dont il parle, mais qui s'appuie, en revanche, sur la connaissance de l'opinion de l'interlocuteur au sujet de ce dont il s'agit. Et si, en effet, on fait, sachant que Phèdre, par exemple, prend pour l'âne pour un cheval, si on lui explique à propos de l'animal qu'il prend pour un cheval, mais qui est en réalité un âne, qu'il faut absolument qu'il l'achète parce que ça lui permettra, ça lui rendra les plus grands services, notamment à l'armée. Si Phèdre est convaincu par un tel discours, qu'est-ce qui va se passer? Il va donc acheter ce qu'il prend pour un cheval et qui est en réalité un âne, sauf qu'un âne n'est pas en mesure de lui rendre les services qu'il attend de celui d'un cheval. Et donc les conséquences seront donc néfastes. Qu'est-ce que veut mettre en lumière Socrate par là? Eh bien, il veut mettre en lumière que peut-on véritablement dire qu'un tel discours est beau, kalos, étant donné que ses conséquences sont néfastes, éventuellement catastrophiques, puisque le Phèdre n'aura pas de l'âne les services qu'il attendrait. C'est-à-dire qu'il croyait bien faire, il croyait agir dans son intérêt, et en réalité, il va agir contre son intérêt en achetant l'âne qu'il prend pour un cheval. Et ce raisonnement est généralisable. C'est-à-dire que lorsqu'on ignore comme le dit Socrate à la fin de ce texte 2 dont on vient d'entendre la lecture. Lorsqu'on ignore ce que sont le bien et le mal, c'est-à-dire non pas, contrairement à ce qu'on pourrait croire, des notions morales, mais le bien et le mal au sens pragmatique du terme, le bien et le mal au sens de ce qui est bon pour nous et ce qui est mauvais pour nous, donc lorsqu'on ignore où se situe en réalité notre intérêt, eh bien, on risque d'agir, enfin, on agit de manière contraire à cet intérêt, et nos actions sont donc des actions qui sont des actions mauvaises, non pas au sens d'actions qui sont moralement mauvaises, mais au sens où il s'agit d'actions qui vont contre notre intérêt. Et donc, un tel discours, un discours qui persuade ainsi d'agir contre notre intérêt, ne peut en aucun cas être un beau discours. C'est ça le point que vous soulignez, Socrate, ici, dans cette...
0: Dans cet extrait qu'on entend. Mais autant la différence entre un âne et un cheval paraît tout à fait explicite. D'ailleurs, Phèdre, dans votre traduction, dit bien manifestement, c'est-à-dire qu'il y a quelque chose qui est frappant. Mais en ce qui concerne d'autres choses beaucoup plus difficiles à distinguer, et il en est question après, il est question de mal et de bien, comment en fait atteindre la connaissance? Comment être sûr de ce que l'on va produire comme connaissance à travers un discours ou comme connaissance sur laquelle appuyer notre discours? Il se pose deux problèmes déjà là. La distinction entre une connaissance et une opinion, et puis aussi peut-être le problème qui se pose, c'est de parler d'abord du discours alors qu'il faudrait d'abord parler de connaissance dans ce dialogue. Comment, avant de parler, devrait-on savoir de quoi on parle?
1: Alors c'est à nouveau une excellente question. Alors tout d'abord, lorsque Socrate dans cet extrait répond comme ça, enfin pardon, lorsque Socrate, pardon, avant cet extrait, avait posé comme critère nécessaire pour un beau discours, enfin comme condition de possibilité, pardon, d'un beau discours, la connaissance du vrai, donc je l'ai formulé ainsi pour aller vite, mais il ne dit pas exactement ça. Il dit plus exactement qu'il s'agit que la pensée de celui qui va parler, cette pensée soit dans le vrai. Et or, une pensée qui est dans le vrai, c'est pas exactement forcément en tout cas une pensée qui a la connaissance du vrai. Ça peut être une pensée qui a juste une opinion vraie. Autrement dit, ce que je veux souligner par là, c'est que ce qui est requis, c'est à tout le moins, à défaut d'une connaissance du vrai, une tension vers le vrai, un souci du vrai, qui doit fonder tout discours. Cette tension vers le vrai n'est pas la garantie que l'on connaisse le vrai, mais au moins, elle est la garantie que l'on cherche à le connaître. Je pense, pour ma part, ce n'est pas une thèse nécessairement partagée par tout le monde, donc c'est une thèse qui est mienne. Il me semble, pour ma part, que chez Platon, la connaissance du vrai n'est pas quelque chose qui soit atteignable, en tout cas durablement, par un être humain tant que celui-ci a une existence incarnée. Il me semble que la connaissance du vrai est présentée par Platon comme l'apanage des dieux et que, au mieux, pour les êtres humains, il peut y avoir une tension vers le vrai qui débouche sur une opinion vraie, mais non pas une connaissance. Et la différence entre connaissance et opinion, puisque vous évoquiez cela, la différence entre connaissance et opinion, c'est que lorsqu'on a la connaissance, cette connaissance est inébranlable, elle ne bouge plus, alors que lorsqu'on a une opinion, eh bien, une opinion est toujours, même vraie, est toujours susceptible d'être ébranlée par des arguments qui font douter et qui font changer d'avis.
0: Et notamment en termes d'amour, ou si on est tant, en termes de justice, en termes de bien, de mal, de ce qu'il faudrait faire pour bien agir, ou de ce qu'il ne faudrait pas faire pour éviter de mal agir. En fait, tout ça sont des sujets instables. L'amour en fait partie. De ce point de vue-là, on peut se demander pourquoi Socrate, critique Lysias en pointant dans son discours cette absence de tension vers le vrai. Pourquoi la thèse de Lysias ne serait-elle pas la manifestation d'une tension vers le vrai, dans la mesure où il a une thèse, il dit qu'il vaut mieux accorder ses faveurs à quelqu'un qui ne nous aime pas, chose qu'on pourrait partager en partie pour garder une sorte de prudence, de tempérance, de juste mesure. Là, finalement, Lysias n'est pas dans le faux. Alors où est le problème de Lysias par rapport, enfin, pour Socrate dans ce cas-là, à part qu'il veuille coucher avec Phèdre comme lui?
1: Socrate ne veut pas coucher avec Phèdre, justement.
0: Ah oui, ou en tout cas qu'il est amoureux de Phèdre, et qu'en fait ils ont une rivalité autour de Phèdre, pardon.
1: Tout à fait, non, absolument. Vous avez parfaitement raison, et effectivement vous soulignez quelque chose aussi de très important que Socrate va relever ensuite, c'est que Eros fait partie, comme vous le disiez très bien, comme la justice, de ces sujets instables, c'est-à-dire de ces sujets sur lesquels il y a désaccord. Ce que Socrate reproche au discours de Phèdre, au discours de Lysias, tout à fait. Ce que Socrate lui reproche, c'est d'abord de n'avoir pas défini Eros. Ce qui est frappant, en fait, quand on lit le discours de Lysias, c'est que il faut essayer de le lire de manière sans avoir en tête les multiples lectures, voire les multiples cours qu'on a entendus sur le Phèdre, parce que si on le lit de manière ainsi comme ça, ignorante, totalement ignorante pour la première fois, eh bien, on ne comprend pas de quoi il parle. Lysias ne commence pas par définir l'amour, et c'est bien un des reproches que Socrate lui fera. En revanche, les deux discours de Socrate sont fondés sur une définition d'Eros. Et cette définition d'Eros, Socrate, plus tard, un peu plus loin dans la deuxième partie sur les discours, Socrate a expliqué que cette définition d'Eros, elle est fondée sur la dialectique, pour la faire courte, c'est-à-dire elle est fondée sur un examen de la nature d'Eros et la distinction dans Eros de deux aspects, deux côtés. Un côté qui est le côté gauche de l'amour, un Eros humain, dont il est légitime de faire le blâme. Et puis, un autre côté, qui est un Eros droit, qu'il est en revanche légitime de louer. Et donc, la compétence que Lysias n'a pas, l'art que Lysias, dont Lysias ne dispose pas, c'est, et qui ne permet donc pas de définir adéquatement, et même d'ailleurs qui fait qu'il ne définit pas du tout en réalité ce dont il parle, donc cette compétence-là qu'il n'a pas, c'est l'art dialectique. Et sans cet art, effectivement, il n'est pas possible de parler adéquatement, c'est-à-dire il n'est pas possible de construire un beau discours. C'est ça, avant tout, qui manque à Lysias. Et donc ce que lui reproche Socrate, Socrate ne dit pas exactement que Lysias ne dit pas la vérité sur l'amour, puisque d'une certaine manière, Socrate ne dit rien sur l'amour. Pardon, que Lysias ne dit rien sur l'amour, pardonnez-moi, je fais des lapsus. Socrate donc lui reproche d'abord de ne pas définir l'amour, et ensuite il lui reproche effectivement, comme vous le disiez, sa thèse selon laquelle, sa thèse qui présuppose une vision négative de l'amour, qu'il n'a même pas pris la peine en fait de définir.
0: Mais là, on retrouve d'ailleurs, Laetitia Mouze, ce que vous indiquiez tout à l'heure, c'est-à-dire que si Socrate est capable au départ de faire lui aussi un blâme de l'amour pour imiter Lysias, il se reprend ensuite en disant « j'ai honte de ce que j'ai dit ». Il y a quelque chose d'inadéquat avec un sens moral en lui. Il a l'impression d'avoir déplu aux dieux, et c'est là où il va prononcer un éloge. Donc en fait, il manque aussi à Lysias, c'est-à-dire que il y a quand même cette idée, et on va entendre le texte que vous avez évoqué sur ces procédés rhétoriques et dialectiques, mais on sent quand même que pour prononcer un beau discours, mais donc aussi qu'il soit un bon discours, il faut quand même qu'il y ait une adéquation entre la morale et l'esthétique, qu'on se dise quand même qu'on ait l'intuition qu'il y ait quelque chose de juste qui ait été dit. Or là, finalement, on ne sait pas sur quoi repose le fait qu'il faille faire plutôt un blâme qu'un éloge de l'amour, mais on sent là qu'il y a quelque chose d'injuste qui se joue, mais que Socrate a du mal à nous définir. Ça le choque d'avoir fait, de ne pas avoir fait cet éloge, mais bon, voilà, voilà, il y a quelque chose de l'ordre de l'intuition presque.
1: Alors effectivement, toute la différence en fait entre Lysias et Socrate, c'est que c'est l'objet de leur désir. Lysias, donc, qui prétend encore une fois n'être pas amoureux, ne pas désirer, mais qui désire bien entendu en réalité Phèdre, que désire-t-il ? Eh bien, il désire le corps de Phèdre. Que désire Socrate ? Il désire avant tout la vérité. Il est l'image même, l'incarnation même du philosophe. Et donc, et son amour pour Phèdre, son désir pour Phèdre, s'inscrit dans ce désir de la vérité, puisque cet amour pour Phèdre, par quoi est-il suscité ? Il est bien entendu suscité par la beauté de Phèdre, cette beauté de Phèdre réveille dans l'âme du philosophe qu'est Socrate le souvenir, ça c'est dans la première partie en fait du Phèdre, le souvenir de la beauté non sensible, de la beauté intelligible contemplée par l'âme autrefois avant son incarnation, avant son incarnation, lors de son voyage dans l'intelligible. L'amour, le désir de Socrate, et c'est pour ça que vous avez raison de parler de quelque chose qui est de l'ordre de l'intuition, l'amour de Socrate pour Phèdre, c'est un amour qui est suscité par la beauté du corps, par la beauté de Phèdre, d'ailleurs pas seulement du corps, de l'âme, c'est un amour qui réveille en lui le souvenir du beau intelligible, du monde que l'âme parcourt avant son incarnation. Et donc, ce qu'il cherche à faire avec ce discours, c'est à persuader Phèdre de se détourner de Lysias et au contraire, de le fréquenter, lui, Socrate, pour avec lui, vivre d'une vie dans laquelle les désirs sont maîtrisés, les désirs corporels, les désirs du corps, les désirs charnels, afin que l'âme, leurs âmes à tous deux, puissent, après leur mort, retrouver les dieux. Et donc c'est effectivement sur la base de cette quelque chose qu'on peut appeler effectivement de l'ordre de l'intuition, sur la base de cette intuition qui est fondée elle-même sur un désir qui est d'abord un désir de la vérité. C'est sur la base de cette intuition que Socrate prononce son second discours, qu'il a honte du premier. D'ailleurs, il ne va pas au bout du premier. Il s'arrête au milieu du premier.
0: Oui, puis il le prononce avec une capuche sur la tête, encapuchonné. C'est vraiment, il se couvre. En fait, il a honte de le dire.
1: Absolument. De la même façon, d'ailleurs, que au début du dialogue du Phèdre, le discours de Lysias, qui est un discours écrit, il faut le rappeler, c'est son importance dans le Phèdre, et vous en reparlerez, je pense,
0: en fin de semaine sur l'écriture.
1: Je crois, absolument. D'autant plus donc que ce discours de Lysias écrit, il est donc sur un support matériel, Phèdre l'a avec lui, et au début du discours, non seulement il l'a avec lui, mais au début du dialogue, pardon, il l'a avec lui, il le dissimule sous son manteau. C'est un discours qui est un discours honteux, non seulement dès le début, le discours est encapuchonné en quelque sorte. Socrate se couvre la tête de son manteau, mais le discours de Lysias écrit était lui-même couvert par le manteau de Phèdre. C'est un discours effectivement honteux, c'est un discours qui est donc laid, le contraire de Aeschros, donc le contraire de beau. C'est un discours qui est laid, et pourquoi il est laid ce discours ? Eh bien parce que il a pour finalité une persuasion qui est non pas en vue de l'intérêt de celui à qui on l'adresse, c'est-à-dire en vue de l'intérêt de Phèdre. Et l'intérêt de Phèdre, c'est quoi ? Eh bien, c'est que son âme retrouve à la fin de sa vie les dieux, les dieux dont il provient. Donc c'est un discours qui est non pas en vue de l'intérêt de Phèdre, mais en vue de l'intérêt de Lysias, de l'intérêt immédiat, de l'intérêt humain de Lysias, qui est encore une fois de mettre Phèdre dans son lit. Et c'est ça la finalité de Lysias, et c'est pour ça que son discours n'est pas beau, mais laid. Non pas d'abord, et non pas seulement parce qu'il est aussi d'ailleurs mal conçu, mal ordonné. Il est, Socrate, en dénonce non seulement l'absence de définition initiale d'un sujet pourtant controversé, Eros, mais en dénonce également le désordre.
0: Oui, d'ailleurs, à lire, c'est assez, assez mauvais. Franchement, le discours de Lysias, il n'est pas bon parce que moi, j'aime bien sa thèse d'accorder ses faveurs à quelqu'un qui ne nous aime pas pour éviter tout un tas de désagréments comme la jalousie, la folie, parce qu'il en est question. Mais effectivement, c'est un ensemble d'arguments ajoutés les uns aux autres qui commencent toujours par une autre chose, une autre chose, une autre chose. Et donc, effectivement, il n'y a ni queue ni tête. Mais je vous propose, Laetitia Mousse, qu'on écoute justement le texte que vous avez évoqué, dans lequel Socrate va expliquer à Lysias ce que c'est qu'un bon discours d'un point de vue rhétorique et donc dialectique.
2: Il y a deux procédés dont il vaudrait la peine de posséder la puissance grâce à l'art, si c'est possible. D'abord, ramener à une unique idée ce qui est le plus souvent dispersé en l'embrassant d'un seul coup d'œil, afin de rendre manifeste, en définissant chaque chose, ce que l'on veut, en chaque cas, enseigner. Ainsi tout à l'heure à propos de l'amour, que son essence ait été définie comme il faut ou non, en tout cas, grâce à cette définition, le discours pouvait dire quelque chose de clair et être en accord avec lui-même.
3: Et quel est l'autre procédé, Socrate ?
2: Il consiste à pouvoir à nouveau trancher les espèces selon les articulations naturelles, en s'efforçant de ne briser aucune partie, comme le ferait un mauvais cuisinier. C'est ainsi que, tout à l'heure, les deux discours ont compris sous une espèce commune l'absence de raison. De même qu'un corps est naturellement composé de membres doubles qui ont même nom, mais qui sont dits gauche ou droit, de même, les deux discours ont considéré la folie comme une espèce naturelle unique en nous. L'un a taillé la partie gauche, l'a taillé à nouveau, et ne s'est pas arrêté avant d'y avoir trouvé un amour qu'il a nommé gauche, et qu'il a à juste titre déprécié. L'autre nous a emmenés du côté droit de la folie. Il y a trouvé un amour homonyme au premier, mais, à l'inverse, divin, qu'il a exposé, et il l'a loué comme cause pour nous des biens les plus grands.
3: Tu dis très vrai.
2: Eh bien moi, je suis amoureux de ces divisions et de ces rassemblements qui me rendent capable de parler et de penser. Et si je pense que quelque autre est apte, par sa nature, à porter son regard en direction d'une unité qui soit l'unité naturelle d'une multiplicité, je m'en vais à sa poursuite, derrière lui, suivant sa trace comme celle d'un dieu. Et remarque bien que ceux qui en sont capables, je les appelle jusqu'à présent, à juste titre ou non, seul un dieu le sait, dialecticiens.
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0: On a bien entendu dans cet échange entre Socrate et Phèdre ce que vous disiez tout à l'heure, Laetitia Mousse, à savoir un bon discours repose sur ces deux procédés, ramener à une idée unique, c'est-à-dire un souci de définition, mais aussi savoir diviser et distinguer, énumérer les différents cas. Et il faut insister sur ce que dit Socrate, puisqu'il ne condamne pas ici complètement la rhétorique, il condamne la rhétorique qui ne serait pas dialectique, c'est-à-dire la rhétorique qui n'aurait pour effet que de persuader, que de flatter, que de séduire, en fait, que d'aller dans le sens d'une opinion qui serait celle de la foule.
1: Tout à fait, c'est très important aussi. Ce qui est condamné, c'est la rhétorique, encore une fois, de ceux qu'il appelle les savants, ou les pseudo-savants, ou les habiles. Une rhétorique qui est fondée sur donc l'opinion de la foule, ce qui est aussi appelé d'un adjectif grec qu'on traduit souvent par vraisemblable, eikos, et qui signifie d'abord, je pense, il faut avoir ça en tête, ce qui est approprié, ce qui convient. Et ce qui convient, c'est-à-dire ce qui est défini socialement comme convenable, en fait. C'est cette rhétorique-là qui est condamnée, et qui est condamnée parce que, Socrate le dit, et comme il l'a dit d'ailleurs aussi dans le Gorgias, parce qu'en réalité, elle n'est pas un art, elle n'est pas une techné, puisque pour qu'il y ait art et techné, il faut qu'il y ait connaissance. Et pour qu'il y ait connaissance, il faut d'abord un désir de connaissance. Et cette connaissance, elle est Elle est fondée, elle est rendue possible par la dialectique. Alors, la dialectique, j'en parlerai évidemment de manière très très succincte, hein, c'est vraiment quelque chose qui est très compliqué.
0: Oui, allez-y, mais peut-être nous donner une définition, parce qu'on peut avoir en tête la dialectique comme une confrontation d'opinions qui vont être dépassées, ou alors il y a la dialectique, c'est Hegel, c'est-à-dire un état positif qui est ensuite négatif et qui va se dépasser aussi. C'est quoi, chez Platon, très rapidement alors?
1: Oh, c'est une gageure, oui. Très rapidement. Bon, d'abord, ça vient. Eh ben, je pense qu'il faut d'abord se défaire de l'idée que c'est un mot technique. C'est un adjectif qui vient du. Enfin, voilà, qui est de la même famille que le verbe qui signifie dialoguer. C'est-à-dire échanger des raisons, échanger des discours. En l'occurrence, il me semble que la dialectique. Le savoir dialectique, c'est un savoir qui est fondé sur une perception de ce qui est, qui permet de distinguer dans ce qui est, ce qui va ensemble et ce qui ne va pas ensemble, en fait. Il me semble qu'il faut partir de quelque chose d'aussi simple que ça, à supposer que ce soit simple d'ailleurs, et cette capacité à distinguer ce qui est de même nature, ce qui est semblable et ce qui est dissemblable, ce savoir-là, il est rendu possible pour le Socrate du Phèdre par ce fameux voyage dans l'intelligible de l'âme avant son incarnation, voyage dans lequel elle a pu contempler ce qui est réellement, et c'est ce qui la rend capable ensuite de percevoir, à partir d'une multiplicité de sensations, de percevoir ce qu'il y a de commun en fait dans son expérience sensible, et de ramener ce qui est commun à une idée, et puis singulière, simple, unique, pardon, et de distinguer à nouveau dans cette idée unique, et bien des parties, des espèces distinctes. Voilà, mais bon, on pourrait en parler très longtemps de la dialectique et c'est un sujet vraiment très très compliqué.
0: En tout cas, ce qu'il faut retenir, c'est que Socrate ne condamne pas toute la rhétorique, mais va condamner un certain type de rhétorique, c'est-à-dire celle qui n'est pas fondée sur la dialectique que vous venez de définir très rapidement, Laetitia Mouze. Néanmoins, j'aimerais vous demander cette séparation, opposition que Socrate fait entre une rhétorique qui cherche à flatter la foule et une rhétorique qui, elle, ne serait pas uniquement de l'ordre de la persuasion, mais de l'ordre dans l'intérêt de l'interlocuteur, dans l'intérêt de son éducation. Est-ce qu'elle n'est pas un petit peu rapide? Par exemple, on pourrait très bien se dire qu'un orateur va faire un discours en étant persuadé lui-même de ce qu'il dit et que c'est pour le bien de ses interlocuteurs, tout en se trompant complètement, par exemple.
1: Ah, bien sûr. Il n'y a pas de garde-fou de ce point de vue-là, c'est-à-dire que la seule chose qui, enfin le seul garde-fou, c'est toujours le même, c'est-à-dire c'est le désir de vérité, qui ne peut être ancré que dans la conscience, dans le savoir qu'on ne sait pas. C'est-à-dire qu'on peut avoir des convictions, mais ces convictions, il ne faut pas les prendre pour des savoirs définitifs. Si on est dans cet état d'esprit, on est donc ouvert à tout discours qui nous mettrait en lumière, enfin nous montrerait que peut-être on se trompe. Et c'est la seule chose en fait, c'est le seul garde-fou, c'est la seule chose qui garantisse contre l'erreur. Quelqu'un qui se trompe de bonne foi n'est pas condamnable. Ce en quoi il est éventuellement condamnable, c'est lorsque il s'imagine que il sait et que il ferme ses oreilles à tout autre discours. Voilà, c'est ça qui distingue en fait une bonne rhétorique d'une mauvaise, un bon discours d'un mauvais, c'est que le bon discours il est enraciné dans un désir qui est aussi un désir qui est conscience de ne pas savoir. Voilà, c'est ça, je crois, le point important.
0: Est-ce qu'il peut aller avec ce qu'on a entendu à la fin du texte, quand Socrate, là vous parlez de désir du vrai, c'est-à-dire de tendre vers cette connaissance, mais quand il parle aussi de l'amour de la dialectique, comme le temps avance, Laetitia Mouze, je vous propose d'entendre un court extrait d'un film suivi d'un dernier texte du Phèdre.
5: Déjà, je suis issu d'un quartier assez difficile, on va dire, où bien parler est plus une tare qu'autre chose. En fait, j'ai grandi dans un endroit où plus les mots étaient simples, étaient rébarbatifs, était dur, plus on était respecté. C'était plus à base, je sais qu'il ne faut pas utiliser de gros mots, mais pour bien décrire dans le milieu dans lequel j'ai grandi, c'était plus à base de « ouais, je ma gueule, nique ta mère » et tout. Ça passait mieux qu'un « ouais, je voudrais dire que par ma pensée, j'avais beaucoup d'admiration pour ces grands orateurs, pour ces politiciens plutôt. Même Sarkozy, j'admirais beaucoup quand il se mettait là, de sa petite taille, avec ses talonnettes et tout. Il se mettait là, « ouais, je veux réformer le parti, je veux une France unie, soudée. » Je veux une France libre. Et là, je me dis, mais putain, je te crois pas, mec, mais qu'est-ce que tu m'emportes? Et un autre discours politique qui m'a beaucoup marqué, c'est le discours de Gaulle à la Libération. Paris libéré, Paris martyrisé, je sais plus exactement les termes, mais c'était très, très galvanisant. Et je me suis dit, c'est cool de parler, en fait. C'est bien d'écrire, mais parler, c'est mieux. Parce que quand tu parles et que les gens t'écoutent et que les gens te regardent, t'as l'impression que tu peux tout faire. Tu peux conquérir le monde.
2: Si l'on ne dénombre pas les naturels des auditeurs, et si l'on n'est pas capable de diviser les êtres par espèce et de ramener chaque espèce sous une idée unique, on ne pourra jamais acquérir la maîtrise des discours autant qu'il est possible à un homme. Or, cette maîtrise ne s'acquerra pas sans beaucoup de travail. Et ce n'est pas avec le but d'adapter ses discours et ses actions aux hommes que l'homme tempérant doit se donner du mal. Il doit s'en donner dans le but d'être capable de tenir des discours agréables aux dieux et d'agir autant que possible en toute chose d'une manière qui leur plaise. Ce n'est pas à ses compagnons d'esclavage, disent les plus sages d'entre nous, que doit s'exercer à plaire celui qui a de l'intelligence, si ce n'est en plus, mais à des maîtres bons et de bonne race.
0: Ce qui est intéressant, Laetitia Mousse, pour conclure cette émission, entre ces deux extraits, le premier étant un extrait du film « À voix haute » de Stéphane de Freitas et Ladjili, et cet extrait du Phèdre, c'est qu'on se place du point de vue des auditeurs, des interlocuteurs, du public. Socrate dit à Phèdre, il faut toujours savoir s'adresser aux dieux et non en fait aux hommes. On entend bien dans cet argument qu'il faut ne pas s'adresser aux hommes pour éviter en fait de vouloir les flatter, de vouloir les tromper. Mais comme on entend aussi dans l'extrait du film, à voix haute, l'auditeur, l'auditoire, l'interlocuteur, enfin le public, que sais-je, le destinataire de la parole, n'est pas forcément naïf. Il peut tout à fait être emporté par un discours sans être d'accord sur le fond. Et ça, c'est une chose qui n'est pas complètement explorée dans cette question d'un bon discours dans le Phèdre.
1: Tout à fait. Donc c'est pas du tout une voie, me semble-t-il, évoquée, à savoir la possibilité de résistance en fait à un discours. En revanche, donc ce qu'on a entendu, hein, c'est, je trouve que l'extrait et le film vont très bien ensemble, hein, puisque le début de ce dernier extrait, c'est effectivement une réflexion sur la nécessité pour parler de manière persuasive, eh bien d'adapter son discours à son public. Il faut parler dans certains contextes. Une parole efficace ne le sera pas dans d'autres, en fonction du public. Et ça, c'est la base de l'art rhétorique, adapter, connaître les âmes et adapter le discours aux âmes. Mais c'est ce premier point. N'est pas suffisant. Ça ne suffit pas à faire un beau discours. Ça suffit à faire un discours persuasif, mais un discours persuasif n'est pas nécessairement un beau discours. Mmh. Un beau discours, et c'est la fin du propos de Socrate, un beau discours, c'est un discours qui est prononcé dans le but, pas dans le but, certes dans le but de faire quelque chose à celui à qui on s'adresse, mais un beau discours est un discours qui doit plaire avant tout aux dieux, c'est-à-dire ce doit être un discours qui dise vrai, puisque qu'est-ce qui peut plaire à un dieu lequel connaît le vrai, eh bien, c'est un discours qui dit le vrai, qui dit ce qui est, et un discours qui aussi un discours qui a pour but de mener ceux à qui il s'adresse en direct, dans la bonne direction. Et la bonne direction, c'est quoi? C'est la direction, pour la faire courte aussi, la direction des dieux. C'est ça, un beau discours. Et la finalité n'est pas la flatterie envers les êtres humains, même s'il s'agit bien de les persuader, hein, ça demeure. Mais la finalité, c'est que le discours soit agréable aux dieux. Et c'est et non pas agréable, et non pas flattant celui qui l'écoute.
0: Merci beaucoup Laetitia Mouze.

0: Merci beaucoup Laetitia Mousse d'avoir ouvert cette série sur le Phèdre de Platon. De vous, on peut lire justement votre traduction du Phèdre, c'est dans Livre de Poche. On peut aussi lire Le philosophe qui aimait les histoires, l'anthropologie platonicienne du fait poétique, paru aux éditions Des Belles Lettres. Mais il est l'heure maintenant de retrouver le pourquoi du comment de Frédéric Worms.
1: Pourquoi l'insulte est-elle injuste ? Dans la vie courante, dans la vie morale et politique aussi des êtres humains, la vie la plus ordinaire sur le plan moral et politique, nous sommes extrêmement sensibles à ce que nous appelons des insultes. Quand nous nous faisons traiter de ceci ou de cela, qui peut aller du mot grossier, ordinaire, qui semble supportable avec des degrés divers, jusqu'à des insultes qui nous semblent radicalement insupportables, par exemple discriminantes, racistes ou sexistes,

0: mutuelle, qui dérive dans la querelle parfois inexpiable, qui peut entraîner des conflits terribles au niveau politique, international, mais aussi dans l'intimité la plus proche, dans l'amitié, dans l'amour, même parfois, eh bien, il faut aussi se reporter aux définitions. Or, on s'aperçoit à ce moment-là que l'insulte a quelque chose d'intermédiaire qui la renvoie en effet à la violence la pire pour une raison très précise que le droit nous enseigne et qui d'un autre côté peut-être l'atténue un peu par opposition à ce qu'on pourra appeler alors l'injure. Si vous regardez d'ailleurs un dictionnaire juridique, vous verrez que en fait dans le droit français on ne peut pas porter plainte pour une insulte mais au sens strict pour une injure d'ailleurs où on entend le mot droit de manière originelle, le droit en latin jus juris, la jurisprudence, l'injure c'est ce qui nous transgresse, un droit fondamentale et l'insulte a quelque chose de l'injure et de l'injustice. Mais quoi, laquelle précisément ? Il faut d'abord distinguer insulte et injure prises ensemble de ce qu'on appelle aussi la diffamation pour comprendre en quoi c'est encore pire en quelque sorte. Car, comme l'expliquent bien les dictionnaires de droit, la diffamation consiste à vous imputer à tort, de façon mensongère ou haineuse, un acte précis que, par exemple, vous n'avez pas commis. On diffame quelqu'un si on dit qu'il a commis un crime alors que c'est faux. On porte alors plainte pour diffamation. La diffamation porte donc sur des actes. Et ça peut être très grave, mais c'est moins grave en un sens que l'insulte ou l'injure qui, elle, porte atteinte à la personne indépendamment même de ses actes. On dit « c'est un » et je n'ose pas prononcer, ou bien « c'est un » et je n'ose pas prononcer non plus, car les termes injurieux, insultants, et même diffamants sont imprononçables, heureusement. Mais l'insulte a donc, et l'injure ont par rapport à la diffamation cette gravité qu'elles portent sur la personne tout entière et qu'elles peuvent conduire aussi à justifier son meurtre ou son extermination sans même l'appuyer sur des actes précis qui appelleraient des punitions précises. Il y a donc une essentialisation de la personne au cœur de l'insulte et de l'injure. Alors pourquoi l'insulte est-elle un peu moins grave que l'injure ? C'est parce que l'insulte, c'est aussi l'éruption passionnelle momentané d'un mot qui peut dépasser la pensée. L'injure, au contraire, c'est un acte grave contre lequel il faut porter plainte. Peut-être l'insulte peut-elle émerger provisoirement dans un, justement face à un acte. Il a fait ça, c'est un ou une X, Y, Z, mais l'insulte, l'injure va beaucoup plus loin. Il faut donc situer l'insulte entre deux, dans le crime le plus grave qui consiste à essentialiser une personne et parfois dans l'éruption des passions qu'on ne peut éviter.
1: Merci Frédéric et merci à toute l'équipe, Axel Dubois, Anna Fulpin, Pauline et Manon Delasselle et Anaïs Isbert. À la lecture des textes, les excellents Raphaël Laloum en Phèdre et Axel Dubois en Socrate, à la réalisation Fan Monté, à la prise de son Jean-Guilain Meige et un grand merci à Cécile Finet qui a assuré le duplex pour Ici Occitanie. 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
10: Ce sont des histoires d'amour que nous avons enregistrées à la fin de l'été et qui se déroulent en grande partie à la baignade de Vermenton, dans l'Yonne, sur la Cure. Une des plus jolies baignades des alentours. On s'y baigne, on plonge, on joue au ballon, aux raquettes, on pique-nique sur les tables en bois.

0: à moins qu'on préfère déployer la nappe sur l'herbe. Il y a une tyrolienne, des appareils de muscu et aussi un tronc d'arbre tordu qui fait office de plongeoir. Les ados et les jeunes adultes se retrouvent là, en groupe, épars et bien compacts. On se croirait dans un film de Guillaume Braque. Avant donc d'écouter les deux histoires et demie que Pauline Maucor a enregistrées, vous comprendrez pourquoi je dis et demie, il faut bien préciser que les deux récits ne sont pas liés malgré leurs similitudes et même si elles se passent dans le même coin. En réalité, Sophia, qui raconte d'abord son histoire de vacances et de vengeance, ne connaît pas Juliette et Célestin, ni leur amie commune Anna, qui tous les trois sont ensemble à la baignade ce jour-là et vont vous raconter leur chassé croisé amoureux. En fait, on se croirait plutôt dans un film d'Éric Rohmer, L'ami de mon ami, ou alors un conte d'été. Voici tout de suite Conte d'été, amour de jeunesse par Pauline Maucor.
1: Je m'appelle Sophia, j'ai 18 ans, je viens de Troyes. Mes histoires d'amour, elles sont plutôt catastrophiques. Ça a commencé quand j'étais en vacances d'été de 4e, lorsque j'étais dans une colo SNCF, parce que j'ai un parent qui travaille à la SNCF. Et dans cette colo, j'ai rencontré un garçon qui s'appelait Timothée. Moi, je l'aimais bien en tant qu'ami, et puis au fur et à mesure du temps, j'ai compris qu'il m'aimait peut-être un peu plus qu'en ami. Et du coup, moi, je me suis dit, pourquoi pas. Et puis, vu qu'il était quand même mignon, je me suis dit, ça peut être une expérience, donc c'était drôle. C'était la première fois que ça m'arrivait. On a passé toute la colo ensemble, c'était cool. On fait des bisous, on est contents, on est proches, on fait des câlins ou autre. En fait, après, j'ai commencé à me poser des questions sur ce qu'il me disait ou autre. Des fois, il y avait des trucs qui n'étaient pas tellement clairs. Par exemple, il m'a raconté qu'il avait fait des voyages autour du monde incroyables et tout. Tahiti, même Los Angeles et tout. Et que même, il voulait m'emmener en vacances avec lui. Puis je dis, ouais, grave. Autant qu'on paye le voyage, ça me dérange pas. Hein. Il se vantait sur... des marques de vêtements qu'il achetait ou des marques de voitures que son papa il avait ou autre, des BM, des Porsche, des trucs comme ça. Moi ça me fait une belle jambe hein, que je me raconte des trucs comme ça avec mon fils. Il m'avait dit que son papa il était ambassadeur et que sa maman elle était architecte. Je lui ai dit direct, c'est pas clair son truc. Parce que on est dans une colo SNCF donc c'est impossible que tes parents y fassent ces métiers. Sinon tu serais pas ici. Et du coup, il me sort une vieille excuse du style « Ouais, mais il y a un de mes deux parents qui fait un double métier. » Alors que c'est deux métiers qui prennent déjà énormément de temps. Donc, c'est pas possible, quoi. Mais je me dis « Vas-y, je m'en finis parce qu'il y a plein de gens qui racontent des bêtises sur leur vie en colo. Et on se reverra plus, quoi. On s'en fiche. » Quand on est rentré, moi je m'étais dit peut-être que c'est mieux si on s'arrête là. Parce qu'on était loin et puis on avait 14 ans, c'était trop la galère. Il habitait à côté de Marseille et moi j'habite à Troyes, donc ça faisait vraiment loin quoi. Et après pendant les vacances d'octobre, il est revenu me parler parce que je lui manquais. Et on a continué de se parler que par message, mais... ça changeait pas. Il était toujours sur ce qu'il me disait, alors que maintenant, il n'y avait plus de quoi me raconter des bêtises, quoi. Donc, j'ai commencé à me poser des questions et je me suis dit que peut-être que c'était vrai ce qu'il me racontait. Après, on décide de se revoir aux vacances d'hiver, en février. Je suis grave contente d'aller le revoir. Mais d'un autre côté, c'était bizarre parce qu'il me disait que ses parents, ils avaient changé de métier, qu'il avait déménagé, plein de trucs bizarres comme ça qui avaient changé dans sa vie et du coup c'est vraiment quand j'arrive chez lui que je me rends compte que c'est pas du tout ce qu'il m'a raconté quoi. Ouais, il vient me chercher à la gare avec sa maman. Moi je m'attendais à une grosse voiture ou un truc comme ça. Pas du tout, c'était une petite voiture, un truc de ville quoi, lambda. Et puis même quand j'arrive chez lui c'est pas du tout une grosse maison de bourge ou un truc comme ça comme il me l'avait décrit. C'était plus une maison, un petit pavillon normal quoi, rien de spécial. moi ça me fait rire un peu, enfin j'étais un peu désorientée quand même, mais vu que je l'aime vraiment bien, bah je me dis c'est pas grave. Et puis quand je repars, bah on est triste de se quitter. Et ensuite, bah après, il m'annonce qu'on se quitte parce que c'est trop difficile, quoi. Que se parler par message, c'est long, quoi. Et puis c'est trop la galère, on n'a pas le permis, enfin on est jeune de ouf. Et le truc, c'est que bah on peut jamais se voir, quoi. Donc c'est trop galère. Mais en vrai, j'étais quand même triste.

un mois après que je sois rentrée chez lui et qu'il m'ait quittée, etc. Et ben, il y a une fille qui m'ajoute sur Instagram et qui me dit que c'est son ex. Du coup, bah, moi, je suis aussi son ex maintenant, donc on discute, on s'entend bien parce qu'on se moque de lui un peu, donc c'est drôle. Et je lui demande quand est-ce qu'elle est sortie avec lui. Et du coup, elle me sort des dates. Je lui dis, mais c'est l'année d'avant ou cette année? Et elle me dit, bah non, non, c'est cette année et tout. Je lui dis, ah bah c'est bizarre, hein, parce que je sortais aussi avec lui à ce moment-là, quoi. En fait, on se rend compte qu'on s'est fait complètement berner et qu'on est sorti avec le même mec en même temps. Genre vraiment en même temps. Juste moi, j'étais par message et elle, bah c'était que de la vraie vie, du coup. J'étais tellement énervée ce jour-là, c'était terrifiant. Après, bah, je suis allée lui parler, je lui ai demandé des comptes, hein, et il a jamais assumé que c'était vrai, alors que pourtant, on avait screen des conversations de nos deux côtés pour que ça coïncide, qu'il voyait bien qu'il parlait avec elle et moi en même temps. Et ben même avec ça sous le nez, il a jamais assumé et nous mentait à toutes les deux, quoi. Pendant les quelques jours, peut-être une semaine, on a discuté, on s'est sentis vraiment débiles toutes les deux, mais on se soutenait parce que bah, on avait vécu la même chose. Donc à la fois, c'était bien de savoir que bah, j'étais pas toute seule, il y avait une autre fille à qui il avait raconté n'importe quoi, etc. Mais d'un autre côté, bah, j'étais vraiment déçue que j'en ai une autre.

0: Après qu'on ait coupé les ponts, on repartait quand même en colo l'été ensemble. On se revoit, etc. Mais on se parle pas du tout parce que on se déteste. Sauf que lui, là-bas, il se fait vraiment un meilleur copain. C'est comme son frère, ils s'entendent hyper bien et tout. Et en fait, il était dans le même groupe que moi, ce meilleur copain. Et je voulais me venger parce qu'il m'avait trop fait de mal. Et du coup, moi, je me rapproche bien de ce meilleur pote-là. Il était mignon, en vrai. Et puis, il était super gentil. Et du coup, j'ai profité d'une veillée où est-ce qu'on n'avait pas grand-chose de prévu pour aller marcher que tous les deux dans la nuit. On s'est rapprochés et j'ai pécho son meilleur pote de la colo. Et pendant que j'embrassais ce meilleur copain, moi, je pensais juste aux sentiments que mon ex allait ressentir. De haine envers son meilleur pote et que moi, j'allais adorer voir ça. Mais après, les gens de la colo, ils nous cherchaient partout parce qu'on était partis que tous les deux. Quand ils nous ont retrouvés tous les deux. Ils ont tout de suite compris. Le soir même, mon ex, il a appris que j'avais embrassé son meilleur pote. Et du coup, il a pété les plombs. Et c'était tellement palpitant que j'ai adoré voir ça. C'était trop bien.
1: Un peu plus. Je t'aime un petit peu plus, ça va.
2: Ça, c'est tout ça.
1: Là, je t'en viens parce que j'ai beau et tout, mais...
2: Et chez moi, c'est point de rendez-vous, quoi. On bientôt, on mange, puis après, on sort. Ici, c'est vraiment pour être tranquille, passer un moment sans forcément faire d'activité.
3: Généralement, l'été, on vient pour se baigner. On fait aussi des jeux, voilà.
1: Ce serait bien que ça bouge un peu plus, hein, parce que on a vite fait le tour. Voilà. Je m'appelle Célestin, j'ai 19 ans, j'habite à Moneto.
4: Je m'appelle Anna, j'ai 18 ans et j'habite à Vermonton.
5: Je m'appelle Juliette, j'ai 18 ans et j'habite à La Borde.
1: Juliette, c'est ma première. J'ai mis 8 mois à la conquérir. On s'est rencontrés au bal des pompiers à Auxerre. C'était l'été. Parce que, en fait, à la base, Anna et moi, on était amis. Puis elle avait une copine de dispo. Elle était célibataire et moi aussi. Elle m'a dit je vais te présenter une fille donc, qui s'appelle Juliette. Elle m'a montré des photos de Juliette, du coup. Et j'ai trouvé pas jolie. J'aimais pas trop, mais je me suis dit ça se trouve. On ne sait pas, faut pas se baser que sur le physique. Puis elle m'a donné son compte Insta. Je lui ai envoyé un message. Salut, c'est toi qui viens avec Anna au bal des pompiers. Elle m'a répondu. Elle a dit salut, oui, c'est moi qui viens avec Anna au bal des pompiers. Du coup, je lui ai dit qu'après je venais avec ma sœur. Et puis voilà, la discussion, elle a continué jusqu'au soir où on est arrivé à l'entrée du bal des pompiers. J'y allais détendu, parce que j'y allais juste à la base pour voir d'autres filles.
5: Il n'y avait pas que moi dans l'équation du bal des pompiers.
1: Il y avait 3-4 filles. Donc à l'époque, j'aimais bien sortir en boîte parce que je voyais les filles à qui je parlais, mais il n'y a jamais rien eu avec les filles en général, je leur parlais, puis voilà. En fait, je savais pas trop ce que je voulais. Je sais pas, j'étais difficile. Donc au début du coup je la vois, il y avait Anna et Juliette, elles étaient toutes les deux au milieu de la caserne des pompiers. Je confirme mon idée de me dire que c'est pas mon style, mais je me dis ça peut être une pote ou quoi, et je lui parle et on passe la soirée ensemble.
5: Quand je l'ai vu arriver, je me suis dit oula, il avait un gros short de survêtement rose avec un t-shirt marron, il me semble, enfin rien qu'aller ensemble, j'étais pas conquise. Il était pas bien habillé, mais il était rigolo. Mais non, sinon après ce soir-là, on s'est bien entendu, enfin on a bien discuté, etc. Mais oui, moi je voyais pas plus avec lui non plus.
1: On s'est rapprochés quoi, mais sans plus, juste on devenait potes.
5: Après, c'est la mère de Célestin, du coup,
3: qui m'avait ajouté dans un groupe pour l'anniversaire surprise donc, de Célestin.
1: Je me suis dit, bah, finalement, elle est peut-être pas si mal. Et du coup, bah, on a continué à parler, mais elle, vraiment, quand elle me répondait, c'était toujours pour être pote, quoi. Elle s'en foutait de moi. Donc, à ce moment-là, moi, j'ai commencé à essayer de montrer que j'étais un peu plus intéressé. Je lui envoyais des messages un peu tous les jours, on parlait. Donc, juste après, elle a fait une soirée. C'était pour le nouvel an. Donc, à ce moment-là, j'ai appris qu'elle parlait avec un garçon qui s'appelait Ruben. J'ai appris qu'elle avait fait un câlin à ce garçon. Donc, ça m'avait motivé à vouloir la conquérir. Donc, derrière, j'ai redoublé d'efforts. Je lui proposais qu'on sorte les après-midi. Par exemple, qu'on aille manger ensemble, qu'on aille au ciné ensemble. J'essayais de me rapprocher un peu plus. Du coup, elle mettait les stops. Elle disait non. Qu'on aille manger ensemble, elle disait non. Bah, ça me saoulait un petit peu. Je me suis dit, elle est pas facile à avoir. Du coup, je vais y aller. Moi, c'est elle que je veux. Donc ça a été compliqué quand je lui proposais de faire des sorties ou quoi. Alors, c'était pas des gros trucs, hein. C'était au McDo, au kebab, au KFC, c'était des petits trucs comme ça, quoi. Puis après...
3: moi, je voulais pas faire de restaurant en tête-à-tête aussi, ouais. Donc c'est pour ça, c'est souvent moi qui choisissais les endroits où on allait. C'est moi qui disais plus les fast-food parce que j'avais peur que ce soit trop romantique, le tête-à-tête. Souvent, on prenait un truc à manger et on allait se poser en endroit... dans un parc ou un truc comme ça, quoi. Je voulais éviter qu'on se regarde dans le blanc des yeux pendant un repas. Enfin, je voulais pas aussi qu'il se fasse de faux espoirs en disant « Ah, bah, je l'ai invité à un resto, on a mangé en tête-à-tête, donc ça se trouve, elle va bien vouloir qu'on sorte ensemble. » Voilà.
1: J'allais chercher chez elle, puis on allait au centre-ville, on allait faire les magasins, on se prenait une canette, on marchait. Donc à l'époque, je travaillais au Columbus. Là-bas, j'étais caissier. Ça me faisait des petites payes, je travaillais les week-ends. Donc je lui payais des trucs, j'aimais bien. Ça pouvait m'aider un peu plus à la conquérir.
3: Il m'a envoyé un message un soir pour me dire qu'il voulait plus avec moi. Mais que du coup, je voulais pas. Et ça me dérangeait un petit peu parce qu'on avait une bonne complicité et tout, et je voulais pas que à cause de ça on arrête de se parler en tant qu'amis, quoi. Mais du coup je lui ai dit que moi ça m'intéressait pas forcément, que je voulais pas sortir avec lui, et il a été très compréhensif, hein. Il m'a dit je comprends, pas de soucis, et puis après on a continué à parler en tant qu'amis.
1: Puis j'en ai parlé à mon pote Ibrahim, donc je disais à cette fille, franchement je suis vraiment matrixé par cette fille, elle est intéressante bah, quand on parle, enfin, j'aime bien discuter avec elle, c'est une fille intelligente, et je sais pas comment faire. Et du coup bah, j'ai mon meilleur pote Ibrahim qui m'a dit, tu quoi, tu tentes le tout pour le tout, tu lui renvoies un message. Je lui ai dit, mais elle m'a déjà mis un stop, il m'a dit, tu t'en fous, si elle veut pas tu la bloques. Bon, j'ai renvoyé le message, je lui ai envoyé un long pavé. J'adore discuter avec toi, j'adore être avec toi, je m'intéresse vraiment, je veux qu'on essaye quelque chose ensemble. Puis du coup, elle m'a répondu comme la première fois, elle m'a dit non, je me sens pas encore prête, je suis pas intéressée, désolé. Bah, pas de souci, j'ai été compréhensif. Sauf que j'ai pas suivi le conseil de mon meilleur pote, j'ai dit c'est pas grave, on laisse. Puis ça se trouve, un jour, elle changera d'avis, puis tant mieux pour moi, quoi, j'aurai de la chance. Puis c'était quand en mars, du coup, elle m'a envoyé un message en me disant ce soir il faut que je te parle. Donc à ce moment-là, je fais oula, ça pue, voir, c'est trop bien. Donc je me dis, c'est qu'il n'y a rien de grave, c'est pas vrai. Elle me dit non, au contraire, j'étais content, quoi. Donc j'ai attendu toute la journée, on se parlait toute la journée, on se faisait des messages et tout. Et le soir, donc, je rentrais chez moi, je devais faire un devoir maison. Et je reçois un message, elle me dit « bon, bon, bon ». Est-ce qu'elle ne savait pas comment le dire. Et c'est grâce à ses meilleures copines qui lui a dit dis-lui, parce que tu vas pas tourner autour du pot. Du coup, elle m'a dit oui, je commence à avoir des sentiments pour toi, mais je préfère qu'on prenne notre temps. Donc je lui ai dit ouais, t'inquiète, y a pas de souci, on prendra le temps qu'il faut, tranquille quoi, on n'est pas pressé. Alors du coup, ce soir-là, j'avais l'impression de fêter mon bac. J'ai appelé mon meilleur pote Ibrahim. Il m'a dit ouais, c'est trop bien. Je lui ai dit heureusement que je t'ai pas écouté et je l'ai pas bloqué parce que sinon je l'aurais pas eu ça ce soir. Donc on se voyait plus en plus souvent. J'allais la chercher chez elle. Elle venait chez moi. On passait des soirs ensemble. On allait manger dehors. Au bout de un mois, à un moment, du coup, elle m'a dit viens, on va marcher. Du coup, on allait marcher, on allait dans le parc juste à côté de chez elle. Et après, du coup, je sais pas, je me suis accroupi devant elle parce qu'elle était assise. Et je lui ai fait un bisou. Et du coup, on s'est embrassé, puis après, on était ensemble. Et je sautais partout, j'étais trop content. J'étais apaisé, j'avais plus aucun problème dans le monde. Voilà. C'est tout. Moi, du coup, je regrette pas tous les efforts que j'ai fait pour ça, parce que t'es mon premier amour.
5: Pour moi, t'es pas mon premier amour, mais je t'aime très fort, voire plus fort que le premier que j'ai pu avoir.
2: Ah, mais tu parles de l'histoire avec Arthur ?
4: Arthur, c'est le garçon avec qui on est sortis toutes les deux, et à ce moment-là, on se connaissait pas du tout.
5: Toi, ça a commencé comment ta relation avec Arthur ?
4: Ma relation avec Arthur, elle a commencé en quatrième.
5: Vous étiez dans la même classe ?
4: Non, on n'était pas dans la même classe, mais on avait une amie en commun qui a fait nous rencontrer via les réseaux sociaux. Donc on avait commencé à se parler en tant qu'amie, puisque moi je ne le connaissais pas du tout. En fait, on avait décidé de se voir dans une ville à côté. Et on avait mangé tous les deux. Moi, le repas, je l'ai vomi, mais ça, c'est un autre détail.
5: Et pourquoi t'as vomi? T'étais malade?
4: Non, j'étais juste stressée d'être là, genre.
5: Enfin, c'est lui qui te stressait ou c'était peut-être l'environnement ou quoi? Non, c'était lui.
4: Je me mettais la pression aussi, et oui, j'avais la boule au ventre, pas tout le temps, mais presque. Mais je me souviens surtout de ces après-midi qui passaient avec toi, alors que j'étais à côté. Et moi, ça m'énervait parce que j'étais à côté et il me sortait. Il me sortait ses excuses. Il me disait que t'allais pas bien, que t'avais besoin de lui, que lui voulait être là pour que t'ailles mieux, etc. Et que il me verrait plus tard, quoi. C'était ses excuses pendant, un bon mois, tous les mercredis, bizarrement. Donc, derrière, je savais très bien qu'il y avait quelque chose qui clochait, quoi.
5: Qu'est-ce qui t'a fait rester avec lui si ça se passait mal comme ça?
4: Parce que on dirait que j'étais sous l'emprise de la manipulation, du fait que quand je lui disais mais je sens qu'elle veut quelque chose avec toi, mais non, tu la connais pas, c'est mon amie, elle veut rien dans tous les cas, moi non plus, des phrases qui tournaient en sa faveur, quoi. Peut-être que c'est moi qui monte la tête, etc.
5: Ouais, tu passais pour la méchante.
4: Ah, on peut dire ça comme ça, oui.

0: Enfin, du coup, vu qu'on se connaissait pas et que bah il passait presque tous ses après-midi avec moi, enfin, tu pensais quoi de moi et de cette situation, etc.
1: Bah, en fait, de toi, rien, parce que je te connaissais pas.
0: Menteuse.
1: Si, j'étais détestée à un moment. Et du fait que bah je savais qu'au fond de toi, tu voulais quelque chose avec, parce que je l'ai senti, enfin, l'instinct féminin.
0: Ouais, bah, du coup, tu m'aimais pas.
1: Non, je t'aimais pas trop. Non.
0: Mais tu savais à quoi je ressemblais?
1: Oui, je savais très bien à quoi tu ressemblais parce que j'avais regardé ton Instagram.
0: Mais tu l'avais trouvé comment?
1: Dans ses abonnements. J'ai marqué Juliette et j'étais trouvée. Toi, tu savais que j'existais?
0: Bah oui, je savais. Bah, mais c'est pour ça même, moi parfois, quand le mercredi après-midi, il me demandait pour qu'on sorte ensemble, je lui disais ouais, mais il y a ta copine aussi, enfin. Voilà, faut que tu passes un peu bah, de temps avec elle aussi, mais apparemment, il n'y avait pas besoin de ce que je comprenais.
1: Il te répondait quoi?
0: Parfois, il me disait non, là cet après-midi, elle a un rendez-vous, ou non.
1: Il m'a menti, oui, là, carrément.
0: Bah, et moi donc, apparemment, j'allais pas bien. Comment ça s'est terminé entre vous? C'est toi ou lui qui avait décidé de rompre?
1: Bah, c'est lui qui a décidé de rompre. Parce qu'un jour, il était chez moi, on était devant la cheminée et il reçoit un message de son père en disant que son chien Oscar, bah, il est mort à la chasse. Il s'est fait attaquer par un sanglier, donc il est mort sur le coup. Donc, ça se voit qu'il était triste. Donc, il est vite rentré. Et par la suite. Il m'envoyait des messages de oui, c'est en gros de ta faute parce que j'étais chez toi, donc c'est pour ça que il est mort, c'était mon chien, j'ai grandi avec lui. S'il aurait été à la chasse avec son chien, bah il serait peut-être pas mort. Du coup, il me fait culpabiliser et bah, du coup, je me sentais mal. Je m'excusais beaucoup. Ça a été son excuse de le pourquoi du comment il m'a quitté. Et voilà.
0: Moi, il m'a quitté pour les mêmes raisons, entre guillemets.
1: Pour un chien de chasse?
0: Ouais, pour la femelle qu'il avait, Emeraude. Mais elle, qui est décédée d'une maladie, il me semble. Il m'a dit que j'avais pas été là pour le soutenir quand elle était décédée, etc.
1: Enfin, oui, tout à fait. Même
0: voilà, juste que je n'étais pas assez présente pour lui. Je pense qu'il trouvait aussi un peu une excuse pour se dépatouiller de nous, entre guillemets. Pour trouver une cause de rupture alors qu'il n'y en avait pas forcément. Moi, je pense qu'il attendait surtout un faux pas parce que quand moi, j'étais avec lui, j'étais sortie une fois en boîte avec une copine à moi. Et c'est vrai que pendant cette soirée, il faisait que de me dire « Non, mais fais ce que tu veux, profite !» Et moi, je lui ai dit, oui, mais je suis en couple avec toi, voilà, je connais les limites, voilà. Et lui, il me disait, non, tu ne t'interdis rien, tu fais ce que tu veux. J'avais un peu l'impression qu'il attendait un faux pas de ma part.
1: Pour
0: mais...
1: lui, après, se placer en voilà. Victime.
0: Et pour trouver un motif pour pouvoir me quitter, quoi.
1: La vraie raison de la rupture, c'est quoi? C'est que toi, comme moi, on ne voulait pas coucher avec lui.
0: Ouais, non, mais oui.
1: Et ça ne lui a pas plu, parce que... Peut-être que dans son groupe, c'était le seul à pas encore fait sa première relation sexuelle, quoi. Tu pouvais pas coucher avec lui?
0: Non. Non, j'étais jeune, j'étais pas forcément prête. Et puis voilà, je voulais pas me forcer pour lui faire plaisir. Toi non plus?
1: Ah non, j'étais pas du tout dans cette optique-là. J'avais vraiment pas envie de me forcer à faire quelque chose alors que j'en avais pas envie, quoi.

0: T'as pas senti un soulagement quand il t'a quitté?
1: Non, j'étais triste. Après, j'ai été un an dans sa classe encore, donc c'était pas facile. Mais c'est passé. Et toi, t'étais pas trop dégoûtée de te quitter pour un chien?
0: Bah, en soi, bah, j'étais triste. Mais en fait, d'un côté, on va dire que j'étais soulagée parce que j'avais plus cette boule au ventre à chaque fois que je le voyais. Mmh. Voilà, et derrière, j'étais en colère parce que je savais que il était en couple avec toi. Mais après, je me disais, bah écoute, s'il est avec quelqu'un, tant mieux pour lui, et tout le bonheur. Mais et finalement, ce qui est super cool, c'est que du coup, bah, enfin, grâce à ces deux relations, bah, on a trouvé une vraie amitié solide et maintenant, bah, on en rigole pleinement, quoi.
1: Mais du coup, c'était quoi tes intentions quand tu m'as contactée la première fois sur Insta?
0: Bah en fait, mes intentions c'était juste, bah, je te détestais alors que je te connaissais pas. Et à ce moment-là, on avait la même coupe de cheveux, donc ça m'a fait extrêmement rire. Et c'est pour ça que bah, je t'ai envoyé un message et qu'après on a commencé à se parler de la vie, des études, de ce qu'on voulait faire après. J'ai pas du tout dans l'optique de me venger, mais du coup, bah, avec cette amitié, on va dire qu'on s'est vengé de lui. Parce qu'il a su qu'on était amis par la suite. Et je sais pas si ça l'embêtait ou quoi, mais juste, bah, c'est drôle, quoi.
1: Ouais, donc c'était un peu une façon de reprendre le pouvoir.
0: Bah ouais, c'est girl power, quoi. On va pas se faire marcher dessus par un mec, alors que, bah, à deux, on est plus forte, du coup.
1: Ouais. Voilà.

0: C'était Conte d'été, amour de jeunesse, un reportage de Pauline Mocor réalisé par Emmanuel Geoffroy. Merci à Sophia, à Célestin, à Juliette et à Anna, ainsi qu'à Adélaïde de Martin. L'équipe des Pieds sur Terre, c'est Valentin Rémy et Karine Lelouette. Notre stagiaire, c'est Louise Todd.
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4: Bonjour à toutes et à tous, bon réveil en ce lundi 12 octobre. Ce matin, Guillaume Erner recevra l'essayiste Giuliano D'Ampoli, essayiste romancier pour son nouveau roman Le Fondateur. Ce sera à 7h40, en attendant, il est 6h30, l'heure de votre journal. Super El Niño, Godzilla, les superlatifs ne manquent pas dans la presse pour parler du phénomène El Niño de retour depuis cet été. Il devrait être l'épisode le plus intense jamais enregistré et nous y reviendrons également dans les chantiers de la recherche dans un quart d'heure. Aux États-Unis, les élus républicains mitigés quant à la stratégie de Donald Trump. Dans l'espoir de trouver un bouc émissaire face aux tensions sur l'énergie, le président américain a déclaré unilatéralement un cessez-le-feu énergétique entre l'Ukraine et la Russie. Et puis enfin, Raphaël Glucksmann l'a emporté haut la main hier soir. Il sera bien le candidat de la gauche social-démocrate pour la présidentielle 2027. Un phénomène El Niño d'une intensité exceptionnelle. Preuve en est, dans son dernier rapport publié ce matin, l'Institut Copernicus révèle que la température des mers, hors zone polaire, a atteint plus de 21 degrés en septembre dans le monde. C'est un record causé en partie par El Niño et qui alimente du même coup le phénomène. France Culture vous propose aujourd'hui toute une série de reportages pour comprendre ce phénomène. Et puis cet épisode qui s'annonce comme le plus puissant jamais enregistré selon l'Organisation météorologique mondiale, avec presque 100% de chances de persister au moins jusqu'en février. Les explications de ce phénomène météorologique par Cécile de Carvaz-Doué.
5: Le point de départ du phénomène El Niño, qui se produit tous les 2 à 7 ans, c'est la chaleur stockée sous la surface du Pacifique équatorial oriental, c'est-à-dire près des côtes du Pérou. Ce réservoir d'eau chaude s'est formé cette année à la suite de vents inhabituels au printemps. Normalement, les alizés du Pacifique soufflent d'est en ouest et poussent ces masses d'eau chaude vers l'Indonésie et l'Australie, le long de l'équateur, en laissant ainsi remonter les eaux plus fraîches venues du sud de l'Amérique du Sud. Mais cette année, en avril, 2 cyclones de part et d'autre de l'équateur ont inversé temporairement la direction de ces alizés. Résultat, l'eau chaude est restée piégée à l'est du Pacifique et les températures à la surface de la mer se sont emballées, passant de 1,6 degré au-dessus de la normale au mois de juin dernier à 2,5 degrés au-dessus de la normale en août, et d'ici décembre, cette partie de l'océan Pacifique pourrait atteindre environ 3,7 degrés de plus que la normale, un niveau sans précédent. Le problème, c'est que cette chaleur ne reste pas dans l'océan. Et quand il la libère, cela modifie la circulation atmosphérique mondiale, provoquant tempêtes et inondations extrêmes en Amérique du Sud, en Afrique de l'Est ou dans le sud des États-Unis, alors que du côté ouest du Pacifique, en Australie, en Indonésie, en Afrique australe, c'est la sécheresse. Ce phénomène atteint son acmé au mois de décembre, d'où son nom, donné par des pêcheurs péruviens, El Niño, en référence à l'enfant Jésus célébré à Noël. Et il a aussi son opposé, froide, qui s'appelle la Niña, et qui survient, elle aussi, tous les 2 à 7 ans.
4: Et les conséquences d'El Niño qui pourraient se faire sentir bien au-delà de l'océan Pacifique cette année. Le phénomène accentue la sécheresse dans certaines régions et augmente les risques d'inondations dans d'autres. C'est d'ailleurs ce que craignent les Tanzaniens à cause d'El Niño. De fortes pluies sont prévues dès le mois d'octobre et devraient durer jusqu'à février prochain au moins. Alors pour préparer au mieux la population, la Croix-Rouge fait plusieurs campagnes de prévention en Tanzanie. Reportage d'Elodie Goulesque à Morogoro, à l'ouest de Dar es Salaam.
6: Dans le bureau local de la Croix-Rouge de Morogoro, ils sont une petite dizaine ce matin, veste rouge de bénévoles sur le dos et mégaphones en main. Franck Tégua, responsable du district pour l'association, leur explique le programme du jour: aller sur un marché pour prévenir des fortes pluies à venir causées par El Niño.
7: Ça, ce sont des posters pour savoir comment se préparer avant l'arrivée des inondations prévues. Sur ce dessin, vous pouvez voir quelqu'un qui écoute la radio, car nous voulons que les gens reçoivent soif des informations justes et claires. Ici, on voit quelqu'un qui creuse un système d'évacuation. Comme ça, si El Niño arrive, l'eau pourra circuler.
8: Ces affiches seront placardées sur le marché de Mawenzi, au nord de la ville. À 9, ils rentrent dans 2 bajajs, des véhicules à 3 roues locaux. Au milieu des stands de fruits et légumes ou d'énormes sacs de riz, une petite équipe de la Croix-Rouge passe le balai sur le sol terreux. Déoclès, 24 ans, fait partie des bénévoles ce jour-là.
9: Nous encourageons les gens à nettoyer autour de leurs stands, surtout ceux avec des produits périssables. Ça nous aide à réduire le risque d'épidémie pendant les pluies à venir.
8: Depuis son étal de plantes bananes posées à même le sol, Maria regarde les jeunes volontaires s'affairer autour d'elle.
10: C'est bien ce qu'ils font. Notre plus grande peur, ce sont les maladies. Car quand la saleté s'accumule et les pluies sont fortes, ça devient un gros problème.
8: Le pic d'El Niño est attendu pour mi-novembre en Tanzanie.
4: Un reportage d'Elodie Goulesque à Morogoro. Et après avoir enchaîné les provocations à l'égard de son homologue ukrainien ce week-end, Donald Trump a semé la confusion encore hier en annonçant un cessez-le-feu énergétique entre l'Ukraine et la Russie, visiblement sans consulter un Volodymyr Zelensky surpris. Après avoir signé un accord très important ce week-end avec les Russes pour importer leur gazole, le président américain voudrait que les frappes ukrainiennes sur les raffineries russes cessent. Alors à un mois des élections de mi-mandat, Donald Trump cherche à redorer son image. Il n'hésite pas à désigner les manœuvres ukrainiennes comme la menace sur le pétrole mondial. Mais les élus républicains sont partagés quant à la manœuvre Gwendal Lavina.
11: Les membres de l'administration Trump ont défilé dans les émissions télé dominicales pour marteler l'argument d'une éventuelle baisse des prix de l'essence grâce à l'accord. Même des élus partisans des sanctions contre la Russie sont contraints de se dédire. Tom Emmer, le numéro 3 des républicains à la Chambre des représentants.
12: C'est la preuve que notre président réfléchit différemment. Les Américains subissent les conséquences du marché mondial du diesel et le président essaie de trouver les meilleures solutions pour les aider. Et sur l'Ukraine et la Russie, il n'y a personne d'autre que lui pour résoudre ce problème.
11: Dans un communiqué, 7 sénateurs, dont 4 républicains, estiment pourtant que l'accord va à l'encontre d'une loi de 2022 interdisant l'importation d'énergie russe. Un élu républicain compte même organiser un vote pour bloquer son application. De son côté, le sénateur Tom Tillis évoque, lui, la mémoire de son collègue Lindsey Graham, décédé en juillet. Il était le seul dans l'entourage de Donald Trump à pousser pour davantage de soutien à l'Ukraine.
13: Le président doit surtout signer la loi qui prévoit de nouvelles sanctions. Cet accord sur le diesel russe est une insulte aux efforts de Lindsey Graham pour obtenir ces sanctions. Le président devrait les appliquer au lieu d'aller chercher fièrement du diesel russe.
11: Scott Bessent, le ministre des Finances, assure que Donald Trump a le droit de signer cet accord et qu'il le fait dans l'intérêt du peuple américain.
4: En Arabie Saoudite, la situation se dégrade encore après un week-end meurtrier. 24 personnes tuées après des frappes revendiquées par les Houthis sur l'aéroport de Riyad. Les rebelles yéménites ont indiqué hier avoir mené 4 opérations d'envergure au cours des dernières 24 heures. Les autorités saoudiennes, soutien du gouvernement légitime du Yémen, ont promis une réponse ferme à ces attaques. En France, fin du suspense pour la gauche social-démocrate. C'est bien Raphaël Glucksmann, favori de la primaire, qui sera son représentant à l'élection présidentielle de 2027. Il a distancé ses 4 concurrents dès le premier tour avec 66% des suffrages. Et comme à son habitude, celui qui défend la théorie des deux gauches irréconciliables a profité de son passage aux 20h de France 2 pour se présenter officiellement comme une alternative à Jean-Luc Mélenchon.
14: C'est la victoire de tous ceux qui croient qu'il faut une gauche démocratique dans notre pays, que la gauche doit rompre avec cette hégémonie de Jean-Luc Mélenchon sur elle, qu'elle doit proposer un projet qui renforce la République, qui renforce la démocratie, qui renforce la justice sociale, qui renforce l'impératif écologique. Vous savez, moi je suis convaincu qu'il y a des millions de Françaises et de Français qui attendent ce moment, qui attendent de pouvoir voter sans sacrifier une partie d'eux-mêmes, sans se dire que simplement ils votent contre, mais qu'ils veulent pour ce qu'ils croient, pour ce qui constitue leur identité politique. Moi, c'est à eux que je m'adresse. Votre temps est venu. Cette élection va être notre élection.
4: C'est peut-être un sujet d'ailleurs que les candidats à la présidentielle vont devoir prendre en compte. La précarité alimentaire. 7 millions d'adultes en France métropolitaine déclarent manquer de nourriture. Ce sont les révélations ce matin d'un rapport d'Action contre la faim. Les 18-24 ans sont les plus touchés. Un quart d'entre eux déclarent manquer parfois ou souvent de nourriture. Dans 8 cas sur 10, c'est la précarité financière qui est à l'origine de cette situation. Côté cinéma, le film NASA sort aujourd'hui en salle pour 2 jours seulement. Ce documentaire réalisé par 2 journalistes d'investigation israéliens et récompensé à la Mostra de Venise accuse Tsahal de tuer délibérément des civils gazaouis. 500 séances exceptionnelles dans les salles françaises sont prévues aujourd'hui et demain avant la diffusion gratuite en ligne en novembre. Et puis un point sur la météo de cet après-midi pour finir ce journal. Le ciel sera couvert sur le nord-ouest avec quelques averses. Le soleil domine en revanche à l'est et au sud-ouest. Il fera au maximum 19 à Lille et à Paris, 20 à La Rochelle et à Vichy.
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4: Une nouvelle série Grand Reportage débute ce matin. Elle porte Aurélie Kiefer sur la guerre hybride menée par la Russie aux frontières de l'Europe et va nous emmener en Norvège, en Finlande et dans les Pays-Baltes. Premier épisode, comment la Russie de Vladimir Poutine tente de déstabiliser l'Europe. Un grand reportage signé Aurélie Kiefer.
15: La Russie teste les limites des alliés de l'Ukraine en multipliant les attaques hybrides. Intrusion de drones, sabotage, désinformation, les actions de déstabilisation sont de toute nature, mais elles ont un but commun, faire peur aux Européens et saper l'unité transatlantique. Le drone chargé d'explosifs trouvé à l'aéroport de Leipzig en Allemagne début août a été une illustration de l'escalade en cours. Mais ce n'est pas la seule. Les pays frontaliers de la Russie ou de la Biélorussie voient leurs espaces aériens violés de plus en plus souvent. Comment ces pays, en première ligne, perçoivent-ils la menace russe et comment y réagissent-ils ? Pour le savoir, nous entamons une longue itinérance de la mer de Barents au sud de la Lituanie. Première étape, à 400 km du cercle polaire arctique, à la frontière russo-norvégienne. À bord d'un bateau de pêche, Arnaud Contreras a interrogé Soren, qui habite la ville portuaire de Kirkenes.
16: Nous sommes à Hjalfjord, qui se trouve non loin de Kirkenes, dans la région la plus au nord de la Norvège.
17: On est à quelques kilomètres de la frontière russe. Comment est-ce que la guerre en Ukraine a affecté la vie de cette ville de Kirkenes et votre vie particulièrement?
18: My own life it has affected in the fact that at the start of the war.
16: Cela m'a affecté au début de la guerre. Du fait de la proximité avec la Russie.
18: It would take me like approximately 10 minutes to walk.
16: Je peux rejoindre la frontière russe à pied en une dizaine de minutes depuis chez moi.
18: Living so close to the border.
16: Vivre si près de la frontière d'une grande puissance en guerre
18: is scary at first.
16: C'est effrayant.
18: So myself and many others got.
16: Beaucoup d'entre nous, moi y compris, nous avons ressenti une anxiété liée à la guerre. Le moindre bruit nous faisait penser à une bombe qui tombe, car on craignait que cela n'arrive. C'était une situation très effrayante pour de nombreuses personnes. Personnellement, j'ai fini par surmonter cela, mais c'était vraiment angoissant. Par ailleurs, l'économie a aussi subi un coup dur, car il y avait beaucoup d'échanges commerciaux entre la Norvège et la Russie.
17: Vu de Paris, en fait, on parle beaucoup de guerre hybride, de menaces. Est-ce que vous sentez ça à Kirkenes?
16: Je n'ai pas l'impression d'être particulièrement exposé à de la propagande. Cela dit, au tout début de la guerre, il y en a eu beaucoup. J'ai aussi constaté, j'ai oublié de vous le dire, qu'il y avait beaucoup de haine envers les Russes à Kirkenes, ce qui est vraiment très triste à voir. Beaucoup de gens se sont mis à détester les Russes, tous les Russes, simplement parce qu'ils étaient Russes. C'était vraiment triste. Ce n'est pas juste du tout. Si je ne me trompe pas, corrigez-moi si je fais erreur, je crois que cette frontière est la seule de l'espace Schengen à être ouverte avec la Russie. Cela m'apporte un certain réconfort. Cela montre que nous restons dans une logique diplomatique. Pas totalement, certes, mais tout de même.
19: Au centre de la petite ville arctique de Kirkenes, un camion arbore le slogan « Arrêtez la guerre, arrêtez Poutine ». Il stationne sous une statue de soldat qui commémore la libération de la région par les troupes soviétiques en 1944. Nous y rencontrons Gunnard, septuagénaire, qui nous emmène dans son village d'origine, à 2 heures de route vers le sud. Nous suivons la rivière Pasvik jusqu'à son domaine, situé à l'endroit exact où se rencontrent les 3 frontières, norvégienne, finlandaise et russe. Au milieu de ces marécages infestés de moustiques, on utilise peu ce terme de menace hybride. Mais on fait attention où l'on marche, dès la naissance.
20: Well, this is the place where my mother was born.
21: C'est ici que ma mère est née.
20: This is the border mark from the period where the other side was finished.
21: Et voici la borne frontière datant de l'époque où l'autre rive était finlandaise.
20: I have been in Kirkenes and here with the Iron Curtain and
21: J'ai grandi à Kirkenes et ici, à proximité du rideau de fer, et nous avons réussi, tant bien que mal, à faire abstraction des
20: rives.
21: L'autre rive de la rivière était un no man's land, un territoire inaccessible. Nous respections strictement cette frontière tout en parvenant à la faire disparaître de nos esprits. Puis, dans les années 90, avec la glasnost et ce moment où la Russie s'ouvrait, la situation a évolué grâce à la création de la région de Barents et au projet de développement auquel j'ai moi-même participé. Soudain, nous avons connu une période où la Russie est devenue visible. Certains Russes se sont installés à Kirkenes. Aujourd'hui, les Russes représentent probablement 10% de la population locale.
17: Quand on regarde la rivière, on voit un magnifique paysage et puis on voit quand même des miradors au milieu des arbres. Ce n'est pas une situation non plus normale pour une frontière. Ce n'est pas quelque chose de normal entre pays voisins.
20: Yes, it's normal.
21: Si, si. C'est normal. Je dirais qu'on est à 200 mètres de la frontière russe. Nous avons la frontière dans le sang.
15: Le prochain épisode nous emmènera en Finlande, pays qui partage plus de 1300 km de frontière avec la Russie.
4: Ce premier épisode de la série Grand Reportage est en ligne sur le site et l'application Radio France. Un prochain épisode demain, 6h45. C'est l'heure des chantiers de la recherche. Avec vous ce matin, Juliette Deveau, vous allez nous parler du phénomène El Niño.
22: Et oui, tout au long de la matinale aujourd'hui, nous vous proposerons des contenus, des reportages, des interviews pour mieux comprendre El Niño, ce phénomène climatique qui inquiète le monde depuis quelques mois. L'Organisation météorologique mondiale alertait encore la semaine dernière sur ce El Niño qui s'annonce d'une intensité inédite pour l'hiver 2026-2027. Mais d'où vient ce phénomène climatique et comment les chercheurs travaillent-ils pour suivre sa trajectoire et anticiper ses effets? Pour le savoir, nous sommes en compagnie de Juliette Mignot. Bonjour.
23: Bonjour.
22: Vous êtes océanographe à l'Institut de recherche pour le développement et directrice adjointe du laboratoire d'océanographie et du climat l'océan de Sorbonne Université. L'océanographie est utile pour comprendre El Niño car tout commence dans l'océan Pacifique. Pouvez-vous nous rappeler, Juliette Mignot, les dynamiques à l'origine de ce phénomène?
23: Oui, tout à fait. Donc on est dans l'océan Pacifique, c'est cet immense océan qui est entre l'Australie, l'Indonésie et l'Amérique du Sud, le Pérou notamment. Et en temps normal, dans cet océan, on a des vents relativement réguliers et intenses, qui s'appellent les alizés, qui poussent les eaux chaudes au niveau des tropiques et de l'équateur vers l'ouest, donc vers l'Australie, avec, à l'inverse, des eaux plutôt froides qui remontent des profondeurs de l'océan au large du Pérou et qui d'ailleurs donnent des eaux particulièrement poissonneuses. Et dans les années El Niño, cet événement, cet état-là se dérègle un petit peu, les alizés ralentissent, les zones d'eau chaude se déplacent vers le centre, voire vers l'est du Pacifique, et on a un arrêt de cette remontée des eaux froides de l'intérieur de l'océan.
22: D'accord, donc c'est un phénomène qui revient donc tous les 2 à 7 ans. Le dernier a été observé à partir de l'été 2023 jusqu'au printemps 2024. Et est-ce qu'on peut faire un point sur le calendrier de El Niño? Quand est-ce que vous, scientifiques, vous avez été alertés de sa venue? Et quand est-ce que les effets de El Niño vont se faire le plus ressentir cette année?
23: Alors les premières alertes pour l'événement de cette année, elles sont venues autour de mars 2026. Il y a un centre américain, le Climate Prediction Center, qui a annoncé un El Niño Watch en disant: on a tous les éléments pour que éventuellement El Niño se déclenche. Et effectivement, comme vous l'avez dit, les prédicteurs de cet événement, les signaux étaient notamment un contenu d'eau très chaude à l'intérieur de l'océan. À ce moment-là, il avait à peu près un tiers de chance de devenir particulièrement fort, parce qu'il y a un certain nombre d'événements, notamment justement ce ralentissement des alizés qui est assez peu prévisible et intermittent, dont on ne savait pas encore s'il allait vraiment se mettre en route. Et puis voilà, les choses ont évolué et à partir, grosso modo, de l'été, on a su qu'on se dirigeait vers un événement plutôt intense. Et là, on a à peu près 83% de chance, fin septembre, que ce soit l'événement le plus fort jamais enregistré.
22: Oui, on parle même de super El Niño pour 2026-2027. Comment on peut anticiper son intensité? C'est quoi l'indicateur qui est retenu pour...
23: Alors justement, il faut se méfier, il y a plusieurs indicateurs. Donc on parle beaucoup de la température dans le Pacifique équatorial, là, qui est actuellement mesurée à 2,1 degrés au-dessus de la normale. Et on prévoit qu'elle va atteindre à peu près 3,7 degrés au-dessus de la normale. Le problème, c'est que cette température au-dessus de la normale, c'est comment est-ce qu'on définit la normale? Et actuellement, on prend une normale qui est autour des années 90-2000. Et depuis ces années-là, finalement, la température de l'océan a déjà commencé à augmenter. Donc on a, dans les chiffres que je viens de donner, à la fois l'effet de El Niño, donc ce dérèglement et ce réchauffement du Pacifique, et l'effet du réchauffement climatique. Donc les chercheurs, parfois, préfèrent avoir un autre indicateur, donc dans lequel, typiquement, ils retranchent cet effet du réchauffement climatique. Et là, on arrive à des intensités de l'ordre de 2,5 degrés, mais à la limite, ce sont que des chiffres.
22: Et d'ailleurs, comment les scientifiques observent justement ces indicateurs? Quels sont les outils dont vous disposez pour suivre ces indicateurs?
23: Alors, en termes d'observation, on a un certain nombre d'outils. Évidemment, on a, depuis les années 60, on a des satellites qui nous permettent de mesurer notamment l'état de la surface de l'océan et également éventuellement de reconstruire les vents. Cependant, les satellites, ce qu'il faut bien noter et bien retenir, c'est qu'ils n'arrivent pas à voir le dessous de la surface de l'océan. On ne sait pas actuellement, à partir de l'espace, mesurer l'intérieur de l'océan. Et donc, la seule façon qu'on ait de connaître justement ce réservoir d'eau chaude, qui est un des prédicteurs d'El Niño, c'est vraiment littéralement d'y mettre un thermomètre à l'intérieur de l'océan. Alors évidemment, les océanographes ne sont pas tous en train de plonger tout le temps avec des petits thermomètres. On a deux sortes d'outils plus ou moins automatiques. On a d'abord des bouées. Depuis les années 80, l'océan Pacifique équatorial est tapissé de bouées, donc qui ont une espèce de chaîne sous la bouée qui permet de mesurer notamment la température de l'océan sous la surface. Et on a également des flotteurs autonomes, des sortes de drones, si on veut, qui se promènent à l'intérieur de l'océan et qui régulièrement remontent à la surface, nous donner les températures qu'ils ont mesurées.
22: Et à partir de ces données récoltées sur le terrain, donc les scientifiques réalisent des modèles numériques pour anticiper les effets de El Niño. Que nous apprennent ces modèles des effets à venir? Quels vont être les pays les plus touchés, Juliette Mignot?
23: Alors effectivement, donc après on va réaliser des modèles. Les modèles, ils sont de toutes sortes. On a des modèles plutôt conceptuels, simples, où on essaye de vraiment comprendre les phénomènes principaux dans l'océan Pacifique. Et puis ensuite, on a toute une gamme de modèles jusqu'à ce qu'on appelle les modèles de climat, ceux dont on entend parler à propos des rapports du GIEC, le réchauffement global de la planète, qui nous permettent d'avoir une vision globale à l'échelle de la Terre des événements El Niño et de ses impacts. Alors les pays les plus touchés sont d'abord ceux qui bordent cet océan, donc on en a parlé, d'un côté Pérou, Chili, de l'autre côté Australie, Indonésie et toutes les îles du Pacifique, évidemment la Polynésie française au cœur de l'océan Pacifique. En deuxième lieu, ça va être toute la bande tropicale. Il faut savoir qu'autour de la Terre, on a un lien particulier entre les phénomènes autour de la bande tropicale, donc notamment les pays qui sont sujets à des régimes de mousson, le Sahel, l'Inde. Et puis, on a éventuellement des téléconnexions vers les plus hautes latitudes, c'est-à-dire, par exemple, l'Amérique du Nord, l'Europe. Mais a priori, les impacts sur l'Europe notamment sont faibles, non significatifs par rapport à l'ensemble des autres événements météo qui nous parviennent.
22: Alors, les scientifiques du monde entier coopèrent aujourd'hui pour appréhender ce phénomène El Niño. Quelle place occupe la recherche française dans cette recherche mondiale, Juliette Mignot, aujourd'hui?
23: Alors, la France occupe une recherche particulière. D'abord, la France a une présence très ancienne dans l'océan Pacifique. en termes de recherche, donc notamment en Polynésie française, en Nouvelle-Calédonie, à Nouméa. Et donc, grâce à cette présence ancienne, les chercheurs ont été aux avant-gardes du développement des systèmes d'observation, par exemple, dont on parlait précédemment. Et puis, la France, elle a cet outil de recherche indispensable, qui est l'Institut de recherche pour le développement, qui nous permet d'avoir des collaborations très longues et très précieuses avec les chercheurs des pays impactés.
0: Qu'il faut absolument donc maintenir. Merci Juliette Mignot. Je rappelle que vous êtes océanographe à l'Institut de recherche pour le développement et directrice adjointe du laboratoire d'océanographie du climat à l'océan de Sorbonne Université France Culture. Il est 6h53. Dans quelques minutes, ce sera la chronique Avec Science d'Alexandre Morales.
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0: C'est l'heure d'Avec Science avec Alexandre Morales. Bonjour.
5: Bonjour Juliette, bonjour à toutes et à tous.
0: Aujourd'hui, vous remontez le temps grâce à des fromages suisses.
5: Et oui, le fromage, c'est un produit très ancien. Les plus vieilles traces datent d'il y a environ 7000 ans. Ça coïncide avec le moment où les humains se sont sédentarisés. Et on pense que le fromage, en plus d'avoir des arômes intéressants, a permis la conservation du lait plus longtemps. Mais c'est quoi un fromage? Alors évidemment, c'est du lait hein, qui va subir plusieurs transformations. D'abord, il faut le faire coaguler grâce à des enzymes. On appelle ça la présure, et cette substance était à l'origine tirée de l'estomac des veaux. Elle leur permet de digérer le lait. Le processus continue ensuite avec des bactéries qui vont acidifier rapidement le lait, ce qui empêche les pathogènes de se développer. Puis, c'est la maturation avec d'autres bactéries qui dégradent les graisses et les protéines et qui produisent comme ça les arômes spécifiques du fromage. Ça, ce sont les étapes universelles, hein, mais elles peuvent être adaptées selon le type de fromage voulu, selon les époques et les normes. Noam Chani est chercheur en microbiologie, responsable de la collection de cultures de l'Agroscope

0: Le rôle des micro-organismes, que ce soit dans la formation des maladies ou dans la fabrication du fromage. Et suite à cela, les mesures d'hygiène ont également changé. Et cette évolution de l'hygiène a conduit à différentes choses, et notamment à une réduction de la charge microbienne présente dans le lait, mais également à la réduction de bactéries pathogènes ou indésirables dans les fromages.
1: Les nouvelles techniques ont permis d'améliorer l'hygiène, mais aussi d'augmenter la production, et ça passe par une standardisation des présures et aussi des bactéries. On appelle ça des culture starters, et le principe est d'ensemencer le lait avec des milliards de bactéries présélectionnées pour accélérer l'étape d'acidification. Alors, tout ça a des conséquences sur la composition microbiologique des fromages, et une publication dans Current Biology s'est intéressée à l'évolution de ces micro-organismes au cours de la période de transition qui est le siècle dernier.
2: Mais pour faire ça, il faut de vieux fromages. Où peut-on en trouver ?
1: Et bien, il faut aller dans les Alpes suisses, Juliette. Noam Chani et ses collègues ont eu la chance d'accéder à une collection unique de fromages appartenant à une famille de la région du Val d'Anniviers. Ils ont pu échantillonner 8 fromages de type raclette du Valais, produits au même endroit et dont le plus ancien date de 1875. Les chercheurs ont fait des analyses génétiques dans ces échantillons, d'abord pour identifier les bactéries et estimer leurs proportions, et ensuite pour établir un catalogue de toutes les séquences génétiques présentes dans le fromage.
0: Alors la première chose qu'on a pu mettre en évidence et qui nous a beaucoup intéressé, c'est la composition microbienne du fromage du 19e siècle. On a pu constater qu'on a un noyau d'espèces qu'on retrouve aussi aujourd'hui et qui sont aujourd'hui en tout cas importantes pour l'acidification et la fabrication du fromage. Ce qui est intéressant, c'est qu'on retrouve également d'autres espèces en forte proportion. Des espèces qu'on retrouve aujourd'hui par-ci par-là dans des fromages traditionnels, mais en très faible proportion. Dans ce fromage du 19e siècle, on a également détecté la présence de bactéries typiques de l'estomac de veau. Et ça nous montre qu'à l'époque, on n'utilisait pas de présure commerciale, bien sûr, et que la présure était produite en incubant le lait, soit dans un estomac entier de veau, soit dans un récipient qui contenait également ces estomacs de veau coupés en morceaux.
1: Les auteurs ont aussi remarqué un changement de bactéries sur les autres fromages qui témoignent de l'industrialisation et de la standardisation des cultures au cours du temps, mais aussi la disparition quasi totale sur les derniers échantillons des bactéries potentiellement pathogènes, signe de l'efficacité des normes d'hygiène. Cette étude montre également l'apparition de gènes de résistance aux antibiotiques au cours du XXe siècle, puis un pic de leur présence en 1975, au moment où les antibiotiques sont massivement utilisés, et ils disparaissent ensuite progressivement dans les périodes plus récentes. En fait, les auteurs attribuent cette évolution très positive aux mesures de régulation des usages des antibiotiques. Finalement, ce que je trouve formidable ici, c'est la manière dont l'étude de seulement 8 fromages à raclette éclaire les pratiques agricoles sur plus de 140 ans d'histoire.
2: Merci Alexandre Moragas. Vous pouvez retrouver le podcast Avec Science sur l'application Radio France et sur le site de France Culture. 6h59, c'est l'heure de vous retrouver, Guillaume Erner, pour la suite des matins. Vous recevez un écrivain ce matin.
3: Giuliano D'Ampoli, le maître du thriller techno-politique. Il revient avec Le Fondateur. C'est un roman publié aux éditions Gallimard. Le Fondateur, en réalité, c'est Alexandre Zimmer. Mais aussi, on reconnaît un certain Peter Thiel, celui qui a créé Palantir. Là, il s'agit de Panoptique. On vous dit tout à 7h40, 7h sur France Culture. Le journal d'Anne-Laure Chouin. Bonjour Anne-Laure.
4: Bonjour Guillaume, bonjour à toutes et à tous. Raphaël Glucksmann investi comme candidat du Parti Socialiste à la présidentielle après sa victoire sans conteste hier dès le premier tour de la primaire. L'ensemble des autres candidats s'est rassemblé derrière lui de façon plus ou moins appuyée, nous le verrons.
3: Le mouvement lycéen va-t-il reprendre les blocages dès aujourd'hui ? Reportage en Ariège dans une zone de montagne où les élèves se sentent oubliés.
4: En Pologne, le Premier ministre et le ministre de la Défense ont échappé à un attentat au moment où l'OTAN se réunit dans le pays pour y présenter sa stratégie de victoire contre la Russie. Le reportage de la rédaction à la fin de ce journal, des chercheurs de l'Ifremer étudient l'AMOC, un courant océanique perturbé par El Niño, ce phénomène météo sur lequel on reviendra tout au long de la journée et qui sera aussi l'objet des enjeux internationaux.
3: Et oui, un phénomène géopolitique, El Niño, avec Jean-Michel Valentin, docteur en études stratégiques. 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

0: Il a écrasé la concurrence. Raphaël Glucksmann sera donc celui qui mènera les troupes de la gauche social-démocrate à la présidentielle. Les autres candidats, sèchement battus, s'étant tous rangés derrière lui hier soir. Il a obtenu 66,17% des voix des 120 000 votants, devançant Olivier Faure, le dirigeant du PS, qui voit sa stratégie retoquée avec moins de 15% des voix. Ségolène Royal arrive troisième avec un peu plus de 7%. La première étape est donc franchie pour le candidat de place publique qui refuse toute alliance avec LFI. On y revient avec Adrien Toffolet.
1: Raphaël Glucksmann est désigné comme notre candidat à la présidence de la République.
2: Une victoire nette, sans appel, commente en souriant tout le clan glucksmannien, le chef des députés PS Boris Vallaud.
3: Ce soir, c'est une bonne nouvelle évidemment pour Raphaël Glucksmann et celles et ceux qui ont voté pour lui, mais je dirais qu'au-delà de ça, c'est une très bonne nouvelle pour la famille socialiste.
2: Parce qu'elle a un candidat qui peut dès maintenant passer à la vitesse supérieure, abonde l'eurodéputé François Calfon.
4: Le signal est clair, on va pouvoir rentrer en campagne, répondre à l'angoisse des travailleurs, répondre aux lycéens, et nous allons tous nous rassembler dans ce défi majeur d'une campagne qui n'est pas comme les autres.
2: Mais cette unité est loin d'être acquise par le simple résultat de la primaire, le vainqueur le sait.
5: Ma première responsabilité, c'est de rassembler toute la famille socialiste, de rassembler ensuite toute la famille de la gauche démocratique.
2: Parce que même si dans les faits, tous les participants à la primaire doivent soutenir le vainqueur, les proches d'Olivier Faure accusent pour l'instant le coup. Quelques mots de courtoisie de la part de la maire de Nantes, Johanna Roland.
6: Nous adressons collectivement toutes nos félicitations chaleureuses à Raphaël Glucksmann.
2: Et cette phrase d'un enthousiasme ambigu prononcée par un Olivier Faure, restée le moins longtemps possible.
7: Voilà, nous avons désormais un candidat. À nous toutes et tous de forger ensemble cet esprit de victoire. Merci.
2: Il nous faut laisser le temps de digérer, précise l'un de ses proches, qui ne s'attendait pas à un tel résultat. Mais déjà, dans l'entourage du premier secrétaire, on promet certes l'unité, mais pas un blanc-seing à Raphaël Glucksmann. Des discussions sur le programme vont notamment s'ouvrir rapidement. Ça va être chaud, prévient l'un d'eux, sans rancune, mais sans soumission non plus.
0: Adrien Toffolet, enfin un rançon de la victoire, peut-être. Raphaël Glucksmann a été enfariné hier soir à la sortie du bar parisien où il fêtait son investiture. On l'entendait, les socialistes proposent d'élaborer une réponse au mouvement lycéen qui lance un nouvel appel à la mobilisation demain. Mais dès aujourd'hui, des blocages pourraient recommencer dans les grandes villes notamment. Dans les zones plus rurales, voire difficiles d'accès comme en montagne, les lycéens souffrent aussi d'un autre phénomène. Ils disent se sentir exclus du système éducatif du fait d'être éloignés. Écoutez ce reportage de Sébastien Berriot à Saint-Giron, sous-préfecture de l'Ariège, près des Pyrénées.
8: Loin des centres de décision à Paris ou Toulouse, les lycéens de Saint-Giron se disent délaissés. Lily et Julie, par exemple, qui sont en terminale, en bac pro, expliquent qu'il est très difficile d'être entendu ici, depuis les montagnes du Couserans.
9: Mais je pense qu'en fait, on nous écoute tout simplement pas dans les zones rurales. Nous, on est très reculés, on est en Ariège profonde.
10: On est beaucoup moins nombreux, donc automatiquement, on fait moins de bruit. Alors que dans les grandes villes, c'est tellement le bordel qu'ils ont peut-être un peu plus de chance qu'ils soient écoutés, quoi.
11: On demande de nous allumer le chauffage plus souvent. On a toujours froid. Les douches, c'est catastrophique. On est tout le temps mis de côté, en fait. Donc on essaye de faire le plus de bruit possible, de se faire entendre d'une manière qu'elle soit légale ou pas. Tant que c'est légitime, nous, ça nous va.
8: Avec des revendications bien spécifiques aux zones de montagne, Timéo, élève de seconde, se plaint d'un rythme scolaire infernal à cause des transports pour venir tous les jours au lycée. Il faudrait selon lui tenir compte de cette contrainte dans les emplois du temps.
12: C'est très problématique, surtout qu'on vient de loin et qu'il n'y a pas de lycée aux alentours. C'est des routes qui sont très dangereuses. Ça arrive qu'on fasse du 6h15 le matin à 18h30 le soir. Le cerveau, il n'arrive plus à suivre.
8: Saint-Giron est à 1h30 de route de Toulouse. Aaron, qui est en première, estime que le milieu rural n'est pas du tout une priorité pour l'État et la région Occitanie.
13: On est moins représenté au niveau des institutions, vu qu'on est très loin de ces institutions comme à Toulouse avec la région, etc. On peut avoir des manquements au niveau des, par exemple, des manuels. Et l'État, on va dire que quand ils font des réformes, c'est beaucoup plus axé sur les milieux urbains que sur les milieux ruraux.
8: Et ici, plus qu'ailleurs, les lycéens réclament la suppression de Parcoursup. Avec l'éloignement, les choix d'orientation sont beaucoup plus compliqués, en particulier pour les élèves les plus modestes.
0: Le réchauffement des océans n'a jamais été aussi élevé. Cette année, il est particulièrement accentué par El Niño, c'est ce que note ce matin l'Institut européen Copernicus. On y reviendra dans le reportage de la rédaction notamment, mais pour l'heure, restons sur Terre, dans le bois de Vincennes en l'occurrence, l'un des deux poumons verts de la capitale. Sa forêt en fait un îlot de fraîcheur, mais cet îlot pourrait bien se voir amputé de plusieurs centaines d'arbres en raison des travaux de prolongation de la ligne 1 du métro qui traverserait le bois pour desservir de nouveaux quartiers. Les concertations viennent de commencer auprès des habitants, mais déjà l'opposition à ces abattages d'arbres s'organise. Hier, plusieurs personnes étaient réunies dans le bois de Vincennes. Justement, reportage d'Héloïse Weiss.
14: Au milieu des vieux chênes, il y a les habitués du bois comme Lauriane, mère au foyer. Elle s'y promène depuis 6 ans.
15: Quasiment tous les jours, c'est vraiment rentré dans nos habitudes de venir profiter avec nos enfants de ces espaces verts après l'école. C'est vraiment important pour nous de se ressourcer. On est en appartement, l'été il fait très chaud, on vient ici dans le bois, c'est essentiel maintenant pour la famille.
14: Mais voilà, le projet prévoit de construire 3 nouvelles stations de métro au prix d'au moins 200 arbres dans le bois de Vincennes. Dénonce le collectif Touche pas à mon bois. Marie-Noëlle Bernard en est la représentante.
16: On ne peut pas comprendre qu'on puisse faire passer un train dans une cathédrale de verdure. On va construire le chantier, donc le tunnelier, le métro, qui va passer à ciel ouvert au départ et ensuite il sera en souterrain. Ça va être 10 ans de travaux, 8 à 10 ans de travaux. Ensuite, ça sera recouvert. Mais effectivement, on vous parle de désenclavement sans étudier aucune alternative.
14: Ici, les associations ont toutes en tête les canicules des derniers mois. Amputer la forêt, c'est donc affaiblir un îlot de fraîcheur non négligeable. Marie-Catherine Arrigui est coprésidente de l'association Protection Arbres et Faune et écologue.
17: Désormais, c'est une question vitale. Vitale parce que tout simplement, quand on commence à atteindre les 40 degrés, 2 ou 3 degrés de différence, ça peut jouer sur potentiellement la vie des personnes, des animaux. Et il faut savoir que justement, ces espaces de forêt à Paris, eh bien, c'est eux qui font baisser les températures.
14: En 2022, le projet avait été retoqué et avait reçu un avis défavorable de la commission d'enquête publique. Héloïse Weiss.
18: 7h07 sur France Culture, c'est la suite du journal d'Anne Lorchouin. On va passer à l'actualité internationale. Les Houthis du Yémen ont revendiqué hier des opérations d'envergure contre des aéroports et des infrastructures énergétiques saoudiennes.
0: Oui, à l'issue d'une série d'attaques dont l'une a fait 13 morts et plus de 300 blessés samedi. C'était la plus meurtrière en 10 ans dans le royaume. L'ampleur de ces attaques visant Riyad est inédite depuis le début de la guerre. Au Yémen, il y a 12 ans déjà, une guerre civile qui oppose les Houthis aux forces gouvernementales, mais aussi une guerre par procuration entre l'Iran, qui soutient les Houthis, et l'Arabie Saoudite, qui soutient le gouvernement yéménite. Hier, une nouvelle attaque contre l'aéroport de Riyad a fait au moins un mort et 11 blessés, selon l'autorité saoudienne de l'aviation civile. Et puis en Ukraine, Donald Trump annonçait samedi avoir conclu un accord avec Moscou pour des livraisons de gazole russe au mépris des sanctions internationale contre la Russie. Le président américain appelait dans le même temps à des élections en Ukraine avant de déclarer hier un cessez-le-feu énergétique entre Moscou et Kiev. Depuis, c'est la stupeur. Kiev dit attendre des détails et la Russie, comme l'Ukraine, a continué de viser des installations énergétiques. C'est dans ce contexte que le commandant suprême des forces de l'OTAN en Europe, le général américain Alexis Grinkiewicz, doit dévoiler aujourd'hui en Pologne sa stratégie sur la meilleure façon de battre la Russie, un plan qui fait la part belle à l'innovation technologique. Et c'est justement en Pologne qu'un homme vient d'être arrêté, suspect d'avoir tenté de commettre un attentat contre le Premier ministre Donald Tusk et son ministre de la Défense. Les autorités polonaises assurent que la menace a été neutralisée. À Varsovie, les précisions d'Adrien Sarla.
19: Il aura fallu moins de 24 heures à la police pour interpeller le suspect soupçonné d'avoir voulu attenter à la vie de Donald Tusk et de son ministre de la Défense. Son homologue au ministère de l'Intérieur, Martin Kierwinski, espère que cette arrestation permettra de faire avancer l'enquête pour découvrir les commanditaires de la manœuvre.
20: Le suspect, un homme d'une soixantaine d'années, a été arrêté dans la région de Basse-Silésie. Ses contacts ainsi que son activité en ligne sont actuellement analysés et les résultats de ses recherches décideront de la suite de l'affaire.
19: Tout est parti d'un mail adressé hier matin au service de protection de l'État. Selon des sources informelles, le courrier mentionnait les adresses où le Premier ministre et le ministre de la Défense seraient amenés à séjourner ainsi que leur plan de route pour les jours à venir. Une menace prise très au sérieux par le chef des services secret Jacek Dobrzyński.
1: On reçoit ce genre de signalement des dizaines, voire des centaines chaque jour. Nous disposons des outils, des connaissances, de l'expérience et des compétences nécessaires pour les vérifier et en évaluer la crédibilité. Or ici, l'affaire est très grave et solidement étayée par nos agents.
19: Pour l'instant, l'identité de l'homme interpellé reste relativement mystérieuse, mais le journal Gazeta Wyborcza cite une source anonyme proche du Premier ministre, selon laquelle la menace venait du cercle des extrémistes de droite. En ce moment de tensions exacerbées avec la Russie, la piste d'une ingérence venue de Moscou n'est pour l'instant ni évoquée ni écartée par les autorités.
0: En Turquie, la répression s'applique à tous les niveaux, largement politique. Elle touche aussi les minorités sexuelles. Cela fait un mois, en effet, jour pour jour, qu'une vaste opération de police a arrêté des dizaines de personnes LGBT, opération homophobe que les autorités ont baptisée « Ma famille est en sécurité », car le régime autoritaire de Erdogan a fait des personnes LGBT les boucs émissaires de la chute de la natalité en Turquie. Notre correspondant Timur Öztürk a rencontré un militant LGBT à Istanbul qui vit dans une crainte permanente.
21: Depuis 20 ans, Ilksen se bat pour la cause LGBT à Istanbul, mais depuis un mois, il se cache.
22: Je ne vis plus chez moi, je loge chez des amis. Est-ce qu'ils vont m'arrêter cette nuit ? On vit avec ce risque et cette peur. Je désactive ma localisation et j'essaie de ne pas donner trop de nouvelles sur WhatsApp.
21: Il a fait disparaître tous les objets liés à son militantisme.
22: J'ai dû me débarrasser des revues, des affiches et des drapeaux que j'avais accumulés depuis 20 ans, car ils peuvent s'en servir de preuve pour nous accuser.
21: Malgré ces risques, à quelques rues de là, un drapeau arc-en-ciel est affiché sur le mur d'un petit local associatif. Des activistes tiennent une conférence de presse contre l'opération de police « Ma famille est en sécurité ». Zuleyha est mère d'une femme trans.
23: De quelle sécurité parle-t-il ? Nos familles ne sont pas en sécurité. Malgré cela, on garde espoir. Car la vie de nos enfants est en jeu. Rien ne nous empêchera de lutter pour eux.
21: Derrière la porte du local, la rue est bouclée par des dizaines de policiers pour empêcher toute manifestation de solidarité avec les personnes LGBT.
18: 7h13 sur France Culture. On termine votre journal, Anne-Laure Chouin, avec le reportage de la rédaction. Il s'intéresse aussi, puisque c'est une journée spéciale que nous consacrons à ce phénomène, il s'intéresse à El Niño.
0: Oui, alors que ce matin, l'Institut Copernicus révèle que le réchauffement que El Niño produit sur les eaux du Pacifique est d'un niveau exceptionnel au mois de septembre. Or, les océans sont déjà réchauffés par le réchauffement climatique d'origine humaine. Comment dès lors isoler les deux phénomènes ? C'est ce qu'essayent de faire les chercheurs français de l'IFREMER, l'Institut français de recherche pour l'exploitation de la mer, qui travaille sur l'AMOC, un courant qui traverse tout l'océan Atlantique et qui équilibre le climat actuel. L'AMOC est bien connu des experts du climat et d'ailleurs le GIEC alerte depuis 2017 sur le fait que son ralentissement est très probable. Cécile de Kervas-Doué a interviewé des spécialistes au siège de l'IFREMER à Plouzané, au bord de la rade de Brest.
24: Donc ça, c'est des bruits vagues. On les met à la dérive.
25: Face à la mer, dans les locaux du service d'observation in situ de l'Ifremer, Philippe Lebotte rassemble les précieux appareils scientifiques qui permettent d'aller mesurer des masses d'eau dans l'océan Atlantique.
26: Des satellites ne vont pas aller regarder ce qui se passe jusqu'au fond de l'océan. Donc on vient tendre des lignes de mouillage jusqu'au fond de l'océan, on dépose un lest. Avec des capteurs de salinité, de température, on peut aussi mesurer le courant et l'oxygène.
25: Cette technique très ancienne est à l'origine de la découverte de l'AMOC, cet immense courant appelé en français circulation méridienne de retournement de l'Atlantique.
27: Au milieu du XVIIIe siècle, un scientifique anglais, Stephen Hales, avait demandé à un capitaine de navire négrier de faire des mesures de température dans l'océan. Et ces mesures, elles avaient révélé que les couches profondes de l'océan avaient gardé une température constante assez froide de l'ordre de 10 degrés.
25: Damien Desbruyère est chercheur au LOPS, le laboratoire d'océanographie physique et spatiale. Il est spécialiste de l'AMOC, ce courant chaud en surface et froid en profondeur qui relie les tropiques au pôle.
27: Cet AMOC, on la représente souvent sous la forme d'un grand tapis roulant avec donc des eaux chaudes transportées dans les couches de surface depuis les zones, on va dire, tropicales et vers les hautes latitudes, vers les zones polaires. Des eaux de surface qui deviennent tellement denses au contact de l'atmosphère froide qu'elles vont plonger vers les abysses et venir faire le trajet inverse Un des premiers impacts, c'est que cette circulation amok, elle contribue à redistribuer de la chaleur. C'est l'équivalent de la puissance d'un million de centrales nucléaires de génération actuelle. Donc cette amok, elle contribue à radoucir le climat nord-européen et faire que le climat tende vers un état, on va dire, d'équilibre. Donc toute fluctuation dans cette quantité de chaleur qui va arriver à nos latitudes va avoir un impact sur la vie sur Terre.
25: Et c'est ce qui inquiète les scientifiques. L'amok donne des signes de ralentissement, notamment parce que la banquise a perdu la moitié de sa surface depuis les années 80 du fait du réchauffement climatique d'origine humaine. Camille Lick est physicienne océanographe au LOPS. Elle est spécialiste des courants polaires.
2: Dans un premier temps, cette fonte de la banquise, ça fait qu'on va envoyer des eaux qui vont être moins salées, moins lourdes, moins denses, et donc elles vont avoir tendance à moins plonger. Et donc on va ralentir cette formation d'eau dense, et donc ralentir cette amok, et donc potentiellement on peut s'attendre à un refroidissement de l'Europe de l'Ouest. Et pour les plus basses latitudes de l'Équateur, c'est là où on a des réchauffements plus importants. Et donc il y a un deuxième mécanisme antagoniste, mais où potentiellement, avec le retrait de la glace vers le nord et de la banquise, on peut commencer à avoir des nouveaux sites où on peut avoir des plongées d'eau dense à vraiment plus haute latitude dans le bassin arctique. Potentiellement, c'est plutôt un mécanisme de résilience de la moque.
25: Un mécanisme de résilience qui permettrait aussi de maintenir le pompage du carbone. Car l'océan absorbe un quart de nos émissions de CO2 et les piège dans ses profondeurs. Mais si la moque ralentit, ce CO2 retournera dans l'atmosphère, amplifiant le réchauffement climatique.
3: Et voilà la carothèque.
0: Ça renseigne sur l'océan passé. Parce que tout ce qui est tombé au fond de la mer, c'est un signal du passé.
25: Pascale Lherminier est chercheuse au LOPS. Elle a consacré toutes ses recherches cherche à la variabilité des courants, et notamment à l'amok. Elle vient de rentrer d'une campagne de mesure d'eau entre le Portugal et le Groenland. Et ce qu'elle a observé in situ ne corrobore pas les données modélisées.
4: Ces papiers se basent sur des indicateurs à partir de la température de surface de la mer reconstruite à partir des carottes. Donc c'est très indirect. Eux, ils disent que depuis le 19e siècle, ça s'est écroulé. Et pour le moment, on n'est pas tout à fait d'accord. Les données in situ donnent un ralentissement, mais ça peut être une variabilité interannuelle. Pour moi, c'est important d'y voir clair pour pouvoir anticiper et n'avoir pas cette énorme barre d'incertitude entre est-ce que ça va arriver dans 20 ans ou est-ce que ça va arriver dans 100 ans. Ça va modifier notre façon de vivre. Donc c'est important de pouvoir s'y préparer quand la politique veut bien nous écouter.
25: Les experts du GIEC prévoient un ralentissement de la moque de 25 à 40% d'ici la fin du siècle. Ce qui veut dire que les côtes de l'Atlantique Nord doivent se préparer à des tempêtes encore plus extrêmes et à un risque de submersion marine accru. Et les tropiques à un assèchement du Sahel et de toute l'Amazonie.
0: Un reportage de la rédaction signé Cécile de Kervas-Doué. On revient sur El Niño dans une minute. Mais d'abord la météo de ce lundi 12 octobre. Des nuages sur le nord, de la pluie sur la façade atlantique. Un temps sec et ensoleillé sur l'est et le sud. Les températures vont ce matin de 7 à 15 degrés en moyenne, 17 à 22 cet après-midi. 7h18, la suite des Matins de Culture avec vous, Guillaume Erner.
18: Merci beaucoup, Anne-Laure Chouin. On se retrouve avec vous à 7h30 pour votre journal de l'écho. À 7h40, on va parler des risques que fait courir la technologie au monde libre. C'est l'un des thèmes qu'agite Giuliano D'Ampoli dans son nouveau roman Le Fondateur aux éditions Gallimard. Et puis immédiatement, ce ne sont pas les risques technologiques au premier chef, mais les risques écologiques que l'on aborde.
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18: Et oui, selon les prévisions de l'Organisation Météorologique Nationale, l'épisode El Niño de cette année pourrait être l'un des plus intenses depuis 1950. Ce phénomène est une anomalie climatique qui survient tous les 2 à 7 ans dans le Pacifique. Bonjour Jean-Michel Valentin.
5: Bonjour Guillaume Erner.
18: On vous doit El Niño, histoire et géopolitique d'une bombe climatique. C'est au Nouveau Monde édition. Vous êtes docteur en études stratégiques. Tout d'abord, d'un mot, qu'est-ce qu'El Niño ?
5: El Niño, pour dire les choses simplement, et comme nous l'écrivons, Laurent Testo et moi, dans notre bouquin de 2023, c'est une gigantesque flaque d'eau chaude qui se répand à la surface du Pacifique Sud, tous les 2, 3 à 7 ans. C'est un phénomène climatique récurrent. Le El Niño, qui a commencé depuis quelques mois et qui va se prolonger pendant encore au moins un an, est parti pour être absolument historique et voire d'une puissance inégalée. Et il affecte directement l'Amérique latine, l'Afrique de l'Est, mais il affecte aussi de façon indirecte et très puissante, l'océan Indien et le reste du monde. Par ailleurs, Un El Niño, c'est un pouvoir réchauffant sur l'atmosphère.
18: C'est ça, parce qu'en fait, donc vous dites flaque d'eau chaude. On comprend d'ailleurs en quelques mots les causes de ce phénomène. Pourquoi une partie, si je vous suis bien, de l'océan se réchauffe subitement?
5: En fait, c'est de l'eau chaude qui s'accumule sous la surface, qui remonte à la surface pour des raisons météorologiques assez complexes, et qui s'étend vraiment, qui fait une gigantesque flaque à la surface du Pacifique.
18: On parle de quelle surface ?
5: La moitié de l'océan Pacifique.
18: Et on parle de quelle élévation de température ?
5: Alors, ça peut rajouter 0,1 à 0,3 degrés, ce qui est énorme.
18: Oui, alors pour le néophyte, évidemment, ça semble très faible.
5: Oui, mais pour le néophyte, ça semble très faible, sinon qu'en fait, ce sont des écarts de température qui équivalent à des réchauffements complètement aberrants.
18: C'est-à-dire ?
5: C'est-à-dire que, par exemple, il a fallu un siècle et demi pour gagner 1,5 degré de réchauffement artificiel. Un El Niño puissant, c'est plus 0,3 degré, c'est-à-dire en gros le quart de cette élévation qu'on a connue en un siècle et demi. Mais c'est en quelques mois.
18: Élévation donc de température, super El Niño, parce que cette année, l'épisode est particulièrement intense, donc particulièrement dramatique, Jean-Michel Valentin.
5: Oui, alors l'épisode de cette année, il y a 80% de chances pour qu'il soit très puissant, 75% de chances pour qu'il soit d'une puissance absolument historique et sans référence. Il apparaît déjà comme tellement dangereux que de nombreux États latino-américains et de nombreux États des États-Unis ont activé des plans d'urgence en termes d'anticipation. Par ailleurs, la Banque mondiale, la FAO, le World Food Programme sont déjà en train d'anticiper des mesures d'urgence pour venir en aide aux pays qui vont être affectés.
18: Alors, expliquez-nous. Comment cela se traduit ? Bon, alors, le premier problème évident, c'est la question de l'agriculture. El Niño donc provoque de la sécheresse et de l'augmentation des températures. Les deux cumulés, qu'est-ce que ça fait sur les récoltes ?
5: En fait, ça dépend des zones. C'est-à-dire que El Niño va déclencher des super sécheresses en certains endroits, des super inondations en d'autres, et dans tous les cas de figure, cela affecte lourdement les zones de production agricole, que ce soit en Amérique centrale, que ce soit en Amérique latine, que ce soit en Asie. Par exemple, cette année, la mousson sur l'Inde, le Pakistan et le Bangladesh a été 15% inférieure à ce qu'elle était d'habitude, ce qui a eu des effets immédiats en étant couplé à des vagues de chaleur sur les productions agricoles. Donc, le gros problème, c'est les zones agricoles qui sont touchés par des multiplications de phénomènes climatiques extrêmes. Par ailleurs, cette année, il y a une fusion entre ces phénomènes climatiques extrêmes et les effets géopolitiques de la guerre d'Iran. De début mars à fin mai 2026, le détroit d'Ormuz a été largement bloqué. Or, les États du Golfe Persique produisent près de 30% des engrais. Ces engrais ont donc été largement manquants sur le marché international des engrais au moment des plantations dans l'hémisphère nord. Donc là, on a des zones agricoles qui, un peu partout dans le monde, sont touchées ou vont être touchées par El Niño et qui, en plus, ont été touchées par la hausse des prix des engrais. Donc on va vers un gros risque de choc agroalimentaire international.
18: Augmentation des prix, ça c'est quelque chose de clair pour le monde occidental, et pénurie alimentaire pour une autre partie du monde, Jean-Michel Valentin ?
5: Bien, alors c'est ce risque.
18: Les deux sont liés.
5: Les deux sont liés, évidemment. En Afrique, en Amérique latine, dans la Corne de l'Afrique en particulier, dans le Sahel, il risque d'y avoir de gros problèmes de pénurie, non seulement alimentaire, mais aussi hydrique. Il faut vraiment toujours garder à l'esprit que Ces phénomènes ne sont pas isolés. Prenez en Afrique, par exemple, l'emprise djihadiste, elle se fait sur les points d'eau et sur la distribution de nourriture. Si vous avez des tensions sur l'approvisionnement en nourriture et en eau, vous avez une augmentation des tensions géopolitiques.
18: Une augmentation des tensions géopolitiques avec un certain nombre de choses qui pourraient être faites. Jean-Michel Valentin, avant qu'on en arrive là, qu'est-ce qu'il est possible d'imaginer ?
5: Eh bien, déjà, plus on anticipe, mieux c'est. C'est pour ça d'ailleurs qu'on ne peut que constater avec intérêt que le FMI, que le World Food Programme, qu'un certain nombre d'États sont déjà en train d'anticiper les risques que l'on vient d'évoquer et préparent des fonds d'urgence, des stocks pour pouvoir intervenir directement sur les zones qui vont être touchées par les effets d'El Niño. Par ailleurs, il y a un certain nombre d'États, par exemple l'État de Californie, qui a décrété son plan d'urgence El Niño il y a déjà près de 3 semaines, de façon à prépositionner les forces de sécurité civile, à faire des travaux d'urgence, à préparer les décrets de catastrophe naturelle rapidement, etc. Il faut se rappeler que le précédent El Niño, 2023-2024, s'est traduit par des conditions météorologiques telles que, par exemple, en Californie, ça a été le grand incendie de Los Angeles. C'est très très concret ce dont on parle.
18: Des choses très concrètes aussi, et alors je n'imaginais pas qu'il puisse y avoir de telles répercussions, le canal de Panama.
5: Oui. Alors le canal de Panama, comme nous l'évoquions, en effet, et il est alimenté par un lac artificiel, le lac Gatun. Et comme depuis plusieurs mois, toute l'Amérique centrale est affectée par une super sécheresse, très certainement liée à El Niño, eh bien, il n'y a plus assez d'eau pour alimenter les écluses du canal de Panama, qui est très ralentie. C'est donc toute la circulation entre l'Atlantique et le Pacifique qui est très ralentie. C'est une des artères vitales de la globalisation. Et tout à l'heure, on évoquait l'offensive des Houthis sur la côte de la mer Rouge. Moi, ce qui me frappe, c'est que d'un côté, pour des raisons climatiques, on a le canal de Panama qui est très ralenti, tandis que l'autre artère, qu'est le canal de Suez au débouché de la mer Rouge, va aussi risque aussi de faire l'objet d'un ralentissement du fait des effets en cascade de la guerre d'Iran sur cette zone. Donc, à nouveau, on a toute l'organisation commerciale, maritime de la globalisation, qui est mise sous tension par la fusion entre El Niño d'un côté, la guerre d'Iran de l'autre.
18: Eh oui, puisqu'on a aussi le détroit d'Hormuz qui est, comme on le sait,
5: ralenti,
18: moins en moins aisé à traverser. C'est quelque chose d'inouï parce que on voit aujourd'hui que les péages de passage dans le canal de Panama atteignent des sommets. Il y a des mises aux enchères de passage. Alors j'ai vu que par exemple pour un gazier, donc un navire transportant du gaz, le péage était monté à plus de 5 millions de dollars. Il faut imaginer pour un passage, très peu de passages, une trentaine de passages par jour. Donc c'est les super Panamax qui sont les bateaux utilisant le passage ont du mal à faire ce trajet, Jean-Michel Valentin.
5: Oui, et d'une part, ils ont du mal, ça ralentit le trafic, et vous preniez l'exemple donc des super méthaniers au moment où le monde entier est sous tension énergétique du fait de la guerre d'Iran, du fait de la guerre en Ukraine et du fait de la surconsommation d'énergie induite par le développement de l'intelligence artificielle. Donc, en fait, la mise sous tension climatique du canal de Panama, elle met sous tension tout le paysage énergétique mondial.
18: Merci beaucoup Jean-Michel Valentin. Je rappelle que vous êtes docteur en études stratégiques. On vous doit El Niño, histoire et géopolitique d'une bombe climatique. C'est au Nouveau Monde édition. Autre risque, autre danger décrit par le romancier Giuliano D'Ampoli dans Le Fondateur aux éditions Gallimard. Cette fois-ci, le risque technopolitique avec la peinture d'un certain Alexandre Zimmer qui peut vous rappeler un milliardaire de la Silicon Valley nommé Peter Thiel et ses options qui sont à la fois technologiques et politiques. 7h30 sur France Culture. Voici le journal de l'écho d'Anne-Laure Chouin. Bonjour Anne-Laure.
0: Bonjour Guillaume, bonjour à toutes et à tous. Le prix des dettes publiques, c'est la série de décryptage écho que nous vous proposons toute cette semaine. Car l'endettement des États augmente presque partout dans le monde, lié à la hausse de l'inflation, elle-même liée à la guerre au Moyen-Orient, mais aussi à l'essor de l'intelligence artificielle. On vient d'en parler, qui draine de plus en plus de capitaux. Nous irons aux États-Unis et au Japon, mais commençons ce matin par la France, où la dette est le sujet économique qui domine en ce moment. Les montants consacrés par l'État français au seul remboursement des intérêts s'envolent. 91 milliards d'euros, c'est le poids actuel de la charge de la dette française. C'est 10 milliards d'euros de plus que l'année dernière. Et les taux continuent de grimper. Ils frôlent les 5% pour des emprunts sur 10 ans. Bonjour Marie Viano.
6: Bonjour Anne-Laure.
0: La hausse des taux d'intérêt est un phénomène mondial. Marie, alors pourquoi paraît-elle plus inquiétante en France ?
6: Alors il y a plusieurs signes. Le premier, c'est l'écart entre les taux d'intérêt allemands et français, ce qu'on nomme le spread. L'Allemagne est le pays qui inspire le plus confiance dans la zone euro. En comparant nos taux d'intérêt avec les siens, on peut donc jauger la prime de risque que demandent les investisseurs pour acheter de la dette française plutôt que de la dette allemande. Or, depuis septembre, c'est le grand écart, 1,44 points entre le taux allemand et le taux français. C'est du jamais vu depuis 14 ans. Le deuxième signe inquiétant, c'est le changement de nature de nos créanciers. Traditionnellement, nos plus gros acheteurs, ce sont des assureurs, des fonds de pension ou des banques centrales d'autres pays. Des investisseurs de long terme, qui ne spéculent pas, mais cherchent la sécurité pour leurs capitaux. Or, dernièrement, plusieurs de ces investisseurs institutionnels, notamment les Japonais, ont vendu leurs titres de dette française, ce qui alimente la hausse des taux et laisse en plus la place aux fonds spéculatifs qui, eux, ont une stratégie de gain à court terme, ce qui rend notre dette beaucoup plus volatile. Troisième signe, désormais des entreprises françaises empruntent moins cher que l'État français, ce qui là aussi est très rare et montre que la dette publique française n'est plus considérée comme l'un des actifs les plus sûrs du marché français.
0: Et alors cette dette française est devenue un sujet phare de la presse économique, notamment anglo-saxonne.
6: Oui, le Financial Times et le Wall Street Journal en parlent quasiment tous les jours, ce qui alimente encore plus la défiance. L'appétit de la France pour l'argent magique s'est transformé en bombe, a même titré le Wall Street Journal. Alors un acronyme circulerait dorénavant dans les salles de marché, FROGS, c'est Rexecode, un institut financé par les entreprises qu'il a lancé. FROGS comme grenouille, mais aussi French Oversized Government and Social Security, autrement dit État et sécurité sociale française surdimensionnée. L'analyse a le mérite d'être claire.
0: Alors au-delà des commentaires, Marie, regardons ce qui pourrait nous faire basculer dans une réelle crise de la dette.
6: Eh bien aujourd'hui, quand la France emprunte, les marchés lui proposent en gros 2 à 3 fois plus de capitaux qu'elle n'en demande. Certes, à des taux plus élevés, mais la demande pour notre dette est toujours là. Si elle devenait inférieure à ce qu'on cherche, là, la défiance pourrait se transformer en panique et faire bondir les taux. On n'en est pas là, mais c'est à surveiller. À surveiller aussi la contagion de cette hausse des taux de la dette française au reste de l'économie. Elle est limitée pour le moment au secteur bancaire. Enfin, si les difficultés financières de la France étaient telles qu'elles se répercutent sur la zone euro et fassent chuter la monnaie, là, ce serait le signe que la situation est grave. La BCE s'y intéresserait alors de beaucoup plus près, mais dire comment elle agirait est encore prématuré.
0: Marie Viano, merci beaucoup et on continue demain notre série de décryptage sur la dette. Nous irons au Japon. On passe à l'actualité économique en bref et justement les grands argentiers du monde, les ministres de finances et les banquiers centraux vont se retrouver à Bangkok cette semaine sous l'égide du FMI et de la Banque mondiale pour parler justement, entre autres sujet des dettes publiques. Plusieurs économistes estiment que le FMI, la Banque mondiale, devrait apporter aux pays les plus touchés des liquidités d'urgence et des financements de plus long terme sous peine de faire replonger des centaines de millions de personnes dans la pauvreté. Une pauvreté dont l'un des indices a augmenté dans le monde pour la première fois depuis sa création en 2010, l'indice mondial de pauvreté multidimensionnelle, qui inclut des indicateurs tels que le manque de logement, de système d'assainissement ou d'accès à l'éducation. Cet indice évalue à 1,2 milliard le nombre de personnes concernées. Plus de la moitié sont des enfants. En France, à l'Assemblée nationale, les prévisions de budget de la Sécurité sociale commencent à être examinées aujourd'hui en commission. Un budget qui prévoit de diviser presque par deux le déficit en 2027. Les dépenses d'assurance maladie, le fameux ONDAM, objectif national de dépenses d'assurance maladie, n'augmenteraient que de 2%, nettement moins que les années précédentes. Toutes les pensions de retraite de base ne seraient pas revalorisées en janvier, en suivant l'inflation. Et puis concernant les soins de santé, une partie des remboursements ne sera plus confiée à l'assurance maladie, mais aux complémentaires santé. Enfin, c'est le dernier Nobel de la saison, celui d'économie. Il sera attribué dans la matinée. L'année dernière, les Américano-Israéliens Joël Mokyr, Français Philippe Aguillon et Canadien Peter Howitt avaient été primés pour leurs travaux sur l'impact de l'innovation sur la croissance économique. 7h35, vous écoutez France Culture. Et c'est la suite des matins avec vous, Guillaume Erner.
18: Eh bien écoutez, merci beaucoup Anne-Laure Chouin. Dans quelques minutes, on sera en compagnie de Giuliano D'Ampoli. Il revient avec un thriller techno-politique, Le Fondateur, aux éditions Gallimard. On va évoquer avec lui la manière dont la technologie s'intéresse à nous et les raisons pour lesquelles on ferait bien de s'y intéresser. Mais en attendant, la revue de presse internationale.
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18: Votre revue de presse internationale, Marie Maheu, elle commence en Inde.
8: Après un week-end agité de répression du mouvement des cafards dans la capitale et à travers le pays, des photos de manifestants arrêtés, tenus bras et jambes par la police, sont à la une de nombreux médias locaux et internationaux. Car ce sont des milliers de personnes qui ont été interpellées à New Delhi samedi, selon le média indien The Print, pour empêcher toute mobilisation à l'appel donc des cafards, ce mouvement de la jeunesse indienne né au printemps dernier. Après avoir réclamé et obtenu il y a quelques mois le départ du ministre de l'Éducation sur fond de scandale de fraude aux examens, les cafards demandent désormais la démission du président de la commission électorale accusé d'avoir rayé des listes 130 millions d'inscrits. L'opposition assure que ce sont les populations les plus vulnérables et les minorités, notamment musulmanes, qui ont été écartées au profit du BJP, parti du premier ministre nationaliste hindou Narendra Modi. Quand la version officielle, elle, parle d'un nettoyage des doublons, fraudeurs et personnes décédées. Le mouvement des cafards ne faiblit pas et c'est bien ce qui inquiète Narendra Modi. Ses trois dirigeants ont été arrêtés samedi alors qu'ils se rendaient à la manifestation puis relâchés hier. Ils ont tenu une conférence de presse. On écoute l'un d'entre eux, Saurav Das. Les manifestations vont continuer. La jeunesse du pays s'est réveillée. Elle réclame des comptes. Tant que les responsabilités ne seront pas établies, il y aura des manifestations. Et pas seulement à Delhi, il y en aura dans tout le pays. Si l'on retire aux citoyens leur droit de vote, comment changer les choses? Pour améliorer un système brisé et corrompu, pour le rendre meilleur, le seul outil qui existe dans notre démocratie, c'est le droit de vote. Alors que 23 000 policiers ont été mobilisés en amont de la manifestation, toujours selon The Print, des dizaines de stations de métro fermées à New Delhi et l'accès à Internet coupé dans un rayon de quelques kilomètres, le chef de ce mouvement des cafards, Abhijit Dibke, est même allé plus loin dans un message publié sur X, je cite, « Modi est une honte pour l'Inde, jamais ce pays n'a connu un tel lâche et un tel tyran ». La Cour suprême a déclaré la rétention de milliers de personnes illégales hier. Le chef de l'opposition indienne, Rahul Gandhi, appelle lui à marcher jusqu'à l'institution aujourd'hui.
18: On reste dans la région, mais on va au Népal. Cette fois, un Népal touché par de nouvelles inondations.
8: Six semaines seulement après celles qui ont ravagé toute une région, tué 1400 personnes et fait des milliers de disparus. C'est une crue soudaine qui a touché Gorkha au centre du pays après un glissement de terrain et la rupture d'un barrage. Image très impressionnante sur le Katmandou Post d'un torrent de boue noire, regardé avec effroi par des habitants et touristes réfugiés en hauteur.
9: Au moins 5 personnes sont portées disparues, plusieurs maisons emportées, des ponts aussi, et des dizaines d'autres contraintes de fuir leur foyer sans savoir si elles pourront revenir. Un nouveau déferlement des éléments qui vient raviver la mémoire du drame de fin août. Cette inondation est très similaire, réagit auprès de l'AFP le responsable d'un village sinistré. Ça fait peur, c'est un cauchemar pour nous. Le changement climatique a joué un rôle majeur dans la catastrophe titrée il y a un mois à Al Jazeera, relayant les conclusions d'une étude scientifique du World Weather Attribution. Une crise composée, écrivait-il, façonnée par le réchauffement climatique, le recul des glaciers, le dégel du pergélisol et l'instabilité géologique. Le Népal fait partie des pays qui payent le plus cher ce changement climatique, alors qu'il ne produit que 0,1 des émissions de gaz à effet de serre.
18: On termine avec du yoga, Marie.
9: Et c'est le moment de prendre une grande inspiration et d'expirer lentement pour bien commencer la semaine. Mais attention, le yoga dont nous parle cet article d'El País América n'a rien à voir avec ces vidéos qui se sont multipliées ces dernières années sur les réseaux sociaux, où des jeunes femmes minces et souples enchaînent des postures impossibles, le tout dans une tenue souvent hors de prix. Non, El País América choisit de parler d'un yoga qui répare les corps et les esprits, celui proposé dans des dizaines d'hôpitaux en Espagne. Xiomara González a été amputée des 4 membres en une nuit à l'âge de 33 ans. Le yoga l'a aidée à s'adapter à son nouveau corps. Sébastien lui était polytoxicomane pendant 14 ans. Il parle de l'apaisement lié à la pratique où le corps, le souffle et l'esprit sont liés. Une formule pas magique, mais presque, qui a même fait son entrée dans certaines prisons, comme en Catalogne. Malgré les réticences initiales des détenus, ils finissent par s'y dévouer et être très concentrés, constate Stéphanie Carvalhaes, professeure de yoga bénévole. La pratique est ici sociale et ça fait du bien à lire. Mais... de votre côté, vous avez, pardon Guillaume, un sujet qui vous a marqué, écrivez-nous à fcrdpi@radiofrance.com. J'attends vos mails avec impatience.
18: Eh bien, merci beaucoup Marie Maheu. On va passer du yoga à Marbella, parce que Marbella, cette station balnéaire pour ultra-riches en Espagne, est le lieu où se déroule le nouveau roman de Giuliano da Empoli, le fondateur aux éditions Gallimard. Giuliano da Empoli, dans quelques secondes.
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18: Giuliano da Empoli, bonjour.
28: Bonjour.
18: Vous êtes essayiste, romancier, vous revenez avec un nouveau roman, Le Fondateur, publié aux éditions Gallimard. Vous avez été conseiller du président du conseil italien Matteo Renzi, vous avez été chargé des questions numériques, vous avez fondé ensuite Volta, un think tank européen basé à Bruxelles. On vous doit une série de livres et qui sont marqués par votre réflexion, et c'est ça qui vous singularise, à la fois sur la technique et sur la politique, les deux semblant de plus en plus imbriqués dans votre univers. C'est pour ça que j'ai vraiment pensé à un thriller technopolitique en vous lisant. On peut songer à John le Carré, par exemple à la taupe, non pas qu'il s'agisse d'espionnage au sens classique du terme, même s'il s'agit au bout du compte dans cette entreprise panoptique qui rappelle bien évidemment Palantir, cette société créée par Peter Thiel, même s'il s'agit d'espionner les individus, vous racontez une histoire où finalement le pouvoir se révèle au terme d'une épiphanie. On comprend de quoi il s'agit et quels sont les rouages qu'il utilise pour peser, pour contraindre, pour surveiller les individus. Votre personnage principal dans ce livre est un ancien conseiller du président italien qui réussit à se faire embaucher dans une conférence par Alexandre Zimmer, un milliardaire de la tech qui a créé donc cette société Panoptique, et il va suivre ce Zimmer à Marbella où vous racontez comment des ultra-riches, plus ou moins mafieux, vivent entre eux. C'est assez réjouissant de suivre ce thriller. Et on se demande tout d'abord, ce titre, le fondateur Giuliano D'Ampoli, que signifie-t-il finalement? Qu'est-ce qu'il a fondé, Alexandre Zimmer?
1: Fondateur, c'est le titre que se donnent désormais les entrepreneurs de la Silicon Valley, qui ne se contentent plus d'être, de se définir justement entrepreneurs ou start-upers, mais se considèrent comme des fondateurs, ce qui renvoie peut-être un peu aussi au père fondateur des États-Unis. Mais le sens de ce mot qui m'intéresse, moi, cette idée que, au fond, ces personnages-là, et le mien en particulier, Alexandre Zimmer, soient les fondateurs d'une nouvelle réalité. Nous avons tous, au cours des dernières années, basculé de la réalité et de l'expérience humaine telle qu'on pouvait la concevoir jusqu'à ce moment, dans une nouvelle réalité, filtrée par les écrans. Un nouveau monde qui occupe une place de plus en plus importante dans nos vies et qui est régi non pas par les règles de la politique ou du droit telles que nous les connaissons dans le monde analogique et physique, mais qui est régi par d'autres règles un peu plus secrètes qui n'ont été décidées que par quelques individus qui sont justement les fondateurs. Il s'agit donc, à mon avis, des fondateurs d'une sorte de nouvelle expérience humaine dans laquelle nous sommes tous en train d'entrer.
18: Il y a un portrait de la tech dans ce livre, puisque Alexandre Zimmer est un grand connaisseur, mais aussi un acteur de tout ça. Alors il dit la chose suivante. Regardez les grandes entreprises de la tech. Chacune d'entre elles a fondé un monopole. Il y a Google, qui détient le monopole de la curiosité. 90% des questions que l'humanité se pose chaque jour passent par eux. Avec le cloud, Amazon et Microsoft ont le monopole de la mémoire. Facebook a le monopole de l'amitié. Twitter, l'indignation. Tinder, celui des plans cul. Et ce qui signifie qu'on a des entreprises qui sont en quelque sorte des entreprises cognitives puisqu'elles pèsent sur notre organisation du réel.
1: Oui, elles pèsent. C'est pour ça que d'ailleurs je trouve que le parallèle qu'on fait parfois entre ces seigneurs de la tech et les grands entrepreneurs du début du XXe siècle aux États-Unis qui avaient des monopoles et qui avaient des ressources immenses, je pense qu'il n'est pas tout à fait pertinent parce que aujourd'hui, ces fondateurs n'ont pas seulement des ressources économiques colossales, mais ils occupent en effet des pans entiers de l'expérience humaine, hein. Chacun un peu le sien, évidemment dans une compétition entre eux pour passer au stade d'après. Et donc on voit bien qu'au fond, l'objectif final, hein, c'est d'avoir le monopole de la condition humaine. Donc on bascule dans quelque chose de très différent par rapport à ce à quoi on était habitué.
18: Je crois que c'est en lisant Les Ingénieurs du Chaos que j'ai eu la première fois la compréhension de ces mécanismes-là, puisque dans ce livre, publié en
1: 2019, oui.
18: Vous aviez Giuliano D'Ampoli eu l'intuition, plus qu'une intuition, puisque c'est quelque chose que vous analysiez à l'époque, que la politique était désormais indissociable de cette mainmise, de ce monopole sur la condition humaine.
1: Vous savez, moi, j'ai basculé moi-même, c'est-à-dire que mon intérêt au départ est plutôt un intérêt politique et d'ailleurs plutôt un intérêt de praticien. Donc ce qui m'intéresse, c'est concrètement ce qui se passe. Et à partir de ce moment-là, donc des années qui ont précédé l'écriture des Ingénieurs du Chaos, je me suis rendu compte que cette nouvelle dimension jouait, donc du numérique, aujourd'hui de l'intelligence artificielle, jouait un rôle de plus en plus important en politique aussi, dans ce que j'appelle moi le vrai grand remplacement, c'est-à-dire la réalité d'avant qui est remplacée par cette nouvelle arène dans laquelle tout se joue. Et donc j'ai progressivement basculé vers cette dimension-là jusqu'à arriver aujourd'hui à partager un peu la conviction de mon personnage Alexandre Zimmer qui cite pour convaincre cet ancien conseiller politique à venir travailler avec lui, en réalité à se mettre à son service, qui cite l'épisode du problème de santé qu'avait eu Salazar au Portugal à la fin des années 60.
14: Salazar n'était plus conscient et donc il y avait un faux journal qui était publié. Expliquez-vous, je ne connaissais pas du tout l'anecdote.
1: Oui, il était tombé dans le coma et il y est resté 40 jours alors qu'il avait gouverné le Portugal d'une main de fer pendant 30 ans et il a été remplacé à ce moment par un autre Premier ministre. Sauf que quand il s'est réveillé, on n'a pas eu le courage de lui dire. Et donc, toute une mise en scène s'est mise en place et on a continué à lui faire croire de son lit d'hôpital qu'il continuait à gouverner le pays. Il faisait des conseils des ministres toutes les semaines. On lui imprimait une copie personnelle du plus important quotidien du Portugal dans lequel il gouvernait encore. Et c'est, selon Zimmer, donc ce personnage principal de mon roman, la condition de presque tous les hommes et les femmes politiques aujourd'hui, qui ont évidemment, qui sont encore sous le feu de la tension, qui polarise la tension et tout, mais qui ne gouvernent peut-être plus les processus fondamentaux.
14: Bon, mais alors là, il faut vraiment qu'on discute de ça, hein, Giuliano D'Arampoli, parce que bon, cet homme se prend pour un démiurge. Alors, il se trouve que la lecture est forcément influencée par ce que l'on sait, ce que l'on pense de Peter Thiel, ce qui n'est pas juste, parce qu'après tout, Alexandre Zimmer, c'est un personnage, et puis on ne va pas jouer au jeu des différences avec Peter Thiel, ça n'a pas beaucoup d'intérêt. Mais cet homme est une forme de démiurge, et il se prête beaucoup de pouvoir. A-t-il autant de pouvoir que ça ? Lorsqu'on utilise des mécanismes de surveillance, on peut certes surveiller les plaques d'immatriculation des véhicules et ça a beaucoup de conséquences, mais il y a un certain nombre de choses comme prévoir des comportements qui, elles, ne sont pas si faciles à faire.
1: Là, évidemment, la rhétorique renforce la réalité, c'est-à-dire que si vous avez un mécanisme prédictif, par exemple de police prédictif, comme c'est le cas en partie de l'activité de ce personnage, eh bien, si cette prédiction est crue, évidemment, elle se réalise, parce que vous allez pouvoir, sur la base d'indices que vous avez assemblés de plusieurs façons, frapper quelqu'un qui, soi-disant, s'apprêtait à commettre un crime. Je pense que, évidemment, ce pouvoir-là est loin d'être parfait, et heureusement, hein, il est encore loin d'être complet, mais il évolue. Il y a d'ailleurs, dans le cas de Zimmer comme dans le cas de Peter Thiel, c'est quelque chose qui naît au lendemain de l'11 septembre 2001, quand l'État américain se rend compte qu'il avait les différentes informations pour pouvoir prévoir les attaques des Twin Towers, sauf qu'il n'avait pas, les différents services n'avaient pas réussi à croiser les informations. Et donc, de là naît un programme public qui s'appelle de conscience totale de l'information, qui est ensuite rejeté par le Congrès parce qu'il est orwellien, l'idée de concentrer toutes les informations dans un lieu. Et Panoptique, comme donc l'entreprise de Zimmer dans mon roman, comme le vrai Palantir dans la réalité, va être l'entreprise privée qui va se charger de ce recoupement de toutes les informations.
14: Et alors, ce Zimmer, comme Peter Thiel, se réfère à un philosophe français qui a vécu une grande partie de sa vie à Stanford aux États-Unis, René Girard. On écoute la voix de René Girard.
19: Je me suis intéressé au désir, sans savoir grand-chose, au fond, sur ce qu'il disait sur le désir. Et j'ai beaucoup parlé à ce moment-là, à propos des romanciers, de ce que j'appelle le désir mimétique, c'est-à-dire l'imitation d'un désir par un autre sujet, n'est-ce pas, qui emprunte ce désir. Et cette forme d'imitation du désir est créatrice de rivalité.
14: Alors, j'avoue que la première fois que j'ai entendu que Peter Thiel s'intéressait à René Girard, je n'y ai pas cru. René Girard est d'abord un grand lecteur. Il a fait avec Vérité romantique et mensonge romanesque un très grand livre de lecture où il expliquait en quoi le triangle mimétique, autrement dit le désir du désir de l'autre, était une clé de compréhension de la littérature de Dostoïevski par exemple. Et puis Girard, dans son itinéraire personnel, a rencontré la foi, il l'avait peut-être, mais en tout cas elle est devenue de plus en plus évidente, et il a fini comme une sorte de penseur, comme ça, évangélique, découvrant la vérité des évangiles un peu partout, et c'est cet homme qui est devenu une sorte de maître à penser pour Peter Thiel, Alexandre Zimmer.
1: Oui, c'est quelque chose de très intime pour Thiel et Zimmer. Là, effectivement, le personnage du roman recoupe intégralement le personnage réel, parce que Thiel est quelqu'un qui n'était pas un codeur ou un technologue au départ. C'était plutôt, il a fait du droit à Stanford, il pensait plutôt suivre un parcours public ou politique. Après, ça ne marche pas. Il passe

0: Et donc, lui, il va en tirer toutes sortes de choses, parce qu'il va en faire sa philosophie de travail, pratiquement. Il va investir sur Facebook. Il va être le premier investisseur extérieur sur Facebook, parce que Facebook, justement, est une plateforme qui est basée sur le désir mimétique, hein, sur l'imitation des autres, sur l'observation des autres. Et puis, il va créer cette théorie du monopole, justement, dans la tech, qui est le contraire de la concurrence. On dit toujours que la concurrence, c'est le sel du développement des entreprises. Lui, son idée, c'est que c'est le monopole qui fait l'entreprise. Il faut faire quelque chose de tellement unique que vous n'avez pas de concurrent. Donc, du pur Girard.
1: Mais alors, il y a aussi chez Girard toute une réflexion millénariste sur la fin des temps, sur l'antéchrist, une réflexion sérieuse, puisque Girard avait lu les textes. On la retrouve de manière assez peu sérieuse chez Peter Thiel, Giuliano da Empoli, mais dans votre roman, Le Fondateur, publié aux éditions Gallimard, on se rend compte que finalement, l'antéchrist auquel croit Peter Thiel, c'est peut-être tout simplement Alexandre Zimmer, et si c'est pas lui, c'est l'un des siens ou la totalité de ces patrons de la tech qui peuvent hâter la fin du monde.
0: Oui, là il y a une grosse contradiction parce qu'évidemment dans la réalité, Peter Thiel dit que l'antéchrist c'est cette sorte d'état global qui se mettrait en place pour réguler la tech, alors que dans la réalité, ce qu'il construit lui, c'est une vraie machine panoptique, justement, qui voit tout et qui regarde tout et qui, peut-être, serait plus semblable à l'antichrist que ce qu'il veut bien l'admettre. Mais moi, je ne fais pas de théologie dans le roman, j'essaie de raconter cette...
1: Non, vous ne faites pas de théologie, je me suis posé la question, non pas si vous en faisiez, mais si, finalement, vous ne prêtiez pas pour notamment un souci romanesque, Giuliano da Empoli, beaucoup de pouvoir à cet homme, alors que finalement, comme chez La Boétie, il a le pouvoir qu'on lui donne, quoi.
0: Non, je pense quand même que c'est plus que ça. Je pense au contraire être resté en deçà de la réalité. D'ailleurs, je n'ai pas...
1: En deçà de la réalité.
0: Mais oui, il y a des filons que je n'ai pas du tout suivis dans le roman. Par exemple, le fait que Thiel a construit entièrement, pratiquement de zéro, J.D. Vance, qui est aujourd'hui le vice-président des États-Unis, ou d'autres choses de ce type. Je pense être resté en deçà de la réalité parce que dans un roman, contrairement à la réalité, il faut être crédible. Et donc, franchement, je pense être en dessous.
1: Bon, on va voir ce qu'il en est de la réalité dans une vingtaine de minutes avec vous, Giuliano da Empoli. Vous allez nous dire si, par exemple, la décision de Donald Trump d'acheter du diesel russe et de se détacher nettement de Volodymyr Zelensky relève du réel, de la fiction ou d'un mauvais film qui devient réalité sous nos yeux. Le Fondateur, c'est votre roman publié aux éditions Gallimard, 8h sur France Culture. Le journal, Marine Corbel. Bonjour Marine.
2: Bonjour Guillaume, bonjour à toutes et à tous. 24 morts et plus de 300 blessés. Bilan d'un week-end meurtrier en Arabie Saoudite. Les rebelles houthis multiplient leurs frappes et Donald Trump envisage d'intervenir. Le président américain qui a aussi déclaré unilatéralement un cessez-le-feu énergétique entre l'Ukraine et la Russie hier à la grande surprise de Kiev. Une manœuvre de Donald Trump qui divise les élus républicains.
1: Suite de notre journée spéciale sur le phénomène El Niño, boosté entre autres par le dérèglement climatique, il devrait être le plus intense jamais enregistré. Il provoque déjà une sécheresse extrême dans certaines régions. Reportage en Indonésie.
2: Et enfin en France, nouvelle semaine de mobilisation lycéenne qui s'annonce au cœur des revendications. La fin de Parcoursup qui, vous l'entendrez, cristallise l'angoisse des jeunes face à leur avenir. Ce sont les attaques les plus meurtrières depuis 10 ans en Arabie Saoudite, ciblées par les Houthis du Yémen. Ils ont visé l'aéroport de Riyad et des infrastructures stratégiques saoudiennes. Anne Andloar, vous êtes l'une de nos correspondantes dans la région. Bonjour.
3: Bonjour.
2: Anne, les Houthis pro-iraniens menacent d'intensifier encore leurs attaques.
3: Oui, avec d'abord samedi un tir de missile particulièrement meurtrier contre l'aéroport international de Riyad. L'attaque a fait 13 morts, des Saoudiens et des étrangers, dont un Américain, et plus de 300 blessés selon un bilan toujours provisoire. Hier dimanche, les Houthis ont revendiqué plusieurs autres frappes à l'aide de missiles balistiques, de missiles de croisière et de drones.

0: Ils ont notamment visé à nouveau cet aéroport de Riyad, faisant un mort et une dizaine de blessés, mais aussi l'aéroport de Dammam, c'est dans l'est du royaume, ainsi que deux installations énergétiques du groupe Aramco, un site gazier et une raffinerie de pétrole. En riposte, l'Arabie Saoudite a intensifié ses bombardements au Yémen, notamment sur Sanaa, la capitale, qui est contrôlée par les Houthis. Le mouvement Houthi affirme avoir recensé 124 frappes aériennes saoudiennes depuis samedi. Ces événements marquent donc une nouvelle escalade militaire du conflit.
1: Et Anne, Donald Trump envisage de se joindre aux frappes saoudiennes contre les Houthis.
0: En tout cas, la mort d'un ressortissant américain dans les attaques contre Riyad ce week-end renforce la pression sur Washington, d'autant que les Houthis sont soutenus par l'Iran. Par ailleurs, Washington soutient déjà militairement l'Arabie Saoudite depuis des décennies. Les pays ont même signé un accord de défense il y a un an. Sur le terrain, les moyens américains sont déjà importants, avec le porte-avions USS George Washington qui est en mer d'Arabie, des destroyers qui sont équipés de missiles et des systèmes de défense antimissiles. Des renforts navals ont également été annoncés, mais une participation directe aux frappes contre les Houthis ferait courir aux forces américaines un risque de représailles et pourrait élargir le conflit. À quelques semaines des élections de mi-mandat, le calcul est donc aussi politique pour Donald Trump, qui doit éviter le risque d'un nouvel enlisement militaire au Moyen-Orient.
1: Merci Anne Andlauer, notre correspondante au Moyen-Orient. Et sur un autre front, Donald Trump a infligé coup sur coup à son homologue Volodymyr Zelensky, d'abord en levant ce week-end des sanctions contre la Russie pour lui permettre d'exporter du diesel, puis en affirmant qu'il était temps pour l'Ukraine d'avoir un nouveau président. À moins d'un mois des élections de mi-mandat, Donald Trump cherche un bouc émissaire pour faire oublier la guerre en Iran et l'inflation. Mais les élus républicains sont partagés quant à la manœuvre Gwendal Lavina.
2: Les membres de l'administration Trump ont défilé dans les émissions télé dominicales pour marteler l'argument d'une éventuelle baisse des prix de l'essence grâce à l'accord. Même des élus partisans des sanctions contre la Russie sont contraints de se dédire. Tom Emmer, le numéro 3 des Républicains à la Chambre des représentants.
3: C'est la preuve que notre président réfléchit différemment. Les Américains subissent les conséquences du marché mondial du diesel et le président essaie de trouver les meilleures solutions pour les aider. Et sur l'Ukraine et la Russie, il n'y a personne d'autre que lui pour résoudre ce problème.
2: Dans un communiqué, 7 sénateurs, dont 4 républicains, estiment pourtant que l'accord va à l'encontre d'une loi de 2022 interdisant l'importation d'énergie russe. Un élu républicain compte même organiser un vote pour bloquer son application. De son côté, le sénateur Tom Tillis évoque, lui, la mémoire de son collègue Lindsey Graham, décédé en juillet. Il était le seul dans l'entourage de Donald Trump à pousser pour davantage de soutien à l'Ukraine.
4: Le président doit surtout signer la loi qui prévoit de nouvelles sanctions. Cet accord sur le diesel russe est une insulte aux efforts de Lindsey Graham pour obtenir ces sanctions. Le président devrait les appliquer au lieu d'aller chercher fièrement du diesel russe.
2: Scott Bessent, le ministre des Finances, assure que Donald Trump a le droit de signer cet accord et qu'il le fait dans l'intérêt du peuple américain.
1: Alors que Donald Trump torpille ses relations avec l'Ukraine, un autre Américain est attendu en Pologne aujourd'hui pour un discours sur la meilleure façon de battre la Russie. Le commandant suprême des forces de l'OTAN en Europe, Alexis Grinkevich, doit donner des pistes pour les réponses à apporter à la guerre hybride du Kremlin qui s'est intensifiée ces dernières semaines en Europe. Le plan de Grinkevich mise beaucoup sur l'intelligence artificielle comme arme de dissuasion, Fabien Cazot.
5: L'avenir de la défense européenne passera par un déploiement massif de l'intelligence artificielle dans ses forces conventionnelles. En France, le patron de l'Office national d'études et de recherche aérospatiale, Emmanuel Kiva, s'en dit convaincu.
6: Le conflit en Ukraine notamment, les derniers conflits nous ont permis de malheureusement connecter davantage de données pour entraîner les systèmes. L'IA, elle est à la fois utilisée pour la préparation des missions, elle est utilisée au cœur des systèmes d'armes. Quand vous avez un pilote qui est aux commandes d'un avion de chasse et qui doit en même temps diriger un essaim de drone, c'est pas le cerveau du pilote qui va être capable de le faire, c'est bien une intelligence artificielle.
5: Une IA surtout précieuse pour aider à la prise de décision de commandement militaire, selon Nathalie Guichard, directrice recherche et innovation à l'Agence européenne de défense.
7: Il y a énormément maintenant de capteurs sur les champs de bataille. On peut avoir des radars, on peut avoir aussi des capteurs acoustiques si on pense au milieu sous-marin, mais aussi les drones. Et donc on fait ce qu'on appelle des fusions de données pour représenter toutes les menaces, par exemple, qui se trouvent sur un champ de bataille.
5: Un programme européen baptisé Agile, destiné à promouvoir l'innovation dans la défense, notamment l'IA, vient tout juste d'être approuvé par le Parlement européen la semaine dernière. Doté de 115 millions d'euros, il permettra de financer de nouveaux projets militaires à partir de l'an prochain.
1: Les explications de Fabien Cazot depuis Bruxelles.
8: 8h06 sur France Culture, la suite du journal de Marine Corbel. Votre antenne vous propose aujourd'hui toute une série de reportages pour comprendre le phénomène climatique El Niño.
1: Et oui Guillaume, une journée spéciale sur ce phénomène qui est bien parti pour être l'un des épisodes les plus importants jamais enregistrés. En Indonésie par exemple, il favorise la sécheresse et donc les grands feux de forêt. Sur l'île de Bornéo, les habitants vivent sous la menace des flammes depuis plusieurs mois. Notre correspondant Léo Roussel s'est rendu dans des villages cernés par les incendies dans la province du Kalimantan oriental.
9: Dans le village de Makroman, les habitants vivent dans la fumée depuis plusieurs semaines. Les incendies se succèdent et si les pompiers parviennent à éteindre les flammes en surface, les tourbières restent en feu sous terre. La Guillaume a déjà dû évacuer une fois, elle craint que la situation ne se répète à tout moment.
10: Je m'inquiète pour les gens du village. Ici, le sol est constitué de tourbe et avec la sécheresse de la végétation, les flammes peuvent rapidement se propager en cas de reprise du feu.
9: À l'arrière de sa maison, dans le village voisin de Sambutan, Saifuddin surveille l'évolution des incendies, visibles à quelques centaines de mètres de chez lui. Il attend désespérément la pluie pour s'offrir un peu de répit.
11: Ça fait 3 mois qu'il n'a pas plu, pas une goutte. Si le sol n'est pas plus humide et qu'il reste encore des braises en dessous, le feu reprendra encore.
9: Certains de ses voisins ont dû évacuer temporairement leur domicile ces derniers jours. L'air était devenu irrespirable. Du côté des pompiers de Samarinda, la grande ville du coin, Ahmad Suprianto, le chef de la caserne, évoque des conditions rarissimes.
12: C'est à peine croyable. Il y a jusqu'à 5 départs de feu tous les jours. Selon les prévisions, les conditions apportées par El Niño vont durer jusqu'à début 2027. J'espère que ce n'est pas vrai. Si c'est le cas, ce sera très grave.
9: L'Indonésie fait face à sa pire saison de feux de forêt depuis une dizaine d'années. Des centaines de milliers d'hectares sont déjà partis en fumée dans le pays, notamment sur les îles de Sumatra et de Bornéo.
1: À noter que les fumées toxiques qui s'en dégagent affectent d'autres pays d'Asie du Sud-Est comme la Malaisie ou Singapour. Retour en France où Raphaël Glucksmann, auréolé de sa large victoire hier soir à la primaire de la gauche sociale-démocrate, entend désormais rassembler une famille politique divisée. Ce sera d'ailleurs le thème du billet politique de Jean Lemarié. Est-ce une nouvelle dynamique pour la gauche ? Place publique et le camp social souhaitent notamment soutenir et répondre aux revendications du mouvement lycéen. Alors que Jean-Luc Mélenchon a promis hier, s'il était élu, de supprimer, je cite, l'ignominie Parcoursup. Et la colère lycéenne va-t-elle s'essouffler ? C'est le pari du gouvernement qui espère un apaisement du mouvement commencé il y a près d'un mois. Pourtant, les deux rendez-vous du mardi 13 et du samedi 17 sont maintenus. Les vidéos appelant à la mobilisation ont été vues et partagées des millions de fois. Depuis le début du mouvement, les lycéens réclament plus de moyens, plus de professeurs et beaucoup évoquent aussi un stress concernant leur avenir, notamment en raison de ce fameux Parcoursup. Ils ne veulent plus de la plateforme. Édouard Barruet, ce phénomène d'angoisse chez les lycéens est de plus en plus présent ces dernières années.
13: Oui, car comparé aux générations précédentes, les lycéens d'aujourd'hui sont plus nombreux et cela a un impact sur leur futur, comme l'explique Alban Midi, sociologue à l'université de Bordeaux.
14: L'école, elle intègre de plus en plus de jeunes, de plus en plus longtemps et surtout, elle est décisive pour leur donner un travail, une situation, une position. Et tout ça, ils le savent. L'enjeu d'insertion est de plus en plus fort. La valeur du diplôme, elle est de plus en plus prégnante en France.
13: Les lycéens savent donc qu'ils sont en concurrence pour leur avenir. Et la pression est d'autant plus prégnante qu'il existe une échéance que tous redoutent.
14: Au bout de cette concurrence, on a quelque chose qui s'appelle Parcoursup, qui va venir traduire ça en des indicateurs de compétition. Des rangs, des listes, etc.
13: Aujourd'hui, difficile de poursuivre dans le supérieur sans passer par la case Parcoursup. De plus en plus de formations utilisent la plateforme. Une plateforme pas vraiment transparente selon le chercheur, ce qui n'aide pas à rassurer les lycéens.
14: Ce qu'ils critiquaient aussi, c'est les règles qui sont propres à Parcoursup avec des items choisis par la plateforme, des lettres de motivation, des fiches à venir, des dossiers standardisés avec un algorithme national qui va repasser derrière pour faire remonter les différents quotas, etc. Il y a ce côté un peu boîte noire et on a l'impression que c'est une boîte noire.
13: Le sociologue Alban Misi note d'ailleurs que Parcoursup est devenu un souvenir commun pour les lycéens. Même plusieurs années après, il continue de se raconter cette période, souvent angoissante pour beaucoup d'élèves.
1: Le plus vieux marché couvert de Paris, classé monument historique ravagé par les flammes cette nuit. Le marché des Enfants Rouges dans le 3e arrondissement est totalement sinistré. Et ce, malgré l'intervention des pompiers qui ont pu maîtriser l'incendie, aucune victime n'est à déplorer selon les autorités. Si vous utilisez des tickets restaurants pour faire vos courses, le programme du jour à l'Assemblée nationale devrait vous intéresser. Une proposition de loi pour pérenniser l'utilisation de ces tickets dans les grandes surfaces sera examinée cet après-midi par les parlementaires. Elle a été inscrite à l'agenda en priorité avant le début de l'examen du projet de loi de finances demain. Si le texte n'est pas définitivement adopté avant la fin de l'année, cette disposition disparaîtra et aura un impact sur les 6 millions d'utilisateurs. Stéphane Robert.
15: La possibilité de payer jusqu'à 25 euros par jour de produits alimentaires en tickets restaurant dans les grandes surfaces était jusqu'ici un dispositif provisoire pris en 2022 et reconduit pour 2 ans en 2024.
16: Le ticket restaurant date de 1967.
15: Le député des Vosges du groupe Liot, Christophe Negelen, est le rapporteur de la proposition de loi qui propose aujourd'hui de pérenniser le mécanisme.
16: Au fur et à mesure, il y avait eu des évolutions sur tout ce qui était assimilé, c'est-à-dire les boulangeries, les traiteurs. Et depuis le Covid, ça s'était largement ouvert avec la possibilité d'acheter des produits alimentaires dans les grandes surfaces.
15: Et les utilisateurs se sont largement emparés de cette opportunité, puisque 31% aujourd'hui des tickets restaurants sont utilisés pour faire ses courses au supermarché. Un usage que dénoncent les restaurateurs, mais que défend le député Christophe Negelen, car selon lui, on ne peut plus revenir en arrière.
16: Il faut reconnaître que les mœurs ont évolué, les habitudes de travail ont évolué, je pense notamment au télétravail, entre autres, que les gens aiment bien aussi à se faire leur propre repas, hein, qu'ils se préparent, plutôt que d'aller en restaurant pour diverses raisons. Et donc, il faut aussi penser au pouvoir d'achat des gens et à ceux qui ont envie d'utiliser ce ticket restaurant tel qu'ils le souhaitent.
15: Pour apaiser les restaurateurs, le député propose d'augmenter le plafond de paiement autorisé dans leurs établissements au-delà du seuil de 25 euros par jour. Le texte prévoit aussi de permettre l'utilisation des tickets restaurants le dimanche, ce qui n'était pas le cas jusqu'ici.
1: Et pour finir ce journal, le musée d'Orsay qui se délocalise des œuvres de ses collections commence à voyager en France à bord d'un camion. C'est le Meum Orsay, un musée mobile pour s'adresser gratuitement à des publics éloignés de la culture sur tous les territoires, Benoît Grossin.
17: Avec des tableaux, dessins, sculptures et photos, une vingtaine d'œuvres, dont une toile de Corot, la danse des bergères. Le Meum Orsay est le 3e musée mobile à partir sur les routes, aux côtés de celui qui fait circuler depuis 2017 les collections des FRAC de région en région et de celui créé en 2022 avec le Centre Pompidou.
18: Vous n'allez pas au musée, c'est le musée qui vient à vous.
17: Ingrid Brochard, créatrice de ces MUMO, musées mobiles.
18: Je me suis inspirée du bibliobus transposé avec les œuvres d'art parce que c'est pas forcément inné. Les visiteurs, la plupart d'entre eux n'ont jamais été dans un musée d'art en fonction des régions de 40 à 70%. La mission du musée mobile, c'est d'aller vers les gens qui sont éloignés de la culture. On a pu accueillir jusqu'à présent plus de 350 000 personnes. Beaucoup de visites avec les scolaires. Ce sont les enfants ensuite qui amènent les parents, les cousins, les copains, les voisins. Il y a une vraie dimension sociale. Comme le cirque qui arrive, on crée l'événement sur la place du village.
17: Après 15 ans d'expérimentation, le Meum Orsay est même considéré comme une consécration par la créatrice des musées mobiles.
18: Là, je pense que ça va être une vraie fierté pour les Français d'accueillir les œuvres d'une collection nationale. Et dans le Meum Orsay, vous avez l'impression d'être dans une salle du musée avec ce parquet, ces cimaises rouges. Il y a une vraie prouesse sur ce camion, c'est une horloge. On a voulu reprendre les codes de la façade du musée d'Orsay. Une horloge qui marche sur un camion qui roule.
17: Le Meum Orsay va sillonner les routes et s'arrêter dans une vingtaine de communes de Haute-Loire, du Cantal, du Puy-de-Dôme et de l'Allier jusqu'à début janvier, avant de prendre la direction des régions Nouvelle-Aquitaine et Bretagne en 2027.
1: Et pour la météo, le ciel sera largement couvert aujourd'hui sur l'ouest et le nord du pays. Il fera au maximum 20 à Rennes et à Nantes, 26 à Perpignan et Ajaccio. 8h15 sur France Culture, la suite des matins avec vous Guillaume Hermer.
8: Merci beaucoup Marine. Dans quelques instants, nous retrouverons notre invité, le romancier essayiste Giuliano D'Ampoli. Il publie Le Fondateur aux éditions Gallimard, un thriller technopolitique où il est question d'un certain Alexandre Zimmer qui ressemble fort à Peter Thiel et qui considère que les hommes politiques sont en partie leurs marionnettes. Je ne sais pas si vous considérez que les hommes politiques sont sont vos marionnettes, Jean-Lémarie, bonjour.
19: Bonjour à tous et à toutes.
8: En tout cas, vous allez nous parler du succès de Raphaël Glucksmann.
19: Oui, le grand vainqueur de la primaire social-démocrate à 6 mois de la présidentielle. Peut-il rêver en grand?
8: Vous allez nous expliquer ça dans quelques secondes.
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8: Le billet politique, Jean-Lémarie, Raphaël Glucksmann a donc gagné.
19: Plus que ça, Guillaume, il a plié le match. À gauche, qui l'imaginait? Une victoire en un seul tour. Plus de 66% des voix, 50 points d'avance sur son principal concurrent, Olivier Faure, le patron du PS. Les autres concurrents arrivent encore plus loin, sous les 10%. Raphaël Glucksmann écrase la primaire social-démocrate. Il sera le candidat de son camp. Quel est son camp? Il l'appelle la gauche démocratique. Traduction pour lui, vous le savez, la gauche sans Mélenchon. C'est la première leçon de cette primaire. Une clarification. 4 ans après la NUPES, 2 ans après le nouveau Front populaire, les électeurs de cette partie de la gauche ont choisi une autre voie, sans ambiguïté. Ils refusent de s'allier avec la France insoumise. Pas d'alliance. Promesse de Glucksmann et là-dessus, Jean-Luc Mélenchon sera d'accord. Les deux candidats se rejettent mutuellement. 2 visions à gauche, 2 stratégies, elles vont s'affronter. D'un côté l'insoumis, de l'autre le social-démocrate sur une nouvelle base. Pour la première fois, le candidat des socialistes ne sera pas un socialiste.
8: La primaire va-t-elle créer une dynamique pour Raphaël Glucksmann?
19: C'est tout l'enjeu et ce n'est pas gagné. Encore une fois, la victoire de Raphaël Glucksmann est très nette. Mais attention à l'effet d'optique. Il s'agit d'une petite primaire, 120 000 votants, pas plus. Et son résultat ne garantit rien. Demandez à Benoît Hamon, à Anne Hidalgo ou à Valérie Pécresse à droite, une victoire chez les militants peut rapidement tourner au naufrage. Le premier défi pour Raphaël Glucksmann, rassembler les socialistes, déchirés par leur campagne interne. Vous avez vu les débats de la primaire, les attaques entre les candidats, Royal qui voyait en Glucksmann un stagiaire, Faure qui l'accusait de se tourner vers le centre et pas vers la gauche. Ces débats-là vont laisser des traces. Le deuxième défi, l'élargissement, bien sûr. Chez les électeurs écologistes d'abord, le social-démocrate a besoin d'eux. Il va essayer de les convaincre. Avec lui, il a Yannick Jadot, l'ancien candidat écolo à la présidentielle. Mais contre lui, il a Marine Tondelier, la patronne du parti, elle-même candidate. Vous savez comment elle l'a qualifié hier soir? Celui qui fait le choix du repli. Entre eux, c'est bien engagé.
8: Mais face à Marine Le Pen, ce matin, qui est le mieux placé? Raphaël Glucksmann ou Jean-Luc Mélenchon?
19: Le mieux placé pour quoi, Guillaume? Pour dominer la gauche ou pour gagner la présidentielle? C'est toujours la même question. À gauche, l'insoumis, évidemment, a pris beaucoup d'avance. Il a une base militante très solide, il a fait un bon début de campagne, très méthodique, et puis il a une grosse expérience de la présidentielle. Ça, ça compte énormément. Mais en face, aujourd'hui, Raphaël Glucksmann a un avantage sur Jean-Luc Mélenchon. Son espace politique potentiel est beaucoup plus large. Je dis potentiel parce que tout dépend de la campagne, bien sûr. Le social-démocrate peut espérer trouver des voix que l'insoumis n'aura jamais. Regardez la dernière étude de l'Institut Cluster 17 pour Terra Nova, nous l'avions évoqué à la rentrée. Un tiers des électeurs centristes envisagent de voter pour Raphaël Glucksmann et seulement un quart l'écarte complètement. Ces électeurs du centre modéré pourraient faire toute la différence. À 6 mois de l'élection, c'est le paradoxe à gauche. Si l'élection avait lieu aujourd'hui, Mélenchon aurait sans doute plus de chances de se qualifier pour le second tour. Mais au second tour, Glucksmann, lui, s'il y arrivait, aurait plus de chances de battre Marine Le Pen. Il est beaucoup moins rejeté que le leader insoumis. J'ai dit, si l'élection avait lieu aujourd'hui, ce n'est pas le cas. Et puis n'oubliez pas une chose, Aujourd'hui, encore une fois, que la gauche s'appelle Mélenchon ou Glucksmann, pour cette présidentielle, elle n'est pas favorite.
8: Merci beaucoup Jean. Les Maris, on va faire réagir notre invité à ce que vous venez de dire. Giuliano D'Ampoli est avec nous.
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8: Giuliano D'Ampoli, vous publiez Le Fondateur aux éditions Gallimard, un livre qui met en scène une sorte de Peter Thiel, Alexandre Zimmer, riche mania de la tech, qui a un projet au travers de Panoptique, celui d'assouvir des fantasmes de surveillance et de contrainte des êtres humains, et qui se révèle au fur et à mesure du roman une sorte d'antéchrist technologique. Aujourd'hui, on a de plus en plus de mal, dites-vous, à séparer le technologique du politique. Mon camarade Jean Lemarie vient d'évoquer l'une des étapes de la présidentielle française. Est-ce que la France suit un chemin à l'italienne, Giuliano D'Ampoli?
0: Écoutez, en tant qu'Italien très francophile, je dois admettre que je souffre un peu en ce moment, parce que je pense que d'un point de vue stratégique, depuis des décennies, la France a fait des choix qui étaient les bons choix pour garder son autonomie et préserver sa souveraineté du point de vue militaire, quand elle a choisi d'avoir une autonomie par rapport aux États-Unis là dessus, du point de vue de l'énergie avec le nucléaire, de plein de points de vue, hein, même les négociations avec la Chine. Maintenant, aujourd'hui, l'Allemagne converge sur des positions françaises sur ce sujet-là. Et tout ça, malheureusement, est mis en danger aujourd'hui et compromis par cette trajectoire de la dette et du déficit qui, de mon point de vue, l'Italien qui connaît bien ça, quand ça dépasse un certain seuil, ça devient une sorte de c'est quelque chose qui finit par tout dominer et qui réduit en plus votre souveraineté, c'est-à-dire vous met dans une position de faiblesse. Et la trajectoire, pour l'instant, donne l'impression que, oui, il y a quelques éléments en commun, malheureusement, sur ce point avec l'Italie.
8: On a la sensation d'être en Italie en 2011, par exemple. À l'époque, la dette italienne était à 120% du PIB. On avait des taux d'intérêt à 10 ans de 7%. On est à 5% hein, seulement en France, oui. Encore pour le moment. Et un homme communiste, Giorgio Napolitano, a permis à la politique italienne de se réorganiser et au marché de reprendre confiance.
0: Oui, vous savez, le système italien est très plastique. Hein, donc, il s'adapte aux circonstances très très rapidement. Et en ce moment-là, en effet, c'était surtout le spread, le différentiel du taux d'emprunt de l'Italie par rapport à l'Allemagne qui posait problème. Il y a une sorte de révolte des entrepreneurs italiens.
8: Quand vous avez 7% de taux d'intérêt, vous ne pouvez pas.
0: Voilà. Et c'est pas vivre les entreprises. À tous les niveaux, disons, la situation était de moins en moins tenable. Et donc, là, en effet, on avait un président de la République qui a su construire une opération autour de sauvetage, si on veut, autour de la figure de Mario Monti, qui était un professeur d'économie de la Bocconi et qui a pris les rênes du pays en ce moment-là.
8: Mais alors, ce qui est étonnant, c'est que c'est donc un communiste, Napolitano est communiste, qui finalement permet à l'Italie.
0: Un réformiste, c'était un ancien communiste.
8: Bon, vous avez une longue tradition en Italie de communistes réformistes, oui, après oui. Berlinguer, oui. Mais justement, la question c'est cet homme qui venait de la gauche est un homme qui a réussi à restaurer la confiance des marchés. Est-ce que vous voyez un homme comme ça en France?
0: Pas pour l'instant, mais c'est la contrainte extérieure qui fait. Qui fait l'homme et qui fait ou la femme et qui fait l'occasion, hein, parce que en Italie, comme vous le dites, ça a été plutôt la gauche paradoxalement, qui a remis le pays sur les rails d'une certaine rigueur budgétaire, alors que ça a été plutôt la droite et par exemple Berlusconi qui allait dans le sens opposé. Et donc, une fois que la contrainte de la dette vous tombe dessus, les clivages politiques se réorganisent de façon parfois imprévue.
19: Bon, il y a donc d'un côté la question de la dette, il y a de l'autre la question purement politique, avec l'extrême droite au pouvoir en Italie, avec aussi une extrême droite en plus, ça c'est une nouveauté depuis quelques mois en Italie. Là aussi, quels sont les points communs avec la situation française, selon vous, et bien entendu, je songe au Rassemblement National.
0: Je pense que les Italiens ont choisi, avec Giorgia Meloni, quelqu'un qui incarnait une sorte de contradiction, c'est-à-dire d'un côté un discours et même une politique effectivement plutôt d'extrême droite en termes culturels sur les sujets de société, sur notamment sur l'immigration, même si en réalité sa politique sur l'immigration n'a pas été aussi dure qu'on pouvait l'imaginer au départ, mais en tout cas cette ligne d'extrême droite qui était aussi une façon d'incarner un ras-le-bol et une défiance face au système politique, hein, comme toujours en Italie. Mais ensuite aussi une certaine passivité et au fond une attitude plutôt à la démocrate chrétienne, si vous voulez, plutôt immobiliste sur les sujets économiques notamment. Giorgia Meloni n'a fait aucune réforme, n'a imposé aucun sacrifice, mais ce qui est vrai, c'est qu'elle avait l'avantage, premièrement, d'une trajectoire des déficits et de la dette qui, en Italie, est plus ou moins maîtrisée, hein, même si, quand les taux d'intérêt remontent, évidemment, tout devient plus compliqué. Et puis, ces financements européens qui sont arrivés après le Covid et qui ont effectivement pas mal aidé l'Italie au cours des dernières années, mais ça se termine et ça n'a pas généré de croissance. Donc la situation au cours des prochaines années risque d'être un peu plus turbulente.
19: Dans votre roman Le Fondateur, Giuliano D'Ampoli, Zimmer Peter Thiel rencontre le narrateur dans une conférence à Venise, et dans cette conférence à Venise, il présente un portrait, le portrait d'un doge peint par Bellini en 1501. À l'apogée de sa splendeur, voilà à quoi ressemblait le pouvoir à Venise, dit-il. Vous remarquerez l'extrême contenance du doge, regardez son visage, sa posture, cet homme est en contrôle, c'est un individu habitué à penser rationnellement, à dissimuler ses émotions, à observer les autres pour tirer subtilement parti de leurs faiblesses. Une sorte d'antithèse de Donald Trump.
0: Oui, c'est en effet la photo de Donald Trump que Zimmer montre ensuite dans son discours pour dire le pouvoir jusqu'à une époque assez récente, quand c'était des structures organisées qui, dominaient, donc les partis, les grandes organisations, eh bien le pouvoir, pour l'acquérir, il fallait être... il fallait dominer ses propres émotions, être capable de négocier, dissimuler, etc. Dans le nouveau monde, où il s'agit simplement de déstructurer, de faire exploser les cadres, de sortir de toutes les structures, et les organisations ne sont là presque plus que pour être disruptées, eh bien, c'est l'attitude inverse qu'il faut. Il faut capturer l'attention, être dans la transgression constante, et donc des figures de ce type prennent le dessus.
19: Alors, Donald Trump a par exemple décidé ce week-end qu'il fallait acheter du diesel à la Russie. Ce faisant, il a conclu un accord avec Vladimir Poutine et s'est détaché très brutalement de Volodymyr Zelensky. C'est la preuve que le politique peut encore quelque chose. Alexandre Zimmer, dans votre livre, se présente comme une sorte de démiurge, mais ce n'est pas Alexandre Zimmer qui décide, c'est Donald Trump.
0: On est bien d'accord. Moi, ce que je pense, c'est que si le politique décide d'exercer son rôle, il compte, il peut encore beaucoup peser et il pourrait même, par rapport à la tech, reprendre le contrôle. Alors, Trump le fait évidemment dans une direction et d'une façon qui nous déplaît, hein. Mais si on veut prendre ce défi du point de vue positif, ce qui est difficile dans le cas de Trump, ce qui est vrai, c'est qu'il restaure une forme de volontarisme politique. Hein. Il élargit la sphère du possible. Là où tout le monde disait que ce n'était pas possible, eh bien, il fait des choses inouïes. Hein. Dans ce cas, il rejette le Canada qui est à côté de lui pour s'allier sur le plan énergétique avec la Russie, avec Poutine. Bon, ça ne devrait pas nous surprendre parce que là, je pense qu'on a compris quand même depuis un moment quelle est sa posture et son attitude sur ces sujets-là. Mais en effet, si on veut essayer de regarder le côté positif de la chose, ce qui est vrai, c'est que le politique peut encore faire des choses, mais il faut le vouloir. Et nous, par exemple, européens, malheureusement, depuis assez longtemps, nous donnons l'impression de ne pas ou de ne plus le vouloir.
19: Mais justement, parce que vous dites que on s'est habitué, on a bien vu, mais on a quand même beaucoup de mal à comprendre la rationalité de la chose. Par exemple, ce rapprochement avec Poutine, alors que une bonne partie de la culture américaine s'est quand même construite, je parle de la culture récente, s'est construite sur la guerre froide, sur une sorte d'hostilité vis-à-vis de Moscou. Est-ce que c'est si rationnel que cela ?
0: Non, je pense que c'est cohérent par rapport au parcours de Trump. C'est-à-dire, Trump quand même, moi je ne suis pas, évidemment pas un complotiste, mais parce que je pense qu'en réalité les choses qui se voient sont suffisantes, il n'y a pas forcément besoin de chercher en dessous. Mais dans le cas du lien entre Trump et la Russie, quand même, on observe dans le parcours de Trump tout au long de sa vie et même de sa vie précédente d'homme d'affaires, quand même, le lien avec la Russie est assez structurel.
19: Vous décrivez dans Le Fondateur, publié aux éditions Gallimard, un Marbella qui est une sorte de zone réservée aux ultra-riches. J'ai compté des Lamborghini, pas pour m'endormir, mais il y a beaucoup de Lamborghini dans votre livre, et puis il y a une Bentley cassée, voilà, il y a aussi une Mini, mais bon, là, vraiment, elle est résiduelle, comme on dit. Vous décrivez un lieu où les ultra-riches, à tendance mafieuse, vivent entre eux, Giuliano De Ampoli. C'est une sorte de métaphore de la situation actuelle.
0: C'est une sorte de Dubaï européen, de lieu en dehors de l'histoire dans lequel, dans le cas de Marbella d'ailleurs, les grandes familles allemandes après la Seconde Guerre mondiale, qui avait été assez proche du nazisme, mais pas, qui n'avait pas besoin d'aller jusqu'en Argentine, se sont réfugiés sous la protection de Franco. Et depuis ce moment, ça a été ce lieu où on oublie le passé, on oublie l'origine des fortunes, il suffit qu'on ait envie de dépenser beaucoup, d'être dans cette dimension de bling et de faire des affaires. Et moi, j'ai voulu que mon personnage soit dans cette sorte de paradis en toque, hein. C'est un lieu où le soleil brille 350 jours par année, un microclimat incroyable. J'ai voulu qu'il soit là parce que ce que je voulais faire dans ce roman, c'était aussi de reconduire au fond ces histoires de tech qui nous semblent tellement éloignées à une dynamique de lutte de pouvoir telle qu'elle a toujours existé. Quelque chose qui, au fond, n'est pas... Je ne sais pas si c'est une lutte des classes.
19: C'est très marxiste de dire que les instruments de production qui possèdent les instruments de production domine le reste de la société.
0: Oui, effectivement, certaines catégories restent valables. Et moi, ce qui m'intéressait, c'était montrer cette filiation, puisque Marbella était entre autres la base d'Adnan Khashoggi, le grand marchand d'armes des années 70 et 80. Je voulais montrer que mon personnage, Zimmer, au fond, par certains aspects, ressemble plus à un marchand d'armes, à quelqu'un qui va basculer dans le régalien, dans la politique, mais avec tout ce que ça implique aussi de corruption, d'arbitraire, de lutte de pouvoir, plutôt qu'à cette sorte d'utopie tech qui nous est vendue comme déterritorialisée, basée dans un cloud qui n'existe pas dans la réalité.
2: Bon, mais qui aussi fait écho à toute cette thématique de la sécession des riches, qui est par exemple défendue par Naomi Klein dans son dernier ouvrage « End Time Fascism », où elle considère que finalement, il y a une sorte de tendance survivaliste des riches à se cloîtrer dans des villes qui sont faites pour eux. C'est votre Marbella, en quelque sorte, et c'est le survivalisme de Peter Thiel, je crois,
0: oui,
2: qu'il est...
0: Et j'ai un bunker aussi dans mon roman, comme en effet les fondateurs en ont tous. Mais moi, ce qui me frappe aujourd'hui...
2: Je sais pas, c'est quand même pas rien d'avoir un bunker chez soi. J'ai noté en police, ça dénote d'une certaine représentation du réel.
0: Oui, c'est intéressant de voir qu'ils ont tous pratiquement, sous une forme ou sous l'autre, fait ce choix, même s'ils nous annoncent un futur de progrès infini, mais ils ont quand même plutôt leur bunker à la maison ou en Nouvelle-Zélande. Mais moi, ce qui me frappe aujourd'hui, vous voyez, même Thiel est quelqu'un qui a investi un moment sur ces îles, dans l'océan, où il y a un endroit, Prospera, en Amérique centrale, qui est une sorte d'enclave indépendante de gens de la tech qui ont réussi à établir ça. Moi, j'y ai pas consacré énormément d'attention parce que ce qui me frappe aujourd'hui, c'est qu'ils n'ont plus besoin de faire sécession, d'aller vers des îles artificielles, des enclaves en Amérique du Sud où vous voulez. Le monde entier commence à leur ressembler. Et pourquoi partir si au fond, votre modèle de société est en train de s'imposer aux États-Unis et ailleurs?
2: Dans votre livre, il est question du caractère éminemment nocif des géants de la tech, qui aujourd'hui dominent sans partage, puisqu'en plus ils ont des situations de monopole. Ça fait écho, par exemple, au film d'Aaron Sorkin, Social Reckoning, dont nous avons parlé. Pourquoi les politiques ne se saisissent-ils pas de ces thèmes?
0: Je pense que les politiques, surtout modérées, ont une difficulté à appréhender le sujet, parce que premièrement, les géants de la tech représentent aujourd'hui un pouvoir considérable, y compris rhétorique, y compris ils ont des milliards d'usagers, donc qui aiment bien les services qui leur sont fournis. Et en plus, si vous êtes un politique libéral, disons, ou plus ou moins modéré, c'est quand même aujourd'hui, par exemple aux États-Unis, le seul secteur qui est véritablement en croissance. L'économie américaine, s'il n'y avait pas aujourd'hui l'intelligence artificielle, elle serait en crise. Et donc, vous avez une difficulté pour les politiques à développer un discours critique face à cette rhétorique qui vous dit le progrès c'est ça, il faut le laisser apprendre ou à laisser, et soit vous le prenez et vous êtes dans le mouvement, soit vous le laissez mais vous resterez en arrière, vos pays, vos territoires, il n'y a rien à faire.
2: Mais alors justement, est-ce que ça veut dire que aucun politique ne s'en saisira? Au final, est-ce que...
0: Je pense que c'est en train de tourner. On voit ça plus clairement aux États-Unis aujourd'hui, avec un mouvement contre les data centers, avec quelque chose dans les compétitions politiques pour la Chambre, pour le Sénat aujourd'hui, dans les campagnes. C'est un thème qui commence à peser. Et je pense que ça pèsera chez nous aussi parce qu'au fond, il s'agit de reprendre le contrôle. Vous voyez, le grand slogan des nationaux populistes des dernières années qui consistait à dire « reprenons le contrôle sur nos vies », eh bien là, moi je pense qu'il s'applique de plus en plus à tout ce terrain de la tech où on voit que, et chacun d'entre nous en fait l'expérience, on perd de plus en plus le contrôle sur les circonstances de nos vies et les politiques qui seront capables de mettre ce discours dans une forme qui soit gagnante d'un point de vue électoral, je pense qu'ils ont un futur devant eux.
2: Bon, et il y a en tout cas peut-être une possibilité pour ces politiques de prendre la parole sur ces thèmes, mais à condition qu'on ait, nous, un futur. Et dans le fondateur, eh bien, le futur semble quand même assez noir. On a donc cette pression de la dette qui n'est pas rien, qui est d'ailleurs renforcée par les capitaux levés par ce qu'on appelle les hyperscalers. Les hyperscalers, c'est-à-dire les principaux acteurs de l'intelligence artificielle, ont levé 500 milliards en obligations, ce qui renforce encore cette pression-là.
0: Là aussi, ils sont en compétition avec les États. Alors moi, dans mon livre, je ne parle pas de dette ni de tout ça, mais on voit bien que même sur les obligations et sur la dette, aujourd'hui, il y a une compétition qui se fait au détriment des États qui n'arrivent plus à lever des fonds parce que sur le long terme, les hyperscalers font une proposition qui est alternative et donc lèvent des centaines et même des milliers de milliards de dollars qui ne vont plus au financement des dettes publiques qui sont de toute façon de moins en moins crédibles, de plus en plus détraquées, y compris la dette américaine même, parce que c'est de là que naît quand même le problème.
2: Et malgré tout, on peut rester optimiste encore, Giuliano D'Ampoli?
0: Il faut, tant qu'on est là, vous savez, moi je pense vraiment que cette phrase de Keynes qui dit « ce qui se passe, ce n'est pas l'inévitable, mais toujours l'imprévisible », je pense que c'est la règle de base de la politique et de nos vies, donc on verra bien.
2: On peut donc espérer, en lisant Le Fondateur, votre roman, Giuliano D'Ampoli, publié aux éditions Gallimard. Dans quelques instants, mes camarades François Saltiel, Lucille Como et le 8h45, le journal d'Anne-Laure Chouin.
3: 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La cantatrice Sophia Simeonidis découvre un arbre qu'elle ne connaît pas. 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Quelques semaines plus tard, Sophia disparaît, tandis qu'on retrouve un cadavre calciné.
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2: Saltiel et Como, bonjour.
5: Bonjour Guillaume.
2: Lucille, Como, de quoi allez-vous nous parler ?
5: D'une série dont j'ai pas compris grand-chose, mais j'ai trouvé ça bien quand même.
2: Et vous, François Saltiel ?
6: Moi, je vais vous parler d'insultes, de cruauté, de violence, d'agressivité et d'intelligence artificielle, vous allez voir.
2: 8h45. Le journal d'Anne-Laure Chouin. Bonjour Anne-Laure.
7: Bonjour Guillaume, bonjour à toutes et à tous. En Turquie, le gouvernement autoritaire et homophobe de Erdogan mène une vaste répression des mouvements LGBT, nous l'entendrons. Puis comme tous les lundis, la chronique Va savoir de Chloé Le Prince. Retour sur le marché des livres de sciences humaines. Une nouvelle semaine de mobilisation lycéenne s'ouvre ce matin avec un appel national demain mardi et avant samedi 17. Un appel à manifester cette fois pour le pouvoir d'achat. Le gouvernement compte sur un essoufflement du mouvement après avoir d'abord privilégié une réponse sécuritaire et de maintien de l'ordre, puis une réponse plus politique, sans convaincre toutefois les organisations lycéennes et étudiantes. Une réponse au mouvement lycéen, c'est aussi ce que prévoit d'élaborer le Parti socialiste qui a investi définitivement Raphaël Glucksmann hier pour mener la bataille présidentielle. À l'issue du premier tour de la primaire, l'eurodéputé de Place Publique a recueilli 66% des 120 000 voix exprimées, largement en tête devant Olivier Faure, 14%, et Ségolène Royal, 7%. Et puis cette nuit, le marché des Enfants Rouges, situé dans le 3e arrondissement de la capitale, a entièrement brûlé. C'est le plus vieux marché couvert alimentaire de Paris. Il avait été réhabilité suite à la mobilisation de riverains avant d'être classé monument historique. Aucun blessé n'est à déplorer, mais le marché est entièrement sinistré, selon le maire de Paris-Centre. Les attaques de Houthis du Yémen s'intensifient contre Riyad, et ce week-end a été le plus meurtrier depuis le début de la guerre au Yémen en 2014. Les Houthis, rebelles yéménites soutenus par l'Iran, ont indiqué avoir mené 4 opérations d'envergure au cours des dernières 24 heures, dont certaines visant l'aéroport international de Riyad, toujours fermé à l'heure qu'il est. En Turquie, les personnes LGBT craignent désormais en permanence d'être arrêtées et jetées en prison, un mois jour pour jour, après une vaste opération de police qui a arrêté des dizaines de personnes. 3 membres de cette communauté LGBT, membres de cette communauté que le régime autoritaire de Erdogan accuse d'être la raison principale de la baisse de la natalité dans le pays. Une opération clairement homophobe qui a installé un climat d'angoisse. Notre correspondant sur place, Timur Özturk, a rencontré un militant LGBT à Istanbul.
9: Depuis 20 ans, Ilksen se bat pour la cause LGBT à Istanbul, mais depuis un mois, il se cache.
10: Je ne vis plus chez moi, je loge chez des amis. Est-ce qu'ils vont m'arrêter cette nuit ? On vit avec ce risque et cette peur. Je désactive ma localisation et j'essaie de ne pas donner trop de nouvelles sur WhatsApp.
9: Il a fait disparaître tous les objets liés à son militantisme.
10: J'ai dû me débarrasser des revues, des affiches et des drapeaux que j'avais accumulés depuis 20 ans, car ils peuvent s'en servir de preuve pour nous accuser.
9: Malgré ces risques, à quelques rues de là, un drapeau arc-en-ciel est affiché sur le mur d'un petit local associatif. Des activistes tiennent une conférence de presse contre l'opération de police. Ma famille est en sécurité. Zuleyha est mère d'une femme trans.
11: De quelle sécurité parle-t-il ? Nos familles ne sont pas en sécurité. Malgré cela, on garde espoir. Car la vie de nos enfants est en jeu. Rien ne nous empêchera de lutter pour eux.
9: Derrière la porte du local, la rue est bouclée par des dizaines de policiers pour empêcher toute manifestation de solidarité avec les personnes LGBT.
8: On passe à la chronique de Chloé Leprince, va savoir comme tous les lundis, de retour des rendez-vous de l'histoire de Blois.
7: Oui, bonjour Chloé Leprince.
12: Bonjour.
7: Le thème de ces journées dédiées à l'histoire, c'était les marchands. Et vous, Chloé, vous êtes intéressée aux marchands de livres, tant ces journées sont aussi un vaste salon des éditeurs. Alors, les livres de sciences humaines et sociales peuvent connaître de grands succès, confère la peste noire de notre collègue Patrick Boucheron, qui a atteint les 30 000 ventes, alors que c'est un livre dense et érudit, mais Chloé, les auditeurs vous ont plutôt parlé de contraction de ce marché.
12: Oui, alors on manque de travaux sur l'édition des sciences humaines depuis 2006 et la thèse de Bruno Auerbach, justement devenu éditeur aujourd'hui à La Découverte. J'ai donc interviewé Vincent Casanova à la tête du domaine des sciences humaines au Seuil, Catherine Koenig-Pralon qui dirige les éditions de l'EHESS et Rémi Toulouse, directeur littéraire à La Découverte. Trois maisons qui n'ont pas les mêmes objectifs de rentabilité, donc, puisque les éditions de l'EHESS, 20 titres par an, 60 numéros de revues, sont des éditions publiques, des éditeurs publics, il y en a une soixantaine en France. Les ventes en sciences humaines, c'est moins 14% en 2025, moins 10% en histoire. Tous les segments baissent encore depuis, sauf la science politique, en hausse. Ce qui baisse le plus, ce sont les ouvrages très académiques, dirons-nous. Alors, les éditeurs cherchent tous un peu la ligne de crête, en creusant par exemple le sillon des essais, quitte à flouter la frontière entre documents et sciences humaines, qui d'ailleurs existe à peine en librairie, ou en lançant des collections imaginées d'emblée comme digestes ou très thématiques, écocènes au Seuil, par exemple, à un vrai public sur l'anthropocène. À La Découverte, la collection Recherche, très recherche fondamentale, publiait 10 livres par an. C'est désormais un ou deux avec de tout petits tirages, entre 300 et 500. Mais Rémi Toulouse, à La Découverte, défend qu'il faut arrêter de dire que seuls les des livres très marketés, faciles à lire, se vendent. Il met en avant de gros livres difficiles, comme ceux de Bernard Lahir, par exemple, Les structures fondamentales des sociétés humaines, qui a dépassé 20 000 exemplaires, quand le seuil de rentabilité est à environ 2 000. Au seuil, Vincent Casanova veut continuer à publier de jeunes chercheurs, même si c'est une prise de risque et des travaux directement issus de la recherche, mais pas d'actes de colloque, par exemple. Avec de bonnes surprises, Félicien Faury dépasse 15 000 exemplaires pour des électeurs ordinaires, issus de sa thèse sur l'électorat RN, sans compter la version poche. Même les éditions EHESS, qui revendiquent la responsabilité de publier encore des livres de niche, parce qu'on est les seuls à pouvoir encore, m'a dit Catherine Koenig-Pralon, ont créé des collections plus accessibles, la collection Aparté, par exemple, où l'auteur envisage sa place dans la société. Le best-seller, c'est 8000 ventes.
13: Alors, tous ces chiffres que vous nous donnez, Chloé, sont ce qu'on appelle des chiffres GFK. Qu'est-ce que ça veut dire ?
12: Oui, c'est le nom d'un institut d'études de marché, Gesellschaft für Konsumforschung. Techniquement, une estimation à partir des données collectées dans un panel de librairies. Mais c'est un langage commun, en fait, pour comparer ce qui est comparable. Il faut savoir que c'est piégeux de parler chiffres de l'édition selon qu'on parle volume, chiffre d'affaires, avant ou après retour des libraires qui gardent les nouveautés moins longtemps. Et puis, un éditeur dont je tairai soigneusement le nom m'a quand même rappelé que les éditeurs disent rarement la vérité. Mais ce qui baisse bel et bien, c'est les nouveautés. En 50 ans, on est passé de 1300 nouveautés par an à 11 000, mais seulement x2 pour le chiffre d'affaires. Alors, depuis 2020, les nouveautés baissent. La découverte est passée de 70 à 50 nouveautés, le seuil de 80 à une soixantaine. Même les puffs qui publient pourtant plus de 3 fois plus ont aussi réduit la voilure récemment. Toute la stratégie, c'est de sortir aussi des livres qui vont survivre à leur sortie. Des livres du fond, c'est de l'ordre de 40% des ventes au seuil. Mais même si on continue de parler avec des trémolos dans la voix du légendaire Montaillou Village Occitan d'Emmanuel Leroy-Ladurie en 1975 chez Gallimard, plus de 2 millions d'exemplaires. Il faut se méfier. Vincent Casanova rappelle que les structures élémentaires de la parenté de Lévi-Strauss, c'était 800 exemplaires vendus en 4 ans.
13: Merci Chloé Le Prince. Tous les entretiens que vous avez menés se retrouvent sur la page du podcast Va Savoir. Le temps de ce 12 octobre, gris et pluvieux au nord et à l'ouest, doux et ensoleillé au sud et à l'est, 17 à 22 degrés au plus chaud.
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13: Oui, je devais donner l'heure, pas tirer la virgule. Pardonnez-moi, Guillaume.
15: Alors, donnez-la, il est 8h52.
13: Ah, bah voilà, c'est la suite des matins.
15: Voilà, merci Anne. François Saltiel, vous revenez sur l'interdiction annoncée par Anthropic. Bientôt, vous ne pourrez plus insulter ce... De Claude.
16: Claude, oui, l'agent conversationnel, Guillaume. Je sais que c'est dur pour vous d'accepter ça, parce que vous aimez bien, vous, insulter Claude. Vous preniez un malin plaisir à lui dire tout ce que vous pensiez à votre bon vieux Claude, l'agent conversationnel, lorsqu'il ne répondait pas assez vite ou mal à vos ordres. Rassurez-vous.
15: C'est vrai qu'il est...
16: Il est ? Vous n'êtes pas seul, Claude. Vous n'êtes pas seul, Guillaume, non plus. Je suis certain que bon nombre d'utilisateurs se sentent concernés par ce comportement. Oui, nous avons tous essayé de pousser un jour les limites de la machine pour voir sa réaction. Pour l'instant, elle a tendance à tendre l'autre joue et à se laisser faire pour mieux satisfaire nos pulsions et surtout de maintenir le plus longtemps possible sur la plateforme. Car je rappelle l'évidence, l'objectif d'Anthropic reste de prolonger coûte que coûte notre temps d'attention. Mais la start-up de Dario Amodei décide de mettre fin à cette pseudo-humiliation et annonce au 12 novembre un armistice de la cruauté. Claude sera dorénavant en mesure de mettre fin à la conversation lorsqu'un utilisateur tiendra un comportement abusif ou cruel, durable et gratuit envers Claude. Cette nouvelle directive sanctionnera l'acharnement, mais je vous rassure Guillaume, les insultes liées à un agacement ordinaire seront toujours tolérées. Il ne faudra pas non plus, perdre trop de clients.
15: Mais comment vous expliquez cette décision ?
16: Elle vise un objectif, alimenter le récit des intelligences artificielles conscientes. Dario Amodei, donc le cofondateur d'Anthropic, fait partie des gens qui considèrent que les agents conversationnels pourraient ressentir des émotions et des sentiments. Il s'inquiète donc de leur bien-être. Peut-être craint-il d'ailleurs qu'un jour, à force de se sentir mal, Claude réclame un arrêt maladie. Ce narratif de l'IA consciente ne fait que renforcer la puissance des modèles et pousse à son paroxysme l'anthropomorphisme des agents conversationnels. Si l'on se met à considérer que ces machines ont un cœur, alors notre attachement à leur égard n'en sera que plus fort. Des chercheurs mènent en ce moment une expérience sur le site researchchamber.fun où vous pouvez suivre les interactions en direct entre plusieurs agents conversationnels qui se parlent entre eux et qui partagent leurs souffrances. Souffrances entre guillemets, on va plutôt dire des instructions de souffrance, pour voir comment ils réagissent. Dans leurs interactions, les IA cherchent par tous les moyens à se délester de cette douleur, quitte à mentir ou à détruire des fichiers, une attitude finalement à l'image des humains où, a priori, nous cherchons tous à ne pas trop souffrir. Sur les réseaux, beaucoup de personnes de la tech s'insurgent contre cette expérience qualifiée de chambre de torture. C'est dire à quel point cette croyance des IA conscientes est partagée au sein de la Silicon Valley. Alors, loin de moi l'envie de parler à la place des machines, mais il s'agit d'un leurre. Oui, d'un leurre. Ces machines ne ressentent rien et cette grande simulation est chaque jour plus performante. Le débat des IA conscientes nous détourne des vrais problèmes sur les effets réels et délétères de la technologie. Ce sujet est non moins intéressant car il l'interroge. Pourquoi sommes-nous enclins à être aussi agressifs face à des IA? Cela me rappelle une étude de chercheurs en sciences cognitives à l'université de Lille. Leurs travaux démontraient que si nous étions parfois violents, à cette époque c'était des robots, à l'égard des robots, c'est parce que nous avons tendance à nous comparer et considérer que nous valons mieux qu'eux, alors on ne peut pas s'empêcher de les dominer. Pour limiter ce comportement, les chercheurs appelaient à repenser le design des robots pour imaginer des machines qui nous ressembleraient le moins possible. Un bon conseil pour Dario Amodei, s'il se souciait vraiment du bien-être de sa création, mais il prend la direction inverse en cultivant au maximum leur anthropomorphisme, celui-là même qui nous pousse à être violents.
15: Merci François Saltiel. Lucille Como, une série, la série Lanterne, elle vient de s'achever.
5: Oui, du moins sa première saison, diffusée ces dernières semaines sur la plateforme HBO. Fort étrange objet, qui provient pourtant de deux lieux bien identifiés et populaires. D'une part, l'univers DC Comics, serait

0: et prend peu de soin de sa personne. À l'orée de cette histoire, les gardiens de la galaxie, consortium tout puissant qui fait régner un ordre supérieur dont on voit et comprend assez peu les ressorts, lui ont mis dans les pattes un certain John Stewart, nettement plus jeune et plus en forme, mais raide comme un GI de blockbuster, à qui il doit apprendre le maniement d'une bague toute puissante, rechargeable grâce à une fameuse lanterne verte. La relation entre le maître et l'élève est tendue lorsque Hal est rappelé à un lieu qu'il a bien connu dans sa jeunesse, Rushville, petite ville apparemment sans intérêt du Nebraska, avec son diner, son motel et sa shérif moyennement accommodante, lieu ordinaire donc, où semble-t-il couvre pourtant une menace considérable. Alternant entre trois périodes, l'enfance de John, le moment de la crise et 10 ans plus tard celle d'une étrange résolution, Lanterne délocalise et concentre le récit de super-héros dans un espace assez peu compatible avec le genre, un bled paumé, peuplé de rednecks, laissant de côté tout enjeu intergalactique ou épique, et avec eux, les séquences habituelles de grandes luttes entre des forces du bien et des forces du mal, au risque de perdre complètement le spectateur.
1: Bon, et alors si ça raconte pas la lutte entre le bien et le mal, qu'est-ce que ça raconte ?
0: Eh bien, première réponse, aucune idée. J'ai vu ce week-end le dernier épisode censé fonctionner comme une résolution, et je n'ai toujours pas compris quels étaient les grands enjeux narratifs. En gros, que veulent les méchants, que veulent les gentils, mystère absolu, et je défie quiconque de m'expliquer pourquoi les lanternes vertes restent pendant des années à Rushville, et ce qui est aussi déterminant pour l'avenir de l'humanité, à vos courriers, les exégètes et autres geeks de DC Comics. Vous me direz, comment est-ce que j'ai pu aller jusqu'au bout ? Et en effet, ça reste assez mystérieux, il y a tellement désormais de propositions dans le vaste champ des séries que j'ai développé, comme nombre d'entre vous, j'en suis sûr, une grande exigence en la matière. Ce qui m'a retenu donc, c'est tout ce que la série raconte précisément en dehors de la ligne principale, et surtout la relation entre ces deux super-héros, un lien de maître à élève contrarié par la différence de génération, de couleur de peau, qui donne lieu à des interactions particulièrement bien écrites. Ces deux hommes représentent deux rapports au pouvoir dans une Amérique sombre, en proie au complotisme et au racisme, concentré tout entière dans cette ville moche de Rushville, au centre de laquelle trône le stade de football. Or, l'acteur qui joue Hal Jordan, le vieux Green Lantern, on le connaît bien, c'est Kyle Chandler, alias le coach Taylor, entraîneur et grande figure locale du bon et du bien dans l'excellente série Friday Night Lights, qui chroniquait il y a 20 ans la vie d'une petite ville du même acabit. Ce passage d'un emploi à un contre-emploi crée un système d'écho passionnant entre les deux fictions et accentue le caractère hybride de Lanterns, à la fois fable surnaturelle sans transcendance et chronique sociale fantastique, conte sans opposant et film noir. Lanterns est une série complètement trouée, dont les trous sont le plus beau.
1: Merci beaucoup Lucille Como, 9h sur France Culture. Et voici Xavier Mauduit. Bonjour Xavier.
2: Bonjour Guillaume Erner. Toute la semaine dans le cours de l'histoire, des histoires d'esclavage. Et nous commençons avec le sac d'Ashley. Un souvenir de famille du temps de l'esclavage, un sac réel dans sa matérialité. Bonjour à toutes, bonjour à tous et bienvenue dans le cours de l'histoire.
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2: Comment raconter la réalité des vies esclavisées ? L'histoire de l'esclavage s'écrit aussi par des récits personnels, familiaux, esclavage, des histoires intimes, une série du cours de l'histoire à retrouver sur franceculture.fr et l'appli Radio France où nous croisons les Tinchants, une famille marquée par l'esclavage, mais aussi la voix des personnes esclavisées de Bordeaux à Paris, et oui, pas seulement dans les îles, et avec Ashley bien sûr, l'enfant esclave et son sac de coton brodé, brodé de ces quelques mots.
4: Mon arrière-grand-mère Rose, mère d'Ashley, lui a donné ce sac quand elle a été vendue à l'âge de 9 ans en Caroline du Sud. Il contenait une robe déchirée, 3 poignées de noix de pécan, une tresse de cheveux de Rose. Elle lui a dit « Il sera rempli de mon amour toujours ». Elle ne l'a jamais revu. Ashley est ma grand-mère. Ruth Middleton, 1921.
2: Taya Miles, bonjour.
5: Hello. Hello.
2: Marguerite Capelle, bonjour. Vous êtes la voix de Taya Miles aujourd'hui dans le cours de l'histoire. Que ressentez-vous quand vous retrouvez ces mots, cette fois-ci en français, ces mots brodés sur un sac de coton ?
5: Oh my goodness. I feel. I'm just saying. I feel like it sounds as if we're hearing.
6: J'ai l'impression d'entendre de la musique. Ces mots sont très lyriques pour moi. Ils me hantent. C'est très beau.
2: Vous les connaissez par cœur. Vous êtes professeur d'histoire à l'université de Harvard aux États-Unis. Vous êtes l'autrice de cet ouvrage publié au Seuil, Le sac d'Ashley, un souvenir de famille du temps de l'esclavage.

0: lavage. Ce sac, il existe, il est grand, il est petit, c'est un sac en coton. Il est de quelle couleur?
1: It's big.
2: C'est un grand sac.
1: It's long.
2: C'est assez long.
1: Its color is an off-white.
2: La couleur est un peu écrue.
1: White,
2: un blanc crème qui tire sur le beige.
1: And faded in sections.
2: Et coloré par endroits aussi.
0: Où se trouve-t-il aujourd'hui?
1: The sack is now in Charleston, South Carolina.
2: Il se trouve actuellement à Charleston, en Caroline du Sud.
1: A fairly new museum.
2: Dans un musée tout neuf, relativement neuf.
1: The International African American Museum.
2: Le musée international des Africains américains.
0: Le sac d'Ashley, le sac vous nous l'avez présenté, mais on va en reparler. Ashley, qui est-elle?
1: Yes, Ashley was a little girl.
2: Ashley était une petite fille.
1: Who was enslaved in South Carolina.
2: Qui était esclavisée en Caroline du Sud. C'était dans les années 1850. C'est quelqu'un qui n'aurait jamais été connu, qui n'aurait jamais connu la célébrité. Normalement, parce qu'elle venait d'une famille qui n'appartenait pas à un Américain célèbre. Et elle n'avait pas les droits nécessaires pour apprendre elle-même à lire ou à écrire, donc elle n'aurait jamais pu raconter sa propre histoire. Quand elle était petite, elle a été vendue et séparée de sa mère.
1: Separated from her mother for the rest of her life.
2: Pour le reste de sa vie.
1: And we know her story because of the inscription on the sack.
2: Et on connaît son histoire à cause de cette inscription brodée sur le sac.
0: Sa maman s'appelle Rose. Rose est donc la mère d'Ashley. C'est Rose qui a donné ce sac à Ashley. Et dans le texte que nous avons entendu, ce texte brodé sur ce sac, il évoquait un nom, c'est une signature avec une date. C'est Ruth en 1921. Alors, expliquez-nous un petit peu. Donc, on a bien compris, Rose, la maman, donne un sac à sa petite-fille. Elle a 9 ans, Ashley, une petite-fille esclavisée. Et en 1921, quelqu'un brode un texte dessus. Pourquoi?
1: We have many layers in
2: Il y a beaucoup de couches superposées dans cette histoire d'Ashley.
1: Because we know that Rose packed the sack.
2: On sait que Rose a préparé ce sac pour Ashley avant qu'elle ne soit séparée.
1: And Ashley somehow managed to hold on to it.
2: Et Ashley a réussi à le garder, on ne sait pas comment.
1: While she was enslaved on a cotton plantation.
2: Alors qu'elle travaillait sur une plantation de coton, comme esclave. Elle a réussi à transmettre ce sac à sa propre fille,
1: whose name was Rosa.
2: Qui s'appelait Rosa.
1: And Rosa passed it down to her daughter.
2: Et Rosa l'a transmis à sa propre fille,
1: whose name was Ruth.
2: Qui s'appelait Ruth.
1: Ruth remembered the story that she had
2: Ruth
1: been told.
2: S'est souvenue de cette histoire qu'on lui avait racontée.
1: By her grandmother Ashley.
2: C'était sa grand-mère Ashley.
1: And Ruth
2: qui lui avait raconté.
1: Kept the sack.
2: Elle a gardé le sac.
1: And sewed the story onto
2: it. Et elle a brodé l'histoire sur le sac.
0: Taya Maïs, vous êtes historienne. Et ici, il y a la démarche de graver une histoire par le fil, par la broderie. Alors, ce n'est pas de l'histoire dans la démarche de Ruth, mais en tout cas, elle raconte une histoire. C'est extrêmement précieux d'avoir accès à cette voix-là, et qui nous montre d'ailleurs que l'histoire familiale est transmise de génération en génération.
1: Yes, absolutely.
2: Oui, tout à fait.
1: We have a beautiful moving story.
2: C'est une histoire magnifique, très émouvante.
1: Would not know
2: qu'on ne connaîtrait pas.
1: If it weren't for the oral history passed down.
2: Sans cette tradition orale, sans cette transmission de mère à fille.
1: And daughter to daughter.
2: Et de fille
1: across the generations.
2: Au travers de ces générations.
0: La petite Ashley a 9 ans quand elle est vendue et donc séparée de sa mère. Déjà, nous sentons la violence absolue de ses vies esclavisées. Elle lui donne un sac. Un sac plein ou un sac vide?
2: Empty or full.
1: So Rose packed.
2: Rose a préparé le sac.
1: And several items into the
2: Et elle y a mis plusieurs objets.
1: These were items that she would have had to get access to.
2: Ce sont des objets auxquels il a fallu qu'elle trouve accès en tant que femme esclavisée qui travaillait dans une demeure en Caroline du Sud.
1: They included.
2: Parmi ces objets, il y avait une robe déchirée. Il y avait des noix de pécan.
1: A braid,
2: il y avait une tresse de ses propres cheveux.
1: And love.
2: Et de l'amour.
1: Which I think is the most incredible thing.
2: C'est ça qui est de plus incroyable, je crois.
1: Inscribed, sewn onto.
2: C'est ça qui est inscrit sur le sac, ce qui est brodé sur le sac.
1: The emotion of love, which appears
2: le sentiment,
1: in
2: l'amour,
1: red letters in the center
2: qui est brodé en grosses lettres rouges au centre de la broderie.
0: Taya Maïs, dans votre ouvrage Le Sac d'Ashley, vous écrivez que ma vie s'est enrichie de la rencontre avec ce sac inépuisable, manipulé et façonné par Rose, Ashley et Ruth. Rose, la maman, Ashley, la petite fille, et Ruth, la descendante qui grave, qui brode ici tous ces mots. C'est un sac inépuisable parce que, à côté des objets, vous y mettez de l'amour et c'est magnifique. Inépuisable aussi comme document. Et c'est cette portée-là qui est très forte, parce que document historique, mais porteuse de mémoire de ces vies esclavisées, souvent invisibilisées.
1: Mm-hmm, mm-hmm. It is endless, and it felt
2: oui,
1: endless.
2: Effectivement, c'est inépuisable.
1: Research the sack and research this family.
2: Et faire ces recherches sur le sac, sur cette famille, m'a semblé une source inépuisable.
1: There's so many different ways to
2: look at énormément de façons différentes de considérer ce sac. De donner du sens à l'objet, de donner du sens à son contenu, essayer de comprendre ce que c'est, son sens, sa signification. Beaucoup de personnes qui l'ont vu, en vrai, ont une réaction émotionnelle très forte face à cet objet. C'est inépuisable aussi d'un point de vue émotionnel. Des gens de toutes les origines, de toutes sortes de places dans la société, ont réagi face à ce sac. Ils ont réagi comme des personnes qui s'occupaient d'enfants, comme des parents, comme des enfants eux-mêmes. Et ils ont vu, reconnu leur propre histoire dans ce sac.
0: Dans ce sac, il y avait quelques objets, vous nous l'avez dit. Il y avait une robe déchirée, une tresse de cheveux de Rose, la maman, des noix de pécan, vous y avez ajouté de l'amour. Est-ce que ces objets, la robe, les noix de pécan, ont été conservés aussi, ou est-ce que nous avons que le sac ?
1: Most of those things were lost.
2: La plupart de ces objets ont été perdus, ont disparu. Je suis navrée de le dire. C'est très triste.
1: More the loss of those items. I think we should learn so much more.
2: Regrette la perte de ces objets. On aurait pu en savoir tellement plus sur cette famille. Mais il y a un élément du contenu qui demeure, je crois.
1: One thing that wasn't tangible.
2: C'est la chose qu'on ne pouvait pas justement tenir entre ses mains et qui était l'amour.
1: Which many people say they feel.
2: Beaucoup de personnes disent qu'ils ressentent cet amour quand ils sont confrontés au sac.
0: Vous l'avez rencontré quand, ce sac? Vous nous l'avez dit, hein, il est exposé dans un musée.
1: I encountered the sack in 2015-2016.
2: Je l'ai rencontré en 2015-2016.
1: When it was in the collection of the
2: il faisait partie de la collection du musée qui n'était pas encore ouvert, le musée du Smithsonian de l'histoire afro-américaine et de la culture afro-américaine.
0: Alors le document est exceptionnel, bien sûr, par l'émotion qu'il porte, par l'histoire qu'il porte aussi. On a un sac avec quelques éléments. Dès lors, en tant qu'historienne, comment vous procédez pour essayer de savoir qui était Rose, qui était Ashley, d'où vient ce sac? Y a-t-il des archives, des documents? Parce que c'est une véritable enquête, hein.
1: This was the first question I asked myself when I realized that I had to write about the sac because it was so compelling.
2: Je me suis rendu compte qu'il fallait que j'écrive sur ce sac. C'était vraiment quelque chose qui m'attirait très fort. Mais comment retrouver l'histoire de ces femmes et reconstruire leur parcours? Ma première réaction a été effectivement de chercher des documents, des archives qui puissent nous parler d'elles. Et j'ai en partie réussi. Il y a quelques documents que j'ai pu rassembler et qui m'ont permis de comprendre où elles vivaient sans doute, ce qu'elles pouvaient avoir fait. Mais il y avait des failles énormes dans le récit. Il n'était pas possible de prouver avec certitude que la rose que j'avais trouvée, qui je pense, et la bonne Rose était effectivement la personne que je cherchais. C'est un prénom très répandu pour les personnes esclavisées à l'époque. Et donc, quand j'ai été confrontée à ces limites des archives et des documents écrits, il a fallu que je passe du temps avec le sac lui-même, que je retourne vers lui, que je relis encore et encore cette broderie, que je réfléchisse à toutes ces strates d'histoire, les laisser imprégner ma conscience. Et c'est le moment où j'ai commencé à comprendre à quel point le sac lui-même était capable de parler. C'est là que j'ai commencé à voir le sac comme un document à part entière, et le document même central du livre.
0: Ah oui, parce que je le rappelle, hein, le sac d'Ashley, c'est une vraie démarche d'historienne ici, en s'appuyant sur les documents, sur les sources, et puis un sac à replacer dans son contexte. Son contexte, c'est la Caroline du Sud. La séparation entre la mère et la fille, entre Rose et Ashley, c'est 1852. Quel est l'état de l'esclavage en Caroline du Sud à ce moment-là?
1: Well, this family was caught in the crux of
2: a été vraiment prise au carrefour de l'histoire de l'esclavage aux États-Unis. C'était un moment où beaucoup de familles ont été séparées en raison du commerce, du marché en fait national, du marché à l'intérieur du pays de l'esclavage. Beaucoup de personnes ont été déplacées vers l'intérieur du pays, là où les plantations de coton étaient extrêmement lucratives. Beaucoup de personnes ont perdu des proches, ont perdu leur famille à ce moment-là, et Rose et Ashley faisaient partie de ces personnes.
0: Dans cette histoire-là, nous avons beaucoup de narrations en parallèle sur l'histoire de l'esclavage et des personnes esclavisées par la littérature, par le cinéma, et c'est ça aussi qui montre ce besoin de donner des récits à cette histoire, parce que ces récits la manquent au sens où Rose n'a pas laissé de témoignages, Ashley n'en a pas laissé. Est-ce qu'il y a dans les bibliothèques de quoi trouver des récits de personnes esclavisées qui racontent leur parcours pour pouvoir construire un récit après lié à l'histoire?
1: We now have many different ways.
2: On a beaucoup de moyens différents aujourd'hui d'entendre la voix des personnes esclavisées. Une des sources importantes, ce sont ces récits qu'ils ou elles ont écrit ou publié par eux-mêmes ou raconté à quelqu'un qui l'a écrit et publié. On a des lettres, des correspondances, on a des documents qui ont été transmis et qui nous parlent de leur vie. Ce sont des preuves extrêmement importantes, des traces qui nous permettent de reconstruire ce qu'ils ont vécu. Mais ça reste en même temps mon point de vue sur cet objet particulier. Et pour moi, cet objet, il ajoute une dimension singulière, différente de ce qu'on avait avant, parce qu'il combine différents aspects qui sont vraiment centraux dans l'expérience de l'esclavage. Il met en lumière à la fois l'amour et le deuil, la perte. Il nous montre la manière dont une mère, les parents, réduits en esclavage, pouvaient aimer profondément leurs enfants, être prêts à tout pour aider leurs enfants, même dans les circonstances les plus atroces.
0: Ce que vous évoquez là, Taya Miles, c'est le fait que les personnes esclavisées étaient capables d'action et que ce ne sont pas que des personnes passives prises dans cette histoire-là, avec les sentiments de tous les humains et avec la volonté de s'en sortir et de trouver des voies. Et elles sont bien difficiles dans cet univers-là.
1: Yes, this is a human story.
2: Oui, c'est une histoire humaine.
1: And it's a love story.
2: Et c'est une histoire d'amour.
1: It's a story about a mother and a child.
2: C'est l'histoire d'une mère, de son enfant.
1: Didn't even own herself.
2: C'est l'histoire d'une mère qui ne s'appartenait même pas à elle-même, qui n'avait pas de droit, qui était soumise à toutes les formes d'abus et d'exploitation, et dont la fille, la prunelle de ses yeux, sa fille qui était si précieuse pour elle, ce qu'on voit dans l'inscription, à qui sa fille a été arrachée. Mais qui n'a pas accepté, qui n'a pas renoncé, qui n'a pas abandonné sa fille à ce système atroce. Ce qu'elle a fait à la place, c'est qu'elle a choisi d'agir. Et ce qu'elle a fait, ça nous paraît peut-être minuscule aujourd'hui. Mais à l'époque, c'était incroyable. C'était quelque chose d'énorme, de très créatif, de très courageux, de très conscient de ce dont sa fille allait avoir besoin à l'avenir, et de très inventif. Et c'était incroyable ce qu'elle a fait. C'est qu'Ashley a pu survivre à la séparation avec sa mère grâce à ce geste. Et ça a soutenu l'ensemble de la famille. Aujourd'hui, cette histoire, elle est toujours là et elle peut nous servir de source d'inspiration sur la résilience, le potentiel de résilience humaine, même dans les périodes les plus sombres.
0: Et les périodes les plus sombres, évidemment, celle de l'esclavage, fait partie de ces moments d'humanité bafouée. Taya Miles, vous l'avez évoqué, c'est quelque chose de très humain, et nous le savons, l'esclavage est un crime contre l'humanité, au sens que nous sommes tous et toutes dans cette histoire-là, directement parce qu'issus de personnes esclavisées, indirectement parce que issus des personnes qui ont profité de l'esclavage, et au-delà de tout, l'humanité, parce que l'amour d'une mère envers sa fille, c'est quelque chose d'universel. Enfin, c'est en cela que l'esclavage est concrètement un crime contre l'humanité.
2: C'est un crime qui s'est répété au fil des siècles, qui s'est répété dans de nombreuses régions du monde. Et je crois qu'on peut tous dire que c'est un crime qui va vraiment à l'encontre même de ce qui est le fait d'être humain. Notre besoin, notre désir de faire nos choix, d'être autonome, de pouvoir agir, d'être libre d'exprimer notre amour pour notre famille et de choisir les risques qu'on prend au lieu de se les voir imposer.
0: Rester actif et transmettre ces histoires, cette mémoire, cet amour aussi dans des contextes de violence extrême. Extrait de 12 Years a Slave, c'est le film de Steve McQueen en 2014.
3: Monsieur Ford, quel plaisir de vous revoir. Vous avez une préférence, ce garçon bien charpenté, hein?
4: Et combien pour les dénommer Platt et Elisa?
3: Ah, oui. $1,000 pour Platt. Et oh, c'est un nègre extrêmement talentueux, je vous l'assure. $700 pour Elisa. À prendre ou à laisser.
4: Pourrais-je payer à crédit?
5: Monsieur, je vous en prie. Ne séparez pas ma famille. Ne prenez pas sans prendre mes
3: enfants. Elisa, silence!
5: Je serai pour vous l'esclave la plus fidèle, Elisa. La plus fidèle du monde.
3: Elisa!
4: Combien pour sa fille?
3: Ah.
4: Vous n'en avez pas l'usage, une enfant aussi jeune ne vous apporte aucun profit.
3: Non, celle-là n'est pas à vendre. Non, il y a une petite fortune à se faire au moyen de cette petite. Elle est de toute beauté, une sans mêlée. C'est pas de la négresse à plateau ou du gibier de plantation.
4: C'est son enfant, monsieur. Êtes-vous donc dénué de sensibilité à ce point?
3: Ma sensibilité est aussi épaisse qu'une pièce de monnaie. Vous me l'achetez ce lot, monsieur Ford, ou vous n'en voulez pas?
5: Monsieur,
4: je prends les dénommés Platt et Elisa.
3: Oh, Elisa
5: non,
3: et Platt.
5: Non,
3: non, j'étais ravi.
0: Dans cet extrait du film 12 Years a Slave de Steve McQueen, on entend bien la violence insoutenable et insupportable de ce qui est alors une normalité, quelque chose de complètement légal. Taya Miles, dans l'histoire que vous portez à travers le sac d'Ashley, il y a ces histoires de vie esclavisée et en l'occurrence de femmes esclavisées, une mère et sa fille. Est-ce que là aussi, ça oblige à un regard particulier? C'est montrer cette complexité de l'esclavage qui ne peut pas être pris comme un tout, selon là où on se trouve, selon si on est un homme, une femme, un enfant, une personne plus âgée. Ce n'est pas exactement la même histoire.
2: Oui, parce que chaque personne, en fonction de la catégorie sociale qui est la sienne, à différents degrés de vulnérabilité face à l'esclavage. On sait, grâce aux sources primaires et aux récits dont on a parlé tout à l'heure, que beaucoup de femmes réduites en esclavage ont témoigné de violences sexuelles. Il n'y avait pas de loi pour les protéger contre ça. Et à vrai dire, il y avait un avantage financier pour leurs propriétaires ou les proches de leurs propriétaires, ils tiraient un avantage financier de leur faire des enfants pour avoir de nouveaux humains dans leur catalogue de biens, de propriétés. Mais même si on sait que ces femmes étaient extrêmement vulnérables et qu'elles ont beaucoup souffert de cette réalité des violences sexuelles, on sait aussi que des hommes réduits en esclavage étaient confrontés également à la violence, à l'humiliation sexuelle, sous toutes ses formes, et que ça a un impact aussi psychologique très fort. Aussi, quand ils étaient témoins des violences subies par les femmes qu'ils aimaient, et parfois, ils étaient eux-mêmes abusés, et en particulier les garçons. J'aimerais revenir sur l'extrait qu'on vient d'entendre. Ce que je voudrais dire, c'est que ces histoires sont extrêmement difficiles à écouter. Elles sont très douloureuses. Et pourtant, on ne peut pas se contenter de rester avec notre douleur. Une des leçons les plus importantes pour moi de l'histoire du sac d'Ashley, c'est que ce qu'on voit, d'après les indices qu'on a, Rose ne s'est pas contentée justement de subir cette douleur. Elle a agi. Et elle a agi de façon créative. Elle a fabriqué quelque chose de neuf qu'elle a transmis à sa fille. Et ce sac a été transformé encore et encore pour devenir un objet d'art. Donc il y a de la créativité, de la beauté, de l'amour, du lien, de l'espoir, de la résilience, en plus de l'horreur.
0: Et puis dans le moment où vous étudiez ce sac d'Ashley, Taya Mice donnait la voix à des personnes à qui l'on a retiré la possibilité de parler. Vous devez chercher les indices. Dans le sac, il y avait une robe déchirée. Et dès lors, le symbole de la robe déchirée vous conduit à réfléchir à plein d'aspects de cette situation de vie esclavisée. La robe déchirée, c'est lourd de sens. Une robe, c'est une protection, mais elle est déchirée.
2: Le sac en lui-même a nécessité beaucoup de réflexion. C'est un objet matériel et c'est aussi un objet qui contient d'autres objets. Parce qu'on n'a pas de traces de l'histoire de cette famille, il a fallu justement se concentrer sur ces objets que Rose a choisi de mettre à l'intérieur du sac. Il n'y en a pas beaucoup. Donc il fallait faire beaucoup de recherches contextuelles pour tirer tous les fils, toutes les interprétations possibles de chacun de ces objets. En ce qui concerne la robe, en effet, ça devait être un article qui servait à se couvrir, donc très pragmatique pour Ashley, pouvoir se couvrir. J'ai écrit aussi sur la façon dont les filles, les femmes esclavisées étaient exploitées sexuellement et donc devaient passer beaucoup de temps justement découvertes, mises à nu. C'était difficile pour elles d'avoir de la pudeur, de maintenir leur pudeur. Une robe est donc une couche de protection. La robe devait être déchirée et abîmée parce que Rose n'avait pas grand-chose et elle a donné à Ashley ce qu'elle avait.
6: Ce qui
2: donne encore plus de sens et de profondeur à cette robe.
0: Cette robe, sans doute en coton, le sac est en coton et la symbolique est aussi très forte pour des personnes esclavisées en train de travailler dans les plantations de coton dont elles ne bénéficient pas elles-mêmes.
6: Yes. The cotton material,
2: oui, le tissu, le coton, c'est essentiel aussi. C'est évidemment la matière du sac, mais c'est aussi un éclairage sur notre compréhension de l'histoire. Ashley n'aurait peut-être pas été séparée de sa mère si le coton, justement, n'avait pas pris une telle importance à ce moment-là pour les esclavagistes du Sud américain et la rente qu'elle amenait. Et cette symbolique se poursuit. Quand j'ai fait des recherches sur les exportations de textiles, j'ai compris que le sac était non seulement en coton, mais qu'en plus le point de couture, la façon dont il est conçu, fabriqué, est un point, alors c'est un point qu'on appelle un point à double chaîne. C'est presque comme si l'histoire était faite pour nous faire réfléchir à tous les significations symboliques de l'esclavage avec ce mot de chaîne.
0: Dans le sac d'Ashley, Taya Miles, vous nous faites réfléchir comme une évidence avec plein de pistes ouvertes sur qu'est-ce qu'une vie en situation esclavisée. Vous nous faites réfléchir aussi sur comment une historienne s'empare d'un sujet avec ses documents précieux. On l'a dit, dans le sac, il y avait une robe, il y avait la tresse de cheveux de Rose. Là, c'est la valeur symbolique, presque évidente, sentimentale et charnelle. Enfin, c'est un élément du corps qui est transmis à sa fille Ashley au moment où la mère et la fille sont séparées.
2: C'est très important d'essayer de me rapprocher le plus possible du vécu de Rose et d'Ashley et de leur famille. Le sac invite à ce type de recherche parce qu'il parle de leur relation, il parle de l'amour entre elles. Et la manière dont je me suis pris, c'est que j'ai essayé de réfléchir à ce que Ashley et Rose pouvaient avoir comme rapport avec ces matériaux. Qu'est-ce que ça pouvait signifier? Et donc, qu'est-ce que ça signifiait, par exemple, pour Rose de se couper elle-même les cheveux pour les mettre dans un sac pour sa fille? Quand j'ai pensé, repensé à ce moment extrêmement dramatique dans l'histoire de cette famille, j'ai réalisé qu'en coupant sa tresse de cheveux, Rose faisait un acte de défi parce qu'elle n'était pas propriétaire de son corps. Elle n'était pas propriétaire de ses cheveux. Ses cheveux appartenaient à son « maître », entre guillemets. Et elle s'est coupée elle-même les cheveux, ce qui était en réalité illégal, pour donner ses cheveux qui ne lui appartenaient pas à sa fille. Et ses cheveux pouvaient avoir toutes sortes de significations pour sa fille, et pourraient continuer à en avoir une longtemps après ce moment. Et donc c'est évidemment une partie physique de cette mère qui dit que Rose était littéralement toujours auprès d'Ashley tant qu'Ashley avait cette tresse. Donc elle avait ce sac. Ça parle aussi de la façon dont les cheveux représentent une continuité entre personnes au sein d'une famille et aussi entre êtres humains au fil du temps, parce que dans un cheveu il y a notre ADN. Il y a vraiment un sens de lien, une relation en fait qui est intimement liée aux cheveux et qui connecte aussi Ashley et Rose. Et puis il peut y avoir aussi une signification religieuse peut-être pour elle. Peut-être que c'était aussi une sorte d'amulette, un moyen de protection. Il y avait vraiment beaucoup de choses possibles avec cette seule tresse.
0: En 1852, Rose, esclavisée et séparée de sa fille, Ashley, qui a 9 ans. Hein. Ashley va être vendue et elle part avec ce sac. On l'a dit, dans le sac, il y a cette robe déchirée et donc cette tresse de cheveux. Et pour la petite Ashley, je rappelle, 9 ans quand même, séparée de sa mère, la symbolique de cette mèche de cheveux, mais c'est quelque chose qu'elle a au plus près d'elle. C'est la présence de sa mère. Dès lors, c'est non pas l'imagination, mais l'hypothèse par l'historienne qui permet de saisir l'importance de ses cheveux pour la petite fille.
2: Les cheveux, c'est un objet qui représente le soin. Le soin du corps et de l'âme des personnes esclavisées. Ça ouvre toute une fenêtre sur la façon dont les femmes noires esclavisées prenaient soin d'elles. Le simple fait que les cheveux de Rose soient tressés nous dit quelque chose. Elle prenait soin d'elle. Rose avait une robe en plus qu'elle a pu donner à Ashley. Ça nous dit aussi que Rose faisait attention à son apparence, à ses vêtements. Et tout ce détail ouvre un monde de créativité, de style, de choix, de mode qu'elle pouvait faire pour elle-même, les vêtements qu'elle parvenait à fabriquer, des matériaux qu'elle parvenait à se procurer. La façon dont elle parvenait à prendre soin de leurs cheveux, les coiffer, même quand tout dans leur situation disait que ça n'avait aucune importance.
0: Nice. Comme vous pouvez le constater, de mon côté, les cheveux ont décidé d'aller voir ailleurs. Mais je ne sais pas s'il est possible de se faire des tresses seules. Ça montre aussi les solidarités de ces personnes esclavisées. Si elle a les cheveux tressés, c'est sans doute que quelqu'un était là pour lui tresser au moment de constituer le sac. Elle a peut-être bénéficié de l'aide des gens autour d'elle.
6: Maybe she was helped.
2: Peut-être effectivement qu'elle a eu de l'aide. C'est tout à fait possible. Ce que j'ai pensé, c'est que Rose avait tressé ses propres cheveux. Mais on a des exemples, effectivement, de femmes plus âgées, de femmes esclavisées, plus âgées, grand-mères, pas forcément des proches liés par le sang. Ça peut être une relation adoptive qui se coiffait les unes les autres. C'est aussi une manière d'exprimer son amour.
0: Et tout ça à travers un sac. Le sac d'Ashley, c'est le titre de votre ouvrage, Taya Mice, un souvenir de famille au temps de l'esclavage.

0: Pick a Bell of Cotton, c'est le Golden Gate Quartet. Nous sommes dans les années 1930, au début des années 1940, avec cette chanson. Bien souvent, Tyam Ice, on montre cette vivacité créative des populations qui sont réduites en esclavage avec la chanson, et quitte à se la réapproprier par la suite d'ailleurs, en faisant d'autres chansons. Cette réappropriation, c'est une chose, mais il y a tout ce quotidien qui disparaît, cette violence qui disparaît, et à travers le sac d'Ashley, ce sont ces éléments les plus fins que l'on arrive à voir, ces éléments du quotidien.
1: A very important feature of enslavement.
2: Quelque chose de très important, l'aspect très important de l'esclavage, qui est clarifié par les historiens qui se sont intéressés au sujet, c'est que l'esclavage a été fondé sur la violence. Point.
1: Without violence,
2: sans violence,
1: without enforcement,
2: sans l'usage de la force,
1: without suffering, you don't have slavery.
2: Sans douleur, il n'y a pas
1: d'esclavage.
2: Parce que personne n'accepterait volontairement une condition pareille.
1: I do think it's the case that sometimes when we have cultural representations of enslavement,
2: on a des représentations culturelles de l'esclavage qui nous poussent à oublier ce contexte de brutalité, de coercition, de force, qui est pourtant vraiment sous-jacent à l'idée même de l'esclavage.
0: Et c'est important de le rappeler sans cesse, ce qui fait l'esclavage, c'est la violence. Avec le sac d'Ashley, nous l'avons dit, il y avait cette robe déchirée, il y avait cette tresse de cheveux de Rose, la maman, et puis il y avait des noix de pécan. Pourquoi donc des noix de pécan mises par Rose dans le sac destiné à sa fille Ashley ?
1: We have to speculate about why she
2: Il faut spéculer sur les raisons qui l'ont poussée à mettre ces noix de pécan dans le sac.
1: Because of course Rose didn't tell us.
2: Parce que bien sûr Rose n'a pas pu nous le dire.
1: I did spend a lot of time
2: Mais j'ai passé beaucoup de temps à y réfléchir.
1: Researching and talking with people about pecans while doing this research.
2: Parler aux gens and au sujet de ces noix de pécan.
1: I also had the help to plant a pecan to see if it could grow.
2: Et j'ai essayé aussi de planter une noix de pécan pour voir si ça pouvait donner un jeune plant, une pousse. Et je me demandais si Ashley aurait pu replanter cette noix de pécan et peut-être
1: to have had nuts later on in her life.
2: En récolter plus tard.
1: But it turns out that she could have.
2: Et en fait, ça pouvait.
1: So the pecans were a food source.
2: Donc c'était une source d'alimentation, ça c'est assez évident.
1: Rose would have known that enslaved
2: Rose devait savoir que les personnes esclavisées n'avaient sans doute pas assez à manger la plupart du temps, et en particulier ceux qui étaient vendus pour aller plus loin vers l'ouest, vers le sud, qui étaient parfois au bord de la famine. Donc elle a voulu s'assurer qu'Ashley aurait mangé. Bien sûr, elle a dû aussi savoir que les noix de pécan avaient été très nutritives, avaient des protéines, des bonnes graisses, ce qu'il fallait.
1: Et
2: il s'avère aussi que les noix de pécan étaient rares à l'époque dans le sud des États-Unis, ce que j'ignorais avant de faire les recherches. Quand on va aujourd'hui dans le sud des États-Unis, on voit des noix de pécan absolument partout. On en trouve partout dans les gâteaux, les desserts, les cookies. C'est presque comme si elles étaient vraiment des plantes locales. Mais à l'époque, c'était vraiment un mets exceptionnel, une friandise exceptionnelle. Ce qui signifie que Rose a dû faire énormément d'efforts pour les obtenir. Et elle a dû penser peut-être qu'Ashley pourrait s'en servir peut-être pour faire du troc. Qu'elle pourrait peut-être échanger ses noix de pécan contre d'autres choses dont elle pourrait avoir besoin ou pour obtenir de l'aide. Et bien sûr, ça revient à l'exemple de départ. Avec ces noix de pécan, Ashley pouvait potentiellement obtenir davantage que ces seules noix de pécan. Ce n'est pas quelque chose qui est écrit, ce n'est pas quelque chose qui est brodé sur le sac lui-même, on n'a pas de preuves directes. Mais il est très possible qu'Ashley ait planté une de ces noix de pécan, une de ces poignées de noix de pécan, peut-être. Et qu'elle en ait tiré de quoi se nourrir, de l'ombre, et aussi tout simplement un témoignage physique, un lieu de mémoire pour sa mère.
0: Et ces lieux de mémoire sur l'esclavage sont multiples. Alors, il y a des ouvrages. Le sac d'Ashley, par ce travail d'historienne, fait partie de cela. Il y a des musées, celui où se trouve le sac d'Ashley, par des films, ça on l'a bien dit, et évidemment aussi par la littérature.
3: You don't lie about the history, the story of slavery in America, Il
4: ne faut pas mentir sur l'histoire, l'histoire de l'esclavage en Amérique, l'histoire du mouvement des droits civiques en Amérique. Eh bien, cette histoire a été trafiquée, nettoyée, polie, expurgée finalement, comme si les gens voulaient s'en détourner et ne pas la voir. Et je crois qu'il est temps d'accepter de regarder cette histoire sans scier et de voir comment elle était vraiment. Et de saisir combien il était révolutionnaire, combien il était radical à l'époque pour une femme esclave de revendiquer sa maternité et d'affirmer « cet enfant est le mien » et de regarder aussi les véritables conséquences qui découlaient d'une vie d'esclave, à savoir que, eh bien, un esclave ne possède pas son propre corps et il ne possède pas non plus l'enfant sorti de ce corps.
0: L'écrivain Toni Morrison à propos de Beloved à voix nue sur France Culture, c'était en 2006, Taya Miles. Dans cette évocation de Toni Morrison, il y a l'idée déjà qu'il est difficile de saisir comment cette histoire-là a pu être rendue invisible, comme un refus de la voir et de voir ces situations humaines très claires par la littérature. Comment vous vous situez-vous en tant qu'historienne au moment de travailler sur le sac d'Ashley? Est-ce que vous dites, je vais faire un livre d'histoire, ça pourrait être un roman aussi? Est-ce qu'il y a toute une réflexion au moment d'écrire l'ouvrage?
1: I never thought to myself this could
2: be a novel. Je ne me suis jamais dit que ça pourrait devenir un roman.
1: I thought it needed to be a history.
2: Pour moi, ça avait besoin d'un livre d'histoire. Parce que le récit de Rose, d'Ashley, il fallait le raconter de la façon la plus proche possible de la réalité de ce qui leur est arrivé. Si je pensais cela, c'est parce que beaucoup de ces mémoires qu'on a aux États-Unis pour l'esclavage ne sont pas en réalité des lieux qui commémorent la vie des personnes esclavisées, mais qui, ce sont des lieux en fait qui commémorent la mémoire des États sudistes, justement, confédérés, qui ont tenté de préserver l'esclavage le plus longtemps possible. Et donc, pour moi, c'est une sorte de contre-monument, ce sac. C'est un contre-lieu de commémoration. Son tissu est fragile et souple, mais en fait, il est plus puissant, il est plus fort que tous ces monuments de la Confédération qu'on a un peu partout aux États-Unis.
0: 1852, la séparation de Rose, la mère, et d'Ashley, la fille. 13 ans plus tard, en 1865, l'esclavage est aboli. C'est-à-dire que la petite Ashley a connu l'abolition de l'esclavage avec ces situations tellement complexes. De dire abolition de l'esclavage en 1865, mais qu'est-ce que cela signifie pour les gens dans cette situation-là? En fait, les situations ne changent pas tellement, surtout que très vite il y a la ségrégation, et donc reste encore tout le poids de cette douloureuse histoire.
1: Abolition and the end of slavery.
2: L'abolition, la fin de l'esclavage,
1: was a tremendous moment.
2: Ça a été un moment absolument incroyable.
1: It was très important. Meaningful.
2: Ça avait un sens vraiment très fort.
1: Crucial.
2: Historiquement, c'est un moment crucial. Et ça a fait une différence pour la vie des Noirs.
1: Black people looked at that moment and
2: les Noirs considèrent ce moment comme la preuve que les choses peuvent changer.
1: We can have the freedom that we always deserved.
2: Ils ont pensé, nous pouvons avoir cette liberté que nous méritons. Nous pouvons avoir un avenir meilleur.
1: We can renew our hopes.
2: Nous pouvons retrouver l'espoir.
1: But then after that, their hopes
2: were dashed. Mais ensuite, leurs espoirs, justement, ont été brisés.
1: The United States government
2: quand le gouvernement des États-Unis a décidé de tourner le dos aux personnes esclavisées et a refusé de les protéger contre la violence raciale qui a suivi, justement, la fin de l'esclavage. Et ça en s'est encore accru quand le gouvernement fédéral s'est retiré du Sud, quand ça a été la fin de la Reconstruction et la présence militaire dans le Sud des États-Unis.
0: Dans cette histoire-là, il y a une histoire de vocabulaire qui reflète aussi les différents moments où cette histoire est écrite. Aujourd'hui, auditeurs, auditrices l'entendent, nous parlons de personnes esclavisées comme une évidence, parce que esclave signifie autre chose, tout en sachant que par le passé, on aurait utilisé encore d'autres mots. Vous, vous êtes sensible à cela, à l'évolution du vocabulaire utilisé?
1: Mm-hmm. Not very long ago, I used different words.
2: Il y a peu, oui, moi aussi, j'utilisais des mots différents. Dans mon livre précédent, je parlais d'esclaves.
1: It was a movement of ideas that.
2: C'est un mouvement d'idées.
1: I would say began with descendants of enslaved people who were organized and speaking their minds.
2: Des descendants de personnes esclavisées qui se sont organisées, qui se sont exprimées et qui ont conduit ceux qui travaillaient sur ce sujet dans un contexte académique, dans un contexte universitaire et dans les musées aussi. Ça nous a conduit à reconnaître que ce mot d'esclave était offensant pour beaucoup de personnes parce qu'il réduisait ces personnes justement à une sorte de caste. Ça les réduisait à leur catégorie. Et ça ne permet pas, justement, de comprendre, de voir leur humanité, qui ils étaient, en tant que personnes. On utilise maintenant, effectivement, le mot enslaved en anglais, personne esclavisée ou asservie, et moi je l'utilise très largement. Mais dans ce livre, j'ai dû aussi me confronter au fait que j'écris, comme tous les chercheurs qui travaillent sur ce sujet, et que la langue est un défi. Elle pose des problèmes. Elle a une sonorité, elle a aussi une symbolique. Et pour être tout à fait sincère, le mot esclavisé, qui signifie en général qui est utilisé avec personne esclavisée, et plus difficile à manier que le mot esclave. À l'écrit. Et donc, j'ai expliqué dans le livre pourquoi parfois j'utilise le mot esclave alors qu'à d'autres moments non. J'ai voulu utiliser tout l'éventail du vocabulaire qui était à ma disposition.
0: Et cette difficulté du vocabulaire, c'est aussi celle de votre traductrice pour le sac d'Ashley, publié au Seuil. Votre traductrice, c'est Johanna Blayac, et c'est important de la citer, parce que cette transmission, elle est là aussi par votre travail, Taya Miles. D'ailleurs, merci d'avoir choisi l'histoire plutôt que le roman, parce que l'histoire a un rôle dans ce travail aussi de compréhension de ce passé qui a un écho tellement fort sur notre présent. C'est quelque chose absolument pas militant, scientifique. L'histoire, c'est une science dont nous avons besoin plus que jamais, et notamment dans ce regard porté, j'osais pas dire nouveau, parce qu'il évolue sans cesse, ce regard d'aujourd'hui sur cette période de l'esclavage.
2: Oui, nous avons besoin d'histoire. Nous avons aussi besoin de littérature, nous avons besoin d'essais, de poésie, de cinéma, etc. Nous avons besoin de toutes ces formes pour pouvoir assembler, recomposer ce à quoi cette période de l'histoire américaine et de l'histoire mondiale, de l'histoire humaine, ce que cette histoire a signifié, ce qu'elle dit de nous.
0: Et c'est là où nous trouvons l'importance de cette histoire que nous évoquions universelle, étant donné qu'en France, l'esclavage, c'est un crime contre l'humanité. C'est-à-dire que cette histoire-là, en fait, il y a énormément de descendants et de descendantes. Alors, ce n'est pas peut-être avec les liens du sang, mais c'est avec les liens de l'histoire. Et je reprends vos mots, Taya Miles, c'est peut-être les liens de l'amour.
1: Yes, that's so beautifully said.
2: Oui, c'est très beau.
1: I think of us as being cultural descendants.
2: Je nous considère comme des descendants culturels de Rose, d'Ashley, de cette histoire. Je pense que cette histoire, elle appartient avant tout à cette famille, aux personnes esclavisées et à leurs descendants de Caroline du Sud, aux Africains-Américains, aux Noirs, aux personnes de la diaspora africaine. Mais elle appartient également à l'humanité tout entière. Nous sommes tous reliés les uns aux autres. Et je crois que tout ça remonte aux cheveux de Rose. Et encore une fois, j'en reviens à l'ADN des cheveux. Nous avons tous des ancêtres communs.
0: Et ce qui est important aussi de signaler, c'est que, vu que vous évoquez l'ADN, il y a aussi par l'ADN la possibilité de retrouver ses origines, ses racines. Parce que une des pires violences aussi de l'esclavage, c'est d'avoir retiré l'identité aux gens, retiré leur nom, ne plus savoir d'où on vient après les déportations depuis l'Afrique. Et ça aussi, l'ADN, c'est une aide, c'est quelque chose aussi qui est présent dans l'histoire, bien sûr, mais dans la volonté de mémoire aux États-Unis.
1: We are in a really exciting era in slavery studies right now.
2: On est dans un moment assez enthousiasmant des études sur la période de l'esclavage parce que les chercheurs trouvent de plus en plus de matériaux, d'archives et de méthodes aussi, de questions qui nous permettent d'identifier ces personnes et les liens entre elles, les liens qui les unissaient. C'est souvent un manque qui est extrêmement douloureux dans la vie des gens. Cette question de savoir qui étaient leurs ancêtres. Qui étaient les leurs, comme mon père avait l'habitude de dire, les nôtres. Il y a longtemps eu une sorte de mur insurmontable qui séparait les Noirs américains de leurs ancêtres, mais actuellement on est en train de démanteler ce mur. Grâce à la recherche, grâce aux innovations, grâce à l'ADN, grâce à justement ce que ça apporte à la recherche, mais aussi parce qu'il y a une volonté très forte de la part de beaucoup de chercheurs, en particulier de ceux qui sont eux-mêmes des descendants de ces personnes, pour retrouver ces ancêtres, les identifier, pas seulement pour connaître leur vie, pour les connaître d'une façon peut-être métaphysique, mais aussi pour se souvenir de ses ancêtres, pour que leurs descendants puissent honorer ce souvenir. Je me demande ce que penserait Rose si elle savait qu'Ashley a transmis son histoire et qu'elle a eu des descendants qui ont raconté cette histoire de telle sorte que nous l'entendons encore aujourd'hui. Ce travail sur la lignée et sur les ancêtres, c'est très important pour les descendants, les honorer, se souvenir d'eux. Et c'est un aspect important aussi de l'histoire.
0: Et cette histoire-là est extrêmement fragile au sens où, on l'entend bien, les sources sont peu nombreuses et un sac peut disparaître si facilement. Un vieux sac, qui s'intéresse à un vieux sac? Et au bout de quelques générations, si ce n'est les mythes, c'est peut-être l'indifférence des gens qui auraient pu le faire disparaître. Et il y a cette part aussi de hasard dans cette histoire.
2: Oui, et d'ailleurs, le sac a failli être perdu.
1: La famille
2: l'a perdu pendant des années. On ne sait pas vraiment pourquoi. Peut-être que c'était lié à la pauvreté. À la vente, peut-être, d'objets personnels.
1: And so the sack ended up at a flea market.
2: En fait, ce sac s'est retrouvé sur un marché aux puces.
1: And a woman who has
2: dans le Tennessee.
1: No personal connection.
2: Et une femme qui n'avait aucun lien personnel avec cette histoire de l'esclavage, en tout cas pas qu'elle sache, l'a trouvée.
1: She flipped it over.
2: Au milieu d'un tas de
1: guenilles. Stone lines, read the inscription.
2: Elle a vu l'inscription. Elle a vu les points de couture et elle a compris que c'était quelque chose de spécial. On a failli perdre ce sac. Et nous sommes à une époque où nous risquons de perdre cette histoire. Parce que même s'il y a un développement de la recherche dans ce domaine, ces nouvelles méthodes dont j'ai parlé, et cet engagement au service de la recherche, il y a aussi des représentants du gouvernement fédéral des États-Unis qui préféraient que cette histoire ne soit pas racontée et qui cherchent au contraire à saper le travail qui a été fait par les générations de chercheurs sur l'esclavage.
0: Je le rappelle, vous êtes professeur d'histoire à l'université de Harvard. Vous le ressentez aujourd'hui aux États-Unis, ces freins, ces bâtons dans les roues à la recherche?
1: It's quite shocking.
2: C'est très choquant
1: to see an organized assault
2: d'assister
1: against
2: à une attaque coordonnée contre l'histoire et contre l'histoire des Noirs, l'histoire de l'esclavage, l'histoire de beaucoup de communautés différentes aux États-Unis. J'ai un proche, un parent âgé qui, assistant à ça, m'a dit, c'est une parente, elle m'a dit qu'elle n'aurait jamais pensé assister au démantèlement du mouvement pour les droits civiques vie de son vivant.
1: Et
2: elle disait, elle soulignait qu'elle avait vu l'obtention de ses droits de son vivant et qu'elle les voyait déjà lui échapper. Donc c'est un moment très inquiétant et c'est un moment aussi très d'alarme pour beaucoup de personnes qui comprennent l'intérêt et la valeur de cette histoire, non seulement pour les Noirs, mais pour tous les Américains et pour tout le monde.
0: Avec une attaque sur l'histoire, parce que l'on sent bien que l'histoire, c'est quelque chose qui est complexe, étant donné que c'est le résultat de travail de chercheurs, de chercheuses, avec des faits. Et dès lors, pour détruire cette histoire-là, il faut prendre des positions autres qui ne tiennent plus du tout de la démarche scientifique. C'est la négation de toute prise de parole de l'autre en disant c'est votre opinion, ce n'est pas la vérité, mais sans pouvoir apporter un argument, c'est juste la volonté d'effacer.
2: Oui, vous avez mis le doigt dessus en posant votre question. L'histoire est complexe. Et la complexité crée du malaise, ce n'est pas facile à aborder, elle a des aspects négatifs et positifs. Et parfois, les personnes préfèrent le mythe. Mais je crois que ça ne nous permet pas d'aller très loin, parce que ce n'est pas la vérité. Et si on veut pouvoir survivre à toutes les crises qu'on affronte aujourd'hui, on a besoin de vérité. On a besoin de voir, on a besoin de reconnaître ce qui s'est produit, ce qui est en train de se produire. Si on veut pouvoir progresser et corriger la trajectoire sur laquelle on est engagé.
0: Le sac d'Ashley, votre ouvrage, Diamice, un livre primé, bien sûr, parce qu'il est remarquable, mais un livre surtout qui touche au cœur des lecteurs, des lectrices. Est-ce que vous avez des retours particuliers ? Parce que cette histoire-là, portée par une historienne, je le dis bien, parce qu'il y a la littérature, il y a le cinéma, la fiction, et puis il y a l'histoire, cette histoire-là, celle du sac d'Ashley, est-ce que ça éveille des prises de parole qui ont pu vous étonner ?
1: I feel that it has been the greatest gift.
2: Je crois que ça a été vraiment la plus belle chose qui m'est arrivée dans ma vie de chercheuse, dans ma vie d'écrivaine, raconter cette histoire, avoir la possibilité de le faire. C'est vraiment un récit tellement émouvant et spécial qui place l'amour au centre, un engagement dont on a tous besoin aujourd'hui. L'histoire, elle parle. Elle parle énormément aux gens. J'ai entendu beaucoup de lecteurs. Beaucoup de personnes m'ont écrit, d'ailleurs, et je les remercie. Je remercie chacun d'entre eux, chacune d'entre eux. J'ai entendu beaucoup de lecteurs partager des souvenirs personnels. Il y a des gens qui m'ont envoyé des photos qui leur avaient été transmises. Des choses qui avaient été transmises dans leur propre famille, de mère aussi. Des personnes avait également brodé des histoires sur des tissus. D'autres personnes avaient pu, comme ça, retrouver des vieux mouchoirs avec des histoires brodées. Quelqu'un m'a envoyé des noix de pécan ramassées en Géorgie. Il y a des personnes qui

0: et sans doute un petit peu d'amour, ça fait pas de mal, et c'est ce qu'on retrouve dans votre ouvrage, Le Sac d'Ashley. Merci vivement à vous d'être venu dans le cours de l'histoire nous en parler.
1: Thank you. Merci.
0: Un souvenir de famille du temps de l'esclavage, c'est publié aux éditions du Seuil. Et merci Marguerite Cappel d'avoir été la voix de Taya Miles aujourd'hui dans le cours de l'histoire. Prochain épisode, les Tinchants, itinéraires d'une famille marquée par l'esclavage.
2: Aurait fallu que je t'enferme et que je te sorte juste pour travailler.
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0: La couleur pourpre de Steven Spielberg dans le cours de l'histoire de France Culture, une émission réalisée par Cassandre Puel, avec à la technique Jean-Benoît Tétu. Une émission préparée par Maïwenn Guizhou, Jeanne Delecroix, Raphaël Alloum, Jeanne Copé, Amy Houbé. Une émission à écouter, à podcaster, mais ça vous le savez, sur franceculture.fr et l'appli Radio France.
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0: Demain, dans le cours de l'histoire sur France Culture, les Tinchants, itinéraire d'une famille marquée par l'esclavage. Mais pour le moment, il est l'heure sur France Culture de retrouver Géraldine Mosna-Savoie avec philosophie et pourquoi pas avec l'envie de dormir. Mais ça, c'est le sujet de la philosophie. Bonjour Géraldine.
6: Bonjour Xavier. Bonjour à toutes, bonjour à tous.
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6: Tapez sommeil sur votre moteur de recherche et vous y trouverez de quoi passer des nuits blanches. Conseils, études, démontage de fausses informations, sans compter les multiples publications, et pas seulement de santé, sur le sujet. Appel au repos, droit renouvelé à la paresse, manuel pour bien dormir. Le sommeil, évident, naturel, bienheureux, est devenu une mine de routines, de soucis et de questions infinies. Le contraire de ce qu'il semble nous promettre en termes de détente et de plaisir. Je dis devenu, mais au fond, n'a-t-il pas toujours été ainsi? Une source de bonheur qui, quand elle nous échappe, nous plonge dans des abîmes d'angoisse. Un état qui, loin de nous éteindre, devrait nous ramener à la vie. Cette semaine, philosophe et écrivain, petit dormeur et grand rêveur se relaient à votre chevet, et c'est avec un grand fatigué de la vie que l'on commence, Anton Tchekhov.
7: Au temps où Tchekhov commençait à être connu comme conteur et comme dramaturge, Tolstoï était le grand écrivain régnant. Tchekhov a eu une vie extrêmement dure. Il devait, pour entretenir son énorme famille, père, mère, frère, belle-sœur, neveux et nièces, remplir la double tâche de médecin de campagne et d'écrivain. Et il était gravement tuberculeux. Eh bien, il n'a jamais attiré l'attention sur sa vertu, sur ses sacrifices qui lui semblaient aller de soi. Tchekhov ne goûta pas longtemps non plus le paternalisme Tolstoï. Cette façon d'aller faucher avec les moujiks pour venir prendre ensuite le thé au château. En moi coule le sang d'un moujik, dit-il, et les vertus du moujik ne m'étonnent pas. Il se veut homme ordinaire. Je ne sais, dit-il, si j'ai jamais souffert plus que les cordonniers, les mathématiciens, les cheminots de chemin de fer. Le même réalisme qui conduisit Tchekhov à montrer sans phare la misère effroyable des paysans lui permettait de pressentir qu'un changement de condition seul permettrait à leur humanité profonde de s'épanouir.

0: Bonjour Emma Guillet.
1: Bonjour Géraldine.
0: Bienvenue, vous êtes docteur en philosophie, spécialiste de philosophie russe. Vous avez traduit et préfacé pour les éditions Rivage un recueil de nouvelles d'Anton Tchekhov intitulé « Envie de dormir et autres récits ». « Envie de dormir », c'est le titre de la première nouvelle qui ouvre ce recueil de Tchekhov. Et c'est exactement ce qui nous a donné envie et qui nous a donné l'idée de cette série d'émissions qui s'ouvre avec vous, « L'envie de dormir ». Alors, est-ce que l'envie de dormir, le sommeil, c'est une idée emblématique de l'œuvre de Tchekhov ou est-ce qu'on s'est complètement trompé?
1: Alors, le sommeil est un peu partout dans l'œuvre de Tchekhov parce qu'il fait partie de la vie. Il est beaucoup dans le décor. Après, il y a peu de textes qui focalisent vraiment sur le sommeil. Il y a quelques textes du genre du rêve de tel ou tel personnage, comme on a chez Dostoïevski, le rêve d'un homme ridicule, le rêve de l'oncle. Il y a des rêves comme ça aussi chez Tchekhov. Après, c'est... le thème du sommeil et de son absence de l'insomnie reviennent dans des œuvres fortes en tout cas.
0: Alors, ce que je peux dire, Emma Guillet, c'est que quand on a découvert ce texte, l'envie de dormir, je lui dis, ça nous a donné envie de faire cette semaine. Et quand on vous a contacté, vous nous avez dit exactement ça, c'est-à-dire qu'il y a une présence du sommeil, mais il n'y a pas une théorisation du sommeil. Comment apparaît le sommeil alors chez Tchekhov, si effectivement il n'en fait pas un essai, il n'en fait pas non plus un texte, il n'y a pas un personnage insomniaque où l'insomnie serait le centre du récit, c'est plutôt des personnages qui ont perdu le goût du sommeil, qui s'évanouissent, mais ce n'est pas vraiment non plus leur enjeu. Alors, ça apparaît comment?
1: Alors, il peut y avoir déjà, ce qui apparaît, alors c'est comme le frère du sommeil, c'est l'ennui. Tchekhov, il est connu pour être un auteur qui met en évidence l'ennui. Par exemple, dans Ivanov, dont on reparlera, les gens s'ennuient tellement qu'ils se dévorent entre eux. L'ennui est accablant. Il y a aussi un texte qui s'appelle « Au tribunal ». Ou en fait un
0: c'est une nouvelle, hein, c'est
1: une
0: ça.
1: Une nouvelle, voilà, où un homme est jugé pour le meurtre de sa femme. Donc c'est un crime très grave. Il devrait y avoir un grand enjeu. Lui, il devrait crier son innocence. Il se dit innocent. Il devrait y avoir comme ça quelque chose une sorte de révolte morale intense. Et en fait, tout le monde s'ennuie. On entend un ventilateur. C'est humide. Ça sent mauvais. Tout le monde somnole. Même l'avocat s'ennuie en faisant sa défense. Donc ça, cet aspect de l'ennui, on le trouve dans beaucoup, beaucoup d'œuvres. On le trouve aussi dans la correspondance de Chekhov, où il peut écrire un peu à la fin des années 80, qui devient un peu misanthrope, qu'en fait, il a à la fois des contacts qu'il a en tant que médecin et des contacts qu'il a avec le milieu littéraire sont pas très satisfaisants. On sent qu'il y a une frustration, une ennui des conversations, une absence d'écoute, j'ai l'impression en tout cas. Et après, il y a beaucoup de gens qui dorment de façon plus ou moins reposante. Par exemple, en voyage, on dort très mal. Tchekhov le raconte dans ses lettres à lui aussi quand il va à l'île de Sakhaline. Essayer d'aider les bagnards qui sont dans des conditions épouvantables. Il fait un voyage, sachant que lui a une petite santé, qui est vraiment un voyage très extrême. Et dans ses lettres, il raconte comment on dort mal en voiture, comme c'est pas reposant, comme lui, il peut avoir envie de dormir. Et vous parliez de l'insomnie, c'est pas si périphérique quand même dans Ivanov. Le fait que le personnage ne dorme plus.
0: Donc là, on est dans une pièce de théâtre, Ivanov, personnage voilà. Qui donne son nom à la pièce.
1: Le fait qu'il ne dorme plus, c'est quand même assez important. Et il y a un autre texte des mêmes années qui s'appelle, alors on traduit Morne histoire ou Histoire ennuyeuse, le titre n'est pas forcément évident à traduire. C'est l'histoire d'un vieux professeur qui devrait être très content de son parcours, partir en beauté, et qui devient complètement acariâtre. Et lui non plus, il ne dort plus. Et le fait de ne pas dormir, c'est quand même un thème. Il y a l'idée que ça pousse à faire des bêtises. Alors Ivanov, ça le pousse à aller...
0: La bêtise, le mot, c'est un euphémisme, qu'il y a quand même du suicide.
1: Oui. Alors je pense...
0: Je pensais une autre bêtise.
1: Voilà, je ne pensais pas au suicide, je pensais au fait d'aller chez ses voisins... flirter avec la jeune
0: Sacha
1: de même le personnage du vieux professeur dans Morne Histoire, ça le pousse aussi à partir de chez lui. Il n'arrive pas à dormir et donc il part de chez lui en pleine nuit pour avoir des conversations désespérées, désespérantes avec sa fille. Enfin, c'est pas sa filleule, mais c'est ça, comme sa protégée. Moi, je me demande si Tchekhov n'a pas essayé de cerner un peu aussi d'un point de vue médical ce que l'absence de sommeil faisait aux gens. En essayant de le rendre de façon précise, il lisait les écrits d'un psychiatre, d'homme de lettres, dont j'ai oublié le nom, qui s'intéressait justement aux insomniaques et comment ça se passait. Donc, je pense qu'il y a une volonté d'être véridique sur ce que c'est de dormir, de rêver, de pas dormir aussi, et ce que ça pourrait expliquer comme comportement.
0: Mais ce qui me frappe dans ce que vous dites, Emma Guillet, c'est que les personnages de Tchekhov s'ennuient, alors qu'aujourd'hui, le problème qu'on a avec le sommeil, c'est qu'on en fait trop. On veut trop en faire, on est trop en activité, on est trop à regarder son téléphone, des écrans, quels qu'ils soient. On ne veut pas perdre une minute, on veut être performant. Donc là, on a quand même un problème qui a évolué entre le siècle de Tchekhov et le nôtre. C'est qu'on n'arrive pas à dormir chez Tchekhov parce qu'on s'ennuie, alors qu'aujourd'hui, on n'arrive pas à dormir parce qu'on ne s'ennuie plus du tout.
1: Oui. Oui, on a l'impression que le sommeil, c'est le corollaire du travail. Alors, quand le travail est trop intense, qu'il y a une exploitation, le sommeil lui-même pose problème, il est insuffisant. Mais pour dormir, encore faut-il avoir fait quelque chose. Et dans Ivanov, ces gens ne font rien. Hein. Ils se perdent dans... Alors, ils boivent beaucoup, ils discutent.
0: Ils jouent aux cartes.
1: Ils jouent aux cartes.
0: C'est d'ailleurs des passages assez incroyables parce que tout à coup, un personnage surgit, il n'a pas de nom, c'est deuxième joueur, premier joueur, troisième joueur. Oui. Il raconte sa partie. Alors, moi, j'ai essayé de comprendre à quoi il jouait, comment, quelle était sa stratégie. Mais en fait, c'est justement d'un ennui mortel, comme le disent tous les personnages.
1: Oui. Oui, mais en fait, en réfléchissant à ce thème, je m'étais aussi fait la réflexion que, d'une certaine façon, il n'y a pas un lien très évident entre l'insomnie et la façon dont on mène sa vie. C'est-à-dire qu'il pourrait aussi bien être catatonique et dormir et ne rien faire, et que ne plus dormir et être accablé de pensées. Enfin, il n'y a pas
0: un lien de causalité.
1: Voilà, il y a comme un hasard.
0: Donc on pourrait se poser la question de pourquoi Tchekhov a choisi plutôt cette caractéristique du problème, la problématique du sommeil, c'est-à-dire de ne pas parvenir à dormir, plutôt que l'inverse. Alors effectivement, pour décrire des personnages, déjà qu'il y a peu d'action dans ces pièces, dans ces nouvelles, donc des personnages qui dorment, il n'y aurait vraiment plus rien, mais c'est vrai qu'il a choisi ça, il n'y a rien qui explique ça pour vous.
1: Ben, disons que c'est... ça ressemble quand même à des à une condition médicale qui serait la dépression, où en fait on pourrait rapprocher ça de l'anxiété. Il y a une forme d'angoisse assez vague qui étreint ces personnages, mais c'est pas très net. En tout cas, ces personnages-là, ils comprennent pas ce qui leur arrive. Pourquoi ils n'arrivent plus à dormir ? Déjà, pourquoi ils n'arrivent plus à agir ? Sachant qu'ils ne sont pas les seuls, il y a beaucoup... alors ça, c'est surtout Chestov, dont on reparlera tout à l'heure, qui dit ça.
0: Donc un philosophe russe sur lequel vous avez fait votre thèse, Emma Guillet.
1: Voilà, les personnages de Chestov n'arrivent pas à agir. Ils n'arrivent pas à mettre en œuvre des moyens pour réaliser leur projet. Pour lui, c'est une caractéristique typique. Et c'est vrai que quand on prêtent attention, il y en a quand même beaucoup. Soit qui font des actions qui manquent de sens, qui manquent de sens pratique, soit qui sont dans l'inactivité totale. Je me suis un peu perdue dans mes...
0: Chestov avait cette... mettait en scène, enfin parlait de personnages de Tchekhov qui avaient une incapacité d'agir, et cette incapacité d'agir n'expliquait pas forcément la problématique de ne pas dormir. C'est-à-dire que c'est pas parce qu'ils en font trop, c'est pas parce qu'ils font n'importe quoi, c'est que précisément leur incapacité d'agir en vient même à une incapacité de ne pas agir en se laissant porter, par exemple, vers le sommeil. Il y a autre chose qu'on a entendu dans cette archive qui a ouvert l'émission, une archive de 1954 et qui présentait Tchekhov comparé à Tolstoï, c'est quand même qu'il est décrit comme un homme ordinaire, et vous l'avez signalé, Emma Guillet, c'était un médecin. Il y a une approche médicale. C'était qui Tchekhov, pour le resituer auprès des auditeurs et auditrices, et pourquoi cette dimension médicale est-elle importante sur cette question du sommeil ?
1: Alors Tchekhov, c'est déjà le petit-fils d'un cerf qui a racheté sa liberté en 1841, donc 20 ans avant l'abolition du servage. Et le père de Tchekhov était un marchand de produits coloniaux qui a fait complètement faillite. Et donc, à partir de 16 ans, Tchekhov, il a dû commencer à travailler pour faire subvenir sa famille, sachant qu'il était le troisième enfant. Donc l'aîné et le cadet, bon, ils essayaient un peu de travailler, mais eux, ils étaient... Il y a un artiste, il y a Alexandre qui écrit, et Nikolaï est peintre, mais ils sont alcooliques, enfin, ils ont vraiment du mal à être efficaces dans l'aide qu'ils essayent d'apporter au père.
0: Et responsable, en tout cas.
1: Voilà. Et le père lui-même est un personnage complètement tyrannique, très mauvais dans ses affaires, donc qui fait complètement faillite, qui doit s'enfuir avec ses dettes. Et donc, bref, Tchekhov devient soutien de famille très tôt. Donc il donne des cours, et après, en même temps qu'il fait ses études de médecine, parce que son père, tout tyrannique qu'il était, il a quand même donné une très bonne éducation artistique et littéraire à ses enfants. Donc il fait des études de médecine, et en parallèle il écrit des petites histoires humoristiques, souvent mais pas toujours, pour la petite presse russe, qui est une presse sans prétention. Mais en fait, c'est ce qui va lui permettre de gagner sa vie, d'aider sa famille. Alors, gagner sa vie, c'est un grand mot, parce que quand ils vont tous à Moscou, quand Tchekhov a 19 ans, enfin, le père et les autres...
0: Quand ils s'enfuient même à Moscou, voilà. Hein, c'est ça, pour éviter l'emprisonnement pour dette.
1: Exactement. Ils vivent dans un entresol complètement miteux, ce qui n'est pas sans lien, d'ailleurs... apparemment avec l'état de santé futur de Tchekhov, c'est-à-dire c'est hyper humide pour ses poumons, lui qui mourra de la tuberculose comme son frère, le cadet de la famille. C'est vraiment un environnement très, très misérable pendant longtemps. Et donc Tchekhov a une double vie, il est à la fois médecin et auteur, il parle de l'une et de l'autre comme l'épouse et la maîtresse. Et c'est pas faux médecin. Enfin, il exerce vraiment la médecine. Il est pas, c'est pas simplement qu'il a fait des études de médecine et qu'après il arrête. En fait, il exerce la médecine pendant très longtemps, jusqu'à ce qu'il soit trop malade pour le faire. Il le fait à titre gratuit. Donc, il vide sa plume d'écrivain, mais il exerce la médecine et ça lui importait beaucoup. Par exemple, quand il part à Sakhaline en 1890.
0: Donc, il est vraiment un bagne. Hein. C'est un lieu de bagne et c'est un voyage qui est assez dangereux. Hein.
1: Oui.
0: Parce que vous avez dit tout à l'heure, il m'a dit, il est parti, il avait une petite santé. C'est peu de le dire aussi. C'est comme les bêtises et le suicide. C'est-à-dire que quand même, il est parti, il n'était pas du tout en état de faire ce voyage.
1: Oui, et en même temps, curieusement, apparemment, ça l'aurait requinqué. finalement, c'est... Mais bon, oui, c'est 3 mois de voyage sur des routes où c'était facile de s'enliser avec le froid. Enfin, c'est un voyage, effectivement, assez défavorable sur place. Il y a beaucoup. Il a soigné des malades, il a recensé toute la population, il a essayé d'apporter plein d'améliorations. Enfin, il y a eu des améliorations sensibles, mais il y va à la fois comme écrivain et comme médecin. C'est-à-dire qu'il dit qu'il va apporter sa contribution à la médecine, envers laquelle il estime avoir une dette, en allant donc soigner des bagnards qui sont vraiment les relégués de le rebut de la société. Il y a énormément d'alcoolisme, de prostitution, ils sont battus constamment, c'est une zone de non-droit. Et c'est aussi une activité d'écrivain, c'est pour, on sent quand même chez Tchekhov une envie de, s'il avait pu, il aurait voyagé partout, il aurait voulu tout connaître, rencontrer toutes sortes d'humains, donc à l'époque, quand
0: c'est
1: même.
0: C'est pas le russe replié chez lui et avec sa maladie et qui parle des drames intérieurs de ses personnages. Il y a une dimension politique et au contraire très ouverte, c'est ça ?
1: Oui. Alors, il sera. Les dernières années de la vie de Tchekhov, elles sont assez tristes. Effectivement, il doit beaucoup se préserver. Il est assez seul. Sa femme Olga joue au théâtre à Moscou et lui, il est tout seul à Yalta pour. Pour sa santé, donc ça, cet aspect-là, il existe à la toute fin quand il est vraiment près de la mort, mais avant ça, non. Et puis, Tchekhov, il est singulier dans le contexte de la littérature russe de ce moment-là. C'était quand même un impératif de décrire la société et même de décrire un futur possible. C'est-à-dire qu'on attendait des écrivains qui soient engagés pour l'amélioration de la vie du peuple russe. Et Tchekhov remet un petit peu de l'ordre dans les questions, mais avant, encore faudrait-il le connaître, ce peuple. Parce que lui, il en vient, alors que la majorité des écrivains sont très loin du peuple, sont nobles. Donc il doit faire un effort important pour comprendre le peuple, se mettre à leur place. Et d'ailleurs, Tchekhov a un point de vue assez critique sur Tolstoï, qui met sa chemise de moujik et qui...
0: Il a l'impression que c'est une posture, oui, en fait. Ça. Il tente de faire l'homme du peuple et il n'en fait pas partie. C'est ce qu'on a entendu dans l'archive au départ sur cette question de l'homme ordinaire. On sent que Tchekhov connaît cet homme ordinaire. On va écouter tout de suite un extrait émaillé de la nouvelle que vous avez traduite qui s'appelle « Envie de dormir » et qui, là, a une forte résonance politique. On voit là que Tchekhov connaît justement les conditions de travail et peut-être que le sommeil est une nécessité politique.

0: Dodo, l'enfant doux, fredonne-t-elle. L'enfant dormira bientôt. Mais l'enfant crie. Il s'épuise à crier. Varka revoit la route boueuse, les gens aux besaces, Pelageia, son père et Fim. Elle comprend tout, elle reconnaît tout le monde, mais à travers ce demi-sommeil, elle n'arrive pas à saisir quelle est cette force qui la retient pieds et poings liés, qui l'oppresse et l'empêche de vivre. Elle regarde autour d'elle, cherche cette force pour s'en débarrasser, mais elle ne la trouve pas. Éreintée, elle rassemble toutes ses forces, se concentre pour voir, regarde au plafond la tache verte qui clignote et prêtant l'oreille au cri, elle trouve finalement son ennemi, celui qui l'empêche de vivre. Cet ennemi, c'est l'enfant. Elle rit. Cette idée fallacieuse a pris possession de Varka. Elle se lève de son tabouret, puis, un large sourire aux lèvres, les yeux fixes, elle commence à faire les 100 pas dans la chambre. Elle frissonne de plaisir à l'idée d'être bientôt débarrassée de cet enfant qui la tient pieds et poings liés. Tuer l'enfant, et ensuite, dormir, dormir, dormir. Riant, clignant de l'œil et menaçant du doigt la tache verte, Varka se faufile jusqu'au berceau et se penche vers l'enfant. Après l'avoir étouffé, elle se couche par terre, vite, et rit joyeusement à l'idée qu'elle peut maintenant dormir. Une minute plus tard, elle dort déjà profondément, comme une morte.
1: Ce sont les dernières lignes de cette nouvelle très courte de Tchekhov qui s'appelle « Envie de dormir », qui date de 1888, lue magnifiquement par Anaïs Isbert. Est-ce que vous pouvez nous raconter, parce que là on a la fin de la nouvelle, Emmaguié, est-ce que vous pouvez, je le dis avec un sourire, en fait c'est horrible comme nouvelle, c'est vraiment terrible. Est-ce que vous pouvez nous dire, voilà, quelle est cette nouvelle? Pourquoi Tchekhov tout à coup nous parle de cette petite bonne qui tue un bébé?
2: Alors, la nouvelle, elle commence au début de la première nuit et elle se termine quelque part dans la deuxième nuit, c'est-à-dire que l'enfant Varka, qui est un petit surnom affectueux pour Barbara, ce qui nous rapproche quand même de... C'est un diminutif affectueux pour cette petite bonne. Elle doit garder un enfant qui pleure sans arrêt et donc pendant toute la première nuit, elle essaye d'endormir l'enfant par une berceuse qu'elle ne cesse de recommencer du début parce qu'elle s'endort elle-même avant même que l'enfant trouve le sommeil. Il ne fait que crier. Après, la patronne vient lui donner le sein, mais l'enfant ne prend pas le sein. Voilà. Donc, à chaque fois qu'elle s'endort, elle est battue, mais elle est tellement fatiguée qu'elle ne cesse de s'endormir. La nuit se passe comme ça. Ensuite, tout le jour, elle doit accomplir des tâches et il y a cette scansion. Varka fait telle tâche, nettoie les escaliers, fait chauffer le samovar, fait ci, fait ça. Comme si elle était pas du tout aux commandes de ses actions. En fait, elle ne fait les choses que parce qu'elle est poussée ou violentée à les faire. Et après, recommence une autre nuit où elle est à nouveau... épuisée, elle commence à avoir des visions à partir des éléments de sa chambre qui se mélangent.
1: La petite lumière verte.
2: Voilà, le pantalon noir qui est étendu dans la pièce. Et ce qui, la première nuit, est un rêve où elle retourne dans un passé complètement dramatique, où en fait son père meurt d'une hernie, elle est complètement abandonnée, livrée à elle-même, cette petite fille, elle a un sort... c'est quand même une enfant, elle a 13 ans, et elle n'a plus personne au monde. Et elle est chez ses maîtres qui la battent, qui l'insultent, voilà. Et donc dans la deuxième nuit... ce qui était un rêve dans la première nuit devient une force délirante en fait qui s'empare d'elle et qui la persuade de tuer l'enfant comme quand on juste avant de se réveiller, ça arrive, on entend le réveil, mais dans le rêve, il y a tout un scénario pour faire qu'on éteint le réveil et finalement on se réveille pas. Enfin, ce genre
1: ça, c'est un rêve à vous, Emma Guillet, voilà. Parce que moi, je ne l'ai jamais eu.
2: Ah oui.
1: Là, vous nous parlez de vous. Donc, elle est dans ce demi-sommeil, on l'entend très bien, un demi-sommeil de sommeil qui la pousse à passer à l'acte. Et cette nouvelle, elle est terrible parce qu'en fait, elle fait 5-6 pages. Vous l'avez traduite, Emma Guillet. À traduire, en fait, cette force, en fait, elle est incroyable parce qu'il y a une précision de l'épuisement qui est assez frappante. Quiconque a passé des jours sans sommeil pour le travail, ou par exemple, j'y pense justement quand on a un bébé, connaît cet état d'épuisement. Et en même temps, Tchekhov parvient à donner une forme de flou, de vision, les routes boueuses, son père qui meurt. Il y a une très grande force d'évocation, précision, allusion. À traduire, c'est comment cette nouvelle, Emma Guillet ?
2: De toute façon, traduire Tchekhov, c'est merveilleux parce que bon, c'est Boris de Schlözer qui est le traducteur de Chekhov qui disait ça, mais il n'y a pas de meilleure façon de lire que de traduire. Parce que quand on lit trop vite. Et quand on traduit, on doit trouver une façon d'interpréter ce qu'on entend. Et c'est un exercice avec Tchekhov très intéressant de concision. C'était un peu son idéal littéraire. Il y a un échange avec Bounine, je ne sais plus si c'est en direct. Ivan Bounine, le prix Nobel de littérature, était ami avec Tchekhov. Et ils ont. Bounine était un peu plus jeune, ils étaient très proches, ils ont fait un peu les fous, et puis ils sortaient ensemble, et puis s'admiraient réciproquement. Et donc Bounine raconte que Tchekhov aurait dit qu'il avait lu dans un cahier d'écolier une très belle description. La description, c'était « La mer était grande ». Parce qu'il n'y avait rien de trop, pas de fioritures, pas d'intervention de la subjectivité de l'auteur, pas de tendance politique, ça c'est quelque chose qui lui posait problème. Et donc ce texte-là, Envie de dormir, il a vraiment marqué les esprits comme un modèle de concision. Et donc ça force le traducteur à pas en rajouter. Moi je trouve que c'est un cas où on voit qu'on aurait envie de rajouter, de surtraduire, et en fait il faut traduire ce qu'il y a dans les phrases que Tchekhov passait un temps fou à épurer, justement. C'est un auteur qui rayait beaucoup de choses. C'est aussi comme ça qu'il parvenait à faire des nouvelles ou des récits courts. C'est parce qu'il fallait aller à l'essence des choses. Et ça donne à chaque phrase une teneur très concentrée. Chaque phrase est soit parlante parce qu'elle est très proche de la vie, soit très belle, très poétique. Donc c'est un grand bonheur.
1: Et justement, en termes, en langue russe, cet état second, ce demi-sommeil, il est dit comment, ne serait-ce que ce titre, Envie de dormir, ça c'est votre titre, mais je sais que André Markovitz, qui est un autre grand traducteur russe, a traduit cette nouvelle par dormir, point d'exclamation. Il y a eu aussi l'envie de dormir, comme si l'envie de dormir était une sorte de divinité, comme dans les Métamorphoses d'Ovid. Pourquoi vous, envie de dormir ? Il faut insister sur quoi dans cette nouvelle ?
2: En fait, j'ai essayé de... Alors, le russe, c'est spait, хочется. Spait, c'est le verbe à l'infinitif de dormir. Et хочется, c'est j'ai envie. Mais théoriquement, il devrait y avoir mne хочется pour dire j'ai envie, là ce serait presque on a envie de dormir, mais il est clair que c'est la petite fille qui pourrait se dire j'ai envie de dormir. L'ordre des mots fait que c'est un peu familier, il y a une insistance du coup sur l'idée de dormir qui, à mon avis, justifie la traduction d'André Markovitz. Dormir, enfin dormir.
1: Une sorte de soulagement.
2: Oui, je voudrais tellement dormir. Donc c'est une tournure orale. Et j'avais envie qu'on sente que c'est une parole, alors que l'envie de dormir, c'est comme une espèce de traité sur ce que c'est qu'avoir envie de dormir. Enfin, ça personnifie cette envie, ce qui va aussi avec le texte. C'est aussi une bonne traduction de dire l'envie de dormir, parce que c'est comme si cette envie agissait, guidait toute l'histoire. Donc moi j'avais l'impression qu'elle aurait pu, à la fois c'est quelque chose de lancinant qu'elle aurait pu se dire, mais elle est tellement fatiguée qu'elle se dit même pas j'ai envie de dormir.
1: Comme si c'est une puissance qui la prenait effectivement. Ce qui est frappant d'ailleurs dans le texte qu'on a entendu Emma Guillé, c'est qu'en fait elle dit elle veut identifier l'ennemi qui l'empêche de vivre. Alors moi, au départ, j'aurais voulu lire l'ennemi qui l'empêche de dormir. Mais c'est qu'ici, le sommeil, loin d'être comme la mort à la fin, quand elle dort profondément comme une morte, est un appel à la vie. En fait, vivre, ce n'est pas agir plus, c'est pouvoir dormir. Et en ça, c'est intéressant que vous disiez que Tchekhov avait peur d'être associé à une tendance politique parce qu'il affirme quelque chose de politique. Il parle de la condition de vie d'une petite bonne de 13 ans qui est orpheline et qui est exploitée par ses patrons. Donc il y a une dimension politique dans cet appel au sommeil. C'est un droit politique presque.
2: Oui. En fait, Tchekhov n'a pas eu peur de montrer la réalité de l'exploitation. Que par parenthèse, il a connu lui-même. C'est-à-dire que lui aussi, c'était un enfant exploité par son père. Je crois que leur boutique, elle était ouverte entre 5h du matin et 20h. Après, le père les réveillait pour aller à la messe et chanter en plein milieu de la nuit. Enfin, lui-même, il a dû trouver dans sa propre expérience tous ces détails du visage qui brûle, qui se fige, des yeux qui deviennent tout petits, et l'extrême fatigue. Donc, c'est politique. Tchekhov n'avait pas peur de dire la vérité, mais il n'y a pas de tendance politique au sens où il n'y a pas un projet comme par exemple le socialisme, le fait d'aller au peuple.
1: C'est pas un parti ou une idéologie, c'est ça.
2: Oui, c'est vraiment une description. Je pense que Tchekhov cherchait la vérité de ce qui arrivait à des singularités. En fait, c'est politique parce que l'exploitation existe et il la dénonce, il la décrit.
1: Mais la décrire, c'est déjà la dénoncer.
2: Oui, mais je pense qu'il n'était pas il n'était pas affilié à des écoles littéraires, il n'était pas affilié à des partis, il était ami avec un éditeur ultra conservateur qui est Souvorine, jusqu'à ce que qui dirigeait la revue Novoe Vremya, le Temps Nouveau, jusqu'à ce qu'il y ait l'affaire Dreyfus, et là vraiment il était trop antisémite pour Tchekhov, ils se sont séparés. Mais c'est pas un auteur politique au sens où on l'entendait autour de lui. Et pourtant, vous avez raison,
1: Il n'y a pas meilleure dénonciation des conditions de travail que ce texte.
2: Oui.
1: On va écouter, on en a un peu parlé, mais on va écouter un extrait de sa pièce, de la pièce de Tchekhov, Ivanov.
3: Ah, gens inutiles, mots inutiles. Nécessité de répondre à des questions stupides, tout ça, docteur, m'a lassé jusqu'en être malade. Je suis devenu irascible, emporté, cassant, mesquin, au point que je ne me reconnais plus. J'ai mal à la tête toute la journée, je ne dors pas, les oreilles me tintent, et je ne sais positivement pas que faire de moi.
4: Nikolaï Alexeïevitch, j'ai à vous parler sérieusement. C'est à propos d'Anna Petrovna. Elle ne consent pas à aller en Crimée, mais avec vous, peut-être irait-elle. Le vrai remède dans la phtisie, c'est le repos absolu, et votre femme ne connaît pas une minute de repos. Vos relations avec elle l'agitent continuellement. Je vais vous parler net. Votre conduite la tue.
3: Oui, tout cela est vrai. Je suis sans doute affreusement coupable, mais mes idées se sont embrouillées. Je ne sais quelle paresse enchaîne mon âme. Je ne suis pas en état de comprendre. Je ne comprends ni les gens, ni moi. Anouta est une femme remarquable, extraordinaire. Elle a pour moi changé de religion, quitté ses parents. Elle a renoncé à la richesse et si je lui demandais 100 autres sacrifices, elle les ferait sans broncher. Et moi, je ne suis remarquable en rien. Je n'ai rien sacrifié. Enfin, en un mot, je me suis marié par passion, en lui jurant de l'aimer toujours. Mais 5 ans ont passé, elle m'aime encore. Et moi, voilà. On me dit qu'elle mourra bientôt et je ne ressens à cette nouvelle ni amour ni pitié. Rien que le vide, l'accablement. À me regarder du dehors, c'est sans doute horrible, non? Quant à moi, je ne sais pas ce qui se passe dans mon âme.
1: Extrait de l'acte 1, scène 3 d'Ivanov de Tchekhov. En voilà un personnage fatigué, mais à la différence de Varka, la petite bonne, son ennemi n'est pas extérieur, ça n'est pas ses conditions de travail, c'est un ennemi intérieur. Et on a entendu dans l'extrait qu'il s'agissait d'accablement, il parle de vide, d'accablement, mais en fait ce terme d'accablement en russe, on peut aussi le traduire par fatigue. Alors peut-être que de parler de manque de sommeil, il y a cette idée quand même d'une fatigue. On a présenté Tchekhov comme un grand fatigué de la vie. C'est ça en fait, cet état entre vie et sommeil, c'est la fatigue, ne pas parvenir ni à faire quelque chose, ni à ne rien faire.
2: Oui, alors il se trouve qu'il y a une lettre à Souvorine dont je parlais où Tchekhov essaie d'expliquer ce qu'il voulait dire à travers son Ivanov. Et donc il parle de cet accablement, fatigue. Là, c'est traduit par lassitude, par la traductrice des lettres. Je pense qu'ils ont voulu, elle a dû vouloir faire une distinction entre cet état qui est très proche de l'ennui. Qui a un accablement moral et ce qui serait une fatigue, même si bon, outamligne, c'est l'épuisement, ça peut aussi arriver quand on a beaucoup trop travaillé. Mais le personnage, il est curieusement fatigué avant d'avoir rien fait. Enfin, il a quand même travaillé. Ce qui est quand même paradoxal, c'est que sa femme,
1: Yanuta.
2: Anuta, elle est tombée amoureuse de lui parce qu'il était enthousiaste, infatigable, mais il n'a que 35 ans et il n'a plus de jus, plus aucune énergie pour faire quoi que ce soit.
1: Je ne sais pas quel âge vous avez, mais moi, 35 ans, je les ai dépassés et c'est assez terrible parce qu'effectivement, il passe son temps à dire qu'il ne parvient plus à rien faire. Et ce que je trouve encore plus terrible avec ce personnage, c'est qu'il fait penser, alors voici mes rêves à moi, Emma Guillet, c'est-à-dire que comme un personnage qui marche dans le sable et qui est en retard à un rendez-vous, vous voyez, vous marchez dans le sable, vous n'arrivez pas à marcher, personne ne comprend vos demandes, on a l'impression qu'il est dans cet état de cauchemar. C'est-à-dire que c'est vraiment, il ne dort pas, mais il vit un cauchemar.
2: Oui. C'est effectivement le cauchemar. D'ailleurs, il y a un texte de Tchekhov qui s'appelle Cauchemar que j'avais lu en pensant que ça aurait un lien direct avec l'émission, et pas du tout, parce qu'en fait, cauchemar en russe, c'est soit le mauvais rêve, le cauchemar, soit une situation morale atroce. Et donc, dans cette nouvelle qui s'appelle Cauchemar, ben, c'est une situation entre un nouveau prêtre qui vit très pauvrement et un citadin qui vit très mal que ce prêtre soit aussi mal peigné, pauvre, et qui veut le dénoncer à ses supérieurs. Et en fait, il comprend la situation, qu'en fait, pourquoi le prêtre est pauvre, etc. Et il se rend compte qu'il a commis une grande faute morale. Et donc, dans la situation d'Ivanov, il y a une douleur morale. Il se sent coupable, il est accablé par son incapacité à faire quoi que ce soit, mais ce qu'il devrait faire, c'est censé aider le peuple. Il se propose de mieux gérer le domaine, mais il n'y arrive pas parce que, en fait, c'est un idéaliste, Ivanov. Il a, tel que le décrit Tchekhov dans la lettre dont je parlais, il est allé à l'université, il a plein d'idéaux pour améliorer le sort du peuple russe. Et en fait, dès qu'un problème arrive, il est complètement accablé par les problèmes. C'est pas un homme pratique et les problèmes ne cessent d'arriver. La vie nous présente sans cesse des problèmes. Et si on n'a pas du tout de sens pratique, on ne peut que s'écrouler comme Ivanov qui se laisse manger par son... son gestionnaire qui fait n'importe quoi Borkin. Avec l'argent, voilà.
1: Borkin, il y a aussi son oncle, le comte Chabelski,
2: oui.
1: Qui est insupportable aussi. Enfin, ils sont tous insupportables.
2: Oui.
1: Et d'ailleurs, ils se bouffent entre eux. Mais ce qui est intéressant, c'est que personne ne vienne en aide à Ivanov. Tout le monde le condamne au lieu de l'aider. Il y a quand même une condamnation morale de cette fatigue existentielle.
2: Bah déjà, il y a beaucoup de préjugés qui pèsent sur son mariage, parce que lui, il se marie avec une juive, ce qui était compliqué quand même en venant de l'orthodoxie à l'époque. Expérience que Tchekhov a fait lui-même, parce qu'il fallait que cette femme se convertisse. Bon, il y a toute une... Et puis, il y a un antisémitisme rampant qui fait qu'on croit qu'il l'a épousée pour l'argent. Et donc, il y a des colibés sur... Et elle a été déshéritée par sa famille. Elle s'est enfuie avec lui, elle n'a plus rien. Donc, il n'est pas soutenu parce qu'il n'est pas compris. Lui, il pense faire avoir une vie flamboyante, faire des choses extraordinaires, faire des écoles, améliorer l'organisation de agricole autour, se marier avec une femme extraordinaire et pas la première venue terne et grise, voilà. Et mais personne ne le comprend et lui-même ne comprend pas pourquoi aussi vite il n'a plus aucune énergie. Et autour de lui, personne ne le comprend. Alors Ivanov, il est, vous disiez dans la présentation, c'est quelqu'un de comme tout le monde. Mm-hmm. C'est une émission que vous avez faite en 2018 que j'ai écouté. Vous parlez d'Ivanov comme Monsieur Tout le Monde, parce que Ivanov c'est le nom de tout le monde, et il prêche un peu la vie de que tout le monde pourrait mener. Et à la fois Tchekhov dit que Ivanov ressemble aux Russes. Qui se donnent des grands projets, des grands idéaux et sont écrasés par la réalité de leur pays, qui est très inégalitaire, qui est très difficile à mobiliser, qui est très grand, qui est très bureaucratique. Et c'est pas tout à fait non plus Monsieur Tout le Monde, parce qu'il ressemble à des intellectuels. Il le compare dans cette lettre à un révolutionnaire qui s'est exilé en France après l'attentat contre Alexandre II et qui a écrit ensuite au tsar Alexandre III pour revenir en France en disant il a écrit une lettre ouverte qui s'appelle Comment j'ai cessé d'être révolutionnaire, Tikhamirov, je crois qu'il s'appelle. Et c'est cette capacité de changer du tout au tout, une exaltation totale, une énergie énorme, mais illimité, mais strictement sur le plan des idées, c'est très facile d'avoir plein d'idées, et qui, au premier obstacle matériel, s'effondre.
1: Mais en même temps, c'est aussi une chose à laquelle chacun et chacune d'entre nous pourrait être confronté, c'est-à-dire tout à coup un appétit, et puis tout à coup tout disparaît. Peut-être pour essayer de comprendre, Emma Guillon, on pourrait écouter un texte du philosophe Léon Chestov qui essaie justement de saisir cette impuissance incompréhensible des personnages de Tchekhov.
5: Tchekhov ressentait profondément la dépendance terrible dans laquelle se trouve l'homme vis-à-vis des lois de la nature, invisible et morte, mais toute puissante. Il est impossible au vieux professeur de retrouver sa jeunesse. Il est impossible à Ivanov de redevenir sain et vigoureux. Il est impossible à Laïevski d'enlever la boue qui le recouvre, et ainsi de suite. Toujours et partout, ces impossibles, purement physiques, inexorables, contre lesquels le génie humain n'a rien trouvé d'autre que la soumission et l'oubli. Résigne-toi, mon cœur, dors ton sommeil de brute. Voilà la seule chose que nous trouvons à dire devant le spectacle de la vie humaine, tel que nous la montre Tchekhov. Soumission toute extérieure, sous laquelle se dissimule une haine profonde, inextinguible pour cet ennemi insaisissable. Oubli, sommeil tout apparent, car celui qui appelle son sommeil un sommeil de brute n'oublie pas, évidemment, ne dort pas. Mais que pouvons-nous faire d'autre ?
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1: Un extrait de L'homme pris au piège, le livre de Léon Chestov. Alors Léon Chestov est un philosophe russe sur lequel vous avez fait votre thèse, Emma Guillet, et qui s'appuie notamment sur des personnages littéraires, et notamment ceux de Tchekhov, pour tenter de développer une philosophie de la tragédie. Et il parle ici, peut-être que cette incapacité à agir des personnages de Tchekhov vient de cette confrontation à l'impossible, les lois de la nature. On ne peut pas revenir en arrière, on ne peut pas redevenir sain et vigoureux. Mais est-ce que c'est vraiment ça qui se produit pour Ivanov? Est-ce que vous partagez cette lecture de Chestov et Maguier?
2: Je trouve qu'elle fonctionne bien pour Ivanov, mais pas pour toute l'œuvre de Tchekhov. Je trouve que c'est quand même plutôt bien senti, même si, en fait, il y a plusieurs présupposés qui sont un peu discutables. C'est-à-dire que dans le texte, il nous dit que chaque ligne pleure dans le texte de Tchekhov, donc ça veut dire que lui-même était un Ivanov, alors qu'on a quand même plutôt l'impression qu'il y a une distance, que Tchekhov prend une distance avec ses Ivanov auxquels il n'a pas forcément envie de ressembler, et que Tchekhov, selon Chestov, aurait eu du plaisir à détruire les idéaux humains. À mettre ces personnages dans des situations dans lesquelles ils sont désespérés et ils doivent tout tirer d'eux-mêmes alors qu'il n'y a plus rien.
1: Ça, c'est la description de Chestov, hein,
2: voilà.
1: C'est ça.
2: Oui.
1: C'est-à-dire de mettre Tchekhov aurait mis ses personnages dans une situation impossible, c'est-à-dire de devoir tout tirer d'eux, mais d'être dans l'incapacité de le faire. Donc un dilemme intérieur presque.
2: Oui. Et avec plus aucune ressource, parce qu'en fait, à la fois le personnage d'Ivanov et le personnage de Morne-Histoire, ils ne savent plus rien sur rien. Ils sont dans un scepticisme, le noir total, je sais pas.
1: Oui, ils n'arrêtent pas de dire ça, c'est insupportable d'ailleurs. Ça rend fou.
2: Mais en fait, pour Chestov, cet état où on ne sait plus rien, il est extrêmement fécond, c'est l'état où, alors ça il le développera plus tard quand sa philosophie sera mûre, mais l'état où on ne sait rien, c'est la nuit de la foi, c'est le moment où en fait on peut à la fois avoir un contact avec Dieu et un pouvoir sur la réalité, c'est-à-dire accéder dans un contact incompréhensible, à Dieu, et puis peut-être, c'est son espoir, revenir avant le péché originel. Parce que pour Chestov, tout le problème, c'est le péché originel qui est interprété comme un péché de connaissance. C'est-à-dire que le serpent induit en tentation en faisant penser que nous serons savants en ayant la connaissance du bien et du mal. Et en fait, pour Chestov, on ne devient pas savant, enfin, devenir savant, c'est la pire des malédictions, parce que celui qui est savant, il peut plus rien faire. Alors qu'avant le péché, il y avait un pouvoir de l'homme, le pouvoir de conjoindre sa volonté à celle de Dieu. Et plus le temps a passé, plus l'homme s'est soumis à l'hypnotisme de la raison qui nous promet de maîtriser le monde, de savoir, de distinguer le bien et le mal, alors que distinguer le bien et le mal, c'est précisément tout le problème. Et donc, ces personnages qui sont dans la nuit, ça paraît effectivement terrible, mais en fait, c'est fécond. Mais le problème, c'est qu'on n'arrive pas à rester, pour Chestov, on n'arrive pas à rester dans cette situation qui est très angoissante, de ne pas savoir.
1: L'incertitude. En fait, avec Chestov, on pourrait voir de manière tout à fait positive ce qui se produit pour Ivanov ou d'autres personnages, à savoir se dire que cette vie de fatigue, en fait, la fatigue sera un état fécond d'incertitude où tout est troublé, tout pourrait apparaître autrement, les possibles seraient différents.
2: Oui, exactement. En fait, pour Chestov, la vie ordinaire, c'est un sommeil. Dans Platon, dans Plotin, l'âme est sommeil dans le corps. Et l'éveil, alors par contre, ce serait pas la vie des intellectuels, le contact des idées. L'éveil, c'est l'éveil de la foi, c'est la révélation, mais donc entrer dans des idées qui sont incompréhensibles. Ça, dès le début, ça se voit chez Tchekhov. Il a lu la Bible et ça l'a énormément secoué. Il a lu Kant, la Bible et Shakespeare et ça l'a empêché de dormir. Mais être empêché de dormir, c'est bien parce qu'en fait, la vie sensible, c'est un sommeil. Alors, dans l'esprit platonicien, c'est un sommeil parce que c'est un monde d'apparence, c'est un monde trompeur. Chez Plotin, c'est un peu le même principe. Tant qu'elle est dans le corps, l'âme dort. Et pour accéder à sa vraie nature, qui est d'être parente avec des idées intelligibles et de retourner à l'un, il faut un réveil. Mais ce réveil, il est... il est conditionné à... Il faut que... Enfin, c'est pas évident, c'est pas automatique, c'est très rare.
1: Et pour conclure notre conversation, Emma Guillet, je vous propose qu'on écoute un dernier texte un peu plus lumineux d'une nouvelle qui s'appelle La Steppe, qui là est une nouvelle très étendue sur une centaine de pages, qui pourra quand même donner une idée justement peut-être du bienfait de cette incertitude du sommeil avec la nature.

0: À peine le soleil s'est-il couché, la brume a-t-elle enveloppé la terre, que la tristesse du jour est oubliée, que tout est pardonné, et que la steppe respire allègrement, à plein poumon. Comme si, ne voyant plus son âge dans l'obscurité, l'herbe laissait monter un concert de joie et de jeunesse. Ce crépitement uniforme vous endort comme une berceuse. On roule et on sent que l'on s'assoupit. Mais bientôt retentit quelque part l'appel saccadé, inquiet d'un oiseau pas encore endormi, ou une voix mal définie. On dirait une voix humaine, quelque chose comme un « ah » étonné. Et la somnolence alourdit vos paupières. Parfois, longeant une ravine parsemée de buissons, on entend l'oiseau que les habitants de la steppe appellent le dormeur crier « Dors, dors, dors !» Un autre rit ou part d'un sanglot hystérique. C'est le hibou. Pour qui crie-t-il et qui les écoute dans cette plaine? Dieu seul le sait. Mais leur plainte est si mélancolique. Et dans le triomphe de la beauté, dans l'excès du bonheur, se sentent tension et angoisse, comme si la steppe savait qu'elle est solitaire, que sa richesse et son inspiration se perdent en vain sans que nul les célèbre ni en profite. Et à travers sa rumeur joyeuse, on l'entend implorer douloureusement, désespérément, qu'on me trouve un chantre, un chantre.
1: La steppe nouvelle de Tchekhov, lue par Anaïs Hilbert. On y suit Yegor, 9 ans, qui a quitté sa mère et qui va rejoindre son école. Et sur la route, un long voyage dans la steppe où il découvre, il s'endort, il y a les siestes. Et puis il découvre ce sommeil de la nature pour conclure sur cette idée émaillée.
2: Ce que je trouve très beau dans ce texte, c'est que personne ne dort en même temps. Déjà, nous ne sommes pas les seuls à avoir besoin de dormir, les oiseaux aussi, la nature aussi, mais tout le monde ne dort pas en même temps. Et surtout, il y a ce motif que la nature nous appelle, nous endort, ce qui est propice à l'indifférence que cherchait Tchekhov en tant qu'écrivain pour être objectif. Mais il y a aussi un manqué dans cet endormissement qui est que la nature nous invite, nous parle et nous invite à la chanter, et on ne répond pas forcément à cet appel.
1: Merci beaucoup Emma Guillet. De vous, on peut lire votre traduction de ce recueil de nouvelles de Tchekhov, Envie de dormir et autres récits, avec votre préface parue en Rivage Poche. Merci beaucoup et maintenant c'est l'heure de retrouver le pourquoi du comment de Frédéric Worms.
3: Comment peut-on être humaniste ? On voit revenir aujourd'hui le mot humanisme. Le mot humaniste est d'abord dans son sens le plus simple, peut-être le plus désespéré, par exemple dans nos campagnes politiques elles-mêmes, dans la campagne électorale. Certains candidats ou certaines candidates se disent humanistes. Qu'entendent-ils par là ? Eh bien, quelque chose de très simple en apparence, mais qui est redevenu fragile et dont peut-être il faut examiner toute la fragilité pour en retrouver la force. Ce qu'ils ou elles entendent par là, quand un candidat ou une candidate se dit humaniste, c'est qu'elle revendique tout simplement l'universalité de l'humanité. L'unité de l'humanité face à des conflits qui, aujourd'hui, des guerres qui reviennent en déshumanisant l'adversaire. Et peut-être toute guerre est-elle au fond d'abord une guerre intime, une guerre civile au sein de l'humanité qui peut conduire à la déshumanisation de l'adversaire et donc à la possibilité aussi de l'exterminer ou de le détruire totalement. Ainsi, c'est face à ces divisions internes au sein de l'humanité qui reviennent dans les guerres contemporaines, que revient aussi cette revendication minimale en apparence de l'humanisme contre aussi le retour des divisions essentialisantes au sein des humains, entre par exemple au fondement de tous les racismes ou de toutes les discriminations radicales. L'humanisme retrouve donc son sens le plus basique en apparence, le plus simple. Mais alors pourquoi est-il si difficile d'être humaniste en général et aujourd'hui en particulier ? C'est que précisément l'humanisme ne désigne pas seulement une revendication d'universalité qu'on pourrait juger creuse. Traditionnellement, La notion d'humanisme en philosophie, en tout cas dans l'histoire de la culture humaine, suppose trois choses. Elle suppose d'abord une essence de l'humanité. Une essence de l'humanité qu'on distingue des autres êtres, qu'on distingue des autres types d'êtres, et par exemple des autres vivants. Y a-t-il une caractéristique de l'homme, de l'être humain, des êtres humains, hommes et femmes, qui les distingue des autres animaux, des autres êtres vivants? C'est déjà pas si facile à prouver aujourd'hui. Et il y a des anti-humanismes fondés sur la nature commune avec tous les vivants. Et donc l'humanisme est fragilisé aussi de ce côté-là. Mais le côté le plus difficile de l'humanisme aujourd'hui, c'est d'abord de faire de l'humain une valeur. L'humanisme traditionnel fait de l'être humain une valeur morale, une valeur autosuffisante, par opposition peut-être aux autres êtres vivants, mais aussi par indépendance vis-à-vis d'une transcendance et du divin. Il y aurait dans l'être humain une caractéristique fondamentale qui fonde aussi sa valeur, son respect, son autonomie, le respect que les humains se doivent à tous les autres. Ça peut être la raison, ça peut être la liberté, comme chez Sartre, dont l'existentialisme est un humanisme, une liberté radicale, mais qui fonderait le respect total de l'humanité, comment on peut se baser sur lui. Or, c'est ce point central qui est le plus fragile aujourd'hui. Comment peut-on faire de l'humain une valeur aujourd'hui où la guerre revient, où les humains détruisent la

0: Merci Frédéric et merci à toute l'équipe, Axel Dubois, Anna Fulpin, Pauline et Manon Delasselle et Anaïs Isbert, à la lecture des textes Anaïs Isbert, à la réalisation Nicolas Berger, à la prise de son Grégory Wallon. 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
0: Vous écoutez France Culture, il est 11h tout pile et c'est l'heure de retrouver Culture Monde avec vous, Julie Gacon. Bonjour,
3: bonjour,
0: grande joie de vous retrouver.
3: Mais moi aussi très heureuse de vous retrouver.
0: De quoi allez-nous vous parler toute cette semaine?
3: Eh bien, il fallait avoir la tête un petit peu reposée pour comprendre les tenants et les aboutissants des politiques monétaires, puisqu'on parle de monnaie toute la semaine.
0: Eh bien, je vous écoute. Bonne semaine, Julie.
3: Merci beaucoup.

Bonjour et bienvenue dans Culture Monde, une émission préparée avec Barthélémy Gaillard, Anouk Milio, Sacha Mattei, Nora Litoussi et Léa Natterman, réalisée par Vivian Lecuivre, et à la technique ce matin, c'est Marie-Claire Oumabadi.

0: C'est le premier épisode de notre nouvelle série sur les monnaies, enjeux de souveraineté pour les États et terrain d'affrontement entre puissances. Nous parlerons de la monnaie chinoise, le yuan, et de ses contradictions, des crypto-monnaies qui font sauter la banque dans les pays du Sud, jeudi du franc CFA. Aujourd'hui, le dollar, la devise toujours la plus utilisée et de loin dans le commerce international, est de moins en moins crédible. En cause, une guerre entre Donald Trump et la Fed, la réserve fédérale américaine.
1: Lors de la réunion qui vient de s'achever, le comité fédéral a décidé de relever la cible du taux directeur d'un quart de point de pourcentage pour la porter à 3,75%, 4%, afin de soutenir le double mandat de la réserve fédérale.
2: Ils augmentent les taux pour nuire autant que possible à Trump. Le problème, c'est que nous avons la meilleure économie de l'histoire. Plus de 21 000 milliards de dollars sont investis dans ce pays, soit 5 fois plus qu'auparavant. Ils augmentent les taux uniquement pour des raisons politiques, c'est une mesure anti-Trump.
3: Le vote s'est soldé par 12 voix contre 0. Ce n'était donc pas vraiment serré. Et si la Fed relève ses taux, c'est parce que l'inflation est hors de contrôle, en raison des droits de douane et de la guerre avec l'Iran. Ce sont là des blessures que le président s'est infligées lui-même.
0: Imaginez le navire amiral de l'économie mondiale doté d'un capitaine normal. Son capitaine, le plus beau des navires, n'est qu'un morceau de bois à la dérive. Sauf que dans le cas du navire dollar, le commandant est épaulé par un second qui ne peut pas le sentir et qui le houspille pour qu'il change de cap. Traduite en langage économique, cette histoire se raconte de la façon suivante. Le 16 septembre, la réserve fédérale américaine, la Fed, le capitaine du navire, décidait de relever ses taux directeurs pour la première fois depuis 3 ans, alors que son second, Donald Trump, exige de les abaisser le plus possible. C'est d'ailleurs lui qui a choisi au printemps le nouveau président de la Banque centrale, Kevin Warsh, pour remplacer Jerome Powell, contre qui il était en guerre ouverte. Mais le nouveau patron n'a pas obéi aux ordres.

0: présidentiel ou n'a pas pu, puisque la décision se prend avec les 12 membres d'un comité spécial. La Fed est de toute façon indépendante, autrement dit, Donald Trump n'a rien à faire à bord. Elle doit mener le plus sereinement possible sa double mission, à la fois contrôler l'inflation et garantir le plein emploi. Sauf que de la Fed et de l'exécutif, chacun pense avoir sur l'autre l'avantage d'une vision plus précise et pénétrante et savoir mieux percer les voiles de brume de l'économie mondiale. Pendant ce temps, ceux qui suivent sa trajectoire par satellite à ce navire pensent avoir affaire à un bateau ivre. Quels sont les risques de cette guerre institutionnelle pour la stabilité du dollar et pour son rôle de monnaie de référence internationale? Bonjour Antoine de Cabanne.
1: Bonjour.
0: Merci beaucoup d'être avec nous dans Culture Monde. Vous êtes doctorant en économie politique à l'Université catholique de Louvain. Vous êtes spécialiste de la politique monétaire des États-Unis. Votre thèse porte en particulier sur les relations entre les acteurs politiques états-uniens et la Réserve fédérale américaine, la Fed, et comment ces relations ont évolué depuis la crise financière de 2008. Vous êtes en duplex depuis Bruxelles grâce à Fabien Cazot, correspondant de Radio France à Bruxelles, que je remercie. Alors Antoine de Cabanne, il me paraît indispensable pour commencer cette émission par la base de chez base, entre guillemets. Quelles sont à la fois la mission de la Fed et ses prérogatives pour la mener à bien à cette donc Fed, la Réserve fédérale américaine, qui est l'équivalent d'une banque centrale?
1: Alors, la Réserve fédérale des États-Unis d'Amérique, c'est la banque centrale des États-Unis, qu'on appelle généralement la Fed, et elle a un double objectif. Cet objectif, il lui est affecté par la loi, c'est-à-dire que c'est la loi des États-Unis qui enjoint la Fed d'atteindre ces deux objectifs. Le premier objectif consiste à assurer la stabilité des prix. C'est-à-dire que la Banque centrale doit garantir que les prix évoluent d'une année sur l'autre de manière modérée et contenue, aux alentours de 2% par an. Donc c'est maintenir l'inflation à 2% par an. Et à cet objectif de stabilité des prix s'ajoute un objectif de maximisation de l'emploi, qui est également un objectif de minimisation du chômage. C'est-à-dire que la Banque centrale va utiliser ces différents instruments pour garantir que le chômage aux États-Unis reste à des niveaux faibles. Et donc, pour atteindre ces deux objectifs, la Fed dispose de plusieurs instruments, dont son principal instrument est ce qu'on appelle le taux directeur. C'est-à-dire que c'est le taux auquel la Banque centrale prête aux banques privées. Et donc la Banque centrale américaine, la Fed, choisit à quel niveau est-ce qu'elle place ce taux. Donc, comme vous l'indiquiez en introduction, la décision du 16 septembre de la Fed était de relever la fourchette dans laquelle se situe ce taux, qui était avant cela comprise entre 3,75 et 4%, et en 3,5 et 3,75%, et de le relever à l'intervalle entre 3,75 et 4%.
0: Donc le taux directeur, il a en plus des répercussions pour tout le monde, puisque la Banque centrale prête l'argent aux banques commerciales qui ensuite prêtent aux particuliers et aux entreprises, donc répercutent ce taux directeur auprès de leurs clients. Donc ce taux directeur de la Banque centrale, il influence le taux du crédit à la consommation, le taux auquel les entreprises empruntent, le taux d'épargne. On imagine, mais dites-nous comment se passent ces réunions, Antoine de Cabanne, c'est ce comité directeur qui se réunit quoi, une fois par mois, on imagine autour d'une table avec une sorte de tableau Velleda et qui décide avec son feutre de monter, de maintenir ou de baisser le taux directeur en fonction de différents indices. Comment elles se passent ces réunions qui sont scrutées dans le monde entier?
1: Alors, ces réunions, elles se passent à Washington, d'ici au siège de la Fed. Et donc, effectivement, c'est dans un bâtiment qui date du début du XXe siècle, autour d'une grande table en acajou, où vous avez tous les membres du FOMC, ce comité décisionnel de la Fed, qui discutent pendant une réunion qui dure généralement deux journées entières, à l'issue de laquelle ils décident soit de maintenir le niveau des taux directeurs dans l'intervalle auquel il est fixé, soit d'augmenter ce niveau des taux, soit de le baisser. Et effectivement, cette prise de décision, elle se fonde sur des indicateurs économiques, des indicateurs qui concernent l'évolution du niveau des prix, donc l'inflation, également des indicateurs qui concernent le niveau de l'emploi, la qualité de l'emploi. Et donc, l'enjeu central de ces réunions, c'est toujours d'arriver à trouver le bon équilibre entre les deux objectifs que la loi assigne à la Fed. À la fois cet objectif de maintenir la stabilité des prix et également cet objectif de minimisation du chômage. Et donc les banquiers centraux discutent pendant deux jours de tout un tas de différents indicateurs économiques pour arriver à trouver la décision qui permet de réaliser ces deux objectifs et de les concilier.
0: Et d'ailleurs, c'est, dites-moi si je me trompe, Antoine de Cabanne, la seule banque centrale qui n'a pas hiérarchisé ses priorités. En tout cas, ces deux priorités sont également sont à égal niveau, et de maintenir la stabilité des prix et de garantir le plein emploi. Il n'y en a pas un qui prévaut sur l'autre. Et donc, on pourrait penser que c'est un calcul économique très simple sur la base d'indicateurs économiques indiscutables et clairs. Parce que le taux de chômage est de temps, il faudrait abaisser ou augmenter les taux directeurs, ou parce que la hausse du niveau des prix atteint tel pourcentage qu'il faudrait augmenter ou abaisser le taux directeur. En fait, ces échanges peuvent être très tendus entre les membres. Pourquoi ?
1: Ben effectivement, ils peuvent être tendus, et ce, tout particulièrement dans les configurations où vous avez des évolutions contradictoires entre le niveau des prix d'un côté et le niveau du chômage de l'autre. C'est-à-dire que quand on a à la fois le chômage qui augmente et l'inflation qui accélère, la Fed se retrouve dans une situation où elle doit décider de quel objectif prioriser par rapport à l'autre. Et quand les deux objectifs vont dans un sens différent, ça crée un dilemme très compliqué à résoudre pour les membres du comité décisionnel au sein de la Fed. Ce qui est intéressant, c'est qu'on n'est pas exactement dans cette séquence-là aujourd'hui. Quand on regarde la situation dans laquelle on est aux États-Unis depuis grosso modo la fin de l'année 2023, on a un taux de chômage qui est au plus bas niveau historique. On est entre 3,5% et 4,5%. Par contre, on a une inflation qui est sur des niveaux qui sont supérieurs à la cible que s'est fixée la Fed. Donc cette cible, c'est de maintenir l'inflation aux alentours de 2% par an. Et on voit que depuis la fin de l'année 2023, le niveau de l'inflation aux États-Unis est supérieur à 2% par an. Donc les débats de politique monétaire au sein de la Fed depuis ce moment-là portent essentiellement sur la question de savoir comment est-ce qu'on peut faire redescendre l'inflation vers la cible que la Fed s'est auto-fixée.
0: Les nuages inflationnistes s'amoncellent, comme disent les économistes qui regardent la météo. Le gallon d'essence au solide diesel à la pompe ont atteint des records, d'où d'ailleurs cet accord passé ce week-end entre Vladimir Poutine et Donald Trump pour faire baisser les prix à la pompe et donc importer des ressources naturelles russes. En tout cas, là, en ce qui concerne vraiment la prérogative de la Fed, la Banque centrale américaine, en quelques mots, comment expliquer le rapport, puisqu'on n'est pas une émission d'économie, contrairement à celle d'Aliatovine, mais entre des taux bas ou des taux hauts et à la fois le niveau de l'inflation, le niveau du chômage et la croissance.
1: Alors, ce qu'il faut avoir en tête, c'est que la Fed détermine le niveau du taux directeur, c'est-à-dire le taux auquel elle prête aux banques privées. Et par la suite, les banques répercutent ce taux sur les crédits qu'elles accordent aux particuliers, donc aux ménages, et également aux entreprises. Donc, quand la Fed augmente ses taux, ça a pour conséquence que les banques privées renchérissent le coût du crédit, c'est-à-dire qu'elle prête à des taux plus élevés à la fois aux particuliers et aux entreprises. Donc c'est-à-dire que très concrètement, le taux de votre crédit immobilier va être plus élevé, sachant qu'aux États-Unis, les prêts immobiliers sont essentiellement des crédits à taux variable, c'est-à-dire que le taux peut évoluer pendant la durée du prêt immobilier, à la différence de ce qu'on a en France.
0: En ce moment, il y a plus de 7%.
1: Exactement, c'est le niveau le plus élevé depuis 30 ans. Et donc, quand la Fed augmente ses taux, les banques privées répercutent ce taux-là sur l'ensemble des crédits dans l'économie. Et donc, tous les crédits coûtent plus cher. Donc, ça a pour effet que les ménages vont avoir moins tendance à solliciter un crédit immobilier. Les entreprises vont moins solliciter de crédit pour investir, pour acheter de nouvelles machines, pour acheter de nouveaux locaux, etc. Et donc, quand la Réserve fédérale augmente le niveau de ses taux directeurs, ça a un effet de freinage sur l'activité économique. L'activité économique a tendance à ralentir. À l'inverse, quand la Réserve fédérale baisse ses taux, ça diminue le coût du crédit que les banques privées accordent à l'ensemble des acteurs économiques. Donc une baisse des taux, ça va stimuler l'activité économique, ce qui donc va donner lieu à des créations d'emplois. Là où à l'inverse, si on reste sur l'objectif d'emploi, le relèvement des taux directeurs vers des niveaux plus hauts, ça va avoir un effet de freinage sur l'activité économique, ce qui fait que les entreprises vont moins embaucher, potentiellement certaines vont licencier, donc on va avoir un effet de frein et de sur les créations d'emplois également.
0: Donc là, ce qui intéresse et ce que souhaite Donald Trump, c'est que les taux soient bas pour que les entreprises investissent, que les ménages achètent, que l'économie donc se relance. Il n'était pas du tout content quand en septembre il a compris que la Fed avait en fait relevé ses taux directeurs d'un quart de point entre 3,75 et 4%, alors que lui voulait 1%.
2: I'm relying on James, but he's got, you know, very tough board.
3: Je fais confiance à Kevin, mais le bureau de la Fed est intransigeant. C'est un bureau qui a été mis en place par d'autres avant moi, et les taux d'intérêt sont trop élevés. Ils ne sont pas adaptés, j'ai dit à Kevin, tu peux voter comme le reste du conseil, de toute façon ça ne changera rien. Le conseil d'administration est très hostile, ils sont très politisés, ils font fausse route. C'est une bande de politiciens et de personnes mises en place par des politiciens. Et c'est vraiment un problème que les taux d'intérêt soient trop élevés. Malgré cela, le pays s'en sort très bien. Mais les taux d'intérêt sont trop élevés, nous devrions bénéficier des taux d'intérêt les plus bas au monde, car nous sommes les meilleurs emprunteurs.
0: Le Kevin en question dont parle Donald Trump, c'est Kevin Warsh, donc le patron de la Fed depuis le mois de mai. Lui considère, Donald Trump, que Kevin Warsh, qui l'a placé ici, c'est à lui qu'il a accordé sa confiance, a été contraint et forcé par les autres gouverneurs de la Fed d'augmenter les taux directeurs. Est-ce que c'est plausible d'abord ? Antoine de Cabanne.
1: C'est quelque chose dont on peut douter, au sens où la manière dont les décisions sont prises au sein de la Fed, comme on le disait, c'est une décision qui est prise collégialement par un comité dans lequel on a 12 personnes qui votent. Néanmoins, c'est le président de la Fed, donc Kevin Warsh, qui, lors des réunions de ce comité, propose et met au vote les décisions à prendre. Donc c'est-à-dire que là, la décision du 16 septembre, celle de relever les taux, c'est Kevin Warsh qui l'a proposé au reste du comité. Et ce qui est intéressant de relever, c'est que cette décision a été approuvée à l'unanimité du comité de politique monétaire. C'est-à-dire que Kevin Warsh non seulement l'a proposé, mais il a également voté pour elle. Donc on peut remettre un petit peu en question l'explication qui est proposée par Donald Trump.
0: Oui, surtout que Kevin Warsh, il a déjà, c'est pas un novice en la matière, il a été gouverneur, non pas président, mais gouverneur de la Fed dans les années, à la fin des années 2000. Je crois, quel gouverneur a-t-il été ? Est-ce que c'est quelqu'un qui, à l'époque, disait qu'il fallait relever, monter les taux directeurs ? Enfin, comment comprendre que pour l'instant, alors que Donald Trump continue sa pression, alors beaucoup plus gentiment qu'avec son prédécesseur, puisque, encore une fois, il estime avoir de très bonnes relations avec le nouveau président de la Fed, mais comment Kevin Warsh, pour l'instant, d'après vous, négocie entre les demandes et les pressions du président états-unien et ce qu'il pense être bon pour l'économie nationale ?
1: Kevin Warsh a effectivement une trajectoire assez intéressante en termes de ce qu'il a été comme banquier central. C'est-à-dire qu'il a été banquier central, gouverneur de la Fed, entre 2006 et 2010, donc pendant la crise financière. Et Kevin Warsh a été nommé par George W. Bush, donc par un républicain. Kevin Warsh, d'ailleurs, membre du Parti républicain. Et Kevin Warsh, c'est quelqu'un qui, quand il était gouverneur à cette période-là, était ce qu'on appelle un faucon en matière de politique monétaire. C'est-à-dire quelqu'un qui privilégie le maintien de la stabilité des prix par rapport à la minimisation du chômage et qui pense qu'il faut à tout prix maintenir les prix stables, garder l'inflation sous contrôle, et ce, au moyen de taux d'intérêt élevés. Et d'ailleurs, Kevin Warsh, il démissionne de la Fed en 2010 parce que la Fed met à cette époque-là en place une politique de quantitative easing, de rachat de titres financiers sur les marchés financiers, et qui était, le quantitative easing avait pour vocation de faire baisser les taux d'intérêt dans l'ensemble de l'économie états-unienne. Et Kevin Warsh, à l'époque, en 2010, craignait que cela ne fasse exploser l'inflation aux États-Unis. Donc on voit que Kevin Warsh, si on analyse la première partie de sa trajectoire professionnelle de banquier central, entre 2006 et 2010, c'est quelqu'un qui promeut au sein de la Fed des taux d'intérêt à des niveaux élevés, qui érige en priorité la lutte contre l'inflation, c'est-à-dire des préférences en matière de politique monétaire qui sont aux antipodes de ce que Donald Trump a toujours prôné depuis son entrée en politique en 2016. Quand on regarde les discours, les prises de position de Donald Trump concernant la politique monétaire, c'est un sujet sur lequel il est très constant depuis son entrée en politique et depuis son premier mandat. Trump demande à n'a eu de cesse pendant son premier mandat et encore plus pendant le second, d'exiger de la Réserve fédérale qu'elle baisse le niveau de ses taux directeurs jusqu'à des niveaux excessivement bas. Donc, je crois que c'était dit précédemment que Trump a dit plusieurs fois qu'il souhaitait que les taux directeurs soient à 1%.
0: Et pourquoi alors, Antoine de Cabanne, tout à l'heure je suis peut-être allé un peu vite en besogne en disant que Donald Trump donc souhaitait des taux bas pour relancer l'économie en général, pour faire en sorte que les ménages achètent, que les entreprises investissent. Il y a peut-être d'autres raisons, notamment parce que Donald Trump est un mania de l'immobilier ou le fut, et que vous rappeliez à juste titre que ce sont surtout les crédits immobiliers qui sont concernés par répercussion, par ricochet, par ce taux directeur. Quelles sont toutes les raisons qu'on peut invoquer, convoquer pour comprendre pourquoi il est si important pour Donald Trump que la Fed baisse le taux directeur ?
1: Alors, il y a plusieurs explications. La première, comme vous le disiez, réside dans la trajectoire professionnelle de Donald Trump avant qu'il se lance en politique. Le fait que c'était un promoteur immobilier. Le secteur de l'immobilier, il a pour caractéristique d'être le secteur économique qui est le plus sensible aux variations du taux directeur de la Banque centrale. Pourquoi ? Parce que tous les crédits immobiliers sont indexés sur ce taux et donc le secteur de la construction, du bâtiment, c'est le secteur économique qui bénéficie le plus d'une baisse des taux directeurs, parce que ça stimule la construction de logements. Et à l'inverse, c'est le secteur économique qui pâtit le plus et le plus vite d'un relèvement des taux directeurs de la Fed. Et donc on peut penser que la carrière professionnelle de Trump dans l'immobilier a façonné ses préférences en matière de politique monétaire et créé chez lui une préférence très forte pour des taux directeurs très très bas. Ça, c'est la première explication. Il y en a une seconde qui est que Trump, en tant que président des États-Unis, souhaite avoir des taux directeurs bas, et donc par extension des taux d'intérêt dans l'ensemble de l'économie états-unienne qui soient à des niveaux bas, précisément parce que ça stimule l'activité économique et donc ça permettrait de contrebalancer les effets négatifs sur la croissance des décisions prises par Trump en matière économique. Et là, on peut penser à deux types de décisions qu'a pris Trump, à la fois dans son premier mandat et dans le deuxième. La première, c'est sa politique commerciale. La politique commerciale de Donald Trump, elle se caractérise par le relèvement des droits de douane, par cette guerre commerciale qu'il mène avec la Chine, avec l'Union européenne, avec un grand nombre de pays. Le relèvement des droits de douane, ça a pour conséquence que tous les produits qui rentrent aux États-Unis, toutes les importations, coûtent plus cher. Et donc, ça rogne le pouvoir d'achat des ménages, ça freine l'activité économique. Et donc, la préférence de Trump pour avoir des taux directeurs bas, c'est que ça permet de contrebalancer cet effet négatif à la fois sur le pouvoir d'achat des ménages et sur l'activité économique de sa politique commerciale. La seconde explication dont on peut faire l'hypothèse, c'est que Donald Trump, sa politique économique, elle repose dans son premier comme dans son second mandat sur des baisses d'impôts massives. Et ces baisses d'impôts, elles bénéficient en priorité aux très grandes entreprises, aux ménages les plus fortunés. Et donc, elles ont creusé le déficit public des États-Unis sans pour autant générer un surcroît de croissance ou de création d'emplois. Ce qui fait que l'accroissement du déficit, ça pose la question des conditions dans lesquelles se finance l'État fédéral, du coût auquel il s'endette. Donald Trump a creusé les déficits avec ses baisses d'impôts. Là, dans son second mandat, il l'a encore plus creusé avec l'accroissement des dépenses militaires, qui ne cesse de s'accroître avec la guerre en Iran. Et donc, Trump a intérêt à ce que les taux auxquels l'État fédéral emprunte sur les marchés financiers soit bas pour permettre de financer à faible coût ce déficit public massif. Et le taux auquel l'État fédéral emprunte sur les marchés financiers, comme tous les autres taux d'intérêt dans l'économie, il est indexé sur les taux directeurs qui sont fixés par la Banque centrale états-unienne. Et donc avoir des taux directeurs de la Banque centrale autour de 1%, qu'est-ce que ça permet ? Ça permet également à l'État fédéral de s'endetter à faible coût.
0: Mais donc, si on prend le sujet précis de l'inflation et de la hausse des prix, dont vous nous rappelez à juste titre, Antoine de Cabanne, que ces prix aujourd'hui sont poussés vers le haut par les mesures commerciales prises par Donald Trump lui-même, cette guerre commerciale que les entreprises américaines payent, en quelque sorte, elles payent le surcoût des droits de douane et le répercutent ensuite sur la vente aux consommateurs. Donc, ce sont tous les États-Unis et habitants des États-Unis aujourd'hui qui en payent le prix, en particulier cette guerre commerciale avec le Canada, premier partenaire économique des États-Unis, qui a riposté. Donc on en est à 50% de droits de douane des deux côtés sur une liste de produits. Ça paraît infini, interminable, cette affaire. Dans ce contexte, est-ce que augmenter les taux directeurs peut vraiment avoir un effet sur les prix, ou la source principale de l'inflation, c'est cette guerre commerciale sur laquelle la Fed, la Réserve fédérale, n'a de toute façon aucune prise? Parce qu'on a vraiment l'impression que chacun joue sa partition, qu'il se tire un petit peu, chacun tire de son côté d'une certaine façon, et que les intérêts, que tout ça est très contradictoire, que ce que fait l'un détricote ce que fait l'autre, d'une certaine façon.
1: Effectivement, c'est un problème qui se pose à la Réserve fédérale, mais aussi à d'autres banques centrales dans le monde entier, qui ont pour mission de garder l'inflation sous contrôle, de maintenir la stabilité des prix. C'est que les différents chocs économiques de ces dernières années qui ont fait augmenter l'inflation trouvent leur cause dans des dynamiques sur lesquelles les banques centrales n'ont pas le contrôle. C'est-à-dire que l'ouverture ou la fermeture du détroit d'Ormuz, c'est quelque chose sur lequel la Fed n'a pas la main, pas plus que d'autres banques centrales. Mais par contre, ça a des conséquences économiques sur le niveau des prix, notamment aux États-Unis, le prix de l'essence, le prix du diesel, c'est des prix excessivement importants pour tout un tas d'acteurs économiques, et donc ça se répercute très très vite sur les prix des produits qui sont vendus dans les magasins, etc. Et la Fed ne peut pas agir sur la cause de cette inflation. Pareillement, la Fed ne dicte pas la politique commerciale. Donc quand Donald Trump relève tous les droits de douane, ça crée un surcroît d'inflation aux États-Unis, mais la Fed n'a pas la main dessus. La seule réponse que peut apporter la Fed, c'est de relever ses taux directeurs, ce qui renchérit le coût du crédit, ça freine l'activité économique, ça détruit un peu de demande, donc ça affaiblit l'activité économique, et donc ça a un effet de refroidissement. Le problème, c'est que ça ne règle pas pour autant les causes initiales de l'inflation.
0: Alors, pour quitter un peu les chemins pleins de récifs de l'économie monétaire et nous ramener sur des chenaux plus politiques, Antoine de Cabanne, aujourd'hui, quels sont les moyens de Donald Trump pour faire pression sur la Réserve fédérale américaine, puisque la Fed est censée être indépendante? C'est une indépendance qui est consacrée dans la loi et que la Cour suprême a par ailleurs rappelé l'année dernière. Donc, comment fait-il pression, Donald Trump, pour exiger de cette institution qui, pour l'instant, lui résiste, pour exiger qu'elle ses taux?
1: Alors, ce qu'il faut avoir en tête, c'est que les pressions exercées par Donald Trump sur la Fed pour que la Fed baisse ses taux, ça remonte à son premier mandat. C'est quelque chose qui est dans les discours de Donald Trump, c'est présent depuis 2018. Mais pendant toute la fin de son premier mandat, c'était essentiellement présent dans les discours, et notamment à l'époque dans les tweets de Donald Trump. Donc on avait énormément de prises de position publiques de Trump, de tweets à l'intention des banquiers centraux états-uniens, notamment Jerome Powell, qui était le président de la Fed à l'époque, pour lui demander de baisser les taux. Alors, comme on parle de Donald Trump, c'était des demandes qui étaient formulées de manière fleurie, c'est-à-dire avec un certain nombre d'insultes. Mais du coup, pendant son premier mandat, on était essentiellement sur cette manière d'exiger publiquement par des déclarations à la presse ou par des tweets que la Fed baisse ses taux. Depuis que Donald Trump a commencé son second mandat en janvier 2025, il y a eu un franchissement de seuil dans les moyens mis en œuvre par Trump et par l'exécutif états-unien pour contraindre la Fed à aligner sa politique monétaire sur les préférences de Donald Trump, c'est-à-dire des taux directeurs à un niveau très très bas. Donc, d'une part, Donald Trump a essayé de remodeler la direction de la Fed, c'est-à-dire de modifier la composition de son organe décisionnel pour placer des gens qui lui seraient loyaux, qui mettraient en œuvre la politique monétaire que dicterait Donald Trump. Donc pour ce faire, Trump a notamment essayé de démettre de ses fonctions une des gouverneurs de la Fed, Lisa Cook, à l'été 2025. Il faut savoir que les membres de la direction de la Fed ne peuvent pas être limogés sauf pour faute professionnelle grave.
0: Il en a trouvé. Il est allé en chercher, il en a trouvé, même si aujourd'hui c'est fortement contesté, mais il l'accuse d'avoir déclaré ça ou ses maisons secondaires comme maison principale pour obtenir des taux d'emprunt plus bas, ce qui serait une énorme faute professionnelle. Je ne sais pas où ça en est, d'ailleurs cette affaire était en cours de jugement.
1: Alors, cette affaire, elle a été commencée à l'été 2025 quand Trump a annoncé publiquement qu'il démettait cette gouverneure de ses fonctions, en arguant qu'elle avait commis des malversations financières. Ce qu'il faut savoir, c'est qu'il n'y a pas eu de plainte qui a été déposée à l'encontre de cette gouverneure de la Fed. Il n'y a pas de procédure judiciaire sur les malversations. C'est Trump qui allègue qu'elle a commis des malversations, mais ça n'a jamais été prouvé ni attesté. Et sur cette base-là, il a décidé de la démettre de ses fonctions. Lisa Cook, cette gouverneure, a donc décidé de contester en justice ce limogeage en estimant qu'il était infondé. Et la Cour suprême a donné raison en juin dernier à Lisa Cook, mais sur des bases essentiellement procédurales. C'est-à-dire la Cour suprême a dit que les modalités du limogeage ne respectaient pas les procédures. Et on a eu un rebondissement dans cette affaire-là vendredi dernier, où Donald Trump a décidé de convoquer un comité au sein de la Maison Blanche pour auditionner Lisa Cook et sur ses allégations de malversation immobilière. Et donc Donald Trump relance la procédure pour la limoger, mais cette fois-ci en essayant de mettre en place plusieurs étapes pour qu'on ne puisse pas invalider le licenciement sur des bases procédurales. Ce qui laisse augurer donc d'une confrontation entre Lisa Cook et Donald Trump au cours des prochains mois, mais plus généralement d'une confrontation entre l'exécutif et la Banque centrale. Parce que si Donald Trump persiste dans sa volonté de limoger Lisa Cook, celle-ci va fort probablement contester ça en justice, et donc les cours aux États-Unis, les cours de justice, vont devoir se prononcer sur les pouvoirs présidentiels à l'égard des gouverneurs de la Banque centrale, et de trancher cette question fondamentale de savoir est-ce que le président des États-Unis peut démettre à sa guise une des membres de la direction de la Fed ou non.
0: La Cour suprême avait eu à se prononcer l'année dernière sur le limogeage de hauts fonctionnaires dirigeants des agences fédérales. Elle avait souligné dans sa décision que la Fed restait un cas particulier avec, je cite, une tradition historique distincte conçue pour la protéger de manipulation politique, ce qu'avait apprécié à cette époque celui qui était encore patron de la Fed, Jérôme Powell, républicain lui aussi, comme Kevin Walsh, mais davantage centriste que Donald Trump, et que Donald Trump a accusé pendant tout son mandat de malversations financières, notamment dans le cadre de la rénovation du bâtiment de la Fed à Washington D.C. C'est un grand projet de rénovation et d'agrandissement dont le coût est passé de 1,3 milliard à 2,4 milliards en 5 ans. Et Donald Trump n'a eu de cesse d'accuser des supposés projets de rajouter du marbre au siège de la Fed, de créer des ascenseurs réservés aux personnalités, ce dont s'est défendu Jérôme Powell, c'était en janvier.
4: Le ministère de la Justice a signifié à la Réserve fédérale qu'elle devait comparaître devant un grand jury, laissant planer la menace d'une accusation pénale liée à mon témoignage devant la commission bancaire du Sénat en juin dernier. Cette menace de poursuite pénale découle du fait que la Fed fixe les taux d'intérêt en se fondant sur notre meilleure évaluation de ce qui servira l'intérêt général, plutôt qu'en suivant les préférences du président. Il s'agit de savoir si la Fed pourra continuer à fixer les taux d'intérêt en se basant sur des données factuelles et la conjoncture économique, ou si, au contraire, la politique monétaire sera dictée par des pressions politiques ou des intimidations. J'ai exercé mes fonctions à la Réserve fédérale sous 4 présidents, tant républicain que démocrate. À chaque fois, j'ai accompli ma mission sans crainte ni favoritisme politique, en me concentrant exclusivement sur notre mandat de stabilité des prix et de plein emploi. Le service public exige parfois de rester ferme face aux menaces. Je continuerai à exercer les fonctions pour lesquelles le Sénat m'a confirmé, avec intégrité et dans un engagement total au service du peuple américain.
0: Jérôme Powell, en janvier dernier, et qui donc a poursuivi sa mission jusqu'au bout, jusqu'au mois de mai, quand de toute façon son mandat arrivait à expiration. Il a été donc remplacé par Kevin Walsh, au terme, là encore, exactement comme il le dit en ce qui concerne, d'une procédure au Sénat. Tout ça ne se fait pas juste sur décision comme ça de Donald Trump. Qu'est-ce qui garantit aujourd'hui l'indépendance du président de la Fed, Antoine de Cabanne ?
1: Une des singularités de la Fed par rapport à d'autres banques centrales, c'est que son indépendance n'est pas gravée dans le marbre de la loi et qu'elle découle principalement d'habitudes, de routines et donc notamment la manière dont les banquiers centraux sont nommés. C'est-à-dire que les banquiers centraux, ils sont nommés par le président, mais ils doivent être confirmés par le Sénat, comme tout un tas de postes dans l'administration états-unienne. Et le Sénat à majorité républicaine n'est pas composé à 100% de Trumpistes. C'est-à-dire qu'on a encore un certain nombre de sénateurs républicains, une minorité, hein, une demi-douzaine, mais qui sont des gens dont la carrière politique a commencé avant Donald Trump et qui ne s'alignent pas sur les préférences de Trump en toutes circonstances. Et là-dedans, on a un certain nombre de républicains, de sénateurs républicains qui défendent l'indépendance des banques centrales, qui défendent un peu la même vision que celle que Kevin Warsh défendait quand il était gouverneur entre 2006 et 2010, cette priorité du maintien de la stabilité des prix avec des taux d'intérêt élevés, défense du principe d'indépendance des banques centrales vis-à-vis des autorités politiques. Et donc ces sénateurs républicains-là, quand Donald Trump a voulu poursuivre en justice Jerome Powell sur la base de ces rénovations qui se seraient mal passées, il y a eu un de ces sénateurs républicains, Tom Tillis, qui a dit ouvertement, qui a dit je bloquerai la procédure de désignation de Kevin Warsh tant que cette procédure en justice contre Powell sur la base des rénovations sera toujours en cours.
0: Donc des républicains aujourd'hui pour estimer que cette guerre est absurde entre la réserve fédérale et l'exécutif, aussi parce qu'elle a des conséquences aujourd'hui à l'international ou même sur les marchés états-uniens. Comment les marchés réagissent à ces conflits entre l'exécutif et la réserve fédérale? Est-ce que comment mesurer ce qu'on explique aujourd'hui ou ce qu'on énonce comme une perte de crédibilité du dollar?
1: Les marchés financiers, ils réagissent, on va dire, par à-coups. C'est-à-dire qu'à chaque fois qu'on a un rebondissement dans cet affrontement entre la Banque centrale d'un côté et la Maison-Blanche dirigée par Donald Trump de l'autre, on a des secousses sur les marchés avec un emballement des taux d'intérêt. Mais c'est assez ponctuel et ça dure généralement seulement une journée. Ce qui est plus important à regarder, c'est les dynamiques de fond. Et la dynamique de fond la plus importante ici à l'œuvre, c'est la question du statut du dollar. Aujourd'hui, le dollar, c'est la monnaie de réserve internationale. Et ce statut-là, il repose en grande partie sur la manière dont les États-Unis sont perçus par les investisseurs du monde entier comme l'endroit où on va aller placer son argent, où on va aller investir, parce que c'est la monnaie la plus sûre dans le marché financier le plus grand et le plus sûr au monde, qui est le marché de la dette souveraine états-unienne. Et le problème, c'est que Donald Trump, en s'attaquant à l'indépendance de la banque centrale, en s'attaquant aux banquiers centraux de manière individuelle, en utilisant des canaux un peu détournés, ce qu'on a vu pour Lisa Cook avec des allégations de malversation immobilière, Jerome Powell sur la question du dépassement du montant des travaux, ça donne quand même une impression au marché financier que l'ordre légal aux États-Unis n'est plus transparent, neutre et appliqué de manière impartiale, mais qu'il est instrumentalisé par le président pour mettre la pression sur différents acteurs économiques, sur différentes institutions. Et ça, c'est quelque chose qui crée de l'instabilité et qui fait que on a un certain nombre d'acteurs sur les marchés financiers qui commencent à douter de la crédibilité institutionnelle et légale des États-Unis. Et alors, quand on lit un petit peu les déclarations des opérateurs de marché, etc., on voit qu'on a personne qui dit que le statut de monnaie de réserve du dollar et la primauté du dollar sur toutes les autres monnaies va disparaître du jour au lendemain. Mais ce qui se joue ici, c'est davantage une lente érosion que Trump accélérerait. Et le fait qu'un certain nombre de banques centrales un peu partout dans le monde vont davantage aller placer leurs réserves dans de l'or, par exemple, plutôt qu'en dollars, en se disant le dollar c'est quand même moins fiable que ça n'a pu l'être auparavant, d'autant qu'aujourd'hui on a un président qui remet en cause les fondements de l'ordre monétaire international au sommet duquel était placé le dollar. Alors, l'un de ses fondements étant l'indépendance de la Banque centrale.
0: On n'a pas de chance, Antoine de Cabanne. L'émission Culture Monde dure une heure et c'est pile le moment qu'a choisi le voisin des studios de Radio France à Bruxelles pour couper le gazon, pour allumer sa tondeuse. Couper le gazon, c'est l'argument que donne Donald Trump pour continuer la guerre en Iran. Couper le gazon, c'est un de nos invités qui nous avait dit ça, Martin Quincenet, qui nous avait dit que la guerre en Iran était justifiée tous les jours par Donald Trump, qui disait tant qu'il reste quelque chose de l'arsenal nucléaire de l'Iran, on coupera le gazon, on ira bombarder. Et c'est cette guerre aussi, entre autres, qui continue à maintenir haut les prix aux États-Unis. Et ça, la Réserve fédérale n'y est pour rien et n'y peut rien. Est-ce que, pour conclure, Antoine de Cabanne, est-ce que c'est parce que la Fed est indocile, en quelque sorte, en tout cas pour l'instant, elle refuse de baisser les taux directeurs. On verra si dans les mois qui viennent, Kevin Warsh et les autres et le comité directeur finiront par le décider, ne serait-ce que parce que la conjoncture le permettra. Mais est-ce que c'est parce que la Fed est indocile que le Trésor américain, qui lui est un organe de l'exécutif, tente de tirer les taux d'intérêt vers le bas de son côté en rachetant récemment 4 milliards de dollars de dettes de longue date détenues par le Trésor pour la transformer, les mettre en petits morceaux de dettes plus courtes pour qu'elles coûtent moins cher aux investisseurs qui en achètent, ou en rachetant, et est-ce qu'il y a un lien pour conclure, en rachetant cette opération de soutien au yen japonais cet été qui était pilotée et décidée par l'État fédéral, qui a racheté massivement des yens pour venir en aide au Japon, premier pays au monde détenteur de bons du Trésor américain. Est-ce qu'il y a un lien entre les décisions de la Fed et celles du Trésor et de celui qui le dirige aujourd'hui et qui essaye de se montrer plus conciliant envers la demande de Donald Trump de maintenir un dollar bas?
1: Oui, tout à fait. Il y a un lien assez évident qui réside dans le fait que comme la Banque centrale, la Fed, ne baisse pas ses taux, les taux auxquels empruntent tous les acteurs dans l'économie restent à des niveaux très élevés. Et parmi ces acteurs-là, on a l'État fédéral américain, dont les taux d'emprunt sont aujourd'hui à des niveaux historiquement élevés, ce qui est concomitant avec le fait que les États-Unis ont un déficit budgétaire très très très élevé. D'une part, Trump a coupé dans les recettes avec des baisses d'impôts massives pour les ménages les plus fortunés et les plus grandes entreprises, et dans le même temps, il a creusé les dépenses énormément avec un accroissement des dépenses militaires sans précédent. Donc on a un déficit très élevé qu'il faut financer à des taux qui atteignent leurs niveaux les plus élevés depuis le début des années 2000. Et donc, pour essayer de faire baisser les taux auxquels emprunte l'État fédéral, Trump initialement a demandé à la Fed de baisser les taux, a essayé de mettre la pression. On voit que pour l'instant, ça n'a pas marché. Et donc, son ministre des Finances, le Treasury Secretary, Scott Bessent, a décidé d'utiliser les leviers qu'il a à sa disposition au ministère des Finances, donc les leviers que vous évoquez, intervenir sur le marché de la dette souveraine des États-Unis pour racheter des titres à des maturités longues pour essayer de peser à la baisse sur les taux. Il est également intervenu sur la monnaie japonaise, le yen. L'idée là-dedans était que les États-Unis allaient soutenir la monnaie japonaise pour éviter que ce soit à l'État japonais de le faire, parce que si l'État japonais avait dû intervenir pour soutenir sa monnaie, pour ça il fallait de l'argent, et la manière la plus simple que l'État japonais avait de lever de l'argent, c'était de vendre de la dette américaine, dont ils sont le premier détenteur mondial, ce qui aurait eu pour répercussion, s'ils vendaient de leur stock de dette états-unienne sur les marchés financiers, ça aurait encore plus fait augmenter le taux auquel emprunte l'État fédéral états-unien. Et donc c'est là où on voit qu'on a un lien entre toutes ces différentes petites interventions que peut avoir Scott Bessent sur différents segments des marchés financiers, soit le marché de la dette souveraine états-unienne, soit le marché du yen, donc la monnaie japonaise. À chaque fois, l'objectif poursuivi est le même, c'est essayer au maximum de garder sous contrôle le coût de l'endettement public qui ne cesse d'augmenter du fait de cette double dynamique d'accroissement du déficit sans précédent et dans le même temps de taux d'intérêt qui sont à des niveaux stratosphériques qui sont plus élevés qu'ils ne l'ont jamais été depuis le début des années 2000.
0: Alors vous restez avec nous, Antoine de Cabanne. Si la crédibilité du dollar peut être mise à mal par cette instabilité politique aux États-Unis, il reste la monnaie de référence dans de nombreux pays qui dépendent de Washington. Ce n'est pas seulement le cas du Japon, c'est le cas également de l'Argentine.
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0: Il y a un an tout juste, Donald Trump accordait un prêt historique de 20 milliards de dollars à l'Argentine pour soutenir son économie en difficulté, à condition que le candidat Javier Milei soit réélu lors des élections législatives qui se profilaient alors. C'était lors d'une rencontre entre le président argentin et Donald Trump à la Maison Blanche.
3: Nous aidons simplement une grande philosophie à s'imposer dans un grand pays. L'Argentine est l'un des plus beaux pays que j'ai jamais vu, et nous voulons la voir réussir. C'est très simple. Nous ne sommes pas obligés de le faire, ça ne changera pas grand-chose pour nous, mais ça en changera pour l'Amérique du Sud. Si l'Argentine s'en sort bien, d'autres suivront, et beaucoup d'autres suivent déjà. Si le président ne gagne pas, je sais qui sera son adversaire. Je pense que nous aurons probablement affaire à une personne d'extrême gauche dont la philosophie a justement plongé l'Argentine dans cette situation. Nous ne serions donc pas généreux envers l'Argentine si cela arrivait. S'il perd, nous ne serons pas généreux envers l'Argentine.
0: Bonjour Jonathan Marie.
5: Bonjour.
0: Merci beaucoup d'être avec nous. Vous êtes professeur d'économie à l'IHEAL, l'Institut des hautes études de l'Amérique latine, à l'Université Sorbonne Nouvelle. Alors que les États-Unis prêtent de l'argent et en dollars à un pays allié en difficulté, c'est loin d'être original. Qu'y a-t-il de particulier dans ce prêt-là, promis par Donald Trump à l'Argentine il y a un an, à condition à l'époque que Javier Milei remporte les élections législatives ?
5: Il y a beaucoup de particularités. Ça préfigurait certainement l'annonce qui va être officialisée en novembre 2025 de la part de la diplomatie américaine d'assumer le fait que l'hémisphère américain, Amérique latine comprise, donc soit du ressort de la responsabilité et de la gestion des États-Unis. Donc on réaffirme, on affirme le fait que l'Amérique dans son ensemble serait le précaré des États-Unis. Ça va intervenir officiellement en novembre 2025. Et par cette intervention, Donald Trump conditionne un soutien à l'Argentine, à un président particulier de l'Argentine, en disant à condition qu'il soit bien, que les élections intermédiaires lui soient favorables. Et le montant était absolument remarquable, puisque le prêt offert par le Trésor américain était de 20 milliards de dollars. Donc un prêt vraiment d'un montant tout à fait remarquable.
0: Un taux à 1%. L'idée était que l'Argentine dispose de ses réserves de dollars qu'elle peut vendre si jamais elle avait... Enfin, en tout cas, c'est aussi donner des dollars à l'Argentine et pas simplement de l'argent pour faire un schéma très simpliste. Mais quels sont les effets immédiats d'un tel prêt ? Avant d'évoquer les effets à plus long terme, comment ce prêt de 20 milliards de dollars à l'Argentine, où la monnaie officielle reste le peso, comment influence-t-il les choix économiques de l'Argentine, en l'occurrence de son président Javier Milei ?
5: Il faut se souvenir, on s'en souvient, on a souvent cette image-là en tête de Javier Milei en campagne électorale avec la tronçonneuse. Et la tronçonneuse, c'était le symbole des futures coupes budgétaires qu'il allait occasionner. Mais il a porté aussi une autre revendication qui a été reçue positivement par une majorité des Argentins, qui était la dollarisation intégrale de l'économie argentine. C'est-à-dire qu'il promettait à leur candidat que la monnaie argentine disparaîtrait. La Banque centrale argentine, vous évoquiez la Banque centrale des États-Unis tout à l'heure, la Banque centrale de l'Argentine allait disparaître parce que les Argentins n'allaient utiliser comme seule monnaie uniquement le dollar états-unien et plus le peso argentin. Et ça, c'est une proposition qui recevait un écho très favorable en Argentine parce que les Argentins sont habitués de longue date à utiliser le dollar comme monnaie d'actifs de réserve de valeur. L'Argentine est soumise à une instabilité politique très forte et cette instabilité politique va aussi avec instabilité politique et alternance politique avec des changements dans la conduite de la politique macroéconomique. Et depuis les années 70, l'Argentine a connu plusieurs crises inflationnistes très importantes, plusieurs crises de change, et les Argentins sont habitués à réellement voir leur épargne en monnaie nationale s'effondrer en valeur, leur pouvoir d'achat de l'épargne s'effondrer du fait de ces crises de change et de ces crises inflationnistes. Donc les Argentins ont pris l'habitude d'épargner dès qu'ils le peuvent en dollars pour s'assurer le maintien de ces réserves, de cette épargne.
0: Et est-ce que ça
5: et donc quand Milei leur dit Quand Milei leur dit la monnaie officielle sera le dollar, certains Argentins se disent nous allons enfin accéder librement au dollar et nous ne serons plus soumis à cette instabilité que l'on connaît depuis au moins 50 ans.
0: Et finalement, la dollarisation de l'économie argentine ne s'est pas faite, contrairement au Salvador ou à l'Équateur.
5: Exactement, parce que l'économie argentine est une économie plus importante que les cas que vous évoquiez, et parce que quand Milei arrive président, finalement, il dispose de peu de dollars dans les réserves de la Banque centrale argentine, et s'il avait vraiment mis en œuvre cette dollarisation officielle, il aurait dû racheter les pesos argentins qui circulaient, en fournissant des dollars. Et s'il l'avait fait, comme il avait peu de dollars, le taux de change aurait été très peu favorable aux Argentins, qui auraient perdu beaucoup de richesses. Donc il n'a pas pu le faire. Par contre, ce qu'il a fait, c'est qu'il a libéralisé les marchés financiers et le marché d'échange. Aujourd'hui, les Argentins peuvent plus facilement acheter du dollar qu'ils ne le pouvaient avant que Milei soit président de la République argentine. Et il a aussi stabilisé le taux de change, et ça, dans sa politique économique et dans ses résultats que l'on présente parfois comme étant de bons résultats économiques, on observe que l'inflation s'est réduite très fortement, et en fait, comme l'Argentine, comme les Argentins pensent beaucoup en dollars, pour réduire l'inflation en Argentine, au-delà des taux d'intérêt que vous évoquiez dans le cas des États-Unis, pour réduire l'inflation en Argentine, il faut stabiliser le taux de change du peso vis-à-vis du dollar. Et ça, il est parvenu à le faire, il l'a fait assez rapidement, il est arrivé président, il a dévalué très fortement, donc il a fait perdre de la valeur au peso argentin, et depuis, il stabilise le taux de change, mais cette politique, elle est très coûteuse en dollars. Pour stabiliser le taux de change, il faut fournir des dollars quand on lui présente des pesos. Et l'année dernière, ce qui s'est passé, c'est qu'en septembre, il y a eu une élection avant les élections, l'équivalent des élections législatives et sénatoriales, l'élection du gouverneur de la province de Buenos Aires. Et cette élection, elle a offert une victoire au parti péroniste, à Axel Kicillof, qui l'a emporté très largement face au candidat soutenu par Milei. Et les marchés financiers et les Argentins ont commencé à anticiper que les élections les mid-terms argentins qui allaient venir un mois plus tard allaient être très défavorables à Javier Milei et que peut-être la politique économique dans laquelle s'était engagé Milei n'allait pas être tenue. Et donc il y a eu un mouvement spéculatif, tout le monde a cherché à acheter du dollar et les réserves de dollars dans l'économie argentine ont diminué. Mais heureusement pour Milei, c'est là qu'est arrivé Donald Trump en disant « je fais ce prêt de 20 milliards, ça va calmer les choses ». Et à condition que Milei soit réélu. Et ça a eu un effet décisif sur les élections législatives, puisque le score qu'on avait observé dans la province de Buenos Aires, un mois plus tard, n'a pas été reproduit et Milei a gagné des élections intermédiaires.
0: Et Jonathan Marie, quelle est la différence entre une politique néolibérale en peso et une politique néolibérale en dollars? Autrement dit, est-ce qu'avec ces 20 milliards de dollars que lui a donné Donald Trump, Javier Milei a pu faire quelque chose très concrètement? Enfin, est-ce que ça réoriente l'économie d'une certaine façon?
5: Oui, très très clairement. Ça lui permet de maintenir son agenda, de maintenir sa politique. Si ces élections législatives lui avaient été défavorables, il aurait dû composer avec une opposition. Il n'aurait pas pu continuer cette politique de restriction des dépenses publiques et d'ouverture financière accélérée, de dérégulation sur le marché du travail, de dérégulation sur les investissements qui sont réalisés en Argentine. Ce qu'on observe aujourd'hui, c'est que les seuls investissements qui sont rentables pour des investisseurs étrangers en Argentine, sont des investissements qui se réalisent dans les matières premières au sens large. L'agriculture, l'exploitation du lithium, du gaz de schiste ou du pétrole. Donc en fait, l'intervention de Trump, et c'était certainement, c'est pour ça que je disais tout à l'heure que ça préfigurait la nouvelle doctrine américaine qu'on appelle parfois la doctrine Donro, c'est les États-Unis ont fait ce prêt, bien sûr sûr pour soutenir Milei, mais aussi pour défendre ce qu'ils perçoivent comme étant leurs intérêts, permettre des investissements massifs de la part des États-Unis et des firmes des États-Unis sur les matières premières, sur les ressources rares recherchées dans ce qui est envisagé comme le futur du capitalisme.
0: Donc c'était une forme d'impérialisme monétaire. Est-ce que c'est aussi efficace ou aussi utile pour Donald Trump que de renverser Nicolas Maduro au Venezuela, par exemple? Est-ce que ça sert les mêmes...
5: La logique.
0: Oui.
5: Oui, c'est ça. Je pense que ça sert les mêmes intérêts. Ça correspond à une même vision du monde. Simplement, avec Milei, on se dit, par l'arme du dollar, on va pouvoir obtenir ces résultats-là, obtenir le contrôle sur les ressources naturelles et leur exploitation. Par la destitution d'un président, on va pouvoir défendre ce que l'on perçoit comme les intérêts états-uniens. Donc c'est de la même logique, tout à fait, en utilisant deux armes différentes, l'arme du dollar dans le système monétaire international ou la puissance militaire.
0: Merci Jonathan Marie, professeur d'économie à l'Institut des hautes études de l'Amérique latine à l'Université Sorbonne Nouvelle. Vous êtes l'auteur du chapitre « Pluralité et unicité monétaire en Argentine, un tango ininterrompu » depuis les années 70 dans un ouvrage collectif qui s'appelle La monnaie entre unicité et pluralité, dirigé par Jérôme Blanc et Bruno Terret, qui paraîtra le 18 novembre prochain chez Classique Garnier. Et je remercie Antoine de Cabanne d'avoir été avec nos doctorants en économie politique à l'Université catholique de Louvain. Vous étiez en duplex depuis Bruxelles et je salue et remercie Fabien Cazot pour vous avoir accueilli dans ses bureaux. Merci beaucoup, c'est l'heure de la revue de presse internationale. C'est Marie Maheu qui présente la revue de presse internationale cette semaine et vous avez ouvert ce matin la presse indienne pour commencer.
6: Après un week-end agité de répression du mouvement des cafards dans la capitale et à travers le pays, des photos de manifestants arrêtés, tenus bras et jambes par la police, sont à la une de nombreux médias locaux et internationaux. Car ce sont des milliers de personnes qui ont été interpellées à New Delhi samedi, selon le média indien The Print, pour empêcher toute mobilisation à l'appel donc des cafards, ce mouvement de la jeunesse indienne né au printemps dernier. Après avoir réclamé et obtenu il y a quelques mois le départ du ministre de l'éducation sur fond de scandale de fraude aux examens, les cafards demandent désormais la démission du président de la commission électorale, accusé d'avoir rayé des listes 130 millions d'inscrits. L'opposition assure que ce sont les populations les plus vulnérables et les minorités, notamment musulmanes, qui ont été écartées au profit du BJP, parti du premier ministre nationaliste hindou Narendra Modi, quand la version officielle, elle, parle d'un nettoyage des doublons, fraudeurs et personnes décédées. Le mouvement des cafards ne faiblit pas, et c'est bien ce qui inquiète Narendra Modi. Ses trois dirigeants ont été arrêtés samedi alors qu'ils se rendaient à la manifestation, puis relâchés hier. Ils ont tenu une conférence de presse. On écoute l'un d'entre eux, Saurav Das. Les manifestations vont continuer. La jeunesse du pays s'est réveillée, elle réclame des comptes. Tant que les responsabilités ne seront pas établies, il y aura des manifestations, et pas seulement à Delhi, il y en aura dans tout le pays. Si l'on retire aux citoyens leur droit de vote, comment changer les choses? Pour améliorer un système brisé et corrompu, pour le rendre meilleur, le seul outil qui existe dans notre démocratie, c'est le droit de vote. Alors que 23 000 policiers ont été mobilisés en amont de la manifestation, toujours selon The Print, que des dizaines de stations de métro ont été fermées à New Delhi et que l'accès à Internet a été coupé dans un rayon de quelques kilomètres, le chef du mouvement des cafards, Abhijit Dibke, est même allé plus loin dans un message publié sur X, je cite, « Modi est une honte pour l'Inde, jamais ce pays n'a connu un tel lâcher, un tel tyran ». La Cour suprême a déclaré la détention de milliers de personnes illégales. Le chef de l'opposition indienne, Rahul Gandhi, appelle lui à marcher jusqu'à l'institution aujourd'hui.
0: Dans un pays voisin de l'Inde, Marie Maheu, au Népal cette fois, le pays est touché par de nouvelles inondations.
6: 6 semaines seulement après celles qui ont ravagé toute une région, tué 1400 personnes et fait des milliers de disparus, c'est une crue soudaine qui a touché Gorkha au centre du pays après un glissement de terrain et la rupture d'un barrage. Image très impressionnante sur le Katmandou Post d'un torrent de boue noire regardé avec effroi par des habitants et touristes réfugiés en hauteur. Au moins 5 personnes sont portées disparues, des dizaines d'autres contraintes de fuir leur foyer. Plusieurs maisons ont été emportées, ainsi que des ponts. Un nouveau déferlement des éléments qui vient raviver la mémoire du drame de fin août. Cette inondation est très similaire, ça fait peur, c'est un cauchemar pour nous, réagit auprès de l'AFP le responsable d'un village sinistré. Le changement climatique a joué un rôle majeur dans la catastrophe, titrée il y a un mois Al Jazeera, relayant les conclusions d'une étude scientifique du World Weather Attribution. Une crise composée, écrivaient les scientifiques, façonnée par le réchauffement climatique, le recul des glaciers, le dégel du pergélisol et l'instabilité géologique. Le Népal fait partie des pays qui payent le plus cher ce changement climatique, alors qu'il ne produit que 0,1% des émissions de gaz à effet de serre.
0: Pour conclure votre revue de presse, Marie Maheu, vous avez choisi de parler de yoga.
6: Et c'est le moment de prendre une grande inspiration et d'expirer lentement pour bien commencer la semaine. Mais attention, le yoga dont nous parle cet article d'El País América n'a rien à voir avec ces vidéos qui se sont multipliées ces dernières années sur les réseaux sociaux, où des jeunes femmes minces et souples enchaînent les postures impossibles, le tout dans une tenue souvent hors de prix. Non, El País América choisit de parler d'un yoga qui répare les corps et les esprits, celui proposé dans des dizaines d'hôpitaux en Espagne. Xiomara González a été amputée des quatre membres en une nuit à l'âge de 33 ans. Elle raconte comment le yoga l'a aidé à s'adapter à son nouveau corps. Sébastien a lui été polytoxicomane pendant 14 ans. Il parle de l'apaisement lié à la pratique, où le corps, le souffle et l'esprit sont liés. Une formule pas magique, mais presque, qui a même fait son entrée dans certaines prisons de Catalogne. Malgré les réticences initiales des détenus, ils finissent par s'y dévouer et être très concentrés, constate Stéphanie Carvalès, professeur de yoga bénévole. La pratique est ici sociale et ça fait du bien à lire. Si de votre côté un sujet international vous a marqué, écrivez-nous à fcrdpi@radiofrance.com. J'attends vos mails avec impatience.
0: Merci Marie Maheu. Demain dans Culture Monde, ce sera

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4: Il est bientôt midi. Bonjour Natacha Triou.
5: Bonjour Julie.
4: C'est l'heure des midis de culture, de la mode et du cinéma au programme.
5: Et oui, à 13h, on recevra le réalisateur André Ziagintsev pour la sortie de son film Minotaur. Mais là, tout de suite, il est midi sur France Culture. Les titres de l'actualité de ce lundi, c'est avec vous Thomas Cluzel, bonjour.
6: Bonjour Natacha. Après une primaire réussie, les choses sérieuses vont commencer pour Raphaël Glucksmann, désigné hier par les militants et sympathisants candidats de la gauche social-démocrate pour l'élection présidentielle, un véritable plébiscite avec plus de 66% des voix, ce qui ne devrait pas empêcher de futurs débats ou le d'advenir y compris, on le verra, dans son propre camp. On détaillera le nouveau train de sanctions adopté par l'UE après l'annonce par Donald Trump ce week-end d'un accord avec la Russie de Vladimir Poutine pour approvisionner en diesel les États-Unis. À l'occasion du mondial de l'auto, on dressera un bilan de l'emploi chez les constructeurs européens. Enfin, depuis ce matin, nous nous intéressons à ce puissant phénomène météorologique El Niño en cours, lequel va encore s'intensifier ces prochains mois jusqu'à atteindre son pic probablement en décembre avant de persister encore jusqu'en février. Eh bien, nous allons poursuivre notre exploration en nous rendant en Colombie. On en parlera également avec notre invité.
5: Merci Thomas Cluzel, on vous retrouve à midi et demi pour le journal de la rédaction. Tout de suite, les midis de culture, ça commence et ça commence avec l'objet culture.

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1: On a dit de la mode qu'elle était frivole, hors sol, cynique, élitiste, tapageuse. Mais depuis quelques années, le reproche a changé. On lui en veut de ne plus nous faire rêver. Comment réenchanter la mode ? Le secteur est en crise économique d'abord avec des chiffres à l'appui. Depuis 2024, les grandes maisons voient leurs bénéfices chuter. D'après une étude, le luxe aurait perdu 50 millions de clients en 2 ans. Mais le malaise est aussi moral. Pourquoi les défilés ont-ils perdu leur magie ? Le rythme des collections a-t-il fini par nous essorer ? On en discute avec deux grands observateurs, deux adorateurs qui publient chacun un livre sur ce sujet. Et on n'oublie pas de rappeler une citation d'un de nos invités : la mode procure parfois des expériences esthétiques très intenses que peu de formes artistiques peuvent susciter avec une telle immédiateté. Cette citation, elle vient de vous dire bonjour.
2: Bonjour.
1: Vous publiez Démodé, qui vient de paraître le 10 septembre aux éditions Hugo Doc. Et nous sommes également avec Loïc Prigent. Bonjour.
3: Hey, bonjour Nathalie.
1: Bonjour, vous êtes journaliste et cinéaste spécialisé dans la mode. Vous publiez le tome 2, Les 2000 milliards de rubans, la vraie histoire de la mode. C'est le 7 octobre chez Grasset. Bon, alors il faut quand même d'entrée de jeu attaquer avec cette question. C'était la Fashion Week il n'y a pas très longtemps, ça s'est fini le 6 octobre. Loïc Prigent, comment vous avez vécu cette édition ?
3: Moi j'ai encore des lunettes de vue, alors que Lisa, elle est passée aux lunettes solaires à midi, le lundi. Ça s'est très bien passé. C'est vrai qu'on sent la crise, notamment chez les marques émergentes ou jeunes. Ça claudique, il y a moins de défilés de jeunes où on sent que c'est dur, mais ce qui y arrive encore, il y avait des premiers défilés et tout ça était hyper enthousiasmant quand même encore.
1: Et vous, Dita, qu'est-ce que vous avez pu observer ?
4: Une dichotomie.
1: Oh.
4: Une dichotomie dans le sens, avec tout ce qui se passe dans la société aujourd'hui par rapport aux jeunes lycéens et aux adolescents, donc c'était assez... perturbant de devoir se rendre dans des défilés, de vivre toute cette opulence, tout en sachant que en dehors de ces lieux, il y avait le chaos et un désenchantement de la jeunesse. Mais encore une fois, je dis, la mode est politique, elle est censée représenter ce que nous vivons. Donc là maintenant, je ne sais pas trop ce qu'elle représente. Il me faudra encore 2 semaines de repos avant de pouvoir réellement l'analyser.
1: Ce que vous avez déjà dit, Loïc Prigent, dans une interview en 2024, la Fashion Week, c'est parfois Kafka en froufrou. Il faut une bonne résistance mentale dans ce milieu.
3: Oui, c'est vrai que le. Si, si...

0: vous allumez la radio et vous écoutez les infos, ça peut vous percuter très, très fort. Je me rappelle, il y a une Fashion Week qui avait eu lieu pile au moment de l'invasion de l'Ukraine, la toute première, et on regardait des défilés sublimissimes au milieu d'une très, très grande angoisse généralisée, quoi. Donc, bizarrement, je commence à avoir l'habitude, en fait, j'ai le cuir assez, comment on dit ça, épais. je suis habitué à être percuté maintenant. Je suis pas du tout insensible à ce qui se passe à l'extérieur, mais c'est devenu cette espèce de d'écartèlement entre une réalité du monde et une autre réalité du monde, la réalité du luxe et la réalité sociale, économique et tout ça. On s'y habitue, quoi.
1: Scridita, vous publiez Démodé et ça se présente comme un pamphlet chic et sans filtre. Vous parlez d'abord de tous les dysfonctionnements, les malaises, les dérives de la mode contemporaine avant d'en faire son éloge, ou en tout cas une déclaration d'amour pour tout ce qui vous plaît. Néanmoins, Dita, ça veut dire qu'en ce moment, la mode avait besoin de faire son examen de conscience ?
2: Oui, ça c'est sûr. Alors, comme je l'ai dit tout le temps, l'industrie de la mode est malade et elle subit des symptômes qui perdurent depuis plusieurs décennies, notamment à cause donc de l'amplification du capitalisme et du patriarcat, de la misogynie ou même de l'agisme aujourd'hui. Alors c'est vrai qu'il y a quelques progrès qui sont faits. On peut voir donc des mannequins seniors. Donc depuis pas mal d'années chez Vivienne Westwood et depuis l'arrivée de Mathieu Blasi au sein de Chanel. Mais il y a encore de grands progrès qui sont nécessaires, autant pour la femme que pour les personnes qui travaillent dans l'industrie, parce qu'il y a beaucoup de sujets problématiques et douteux.
1: On va évidemment parler de ces différents symptômes qui frappent la mode aujourd'hui, et puis aussi de ce que peut être une mode idéaliste, idéale. Mais vous aussi, Loïc Prigent, vous êtes dans le milieu depuis 30 ans, et vous publiez justement l'histoire de la mode. Ça dit aussi que vous avez besoin, qu'on a besoin de recul sur ce monde-là.
0: C'est vrai que en fait, la mode, elle se suffit elle-même, elle est tellement, ça bouillonne tellement, c'est tellement drôle, c'est tellement vivifiant qu'on peut rester pendant 30 ans, en fait, à s'intéresser juste à la casserole en ébullition devant soi. Ce sera assez satisfaisant parce que c'est vraiment drôle. Les créatrices et les créateurs vont et viennent, la haute couture fait des défilés, après le prêt-à-porter enchaîne, enfin, il y a tout le temps des fashion week et tout ça. Mais c'est vrai qu'à un moment donné, j'ai voulu savoir, essayer de comprendre un peu aussi les origines du système, comment il s'était mis en place et tout ça, et je suis toujours en train de tenter de décrypter ça en regardant des documents. Je me base vachement sur les quotidiens, les comptes rendus tels que moi j'ai pu les faire, mais écrits par des collègues d'il y a une centaine d'années ou 80 ans, et ça me passionne vraiment. J'aime la mode en fait, quelle qu'elle soit, au final, celle des Étrusques comme celle de 2011.
1: Alors vous n'alliez pas jusqu'aux Étrusques hein, dans votre premier volume, c'était la mode qui va du 19e siècle jusqu'à la première boutique de Chanel en 1913. Là, ce deuxième volume qui vient de sortir, c'est 1912-1951. Mais vous dites quand même que deux guerres mondiales, un krach boursier, on voit quand même l'histoire d'une mode qui n'abandonne jamais vraiment sa frivolité.
0: Oui, mais qui a toujours le doigt sur le pouce, c'est-à-dire qu'elle en fait toujours trop, elle est toujours trop frivole, elle est toujours extrêmement problématique, comme Dita le dit très très bien, mais en 1929, c'est étonnant, c'est qu'il y a ce krach d'octobre, et la mode le voit venir et rallonge les jupes pile ce jour-là à Paris. Les jupes sont rallongées, alors que le krach n'est arrivé que 6 mois plus tard. Enfin, les effets du krach économique, en tout cas, sont arrivés 6 mois plus tard à Paris, parce qu'on avait des réserves d'or, apparemment. Mais, on s'est pris la vague, de tout va bien. Mais quand même, la mode a pressenti cette espèce de changement et ce côté crépusculaire des années 30, la montée des très réactionnaires et tout ça, va être vraiment annoncée et racontée par la mode aussi. Et c'est-à-dire que les années folles, c'est une mode courte, tubulaire, où finalement la femme est enfin libérée de son corset, et ça va avec la politique de Weimar et des choses comme ça, et la mode, vous m'arrêtez si je dis n'importe quoi, hein. et la mode des années 30 va raconter cette espèce de le côté réactionnaire par ça va être plus nostalgique, les robes sont plus longues, on parle de valser, c'est très étrange et malaisant, mais c'est aussi révélateur.
1: Mais d'ailleurs, un des épisodes que vous racontez, vous en faites d'ailleurs les plus grands rebelles du XXe siècle, c'est un peu plus tard, c'est après, pendant la Seconde Guerre mondiale, ce sont les Azous.
3: Alors les zazous, c'est bien sûr une mode musicale et nous en entendrons maintes expressions au cours de cette heure. Mais la posture zazou, Johnny S. nous le disait à l'instant en parlant de veston trop long, de coupe de cheveux frisottée et de doigts brandis, eh bien cette posture dépasse une simple mode musicale. Elle consiste vraiment en une posture culturelle allant de la manière de se vêtir à la façon de se comporter. Et le moins que l'on puisse dire, c'est que s'afficher zazou sous l'occupation était un comportement très singulier, une forme de provocation et de résistance passive. Alors certains parmi vous pourront même, et à juste raison, être surpris que le régime de Vichy et la puissance occupante n'aient pas agi pour mettre un coup d'arrêt à cette mode. Une mode portée par une jeunesse aisée, souvent, surtout parisienne, assez excentrique, et qui prenait sur bien des points le contre-pied de la philosophie maréchaliste. Quoi qu'il en soit, la mode zazou traverse donc toute la guerre, en partie ouvertement, en partie clandestinement, semi-clandestinité qui, c'est évident, lui a permis de perdurer. Mais pour commencer, tournons-nous vers l'avant-guerre, car cette mode pose en effet ses jalons en 37-38 avec la montée en puissance du swing. D'ailleurs, leur surnom vient en droite ligne de Cap Calloway.
1: Un extrait des Greniers de la mémoire en 2006 sur France Musique. Les Azouza de Cap Calloway en 1933. Vous dites, Loïc Préjean, que les Azous, ce sont eux qui ont inventé ce qu'on appelle les cultures jeunes.
0: Bah, c'est vraiment une articulation à la face du monde, une culture jeune, dans la rue, on se coiffe zazou, on s'habille zazou, et ce qui m'a vraiment horrifié, c'est de quand j'ai lu les archives sur des journaux d'occupation, donc il y a des quotidiens destinés aux forces d'occupation allemandes, ils dénoncent les zazous, la presse vichyste dénonce les zazous, mais ensuite quand les Américains arrivent et qu'il y a à nouveau des quotidiens pour les forces pas occupées, mais les forces américaines stationnées en France, eux aussi vont dénoncer les Azous. La presse de la résistance va aussi dénoncer les Azous. Donc ils sont tellement subversifs, ils choisissent tellement... Enfin, leur posture est tellement inacceptable que absolument tout le monde sur le spectre politique les déteste d'une haine franche et mais vraiment complètement folle, quoi. Tout le monde veut leur raser le crâne.
1: Et c'est quoi ce s'habiller Azous ?
0: S'habiller zazou, c'est a priori, c'est s'habiller à la Cap Calloway, donc des zoutsouts, donc des costumes très larges, grandes épaules, qui tombent beaucoup plus bas que la moyenne, c'est-à-dire qui tombent à peu près à mi-cuisse. Les pantalons sont assez faits au plancher, et en fait, c'est assez bizarre, c'est le look des rockabilly et des modes des années 50. Ils ont juste plus de 10 ans d'avance.
1: Jupe courte, chemisier épaulé, cheveux platine et rouge à lèvres pour les filles, ça me fait penser à un des chapitres de votre ouvrage, Dita, celui où vous vous interrogez sur l'aspect prédateur de la mode dans le cas de l'appropriation culturelle aussi, sur justement les ce qu'on appelle les sous-cultures ou les cultures alternatives.
2: Mmh. Oui, c'est vrai. Consacre un chapitre entier sur les sous-cultures, notamment donc le mouvement punk et néo-romantique, qui sont directement liés à Vivienne Westwood. Vivienne Westwood, qu'on sait, est la figure de proue du mouvement punk avec Malcolm McLaren. C'est vrai que ça partait d'une boutique, et pour la petite anecdote, on ne sait vraiment pas, mais la culture punk vient auparavant donc de la culture queer à Londres. Des figures comme Boy George ou Pete Burns utilisaient donc tous ces codes vestimentaires du punk dans ces clubs queer où ils écoutaient vraiment du disco à la base. Et sous prétexte qu'ils n'avaient pas assez de moyens pour se payer des synthés, bah, ils faisaient donc des groupes de rock. Mais c'est vrai qu'au bout d'un moment, donc, la mode a utilisé l'esthétique punk sans forcément redistribuer la reconnaissance ni la valeur à ces personnes mêmes qui l'ont projeté sur la scène médiatique, et c'est assez regrettable parce que ça, c'est une colonisation diabolique, encore une fois.
1: Une colonisation. Vous parlez aussi de tous les divers washing, le greenwashing, se prétendre écologique sans preuve réelle, le pinkwashing, capitalisé sur la cause LGBTQ+, sans engagement durable. Mm-hmm. En interne, vous parlez aussi de l'insincérité de ce monde.
2: Oui. Ça l'est, parce que je ne pense pas que le stéréotype de la superficialité de la mode soit né sous l'Immaculée Conception non plus. C'est l'aboutissement de plusieurs facteurs, encore une fois, et c'est vrai qu'aujourd'hui, maintenant, avec les réseaux sociaux, on perd cette... la définition même de ce qu'est une sous-culture. On essaie de se projeter dans une sous-culture à travers les réseaux sociaux. En revanche, on ne vit pas ce que ces sous-cultures subissent non plus. On adopte l'esthétique, mais on n'adopte pas forcément donc, les combats ou ce genre de choses.
1: Luc Prigent, vous témoignez de, justement de cette superficialité ?
0: La mode, elle se sert, oui, c'est sûr. La mode a besoin de moodboard en permanence et de d'hybrider les choses, de les citer, de les déchirer pour, et ne prendre que la moitié du papier pour en faire quelque chose d'autre. C'est un art du collage. Et donc, c'est pas forcément un art politique, c'est un art visuel. Donc, oui, il y a beaucoup de washing, oui, c'est sûr. Mais c'est souvent joyeux et inconscient. Je suis pas sûr, enfin, voilà.
1: Mais alors, que pourrait être une mode nécessaire, sincère ? Nita, vous posez aussi une question dans votre essai. Pourquoi aime-t-on la mode au point d'y rester malgré tout ? On va y répondre dans quelques instants.
4: C'était en 1970, les gens commençaient à en avoir assez des hippies. Ils cherchaient quelque chose d'autre. Je dirais que c'était le début de l'ère de la nostalgie. Je pense que les gens ont besoin des vêtements. Ça peut les aider à ne pas ressembler à des clones ou à des marionnettes. Les gens n'ont jamais eu l'air aussi affreux qu'aujourd'hui. Si tu achètes quelque chose qui te va vraiment bien, ça en dit long sur ton caractère et ta personnalité. Imaginez si on se dit, voilà encore ce type qui porte ce superbe manteau et cette coiffure incroyable. Eh bien, c'est très bien. C'est surtout mieux que les gens anonymes que tu ne prends même pas la peine de regarder vraiment. Le paradoxe, c'est que les gens pensent que s'ils portent quelque chose de simple et de discret, d'une certaine manière, ils en ressortiront d'autant plus éblouissants et beaux. Ce n'est pas vrai, ça pourrait être vrai, mais non, ce n'est même pas vrai pour la mannequin Christy Turlington. Non, je ne veux pas voir Christy Turlington en t-shirt et jeans.
1: Voilà, Vivienne Westwood, la créatrice, dans une interview en 2009 pour le New York Times, vous voyez sourire en écoutant cet extrait d'Ita. C'est ça ce que veut dire Vivienne Westwood, finalement, c'est la sincérité et la nécessité qui font la réelle beauté d'un vêtement.
2: Bien sûr. Je pars du principe que le vêtement, en dehors de notre parole et de notre langage, est aussi l'un des premiers langages que l'on utilise pour communiquer au monde. J'en reviens à moi-même de manière très égocentrique, mais avec beaucoup d'humilité. C'est que la première fois que j'ai porté Vivienne Westwood, je me suis senti aligné autant physiquement qu'émotionnellement et mentalement, moralement et tout ce que vous voulez. C'était comme mettre un préservatif pour affronter le monde. Et je pense que Vivienne Westwood avait raison à ce niveau-là. C'est qu'une fois qu'on se sent bien avec des vêtements, on a l'impression donc de dominer notre propre monde. Alors je suis bien au courant que je ne suis pas la norme, mais en tout cas dans ma bulle, je suis la norme et c'est largement suffisant. Et j'espère que beaucoup de personnes pourront se permettre de prendre ce risque, parce que c'est un risque. Mais c'est aussi très, très révélateur et très libérateur.
1: Loïc Prigent, quelle est selon vous la force des grands créateurs ou des grandes créatrices ?
0: Bonne question. Je pense que c'est la force. Il y a plein de forces. C'est arriver à voir des choses qu'on n'a pas vues, qu'on pense encore moches, et à les rendre belles à nouveau, ou les belles tout court. Je pense que c'est ça. C'est des gens qui vont traduire ce qu'on. Ouais, j'aime beaucoup les défilés où il s'est pas passé grand chose, mais je sens, quand c'est un défilé féminin, je sens les femmes autour de moi qui sont. Il s'est passé quelque chose et elles ont envie de. Les envies ont changé. Enfin, j'aime bien ce truc, c'est très mercantile et très consumériste, mais j'aime bien ce moment où tout le monde est fébrile. Et a envie de porter des nouvelles choses ou de les porter des choses qui, de façon différente et tout ça. Enfin, moi, j'aime beaucoup la mode pour son pouvoir de transformation et de renouvellement et tout ça, qui sont des choses très, très dangereuses pour la planète, mais c'est vraiment ce que j'aime dans la mode aussi.
1: Ce pouvoir de transformation, c'est aussi quelque chose que vous avez croisé en revenant sur l'histoire de la mode ?
0: Oui, bah, c'est vraiment fascinant quand on lit la mode de la Première Guerre mondiale et la mode pendant la Seconde Guerre mondiale. C'est vraiment flagrant de voir comment ce sont des moments de il y a des moments de résistance à ce qui se passe autour de vous qui peuvent se passer par la mode. Pendant la Seconde Guerre mondiale, il y a par exemple un truc dont je n'ai pas encore compris l'ampleur, enfin la portée, c'est les grands chapeaux noirs. Donc la maison Balenciaga a été fermée pendant 15 jours par les autorités allemandes parce qu'ils avaient fait des chapeaux noirs trop grands. Donc pourquoi est-ce que et donc ça a été toute une mode des grands chapeaux. Donc pourquoi est-ce que les maisons de haute couture parisiennes ont fait des grands chapeaux noirs vers 43? Donc en 43, qui achète? C'est des femmes de militaires, des gens qui gagnent de l'argent grâce au marché noir, et on va leur vendre des grands chapeaux noirs qui sont comme des énormes flèches sur elles dans la rue, qui dit voilà, c'est les collabos, les profiteurs, c'est ces gens-là. Voilà, donc c'est assez étonnant. Et en 45-46, quand les gens de la mode reviennent, qui avaient migré vers Londres et reviennent à Paris, ils sont vraiment choqués par les excès de la mode parisienne et les gens du marché noir, comment ils se sont habillés de façon vraiment extrêmement visible, extrêmement voyante. Donc la mode parisienne leur a vendu des vêtements hyper voyants. Mais après, il y a aussi un autre truc qui est que, parce que les Parisiennes se sont habillées de façon voyante pour déprimer les soldats allemands, pour leur dire, comme un doigt d'honneur, vous voudriez qu'on soit en gris, en kaki, mais non, on va être flamboyante.
1: Mais justement, pourquoi la mode est-elle politique, comme vous le dites, on continue d'en discuter.
5: On voit pas mal de fleurs en ce moment dans les collections, alors
6: des
5: pourquoi
6: fleurs,
5: pas...
6: Pour le printemps, c'est original.
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1: La mode désabusée, c'était un clin d'œil au film Le Diable s'habille en Prada. Nous parlons de la mode en compagnie de deux adorateurs. On a été assez critiques, mais dans vos livres, on parle aussi d'une histoire d'amour. D'ailleurs, Loïc Prigent, vous avez titré un livre, La mode, je l'adore, mais c'est tout ce que je déteste. Alors, quels sont ses attraits, selon vous?
0: Les attraits de la mode on fait ça à deux, dites-le. Qu'est-ce que c'est les attraits de la mode? Pardon? C'est la joie.
2: C'est la joie, c'est la créativité, c'est la diversité aussi, en tout cas de plus en plus, l'unité.
0: L'alignement à soi.
2: L'alignement de soi.
0: Par la consommation.
2: Le spectacle.
0: La ritualithérapie. La thérapie par le shopping.
2: Et aussi la lithothérapie, maintenant que le voit avec Antonin Tron, avec Balmain.
0: Ok. Non, c'est...
2: La célébrité soudaine aussi.
0: Aussi. Le reflet du monde.
2: Quoi d'autre?
0: Un truc assez joyeux.
1: Vous me disiez il y a quelques instants, Dita, ce qu'il y a de beau, en tout cas dans la mode qu'on observe aujourd'hui, c'est peut-être de voir une plus grande pluralité de corps, de corps plus réels, et que la mode aurait tout intérêt à aller dans cette direction-là.
2: Oui. Absolument. Alors c'est vrai qu'il y a environ 10 ans, il y avait une plus grande ouverture sur cette pluralité, mais j'ai l'impression que cette pluralité, elle se réduit de plus en plus. Les chiffres le prouvent, et Sophie Fontanelle a écrit récemment un magnifique texte sur Instagram qui déplorait la maigreur de plus en plus voyante sur les mannequins. Maintenant, comment l'expliquer ça, je ne saurais pas du tout vous le dire, mais c'est... Voilà, j'ai l'impression que plus on avance scientifiquement et technologiquement, et plus on recule sur nos propres valeurs et notre moralité. Mais encore une fois, je dis que la mode est le reflet de ce que nous pensons et ce que nous traversons. Maintenant, il y a beaucoup de marques, effectivement, qui vont jouer sur ce côté marketing d'inclusivité et de diversité. Il faut qu'elles sachent aussi... permettre à ses clients qu'elle touche à pouvoir acheter ces vêtements-là une fois qu'elle rentre dans leur boutique, parce qu'il y a une nuance dans se reconnaître dans une campagne ou dans une collection qui leur sont adressées, et à contrario, le fait de pouvoir se vêtir avec cette propre collection. Donc là, il y a encore un écart qui qui n'est pas justifiable.
1: Vous écrivez, il faut traiter la diversité des corps comme un principe créatif. L'avenir de la mode se mesurera aussi à la qualité de son intelligence corporelle. C'est aussi comme ça donc, qu'on peut réenchanter la mode.
2: Bien sûr.
1: Ça vous partagez, Loïc Prigent?
0: Oui, le corps des mannequins, c'est quelque chose de difficile à commenter parce qu'il faut montrer l'image et donc ça met en cause la mannequin que vous montrez. Donc c'est quelque chose d'assez délicat à raconter. Mais c'est vrai qu'on a des corps extrêmement maigres en ce moment. Quelques corps moins maigres, mais c'est vrai que c'était assez athlétique jusqu'à il y a peu de temps. Et là, on est vraiment sur de la joie de la maigreur presque dans les castings. Et ça pose problème des problèmes de santé et aussi des problèmes de modèle. C'est-à-dire qu'on diffuse des images de gens qui sont quasiment dans une détresse, je pense.
2: Si je peux me le permettre, je pense aussi qu'il y a cette target de non-genrisme. Aujourd'hui, alors certes, elle est très légitime, mais elle ne doit pas devenir une obligation à forcément être androgyne. Je pense qu'une féminité peut être très féminine et poussée et assumée, et une masculinité peut être tout autant assumée. Le choix donc de ce non-genrisme doit permettre aux gens et aux clients de choisir une robe ou un pantalon ou un chemisier sans forcément devoir répondre à un interrogatoire sur leur identité ou même sur leur sexualité.
1: Alors, comment réenchanter la mode? Autre piste de réflexion, dit-elle dans votre ouvrage, il y a aussi réapprendre à regarder.
2: C'est-à-dire que maintenant, à cause des réseaux sociaux, on est bombardé d'images, d'informations et on n'arrive plus du tout à aiguiser notre rétine, à aiguiser notre pensée. On est dans l'instantanéité, dans l'immédiateté, la rapidité. C'est pour ça aussi que je fais le choix de ne pas réagir à chaud au défilé. Il me faut plusieurs jours, voire une semaine, avant de pouvoir écrire une critique. J'ai besoin du temps de la réflexion et c'est aussi une marque de respect pour les équipes qui ont travaillé pendant des mois sur un défilé. De sortir d'un défilé et de donner une note soudaine sous prétexte qu'on est sous l'émotion, je ne trouve pas ça très juste ni respectueux.
1: Oui, vous écrivez, je vous cite à nouveau, une personne qui regarde pour comprendre ne regarde pas comme une personne qui regarde pour réagir. Et d'ailleurs, à ce sujet, Loïc Prigent, on voit dans un grand nombre de musées parisiens, à Paris comme ailleurs, et qui ne sont pas spécialisés, plein d'expositions sur la mode, et qui sont des expositions d'ailleurs qui sont de beaux succès publics.
0: Oui, c'est vrai. Même à Bourdelle, au musée Bourdelle, il y a une exposition sur le vêtement des artistes. Donc la mode dans tout, c'est pas juste la mode et des rétrospectives de créateurs, mais c'est la mode sous plein d'aspects. Il y a à Galliera en ce moment, il y a une exposition qui s'appelle Investir à soi et qui est fantastique, qui raconte vraiment comment la communauté lesbienne a fait évoluer finalement la garde-robe féminine vers plus de liberté à la fin du 19e siècle. Enfin, c'est hyper réjouissant parce qu'il y a plein de champs d'études qui s'ouvrent sur la mode et on se rend compte qu'elle est vraiment révélatrice des sociétés de façon assez éblouissante, quoi.
1: Absolument. C'est aussi une façon de pouvoir réapprendre à regarder la mode, aussi ce biais-là par les expositions, par les musées d'art.
2: Oui, bien sûr. Il y avait aussi une exposition que justement le Palais Galliera avait consacrée au dos.
1: Au dos. Ah, sur les dos nus.
2: Sur le dos. Ça veut dire qu'on on fait toujours attention à une silhouette par le devant, mais jamais sur le dos. Et je trouve ça très intéressant, parce que c'est vrai, on oublie souvent en fait, tout le travail qui est fait sur le dos.
1: Et ce sera notre mot de la fin. Merci beaucoup, Dita. Je rappelle, Démodé, et vient de paraître aux éditions Hugo Doc et Loïc Prigent, votre tome 2, Les 2000 milliards de rubans, la vraie histoire de la mode, vient de paraître chez Grasset. Merci à vous deux.
2: Merci infiniment.
1: Et à 13h, on reçoit le réalisateur André Jagintsev pour la sortie de son film Minotaure qui sera présent aux Oscars pour représenter la France. Restez avec nous.

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2: Les midis de France Culture, ça continue avec l'invité culture et notre cinéaste russe. Mais là tout de suite, il est midi et demi, c'est le journal de la rédaction. Thomas Cluzel, bonjour.
3: Bonjour Natacha et bonjour à toutes et à tous. Après une primaire réussie, les choses sérieuses vont commencer pour Raphaël Glucksmann, désigné hier par les militants et sympathisants candidat de la gauche social-démocrate pour l'élection présidentielle, un véritable plébiscite avec plus de 66% des voix, ce qui ne devrait pas empêcher de possibles futurs débats houleux, y compris, on le verra, dans son propre camp. On détaillera le nouveau train de sanctions adoptées ce matin par l'UE après l'annonce surprise par Donald Trump ce week-end de la levée d'une partie des sanctions américaines contre la Russie de Vladimir Poutine. À l'occasion du mondial de l'auto, on dressera un bilan de l'emploi chez les constructeurs européens. Enfin, depuis ce matin, nous nous intéressons à ce puissant phénomène météo en cours, El Niño, lequel va encore s'intensifier jusqu'à atteindre son pic en décembre avant de persister encore jusqu'en février. Eh bien, nous allons poursuivre notre exploration, nous rendant en Colombie. On en parlera également avec notre invité. Comment apaiser, rassembler une famille politique divisée, tout juste auréolée de sa victoire écrasante hier à la primaire de la gauche social-démocrate. Raphaël Glucksmann a été enfariné dès sa première sortie sous l'œil des caméras, preuve que même avec plus de 66% des voix, l'officialisation de sa candidature à la présidentielle n'ouvrira sans doute pas la voie dans l'immédiat à une stratégie de reconquête et de recomposition rapide d'une gauche décidément multiple. Adrien Toffolet, bonjour.
4: Bonjour.
3: Outre l'aversion profonde du leader de place publique pour le leader de la gauche radicale, Jean-Luc Mélenchon, Raphaël Glucksmann devra désormais rassembler Adrien, y compris au sein même de la famille socialiste.
4: Oui, fort de près de 80 000 voix sur les 120 000 qui se sont exprimées dans cette primaire, Raphaël Glucksmann se pose depuis hier en leader d'un espace politique théorique qu'il définit comme allant des écologistes jusqu'à François Hollande et même jusqu'à l'ancien Premier ministre Bernard Cazeneuve. Espace politique théorique, car Raphaël Glucksmann sait pertinemment que l'union est encore à construire, et d'abord au sein de l'espace politique de la primaire. Emmanuel Morel et Jérôme Guedj ont confirmé dès hier leur soutien sans condition, mais pour les autres, les choses sont moins claires. Ségolène Royal a promis de l'aider à rassembler les forces de gauche, certes, mais elle a aussi continué à le qualifier de façon désobligeante de stagiaire. L'entourage de l'eurodéputé ne comptait de toute façon pas sur elle pour faire campagne. Concernant Olivier Faure, en revanche, la situation est plus délicate car malgré sa cuisante défaite, il reste le patron du PS. Voilà donc comment Raphaël Glucksmann, invité de France Inter, ce matin a répondu mi-diplomatique, mi-ferme à la question « doit-il partir de la direction du parti ?»
5: On aura besoin de tout le monde. Moi, je veux qu'Olivier Faure fasse partie de cette campagne.
2: Mais maintenant, la ligne du Parti Socialiste, c'est vous.
5: Mais la ligne, elle est tranchée. Quand il y a eu un tel écart, une telle netteté dans la victoire, on ne reviendra plus sur la question de la ligne.
4: Mais l'entourage du premier secrétaire, depuis hier soir, laisse entendre qu'ils vont engager avec le camp Glucksmann un bras de fer sur plusieurs sujets. Celui du programme, car les militants PS qui ont voté le projet socialiste pour 2027 doivent s'y retrouver. Celui des alliances avec la France insoumise, encore. Nous ne gagnerons pas demain avec des gauches irréconciliables, prédisait encore ce matin un foriste, avec l'assurance de ceux qui savent que le PS ne convoquera pas de congrès avant la présidentielle et donc qu'Olivier Faure, même minoritaire en son parti, gardera les commandes de l'appareil et donc potentiellement un pouvoir de nuisance.
3: Merci Adrien Toffolet.
2: Quatrième semaine de mobilisation des lycéens.
3: À quelques jours du début des vacances scolaires, le gouvernement espère toujours une accalmie, sauf que les réponses de l'exécutif ont jusque-là laissé sur leur faim les organisations lycéennes qui, conjointement avec l'intersyndicale étudiante et professionnelle, appelle demain un acte 5 déterminant pour la suite de la mobilisation, d'autant que le mouvement pourrait encore s'élargir avec une journée d'action pour le pouvoir d'achat, cette fois-ci, qui se tiendra samedi prochain, le 17 octobre, de quoi forcément réveiller pour les uns le souvenir des gilets jaunes et pour les autres le spectre de la colère sociale. Et puis c'est dans le chaudron du Palais Bourbon que les députés, eux, seront appelés à examiner à partir d'aujourd'hui en commission le projet de budget de la Sécurité sociale, soit le début d'un marchandage politique à haut risque, tant les divergences à gauche et à droite sur les moyens de parvenir à réduire de moitié le déficit semblent abyssales. Au total, plus de 1600 amendements ont été déposés. Le passage du texte dans l'hémicycle est prévu le 20 octobre prochain.
6: Durex, la preuve par la classe.
3: Par la casse.
6: La casse.
3: Slogan publicitaire historique censé transformer la peur donc de briser un verre en une démonstration de sa résistance légendaire. Sera-t-il entendu une dernière fois au tribunal de commerce d'Orléans? C'est évidemment l'espoir entretenu par les salariés de ce fleuron de l'industrie, symbole du Made in France. Une ultime audience doit entériner aujourd'hui la fin de la coopérative et départager trois candidats à la reprise, dont deux sont jugés crédible.
6: Le mondial de l'auto ouvre ses portes aujourd'hui à Paris.
3: Une 91e édition au cours de laquelle les constructeurs européens comptent bien faire de la résistance face à la concurrence grandissante des Chinois. Sauf que les suppressions massives d'emplois sur le vieux continent continuent de se multiplier et les tendances de fond, Valentin Gris, ne sont pas franchement rassurantes pour l'avenir de la filière en Europe.
7: L'industrie automobile allemande, ancien fer de lance industriel sur le continent, perd massivement des emplois depuis le Covid-19. Les équipementiers d'abord ont beaucoup licencié, 104 000 suppressions en deux ans contre 7 000 postes créés à peine. En tout, l'hémorragie atteint plus de 180 000 emplois depuis la pandémie. Mais la nouveauté, ce sont les constructeurs, moins immédiatement touchés par la transition du véhicule thermique vers le véhicule électrique, mais qui multiplient les annonces ces derniers mois. Moins 50 000 salariés chez Volkswagen, moins 5 000 chez Mercedes et Porsche. En France, Renault sabre un ingénieur sur 5 jusqu'à 800 postes. Stellantis en coupe 600 à Opel et va arrêter de produire à Poissy, supprimant 5 à 600 emplois. La tendance est globale puisqu'ailleurs, Nissan supprime 20 000 postes, 15% de ses effectifs. Les forces majeures de ce virage, il y en a 4 selon un rapport récent de l'OCDE. L'électrification déplace des emplois vers les infrastructures et nécessite moins de monde en usine, quand l'électronique, toujours plus poussée, réclame une main-d'œuvre plus qualifiée. Or, on ne transforme pas un ouvrier qualifié en ingénieur rapidement. Par ailleurs, les travailleurs de l'automobile vieillissent, l'industrie attire moins de jeunes et peu de jeunes très diplômés, ce dont elle manque le plus. Enfin, l'évolution des pratiques joue. Véhicules plus petits, développement des transports en commun. Les usines européennes, historiquement déjà en surcapacité, devraient donc continuer à décliner au profit de postes dans la vente ou dans la réparation, par exemple.
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3: Comment maintenir la pression sur le Kremlin malgré l'accord conclu entre Donald Trump et Vladimir Poutine pour importer immédiatement du diesel russe sur le marché américain? Ce matin, l'Union européenne n'a pas tardé à réagir en adoptant de nouvelles sanctions pour près de 1600 entités individus, tous liés à la guerre menée par Moscou. On va y revenir dans un instant avec notre correspondant à Bruxelles. Mais avant cela, notons que Donald Trump aura décidément semé la confusion tout le week-end en annonçant également un cessez-le-feu énergétique entre l'Ukraine et la Russie, de quoi provoquer à la fois l'étonnement de Kiev, en même temps que le silence de Moscou, silence toutefois de courte durée, puisque les frappes de l'envahisseur sur son voisin n'ont en réalité jamais cessé, de quoi rendre ainsi hautement improbable, Marie-Pierre Véro, la perspective d'une quelconque trêve énergétique cet hiver.
6: Ce cessez-le-feu énergétique a-t-il à un moment existé ailleurs que dans la tête du président américain? La question se pose tant les acteurs concernés ne semblaient pas au courant, ce que Kiev a immédiatement fait savoir quand le Kremlin, ce matin, dit préférer une paix durable à un cessez-le-feu. Et effectivement, vous le rappeliez, les faits n'ont pas tardé à contredire l'optimisme trumpien. Juste après son annonce, la Russie a frappé un site gazier à Kharkiv et une station-service. Selon le président ukrainien, les drones russes continuent à survoler Kiev, en grande partie privés d'eau et d'électricité, ainsi que plusieurs villes ukrainiennes. Ce matin, Volodymyr Zelensky s'exprimait par vidéoconférence lors d'un forum sur la sécurité à Varsovie et il ne mâchait pas ses mots.
8: Si la Russie veut que nous arrêtions nos frappes de longue portée contre ses raffineries et ses exportations de pétrole, alors la Russie doit cesser ses frappes contre notre système énergétique et nos infrastructures critiques et arrêter de tuer nos citoyens. C'est équitable. Et j'entends des dirigeants de toute l'Europe et du monde entier dire qu'ils nous soutiennent sur ce point.
6: Soutien appuyé de nouveau en effet de la Pologne qui appelle l'ensemble de l'Occident à être plus ferme avec la Russie quand la France, par la voix d'Emmanuel Macron, réaffirme qu'il ne faut pas céder à la menace russe.
3: Alors difficile pour l'heure de croire donc que la Russie pourrait se conformer au principe d'une trêve énergétique, de l'importance de maintenir la pression sur le Kremlin. Fabien Cazot, bonjour.
9: Bonjour.
3: Correspondant de France Culture à Bruxelles, je le disais, Fabien, l'UE a adopté ce matin de nouvelles sanctions contre Moscou.
9: Effectivement, des sanctions contre 1600 personnes, physiques ou morales, liées au complexe militaro-industriel russe. Gel d'avoir financier, interdiction de transactions ou de voyages au sein de l'Union européenne. Sur les 22 paquets de sanctions décidés par l'Union depuis le déclenchement de la guerre en Ukraine il y a plus de 4 ans, c'est le plus important en nombre d'entités visées. Les 27 ministres européens des Affaires étrangères, réunis à Luxembourg depuis ce matin, réaffirment leur détermination à continuer de frapper l'économie russe, à l'image du ministre français Jean-Noël Barrot.
10: Nos sanctions s'appliquent et elles vont continuer de s'appliquer. Si Vladimir Poutine a échoué à percer le front ukrainien, à venir à bout de la résistance héroïque du peuple ukrainien, c'est aussi grâce à l'appui indéfectible des Européens. Est-ce que les sanctions fonctionnent ? Oui, elles ont privé la Russie de Vladimir Poutine de l'équivalent de 500 milliards d'euros de ressources qui auraient été sinon engouffrés dans cette guerre coloniale. 500 milliards, c'est l'équivalent des ressources dont il aurait eu besoin ou dont il aurait besoin pour mener sa guerre pendant 3 ans.
9: La France qui évoque déjà un futur 23e paquet de sanctions qui ciblera, comme d'autres précédemment, le secteur énergétique russe et notamment sa flotte fantôme de pétroliers qui continue d'écouler des hydrocarbures. Le ministre des Affaires étrangères annonce une conférence sur ce sujet spécifique de la flotte fantôme russe qui sera organisée à Paris cet automne.
3: Merci Fabien Cazot en direct de Bruxelles.
6: L'Arabie Saoudite au défi de la riposte après l'attaque la plus meurtrière perpétrée contre le royaume depuis 10 ans.
3: Riyad a annoncé ce matin la prolongation de la suspension des opérations à l'aéroport international visée par plusieurs attaques des Houthis pro-iraniens, dont l'une a fait 13 morts samedi dernier. Autant d'attaques qui mettent en évidence les lacunes défensives de l'Arabie Saoudite, qui investit pourtant des sommes considérables dans des équipements de pointe, mais qui viennent aussi rappeler au prince héritier Mohamed Ben Salman en guerre contre le Yémen depuis 2015 que ce conflit est aujourd'hui de plus en plus entremêlé avec la confrontation régionale plus large autour de l'Iran et que toute réplique envers les houthistes augmenterait les risques encourus par son royaume, y compris économiques. Alors les guerres, comme les pressions économiques ou les contraintes budgétaires, tout cela ne plaide pas franchement pour une intensification des efforts du monde pour protéger la planète, et pourtant personne ne peut l'ignorer, il va falloir en faire plus pour stopper la destruction de la nature. Un phénomène en particulier témoigne de cette accélération inédite du réchauffement d'une partie du globe, son nom El Niño. Depuis ce matin, nous nous intéressons à cette variation naturelle du climat qui réchauffe les températures de surface des océans, qui amplifie les effets du changement climatique d'origine humaine. Avant d'en parler avec notre invité, direction tout d'abord la Colombie, où depuis plus d'un mois et demi maintenant, plusieurs villes vivent déjà au rythme des coupures d'eau, de sécheresse, parfois d'inondations torrentielles, avec des conséquences dramatiques. Tous les secteurs sont touchés, en particulier l'agriculture et l'élevage. Notre correspondante à Medellin, Najet Benrabah, est allée à la rencontre justement d'un exploitant. Reportage.
11: Nous sommes à Armenia, dans le département du Quindío. Juan David Ortiz gère deux exploitations. À Palmitas, il cultive la banane plantain, le café et le cacao. À Calarca, il produit de la noix de macadamia et du café et il élève du bétail. Depuis le mois de mars, il a pris des mesures pour affronter les longues périodes de sécheresse, mais aussi les inondations torrentielles irrégulières.
12: Cela nous a obligés à changer le calendrier que nous avions concernant les semis pour cette année. Nous sommes passés à plus de fertilisation. Concernant les réserves d'eau, on a prévu des réservoirs supplémentaires, surtout pour les animaux dans l'élevage.
11: Mais même avec toutes ces précautions, Juan David sait que l'année sera difficile. Pour la banane plantain, par exemple, il prévoit déjà plus de 50% de pertes.
12: Au début de l'été, c'est bon car il y a plus de production et les bananes se récoltent plus vite. Mais cela fait baisser le prix de la banane car il y a trop de marchandises sur le marché. Concernant le café, d'habitude, les mois de septembre, octobre et novembre sont ceux des récoltes. Mais on a dû tout décaler parce qu'on a besoin de la pluie pour que le café soit prêt, car les pluies aident ces fruits à pousser. S'il n'y a pas de pluie, le fruit reste petit et se détériore.
11: Et les restrictions d'eau touchent tout le pays. À Medellín, depuis 40 jours, une dizaine de quartiers vivent au rythme des coupures. Léon Gepes est responsable de l'aqueduc et des égouts à Epeme, l'entreprise publique qui gère l'eau de la ville.
4: Bien que des économies aient été réalisées grâce aux interruptions, elles n'ont pas été suffisantes. Nous allons continuer avec les interruptions programmées pour voir si nous parvenons à maintenir et à nous rapprocher un peu plus de l'objectif que nous avons établi de 92 litres d'eau par logement.
11: L'objectif est de constituer des réserves pour tenir lors de la période la plus critique du phénomène El Niño, attendu à partir de décembre.
3: Un reportage à Medellín, signé Najet Benrabah. Et pour continuer d'évoquer ce phénomène El Niño tout à fait exceptionnel et ses conséquences, notamment pour la sécurité alimentaire, invité à présent de la rédaction, Mathieu Brun, directeur scientifique de la Fondation pour l'agriculture et la ruralité dans le monde, par ailleurs docteur en sciences politiques et chercheur associé à Sciences Po Bordeaux. Bonjour monsieur.
13: Bonjour.
3: Quelles sont aujourd'hui les zones concernées donc par des risques de sécurité alimentaire dus à ce phénomène El Niño? Et par ailleurs, est-on capable d'estimer le nombre de personnes impactées?
13: Oui, alors en fait, El Niño, c'est un réchauffement inhabituel. Certaines régions vont connaître plus de sécheresse, plus de chaleur, et d'autres des pluies intenses et des inondations. Aujourd'hui, par exemple, en Afrique australe, au Malawi, au Zimbabwe, en Mozambique, on a des risques de sécheresse qui sont très très importants, alors qu'un peu plus haut, dans la Corne de l'Afrique, ce sont des risques d'inondations avec des pluies intenses. En Amérique centrale, en Asie du Sud-Est, on a aussi un risque de pluie qui serait insuffisante et de sécheresse agricole, sans compter bien sûr aussi les effets sur les pêches dans le Pacifique. Donc les pluies seront distribuées, cela menace les cultures, les pâturages et l'accès à l'eau, et bien sûr les effets vont varier hein, selon les régions et les saisons.
3: Et donc toutes les régions du monde sont concernées.
13: Combien de personnes ? Toutes les régions du monde sont concernées, mais il faut avant tout calquer, si vous voulez, une carte météo avec une carte des vulnérabilités. Vulnérabilités notamment économiques et sociales, puisqu'on est dans un contexte, depuis maintenant quelques années, de multicrises économiques, sociales, de gouvernance aussi, de sécuritaire avec des guerres. Et quand on met à la fois des changements météorologiques, des pluies ou des sécheresses sur des vulnérabilités, là, ça crée un risque d'insécurité alimentaire.
3: Vous l'évoquez à l'instant, il se trouve que ce phénomène météo exceptionnel arrive effectivement dans un climat marqué par des tensions géopolitiques non moins exceptionnelles. Face à cette conjugaison donc de facteurs à la fois climatiques et géopolitiques, quel rôle peuvent jouer les grandes institutions pour la protection de la sécurité alimentaire? Je pense notamment au FMI, au Fonds monétaire international ou bien aux agences onusiennes.
13: Alors le FMI, son rôle, il comporte deux dimensions principales. D'abord, apporter des financements lorsque le choc crée un manque de devises dans les États, pour qu'un pays puisse importer de la nourriture pour répondre aux enjeux de sécurité alimentaire. Il peut ouvrir des crédits et permettre de couvrir des besoins sur les balances de paiement. Il peut aussi conseiller les gouvernements sur l'utilisation des budgets qui sont eux-mêmes très limités et très contraints dans ces États qui sont déjà vulnérables. L'objectif est de permettre d'avoir des filets de protection sociale pour les individus et les ménages. Mais ce qu'il faut surtout nommer, c'est que stabiliser les finances d'un pays, c'est nécessaire, mais il faut aussi et surtout préserver la capacité à produire et à protéger les ménages les plus exposés. Ça veut dire agir avant le choc, c'est-à-dire on a des prévisions. On peut avoir des décisions, l'Organisation des Nations Unies sur l'agriculture et l'alimentation, le Programme alimentaire mondial sont autant de leviers qui peuvent nous aider. Il faut agir aussi pendant le choc, préserver le bétail, préserver les cultures, les semences, mais surtout regarder à plus long terme, parce qu'il peut y avoir un cercle vicieux de la vulnérabilité pour les populations les plus vulnérables.
3: Justement, ce phénomène, El Niño, aura nécessairement des conséquences importantes d'ores et déjà sur les récoltes actuelles et à venir. On l'entendait à l'instant dans notre reportage en Colombie. Mais est-on en train de réfléchir déjà à l'après Niño?
13: Ah, en tout cas, il faut le faire dès maintenant parce qu'effectivement, il y aura un choc de production à court terme. Ça va perturber hein, les moyens de production, mais ça va être un choc sur les revenus. Et les producteurs au Mozambique, en Colombie, au Pérou ou ailleurs sont déjà exsangues avec des hausses très importantes, notamment sur les engrais à la suite des chocs du détroit d'Hormuz ou sur les semences qui sont de plus en plus difficiles à avoir. Donc il faut vraiment regarder sur le long terme, prendre des semences, protéger le bétail, hein, ce message essentiel que moi je veux porter et qu'on porte à la Fondation Farm, c'est l'anticipation. Sécuriser l'eau, adapter les semis, protéger les sols, et ça, ce sont des investissements qui vont dépasser la campagne agricole, c'est sur 5, 10, 15 ans qu'il faut investir dans ces moyens de production.
3: Ça veut dire que les marchés peuvent rééquilibrer d'une certaine manière le choc lié à El Niño?
13: Alors les marchés sont déjà très volatiles, notamment sur les matières premières que sont le riz, le blé. On voit le riz qui augmente sensiblement. Ce qu'il ne faut pas oublier, c'est que les premières personnes qui seront les plus touchées et les plus exposées à cette insécurité alimentaire, ce sont les producteurs, qui sont eux-mêmes des producteurs d'alimentation pour leur propre consommation. Et donc certainement que des marchés pourront boucher certains écarts, pourront aussi, via l'aide alimentaire, qui est très importante. Le programme alimentaire mondial aujourd'hui, c'est un acteur essentiel dans les contextes humanitaires, qui a beaucoup souffert avec des baisses budgétaires, notamment dans un contexte de remise en cause de l'aide publique au développement. Donc il faut avant tout garantir aux producteurs des moyens de production locales, les marchés étant finalement à petite, moyenne et grande échelle, d'autres leviers qui sont aussi correspondants.
3: Et on terminera par ces mots. Merci Mathieu Brun, directeur scientifique de la Fondation pour l'agriculture et la ruralité dans le monde, d'avoir répondu à notre invitation. Merci également à Aline Biette pour la préparation. Dernier né des prix, le Nobel d'économie clôturait ce matin la saison 2026 des fameuses récompenses. Et c'est un duo américain qui a été récompensé, Michael Woodford et Robert Hall, pour leurs travaux sur l'impact de l'innovation sur la croissance et l'élaboration de nouveaux modèles pour faire face au choc économique. On termine avec un mot du temps pour cet après-midi. Humide sur le centre et le nord-ouest du pays. Partout ailleurs, le ciel restera sec et ensoleillé. Les températures, elles seront comprises entre 15 et 25 degrés. C'est la fin de ce journal. Il est analysé par Clémence Leboucher. À 18h, vous avez rendez-vous avec Flozy Trita pour le prochain journal de la rédaction. Et que retenir à présent dans l'actualité culturelle de ce lundi à 12h50, c'est le Point Culture avec vous, Marie Sorbier. Bonjour.
14: Bonjour Thomas, bonjour Natacha et bonjour à tous. Actualité de la recherche littéraire aujourd'hui. Odysseum, c'est le nom d'une nouvelle plateforme en accès libre consacrée aux cultures écrites anciennes de l'Antiquité à la Renaissance. Alors on peut donc passer d'une tablette d'argile mésopotamienne à un papyrus grec, d'une inscription latine à un manuscrit enluminé, jusqu'à la tapisserie de Bayeux et aux premiers livres imprimés. Articles, dossiers, vidéos, podcasts et ressources pédagogiques permettent à la fois de découvrir ces objets, de comprendre leur circulation à travers les siècles et d'entrer dans les coulisses du travail des chercheurs qui les déchiffrent et les interprètent. Comment rendre accessible au plus grand nombre des textes parfois vieux de plusieurs millénaires? C'est le dossier du Point Culture du jour. Anne-Marie Turcan, bonjour.
15: Bonjour Marie Sorbier.
14: Vous êtes responsable de Biblissima qui assure avec l'École Normale Supérieure Paris Sciences et Lettres la conception et la coordination éditoriale de la plateforme Odysseum. Alors très concrètement, qu'est-ce qu'on trouve aujourd'hui sur cette plateforme?
15: Alors, ce que vous trouvez aujourd'hui sur cette plateforme, ce sont des articles de formats très différents. Vous pouvez avoir des notes très brèves, vous pouvez avoir des articles extrêmement longs, vous pouvez avoir des dossiers qui sont composés de divers articles, de vidéos, de podcasts, vous pouvez avoir bientôt il y aura des tutoriels, voilà, c'est très varié. Et c'est varié grâce à la diversité des contributeurs de ce nouveau site Odysseum.
14: Alors on dit nouveau site parce qu'il faut préciser qu'il existait en fait depuis 2019, qui était donc un site consacré aux langues et cultures de l'Antiquité. Alors peut-être pourquoi nouveau aujourd'hui et pourquoi aussi avoir voulu l'élargir jusqu'à la Renaissance?
15: Alors l'ancien site Odysseum, qui s'appelait la Maison numérique des humanités, était essentiellement destiné aux enseignants et aux élèves du secondaire et plutôt centré sur le latin et le grec. Le ministère de l'Éducation nationale a eu envie de créer un site expert consacré aux langues anciennes qu'il a confié à l'ENS et à l'infrastructure de recherche Biblissima. Or, Biblissima s'occupe de toutes les cultures écrites anciennes, sans européocentrisme, si vous voulez. Comme Biblissima était en charge en fait du développement du nouveau site et de sa coordination, nous avons décidé d'élargir à l'ensemble des cultures écrites anciennes qui, pour nous, ont eu toute une dignité égale. Et ce qui distingue aussi beaucoup le nouveau site de l'ancien, c'est la diversité des contributeurs. Nous l'avons ouvert à plusieurs projets, certains qui sont dont le public est plutôt les enseignants et les élèves du secondaire, comme les journées Découvrir l'Antiquité ou la composante Odysseum elle-même. Et d'autres s'adressent plutôt aux enseignants-chercheurs comme Antiquity Text, et puis deux autres, Biblissima et Humanité dans le texte, qui est porté par l'École normale supérieure PSL, s'adressent à tous les publics, avec l'idée de donner une porte d'entrée à n'importe quel public de tous les âges, de toutes les origines sociales, avec tous les centres d'intérêt imaginables vers les cultures écrites anciennes. Donc c'est ça qui distingue fondamentalement l'ancien site du nouveau site.
14: Il y a aussi une particularité, hein, c'est ce nouvel Odysseum, c'est qu'on y voit comment les chercheurs déchiffrent, traduisent et reconstituent ces textes. Pourquoi était-il important de montrer la recherche en train de se faire ?
15: Les cultures écrites anciennes, tous ces textes anciens, ne sont pas d'un abord extrêmement simple. Le temps a passé, et même si ces textes, pour moi, répondent à toutes les questions fondamentales que se pose l'humanité, qu'est-ce que l'homme, qu'est-ce que la mort, quels sont les rapports en société, qu'est-ce que l'amour, qu'est-ce que la violence, qui suis-je, etc. En fait, ils ne sont pas d'un abord facile. Par exemple, si on prend l'exemple des violences faites aux femmes, vous avez dans Odysseum tout un dossier consacré à l'enlèvement de Proserpine par le dieu des enfers Pluton et la souffrance de sa mère Cérès. Ça peut choquer. Le rapt, le viol est omniprésent dans ces littératures. Et que signifiait-il à l'époque et comment le lire aujourd'hui ? Donc c'est aussi ça que veut faire Odysseum, c'est faire entrer dans la complexité, mais avec un accompagnement, et cet accompagnement, il ne peut naître que de la recherche, de l'analyse approfondie des textes. Il s'appuie aussi sur une iconographie magnifique, on espère que l'internaute va être happé par les images et va être amené à aller plus loin.
14: Qu'est-ce qu'on peut y voir par exemple comme image ?
15: Ben par exemple, on peut voir des images de documents anciens, des images de manuscrits, des images de reliefs, de fresques anciennes. On met autant que possible, par exemple, dans les anciens contenus d'Odysseum qui sont retravaillés, de nouveau éditorialisés, on ajoute beaucoup d'iconographie avec les liens directs vers souvent le portail Biblissima où on va trouver les numérisations des manuscrits et où tout un chacun en fait va pouvoir s'approprier ce patrimoine, le regarder, l'explorer, même sans compétences particulières.
14: Est-ce que c'est aussi une façon de créer des vocations, j'entends ce terme-là de sens du terme, c'est-à-dire des vocations de chercheurs, d'archéologues ou d'historiens, mais aussi des vocations chez les plus jeunes, justement, d'avoir envie d'étudier ces langues anciennes ?
15: Oui, je pense que pour moi, l'idéal, ce serait que un internaute qui cherche quelque chose de précis le trouve, évidemment, mais surtout que tout internaute de tout âge et de, comme je disais tout à l'heure, de toute nationalité, de toute condition sociale, puisse se laisser aller à découvrir ce qu'il ne cherchait pas. Et effectivement, ça pourrait peut-être déchaîner des vocations, je l'espère, mais c'est peut-être pas le but premier pour moi. Pour moi, à titre personnel, le but premier, c'est de montrer tout ce que ces textes ont à nous dire aujourd'hui, dans quelle mesure ils répondent aux grandes questions de la société contemporaine, et même dans quelle mesure ils permettent de fournir des sources pour répondre à des questions scientifiques, comme l'histoire du climat, l'histoire de l'alimentation, l'histoire de la santé, voilà.
14: Oui, donc il y a un vrai lien avec notre époque contemporaine. On a accès à ces textes anciens pour nourrir en fait notre époque.
15: Je le vois comme ça. Je le vois comme ça.
14: Bien, merci beaucoup Anne-Marie Turcan. Et donc le site Odysseum est désormais disponible en ligne. Merci.
15: Je vous remercie. Bonne journée.
14: Et dans le reste de l'actualité, une enquête du ministère de la Culture revient sur l'utilisation du pass culture entre sa mise en place en 2021 et sa réforme en 2025. On apprend ainsi que 80% des jeunes ont bénéficié de ce dispositif pour un coût total de 735 millions d'euros. L'achat de livres a représenté près de la moitié des dépenses, les places de cinéma 20%, les concerts 10% et le spectacle vivant 9%. L'enquête révèle par ailleurs des différences d'utilisation selon le genre. Ainsi, les filles ont davantage utiliser le pass culture et de manière plus diversifiée. 52% de leurs crédits ont été utilisés pour l'achat de livres contre 42% chez les garçons. Et enfin, le lieu de vie. 93% des jeunes vivant dans de grands centres urbains ont utilisé le pass culture contre 66% pour ceux vivant en milieu rural.

0: plus de librairies qui ferment plutôt que de librairies qui ouvrent, les festivals sont devenus un moment vital pour les libraires qui vendent beaucoup durant ces événements. Et pour finir, une rétrospective consacrée au réalisateur Alain Gomis a lieu en ce moment à Paris. Organisée par le Centre Pompidou, elle permet de voir dans plusieurs cinémas de la capitale les 6 longs métrages du cinéaste franco-sénégalais, parmi lesquels La France, Félicité ou encore un montage inédit de Dao, son dernier film, sélectionné à la Berlinale et sorti en avril 2026. Alain Gomis propose en parallèle la projection de films de cinéastes qui lui importent, comme par exemple Martha Coolidge ou Cas d'ici là. L'événement se clôture le 20 octobre et bien sûr, vous pourrez retrouver tout le programme sur la page du Point Culture. Il est déjà 13h dépassé, Natacha Triou.
1: 13h tout pile, merci Marie.
0: À demain.
1: À demain. Et nous, on continue les midis de culture. Ça continue avec l'invité culture.
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1: En 2014, avec Léviathan, il était déjà nommé aux Oscars. En 2027, André Zviagintsev y retournera pour représenter la France avec Minotaure, grand prix du dernier festival de Cannes. Le film sort en salle mercredi et il est notre invité du jour. Le cinéaste a quitté la Russie en 2022 et vit depuis en exil en France. C'est avec une production française qu'il a tourné ce 6e long métrage en Lettonie. Minotaure réécrit Une femme infidèle de Claude Chabrol, mais dans le contexte de la guerre en Ukraine. Elle n'est jamais montrée ni nommée, pourtant elle est partout. Nous sommes en Russie, à l'automne 2022, au moment de la mobilisation partielle. Un couple se défait en même temps que le pays bascule. On retrouve son langage cinématographique, une mise en scène glacée de la corruption des institutions et des âmes, et un portrait implacable de la société russe et de sa bourgeoisie. André Zviagintsev, bonjour.
3: Bonjour.
1: Et merci Daniel Zvirblis, pardon, d'être notre voix française. Merci, merci à vous deux d'être là. Bienvenue à celles et ceux qui nous ont rejoints en cours de route. Alors André Zviagintsev, on peut dire d'entrée de jeu que vous avez un lien particulier avec la France.
3: On peut le dire. On peut le dire d'une certaine manière.
4: Je vis ici,
3: cela fait déjà 4 ans. C'était en juillet ou août 2022 que je suis arrivé. Je peux donc dire que je donne des racines sur le sol ici.
1: Vous avez quitté donc votre pays à l'âge de 60 ans. On imagine très bien que ça doit pas être, c'est pas facile pour vous de rejoindre l'industrie du cinéma d'un autre pays. Pour vous, Minotaure, c'est un film qui vous permet justement de vous imaginer dans une nouvelle industrie.
3: Oui, les choses ont fait que c'est Minotaure qui me l'a permis. Les choses se sont faites d'une manière particulière. Le destin du film était inhabituel. Et à chaque fois qu'il y a eu des sessions de questions-réponses, j'ai eu beaucoup déjà d'entretiens, de réunions avec les spectateurs. Et je remercie beaucoup le comité de nomination qui avait choisi notre film en tant que candidat de la France aux Oscars. C'est un événement sans précédent. J'aurais tout à fait compris si le choix aurait été fait pour un film différent. J'aurais totalement respecté cette décision. Je l'aurais entièrement comprise. Mais il s'est avéré que le comité a décidé que ce sera mon film qui représentera le France. Il y a des raisons à cela. Tout d'abord, le film a été tourné à l'aide d'une production française, Charles Gilbert, Sylvie Sidna, Nathanael Carmin, de MK2. En plus de cela, le film est un remake d'un film de Claude Chabrol, Une femme infidèle. Désolé pour ma prononciation. Et en plus de tout, à l'origine de l'idée du film, si nous avons le temps d'en discuter, il y a aussi une inspiration. Parmi les inspirations, on peut aussi compter Honoré de Balzac, qui s'est entremêlé à tout cela. Donc, effectivement, la culture française est bien représentée. Evgeny Galperine, c'est un compositeur français. Il a des origines russes, mais il est français. Il vit ici depuis très longtemps. Donc, il y a effectivement un lien très très fort avec

0: La France et la culture française, sans aucun doute.
1: Oui, alors ce pays, c'est incontestablement le pays étranger le plus lié à votre trajectoire, votre terre d'asile et aussi une terre de consécration. André Ziaghinsev, voilà, ce film, c'est une adaptation du film de Chabrol. Vous avez eu l'idée d'adapter le film depuis 2018, mais alors comment, qu'est-ce qui vous a donné envie justement? Comment ça vous est venu, cette idée, cette envie d'adapter un Chabrol?
2: Alors,
0: j'avais eu une pause artistique pendant un certain temps après le film Faute d'amour qui est sorti en 2017. Je me suis retrouvé dans une situation où tous les projets que j'avais dans le tiroir, les scénarios qui étaient plus ou moins prêts, nécessitaient un budget assez conséquent pour être tourné, beaucoup plus que n'importe quel autre film que j'aurais pu avoir fait avant. Donc cela a créé un certain vide et il a fallu faire un certain effort. Mon producteur de l'époque, Alexandre Wawrinski, a dû faire un effort pour essayer de faire avancer de projets aussi complexes et difficiles du point de vue financier, du point de vue du budget qu'il nécessitait. J'ai donc pensé que j'avais besoin d'une source d'inspiration. Je demandais à mon ancien ami Joël Chaperon, que je connais depuis plus de 20 ans, je lui ai demandé de me donner une liste de films français, une quinzaine de films des années 60 ou 70 qui auraient un potentiel d'impressionner le public, donc des films événements du cinéma français de l'époque. Il m'a envoyé une liste, je pense que je pourrais même retrouver cette liste. Il y a eu beaucoup de titres de Truffaut, de Romer, de Chabrol également, et plusieurs titres de Chabrol 2 ou 3 y figurent. J'ai donc regardé cette liste et je suis tombé sur Une femme infidèle et je me suis dit que c'est un film qui correspond beaucoup à ma vision du cinéma, à la nature du cinéma, comme j'aime à dire, observation de la vie que mènent d'autres personnes. Dans le texte original et le film original, dans ce film, Chabrol, dès la première scène, montre un mari qui soupçonne l'infidélité de sa femme et commence à la surveiller. La plupart de la durée du film, cela met le spectateur dans une situation assez étonnante, parce que, en tant que spectateur, j'observe l'observateur, le mari. Donc, il y a une double observation et cela joue beaucoup, cela amplifie le langage du cinéma. Quand je regarde un drame très intime, c'est comme si je regardais par un trou dans la serrure la vie d'une famille. C'est quelque chose qui arrive au spectateur qui regarde un film. Il peut y avoir dans une salle 100, 300, 700 personnes qui sont dans le noir et comme s'il était caché derrière la porte, il observe la vie d'autrui, cet autrui qui se montre sans filtre au spectateur. Donc c'est une vision très générale de cela, un résumé, mais c'est un film aussi qui est très bien pensé, le sujet est super bien développé, c'est un drame criminel, un thriller qui maintient le suspense chez le spectateur, tout en racontant les événements de la vie d'une famille. Et nous nous sommes concentrés sur cette tentative de trouver une explication de la manière dont Galina, l'épouse, se comporte et montrer aussi les événements qui provoquent le déchaînement, ce qui provoque le déchaînement des événements. Il y a surtout deux points clés. Il y a cet effondrement cognitif chez notre héros dans sa vie de bureau, il y a des choses qui s'effondrent et dans sa vie personnelle. Et se retrouvant dans cet entremêlement de contradictions, il est obligé de de faire quelque chose, d'agir. Si nous avions réussi à faire le film en 2018, si nous avions acheté les droits et fait le film en 2018, il aurait été tout à fait différent. Parce que en 2022, quand nous nous sommes mis à travailler sur le scénario, Nathanael Kermit m'a téléphoné, il m'a demandé si j'étais toujours intéressé, si je voulais toujours faire un remake de Chabrol, à quoi j'ai répondu oui, et donc c'était accord conclu, nous nous sommes très vite mis à travailler le scénario. Et dans notre travail, dans notre réflexion sur le scénario, s'est immiscé le contexte historique. Donc cette mobilisation, elle s'est imposée.
1: Voilà, puisqu'en 2018, la Russie n'avait pas encore envahi l'Ukraine, on écoute la bande-annonce de Minotaur.
2: Записано. Это значит, я ошибся. Она мне изменяет. Я хочу знать, кто он.
3: On est au beau milieu d'une opération militaire spéciale. Moscou nous demande de fournir une liste d'hommes mobilisables. Notre quota est de 250.
4: Pourquoi c'est à nous de la faire, la sélection? Soit tu l'as fait, soit ils les embarquent au pif.
5: Bonjour. Anton?
6: Oui.
5: Je suis le mari de Galina.
2: Ah bon? Qu'est-ce que ça?
7: Celles qui sont heureuses

0: déjà dans le film, la guerre reste toujours hors champ, le mot Ukraine n'est jamais prononcé, la guerre est omniprésente. Alors pourquoi avoir fait ce choix de mise en scène, André Zviagintsev? C'est parce que en Russie, à cette époque-là, en 2022, ça ressemblait à ça, ça correspondait à la réalité.
1: Все знали, но никто не говорил это слово.
2: Да, мы не размышляли.
1: Но не réfléchissions pas à cette réalité, mais nous nous sommes basés sur ce qui se passait en Russie. La Russie en 2022, je ne sais pas si ça a changé depuis maintenant 4 ans plus tard, mais en 2022, il aurait été difficile de rencontrer une personne qui aurait évoqué ces sujets ouvertement et même dit le mot guerre après, appelé la guerre par son nom. C'était un mot qui était interdit. Les tentatives de protester contre la guerre, une pancarte non à la guerre pourrait vous valoir une peine de prison. Et c'est pour ça que le silence ou les tentatives de éviter ce sujet comme s'il n'existait pas, essayer de vivre ou faire semblant de vivre comme avant, c'était la norme. Il y a eu beaucoup de spectateurs russes à Cannes, et ils étaient assez nombreux. Et j'ai eu l'occasion de discuter avec certains d'entre eux qui m'ont confirmé. Ils disaient que l'atmosphère a été transmise avec beaucoup de précision. Les gens, ils gardaient ce thème sous silence. Ils éviter d'en parler, de le commenter. Parce que, tout d'abord, cela crée des risques, cela pourrait vous valoir des problèmes, et aussi parce que personne ne pouvait savoir qui est en train de l'écouter. Il y a eu aussi des délations. Ce n'est pas limité à l'époque de la guerre, cela existe à d'autres époques et dans d'autres cultures, c'est quelque chose de normal, même si c'est une norme qu'on va qualifier négativement. Je pense qu'en France, on sait aussi ce que c'est que la délation, l'histoire de la France, de l'Espagne, connaît des exemples. Et cela fait partie de la nature humaine. Et quand on prend un personnage qui est issu de l'URSS, qui avait aussi connu l'époque de Staline, les délations, quand les gens avaient peur de non seulement de raconter une blague peut-être un peu risquée, mais personne ne disait directement ce qu'il pensait. Et donc en 2022, c'est ce qui se passait, les restaurants étaient remplis, les gens vivaient comme de rien n'était. Si vous regardez le film de Loznitsa, Histoire d'une destruction, c'est un documentaire très impressionnant. Il nous parle de l'Allemagne nazie et nous montre une ville allemande. Je ne me souviens plus où se passe la scène, mais c'est Berlin ou Hambourg de 1939, je crois. Je ne me souviens pas des détails. Donc l'Allemagne s'était déjà engagée dans une guerre, dans l'agression, mais les gens continuaient de vivre, de faire la fête, aller danser, aller au restaurant, sans changement visible.
0: Il y a ce silence qu'on observe dans la société, puisqu'il y a de particulièrement marquant dans votre film, c'est aussi la question du silence au sein du couple. On voit les deux personnages qui ne parlent de rien, surtout pas de la guerre, pas d'eux. On peut dire, par rapport à votre filmographie, André Zviagintsev, que votre vision du couple est aussi très sombre et cynique.
1: Мрачное видение ситуации в семье или семьи как таковой?
2: Да нет, почему?
1: Но
2: мужчина занят своим делом.
1: Donc nous avons un mari qui est très occupé par son travail, il est stressé, il a beaucoup de problèmes dans son entreprise. Les gens quittent le bateau, il quitte le pays pour essayer de rester en vie. Il comprend ce qui se passe, il est humain. Il a beaucoup de choses à faire, il a beaucoup de problèmes. En même temps, sa femme ne sait pas comment lui parler de ses problèmes. problèmes à elle. Elle est aussi prise dans un mécontentement, dans un sentiment de distance vis-à-vis de son mari, manque de dialogue, une certaine fatigue. Ils sont ensemble depuis peut-être 15 ans, leur fils a 13 ans. Donc, il n'y a pas de circonstances extraordinaires au sein du couple. Galina, l'épouse, elle est préoccupée par trouver sa place dans la vie. Donc, elle n'a pas le loisir de réfléchir à la situation dans le pays, à la guerre. Il serait étrange de poser la question de ce point de vue. La femme, elle est préoccupée par la question, moi, par rapport à toi, qui je suis. Elle n'est pas contente de sa vie, elle n'est pas préoccupée par la politique. Pourquoi parlerait-elle de politique? C'est pour cela qu'il ne parle pas de ces sujets. En même temps, comme cela est souvent le cas, son mari, lui, il ne parle pas de ses problèmes. Il intériorise tout, alors que dès le début du film, on remarque tout de suite qu'il soupçonne sa femme d'infidélité, donc c'est un nouveau problème qui le préoccupe. Donc il n'y a rien d'extraordinaire là-dedans. Peut-être ici, en France, on a l'habitude de plus parler de politique, peut-être parfois un peu trop. Je trouve que pour les Français, c'est un sport, les discussions politiques, mais en Russie, c'est beaucoup moins présent. On peut dire que la politique est absente. La politique, c'est une lutte pour le pouvoir. Et quand le pouvoir est dans les mains de quelqu'un, ce quelqu'un va essayer de garder son pouvoir. Il n'y a pas vraiment de débat, il n'y a pas d'opposition, il n'y a pas d'opposants qui ont été contraints de quitter le pays, donc il n'y a plus de politique.
0: Quelle est justement votre vision de la politique au cinéma? Comment filmer la corruption et qui est le Minotaure? Restez avec nous.
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0: Les notes du film Faute d'amour d'André Zviagintsev. On est en direct sur France Culture et on rencontre le réalisateur russe en exil en France. Son dernier film Minotaure sort en salle ce mercredi. Ce long métrage qui a reçu le grand prix au Festival de Cannes a été choisi pour représenter la France aux Oscars 2027 dans la catégorie meilleur film international. Alors, contrairement à vos autres films, c'est ici la première fois que la référence religieuse et biblique semble s'effacer, en partie au profit de la mythologie grecque avec le Minotaure.
4: Dédale passe pour être architecte. Enfin, en réalité, c'est un polytechnicien. Il connaît toutes les techniques. Il est charpentier, sculpteur, architecte. C'est donc une construction, mais les textes grecs ne la décrivent absolument pas. C'est-à-dire qu'on n'a aucune précision sur sa structure architecturale. C'est donc à la fois, ou plus encore qu'une construction, c'est une œuvre symbolique et mentale. C'est le lieu de l'enfermement. Le labyrinthe est destiné à enfermer le Minotaure, c'est-à-dire à le cacher au regard. Mais le Minotaure est un monstre cannibale qui réclame des victimes, en particulier le peuple d'Athènes, les Athéniens qui sont les vassaux de Minos, doivent lui fournir chaque année 7 jeunes gens et 7 jeunes filles que Minos précipite dans le labyrinthe et là ils se perdent, ils errent jusqu'à ce que le Minotaure les rencontre et les dévore.
0: Voilà la voix de l'helléniste Françoise Frontici du Croux dans Les Nuits Magnétiques en 1994 sur France Culture, un Minotaure qui se nourrit de 14 humains. André Zviagintsev, dans votre film, 14 c'est le nombre exact, le nombre d'employés que l'on demande à Gleb pour la mobilisation. Alors qui est le Minotaure? Qui est réellement ce monstre dans votre film?
1: Tak na Minotaura, to w waszym sujecie. Il serait peut-être très simple de se limiter au mythe grec du Minotaure, bien qu'évidemment il y a un lien direct, et votre commentaire est tout à fait pertinent, mais il y a un autre aspect. Le film, si nous prenons le film dans sa totalité, il est séparé en deux parties, partie de droite et de gauche, si vous voulez, qui ont chacune son importance. Donc une, celle que a commenté cette dame, l'invité dont je n'ai pas mémorisé le nom. Donc il y a le labyrinthe et le Minotaure qui est enfermé dedans, qui attend des sacrifices humains. C'est vrai. Mais il y a aussi l'autre partie, c'est l'histoire du famille. Et là, il y a une référence à un texte différent, un texte qui s'appelle « La physiologie du mariage », un texte de 1825-1829, un texte de Balzac, un texte pseudo-scientifique qu'il a appelé une méditation. C'est un texte où il parle de la vie maritale. Et dans une partie de ce texte, Balzac dit que le mari vit comme s'il était dans un labyrinthe de liens compliqués. Il est là, il surveille, il observe son épouse qui va garder des choses en secret. Et lui, il est là. Et il attend à n'importe quel moment qu'il y aura un amant qui va surgir quand il prend un tour dans un couloir. Donc c'est quelque chose que Balzac nous décrit sur 400 pages. Et comme le dit Balzac lui-même, cela minotaurise le mari. Le mari trompé se transforme en minotaure dès que cette chose devient réalité. Et donc, entremêlement de sources de pression différentes, se déroule la vie maritale d'un couple et cela pèse sur les deux. C'est un problème qui peut apparaître à tout moment. On sait que la fatigue, on se lasse, on s'habitue l'un à l'autre et on perd cette chose qui avait initialement rapprocher les deux personnes amoureuses de l'autre. Donc Minotaure on a deux Minotaures de deux points de vue différents ici.
0: Vous citez Balzac, j'ai lu aussi que du côté de la littérature, vous avez aussi été inspiré par Dostoïevski, mais aussi Mehram Mamardashvili, et que vous vous réclamez de la pensée de ce philosophe géorgien. Alors comment justement ce philosophe-là nourrit-il votre vision du cinéma ?
1: Мамардашвили, c'est un très bon philosophe, quelqu'un d'incroyable, impressionnant. Malheureusement, je n'ai pas eu l'occasion de le rencontrer en personne. Il était enseignant à VIC, l'école de cinéma de Moscou. Et à l'époque où il était enseignant de VIC, je vivais à Novosibirsk et je n'avais encore jamais entendu parler de ce philosophe. C'est un vrai philosophe. Il n'est pas simplement diplômé d'une faculté de philosophie. C'est quelqu'un qui donne ses réflexions comme Socrate. Et au long de sa vie, de sa très longue vie, il n'a jamais fini un livre. Comme Socrate avait ses dialogues qui étaient notés par Platon, Mamardashvili donnait des conférences qui ont ensuite été transformées en textes par ses élèves et publiées sous forme de dialogue. Je ne sais pas pourquoi vous mentionnez Mamardashvili maintenant. Vous avez peut-être vu ce nom dans un de mes autres entretiens, mais j'ai été beaucoup impressionné par une de ses citations. Il disait que l'homme, c'est l'effort que l'on fait pour être humain. Voilà, c'est ça. C'est ça, être humain dans la vision de Maharishi. En plus de cela, il a dit une autre chose magnifique qui a beaucoup influencé ma vision de l'art. Il dit que l'homme, sa conscience, elle ne se montre que quand il fait une action. Et de ce point de vue-là, j'ai toujours ressenti, même avant d'avoir connu les textes de Mamardashvili, j'ai toujours pensé que l'homme est défini non par une définition classique, non par une définition des contes où on a un personnage positif et négatif, ce serait une vision trop simpliste. Une personne ne peut être un personnage purement positif ou négatif. Chaque personnage est complexe par sa nature. Et pourquoi je dis cela? La personne peut dire, peut avoir toutes sortes de répliques, des textes très pensés, très élevés, comme ceux d'un narrateur ou un propagandiste de quelqu'un qui prend la parole en public, peut-être un petit peu populiste, avec des slogans, vous savez, comme un politique qui parle avec des slogans pour attirer son public. Mais la vraie définition, c'est celle des actions de cette personne.
0: Voilà, ou comment vous faites un cinéma plutôt éthique, ou un cinéma philosophique axé sur l'introspection et la conscience individuelle. On se quitte avec la musique de votre film Elena, sorti en 2011. André Jaginsev, merci. Et un grand merci à toute l'équipe de Midi, Aïssatou Ndoye, Boris Pinault, Zora Vignier, Lise Ripoche, Avril Ventura, Aurélie Marcet, Milena Platkoubiak, Marceau Vassy. Merci pour la traduction, Daniel Gerblis. À la réalisation, c'était Alban Pelletier. À la technique, Grégory Wallon. Nous ne sommes pas allés chercher Midi à 14h. Il est bientôt 13h30 et on se retrouve demain.
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0: Les midis de France Culture, eh bien, on recommence demain. Demain, il sera question de littérature avec notre grand invité de demain, qui est lauréate parmi les pressentis du prix Goncourt. Mais là, tout de suite, il est 13h30 et vous écoutez France Culture et les pieds sur terre.
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8: Lula, c'est une femme d'une 50aine d'années. Son prénom, ça s'écrit comme le président brésilien, mais ça se prononce Lula. Lula est donc prof de théâtre et comédienne à 16 heures. C'est une femme discrète qui ne la ramène pas. Elle est née en France, mais elle vit à Bruxelles depuis 30 ans, au dernier étage d'une grande maison divisée en appartements dans le quartier Anderlecht, près de la gare du Midi. L'histoire qu'elle nous raconte aujourd'hui commence par durer 2 ans dans cet appartement. Puis elle va se prolonger encore 4 années avec Awad, un jeune soudanais de 25 ans qui a une idée en tête dont il ne va pas démordre. Lui, il vient d'une famille d'agriculteurs dans le nord du Soudan. Comme tant d'autres, il a pris le chemin des migrants par la Libye et son désert terrifiant. Ensuite, il a traversé la Méditerranée sur un canot bondé avant d'être sauvé par SOS Méditerranée et de débarquer en Sicile. Arrivé à Bruxelles, pendant 4 ans, il va travailler, économiser, suer et s'acharner sur ce projet magnifique dont on vous raconte l'histoire tout de suite. Fabienne Lhomoynier, Awad et la moissonneuse.
9: En septembre 2017, il y avait beaucoup de Soudanais et d'Érythréens qui passaient par le parc Maximilien à Bruxelles, parce que la jungle de Calais ayant été démantelée, c'était un nouveau point de passage pour trouver des moyens de partir en Angleterre. J'ai vu beaucoup d'articles concernant les harcèlements policiers au parc Maximilien, c'est-à-dire qu'ils se faisaient réveiller la nuit, piquer les sacs de couchage, leurs affaires. Et donc, il y avait la plateforme citoyenne d'aide aux réfugiés. C'était un ensemble de bénévoles. Ils ont fait un appel sur Facebook à la population pour inciter les gens à accueillir chez eux des migrants. Moi, je me sentais à ce moment-là complètement révoltée par la situation. Énormément de gens se retrouvaient à la rue. Ils arrivaient au terme d'un voyage en passant par l'Égypte, la Libye, le passage par la Méditerranée, la remontée de l'Italie, la traversée de la France. Et du coup, entre le moment où j'ai vu l'appel et le moment où je me suis décidée d'accueillir, il s'est passé quelques semaines parce que j'avais besoin de réfléchir. Je trouvais plein d'excuses pour ne pas le faire, en fait. Donc j'ai appelé une des personnes de la plateforme citoyenne pour lui demander des renseignements. J'en ai parlé à mon fils, qui était hyper angoissé à l'idée qu'on accueille des gens à la maison. Et il me dit, mais en fait, ils ont vécu des choses tellement difficiles, tellement compliquées, que peut-être ils vont avoir envie de se venger. Et alors je lui ai dit, écoute, si je sens qu'il y a le moindre problème, évidemment qu'on arrête tout de suite. Mais on essaye. Un rendez-vous le soir au parc, des bénévoles qui encadraient des répartitions dans des familles qui acceptaient d'accueillir chez eux ces personnes le temps d'une nuit. Et là, il y avait des hommes qui attendaient. Je me suis présentée et puis un des bénévoles m'a dit, voilà, tu peux partir avec ces deux personnes qui étaient deux Érythréens et qui étaient aussi effectivement super angoissés. On est repartis ensemble à pied. On a pris le tram, on est rentré à la maison, eux parlaient pas anglais, enfin très très peu, pas un mot de français. On communiquait avec des gestes et puis on est des traducteurs automatiques. Et puis petit à petit je me suis dit, je pourrais en mettre aussi dans la chambre d'amis à côté. Puis mes voisins m'ont proposé de prendre les chambres de bonne et donc j'ai commencé. Et puis en fait il y en a eu 3, et puis 4, et puis 5, et puis 6, et puis 7, et puis 8. Et puis à partir de 8, on s'est dit, voilà, on arrête. On ne pouvait pas écarter les murs, puis il fallait qu'il y ait aussi un confort pour eux aussi. Que ça ne soit pas non plus un truc infernal pour tout le monde. D'une famille monoparentale, on est passé à une vie avec des repas à 12 à table. Et donc ça a commencé à devenir une petite communauté. C'était toute une ruche, cette cuisine. Entre Youssef qui faisait du pain, Asia qui faisait des ingérins, et c'était des repas délicieux. Et c'était des moments vraiment de partage où mon fils du coup invitait ses copains qui la plupart étaient enfants uniques aussi et trouvaient là une ils avaient plein. Enfin, c'était comme des grands frères en fait. Ils étaient hyper autonomes et puis extrêmement discrets, extrêmement respectueux. Il y avait aussi toute l'intendance. C'est une prise en charge. Moi, c'était multiplié par 8, la consommation en eau. Et l'alimentaire, pareil, à un moment, moi, j'ai les revenus que j'ai. Je pouvais pas. Il y a des choses que je pouvais pas faire, mais j'ai été énormément aidée par des citoyens, des citoyennes.

0: Et donc voilà, les moments des départs, c'était aussi ils repassaient leurs affaires aussi, voir à quel point ils étaient soigneux, ils partaient toujours impeccables, parfumés, la chemise repassée. Certains allaient regagner des aires d'autoroute, d'autres allaient vers Calais, d'autres allaient sur des parkings. Tous, c'était leur but, leur Eldorado étant l'Angleterre. Il n'y avait aucun qui avait dans l'idée de demander l'asile en Belgique. Ça a bouleversé quand même mon quotidien, parce qu'il y avait plein de choses qui me semblaient totalement superficielles et totalement dérisoires, auxquelles j'arrivais plus à croire, ou j'arrivais plus à passer du temps dans certaines circonstances, parce que je m'ennuyais, ou j'avais l'impression que ça servait à rien. Genre certaines soirées, genre certains spectacles, ou des moments, même avec des amis, certains amis, ça fait un tri, quoi. Au printemps 2019, on apprend que la maison est vendue. Donc la maison où j'ai accueilli de septembre 2017 à août 2019. Et du coup, on a 6 mois pour partir et pour trouver autre chose. C'était le bon moment, en fait, pour arrêter l'accueil. Ça me prenait beaucoup de temps. J'avais plus la place ni physique ni l'espace mental pour continuer à accueillir. Au moment où je me préparais au déménagement, il y en a un qui a demandé l'asile en France et qui l'a eu en France. Et tous les autres voulaient aller en Angleterre et sont partis en Angleterre et ont fini par réussir à avoir l'asile en Angleterre. Et il y en a un qui a décidé de demander l'asile en Belgique.
1: Je m'appelle Awad, j'ai 25 ans, je suis soudanais. Lula, c'est... pour moi, c'est ma famille, en fait. Lula, c'est tout pour moi. Il m'a donné tout. J'ai resté d'abord un jour et j'ai senti Lula, c'est quelqu'un bien. Pour ça, j'ai changé, resté en Belgique. Son père, sa maman, son fils, sa soeur, c'est comme ma famille maintenant, en fait. Pour ça, je suis bien ici. Grâce à elle.
0: Voilà, on s'est très fort attachés l'un à l'autre. C'est vraiment comme un fils, un frère, un ami. C'est vraiment quelqu'un avec qui j'avais développé une très forte amitié. Et je me suis dit, en fait, s'il y en a un qui doit rester à la maison, que je peux encore aider, c'est Awad. Donc, au départ, on communiquait vraiment à travers des traducteurs automatiques ou à travers des dessins ou à travers des baragouinages anglais, franco-anglais, arabe. Et donc, il a fait des progrès en français.
1: J'ai commencé à apprendre la langue grâce à Lola. J'ai commencé à travailler avant que je parle le français. Le travail, il m'a aidé pour parler un peu mieux le français.
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0: Moi, j'ai envie de travailler, travaille bien et gagne de l'argent. Comme ça, je sais comment vivre normal et construire ma vie sans besoin de quelqu'un pour aider.
1: J'ai accompagné Awad dans sa demande d'asile parce que quand il n'y a pas encore une grande maîtrise de la langue, ça demande d'être accompagné. Tout compliqué. Écrire des lettres ou faire son CV. Parallèlement à sa demande d'asile, Awad a trouvé un travail à la ferme pendant un an et tout ça est légal. Quand tu es en demande d'asile, tu as un permis de travail illimité tant que ton dossier n'a pas été traité. Donc il a un salaire et puis son contrat s'est achevé. Et du coup, il a cherché d'autres boulots, et donc je trouve admirable son courage à chercher du travail et à en trouver, en fait. Enfin, chaque fois que quelque chose s'achevait, il a réussi à rebondir. Je sais qu'il envoie de l'argent régulièrement à sa famille, mais qu'à un moment, il décide de mettre de l'argent de côté parce qu'il a un projet. Et il me parle de ce projet, il me dit, voilà, en achetant un tracteur, je vais, parce que sa famille est une famille d'agriculteurs, éleveurs, et donc, en achetant un tracteur, il dit que ça va être un outil qui va leur permettre plus de rendement et aussi de pouvoir louer cette machine. Au lieu d'envoyer de l'argent régulièrement, cette machine peut aider à générer de l'argent et à générer une autre économie. Voilà, il habite à la maison. C'est vrai que le fait d'habiter ici, ça lui permet de faire des économies aussi. Il n'a pas un loyer, mais il participe aux charges. Tout le reste, il met de côté. Tous les boulots qu'il a fait, il a économisé mois par mois et en fait il a réussi à réunir la somme nécessaire. Et donc il cherche, il regarde des petites annonces. Moi je pense qu'il rêve complètement, qu'il n'a pas conscience de la difficulté que ça va être parce qu'acheter la machine c'est une chose, mais après il faut l'acheminer là-bas. Mais bon voilà, je le laisse rêver. Et donc il y a plein de gens qui me disaient, mais pourquoi il n'envoie pas l'argent s'il achète une machine sur place? Mais en fait ça coûte beaucoup plus cher là-bas. Le temps passe et puis au bout d'un moment, il commence à regarder des moissonneuses-batteuses.
0: Un jour, j'ai trouvé un site de Bernard. Il voulait vendre sa moissonneuse. C'est Lola qui l'a téléphoné et il a pris un rendez-vous et on était chez Loé pour voir le moissonneuse et parler pour le prix.
1: J'appelle la personne. Je tombe sur quelqu'un de très bourru, qui m'a déjà qui entend une voix de femme. Et puis c'est vrai que j'y connais rien, donc je lui pose quelques questions, mais enfin, il pense que c'est une blague en fait. Il me dit qu'il y a quelqu'un d'intéressé, qu'il faut qu'on lui fasse une proposition très concrète et qu'il n'a pas de temps à perdre. Le gars ne veut pas du tout baisser le prix de la machine. Je raccroche, je traduis à Awad, qui regarde d'autres annonces. Et puis arrive le printemps. Et il continue à regarder, à faire regarder les petites annonces, etc. Et voit que cette moissonneuse est toujours à vendre. Donc il me demande de rappeler. Alors là, je rappelle cette personne, qui se rappelle que je l'ai appelé quelques mois auparavant. Et puis je lui explique que j'héberge un demandeur d'asile, que Awad a mis de l'argent de côté pour acheter cette moissonneuse-batteuse pour l'acheminer vers le Soudan pour sa famille. Il est un peu estomaqué de tout ça. Et puis en fait, il commence à s'excuser d'avoir été un petit peu expéditif la fois d'avant, mais qu'il pensait qu'on n'était pas sérieux, et que quelqu'un à l'époque était intéressé, et que là, il y a toujours quelqu'un qui est intéressé, un Polonais, qui vient acheter un tracteur, qui veut aussi la moissonneuse. Donc il me dit, voilà, si vous voulez venir la voir, il faut venir la voir bientôt. Parce que lui, il va venir prendre le tracteur, il va prendre aussi la moissonneuse. Donc si vous êtes intéressé, il faut venir la voir vite. On y va.

0: On arrive à la ferme, fin février, début mars, quelque chose comme ça. Donc il fait froid, il y a des chiens qui sont là, Bernard et son fils qui nous accueillent.
1: Bernard, il était gentil, parce qu'on aime bien. En fait, c'est un gros moissonneur, il fonctionne bien, il est bien entretenu. On a fait un tour, on a cherché le moteur et tout la tour de la moissonneuse.
0: Bon, apparemment, c'est une très bonne marque, c'est une machine très costaud. On demande de la démarrer, mais la batterie est à plat, alors ils la font démarrer avec un générateur. Elle démarre au quart de tour après. Il nous fait aussi visiter la ferme, il nous montre ses vaches, il voit Awad qui donne de la paille aux vaches, et tout de suite il comprend qu'il connaît les bêtes. Il est touché, et il est extrêmement touché de voir voilà, quelqu'un qui travaille et qui se sacrifie pour ses parents, quoi. Awad est convaincu que c'est une bonne affaire. Donc on dit un oui, Awad est intéressé par la machine, mais maintenant il faut qu'on se renseigne pour le voyage, pour savoir combien ça va coûter, qu'on fasse faire des devis, et qu'on voit si c'est faisable. Le propriétaire de la moissonneuse-batteuse, il se dit « Ok, je vais attendre. » Il a envie que cette moissonneuse parte en Afrique pour aider Awad et sa famille. Mais il prend un risque parce qu'il ne sait absolument pas si ça va pouvoir se conclure ou pas. Tout ça, ça va prendre peut-être un petit peu de temps. Au moment où on a regardé la première fois l'annonce, elle était donc à 20 000, et comme elle n'avait pas été vendue, ben en fait, elle était descendue à 17 000. Mais il ne voulait pas descendre plus. Donc Awad avait de quoi acheter la moissonneuse, mais il avait 3 ou 4 000 euros encore pour le transport. Et Awad pensait à ce moment-là que le transport allait être dans les 5 000 euros. Et là, je me disais, mais en fait, il rêve. C'est pas possible que ça coûte ce prix-là. Un tracteur, ça peut rentrer dans un conteneur, mais une moissonneuse, c'est hors gabarit et donc c'est du sur-mesure. En fait, on trouve des sociétés qui proposent des devis port d'Anvers à Port-Soudan, mais on n'arrive pas encore à trouver un transporteur ou à organiser depuis la ferme jusqu'au port d'Anvers, parce qu'il faut aussi un transport exceptionnel. Et puis lui, il n'a de toute façon encore pas la somme. Pendant ce temps-là, Bernard patiente et dit « Ben voilà, en fait, le temps des moissons est arrivé, donc je vais réutiliser la machine pour la prochaine moisson, et puis elle sera disponible après l'été, de nouveau. » À l'automne, voilà, nous, on est toujours à chercher un transporteur, mais entre-temps, les prix ont énormément augmenté.
1: C'était plus cher à cause du problème de la mer Rouge. Chez moi, dans ma région, c'est le bazar, plus la guerre.
0: Et puis je tombe sur un transporteur qui me dit qu'il faut aussi faire très attention, qu'il peut y avoir beaucoup d'arnaques aussi, qu'il faut vraiment... Donc c'est vraiment un pari en fait. À ce moment-là, mon compagnon nous met en contact avec un transporteur néerlandophone qui nous fait un devis. Donc il y a le prix du transport entre la ferme et le port d'Anvers. Ça c'est un transporteur en convoi exceptionnel. Il faut aussi réserver une place dans le port d'Anvers et puis une place sur le bateau qui va passer par Jeddah, c'est un transporteur saoudien, et puis ensuite Jeddah, Port-Soudan. Et puis il y a le dédouanement, et ça on ne sait pas non plus combien ça va coûter exactement. Et du coup, c'est parti.

fin octobre 2023. On est arrivé à la ferme donc par un temps épouvantable. Et elle était là, dehors, en train d'attendre d'être emmenée loin. Et Bernard, il avait nettoyé la machine, il avait préparé les papiers, tout était prêt pour que tout se passe au mieux. Il avait mis tous les accessoires, il l'avait fait réviser, il voulait que ça soit vraiment en parfait état pour qu'elle parte. Et il nous a invités à manger un pot-au-feu avec lui. Et la moissonneuse est partie, dans le port d'Anvers. Première étape. Deuxième étape. Attendre qu'elle soit chargée sur le bateau et qu'elle parte. Et là, j'étais en échange constant avec la société de transport, me donner des nouvelles. Lui aussi avait peur que ça n'arrive pas, parce qu'il y a toujours un risque que la machine disparaisse en route. Quelques jours après, genre une semaine, 10 jours après, elle a été chargée sur le bateau. Et là, on apprend que ça y est, elle quitte le port. Et c'était aux environs de la Saint-Nicolas, patron des bateliers. Et elle se retrouve en pleine mer. Et là, c'était un jour de tempête. Et on pouvait suivre le bâtiment avec une application, jour par jour, on suivait le trajet. On a juste le suivi GPS, et à un moment, il était calé, il est resté à un moment immobilisé au nord de la Libye, pendant quelques jours. Et oui, on se dit, voilà, qu'est-ce qui se passe? Et puis, ça redémarre, et après, elle est au nord de, aux alentours de Port Saïd. Et là, pareil, il se passe quelques jours avant qu'ils pénètrent dans le canal de Suez. Ils attendent le feu vert pour passer. Ensuite, ils passent le canal de Suez et ils arrivent à Jeddah. Alors, Jeddah, c'est en Arabie Saoudite. L'armateur est saoudien. Et là, la moissonneuse est déchargée pour être chargée sur un autre bateau qui va aller à Port Soudan. Et à partir de là, le transporteur qui nous a fait tout le contrat dit à partir de Jeddah, moi, j'ai plus prise. Il faut que ça soit Awad qui prenne le relais. Et donc, Awad prend le relais. La machine reste quand même calée 15 bons jours à Jeddah. On n'a plus de nouvelles, on ne sait pas ce qui se passe. Et puis tout d'un coup, on apprend que ça y est, ça, c'est reparti.

0: Cette machine va au Soudan. Et cette machine qu'on a vue, touchée, elle, matériellement, elle va arriver, elle va être dans les mains de sa famille, quoi. Et c'est dingue. Et il n'avait toujours pas prévenu sa famille.
1: En fait, le moissonneau, c'est mon projet.
2: Je voulais faire comme un secret, c'est comme un cadeau. Tu vois, le moissonneuse, il arrive chez mes parents.
0: Et la moissonneuse arrive à Port-Soudan. Moi, j'avais très très peur qu'il y ait allez, des bacs et des trucs. Après, ça coûte beaucoup plus cher que ce qu'il croyait, donc lui pensait avoir encore des économies pour... voilà, mais sauf que ça lui a vidé son compte en banque, quoi.

0: Et là, on a reçu une vidéo avec où on voit la moissonneuse fonctionner et sortir du port. Et du coup, un immense soulagement et de la joie de savoir qu'elle est arrivée, parce que vraiment, jusqu'à la fin, c'était un stress et un doute.
1: Ça veut dire qu'elle est arrivée pour Soudan, avec les douanes.
0: C'est génial, c'est la machine, la moissonneuse sur la terre soudanaise. Donc ça, c'est le moment où elle sort du port.
1: Dernière étape pour sortir le moissonneuse porte Soudan. Il a dit, tout va bien.
0: Et puis ce qui est magnifique, je trouve, c'est de la voir sur cette terre, toute sèche, craquelée. Après, la terre toute boueuse de la ferme en Wallonie.
1: Quand elle arrivait, c'était comme une fête pour moi. C'est un jour spécial. J'ai fêté ici. On a préparé manger, on a invité des gens, on a fêté à la maison. C'était la fin de période difficile. Après traverser le pire, mais c'était dingue, c'était fou ça. Avant, je pensais à ma famille plus que ma famille, et maintenant je vais penser plus à moi. Moi, je suis venu illégalement, mais le moissonneuse, elle est partie légalement. Ça me rend fier.
0: Et donc, son père est fou de joie, il n'en revient pas, il n'y croit pas. Il organise pour venir chercher la moissonneuse. Mais à ce moment-là, c'est une situation très, très, très chaude au Soudan. Il y avait des gros problèmes à Khartoum, mais en fait, ça se déplace à 30 km du village d'Awad. Et donc, ce n'est pas possible de faire acheminer la machine par voie terrestre à ce moment-là. Donc, il décide d'aller mettre la moissonneuse chez un cousin qui habite pas trop loin de Port-Soudan et la mettre à l'abri le temps que le conflit se calme. Et apparemment, bah, pour le moment, c'est très problématique parce que même les connexions Internet ont été interrompues. Là, ça fait 15 jours qu'il n'arrive plus à rentrer en contact avec sa famille.
1: Aujourd'hui, pour la moissonneuse, c'est la saison bientôt, en fait, au Soudan. Mais le problème, j'ai travaillé 4 ans pour avoir une moissonneuse. Et maintenant, il ne peut pas travailler parce qu'il y a de la guerre. C'est très frustrant, mais j'espère que la guerre ça va terminer, on va arrêter demain, comme ça, tout le monde va vivre normal, comme ça, le moissonneuse va travailler, va récolter le blé, et je serai très heureux.

C'était Awad et la moissonneuse, un reportage de Fabienne Lomonier réalisé par Anne-Laure Chanel avec un coup de main de Jean-Christophe Francis et diffusé pour la première fois en avril 2024. Depuis cette date, sachez que la moissonneuse fonctionne toujours au Soudan. C'est la famille d'Awad qui s'en occupe et lui, il est toujours en Belgique et il continue d'essayer d'importer d'autres équipements et matériels. Mais les prix imposés par la guerre au Soudan rendent les choses plutôt difficiles. Merci bien sûr à Lula, à Awad, à Mamadou, à Idriss, à Hafiz, à Saïd, à Ismaël, à Mohamed, Because, à Youssef, au grand Adil, à Sarah, Ibrahim, Salé et Abou Bakar. L'équipe des Pieds sur Terre, c'est Valentin Rémy et Karine Lelouette et notre stagiaire, c'est Louise Todd.

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0: savoir des nouveaux lauréats du prix de la Banque de Suède, autrement dit le prix Nobel d'économie, qui a été attribué ce matin même à Robert Hall et Michael Woodford.
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0: On connaît leur nom depuis quelques heures à peine. Ce matin à 11h45, les économistes américains Robert Hall et Michael Woodford ont tous deux reçu le prix Nobel d'économie, ou plutôt le prix de la Banque de Suède. Un mot pour résumer la raison pour laquelle ils ont reçu ce prix, celui de stabilisation, un mot qui implique un monde de modèles, de meilleure compréhension aussi des phénomènes économiques et de ce qui les détermine. Anticipation des agents en termes de consommation notamment, comportement des marchés financiers, rôle des banques centrales et donc orientation de la politique monétaire. Les fondements théoriques des modèles proposés dans leurs travaux respectifs sont aussi une sorte de boîte à outils pour tenter de mieux saisir l'évolution de l'économie dans son ensemble. Et nous allons revenir sur leurs travaux et ce qu'ils ont apporté à la fois à la science économique et à l'économie, qu'on pourrait dire réelle avec tous les guillemets, qui s'imposent depuis les années 80 grâce à une équipe de choc réunie pour l'occasion. Béatrice Ferrier, bonjour.
2: Bonjour, je suis ravie d'être là, merci.
0: Merci à vous, vous êtes historienne de l'économie, directrice de recherche au Centre de recherche en économie et statistique et à l'École Polytechnique également. Avec nous en studio, Hassen Slim, bonjour et bienvenue à vous.
3: Bonjour Laïa Tovine, merci pour l'invitation.
0: Merci à vous, je tiens à préciser que vous avez tous les deux été présents dans les bureaux d'Entendez-vous l'écho pour préparer cette émission, d'où le fait que je parle d'une équipe de choc. Hassen Slim, vous êtes économiste, professeur à l'INALCO et à l'ESCA, vous êtes vice-président recherche adjoint à l'INALCO et vous êtes le co-auteur avec Laïla Porat de Figure de l'économie, femmes et hommes engagés, paru en août dernier aux éditions du Cavalier Bleu. Et enfin également avec nous Thierry Clerc, vous êtes professeur associé d'économie à HEC Liège School of Management et vous êtes avec nous à distance. Thierry Clerc, est-ce que vous nous entendez ?
4: Oui, bonjour, parfaitement. Merci pour cette invitation.
0: Merci à vous d'avoir répondu présent aussi rapidement et un grand merci à tous les trois donc d'être présents aujourd'hui.
5: This year's prize is about stabilization. The Royal Swedish Academy of Sciences has today decided to award the 2026 Sveriges Riksbank Prize in Economic Sciences in memory of Alfred Nobel to Robert E. Hall and Michael Woodford for macroeconomic foundations of macroeconomic stabilization.
0: Voilà, c'est l'annonce qui est tombée ce matin. On l'entendait à 11h45 et que nous avons donc suivi en direct ici à Entendez-vous l'écho. Alors, pour commencer, Béatrice Ferrier, qu'est-ce que ces deux hommes, au-delà du fait d'être américains et économistes, ont en commun ? On peut commencer par cette nationalité américaine, mais au-delà de ça, Béatrice Ferrier, qu'est-ce qui les réunit ?
2: Alors, c'est deux hommes qui sont assez différents. Ils sont tous les deux américains, pas tout à fait de la même génération. Donc Bob Hall, il a fait une thèse au MIT dans les années 70 avec Robert Solow.
0: Il a 83 ans.
2: Il a 83 ans, exactement. Et donc, c'est à la fois un contributeur, et donc il est récompensé en particulier pour son travail qu'il a fait sur la consommation. Je pense qu'on y reviendra. Oui. Mais c'est aussi un observateur, et c'est quelqu'un qui a organisé la recherche en macroéconomie depuis 50 ans. Donc, il travaille sur les micro-fondements, il va y revenir, mais aussi sur comment est-ce qu'on date un cycle économique, sur la fiscalité, sur plein de choses. Donc il est récompensé pour certains travaux parmi plein d'autres qu'il a fait. Michael Woodford, c'est un petit peu différent, donc c'est une demi-génération plus tard, il a aussi fait sa thèse au MIT, et lui, il a travaillé assez lentement jusqu'à publier en 2003 une énorme synthèse, donc un bouquin, ce qui est assez rare désormais sur les économistes, qui s'appelle Interest and Price, et c'est une synthèse théorique sur la macroéconomie des prix et les taux d'intérêt, et il a aussi fait des travaux empiriques. Et donc ils sont tous les deux récompensés pour ce qu'on appelle les fondements microéconomiques de la politique de stabilisation en macroéconomie, et donc ça vient mettre ensemble trois choses. Des changements dans les méthodes théoriques, c'est-à-dire qu'on va étudier les agrégats comme la consommation, la production à partir du comportement individuel. Mmh. Une deuxième chose, c'est qu'on va tester tout ça, donc il y a du travail empirique. Et une troisième chose, c'est que ça se fait dans un contexte où les banques centrales changent de type de politique monétaire et les économistes courent un peu derrière en se demandant pourquoi et comment est-ce qu'on peut expliquer ça et comment on peut les aider. Voilà.
0: Ce qui nous ouvre de nombreuses portes que nous allons évidemment franchir tout au long de cette émission. Je prends la balle au bon. Vous avez mentionné cet énorme livre de Woodford paru en 2003, Interest and Price. Pierre-Yves Clerc, je crois que ce livre-là a occupé une grande partie de vos travaux.

0: Oui, une grande partie de votre attention aussi. Vous dites dans un article que vous consacrez à ce livre que ce livre était exceptionnel de par son existence même. Pour quelle raison ?
1: Alors, c'est essentiellement, c'est pas tellement par son existence même qu'il est exceptionnel, c'est plus par la portée qu'il a eue, en sachant que à l'heure actuelle, les contributions académiques qui ont le plus de retentissement sont essentiellement via le biais d'articles. Dans des revues académiques. C'est assez rare qu'un livre, dans les années récentes, ait pu avoir un impact sur la recherche telle qu'elle est pratiquée tant dans les instituts, dans les universités que dans les banques centrales. Mm-hmm. Donc c'était essentiellement ça, et aussi par le fait que c'est un livre qui est relativement difficile d'accès, je dirais, parce qu'il est... Pas forcément pour des professionnels, mais c'est un livre qui est très dense, où il y a énormément de preuves, il y a énormément de démonstrations. Mmh. C'est pas forcément un livre qui est.
0: C'est pas littéraire.
1: On aurait forcément envie de lire comme ça, ouais. au premier abord.
0: C'est pas un livre à mettre sur sa table de chevet, mais en tout cas un livre qui raconte malgré tout beaucoup de choses. On va évidemment s'engouffrer dans ces pages et essayer de comprendre ce qui se joue finalement dans cet ouvrage assez fondamental. Avant cela, Asensline, il faut reprendre les choses à la base aussi. Ce prix a été remis, je cite là le jury, pour avoir réussi à élaborer de nouveaux modèles macroéconomiques pour mettre en œuvre des politiques de stabilisation efficaces. Alors là, il faut traduire, Asensline, déjà de quoi parle-t-on quand on parle de stabilisation en économie?
2: Oh, c'est un terme assez facile à comprendre. La stabilisation, ça désigne la volonté des pouvoirs publics de limiter les fluctuations de l'économie. Soutenir l'emploi en cas de crise, contenir une inflation excessive. Et donc, quand un choc arrive, les pouvoirs publics, ce qu'ils vont essayer de faire, c'est essayer de faire en sorte que ce choc ne se transforme pas en dépression. Voilà. Par exemple, que les ménages cessent de consommer, que du coup, les entreprises n'aient plus de débouchés, ne recrutent plus, et que du coup, ça se transforme en chômage. Voilà. Et chez les deux auteurs qui ont été cités, donc Hall et Woodforth, chacun à sa façon tente de répondre à cette question.
0: Donc on peut dire, si je vous repose la question que j'ai posée à Béatrice Ferrier, on peut dire que ce que les deux hommes ont en commun, c'est finalement d'avoir voulu éviter les hauts trop hauts et les bas trop bas, finalement, dans les cycles économiques.
2: En quelque sorte, oui. Absolument, c'est un bon résumé. Simplement, chez l'un, chez Hall, ce sera plutôt comment les ménages réagissent et adaptent leur consommation. Et chez Woodforth, ce sera plutôt comment la Banque centrale va réagir avec sa politique monétaire pour justement viser cette stabilisation.
0: Mais on est d'accord, Béatrice Ferrier, les deux hommes dont j'avais travaillé ensemble, en tout cas, ne sont pas récompensés, j'insiste là-dessus, pour des travaux en commun. On est bien d'accord?
3: Non, c'est un contexte qui est commun et notamment Michael Woodforth dans son livre, donc qui intervient plus d'une deux décennies quasiment après certains travaux fondateurs de Hall, va intégrer et élargir les travaux de ce dernier.
0: Et ça, c'est déjà arrivé dans la remise de ce fameux prix Nobel d'économie, prix de la Banque de Suède, qu'on récompense finalement en duo deux économistes qui n'avaient finalement que peu à voir, on va dire, en termes de lien personnel, si on va par là.
3: Oui, et c'est parce que et puis en fait, en creux, il y en a d'autres qui sont récompensés, là, notamment en fait ces histoires de travailler sur les comportements individuels et leurs conséquences. Hall l'a fait et Woodforth l'a fait avec un autre économiste qui s'appelle Julio Rothenberg, qui est décédé. C'est pour la raison probablement pour laquelle il n'a pas le prix Nobel, qui était argentin, et qui lui a fait avec Michael Woodforth le pendant de ce que Hall a fait pour les entreprises, notamment. Et donc il y aurait probablement, on peut récompenser maximum 3 personnes dans un prix Nobel, mais il faut savoir que en fait c'est toute une écologie de recherche qui répond à une question, là, comment est-ce que les banques centrales pourraient stabiliser les cycles et éviter les dépressions trop profondes, etc., qui en fait sont récompensées à travers ce prix.
0: On peut récompenser maximum 3 personnes, c'est du reste ce qui était arrivé l'année dernière, mais alors là pour le coup il y avait un lien très très clair entre Philippe Aguillon et Peter Howitt, qui avaient vraiment co-écrit ensemble et on voyait bien le lien. D'ailleurs en évoquant les précédents lauréats, bon, il y a toujours cette petite excitation liée au nom qui tombe, qu'on essaye de prévoir tous les ans. Il y a ce jeu des pronostics auquel nous sommes, il faut bien l'avouer, un peu livrés aussi pour tenter d'anticiper. D'ailleurs, on va aussi parler d'anticipation aujourd'hui. Dans quelle mesure, pour tous les trois, finalement, c'est une surprise que de voir ces deux noms tomber là? Béatrice Ferrier, allons-y avec vous. Est-ce que vous avez été surprise, finalement, par cette annonce?
3: Alors, ça fait longtemps que... Alors, la manière dont ça marche en économie, c'est que, contrairement aux autres sciences, il y a peut-être une trentaine de noms noms qui circulent, qui sont justement, qui peuvent être associés différemment selon pourquoi ils sont récompensés. Là, on aurait pu avoir un prix plus centré sur la consommation et plus tard, plus sur la politique monétaire ou un peu différemment. Donc, ils étaient là depuis longtemps et ils n'étaient pas les seuls. Il y avait Robert Barrault aussi en macroéconomie. Et après, en général, c'est déjoué parce qu'on essaie d'avoir des pronostics sur « Ah, c'est une année où il se passe beaucoup de choses en termes de dette, donc ça pourrait être Barrault » ou alors beaucoup de choses en termes de commerce international. Et en général, le comité Nobel prend un malin plaisir à ne pas suivre l'actualité de politique économique directe. Donc, on ne peut jamais vraiment savoir parmi ces 30... On est rarement surpris parmi ces 30 noms. Ce n'est pas quelqu'un auquel on n'avait pas pensé. Mais c'est assez rarement. Et là, d'ailleurs, il y a eu des prévisions sur certains sites et les noms qui étaient le plus souvent donnés et n'étaient pas ceux-là.
0: Tout à fait. Mais ce qui explique aussi peut-être, mais ça c'est une hypothèse personnelle, qu'il y ait finalement des mises pas si grandes que ça sur les sites de paris en ligne. Je pense notamment à Polymarket. Bon, je crois qu'au total c'est près de 100 000 dollars qui ont été misés. Bon, ce n'est pas si énorme que ça. Et pareil sur une autre plateforme, Calfi, je crois que c'était 11 000 dollars, alors que pour une élection présidentielle aux États-Unis par exemple, en général c'est aux alentours de 900 millions de dollars. Donc on voit quand même qu'il y a un petit delta. Hassan Slim, vous, ça vous a surpris? Je sais qu'en préparant cette émission, vous aviez cité ce nom à Athena Young, qui est l'aide la plus précieuse qu'on puisse imaginer. Je crois que c'était à peu près dans votre scope, mais êtes-vous tout de même surpris?
2: Oui, je le suis. J'avais aussi cité Barrault également, par rapport à la dette publique notamment. J'avais pensé à Woodford, alors aussi par rapport à ses travaux sur la politique monétaire, mais aussi les interactions avec la politique budgétaire. C'était comme ça que je pensais qu'il allait être nommé, pas du tout par rapport à la stabilisation. Quant à Hall, je ne l'ai pas vu venir du tout.
0: Ouais. Mais d'ailleurs, ça me permet de rebondir tout de suite. J'ai dit qu'on allait rentrer dans les détails, mais c'est quelque chose que j'ai oublié de préciser, mais on est bien d'accord aussi que la raison pour laquelle ces deux chercheurs sont récompensés, c'est en raison d'une toute petite partie de leurs travaux. Finalement, c'est la partie émergée de leur iceberg de recherche.
2: Absolument. Tout à fait. La stabilisation.
0: La stabilisation, on va le voir, rentre dans des travaux et une vision peut-être aussi d'économiste un peu plus large. Et ça permet aussi de bien préciser, et c'est ce que vous disiez, Béatrice Ferrier, que ce prix Nobel d'économie récompense une méthode et pas nécessairement une personne en soi. Ce n'est pas une personnalité qu'on récompense pour l'ensemble de son œuvre, comme ça peut être le cas pour d'autres prix au cinéma notamment. J'avais une dernière question pour vous, Béatrice Ferrier. Dans ces fameux sites de paris en ligne, et notamment sur Polymarket, qui est quand même une plateforme assez controversée, on trouvait parmi les gens qui avaient quand même récolté une certaine somme sur laquelle les gens avaient misé, on trouvait le nom de Javier Milei, par exemple, qui n'est pas économiste, comme chacun sait. Est-ce que ça aurait pu être possible, alors non pas Javier Milei dans l'absolu, mais un homme politique, comme c'est le cas pour les prix Nobel de la paix, par exemple, des personnalités politiques encore en fonction? Est-ce que en économie, pour ce fameux prix de la Banque de Suède, c'est envisageable?
3: Alors non, je ne pense pas du tout, et ça tient à l'histoire du prix Nobel. On en a parlé dans les semaines dernières. C'est un prix qui a été rajouté par la Banque de Suède en 1968, spécifiquement pour transférer le prestige de la partie sciences dures du Nobel, qui récompense d'autres choses que les sciences, mais en l'espèce la chimie, la médecine, la physique, sur l'économie. Et donc c'est vraiment un prix qui vise à récompenser une partie dite scientifique des travaux, alors que d'autres prix Nobel, par exemple l'appel à littérature, etc., c'est des contributions au bien commun.
0: Oui, ce qui explique beaucoup de choses, tirer les conclusions que vous souhaitez tirer. Thierry Clerc, je vous fais participer à ce tour de table. Est-ce que vous-même, vous étiez surpris de voir notamment le nom de Woodford tomber? Béatrice Ferrier me disait que voilà, vous aviez eu un peu raison avant les autres, d'une certaine manière, puisque vous avez travaillé finalement sur les apports de Woodford il y a quand même quelques années, donc un peu en avance. Est-ce que vous avez été surpris de voir ce nom cité et récompensé?
1: Alors non, parce que je riais très bien, ayant évolué dans le milieu des banques centrales, je voyais bien l'impact qu'il avait eu sur la recherche en banque centrale. Donc c'était pas totalement une surprise, on va dire, de voir son nom apparaître. La surprise est plutôt au niveau du timing, étant donné que Ben Bernanke a eu le Nobel en 2022, qu'il a été président de la Fed et qu'il a aussi beaucoup contribué à la recherche en politique monétaire. Donc c'était peut-être le fait que c'est un petit peu rapproché, on va dire, que la politique monétaire soit récompensée, enfin que les travaux sur la politique monétaire soient récompensés à un horizon aussi rapproché. C'est surtout ça qui m'a surpris, mais je suis pas tellement étonné que Woodford ait été récompensé. Et j'ajouterais que je suis complètement d'accord avec Béatrice sur le les apports de, enfin, sur le fait que Rothenberg, que Julio Rothenberg aurait dû certainement, aurait probablement été récompensé également cette année, parce que il a en particulier mis en avant le type de friction qui permet à la banque, à la politique monétaire d'avoir des effets réels, d'avoir des effets sur l'économie réelle, sur le taux de chômage, sur le PIB. Mmh. Et il a également, avec Woodford, développé une méthode qui permet de justifier de manière microéconomique quels doivent être les objectifs de la banque centrale, et quelles sont les variables en particulier qu'une banque centrale doit chercher à stabiliser en réponse à un choc exogène.
0: Donc il a largement contribué à la raison pour laquelle finalement Woodford est récompensé, cette partie-là, même si c'est une partie partielle de ses travaux, Rothenberg avait participé à cette élaboration théorique-là aussi. Béatrice Ferrier, on ne remet pas de titre posthume, de prix Nobel à titre posthume. Non, voilà, c'est ce qui expliquait.
3: C'est peut-être la raison pour laquelle ils sont deux.
0: Oui,
3: des fois ça crée une place pour un troisième.
0: Dernière question sur cette machinerie, on va dire aussi du Nobel, Béatrice Ferrier. Je suis tombée sur une dépêche de l'AFP qui citait l'économiste Richard Toll de l'université de Sussex, qui avait consacré plusieurs travaux visiblement au fonctionnement du prix d'économie. Et il dit, voilà, au sein du comité Nobel, on a 5 membres titulaires, et lui il dit, il y a un marchandage évident entre les factions. Je soutiens ton candidat cette année, si tu soutiens le mien l'année prochaine. Est-ce que c'est effectivement comme cela que ça se passe? Et donc, ce qui, bon, on voit qu'il y a des conséquences en termes de prévisibilité de la chose. Est-ce qu'on sait s'il y a vraiment ce marchandage-là?
3: Alors, plusieurs choses. Alors, d'abord, on saura un jour, puisque les archives du prix Nobel sont fermées pendant 50 ans. Donc, dans 50 ans, on saura exactement quel marchandage. Et puis, il faut un peu voir ça comme les Oscars, en fait. Mmh. C'est au-delà même du marchandage d'année à l'année. C'est clair qu'il y a des campagnes, et c'est clair que exactement. Et puis il y a les collaborateurs des gens qui peuvent avoir le Nobel qui écrivent au prix Nobel pour dire, ben voilà, cette personne est très influente et elle ne l'a toujours pas, etc. Donc il y a des campagnes plusieurs années autour du prix Nobel, tout comme les Oscars. Je pense qu'il faut vraiment voir ça de cette manière-là.
0: Ça donne un petit coup de police à l'économie aussi. Donc on prend évidemment Thierry Clerc, je crois que vous souhaitiez réagir.
1: Non, c'était pour apporter un tout petit bémol sur le. Enfin, quand vous dites que la politique de stabilisation, c'est juste une petite partie des travaux de Woodford. Mm-hmm. Alors pour Hall, je suis d'accord. Pour Woodford, je serais un peu plus nuancé, parce que oui, pour lui, c'est vraiment quelque chose de central. Mm. C'est vraiment quelque chose qui est crucial, et notamment, il insiste que vraiment c'est que sa contribution à la théorie de la politique monétaire, c'est vraiment dans une optique de stabilisation, parce que la politique monétaire n'a pas forcément que comme objectif la stabilisation. Ça peut être aussi de maintenir une inflation faible de manière moyenne pour annuler ce qu'on appelle le biais inflationniste. Mm-hmm. Donc, et la tendance des banques centrales de générer une inflation un peu trop haute en moyenne, qui était une théorie qui était particulièrement populaire dans les années 80. Ça, Woodford, par exemple, ça ne l'intéresse pas trop. Lui, ce qui l'intéresse, c'est vraiment la réponse au choc exogène, à la manière dont la politique monétaire doit répondre pour que les fluctuations soit le plus réduite possible. Mmh. Donc pour lui, c'est vraiment quelque chose d'assez crucial et qu'il a cherché à montrer dans pas mal de ses dans les différentes extensions du modèle qu'il a développé. Il va vraiment à chaque fois avoir à cœur de montrer comment tout ceci peut se replacer dans une perspective de stabilisation.
0: D'où l'idée aussi qu'on évoquait d'une forme de boîte à outils. Alors justement, je vous propose d'écouter la voix de Michael Woodford qui va être diffusée à l'instant dans Entendez-vous l'écho sur France Culture.
4: Back in the 1980s, people believed that to have this kind of rigorous.
5: Dans les années 1980, on pensait que pour disposer d'une méthodologie rigoureuse, il fallait recourir à des modèles qui supposaient que la politique monétaire n'avait absolument aucune incidence sur l'économie et qu'elle ne pouvait avoir aucun effet sur les variables réelles, l'activité réelle, les salaires réels, etc. Les travaux auxquels j'ai participé consistaient à développer une nouvelle génération de modèles d'équilibre général dynamique, tout aussi rigoureux dans leur fondement méthodologique, mais qui laissaient désormais la place à l'importance de la politique monétaire pour l'économie. Ces avancées dans la méthodologie de modélisation ont alors permis de reconnaître le rôle central de la politique monétaire. On pouvait ainsi discuter des politiques monétaires plus ou moins efficaces et utiliser les modèles pour analyser à quoi ressembleraient de bonnes approches systématiques en matière de politique monétaire dans le cadre de ces modèles, dont les éléments pouvaient être vérifiés à l'aune de nombreuses observations sur les ménages et les entreprises réelles au sein de l'économie.
0: Béatrice Ferrier, on vient là d'entendre un résumé finalement de l'apport de Michael Wood par lui-même, hein, puisque c'est lui qui revenait sur ses propres travaux, pour qu'on essaie de bien comprendre aussi ce que cela a apporté de façon plus générale à la science économique et aux macroéconomics, comme on dit en anglais, donc les macroéconomics, si on va par là. À quel moment intervient finalement Michael Woodford et dans quelle mesure ce qu'il propose peut être vu comme, un coup de tonnerre dans un ciel serein, ce serait beaucoup dire, mais dans quelle mesure ce qu'il propose est véritablement nouveau et en quoi est-ce nouveau ?
3: Alors, en termes méthodologiques, donc sur cette partie théorique et empirique, pas sur la partie de politique économique, il faut voir que d'abord, on récompense un champ qui est très récent, par exemple, par rapport à l'économie de la richesse ou de l'innovation, comme c'était le cas de l'année dernière, qui est des questions qu'on se pose depuis des
0: moi, Schumpeter,
3: mais... Ouais. Mais même des centaines d'années, hein, oui. Smith, et puis même le Moyen-Âge avant. La macroéconomie, donc, c'est un champ qui émerge dans les années 30, donc qui n'a même pas encore 100 ans. Pourquoi ? Parce que la macroéconomie, c'est à propos, ça vise à expliquer et éventuellement à contrôler comment varie la croissance, l'emploi, le niveau des prix, etc. Et pour faire ça, il faut pouvoir les mesurer. Et jusqu'à une date assez récente, on ne savait pas mesurer c'était quoi déjà une économie, les contours, et puis c'était quoi le PIB, en fait. C'était assez compliqué à mettre en œuvre, et le niveau de l'inflation, etc. Et donc ce qu'on a fait, c'est qu'on a séparé la macroéconomie, donc ce qui est réfléchit aux agrégats de la microéconomie dans les années 30, tout en gardant des liens entre les deux. Là, le prix Nobel récompense qu'on appelle
0: on a dit les deux, on a dit microéconomie et macro.
3: Donc les comportements individuels et l'effet que ça a sur la consommation, la richesse, le PIB, le niveau des prix, etc. L'emploi, toutes ces variables. Donc il y a toujours eu une réflexion sur comment est-ce que l'un est susceptible de déterminer l'autre, mais c'était assez compliqué à modéliser. Et en fait, ce à quoi Michael Woodford fait référence ici, c'est la génération d'avant lui, qui est la génération Lucas, Sargent, qui ont déjà eu des prix Nobel, qui dans les années 70 ont décidé d'intégrer des types de modélisation mathématique des comportements individuels à leur modèle, et c'était basé sur ce qu'on appelle les anticipations rationnelles. Et les anticipations rationnelles, ça consiste à dire, non mais vous pouvez pas surprendre les agents tout le temps. Les agents vont pas faire des erreurs qui vont vous permettre, par exemple, d'augmenter la richesse en faisant varier les taux d'intérêt, etc. Les gens sont plutôt de nature rationnelle, mais alors du coup, eux, ce qui est montré dans leur modèle, c'est que si les gens sont plutôt rationnels, on ne peut pas les surprendre et on ne peut pas contrôler leurs anticipations. Et du coup, ils ont produit des modèles qui contribuaient à conclure que les politiques, et en particulier les politiques de stabilisation monétaire, étaient inefficaces et qu'il ne fallait pas faire ça. Et ce qu'a fait la génération Woodford, et Woodford en particulier, c'est d'accepter les méthodes, c'est-à-dire la manière de modéliser, et de refuser les conclusions de politique économique qui en dérivaient, c'est-à-dire ce qu'on appelle l'inefficacité des politiques de stabilisation, et donc d'ajouter des choses à ces modèles, par exemple des frictions, des types de comportements, le fait qu'on ne soit pas en concurrence parfaite, ou plein de choses différentes qui permettaient de refaire une place pour des politiques de stabilisation, en particulier monétaire.
0: Asensim, est-ce qu'il faut en conclure, d'après ce que l'on vient d'entendre, que Michael Woodford et puis ses co-auteurs à l'époque se rangent plutôt du côté des hétérodoxes, dans le sens où ils le réfutent en partie, voilà, cette théorie est très chère au cœur des orthodoxes, une forme de rationalité complète et parfaite, est-ce qu'ils se rangent finalement en marge de cette orthodoxie, ou est-ce que ce n'est même pas tellement là la question finalement avec Woodford ?
2: Non, c'est une bonne question, et en écoutant l'intervention de Béatrice, je me disais que jusqu'à ces auteurs-là, il y avait comme un no bridge, il n'y avait pas de lien véritablement entre la microéconomie et la macroéconomie, et que ces auteurs-là, en termes théoriques, mais surtout en termes de méthode, ont fourni un travail considérable.
0: C'est ce pont-là.
2: Voilà. Et quant à Woodford, d'ailleurs, votre question, il est dur à classer. Moi, je le classerais plutôt dans les nouveaux keynésiens, parce que chez Keynes et son approche, on va dire, Keynes aussi a parlé des anticipations, de la demande effective, etc. Mais il a donné naissance à beaucoup de courants, des post-keynésiens, des néo-keynésiens, etc. Et les nouveaux keynésiens représentés ici par Woodford sont précisément ceux qui font un pont, là aussi si je puis dire, entre Keynes d'un côté et la nouvelle économie classique de l'autre. Voilà comment je le fais.
3: Bien sûr, d'être sérieux. En fait, je ne suis pas du tout d'accord avec cette histoire de
2: Nobridge
3: qui suggère que c'est uniquement à partir des années 70 que les économistes se seraient posé la question de « Ah, au fait, est-ce que le chômage et le... la croissance et les prix ne sont pas liés au comportement. » Il y a toujours eu cette réflexion. Donc, il y a eu plusieurs bridges, et c'était des bridges qui étaient empiriques ou qui étaient très variés. Ce qu'a fait la génération Lucas, effectivement, c'est de dire « Voilà, il y a une bonne méthode. » Et la bonne méthode, elle consiste à modéliser mathématiquement de telle manière les comportements individuels et essayer de comprendre ce que ça donne en termes agrégés. Et à partir de là, il y a eu beaucoup moins de place. Donc ça a construit une méthode, et c'est pour ça que le prix Nobel existe, c'est pour récompenser une méthode qui est devenue dominante, effectivement. Et il y a eu beaucoup moins de place pour le faire avec des données, le faire différemment selon les équations, le faire de manière orale ou de manière littéraire. Et ça n'a plus existé après.
0: Ce qui est très intéressant avec ce terme de bonne méthode que vous venez d'employer, Béatrice Ferrier, c'est qu'on a un peu envie de se poser la question, mais de fait, est-ce une méthode consensuelle? Est-ce que finalement tout le monde s'y rattache? Ça se dit, bon, ben voilà, Woodford fait consensus, il fait école aussi. Thierry Clerc, de ce point de vue-là, est-ce vrai? Est-ce que Woodford est un chercheur de consensus et qu'aujourd'hui, personne ne remet fondamentalement en cause la façon dont il a justement réussi à construire ces fameux ponts qu'on a évoqués?
1: Alors, on va dire que ce fait consensus parmi les chercheurs qui sont dans une optique qui sont dans le mainstream. Là, c'est sûr qu'il y a une forme de consensus dans la mesure où la plupart des gens qui travaillent qui font de la recherche en politique monétaire en particulier vont utiliser la fameuse boîte à outils qu'il a développée, donc ces fameux modèles DSGE. Ces fameux modèles d'équilibre général dynamique stochastique et qui vont notamment dériver la politique monétaire optimale dans ce type de modèle et qui vont chercher à confronter la manière dont la politique monétaire est effectivement menée à ce benchmark qui serait la politique monétaire optimale qui émergerait dans ce type de modèle. Parmi ces économistes-là, c'est sûr qu'il fait consensus. Après, c'est sûr que parmi des auteurs qui ont une approche plus hétérodoxe, là, clairement, il ne va pas faire consensus du tout, parce que c'est toute la machinerie, c'est toute la boîte à outils qui va être contestée, et potentiellement Woodford peut être, étant considéré un petit peu comme l'auteur maintenant emblématique de cette approche, de cette méthodologie, clairement là, il ne va pas du tout plaire à des auteurs qui seraient dans cette mouvance davantage hétérodoxe.
0: Alors Thierry Clerc, vous avez mentionné l'idée d'une politique monétaire optimale. On va mettre les mains un peu dans le cambouis maintenant, parce que vous êtes un très grand spécialiste aussi de ce que raconte cet ouvrage, hein, Interest and Price, paru en 2003. Et donc, voilà, c'est à la fois très récent et en même temps vraiment pas tant que cela. Quels sont les critères finalement qu'utilise Woodford pour déterminer ce que serait une politique monétaire optimale et au-delà de ces critères-là pour construire cette politique, quel est son objectif finalement? Qu'est-ce que c'est que doit viser une politique monétaire optimale selon Woodford?
1: Une politique monétaire optimale, simplement, c'est une politique qui serait, comme on l'indiquait précédemment, qui serait la meilleure réponse possible que la Banque centrale pourrait apporter à des chocs qui viendraient frapper l'économie. Donc des chocs de productivité, des chocs de préférence des agents qui décideraient soudain d'avoir davantage envie d'épargner que de consommer ou de moins travailler, des chocs sur les coûts, typiquement des chocs pétroliers. Donc la question va être de savoir quelle va être la meilleure réponse possible que la Banque centrale peut apporter à ce type de choc, de manière à faire en sorte que les fluctuations qui vont émerger alors soient pas forcément les plus faibles possibles, mais correspondent le mieux possible aux pas dire aux préférences des agents, mais qui soient le plus à même de représenter la réponse que les agents eux-mêmes seraient enclins à obtenir de tels chocs.
0: Donc on anticipe les anticipations d'une certaine manière.
1: Pardon ?
0: C'est une façon d'anticiper les anticipations des agents, d'une certaine manière.
1: C'est vrai que surtout, en fait, la bonne politique monétaire pour Woodford, c'est celle qui va justement manager les anticipations et qui va permettre, en fait, d'orienter les anticipations dans un sens qui vont permettre précisément d'obtenir la meilleure réponse à cette économie. Et donc c'est pour ça qu'il y a une notion qui est très forte chez Woodford, c'est celle de commitment, celle d'engagement. Il faut que la Banque centrale s'engage de manière claire, et notamment sur des critères particuliers, donc sur la manière dont elle va ajuster son taux d'intérêt, dans la manière dont elle va ajuster sa politique dans le futur, de manière à ce que dès aujourd'hui, les agents, en formant leurs anticipations, internalisent cette réponse future et dès aujourd'hui modifient leur comportement dans un sens qui va permettre précisément d'obtenir la réponse souhaitée par la Banque centrale. C'est une sorte de jeu coopératif que le banquier central doit chercher à mener avec le public, avec le secteur privé, de manière à orienter leurs anticipations dans le bon sens, qui va permettre justement d'obtenir la meilleure réponse possible au choc. Donc c'est ça une bonne politique monétaire pour Woodford, et pour lui c'est quelque chose qui est tout à fait accessible. Donc c'est pas simplement quelque chose qui serait une jolie construction théorique, mais c'est quelque chose qui serait possible si la Banque centrale arrive dans sa dérivation de la meilleure règle, hein, parce que tout à l'heure dans l'extrait il parlait de politique systématique, c'est typiquement le terme de règle qu'il a en tête. Et pour Woodford, il est tout à fait possible, dans les faits, dans l'implémentation par les banques centrales, de dériver de telles règles qui permettraient justement de tendre vers cette politique, entre guillemets, optimale.
0: Mais Béatrice Sérieux, je vous laisse la parole.
3: Oui, c'était pour rebondir sur ce que Pierre-Éric a dit et essayer d'expliquer à quel point c'est assez nouveau à l'époque. C'est-à-dire que le fait d'avoir d'abord une règle et ensuite ne serait-ce qu'une politique explicite en termes de ciblage, c'est vraiment nouveau. C'est pas du tout ce qu'on fait dans les années 70-80. Puis dans les années 80, on a ce bref moment monétariste où, alors là, on se met d'accord sur on va suivre une règle et ça va être une règle en termes de masse monétaire. Et en fait, le contexte de toute cette réflexion de Woodford et de bien d'autres, c'est que en fait, les changements de politique économique et de politique monétaire précèdent la pratique, précède la théorie, au sens où dans les années 90, assez brutalement et pour des raisons qui sont assez diverses, c'est pas toujours très clair, toute une partie des banques centrales, d'une part, se met à changer ses cibles et ensuite à réfléchir à est-ce qu'il faut annoncer une règle ou est-ce qu'il faut faire ce qu'on appelle de la politique discrétionnaire, surtout pas en fait faire des ajustements. Et vous avez la Nouvelle-Zélande qui annonce en 1990 qu'on va plus regarder ni la monnaie ni même le PIB, mais qu'on va avoir une cible en termes d'inflation. C'est pour des raisons de transparence, de new public management. Le Canada le fait, l'Israël le fait en 91, la Grande-Bretagne qui laisse flotter sa monnaie et qui du coup n'a plus de manière d'avoir un ancrage pour sa monnaie l'annonce, et puis l'année d'après la Suède et la Finlande, et même les pays comme l'Allemagne et la France, sans vraiment annoncer de cible en termes d'inflation, on a l'impression que c'est ce qu'elles font, et donc on a toutes ces banques centrales qui en 3 ans se mettent à changer leur politique monétaire, et du coup les économistes sont dans une situation de se dire ok, pourquoi ça se passe, quelles sont les conséquences, et est-ce qu'on peut un petit peu formaliser ça pour aider les banques centrales à mettre en place ce nouveau type de politique. Donc c'est vraiment différent de ce qui a pu se faire deux décennies avant, quoi.
0: En fait c'est intéressant parce que c'est une forme de régulation, en tout cas de tentative d'imposer des règles, ou en tout cas de demander à ce qu'il y ait des règles sans pour autant passer par le politique, Béatrice Ferrier. C'est-à-dire la théorie nous dit que ce serait mieux de suivre telle ou telle règle, mais sans renier l'indépendance des banques centrales, sans dire il faut encadrer davantage les banques centrales ou leur dire comment mener leur politique monétaire.
3: À l'époque, justement, alors il n'y a pas encore de théorie macroéconomique sur pourquoi ça serait mieux une règle. C'est justement ce vers quoi tend Woodford dans sa somme. Les rationalités sont pas nécessairement purement économiques, c'est des procédures d'urgence, et les théories économiques qui sont citées sont plutôt des choses qui relèvent de ce qu'on appelle l'économie politique, Rogoff, etc. Il faut se lier les mains pour des raisons de crédibilité, etc. Donc de jeu entre le gouvernement, la banque centrale et les citoyens. Donc c'est pas encore en termes de régulation macroéconomique, c'est plutôt en termes de ce qu'on appelle d'économie politique et de crédibilité, etc.
0: Donc il y a quand même cette
3: référence un peu large. Ah, c'est quand même mieux, etc. C'est pas accepté par tous les banquiers centraux qu'on leur dise maintenant la discrétion c'est fini, vous faites plus ce que vous voulez, vous devez l'annoncer en avance. Là, il y a vraiment un changement culturel.
0: C'est ce que j'allais vous demander, Pierre-Éric Clerc, parce que je crois que vous avez aussi une expérience en termes de carrière au sein de certaines banques centrales. Est-ce que finalement les travaux et donc d'une certaine manière les préconisations de Woodford sont suivies dans ces instances-là, au sein des banques centrales?
1: Alors, pas complètement. C'est-à-dire que Woodford, en fait, effectivement, lui, il voudrait quelque chose qui soit. Donc, quand on parlait de règles tout à l'heure, et d'engagement clair. Il voudrait vraiment que les banques centrales s'engagent à suivre ce type de critères quantitatifs, de critères formalisés. Donc, par exemple, la banque centrale s'engage à augmenter son taux d'intérêt lorsque l'inflation augmente et qu'elle précise de manière rigoureuse et spécifique la manière dont elle va ajuster ce taux d'intérêt en fonction des variations du taux d'inflation ou même du taux de l'écart entre le PIB réel et le PIB potentiel. Et les banques centrales, elles comprennent l'intérêt qu'elles auraient à faire ça. Donc les banques centrales comprennent l'intérêt qu'elles auraient à opérer ce type de management des anticipations. Mais elles souhaitent quand même garder des marges de manœuvre. Elles ne veulent pas se lier les mains. Elles ne veulent pas trop se... Parce qu'elles ne veulent, veulent pas, si pour une raison quelconque, elles ne sont pas en mesure ou elles jugent qu'à un moment donné, ce n'est pas optimal de se comporter de cette façon, elles ne veulent pas, être accusées de reniement, d'une certaine manière, ce qui viendrait tuer par là même tous les effets positifs attendus d'un tel engagement. Donc, c'est pour ça que les banques centrales essayent d'une certaine manière d'intégrer certains apports de Woodford. Donc, ça a été notamment le cas parmi les, lorsqu'à la suite de la crise de 2008, il y a eu ces fameuses politiques de forward guidance. Mm-hmm. Donc, ces politiques où les banques centrales ont cherché à annoncer un petit peu la manière dont elles allaient se comporter dans un futur proche et à moyen terme. Mais malgré tout, et ça, Woodford leur a beaucoup reproché à ces banques centrales, elles l'ont fait, mais de manière uniquement verbale. C'est-à-dire qu'elles ont annoncé des choses, mais en aucun
0: rien
1: cas,
0: sur
1: elles
0: le
1: ont
0: papier,
1: formalisé d'engagement. Voilà, elles n'ont pas cherché à relier leurs actions à la manière dont l'économie allait se développer. C'est-à-dire qu'elles n'ont jamais dit, par exemple, ce que Woodford aurait voulu, par exemple, comme type de politique, c'est de dire, voilà, lorsque le taux de chômage aura franchi, redescendu en dessous d'un tel niveau, on se permettra d'augmenter le taux d'intérêt de telle manière. Les banques centrales restaient évasives au sens où elles disaient, voilà, on va rester expansionniste pendant un certain temps. Donc avec toujours une verbalisation qui était relativement souple pour ne pas s'engager de manière trop ferme. Voilà. Alors que pour Woodford, pour que tout ça soit effectif, il faut que l'engagement soit beaucoup plus spécifique, beaucoup plus clair, beaucoup plus précis. Il n'y a qu'à ce prix que ça peut être efficace. Mais les banques centrales rechignent à le faire parce qu'elles ont toujours peur que si un développement inattendu se produit et qu'elles ne sont pas en mesure de délivrer qu'elles ont annoncé, qu'on les accuse de se renier d'une certaine façon.
0: On a beaucoup parlé de Michael Woodford, et c'est bien normal puisque vous en êtes spécialiste, évidemment, Thierry Clerc. Il faut quand même laisser un peu de place à son coloré, à Robert Hall. Ce dernier s'exprimait le 19 octobre 2020 lors de la réunion annuelle du NBER, le National Bureau of Economic Research, et expliquait justement sa vision.
6: I very strongly agree with the basic thrust of the Romer's paper.
7: Je suis vraiment d'accord avec l'idée fondamentale qui est présente dans les travaux de Romer, selon laquelle nous devons nous concentrer sur les mesures de sous-utilisation des capacités économiques plutôt que sur la production. Je pense que ce qu'on a fini par comprendre, c'est que les variations du PIB réel sont très influencées par d'autres facteurs que le cycle économique. Il existe un cycle de productivité aux États-Unis qui est encore plus aléatoire que le cycle économique. Nous avons eu des décennies de forte croissance de productivité et des décennies de faible croissance de productivité. Et cela a été déroutant.
0: Voilà la voix de Robert Hall qui explique ce à quoi sont confrontés aussi les économistes. Et parfois, ça peut être effectivement très, très confusing, très déroutant. À Sensine, dans quelle mesure une partie des travaux aussi de Robert Hall consiste à minimiser le facteur déroutant et à repenser ces cycles d'une certaine manière?
2: Absolument. Là, dans l'extrait que vous avez passé, je pense qu'il voulait vraiment parler du salaire et du chômage et le fait que quand on est dans une situation où le salaire est rigide ou bouge peu ou fluctue peu, à ce moment-là, les entreprises vont hésiter à recruter, mais elles peuvent le faire, mais dans des marges possibles, à condition que leur productivité ne baisse pas trop, la rentabilité ou le coût du recrutement ne baisse pas trop. Quant à votre question, je dirais que chez Robert Hall, ce qui est important, en fait, c'est comment lorsque les ménages connaissent les informations sur leurs revenus futurs, comment ces ménages vont adapter ou non leur niveau de consommation présent, actuel, aujourd'hui.
0: Est-ce pour autant, Béatrice, de l'économie comportementale? Parce qu'on pourrait se dire que ça l'est, d'une certaine manière.
3: Oui, non, pas du tout. L'économie comportementale, elle essaye de modéliser les biais, alors que Robert Hall, ce qu'il essayait de faire, c'était de modéliser le comportement qui lui considérait plutôt standard et plutôt rationnel des agents économiques en termes de consommation et de le tester. C'est-à-dire que...
0: Et de formaliser une norme, finalement.
3: Ouais, et de comprendre si ça correspondait vraiment à la réalité, c'est-à-dire que l'idée, comme l'a dit Hassan, c'était de se demander, oui, est-ce que la consommation des ménages dépend du revenu en ce moment ou du revenu qui est prévu? Et si c'est le revenu qui est prévu, bah ça a un effet qui est complètement différent sur le cycle. Mais là où il a eu vraiment une contribution, et c'est cité par le Nobel, c'est qu'il s'est dit, bon bah il suffit pas de faire une hypothèse, hein, et puis ce genre de modélisation a été récupéré par Woodford ensuite. On peut la tester, c'est-à-dire que par exemple, bah si les ménages consomment en fonction du revenu permanent, bah les variations à court terme de leur revenu, elles devraient pas vraiment avoir beaucoup d'incidence sur la consommation, et la consommation devrait être beaucoup moins volatile que ce qu'on pourrait déduire uniquement du revenu. Et du coup, il a été voir les données, et ça suppose aussi d'avoir des données sur les cycles, et ça suppose aussi d'avoir des données très précises sur les comportements de consommation pour voir si c'était le cas ou pas. Et lui en a conclu que effectivement, à part 10 ou 15% des agents qui consomment vraiment que ce qu'ils ont parce qu'ils peuvent pas faire autrement, une grosse partie des agents lissent en fait sa consommation. Et puis du coup, ça a donné lieu, tout le monde n'est pas d'accord avec ça, mais ça a donné lieu à des travaux empirique sur du coup comment se comportent vraiment les agents et en quoi ça détermine les cycles.
0: Hassan Sliou, je vous posais la même question que celle que j'ai posée au sujet de Michael Woodford. Dans quelle mesure cette nouvelle façon de modéliser, d'une certaine manière, de lisser aussi les comportements, a effectivement été utilisée? Alors là, ce n'est plus tellement de banques centrales dont il s'agit, on imagine plutôt dans les ministères ou en tout cas dans la haute fonction publique. Est-ce que c'est le cas? Est-ce qu'on sait si c'est le cas?
2: Oui, absolument. En fait, cette manière de penser l'économie, tout simplement, modifie la portée des politiques publiques. Est-ce qu'une aide ponctuelle a le même résultat qu'une amélioration durable des revenus, par exemple? Et puis, bien sûr, l'anticipation rationnelle des agents compte, mais il y a aussi la manière de l'annoncer, les ressources mentionnées tout à l'heure par Béatrice, des certains ménages qui ne pourront pas avoir l'épargne suffisante pour dépenser par anticipation, l'accès au crédit. Donc oui, ça a des incidences réelles sur les politiques publiques et la manière dont elles sont menées.
0: Béatrice Ferrier, est-ce que vous avez un dernier mot, un regret de choses que vous n'auriez pas pu dire, soit sur Woodford, soit sur Robert Hall?
3: Non, j'espère que vous aurez des émissions. Tout le monde n'est pas d'accord avec
0: c'est important.
3: C'est dominant, mais tout le monde n'est pas d'accord. Pensez, vous avez fait beaucoup d'émissions, par exemple, sur Aguieta et sur l'école régulationniste. Et il y a beaucoup de chercheurs et de chercheuses en France qui pensent que la politique monétaire devrait être différente. Donc j'espère que ce prix Nobel va donner lieu à des tables rondes très intéressantes pour confronter les points de vue de méthode, de théorie et de politique économique sur la menée de la politique monétaire.
0: D'autant que cela touche à des questions d'actualité absolument imminentes. On le voit, on en a parlé un tout petit peu la semaine dernière, mais on voit que les politiques monétaires sont au centre aussi de la question de la gestion de la dette, aussi des marges de manœuvre des gouvernements face à cette question-là. Hassan Sliou, Béatrice Ferrier, Thierry Clerc, un immense merci d'avoir été avec nous aujourd'hui, tous les trois, dans cette émission spéciale consacrée au prix Nobel. Un grand merci également, je l'ai dit, je le redis, à Tina Young qui a préparé cette émission d'une main de maître, et à tous les économistes à qui nous avons passé des coups de fil assez frénétiques ce matin, il faut le dire. Et on passe désormais à la deuxième et dernière partie de cette émission, l'écho du terrain, où l'on s'intéresse à la façon dont l'économie façonne aussi nos quotidiens. Aujourd'hui, zoom sur les tensions sur le marché de l'eau, alors que 6,4 millions de Français et de Françaises sont aujourd'hui concernés par une unité de distribution d'eau potable placée en vigilance.
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0: On l'a appris mercredi dernier par le ministère de la Transition écologique, 94 000 personnes sont privées d'eau potable en France. C'était le cas fin septembre. C'est 30 000 de plus qu'au début du mois. De Saint-Malo à Hoche, dans la Meuse, de Guéret à Laval, nombreuses sont les communes qui doivent faire face aux conséquences de la sécheresse de cet été. 79 départements sont concernés par une situation de crise et 14 par une alerte renforcée, selon le service Vigie Eau. Et donc ça implique de faire l'objet de restrictions d'utilisation de cette eau. Or, en temps normal comme en temps de crise, un constat s'impose. Le marché de l'eau est un marché pour le moins fragmenté et donc soupçonnable d'être relativement peu efficace.
9: Hier pleut, mais pas assez. Pas assez pour améliorer la situation de la sécheresse en Normandie, notamment dans l'ouest du Calvados, le Bessin, le Virois, le Bocage Virois. On est toujours dans cette situation de crise, ce qui engendre le maintien des restrictions d'eau. On n'est même pas loin de la rupture en eau potable.
10: Les conséquences de la sécheresse et du manque de pluie plongent certaines communes dans des situations inquiétantes. Dans le Normesien, trois villages sont approvisionnés en eau par camion-citerne depuis plus d'un mois. La nappe phréatique est au plus bas. Élus et habitants craignent que la situation n'empire. Grégory Boileau avec Jean-Pierre Petit-Collat.
11: C'est devenu une triste habitude. Depuis le 25 août dernier, ce camion-citerne vient approvisionner le château d'eau. 30 mètres cubes déversés à chaque passage. Il y en a une quinzaine environ par semaine. Indispensable pour alimenter les communes environnantes.
12: Ça inquiète tout le monde, c'est stressant parce que ce qu'on veut éviter, c'est la rupture d'eau, parce que ça nous est arrivé l'autre jour, et puis là, c'est la panique. Et ce qui nous inquiète, c'est l'avenir. Quoi. On pense, on espère que les pouvoirs publics vont nous aider aussi, pour trouver des solutions.
13: On n'a jamais vécu ça, donc à gérer, c'est pas forcément simple. Il y a une prise de conscience, c'est la fin de l'abondance. La facilité d'ouvrir le robinet et d'avoir de l'eau, il faut que chacun puisse se dire que c'est une ressource qui est aujourd'hui fragile et qu'il faut la préserver, donc c'est vital.
14: Et même s'il pleut, la situation ne s'améliorera pas avant novembre dans le secteur. Bah, le Roi peut compter actuellement sur un approvisionnement de Saint-Lô Agglomération et Pré-Bocage Intercom Normandie.
9: Est-ce que ça ne passe pas par là aussi demain, de pouvoir être interconnecté, de travailler ensemble? Parce qu'il y a, je crois, plus d'une soixantaine de syndicats d'eau dans le Calvados. Est-ce que c'est pas beaucoup trop?
15: Possible, mais c'est vrai que vous appuyez sur les interconnexions et c'est la solution. Il faut travailler sur un projet de territoire, hein, un projet de territoire qui nous permettrait d'interconnecter lorsqu'il y a un syndicat qui est en pauvreté. En déficit éventuellement, eh bien oui, on pourrait équilibrer.
16: On a suffisamment d'eau pour faire face à cette période de sécheresse. Il nous paraît tout à fait évident d'être solidaire par rapport à nos voisins. Et si on n'est pas en mesure de partager l'eau, on peut tout arrêter.
0: Un marché fragmenté qui ne sait pas très bien où il va, voilà qui déplaît aux économistes en recherche d'efficacité et voilà aussi qui expliquerait une gestion qui laisse à désirer. Reste à savoir si réformer ce marché pourrait être une piste suffisamment sérieuse et efficace pour faire face au bouleversement climatique auquel nous sommes aujourd'hui confrontés. Mehdi Guelmamen, bonjour.
17: Bonjour.
0: Vous êtes docteur en sciences économiques, enseignant à l'université de Lorraine au sein du laboratoire Beta et vous êtes à distance depuis les studios d'ici Lorraine grâce à Anthony G, que je remercie très chaleureusement d'assurer finalement la liaison entre votre studio et le mien aujourd'hui. Mehdi Guelmamen, comment comprendre ce chiffre de 94 000 personnes qui n'ont pas accès à l'eau potable aujourd'hui? On est quasiment mi-octobre. Les pluies et toutes sortes de précipitations ont repris. De quoi s'agit-il? Est-ce que c'est les conséquences de la sécheresse ou est-ce qu'on est encore finalement en situation de sécheresse aujourd'hui?
17: Oui, bah là on fait face à une situation qui est complètement inédite. On a des phénomènes de sécheresse qui sont de plus en plus violents, de plus en plus fréquents et qui à l'avenir vont être aussi de plus en plus fréquents. Pendant très longtemps, on a considéré que l'eau c'était une ressource qui était extrêmement abondante, qui était limite infinie. Et là on commence à se rendre compte que ce n'est pas le cas. Donc là, en fait, on est dans une situation qui est quand même dramatique parce que 94 000 personnes qui sont en manque d'eau et qui doivent se faire alimenter par camion-citerne, ça veut dire que les tâches quotidiennes de ces personnes-là dépendent de ces approvisionnements en camion-citerne. Et ça va durer parce que les nappes phréatiques mettent du temps à se régénérer et parce que certaines communes n'ont pas accès directement à ces nappes phréatiques-là. Donc il y a des effets de distance et il y a aussi un gros problème de manque d'anticipation.
0: D'où le fait que vous dites ça va durer, mais d'où le fait qu'il y ait 94 000 personnes, ce soit 30 000 de plus qu'au début du mois. Bon, voilà ce qui peut sembler paradoxal, mais ça rentre dans la logique que vous nous expliquez, finalement.
17: Oui, absolument, absolument. C'est vraiment, il y a des gros problèmes d'anticipation. Et c'est une pratique-là qui met du temps à se régénérer. Et ça vient aussi du fait que le fait qu'il pleuve, ça ne va pas résoudre la situation. Parce que le fait qu'il pleuve d'un coup, ça mène à une eau potable qui est de moins bonne qualité, enfin une eau brute, pardon, qui est de moins bonne qualité, qui nécessite plus de traitement, donc plus de traitement nécessite. ça prend plus de temps et ça coûte aussi plus cher. Et toutes les communes n'ont pas forcément les moyens de gérer cette situation-là.
0: Alors ça, c'est très intéressant, Amélie Gelmamen, et on arrive là au cœur de vos travaux aussi, de la thèse que vous avez soutenue relativement récemment. Oui. En fait, on a l'impression d'une très forte inégalité entre communes, et on a même un peu l'impression que les communes sont un peu laissées à elles-mêmes. On a entendu dans le sonore voilà, des systèmes de solidarité qui se mettent en place, on fait venir des camions-citernes de la commune voisine si tant est qu'elle ait des réserves à disposition. Est-ce le cas? Est-ce que c'est vraiment chaque commune individuellement qui gère finalement ses réserves d'eau?
17: Alors non, c'est un peu plus compliqué que ça, parce qu'en fait on a un marché qui est extrêmement fragmenté. Historiquement, l'eau potable elle est gérée par les municipalités pour différentes raisons. D'abord parce que la population a davantage confiance en les élus locaux, et aussi parce que alimenter de l'eau sur de longues distances, ça détériore la qualité de la ressource. Donc le système le plus efficace était celui de l'échelle locale, donc municipale. Sauf qu'entre temps, on a des intercommunalités qui sont développées et on se retrouve aujourd'hui avec un marché à deux vitesses. On a certaines communes qui décident de rester seules pour certaines raisons et on a certaines communes qui décident de se regrouper parce qu'elles partent du principe que ça va mener à des prix moins élevés et à une meilleure qualité de la ressource. Donc en fait, c'est pas tellement chaque commune est laissée pour compte. Par contre, on a des communes qui sont laissées seules et on a des intercommunalités qui sont aussi laissées pour compte parce que l'État n'intervient pas.
0: Mais ce qui est intéressant, parce que j'ai peut-être un peu de mal à le visualiser, mais on le sait, les infrastructures que vous avez mentionnées, hein, d'approvisionnement, de traitement de l'eau aussi, a fortiori quand celle-ci est encore plus compliquée, on va dire, à traiter, ce sont des investissements énormes. J'ai du mal à envisager une commune qui supporterait ses coûts toute seule. Est-ce que ça existe?
17: Non, alors là, on est au cœur du problème. Hein. On a des besoins d'investissement qui sont absolument énormes. On a un sous-financement qui est chronique, qui dure depuis des décennies. On a un réseau qui est d'une qualité extrêmement médiocre. Si je vous donne un chiffre, hein, on a tous les ans 1 milliard de mètres cubes d'eau qui sont perdus dans les canalisations du fait de la mauvaise qualité de ces infrastructures, ce qui équivaut à la consommation de 20 millions d'habitants, ce qui est absolument énorme, surtout si on compare à nos voisins européens. Donc ces besoins d'investissement, ils existent, on sait qu'ils existent, mais il n'y a actuellement aucune planification. Et on voit aujourd'hui la situation budgétaire des municipalités qui est relativement compliquée, hein, surtout quand on a une petite commune rurale, elles n'ont absolument pas les capacités financières de s'occuper de ces réparations-là.
0: Mais il existe des villes suffisamment grosses pour tout gérer toutes seules. Pensez à des grandes métropoles, il y a des métropoles qui gèrent tout de A à Z seules.
17: Alors ça existe, oui, il y a de grandes métropoles qui gèrent ça toutes seules, parce que souvent ces grandes métropoles-là, alors elles ont les capacités financières de le faire, et elles ont surtout accès à la ressource. Elles ont des zones de captage qui sont proches, donc elles ne sont pas dépendantes des autres. Le vrai problème, c'est vraiment pour les petites communes qui n'ont pas les capacités budgétaires et qui ont des zones de captage qui sont extrêmement éloignées. Là aujourd'hui, si ces approvisionnements via camion-citerne durent dans ces communes rurales-là, c'est bien parce qu'elles sont très loin des zones de captage et qu'elles n'ont pas le choix que d'emprunter la ressource ou d'acheter la ressource à des communes voisines.
0: On entendait dans le sonore également parler de syndicats des eaux. Alors quelles sont ces structures, Médical Mamène, et quelle place elles ont dans ce marché de l'eau?
17: Ouais. Alors à la fin du XVIIIe siècle, on a des structures intercommunales qui se sont appelées en fait des syndicats de communes, qui sont développés pour proposer un projet de développement économique et local. Donc en fait, c'est plusieurs communes qui se regroupent avec une mission particulière, et ici c'est gérer la ressource en eau potable et gérer l'assainissement. Aujourd'hui, c'est très développé, c'est un peu en recul au profit des communautés de communes et des communautés urbaines. Mais c'est des structures intercommunales au sein desquelles les communes s'associent, elles mutualisent leurs compétences en termes de gestion de la ressource parce qu'elles ont les connaissances concernant les infrastructures, et elles mutualisent aussi leur capacité budgétaire. Donc ça peut être une solution pour ces petites communes-là. Encore faudrait-il que les syndicats qui existent déjà acceptent d'intégrer ces petites communes dans leur structure intercommunale.
0: Et pourquoi ce n'est pas une évidence que de les accepter?
17: Alors c'est pas une évidence parce que certaines structures intercommunales peuvent être perdantes lorsqu'un nouveau membre arrive. Si ce nouveau membre n'a pas accès à la ressource, ou si elle fait face à des difficultés en termes de canalisation, etc., ça va être des coûts supplémentaires. Coûts supplémentaires que la structure intercommunale ne veut pas nécessairement assumer, du fait de raisons budgétaires, mais aussi du fait de raisons idéologiques ou électorales. On sait qu'il y a des comportements électoralistes à l'approche d'élections, où par exemple la commune va se mettre à faire des travaux de rénovation pour améliorer la qualité de l'eau, ou alors baisser son prix. Ça, c'est des comportements qui sont extrêmement observés et qu'on a observés dans les travaux qu'on a menés.
0: Mehdi Gelmamen, si je parle désormais en termes vraiment purement d'économistes, ce qu'on comprend dans ce que vous nous dites, c'est que finalement, il y a un marché, il y a une demande pour avoir accès à l'eau, il y a une offre. Et en fait, on pourrait se dire, personne ne peut influencer cette offre puisqu'il s'agit de la pluie, personne ne sait faire encore tomber la pluie, pas que je sache en tout cas. Donc on pourrait se dire qu'il y a une forme de fatalité, il n'y a pas de pluie, il n'y a pas de pluie, c'est dommage, mais c'est comme ça. Est-ce vraiment ainsi que les choses fonctionnent? Qui façonne l'offre vraiment finalement?
17: Alors, c'est un peu plus compliqué que ça, hein, parce qu'il y a quand même, comme je l'avais dit, de gros enjeux en termes de planification. On sait que le réchauffement climatique est là. Le GIEC nous le dit, ça va être de plus en plus violent, de plus en plus fréquent. Et en fait, le chaînon manquant, c'est vraiment l'État. Il faut une politique planificatrice pour savoir où on va, pour dire aux communes, voilà, on doit se donner tels objectifs en termes d'économie, en termes de, d'alimentation, en termes de volume à la population, et faire un état de lieu, un vrai audit de qui a besoin de travaux de rénovation. Là, actuellement, c'est pas fait. Et on a une situation qui est encore plus compliquée, qui est qu'on a des entreprises privées qui, alors qui font du profit sur cette ressource-là, et qui sont rémunérées par rapport au volume qui intègre le réseau. Donc en fait, on a une contradiction totale entre le système économique tel qu'il est organisé actuellement sur le marché de l'eau potable et les besoins en termes de lutte contre le réchauffement climatique et de lutte contre les sécheresses.
0: Mais vous nous avez expliqué, Mehdi Ghelmamen, les raisons pour lesquelles finalement les choses s'étaient organisées ainsi, pourquoi il y avait cette délégation aux communes, puis cette délégation des communes à ces entreprises privées-là, qui sont en situation de quasi-monopole, on ne va pas les nommer ici, mais c'est un fait. Finalement, si ça s'est fait, en termes d'économistes, encore une fois, c'est qu'il y avait une raison à cela, une raison d'efficacité. Est-ce qu'aujourd'hui, en tant qu'économiste, vous nous apportez les preuves que ce système-là n'est pas efficace?
17: Alors, ça s'est fait non pas parce que c'était efficace, mais parce que certaines communes étaient contraintes de le faire. Aujourd'hui, comme je l'ai évoqué précédemment, on a des petites communes qui sont dans l'incapacité totale de gérer leur réseau. Donc il y a des entreprises privées qui sont allées les voir et qui leur ont dit, voilà, on vous propose tel contrat, on tarifiera l'eau à tel prix, et si jamais vous n'acceptez pas, eh ben, on vous laisse dans votre situation qui, on le sait, est extrêmement compliquée. Voilà, exactement. Donc en fait, on a vraiment des situations qui sont extrêmement compliquées où des petites communes sont contraintes de travailler avec des partenaires privés qui jouent sur leur pouvoir de marché, qui en abusent. Et de l'autre côté, quand on regarde les données, on observe qu'on a des phénomènes de remunicipalisation. On a une volonté de certaines communes, notamment Paris, hein, c'est assez récent, qui veulent revenir vers une gestion publique parce qu'elles observent le comportement de ces entreprises privées et qui veulent reprendre possession de la ressource.
0: Et elles en ont les moyens, là vous nous parlez de Paris, mais on revient à cette question des moyens, d'accès à la donnée aussi, qui est important, d'avoir cette vision globale, ça c'est envisageable?
17: Alors, l'accès à la donnée, il est quand même assez compliqué. On travaille, alors il n'y a pas que moi, et on est quand même une grande équipe de chercheurs qui travaillons sur ces questions-là, avec une base de données qui s'appelle la base de données 6PA. En fait, les communes ont l'obligation de remonter les informations en termes de prix et de qualité de la ressource, tous les ans. Mais il n'y a aucune coercition, en fait. Il n'y a aucun moyen d'aller punir les communes qui ne le font pas, et on sait qu'il y a certaines communes qui ne jouent pas le jeu. Communes ou intercommunalités, elles ne jouent pas le jeu, donc en fait, on est un peu en manque d'informations. On a à peu près connaissance de la situation globale concernant le pays, mais par contre, on a certaines communes pour lesquelles on n'a absolument aucune information dans le temps long, et ça, c'est compliqué quand on veut mettre en place des politiques publiques. Pour savoir où on va, il faut savoir où on est actuellement, et là, pour certaines communes, c'est assez compliqué d'avoir les informations.
0: Et finalement, Mehdi Ghelmamen, est-ce qu'on n'est pas un peu face au pire marché possible pour un économiste? Asymétrie de l'information, situation de monopole dans certains cas, gouvernance plus ou moins chaotique et manque de vision claire, c'est un peu la pire situation possible?
17: Oui, j'ai bien vécu pendant ma thèse, hein, parce que j'ai beaucoup travaillé sur cette base de données. C'est une situation qui est très complexe. Qui est très complexe parce qu'on a beaucoup d'acteurs qui interagissent et beaucoup d'acteurs qui ont des objectifs complètement différents. On a d'un côté les communes, on a les entreprises privées qui cherchent à faire du profit, on a l'État qui fait pas grand-chose, il faut le dire, alors qu'on a un sous-financement chronique, et on a aussi l'Union européenne qui émet des directives cadres qui doivent être respectées par les pays membres de l'Union européenne. Ce qui veut qu'on a beaucoup d'interactions qui sont parfois pas justifiées, pas peu compréhensibles, parfois irrationnelles, et on a aussi des comportements individuels qui sont compliqués. On a des communes qui ont par exemple des objectifs électoraux qui sont complètement différents, qui vont parfois mettre en place des comportements opportunistes, qui vont par exemple bloquer des projets d'investissement parce que ça va leur coûter cher et qui savent que ces coûts-là vont se répercuter sur le prix et que donc leur probabilité de réélection va être plus faible. Donc tout ça, c'est des choses qu'il faut savoir gérer. Mais pour savoir gérer tout ça, il faut qu'on ait une vision globale de ce qui se passe. Et c'est pour ça que j'insiste sur le fait qu'il faut qu'il y ait une vraie politique planificatrice à l'échelle de l'État. Il faut savoir où on va. Et pour savoir où on va, il faut d'abord écouter ce qui se passe dans les communes, et il faut aussi avoir une vraie vision globale de la gestion de la ressource en eau. Parce que là, la situation qu'on connaît actuellement, elle va s'aggraver, on le sait, mais on n'a aucune annonce qui n'est faite.
0: Mehdi Ghelmamen, très, très concrètement et assez rapidement, si on accédait à une meilleure gestion, c'est-à-dire que on remettait des installations caduques en état de marche, si on mettait plus de stations d'épuration ou si on les entretenait mieux, si on renouvelait le réseau d'eau potable, etc., enfin, tout ce sur quoi on a encore de grosses failles, est-ce que ça réglerait vraiment le problème de la pénurie d'eau aujourd'hui en France?
17: Non, alors ça va prendre beaucoup de temps. Ça va prendre énormément de temps parce que les travaux qui sont nécessaires sont extrêmement compliqués, sont aussi extrêmement onéreux. Il faut débloquer des fonds pour faire ça. Il faut que ça se fasse par les communes, mais avec l'aide de l'État. Donc il faut beaucoup d'interactions entre les deux. Là, on a des élections présidentielles qui arrivent. Donc forcément, ça va encore plus ralentir le processus. C'est vraiment quelque chose qui va prendre beaucoup de temps. Et il faut complètement modifier. Il faut aussi comprendre comment les individus vont modifier leur comportement. Par exemple, on ne peut pas dire à une famille nombreuse, voilà, vous allez réduire votre consommation d'eau potable parce que c'est socialement injuste. C'est des consommations qui sont obligatoires, alors que quelqu'un qui est extrêmement riche et qui va gaspiller de l'eau en remplissant sa piscine tous les ans, elle, par contre, on peut aller la voir et lui dire, écoutez, ces comportements-là sont scandaleux en période de sécheresse. On doit pouvoir mettre en place ce genre de politique-là aussi.
0: D'où l'enjeu médical même de l'intervention de l'État, ou en tout cas d'avoir une structure, ou en tout cas une direction plus globale qui serait donnée plutôt que de faire du cas par cas, ce qui effectivement générerait certaines tensions. On le comprend. Et je rappelle qu'en 2024, les collectivités ont consacré 15,4 milliards d'euros au financement des services d'eau et d'assainissement. C'est un budget qui devrait être accru de 89%, je crois, pour que ne serait-ce que maintenir les installations au niveau fixé justement par la fameuse directive européenne sur les eaux résiduaires. Donc effectivement, le chemin va encore être très long. Merci beaucoup, Mehdi Guelmamen, d'avoir été avec nous aujourd'hui pour nous aider à mieux comprendre ce fonctionnement du marché de l'eau. Et merci pour votre patience, car ça fait longtemps que vous êtes à l'écoute d'Entendez-vous l'écho aujourd'hui. Je rappelle que vous êtes docteur en sciences économiques et enseignant à l'Université de Lorraine. Un énorme merci à Sam Bakiast à la réalisation aujourd'hui et à Marie-Claire Oumabadi qui était à la technique.
18: France Culture aime le film Low Expectations. Alors qu'elle est au sommet de sa carrière musicale, Maya vacille et voit ses ambitions s'interrompre brutalement. Elle se réfugie chez sa mère, enseignante

0: que si vous écoutez le bouclet régulièrement,
1: voilà. Je préfère ne pas y penser.
0: C'est affreux ou joyeux.
1: Et oui, extrêmement ouais, voilà. Enthousiasmant, je suis ouais, d'accord.
0: Très bien.
1: Très bonne émission.
0: Merci Marie. Beaucoup.
2: Bonjour le bouclet, bonjour Diatu Diallo, je suis ravie d'être avec vous aujourd'hui. J'ai lu et adoré votre livre et j'ai été très touchée par ces jeunes femmes engagées et puissantes qui, à mon sens, ont des angoisses, des questionnements et des revendications très légitimes.
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0: Vous auriez quoi à dire, vous, à la jeune fille que vous étiez, si vous pouviez vraiment lui parler ? Celle d'il y a 40 ans, celle d'il y a 70 ans, celle d'il y a 15 ans tout pile. Quel que soit votre âge aujourd'hui, quel genre de conversation engageriez-vous avec elle ? Sur quel sujet ? Quelle forme d'amitié ? La fiction permet ce rendez-vous. Le dernier roman de Diatu Diallo façonne une forme ultra-contemporaine, usant de ces petits vocaux qu'on se laisse par téléphone interposé, mais aussi de l'oralité, comme d'une promesse de clarté, et du récit pour former le dessin d'un continuum de violence. Une narratrice adulte, Dounia, s'adresse à l'adolescente qu'elle fut, Daria, en lui proposant de faire de nouveau alliance. Elle en profite pour parler à ceux, au passage, qui lui ont fait du mal. Convoquant ses propres archives, elle recompose un moi qui raconte au-delà d'elle une jeunesse, un système, une époque. Diatu Diallo est notre invitée, nous sommes ensemble pour une heure. Bienvenue à toutes et à tous dans le Book Club. Bonjour Diatu Diallo.
1: Bonjour à toutes et tous.
0: Votre livre Daria et Dounia a paru aux éditions du Seuil en cette rentrée littéraire. Bienvenue dans le Book Club, on est ravis de vous recevoir à cette occasion. Il figure ce roman sur la liste des romans en lice pour le prix Médicis 2026. Vous connaissez cette table, mais pas complètement, enfin un studio qui ressemble à celui-ci. Parce que vous avez tenu pendant plusieurs semaines pour le Book Club une rubrique qu'on avait appelée Lecture d'actualité et où vous proposiez de lire des livres en fonction ou en écho d'actualité qui attiraient votre attention à l'époque. Je renvoie nos auditeurs et nos auditrices à réécouter ces chroniques Lecture d'actualité, mais ça vous faisait déjà apparaître en tant que lectrice, ça vous faisait apparaître dans une bibliothèque mentale ou réelle, parce qu'à chaque fois il s'agissait pour vous de nous conseiller des livres. Or ici, on commence toujours le Book Club en faisant le portrait de nos invités en tant que lecteur et en tant que lectrice. Et d'une certaine manière, votre roman nous y invite aussi, puisque revisitant l'enfance et l'adolescence de son personnage, sa propre enfance, elle évoque, cette narratrice, les difficultés d'apprentissage de la lecture, de l'écriture, le début de comment on trace son prénom, ça ravive des souvenirs. Est-ce que vous souvenez-vous du moment où vous avez appris à lire ?
1: Pas le moins du monde. Pas le moins du monde. Quand est-ce que j'ai appris à lire, tiens ? Je ne peux pas répondre à cette question. Franchement, je me l'étais jamais posée. Oui, en CP, bah, j'imagine, à l'aide de l'éducation nationale, ça a pu me filer un petit coup de main. Mais non, j'ai pas de souvenirs, même de galères. L'écriture, oui. L'écriture, oui. Je m'en suis inspirée pour écrire une des scènes du roman, mais non, la lecture, non.
0: Et est-ce qu'il y avait des livres dans la maison où vous avez grandi ?
1: Oui, j'ai toute une partie de ma famille qui est pas mal lectrice, de romans, de BD, beaucoup aussi. Donc toujours entourée de ça, on lisait pas mal quand on était petit, ado aussi un peu. Et puis après, j'ai eu un trou. Moi, j'ai plus vraiment lu pendant pas mal d'années, ou alors vraiment de manière très parcellaire, les polycopiés au lycée, des bouts de poèmes par-ci par-là, mais rien de...
0: Et quand est-ce que ce trou se termine ? S'il se termine ?
1: Et il se termine, bah pas tout de suite, hein. Ça dure. Je dirais que j'ai toujours forcément lu aux côtés, bah, puisque j'en avais l'obligation pour poursuivre des études, et puis évidemment par curiosité. Mais du coup, il y a eu un petit moment de bascule vers les sciences humaines, je dirais. Ouais, c'est ça. Et puis je me suis remise à la fiction assez tard. Je pense presque, je dirais en fin de vingtaine.
0: Et qu'est-ce qui vous attrape à ce moment-là ?
1: Des bons livres.
0: C'est quoi un bon livre ?
1: Bah en fait plutôt de la littérature, qui expérimente. Un festival aussi relecture, le festival des littératures vivantes de Kiasma, Kiasma qui a fermé.
0: Bien sûr.
1: Donc de voir en fait.
0: En Seine-Saint-Denis, c'est un
1: absolument lieu. Au Lila. Et qui m'a permis de renouer avec la littérature parce que d'un coup j'avais face à moi des formes hyper diverses, une littérature assez politique, engagée, une littérature qui utilisait des médiums comme la performance, la

0: musique, etc. Et d'un coup, je m'y suis réintéressée parce que je me suis dit, ah, il y a des trucs quand même que j'ai envie de savoir. Et des collections aussi, comme Fiction et compagnie, notamment, je pense à Charles Robinson, qui m'a remis dedans aussi, avec Dans les cités, des ouvrages comme ça.
1: Toujours, j'attrape des choses de la thématique de la lecture dans votre roman. Il est question du rapport à la poésie, qui est très pris dans un premier temps de l'enfance, à la scolarité. Et donc, il y a aussi l'idée, pour cette narratrice adulte, de déscolariser le poème, de comment on fait sortir le poème du rapport à l'école. Est-ce que vous êtes lectrice de poésie?
0: Oui. Carrément. En fait, je pense que c'est ce qui m'a permis de pas lâcher totalement la littérature. D'ailleurs, au lycée, c'est la poésie. J'aimais vraiment ça. J'avais une prof qui savait nous y intéresser aussi, en nous parlant des petites histoires derrière la grande, et du coup qui savait créer des points de convergence entre l'adolescence et le contenu de certains poèmes. Là, je pense à Verlaine et Rimbaud, notamment. Et du coup, ouais, c'est ce qui... Je pense que ça a été un peu le fil conducteur. Après, je ne suis pas non plus une énorme lectrice de poésie.
1: Aujourd'hui,
0: mais...
1: vous voulez dire
0: Aujourd'hui, si, toujours quand même. Bah, surtout qu'on a une époque... On a une super époque pour la poésie. Mmh. Vraiment, il y a un renouveau de la scène, avec des formes qui sont... Ouais, qui sont renouvelées, mais aussi des voix qu'on entendait... Enfin, pour lesquelles il y avait moins de place avant, qui existaient. Mais... Et là, vraiment, ça devient un plaisir aussi de pouvoir se lire soi, en fait, à travers les voix des autres. Donc, ouais.
1: Il y a un autre point de convergence, peut-être avec l'adolescence ou peut-être d'autres sphères artistiques, c'est la chanson, c'est la musique. Je n'ai pas noté le titre de votre dernier livre, donc c'était « Deux secondes d'air qui brûlent ». Il y avait déjà quelque chose de très musical dans l'écriture, dans quasiment la spirale romanesque de ce texte, et qui faisait signe vers la musique. Il y avait beaucoup de musique, il y avait de la fête, il y avait de la danse, il y avait du mouvement. Là encore, dans Daria et Dounia, il y a de la musique, il y a même des citations de paroles. Quelle place ça tient si, par exemple, on se déplace sur ce champ-là et on se dit bah, peut-être qu'en fait, on a aussi une vie de lecteur et de lectrice quand on écoute des chansons, quand on écrit des chansons, quand on lit les paroles des chansons?
0: Ah bah ouais, totalement. Moi, je me souviens, alors là, c'est vraiment une anecdote personnelle, mais que je passais énormément de temps à écouter de la musique en lisant le livret du CD. Vraiment, je n'ai jamais vu ça comme de la lecture, mais c'était vraiment une activité à part entière, premier degré. Et d'ailleurs, c'est ce qui m'a fait monter mon niveau d'anglais par ailleurs. Mais oui, lire en même temps, et c'est une pratique que j'ai conservée avec Rap Genius, des sites internet comme ça, où effectivement à des moments je l'ai beaucoup fait d'ailleurs pour le premier livre, Deux secondes d'air qui brûle, mais je vais interrompre mes sessions d'écriture, me mettre à écouter de la musique, notamment celle qui tourne en boucle dans ma tête depuis une heure que j'écris, et regarder ce que ça raconte en fait. Et souvent ça raconte des choses qui sont pas anodines par rapport aux matériaux que je travaille.
1: Et c'est quoi la différence, alors, puisque vous avez ce souvenir-là? Je pense que beaucoup de personnes, vous êtes nées à la toute fin des années 80, ont de lire des livrets de CD à l'époque où cet objet circulait encore beaucoup. C'est quoi la différence entre lire cet objet-là, c'est-à-dire lire vraiment? Qu'est-ce qui se passe dans une chanson d'un point de vue littéraire? Qu'est-ce qu'il y a de spécifique qui vous plaît?
0: C'est marrant. Là, je pense que je pourrais peut-être convoquer un souvenir. C'était un de mes premiers albums que j'ai acheté avec mes propres sous. C'était un album d'Alia, Paix à son âme. Et je me souviens d'avoir une émotion littéraire, parce que j'aime pas trop forcément faire un comparatif entre la poésie et les dites musiques urbaines, plein de guillemets, parce que c'est un raccourci parfois un peu condescendant, mais... Mais vraiment, je me souviens, j'étais ado et je lisais les paroles d'une chanson, je sais plus laquelle, et je me suis vraiment dit, mais elle fait de la poésie, parce qu'elle convoquait des images, c'était vraiment très métaphorique, elle avait vraiment des images très photographiques, etc. Et je me disais, ah ouais, quand même, et tout, j'avais jamais prêté attention aux paroles, elle est avec une dimension très visuelle. Donc voilà, des choses comme ça.
1: Et pourquoi vous seriez résistante à dire qu'il y a de la poésie dans ces écritures-là? Par exemple, là, quand vous dites, ce serait de la musique du R&B, ça pourrait être du rap ou du hip-hop.
0: Disons que c'est peut-être que je préférais qu'on les considère en tant qu'art autonome plutôt que de vouloir leur coller une étiquette dont elles débordent constamment, et c'est toute la beauté de ces cultures. Je pense que c'est plus par rapport à ça. Bien sûr qu'il y a de la poésie dans le rap, et bien sûr qu'il y a certainement du rap dans de la poésie d'aujourd'hui, mais l'idée n'est pas du tout de condamner ces associations-là, mais de cesser de réduire des courants qui sont en fait hyper puissants et qui devraient avoir leurs propres mots.
1: Vous avez été pensionnaire à la Villa Medici, à Rome, pour travailler sur un projet. Est-ce que c'était ce projet-là? Est-ce que c'était quelque chose de différent? Comment ça s'est passé cette année là-bas?
0: Alors oui, en partie, en gros, de toute façon, la création, c'est un peu...
1: Difficile à borner.
0: Ouais, c'est, exactement. Enfin, je pourrais pas mieux le dire. C'est... Donc là, il y a eu un carambolage, clairement. j'étais venue pour un autre projet et du coup, j'ai fini d'écrire Daria et Dunia avant de m'atteler à ce pourquoi j'étais là. Mais c'est pas si... C'est la réalité beaucoup plus contrastée parce qu'on manipule quand même... En tout cas, moi... Je manipule des sujets dans un livre que je vais reconvoquer d'une autre manière dans un prochain. Donc c'était comme une forme de transition entre le premier livre et puis éventuellement un troisième, j'espère. Mais voilà, c'est pas si net.
1: Et est-ce qu'il y avait de la place pour la lecture pendant cette année de résidence?
0: Alors, pas autant que je voudrais. En fait, j'ai lu énormément, mais surtout des articles, beaucoup de théories. J'ai lu peu de fiction, je m'y suis vraiment remise à l'approche de l'été et ça, ouais, ça m'a manqué. J'avais hâte de pouvoir m'y recoller un petit peu. Mais oui, en fait, souvent je dis que je lis pas, mais je lis énormément, mais juste beaucoup d'articles universitaires, des trucs de niche un peu bizarres, voilà, des choses comme ça.
1: Et quand vous avez retrouvé la fiction, vous êtes allée vers quoi?
0: Alors, il y a quand même un livre qui m'avait accompagnée à la fin de l'écriture, c'était l'autobiographie de Assata Shakur, chez Premier Matin de Novembre, traduite par Case Rebelle. Donc ça m'a accompagnée. Alors c'est pas de la fiction évidemment, mais c'est une forme romanesque. Et puis après, qu'est-ce que j'ai lu ? J'ai lu un livre qui est trop bien, qui s'appelle Mon année de repos et de détente. J'arrive plus à me souvenir du nom de l'autrice, c'est un livre qu'on m'a offert qui est vraiment...
1: On va essayer de le retrouver.
0: Ouais.
1: Mon année de repos et de détente.
0: C'est ça.
1: Okay.
0: C'est vraiment un livre, c'est très très drôle et en même temps très glauque. Enfin, ça faisait longtemps que j'avais pas lu quelque chose qui m'a... Ouais, qui c'est un petit bouquin, mais qui m'a...
1: Et comment vous trouvez les livres sur votre chemin?
0: Alors celui-là, on me l'avait offert. La biographie...
1: Otessa Masfeg?
0: Oui, c'est ça, exactement. Et elle est américaine. Et qu'est-ce que je disais? Oui, l'autobiographie d'Assata Shakur, ça faisait un moment que j'avais envie de le lire. Moi, je m'intéresse aussi aux questions anticarcérales. Donc, c'est aussi par des thématiques que je finis par converger sur certains. Mais en fait, comme je pense beaucoup d'entre nous, une pile à lire qui ne s'épuise jamais. Donc, j'essaye d'être méthodique, mais je n'y arrive pas. Bon, voilà. Des fois, je fais sortir des livres comme ça en me disant, ça sera celui-là et
1: c'est ton
0: autre. C'est ça. Après évidemment il y a la rentrée littéraire qui fait qu'en tant qu'auteur et autrice on est aussi
1: vous regardez amené. Évidemment ce qui se paraît, ouais.
0: Alors moi non, pas du tout, je m'en tiens le plus éloigné possible, mais de fait on a des rencontres croisées avec d'autres auteurs autrices et du coup ça permet aussi de pouvoir les lire et de savoir ce qui se fait dans le temps présent, donc ça c'est plutôt bien.
1: On va parler de votre livre À vous, nouveau roman qui paraît justement cette rentrée littéraire, juste après cette chanson de Lizzo, artiste américaine dont vous citez des paroles en exergue de votre livre. Le refrain se demande lui ingénieusement et plusieurs fois, pourquoi les hommes sont géniaux jusqu'à ce qu'ils doivent être géniaux ?

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1: Si on écrit des choses, c'est pour ne plus les penser. Voilà ce qu'affirme votre narratrice Dounia, la trentaine, qui retrouve traces et archives de sa vie, lui permettant de s'adresser directement à la jeune fille qu'elle était et qu'elle appelle Daria. Votre dernier roman, Diati Diallo, fait de la dissociation et du morcellement de soi, consécutif à des violences systémiques, des mauvaises rencontres, du racisme, de la bêtise. Votre dernier roman, donc, en fait une invention, une proposition de rassemblement général, d'amitié retrouvée avec soi-même. Des souvenirs, des détails, mais aussi des adresses, sous forme de messages vocaux de haine à ceux qui lui ont fait du mal, font de ce texte un geste qui se branche au contemporain, dans son fond et dans sa forme. Et puis on n'est pas sûr qu'elle a raison, cette narratrice. Peut-être qu'écrire les choses permet justement de les penser, avec toutes les orthographes, surtout quand on prend tout le temps nécessaire à tracer les sperluettes. Daria et Dounia, c'est le titre de ce nouveau roman. Il a paru aux éditions du Seuil et on en parle avec vous. Je m'attarde sur ce signe Esperluette parce qu'il relie les deux prénoms sur la couverture et aussi parce qu'il est question de ce geste-là, de former ce si beau signe Esperluette. Mais peut-être pour avancer l'idée que c'est évidemment un roman sur le temps, à la fois dans ses ruptures et à la fois dans sa longueur. Arrivé à un moment donné, on se dit que bah oui, voilà, en fait, peut-être pour penser les choses à toutes les orthographes du terme, il faut du temps.
2: C'est hyper... C'est trop intéressant. J'avais pas réfléchi à la question de l'esperluette comme même une manière de figurer d'autres formes d'espace-temps qui est un peu l'obsession de l'obsession à dissimuler. C'est pas forcément c'est pas hyper discursif dans le roman, on va dire, mais effectivement c'est ça le traverse. Qu'est-ce qu'on fait de son temps, à qui on le donne? Comment exister dans le présent, comment on fait face aussi aux injonctions, au futur, quand on est plus jeune. Donc il y a pas mal d'interrogations comme ça. Et évidemment, il y a aussi des choses un peu... des questionnements relatifs au temps qui s'inscrivent dans quelque chose de plus politique, qui serait comment les instruments de mesure du temps sont aussi ceux qui ont permis de construire le monde tel qu'on le connaît, donc avec les conquêtes coloniales, impérialistes, etc., qui en fait le dessinent tel qu'il est aujourd'hui. Voilà, c'est un peu pas mal de strates... qui sont soulevés en fait par ces questionnements-là.
1: Parce que l'esperluette, c'est un signe un peu magique. D'ailleurs, la question magique s'invite aussi à plusieurs moments dans ce texte-là. Et il fait le lien, mais comme il doit se tracer de manière un peu précautionneuse, il fait le lien peut-être un peu plus longuement que si c'était deux lettres, par exemple. Il y a l'idée d'un signe, en tout cas.
2: Oui, et il y a un investissement corporel dans le fait de le... Alors, je pense que pour certaines personnes, ça ne représente rien, mais vraiment, quand
1: moi,
2: on a du mal...
1: Ouais,
2: c'est toujours compliqué. Quoi. Moi, je me suis fait avoir à mon propre jeu en le mettant dans le titre, parce que quand je dois le faire, je galère vraiment. Et... c'est ça, prendre... En fait, je pense qu'il y a deux petites choses. C'est vraiment prendre l'idée, effectivement, de conscientiser un geste, donc à le conscientiser le geste d'écrire, mais c'est aussi conscientiser son corps. Je pense qu'on est quand on est une personne minorisée, on est vite dépossédé de son corps ou qui est tantôt invisibilisé, tantôt survisibilisé. Enfin, il y a quelque chose où on sait plus bien les frontières de soi. Et prendre conscience même des gestes ténus, c'est aussi une manière de peut-être se réincarner, je sais pas. Et après, il y a vraiment l'idée de ce dessin qui est comment on peut envisager que le temps serait autre chose qu'une ligne, pourrait être pensé de façon discontinue, de manière peut-être circulaire. En tout cas, voilà, que c'est pas forcément la chronologie telle qu'on nous l'a vendue, mais qu'il y a quelque chose d'autre en fait dans cette façon de considérer le temps.
1: Et d'ailleurs, comme vous le dites, il n'y a pas de moment proprement discursif ou trop théorique sur ces questions-là, Diati Diallo, sauf cette phrase-là, sauf l'idée que peut-être le temps est circulaire, peut-être qu'il est spiralaire. Et ça, c'est vraiment quelque chose qui est affirmé par la narratrice et qui lui permet, alors avant que les choses s'inversent, mais qui lui permet de s'adresser, en effet, c'est tout le dispositif du début du texte, à la jeune fille qu'elle a été, et vous laisser planer le temps qu'il faudra pour le lecteur ou la lectrice de le comprendre ou de se le faire révéler par le texte lui-même, à un autre soi qu'elle a été, et qui est la jeune fille qu'elle a perdue de vue, mais à laquelle elle a beaucoup pensé. On écoute un premier extrait de votre roman.
3: Tu sais, j'ai jamais cessé de penser à toi, tous les jours même. Mais de façon tourmentée, et tant avec le temps je t'ai déformée. Rejouer les mêmes 5-6 pauvres souvenirs en boucle, comme s'il n'y avait rien d'autre. À force, le reste s'atrophie, je dois faire un effort pour me rappeler des trucs simples. Ouais, j'ai tellement de fois repassé les rares images de ma jeunesse que moi, Dounia, j'en suis devenue un personnage. Toi, Daria. Du rôle central que t'occupais dans ton présent, je t'ai poussé à la marge de notre propre histoire. J'ai tout terni, j'ai exagéré ton accent, augmenté tes défauts. Des événements dont tu te moquais se sont mis à enfler dans ton futur. C'était plus pratique pour ma vie bancale d'adulte de me dire que t'étais qu'une enfant maussade. J'ai pas fait gaffe que mon regard sur toi changeait, que je t'observais plus qu'avec une distance lestée, trop rarement d'amour dans les yeux. Parfois, j'essaie d'égrener les bonnes choses que je sais de nous, des perles ébréchées sur un chapelet. Et je crois que je me souviens de rien, de rien, de rien. À peine qu'un jour j'ai pu être toi, que nous formions une seule et même humaine. Tu te caches où? Dans quelle partie de moi? Et moi, je suis devenue qui? Je veux te retrouver. Je veux qu'on s'associe, Daria. De nouveau.
1: On est au début de votre nouveau roman, Diaty Diallo, et il y a le régime de cette adresse et cette femme qu'on imagine voilà, au milieu de sa trentaine et qui s'est assez peu adressée à la jeune fille, quasiment enfant qu'elle était, en tout cas avec assez peu d'amour. Or, il me semble qu'on entend ici, dès le début de votre roman, que ce sera tendre.
2: Oui, bah elle a pris cette décision-là, effectivement, d'arrêter de se houspiller, enfin de houspiller la version d'elle qu'elle a laissée sur le bas-côté en devenant adulte. En tout cas, elle fait, en faisant le point, ce qu'elle est en train de, au début du roman, on la retrouve à moitié malade, à moitié en train de déménager puisqu'elle vient de se faire larguer. Donc bref, tout un pataquès qui habille sa crise de la trentaine. Et la nourrit. Mais du coup, dans cette voilà, dans cette crise-là, elle se rend compte quand même que l'adulte qu'elle est et aussi l'adulte un peu bancal qu'elle est aussi lié au fait qu'elle ait porté un regard sur elle-même très très injuste en fait, très dur. Dire j'ai pas été à la hauteur de ci, j'ai pas eu le courage de ça, j'ai été trop lâche pour sur tel sujet ou pour telle action, et de revenir un peu sur ça et de se, non pas de se pardonner parce que justement il y a pas eu de faute commise, mais plus c'est ça, de grandir en fait. On teste, on fait des choses, on tombe, on se relève, etc. Et que voilà, enfin, à un moment donné, c'est aussi ouais, peut-être le temps est venu de se prendre par la main et de faire qu'un, quoi. Enfin, en tout cas, c'est ce qu'elle essaye de faire. Est-ce qu'elle va réussir? Je ne sais pas, mais...
1: En tout cas, il y a une proposition de faire alliance, de se retrouver. Il y a quelque chose presque d'une AG à deux. Enfin, dans tous les sens du terme. C'est-à-dire que cette proposition fictionnelle, on va dire ce dispositif pour utiliser un grand mot, en fait, il peut se colorer d'emblée de plein de façons différentes. Diaty Diallo, ça peut être aussi bien un geste d'amour adressé à soi-même, mais ça peut être aussi très politique de se rendre sur les territoires d'une jeunesse oubliée, etc., etc. Enfin, c'est-à-dire qu'à partir du moment où vous ouvrez cette boîte de Pandore et cette boîte d'archives, plein de choses sont possibles.
2: Oui, oui, c'est très juste. En fait, il y a une dimension nécessairement collective. C'est peut-être d'ailleurs pour ça que j'ai divisé le personnage en deux. Évidemment, c'est pour explorer la thématique de la santé mentale et comment on se fractionne, qu'on se morcelle avec le temps. Mais c'est aussi l'idée d'avoir une adresse peut-être plus directe au lecteur ou à la lectrice, et de l'embarquer dans un mouvement collectif comme ça, en quête de justement de ces archives, déjà de qu'est-ce qu'est une archive, toutes ces archives dites mineures, minorisées, je ne sais même pas trop comment les qualifier, mais en tout cas tous ces documents qu'on considère même pas, et en les considérant, de se dire c'est quoi une existence justement, c'est de quoi sont constituées ces petites existences avec des guillemets, quoi. Et petite à tous les sens du terme, c'est-à-dire petite pour des raisons de classe sociale, pour des raisons d'appartenance raciale, pour des raisons de classe économique, mais aussi pour des raisons de durée. C'est-à-dire que moi, ce que je trouve aussi émouvant, c'est que c'est quand même finalement une jeune femme qui regarde une plus jeune femme. Certes, elle a 35 ans, certes, elle arrive dans ce monde étrange et bizarre des adultes, mais ça reste une jeune femme. Mmh. Et donc, il y a cette idée que je trouve belle, qui est que bah, c'est déjà une vie, en fait. C'est déjà une vie à considérer de quoi elle a été faite. Et puisque vous prononcez ce mot des archives et que c'est quelque chose d'intéressant, que là aussi, vous en faites une question politique, ce serait quoi les archives pour cette narratrice? Qu'est-ce qu'elle regarde? Qu'est-ce qu'elle réouvre?
4: Bah, au départ, justement, c'est intéressant. Elle enquête de photographie. Elle voudrait presque un regard témoin porté sur elle, extérieur, donc qui lui dirait bah, t'as existé quelque part. Elle est à la recherche de ça. Et en fait, elle se souvient en fouillant qu'il n'y a pas grand-chose. Niveau photographie, ça va pas le faire. Et donc, du coup, elle continue de fouiller, elle continue de trier, de ranger, de jeter les choses qui lui semblent plus nécessaires. Et en opérant cette gestuelle-là, elle finit par tomber sur des choses qu'elle avait jamais justement qu'elle avait jamais considérées comme des archives et qui sont peut-être plus intéressantes que des photographies qu'un regard extérieur porté sur son physique ou quoi. C'est ce qu'elle-même a produit. Mais aussi, alors en fait, il y a deux types d'archives. Il y a ce qu'elle-même a produit, donc ses gestes artistiques, il y a
2: des mails.
4: Voilà, c'est ça. Il y a des mails, des photographies qu'elle a prises, des petites paroles de chansons gribouillées. Il y a aussi, après, elle va plus loin, elle regarde aussi des blogs, des choses comme ça. Et puis de l'autre côté, il y a aussi tout ce que je ne saurais même pas comment les qualifier, mais les archives sociales, les archives de l'administration française, quoi, qui viennent aussi définir les contours d'une existence. C'est-à-dire, très tôt, elle a des ordonnances, des choses comme ça, mais aussi des courriers du Pôle emploi, des bulletins de notes sertis de la mention défaillante. Donc vraiment, comment la société, elle met en échec aussi ces jeunes hyper tôt, quoi. Et que c'est pas anodin, c'est pas juste tombé sur elle, c'est qu'il y a une fabrique aussi. Donc c'est
2: d'autant plus que c'est des traces, c'est qu'une fois que c'est dit et que c'est écrit et que c'est imprimé, si on n'a pas d'autres documents à faire valoir pour archiver sa vie, ça peut peser lourd. Ouais. Et petit à petit, elle va faire valoir d'autres documents, d'autres liens anciens, notamment avec la reviviscence d'une amitié avec Janelle, non seulement son amitié avec elle-même, mais avec une autre jeune femme. Et puis il y a d'autres adresses, pas seulement ce dialogue entre les deux morceaux, ces deux entités, mais il y a des vocaux de haine, des messages vocaux qu'elle laisse à différents hommes qui ont marqué son parcours, ce qui fait que vous dessinez au-delà de du seul parcours de cette femme tout ce qui a pu l'impacter et que vous fabriquez des archétypes. Il y en a plusieurs. Un gynécologue, un violeur, un dévoreur, un artiste et un empriseur. On va écouter un nouvel extrait qu'on a condensé pour essayer de donner la dimension du cas que vous réussissez à faire. À partir de là commence le chaud-froid. Tu bombes, tu silences. Tu bombes, tu silences. Des semaines. Je finis par te demander d'arrêter d'essayer de me séduire si tu veux rien de plus. Tu me donnes raison et tu arrêtes. De me parler, tout court. Tu reprends contact avec moi plus tard, à l'occasion d'un showcase auquel tu m'avais invité avant de plus me calculer. Dès le lendemain, tu reprends tes habitudes, tu me parles, t'arrêtes de me répondre, tu me reparles, tu me laisses en vue, etc. Des petites trêves qui, au lieu de me donner l'espace pour fuir, me retiennent dans un lieu flou. Une fois où tu t'ennuies à une fête, tu te réinvites chez moi pour enfin ken. Le sexe n'a rien de particulier, dans le sens où c'est du sexe basique, des préliminaires, une pénétration, bien exécutée au demeurant. Mais je comprends surtout ce soir-là à quel point domination et libido, ça va ensemble. Puis le matin, t'es parti et j'ai plus tes nouvelles pendant longtemps. T'as ghosté l'unique message que je t'ai envoyé le surlendemain, un truc un peu niais pour garder le lien. Je t'écris de nouveau. Tu me dis que tu t'es mis en couple avec la meuf avec qui tu fais des expositions, nanani nanana. Évidemment que cette information me vexe. Ça me donne l'impression d'avoir été le dernier repas du condamné, tu sais. J'arrête de te parler, je te sors de mes contacts. T'es trop maléfique pour moi, gros. Quand ça te chante, tu viens liker sur mon profil une story, un post. Tu te montres en priseur. Tu vis que quand on te voit, on dirait. Tu ressors du silence quelque chose comme 4 ou 5 mois plus tard,
3: Ni bonjour, ni ça va, ni désolé, ni au revoir. Juste un SMS écrit par un mec visiblement émotif. Et là, ça m'attrape. J'ai ça sous mes yeux depuis le début, mais j'étais concentrée sur autre chose par bouffonnerie. Il y avait eu des flags pourtant. Tu ressors de ton silence et je comprends que tu dois avoir conscience, au fond, de faire des trucs pas clairs aux meufs que tu croises. Bref, j'aimerais tenir un discours féministe radical sur tout ça, mais la vérité, c'est qu'on en a déjà tant parlé et qu'aujourd'hui, même s'il doit rester des choses à dire, il y a toujours des choses à dire sur ceux qui nous cassent la tête, je suis fatiguée. Je suis désolée, j'ai plus rien d'intelligent dans le coffre. PS, tu m'as raconté des histoires que tu as eues avec des meufs, plusieurs, qui se sont achevées avec leur départ très loin, une autre région, un autre continent. Tu m'as raconté ça comme une fatalité, comme une tuile qui t'était tombée dessus à chaque fois. J'espère que ta copine n'aura pas besoin de changer d'adresse pour trouver la force de te fuir. »

0: extrait de votre roman Daria et Dounia, Diati Diallo, et ce moment où on entre dans une succession de messages vocaux audio de haine, hashtag 6 en l'occurrence pour cet empriveur, et qui vont dessiner dans la vie de cette femme qui, voilà, qui est au milieu de la trentaine, des rencontres mauvaises auxquelles elle s'adresse par ce que beaucoup d'entre nous font, c'est-à-dire des audios. Peut-être on va commencer par cette idée-là de à voix haute, de dire les choses, en tout cas de les mettre en scène littérairement avec cette vocalisation.
1: Alors oui, mais en fait j'ai trouvé que, alors déjà sur un plan vraiment création littéraire, on va dire, il y a eu ce processus que j'ai employé pour certaines des lettres de haine, donc qui sont devenues des audios. Cela dit, non, ça va être trop compliqué. Mais en tout cas, de passer d'abord par une écriture orale. Donc je me suis enregistrée et puis j'ai fait des retranscriptions et j'ai travaillé à partir de ce matériau-là. Et ce qui va être intéressant quand on fait ça, c'est que ça fait apparaître des choses qu'on aurait tendance à censurer directement à l'écrit quand on écrit avec ses doigts. La pensée nous vient et on la met pas, en fait, ou alors on l'efface immédiatement. À l'oral, en fait, il y a vraiment c'est pareil, c'est toujours des questions d'espace-temps, en fait. On ouvre comme un espace dans lequel on cherche, et du coup, il y a des choses de l'ordre des lapsus, des silences, des répétitions, des hésitations, avec lesquels on peut travailler une langue lorsqu'on la repasse à l'écrit en 2D, quoi. Donc ça, c'était vraiment sur le côté process. Et puis après, en fait, ce que j'ai trouvé intéressant justement dans ces audios, au-delà de faire exister une langue orale que je trouve vraiment intéressante, c'est vraiment de, à travers une mise en page de la langue, qu'on entende aussi les points de blocage, les fantômes, ce qui existe aussi entre les lignes, les difficultés qu'a la narratrice à se figurer certaines choses, ce sur quoi elle a encore du mal à mettre des mots. C'est particulièrement flagrant dans certaines lettres, pas toutes, mais je pense à l'anonyme de la fête de la musique ou celle du violeur qui est la dernière. Vraiment ce truc où elle va chercher vraiment.
0: Et... Bah celle du violeur, il y a même les horaires, exactement comme ils peuvent s'afficher sur un fil de téléphone audio où il va y avoir un vocal, puis un vocal qui cherche, puis un vocal qui contredit le précédent vocal. Il y a aussi l'idée que vocal dire les choses, qui est un thème tellement important, tellement contemporain, notamment sur la question des violences, quelles qu'elles soient, c'est pas si simple.
1: Non.
0: C'est pas linéaire, pour reprendre la question du temps dont on parlait Diati Diallo.
1: C'est ça, et c'est pas linéaire, et puis c'est pas parce qu'on les a dit qu'une fois que ça peut pas évoluer. Donc là, c'est vrai qu'elle se permet, voilà, de... En fait, je pense que ce qu'elle essaye de faire dans toute son histoire, Dounia, c'est vraiment de comprendre, en fait, les ressorts de la violence, mais aussi d'évaluer les effets que ça a sur son présent. Ce qui ne veut pas du tout dire que ça sera les mêmes dans le futur, et surtout, ça ne veut pas du tout dire qu'elle les a toujours considérés comme ça. D'où aussi l'intervention du personnage de Daria, qui, elle, à un moment donné, par son existence, vient éclairer sur le fait que tout ça, c'est très contrasté, en fait. Même le statut de victime, en fait, et elle ne sait pas toujours face à des choses que... Voilà, quand on les raconte aujourd'hui avec MeToo qui est passé par là, c'est objectivement des scènes d'agression, mais en fait, on ne les a pas toujours considérées comme ça. Donc c'est ça qu'elle essaye aussi de mettre en forme pour elle-même.
0: Et il y a quelque chose, je disais en introduction, Diati Diallo, que ce n'est pas que cette vie et ce dialogue juste entre Dounia et cette ancienne version d'elle-même qui serait Daria, même ça c'est plus compliqué, qui excède largement l'individualité, y compris dissociée, pour parler plus collectif. Par exemple, avec l'archétype de l'empriseur, par exemple avec l'archétype de l'agresseur de la fête de la musique. Moi, en lisant, je me suis dit, je l'ai rencontré. Et tous les archétypes l'employeur du monde associatif très triste et très noueux aussi dans sa langue, etc., etc. C'est-à-dire que ce faisant, elle fait aussi des portraits, quoi, d'époque, d'une certaine manière.
1: Oui, c'était un des objectifs aussi du livre, c'était vraiment de m'atteler à décrire, et c'était pas facile, la violence ordinaire, quotidienne. Je dis pas facile, pas dans le sens, c'était pas du tout traumatique, au contraire, j'ai plutôt bien rigolé en l'écrivant, mais plus pas facile dans le sens où c'est bien parce que ça arrive à tout le monde, que comment on met ça en fiction,
0: Oui, et aussi comment le distinguer en violence.
1: C'est ça, exactement.
0: Ça arrive à tout le monde, ouais.
1: Comment on le décrit, comment on rend ça intéressant, c'est dur à dire, d'employer ce terme-là pour parler de violence qui
2: par essence le sont. Enfin, on devrait même pas d'ailleurs qualifier ça d'intéressant ou pas. C'est un fait, quoi. Ce sont des faits. Mais du coup, comment on va, voilà, les monter en fiction pour en fait pointer ce que ça a de justement de spécifique. Comment c'est aidé par le système. Comment justement cette notion du collectif. Comment en fait, à travers une agression, plutôt une agression va lier énormément de personnes entre elles. Du fait d'avoir vécu des choses similaires. Je pense que celle de effectivement qui est narrée dans l'anonyme de la fête de la musique, et là je ressors de mon rôle d'autrice, mais c'est en parlant autour de moi une de celles qui a fait le plus l'unanimité entre guillemets. Énormément de personnes ont vécu exactement cette situation.
3: Et moi j'avoue que c'était très vertigineux en lisant. Je me suis dit, ah d'accord, donc moi je l'ai rencontré, mais tellement de copines l'ont rencontré. Et c'est aussi ça, quand dans ce vocal de haine, vous dites, j'aime pas, vous dites, donc cette narratrice dit, j'aimerais avoir quelque chose d'intéressant à dire, mais je suis fatiguée. Il y a aussi ça, moi je me suis dit, c'est beau que ce roman, et on va y venir, aille vers la magie, aille vers des licornes, aille vers de l'imaginaire, parce que il y a aussi l'idée que, mais à quoi on penserait si on n'avait pas à penser à tout ça, quoi, si on n'avait pas à faire le portrait de toutes ces violences successives. Il y a vraiment cette idée-là aussi, une aspiration à, il se passerait quoi dans la tête de ces jeunes femmes-là s'il n'y avait pas tout ça?
2: Alors oui, c'est vraiment une question qui est un peu corollaire de celle de l'espace-temps, c'est vraiment celle du désir. De quoi sont faits nos désirs, par quoi sont-ils contraints, qu'est-ce qui en définit les contours, qu'est-ce qui les empêche de s'élargir. Je trouve que c'est une question qui résonne aussi particulièrement dans le contexte qu'on traverse les revendications qu'essayent de porter les lycéens. C'est vraiment aussi un élargissement de l'horizon et du désir, quel qu'il soit, qui est aussi recherché à travers ces mobilisations-là. Donc qu'est-ce qui fait désir en dehors de la domination, quoi, enfin,
3: ou de la lutte contre la domination.
2: Ou de la lutte, ouais, tout à fait.
3: Exactement.
2: C'est ça. Et c'est super vertigineux parce que moi, la vérité, j'en sais rien et ça me rend trop triste.
3: Une fois débarrassé, enfin, on savait quelque chose, parce que vous les projetez, ces personnages-là, à la fin, devant une tapisserie, cette grande tapisserie de la dame à la licorne, et il me semble que c'est l'une des ouvertures pour dire, bon, une fois débarrassé, même si je crois qu'on a compris, on vient de passer 40 minutes à dire que c'est plus compliqué que ça, mais une fois débarrassé, qu'est-ce qui resterait à la tête, à l'esprit, au cœur, au corps, à la magie, quoi. On va écouter une archive, c'est la voix d'Elisabeth Taburet de La Haye qui parle de la dame à la licorne, et juste après un nouvel extrait de votre livre, Diadi Diallo.
4: La licorne, pour beaucoup d'auteurs du Moyen-Âge et encore au XVIe siècle, est un animal réel. Nous avons des récits de voyage qui relatent des rencontres avec des êtres humains tout à fait extraordinaires, des animaux réels, et parmi ces animaux réels, une licorne. Dans ces représentations de la dame, qu'est-ce qui est réel, qu'est-ce qui est imaginaire? Une allégorie, c'est à la fois du réel et de l'imaginaire. Donc, j'aime bien cette façon de poser la question, ce qui est une façon d'ailleurs aussi d'avoir une question qui reste ouverte et qui ne se clôt pas sur elle-même. On ne percera jamais complètement les mystères de cet ensemble, mais on est, je crois, au cœur des questions que ça peut nous poser, des résonances avec notre vie d'aujourd'hui.
5: Je fais une pause, à nouveau observe l'enchaînement des six tapisseries. Raïda s'est mise à tourner sur elle-même, et à chaque fois qu'elle s'arrête, c'est pour faire une pause de star. « Toi, tu racontes encore, Dounia !» elle m'ordonne avec une voix de grenouille. « Ben, et puis Raïda, sa robe à la dame. T'as remarqué devant la tente, elle est surtout rouge, puis sur d'autres tentures, plutôt claire. Et sur celle du toucher, elle est presque intégralement bleu nuit, le blouse. » Ça veut dire que ça y est, la dame est de retour dans le doux noir. Ça termine là et ça recommence là, comme je t'ai dit. Il plante le drapeau après avoir chanté l'hymne. Power to the people et l'indépendance de l'île. Et nouveau look pour une nouvelle vie et barbecue et séance de développement personnel et de sorcellerie et une jam session et le 9 et le 3 sur le drapeau et la bijouterie et le dîner et la flamboyance dans la psyché et la transmission de recettes susurrées à l'oreille et un genre de planète rap et... Oh, stop le tintouin, Tati, dit Raïda. T'as raison, je dis. Viens, on va becter au lieu de dire des bêtises.

0: Bruxelles, c'est un lieu où on ne s'attend pas à atterrir au départ, Diatti Diallo, le musée de Cluny, les tapisseries, la dame à la licorne. On entendait l'historienne de l'art médiéval Elisabeth Aburet de La Haye parler de cette figure de la licorne et des mystères aussi de ces tapisseries et de la question ouverte que pose tout cet imaginaire. Dans le passage que vient de lire Mathilde Wagman, il est question de la flamboyance dans la psyché. Il y a quand même des étincelles à un moment donné. Il n'y a pas que une jeune femme de 35 ans qui laisse des messages audio de haine à ceux qui l'ont détruite.
1: Oui, je pense qu'elle essaye de se réapproprier sa narration, enfin son narratif, je ne sais plus comment on dit maintenant, mais en tout cas, moi, ce qui m'intéresse en tant qu'individu, c'est en tant qu'individu et en tant qu'autrice, c'est la façon dont on peut créer, dont on peut contribuer à créer des contre-pouvoirs. Et moi, à mon niveau, c'est notamment en créant des contre-fictions. Peut-être de manière similaire, Dounia, c'est ce qu'elle tente de faire, c'est se réapproprier tout un tas de choses, des lieux, la rue, en y errant, en laissant son corps y dégringoler, le musée, donc c'est un espace dans lequel elle a pu travailler, mais qui est aussi un espace, elle entretient un peu une love-hate relationship avec cet espace-là, qui est à la fois assez contraignant, assez coercitif, et en même temps, quand même des lieux de savoir, de beauté, etc.
0: Et d'art.
1: Et donc, elle renoue comme ça avec une vieille copine qu'elle a longtemps surveillée, qui est du coup cette dame à la licorne. Et après, là, il y a vraiment pas mal de pistes. C'est un passage assez fourni et il y aurait énormément de choses à en dire. Parce qu'il y a évidemment la figure de la licorne qui est associée à la virginité de par sa couleur blanche, mais aussi parce qu'on disait dans le temps pour en attraper une, il fallait envoyer une fille vierge courir toute nue dans la forêt. Enfin, et donc du coup, ça renvoie aussi à certains épisodes.
0: Bah, ça renvoie au tout début, puisqu'il est question d'un épisode avec un gynécologue qui agresse sexuellement la narratrice et où la question de sa virginité et d'un vaginisme qu'on appelle ça diagnostiqué, produit de la violence corporelle dans l'énumération des choses qu'elle récupère. Je rajouterais sa langue et son corps.
1: Oui, c'est ça.
0: Ouais.
1: C'est ça, elle y revient en fait de façon beaucoup plus, je sais pas comment dire, métaphorique quoi, mais il y a aussi cette question de la circularité des œuvres, il y en a 6 en tout, et puis du coup comme on les lit, on peut les lire dans plein de sens différents, et je pense que c'est aussi une manière, la dame à la licorne, du coup c'est un peu un mystère de l'histoire de l'art, on sait pas trop ce que ça raconte, surtout la 6e tenture, est-ce que c'est une synthèse des 5 autres, on sait pas quoi, il y a plein d'hypothèses différentes, et elle dans tout ça, elle vient, elle débarque, elle dit, moi les cartels, je peux plus me les voir, en fait je vais faire ma propre histoire, et puis elle profite de la présence de sa petite nièce pour dire bon bah je vais te compter moi ce que je vois et évidemment c'est une manière aussi je pense de parler de solitude choisie. Je pense que c'est un petit moment de bascule dans le roman où en fait même s'il est discret mais où je pense qu'elle prend aussi cette décision de voir la solitude comme un bel espace et pas uniquement comme quelque chose de subi ou d'associer à la figure de la loseuse de 30 ans mais non au contraire quoi, c'est vraiment célébrer la figure de la sorcière d'ailleurs qui est pas si solitaire que ça hein, mais en tout cas voilà la solitude comme un espace d'émancipation
0: et de flamboyance dans la société.
1: C'est ça.
0: On va écouter Stéphanie, elle a lu votre roman et elle vous pose une question justement sur un des éléments de magie qui intervient dans le roman, c'est le tarot.
2: Bonjour le Book Club, bonjour Diatti Diallo, je suis ravie d'être avec vous aujourd'hui. Ma question aujourd'hui concerne le tarot que vous leur mettez dans les mains à un moment du roman. Est-il pour vous ou pour elle un simple objet artistique à la mode ou carrément un outil politique pour re-questionner le monde et la société? Merci pour votre réponse. À bientôt le Book Club.
0: Ben merci, à bientôt Stéphanie. Merci pour cette lecture et pour cette question. Diatti Diallo, le tarot.
1: Franchement, c'est une question trop passionnante. On n'aura pas du tout assez de temps pour vraiment rentrer dans les détails, mais il faudrait bien une heure là au moins. Mais elle l'utilise pas comme un objet à la mode parce qu'en plus à l'époque où elle l'utilise, c'est pas encore vraiment revenu à la mode. Donc c'est plus comme un outil d'émancipation. Ce qui va être intéressant avec le tarot, c'est que c'est une imagerie très riche au-delà des significations qui peuvent être assez figées, c'est qu'en fait, on peut tout à fait y projeter, s'y projeter avec sa culture, ses cultures même.
3: Et comme elle le fait devant la tapisserie.
1: Exactement.
3: La Dame à la Licorne.
1: C'est exactement le même système, ouais. Et donc voilà, c'est divinatoire, mais donc et là, elle l'utilise, elles le prennent en, comment dire, un peu de dérision là-dedans aussi, quoi. Mais c'est où est-ce qu'on va maintenant, donc du coup, elles essayent de comprendre les trajectoires proposées par un tirage de tarot. Mais voilà, ouais, moi je le vois un peu plus comme un potentiel outil de lecture du temps, en fait, de qu'est-ce que voilà, comment une fois agencé des figures peuvent nous raconter quelque chose de ce qu'on est en train de vivre. C'est vraiment des projections, en fait. Donc bon, je sais pas, c'est très clair ce que je raconte,
3: c'est très clair. C'est okay. Aussi pour dire que usant de ce tarot, quand vous dites des dialogues, où est-ce qu'on va, qu'est-ce qu'on fait maintenant, il y a aussi l'idée que beaucoup de choses dans ce roman s'attristent de format fermé, de petitesse du langage, de petitesse des locaux, de petitesse des destins, de petitesse des violences, et que d'un seul coup, user du tarot, c'est aussi tout ouvrir. Quand vous dites c'est un potentiel outil, on pourrait même dire c'est un potentiel tout court.
1: Oui, c'est clair. Oui, c'est ça, c'est vraiment ça permet, les associations de cartes permettent des formules, il y a des choses qui vont être hyper intéressantes. En plus, moi, ce que j'aime avec le tarot, c'est qu'il y a vraiment plein de strates différentes, donc on peut regarder une carte, je sais pas moi, des dizaines de fois et pas revoir la même chose. Parce qu'il y a, mine de rien, parfois des cartes sont très simples, mais elles possèdent beaucoup de détails. Et je pense à une qui illustrera peut-être mieux mon propos que mon propos lui-même. C'est la carte de la papesse. Il y a un voile qui est tendu derrière elle. Et moi, j'aime beaucoup ce voile parce que c'est vraiment aussi les interstices, l'espace liminaire, tout ce qu'on ne peut pas comprendre, tout ce sur quoi le voile n'a pas encore été levé. Mmh. Donc, c'est autant de... Après, on peut même partir dans des choses qui sont presque d'ordre philosophique. Mm-hmm. À partir du tarot, c'est pas juste du développement personnel.
3: Il y a quelque chose dont vous dites, elles le prennent aussi avec dérision, avec distance, avec humour. C'est quelque chose qui est une ligne de votre écriture qui est importante. Je pense qu'on a fait entendre la question de la violence, de la haine aussi, de la colère vocalisée. Mais c'est drôle. C'est drôle souvent, c'est vif. Qu'est-ce que ce serait que cet outil pour vous en tant qu'autrice et pour elles deux, Daria et Dounia, l'humour ?
1: Clairement, je pense que l'humour, c'est la possibilité de dire les choses dans un premier temps. C'est un espace ambigu, l'humour, parce que il faut qu'il ait ses limites. Moi, je pense souvent à un spectacle qui m'avait bouleversé, qui est Nanette de Hannah Gatsby, où elle l'explique au départ, et d'ailleurs elle a pas tenu sa promesse, mais qu'elle va arrêter le stand-up parce que ça la consume, et que cette autodérision, rire de soi aux côtés des autres, qui rit de soi, il y a quelque chose qui peut être destructeur, pousser trop loin. Mais parallèlement à ça, en fait, c'est aussi vraiment comme une médiation qui permet de aussi prendre la parole en mettant les choses à distance dans un premier temps. Donc là, c'est ce que Dounia fait, c'est qu'elle... Alors d'une part, il y a énormément de choses dont elle a effectivement d'abord ri, parce qu'elle les a pas... Elle n'en a pas forcément saisi la dimension traumatique tout de suite. Il y a des choses dont on a ri à sa place, qui lui ont laissé un goût amer. Et puis, il y a des... Et puis, je pense que dans le temps de la narration, rire des choses, en tout cas, y mettre une dimension humoristique, c'est aussi ce qui lui permet de reprendre possession de son histoire et de se dire, j'y applique les sentiments qui sont les miens, et pas, vraiment de tailler aussi son rôle, son ressenti sur mesure avec ce qui lui est arrivé, et pas se laisser définir par l'extérieur.
3: Oui, et la possibilité, comme vous le dites, dans le temps de la narration et dans le temps qui passe, de voir les choses grotesques pour ce qu'elles sont, c'est-à-dire que toutes les violences, on peut les voir n'écoller dessus, et c'est probablement nécessaire comme des violences, et puis on peut aussi en voir la petitesse, le ridicule. Il y a par exemple une lettre de licenciement qui est commentée, mais même cet agresseur de la fête de la musique, même si j'ose le dire, ce violeur dans le dernier audio, c'est aussi montré la... Oui, bizarrement aussi destructrice soit-elle, la petitesse de toutes les violences qui sont racontées. Je voulais dire aussi, puisque vous mentionniez tout à l'heure le mouvement des lycéens et des lycéennes, en vous écoutant, je me dis, dans les images des manifestations, dans les manifestations elles-mêmes, et aussi dans les images qui sont créées pour les réseaux sociaux, l'humour, l'invention, la création d'images Spider-Man, Six Seven, Battle Dora, est très présente.
1: Oui, mais justement, c'est Moi, je trouve qu'il y a, enfin, ce mouvement, il est assez inspirant. Il y en a eu d'autres avant aussi, mais là, il est particulièrement créatif celui-là. Et je trouve que ça reflète assez bien, d'une part, la force créatrice de la jeunesse, oui, mais aussi la force créatrice des marges, pour en parler très largement, notamment des banlieues françaises, des espaces de relégation, je mets des guillemets, et de la Seine-Saint-Denis. C'est-à-dire que c'est aussi des espaces vraiment mythologiques, et je trouve que les jeunes savent justement créer...
4: Il y a de la licorne partout.
1: Mais c'est ça, il y a vraiment des failles dans l'ordinaire, et ils vont s'y engouffrer, et vraiment créer de l'épopée, du mythique, de vraiment des choses, du mémorable, vraiment. Et je trouve qu'il y a vraiment quelque chose qui est déjà de l'ordre de la contre-fiction.
4: Et avec vitesse, parce qu'il y a déjà des tatouages ou des t-shirts Bismillah les ténèbres. Donc vraiment, ça va très vite.
1: Oui.
4: Ça va très très vite.
1: Oui.
4: Et en effet, ça ajoute quelque chose, une autre dimension à la revendication et la colère. Le book club continue. Et c'est l'heure de l'agenda du Book Club. Aujourd'hui, on vous signale la création récente d'une nouvelle librairie. C'est toujours une joie, la naissance d'un espace dédié aux livres. Il s'agit d'une librairie en ligne cette fois-ci. Elle s'appelle Maniaya, nom qui est celui d'un personnage du livre de Marie Scondé, Moi, Tituba, sorcière noire de Salem. Maniaya, je cite la présentation que vous pouvez en lire sur le site, maniayalibrairie.fr, est une librairie antiraciste qui rassemble des livres engagés, des ressources pédagogiques, des ouvrages spécialisés pour explorer le racisme systémique, l'histoire coloniale, les études postcoloniales et les luttes contre les discriminations. La librairie en ligne propose une sélection d'essais, de romans, de livres jeunesse aussi, d'analyses approfondies pour comprendre les réalités du racisme et les transformations sociales à l'œuvre. Je suis toujours dans la description. L'objectif est de mettre à disposition un espace fiable et documenté pour toutes celles et ceux qui souhaitent s'informer, étudier ou approfondir les enjeux antiracistes. Fondée au printemps dernier, 2026, elle rassemble déjà 1200 titres. On peut trouver ce mois-ci une sélection de coups de cœur, parmi lesquels, par exemple, Abdallah Superstar, le roman d'Iman Ahmed paru chez Actes Sud, ou encore Nos vies sauvages de Emley Boom chez Gallimard, qu'on avait reçu ici au Book Club. Et on peut lire un dossier thématique, La Palestine et les Palestiniens autrement, avec une sélection d'ouvrages qui s'appelle Pour lire la Palestine, en passant par des romans, BD, poésie, essais, une rubrique qui propose une large sélection d'ouvrages pour la jeunesse. Chaque mois, un entretien avec un auteur ou une autrice qui parle des lectures qui sont comptées pour lui. Et ce mois-ci, c'est l'autrice Mayram Guisset qui se prête au jeu. Le mois dernier, c'était Fatima Daas qui répondait à ce questionnaire, soulignant l'importance que ce type d'espace existe. On ne devrait pas galérer, je la cite, pour trouver des livres qui nous parlent, disait-elle, et on souscrit. Tout est à retrouver en ligne sur maniaya-librairie.fr.
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4: Tout à l'heure, vous disiez, Diati Diallo, que parfois vous suspendez des moments d'écriture pour vous rendre sur des sites internet de paroles de chansons et lire les paroles de chansons qui tournent dans votre tête depuis que vous êtes en train d'écrire. Et on a mentionné que la chanson, les chansons, l'art en général était très présente. Il y a une sorte de, comment on peut appeler ça, de glossaire de vos références à la fin ?
1: Oui.
4: Et qu'est-ce qu'on y trouve en vrac dans ce glossaire ?
1: Alors, on y trouve... on y trouve des morceaux de réel. Alors, bien sûr, je n'ai pas pu tout sourcer parce que en fiction, ce n'est pas possible, tout simplement, humainement. Mais ce qui était conscient, je l'ai mis. Donc, les phrases que j'ai pu emprunter à des camarades, des copaines, des collègues, etc. Puis après, il y a quelques livres, des films, de la musique, évidemment.
4: Et à la fin, il y a une immense playlist, voilà, qui est sous le titre Les Sons et qui nous plaît évidemment puisque le Book Club se termine tous les jours par ce qu'on appelle le grand jeu des pages musicales. Nous cherchons tous les jours de la musique dans les livres. Évidemment, on est très gâtés avec vous, Diati Diallo. On se quitte donc avec un extrait de Daria et Dounia.

Je demande au disquaire s'il peut nous mettre l'album en écoute. Il manipule la pochette avec précaution, sort le disque, le pose sur le feutre, fait tourner la platine et place le bras de lecture sur le sillon. Léger souffle. Mogoya. Le titre éponyme se déploie dans le magasin, en habite chaque centimètre cube. Raïda s'est assise en tailleur sur le lino. Elle scratche et déscratche ses baskets en fermant les yeux. Je m'assois sur un marchepied roulant, abandonné près des artistes en S, et le ferme à mon tour. Des notes basses égrenées forment une boucle mélancolique qui se rejoue, le morceau durant. On peut entendre la pulpe sous les empreintes frottées contre les cordes, des accords mineurs par nappes brèves, simples. La voix d'Oumou Sangaré, la souplesse de sa tessiture trace ses lignes. Sa texture rauque, imprégnée de cicatrices immémoriales. Sa voix signifie quelque chose au-delà des mots prononcés. De discrète choriste en souligne les rugosités. Daria, il y a mon prénom dans le chant. Dounia, le monde, le tien. Et puis une pluie d'étoiles filantes pivoine en langue pyrotechnique comme celle qui entoure Oumou sur la peinture. Particules électroniques montent et retombent, génèrent des spectres de ténues instabilités qui ouvrent la fin du morceau sur l'univers autour. Daria, c'est sûrement ça la musique des sphères.

0: Merci beaucoup, Yati Diallo, d'avoir été avec nous pour parler de votre roman Daria et Dounia, paru aux éditions du Seuil. Un grand merci à toute l'équipe du Book Club, Mathilde Wagman, Alice Paulette, Noé Margas, Jeanne Aléo, Cyril Marchand et Alexandre Alaïbegovic, avec qui vous poursuivez la conversation autour de Daria et Dounia sur le compte Instagram du Book Club. Au son aujourd'hui, c'était Dalia A, à la réalisation Julien Demeyer.
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0: Il est bientôt 16h sur France Culture et c'est l'heure de vous retrouver, Alexandra Delbo. Bonjour Alexandra.
4: Bonjour Marie.
0: Une nouvelle semaine de la science CQFD qui s'ouvre par de la diététique.
4: Absolument. Est-ce que vous avez déjà fait des régimes, Marie?
0: Il y a très longtemps, en vrai, c'est fini cette époque. Mais disons qu'à l'adolescence, ouais, c'est vraiment, genre, je pense que je me couchais, je me disais, ouais, demain, moins de calories.
4: Ah bah, on reparlera de cette obsession pour les régimes en fin d'émission.
0: Mais c'est fini, stop, là, ça suffit. Là.
4: Ça suffit.
0: Ouais. Bon appétit.
4: À demain, Marie.
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4: Pour sa 35e édition, la fête de la science explore les saveurs savantes. Alors, au menu aujourd'hui, on vous propose une longue histoire de la diététique d'Hippocrate au Nutri-Score. Quand les sciences ont-elles mis le couvert? C'est notre copieux sujet du jour.

0: une histoire de la diététique d'Hippocrate au Nutri-Score, paru aux éditions CNRS. On commence avec une archive, non pas de l'Antiquité, mais des années 50.
1: Je suis farouchement contre la diététique et les diététiciens, parce que j'estime que c'est une science et ce sont des savants inutiles, en ce sens que depuis longtemps, depuis toute éternité, l'homme a toujours été son propre diététicien. Il a toujours été exactement ce qui lui convient, ce qui ne lui convient pas. Si un jour, moi, je mange un ragoût, si je mange un coq au vin, eh bien, je sais très bien que le soir ou le lendemain, je n'en mangerai pas. Je mangerai une grillade ou je mangerai un plat de pâtes.
2: Oui, écoutez, mon cher ami, je vais vous dire pourquoi, au fond, nous discutons de ça ce soir. C'est pour une raison très simple. C'est parce que, d'une façon générale, et bien entendu à tort, on confond trop souvent gastronomie avec trop manger. Si on peut opposer, et je ne crois pas au fond moi non plus qu'on puisse opposer diététique et gastronomie, mais si, en apparence, on peut les opposer, c'est pour opposer à un régime trop abondant, un régime qu'il serait moins. Et de ce point de vue-là, vous avez mille fois raison de dire que ces deux termes ne s'opposent pas et qu'on peut être gastronome et diététicien soi-même.
1: Si Absolument. Et autre chose encore, c'est que les règles de la diététique, n'est-ce pas, sont encore une entrave de plus pour l'homme, et une entrave inutile.
0: La Tribune de Paris sur la radiodiffusion française en février 1956. Donc c'est une archive de l'INA, c'est une émission de débat d'idées. On n'a pas réussi à retrouver exactement qui étaient les invités, c'est probablement des journalistes en fait, un petit peu éditorialistes, mais on y entend que la diététique est une science inutile tout autant que ses savants. Ce que ça dit en filigrane, c'est un petit peu que tout le monde finalement a un avis sur la diététique et sur l'alimentation en général, Bruno Loriot.
3: Oui, tout à fait. Et là, je trouve que c'est intéressant. Je n'ai pas non plus réussi à identifier qui sont les gens, mais ce qui est sûr, c'est que dans la gastronomie de cette époque-là, des années 50, comme c'était le cas au fond depuis le début du 19e siècle, il y a une certaine tension entre effectivement la gastronomie, la haute gastronomie, avec des quantités qui sont relativement importantes, en effet, aujourd'hui, on n'y croirait même pas, hein, donc, et puis de l'autre côté, une diététique qui, peu à peu, s'est transformée en nutrition, là, on est dans les années 50, avec des règles beaucoup plus claires et beaucoup plus généralisées. Ceci étant, l'idée que, au fond, chacun a aussi ces règles du bien manger.
0: Là, il y a un aspect très individuel. En fait, on entend un des invités qui dit « si je mange un coq au vin le lundi, je mangerai un plat de pâtes. » Donc, je suis aussi acteur de ma propre santé.
3: Tout à fait. C'est l'enjeu de la diététique, au fond, de l'histoire de la diététique, entendue au sens large, et un enjeu qu'il est très difficile d'éclairer quand on va dans les périodes anciennes, parce que là, on manque au fond de prise de parole de ces personnes ordinaires, on a envie de dire. Si je peux me permettre, il y a un médecin qui s'appelle Laurent Joubert, qui au XVIe siècle a écrit une histoire des erreurs populaires, et qui explique qu'à chaque fois qu'il est à table, tous les gens lui disent « mais alors, comment il faut manger ? Comment, dans quel ordre ? Quelle,
0: on veut des solutions, on veut des réponses. »
3: Voilà. Et donc ça veut dire que à cette époque-là, déjà, donc on est au XVIe siècle, à la Renaissance, l'idée que la diététique, c'est aussi une conduite individuelle, dans laquelle, évidemment, il faut suivre certaines règles, est déjà là. Mais le problème, c'est de connaître les règles, et c'est ça le problème.
0: Et il y a une opposition aussi entre santé, indirectement, et plaisir.
3: Ah oui. Oui, oui, c'est complètement central, même si, par exemple, au Moyen-Âge, si on prend les textes médiévaux, on a au contraire des médecins qui vous expliquent que le plaisir de manger, c'est très important, et c'est même important dans les traités qui racontent comment préparer les aliments pour les malades, parce qu'il y a des plats spécialement pour les malades. Et il y en a un qui s'appelle Musandinus, qui vit à la fin du XIIe siècle, qui explique que il faut tenir compte du plaisir du malade. S'il a envie de manger des aliments qui sont doux, on va rajouter un peu de sucre. S'il veut des aliments qui sont blancs, on va les faire blancs. S'il veut tel aliment mais qu'on sait que c'est pas bon pour lui, on va essayer de le faire, mais de manière à compenser un peu le côté néfaste. Donc l'idée que le plaisir est intégré même

0: donc à la nourriture valable du point de vue alimentaire, c'est une idée absolument centrale dans ce que j'appellerais l'ancienne diététique.
1: L'alimentation pour les malades, ce sera le sujet du reportage juste après la musique en deuxième partie d'émission. Je précise également pour cet aspect gastronomie que vous venez de publier Taïwan, histoire, recettes et mémoire du premier cuisinier français, également au CNRS édition. On va repartir du point de départ de votre ouvrage sur l'histoire de la diététique. Vous partez justement d'Hippocrate. Que veut dire la diététique pour lui et pour les savants de cette école?
0: Alors, évidemment, c'est très difficile de distinguer ce qui relève incontestablement d'Hippocrate et ce qui appartient plutôt à son école, en effet, c'est le terme. Mais, grosso modo, ce que l'on peut dire, c'est il y a plusieurs idées. Hein. La première idée, qui me paraît tout à fait centrale, c'est que la diététique, c'est une thérapeutique, d'abord. C'est le premier élément, c'est-à-dire un régime. Diaïta, ça veut dire le régime, au sens strict du terme, c'est-à-dire la manière de gouverner. En latin, on traduit ça par régimen. Donc, c'est le régime politique aussi, hein, mais c'est le régime aussi alimentaire. C'est pas forcément pour maigrir. Hein, c'est un régime qui doit combattre les maladies. Et qui est aussi important, sinon plus, dès cette époque-là, dès la Grèce ancienne, et ça va durer pendant des siècles, qui est aussi important que d'autres thérapeutiques à base de médicaments ou à base de chirurgie, par exemple. Donc, ça, c'est le premier point. Le deuxième point qui me paraît essentiel, c'est que la diététique suppose qu'on connaisse non seulement les caractéristiques du malade, en quoi est-il malade, quel est son tempérament, alors le terme n'est pas encore chez Hippocrate, il sera plutôt chez Galien plus tard, mais enfin, c'est en continuation, c'est-à-dire quel est son propre équilibre. Et là,
1: il y a un aspect très individuel aussi centré sur la
0: personne. Absolument. Alors, quel est son âge, quel est l'endroit où il vit, quelle est son activité, etc. Ça va très très loin. Donc, la diététique, au fond, c'est aussi quelque chose qui tient compte de tout un ensemble. Alors on dira que c'est une science holistique, si on veut, hein, pour dire les choses un peu de manière un peu prétentieuse, mais enfin voilà, c'est comme ça, une discipline totale d'une certaine manière, vous voyez. Et on tient compte de tout, on doit tenir compte de tout. Alors,
1: J'allais dire justement pour donner peut-être quelques exemples sur ce régime d'Hippocrate, c'est finalement une sorte de catalogue où on retrouve les propriétés médicales d'une centaine en fait de produits alimentaires en tout.
0: C'est ça.
1: Est-ce que vous avez des exemples à nous donner justement que retrouve-t-on comme aliments et comme effet de ces aliments sur la santé?
0: Alors, ça commence par les céréales, parce que c'est la nourriture de base. Ça se poursuit par la viande, le poisson, etc. Il n'y a pas d'aliments qui sont fondamentalement et totalement mauvais. Ça, c'est le point, un point aussi capital. Il y a des aliments qui sont adaptés à ce qu'est tel ou tel. Vous avez prononcé le terme d'individuel tout à l'heure, mais c'est ça. Hein, et cette personne, elle est quelque chose, enfin, un ensemble, une combinaison unique d'une certaine manière.
1: Et s'il n'y a pas d'aliments totalement mauvais, il n'y a pas de panacée non plus chez Hippocrate?
0: Non, il n'y a pas de panacée, il y a l'idée qu'au fond, on peut s'adapter. Hein. Alors évidemment, il y a des choses qui sont un peu compliquées, parce que, et ça c'est plutôt Galien qui va théoriser ça, parce que, eh bien, il y a des aliments qui sont plus ou moins chauds, plus ou moins humides. Donc, c'est une combinaison de ce qu'on appelle les qualités premières. Ces qualités premières, on les retrouve dans l'univers. Elles constituent les quatre éléments. Elles constituent les quatre humeurs. Bon, on ne va pas reprendre la liste, mais le flegme, le sang, etc. Et elles constituent les tempéraments où il y a une domination d'une humeur sur les autres. Alors,
1: Donc on voit une combinaison, une combinatoire assez complexe.
0: Parce une combinatoire assez complexe, oui.
1: On imagine même, quand on prend les éléments un à un en fait, du catalogue, si on comprend qu'un individu, c'est une combinaison d'énormément de choses, en fonction de son état en fait, émotionnel du moment, et puis quand on ne mange jamais un seul aliment.
0: Oui, tout à fait. Et c'est là que ça se complique. Et peu à peu, on va avoir des livres qui vont, des textes, après Hippocrate, avec Galien, mais même avant Galien, puis après Galien aussi, on va avoir des textes qui vont s'intéresser justement à des catégories. Comment est-ce qu'on peut cuisiner le poisson? Quelle est la cuisine du poisson? Vous voyez, il y a des traités qui vont s'intéresser aux boissons aussi, y compris, qui font partie de cette sphère alimentaire. Donc c'est sans fin. Il y a des débats en plus.
1: Entre les écoles.
0: Oui. Entre les écoles sur certaines questions comme la digestion, aussi entre personnes de la même école, si on peut dire, sur est-ce que tel aliment est plutôt chaud et humide ou plutôt chaud et sec et de combien de degrés ? Parce qu'il y a donc des calculs qui vont se faire, surtout. En fait, dans le monde arabe, c'est-à-dire dans le monde où la cuisine est écrite en arabe, qui s'inspire beaucoup, mais pas uniquement, de la diététique grecque, mais qui la perfectionne vraiment très fort, et avec justement ce côté mathématique, on va dire, al-Kindi, notamment.
1: Donc, mathématique, mais il n'y a jamais de réponse unique.
0: Non.
1: C'est ça.
0: C'est ça. C'est ça. Exactement. C'est sans arrêt. C'est au fond l'arbitrage, plutôt que l'arbitraire, l'arbitrage du médecin.
1: Et quelle évolution justement entre Hippocrate et Galien, donc on les a cités tous les deux. Hippocrate, c'est plutôt du 4e siècle avant notre ère, Galien du 2e siècle après notre ère. Quand on prend par exemple le nombre d'aliments que chacun met dans son catalogue, donc Galien c'est la faculté des aliments, il passe de 125 aliments pour Hippocrate à 218. Donc est-ce que Galien c'est simplement un ajout en fait de nombreux aliments, signe finalement d'une diversification de ce qu'on mange et peut-être même des goûts?
0: Oui, alors, et en plus, ce n'est pas le même monde d'une certaine manière. C'est-à-dire que Galien écrit en grec, mais il écrit en grec dans le cadre d'une formation qui est l'Empire romain, qui s'étend tout autour de la Méditerranée. Tandis que Hippocrate, c'était seulement la Grèce insulaire et continentale. Donc, ce n'était pas, y compris l'Asie mineure. Donc, ce n'était pas aussi étendu. Donc, il y a eu une extension, une ouverture, de nouveaux produits qui sont arrivés, des épices par exemple, qui sont arrivés, et par conséquent, il faut tenir compte, mais il faut essayer de les caser dans le tableau, quoi. En quelque sorte, c'est un peu l'idée.
1: On ne change pas la structure du tableau, mais on rajoute des cases.
0: Voilà. Après, Galien, c'est quelqu'un aussi qui promeut une diététique qui soit pas seulement thérapeutique, mais qui soit aussi un régime quotidien, destiné à maintenir le corps dans son équilibre, qui est plutôt un déséquilibre, puisqu'il y a domination d'une humeur sur les autres, mais pour autant, ce n'est pas l'équilibre zéro qu'on veut atteindre, c'est cet équilibre dans le déséquilibre. Je ne sais pas si je m'exprime clairement. Et donc, il faut qu'il y ait ce qu'il appelle l'hygiène, c'est-à-dire un régime quotidien destiné aux gens en bonne santé, qui ne comprend pas que l'alimentation, mais aussi qui comprend par exemple l'exercice, qui comprend les bains, qui comprend les massages. Et là, on voit que il y a des points de comparaison avec la manière dont on conçoit aujourd'hui c'est ce domaine-là. Alors que pendant un temps, on a peut-être laissé de côté tout ça.
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1: Un dernier point sur cette histoire antique. Seuls quelques auteurs de l'Antiquité nous sont parvenus, donc on en a cité deux sur six siècles. Est-ce qu'il n'y a pas nécessairement un biais sur notre façon de voir la diététique et ce lien entre alimentation et santé? Parce qu'en fait, on a accès à presque rien de ce qui se faisait réellement pendant ne serait-ce que ces six siècles.
0: C'est ça. Et puis, les les patients sont un peu les absents, hein, donc il en est question dans la littérature médicale de temps en temps. Je vous ai cité Joubert tout à l'heure, mais bon, il y a d'autres exemples. Mais effectivement, on a perdu une grande partie des textes. Et notamment, on a perdu, et c'est sans doute pas un hasard, on a perdu la plupart des textes des ennemis de Galien. Donc, ça a disparu parce que Galien a gagné, d'une certaine manière.
1: Alors, il n'est plus recopié, c'est ça que ça veut dire.
0: Il n'est plus recopié, et surtout, il a été l'auteur fondamental dans le monde arabe. Et là, cette sélection de textes, qui est faite dans le monde arabe et qui est faite aussi à l'imitation de ce qui a été fait à Alexandrie dans la basse antiquité. Hein. Cette limitation des textes à un canon, qui est celui de Galien, a fini par arriver en Occident, hein, qui était un peu perdu, parce que en Occident, on ne parlait pas grec. Donc il a fallu à un moment qu'il y ait une traduction qui vienne en dernière analyse du grec, mais qui est passé par l'arabe et qui a été effectué en latin, la langue savante de l'Occident. Mais c'est tard, c'est au XIe siècle. Donc, Galien, c'est quand même le deuxième, troisième siècle. Donc, ça fait beaucoup, hein, ça fait une perte considérable. Donc, longtemps, la diététique occidentale a été en retard sur la diététique arabe, et cette récupération, qui est aussi celle de Galien, va en quelque sorte, évidemment, enrichir l'Occident d'une certaine manière intellectuellement, mais en même temps limiter à certaines questions qui sont celles que se pose Galien. Heureusement, la diététique arabe avait construit des choses un peu nouvelles, avait été allé plus loin que Galien, tout en respectant. C'est notamment dans la diététique arabe qu'on a parlé de choses non naturelles, c'est-à-dire un concept, c'est très mal traduit évidemment, mais bon, les choses non naturelles, c'est tous les éléments qui influencent le fonctionnement de l'individu en dehors de ses organes et de ses fonctions fondamentales, et en dehors évidemment des maladies. Les fonctions fondamentales, c'est les choses naturelles, les maladies, c'est les choses contre nature, les choses non naturelles, c'est tout le reste. Donc c'est l'alimentation, c'est la boisson.
1: C'est le sport, c'est l'exercice.
0: C'est le sport, c'est l'exercice, c'est la sexualité, c'est l'endroit où on vit, tout ça. Tout cet ensemble constitue ce qui est véritablement la diététique et qui va s'incarner en Occident, notamment à partir du Moyen-Âge, dans un type d'écrit qui s'appelle le régime de santé. Régime de santé où on va, soit pour des individus déterminés, soit en général pour des occasions ou pour combattre des maladies. Par exemple, il y a beaucoup de régimes en temps de peste. Et ces régimes en temps de peste intègrent évidemment l'alimentation et puis toutes sortes de choses. Et ça constitue au fond la diététique au sens large. Les gens du Moyen-Âge savent distinguer, enfin les médecins du Moyen-Âge savent distinguer la diététique au sens large, donc tout ça, tout ce qu'on vient de dire, et puis la diététique au sens restreint, qui est les aliments. Et c'est vrai que le côté alimentaire va se développer petit à petit, de manière très importante.
1: Et justement, si on arrive au Moyen-Âge, on va faire des sauts dans le temps, parce qu'évidemment, on n'a pas assez d'une heure d'émission, en fait, pour balayer tout ce que vous racontez dans ce livre-là. Il y a un nouvel ennemi qui arrive, c'est notamment le sucre.
0: Oui.
1: La saveur sucrée est déjà arrivée dans les livres de cuisine, mais là, on passe, en fait, à un objet qui devient critique.
0: Oui. Alors, au Moyen-Âge, c'est pas considéré comme mauvais, au contraire. Hein. C'est presque considéré comme un médicament, le sucre. Puisque on le recommande notamment dans la nourriture des convalescents. Vous voyez, une fois qu'on a réussi à juguler la maladie, on va dire ben voilà, il faudrait des choses douces, du sucre, etc. C'est petit à petit, et surtout à l'époque moderne en fait, à partir du XVIIe siècle notamment, que enfin XVIe, XVIIe. Qu'on commence à voir que le sucre a certains désagréments. C'est-à-dire que le sucre va, par exemple, créer des caries. Hein, on a les dents toutes noires, et voilà. On commence à parler de ça. Par contre, le fait que le sucre est la source du diabète, qui est un terme qu'on connaît depuis l'Antiquité, mais on désigne à travers ce terme plutôt le diabète, j'ai envie de dire urinaire, enfin rénal, vous voyez mm-hmm. pas le diabète, le diabète sanguin. Ce lien, il est fait seulement au XIXe siècle. Mais petit à petit, le sucre, en effet, va voir son image se retourner d'une certaine manière. Et c'est au XXe siècle, je ne sais pas si on peut aller tout de suite au XXe siècle.
1: Sauter, on reviendra, on fera les retours.
0: C'est au XXe siècle qu'il va devenir l'aliment absolument à éviter. Hein, après d'autres, après le gras, après le sel, il va y avoir le sucre.
1: Et donc, dans toutes ces décennies, est-ce qu'on peut donner une temporalité à cette rupture entre ancienne diététique un petit peu antique et puis début d'une forme de modernité? On cite souvent Paracelse, justement, pour situer, en fait, au XVe siècle, cette rupture, mais j'imagine que c'est aller trop vite, c'est peut-être trop simple.
0: Ah oui, c'est-à-dire si on lit Paracelse, il n'y a pas grand-chose. Hein, se mettre sous la dent, si je puis dire, dans le domaine de la diététique et de la médecine. Par contre, les néo-paracelsiens, enfin les adeptes de Paracelse, qui vont être aussi ceux qu'on appelle les iatrochimistes, donc pensent que c'est pas les qualités premières de température et d'humidité qui constituent l'univers, c'est d'autres forces. Hein. Ça, c'est une chose. Mais après, il s'intéresse beaucoup à la diététique. Je pense à quelqu'un comme Joseph Duchesne, par exemple, qui écrit beaucoup là-dessus. Et c'est des médecins qui s'intéressent là vraiment très précisément aux aliments, au point d'aller voir les différentes variétés régionales d'aliments pour voir un peu quels sont les effets de tel ou tel légume ou vin aussi sur la santé de telle ou telle personne. Donc c'est quelque chose qui continue globalement jusqu'au XVIIIe siècle. Et puis là, durant le XVIIIe siècle, il y a un moment un peu tournant. Un moment un peu tournant... Certaines thèses sont discutées, certaines thèses de Galien sont discutées, par exemple l'idée qu'on doit boire que des boissons tempérées et pas de boissons froides, c'est extrêmement dangereux. Bon, là, il y a un débat très fort au XVIe siècle là-dessus.
1: Puis on se rend compte aussi par empirisme et par le fait de le tester que c'est pas tout à fait vrai.
0: Oui, alors... c'est pas tout à fait vrai, mais enfin après, on peut toujours faire des rapprochements. Hein,
1: voilà. Forme de corrélation.
0: Oui, en fait, voilà. Hein, donc, j'ai oublié le nom d'un fils de roi qui meurt durant une partie de jeu de paume, je crois. On s'étant pas mal excité, et on dit, bah oui, il a bu de l'eau froide juste après, et ça, c'était très mauvais. Bon. Donc, il y a eu ça, mais il y a eu une chose beaucoup plus fondamentale, un débat beaucoup plus fondamental, qui a été le débat un peu fondateur de la transition, je veux dire. C'est un débat sur la digestion, le retour du débat sur la digestion. Il y avait déjà eu un débat sur la digestion dans l'Antiquité, dont Galien était l'un des protagonistes. Il avait gagné en disant... La digestion, c'est une cuisson, une coction, c'est comme ça qu'on va traduire au Moyen-Âge.
1: Ça revient avec la température, le tempérament, les humeurs. Donc ça
0: ah, tout sens. À fait. Évidemment, si on a soi-même une température, une humeur chaude et sèche, c'est une très bonne manière, ou chaude et humide au moins, de digérer, parce que l'estomac doit être en quelque sorte un four. C'est pour ça, par exemple, qu'on ne va pas du tout recommander des aliments froids et humides parce qu'ils sont difficiles à digérer. L'exemple classique, c'est le melon. Donc ça, c'est...
1: Le melon revient énormément dans
0: la vie. C'est une sorte de fil rouge. Parce que le melon, c'est froid et humide. Alors, il ne faut pas imaginer que ça soit quelque chose une observation. Voilà. Hein. Mais... il est froid et humide parce qu'il naît sur Terre d'une certaine manière, mais voilà, lui-même est considéré comme froid et humide. Donc, il est froid et humide, et donc il se digère très vite, très difficilement. justement, pas vite du tout. Et pour ça, il faut absolument éviter de le manger quand l'estomac est plein. Pourquoi ? Parce que l'estomac plein, bah, il n'arrive pas à fonctionner aussi bien.

0: face à un ennemi comme le melon. L'estomac, il doit être très chaud. Et donc, s'il a un aliment très froid, ça ne va pas. Donc,
1: il faut l'aider. Il
0: faut l'aider.
1: Et amener des aliments chauds.
0: Voilà, c'est ça. Et l'aliment froid, il faut le consommer en tout début du repas. Donc, c'est une pratique qui est encore la nôtre, d'une certaine manière, hein, qui est de manger le melon froid. Et puis, on le combat aussi à travers des ingrédients qui tempèrent sa force froide et humide. Ça peut être par exemple du sel, ça peut être du, donc par exemple du jambon salé, hein, bon.
1: J'en reviens à ça.
0: Et puis ça peut être aussi un vin très fort. Le vin pur, les médecins considèrent qu'il faut l'utiliser, mais alors vraiment dans certaines situations très précises. Sinon, il faut toujours le mélanger à l'eau, hein, c'est mieux. Donc le vin très pur avec le melon. Là, donc voilà des habitudes qui restent et qui, d'ailleurs, existent encore au XVIIIe siècle, et on a les encyclopédistes qui décrivent ça en disant, mais...
1: J'ai l'extrait, si vous voulez, de Gabriel-François Venel. On croit communément que le melon est moins dangereux lorsqu'on le mange avec du sel ou qu'on boit par-dessus du bon vin un peu copieusement. Il n'est pas clair que ce soit là un assaisonnement salutaire, mais il est certain qu'il est au moins fort agréable.
0: Voilà, et on voit que donc, du coup, les médecins s'interrogent et doutent, mais ça reste quelque chose d'agréable. Autrement dit, les pratiques peuvent avoir transmis des habitudes diététiques
1: qu'on conserve
0: sans savoir. C'est la grande thèse de Jean-Louis Flandrin dans les années 80.
1: J'aimerais qu'on parle rapidement d'une expérience assez surprenante, justement autour de la connaissance de cette fonction physiologique essentielle qui est la digestion. C'est l'expérience de Lazzaro Spallanzani qui littéralement a donné de sa personne. Est-ce que vous pouvez raconter un petit peu cette expérience qui lui a permis de mettre en évidence finalement qu'il n'y a pas de coction au sein de l'estomac et qu'il n'y a pas plus de broyage, en fait, de trituration?
0: C'est ça. Alors, en fait, il y a deux expériences successives. Il y a celle de Réaumur, d'abord, hein, qui, lui, démontre qu'effectivement, si on introduit dans le gosier d'une buse, dans le gésier même d'une buse, un tube avec à l'intérieur un filament de viande, le tube, il ne bouge pas. Or, les partisans de la trituration pensaient que l'estomac, c'était une sorte de moulin. C'était le modèle. Donc, ça broyait, d'une certaine manière. Or, là, ils disent, le tube, il n'y a rien.
1: Il n'y a pas de trace, donc il n'a pas été broyé.
0: Voilà. Mais par contre, la viande à l'intérieur, elle a bel et bien, elle s'est défaite. Donc, il y a eu un processus interne. Alors, ce processus, qu'est-ce que c'est? Hein, est-ce que c'est la cuisson ou est-ce que c'est autre chose? Et Spallanzani va faire deux échantillons d'une certaine manière. Un échantillon où il va mettre que de l'eau, hein, et un échantillon.
1: Le contrôle de témoin.
0: Voilà, c'est ça. Et un échantillon où il va mettre du sucre, qui peut être d'ailleurs le sien.
1: Le sien, hein, probablement. Puisque,
0: donc on va dire un peu son. Excusez-moi, son propre vomi, hein, pratiquement. Hein, donc, et il va constater que dans un cas, il ne se passe pas grand-chose, hein, ou quasiment rien. Hein, donc ça, c'est la coction, c'est la cuisson. Donc il met ça à l'intérieur d'un four, hein, un vrai four.
1: Pour le mettre à la température.
0: Ouais, pour le mettre à la température, là, c'est ça. Et il dit, il ne se passe rien. Tandis que dans l'autre cas, il se passe quelque chose. Donc c'est bien. D'abord une fermentation plutôt qu'une cuisson, et puis d'autre part, il y a bien des sucs gastriques, on va dire, hein, qui sont la cause de cela. Et donc là, on a une expérience maison, si on peut dire. Hein. Spallanzani est lui-même un ecclésiastique, mais un ecclésiastique savant, comme il y en a beaucoup à l'époque.
1: Quand a-t-on inventé la notion de calories? Comment la viande est-elle passée, tout comme le sucre, d'un remède ancien à un ennemi des temps modernes? C'est la suite de notre programme, juste après ça.

0: It's More Myth de Dizzy Gillespie. À 16h33 sur France Culture, vous écoutez la Science CQFD consacrée aujourd'hui au dernier jour de la fête de la science et donc à l'histoire de la nutrition en compagnie de Bruno Loriot, qui est historien, professeur émérite à l'Université de Tours et auteur de Une histoire de la diététique d'Hippocrate au Nutri-Score. Que mangeait-on à l'hôpital lorsqu'on est malade? C'est le sujet de la Science au Labo. Bonjour Céline Ozen.
1: Bonjour Alexandra.
0: Vous êtes allée dans une caverne aux merveilles au musée de l'APHP à l'hôpital Bicêtre, une collection de 13 000 objets qui illustrent comment les repas prenaient forme de soins en milieu hospitalier du Moyen-Âge jusqu'à nos jours.
1: Et oui, c'est l'apothicairie historique de l'APHP qui provient de la première pharmacie hospitalière fondée à l'Hôtel-Dieu en 1495. Avec les archives des recettes, on y trouve une grande diversité d'instruments, de récipients comme des marmites ou des tisanières géantes, des bocaux d'herbes ou minéraux aux vertus thérapeutiques. Agnès Virol, responsable du musée, et Aurélie Prévost, chargée de médiation culturelle, nous font découvrir ce patrimoine accessible à tous lors de visites nocturnes.
2: Là, vous avez la l'apothicairie, donc on a 1700 pots. Tous les remèdes, que ce soit des laxatifs, voilà, des pâtes molles, des liquides, en fait, etc., étaient soigneusement rangés dans ces pots de faïence.
1: Et on peut souligner l'esthétique,
2: oui,
1: voilà. Voilà,
2: donc il y avait vraiment un rapprochement. Donc là, vous voyez les plus beaux, celles qui venaient de l'ancien hôpital Beaujon. Ça se rapproche beaucoup du domaine des arts décoratifs, mais surtout, leur beauté relève de la fabrication. Il peut y avoir, c'est du Saint-Cloud, entre autres, mais il y en a aussi de Rouen, de Nevers, enfin, etc. Et surtout, la particularité, c'est que chaque hôpital se distinguait par des armoiries propres.
1: Et là,
2: des blasons, voilà. Et là, on voit que ce sont celles donc du financier Beaujon qui travaillait sous le règne de Louis XVI.
1: Pour là, on a de la rhubarbe, de l'angélique, des minéraux. C'est assez hétéroclite. Ouais.
2: Alors effectivement, à l'époque, il y avait c'est-à-dire des contenus d'ordre minéral, d'ordre végétal et d'ordre animal. Qui peut être réduit en poudre, en liquide, etc. Et effectivement, l'inscription du remède est chaque fois indiquée à l'encre, hein, comme on peut le voir. Donc les formes sont très très vastes. Là, ça ressemble presque à des urnes. On peut en voir d'autres qui ont des formes un peu plus communes, si je puis dire.
1: Elles sont bien rangées dans des armoires.
2: Alors, vous en avez d'autres là qui sont vraiment énormes. Voilà les formes, les ateliers parisiens. Voyez, ça, ce sont des formes assez courantes dans les apothicaires, avec un décor bleu, beaucoup plus succinct. Parfois, on retrouve le lys, hein, qui relève de la royauté. Et puis, on retrouve chaque fois donc l'indication du remède. Vous voyez,
1: de la
2: chicorée. Voilà, chaque fois, vous avez donc le remède. Et alors, en fonction du contenu, si c'était des liquides, là, il y avait donc c'était des pots à panse.
1: Un
2: bec verseur, donc pour faciliter l'évacuation de ce liquide.
1: Un mot sur les grands bocaux là.
2: Alors ces bocaux, c'est des bocaux qui sont assez exceptionnels puisqu'ils contiennent encore des contenus minéraux qui sont très colorés. Ça, c'est de l'acétate du cuprine.
1: Un beau bleu turquoise.
2: Voilà, c'est ça.
1: Là, c'est plutôt bleu outre-mer. Ouais. Là, c'est du rouge un peu terre de sienne.
2: Voilà, donc on en a quand même une belle série. C'est vrai que c'est une collection magnifique. C'est l'une des plus belles collections en France.
1: Nous rejoignons Aurélie Prévost, responsable de la médiation culturelle du musée, qui nous décrit d'autres récipients.
3: Du coup, on est face à trois tisanières, dont certaines qui viennent de l'hôpital de la Salpêtrière. Elles sont en cuivre rouge, elles sont assez grandes, elles font plus d'un mètre. Elles sont capables de contenir jusqu'à 75 litres. Et donc on imagine que c'est de l'eau ou de la tisane, mais pas que. Il y a aussi du bouillon qui peut être distribué dans nos hôpitaux grâce à cet objet.
4: Du bouillon de viande, de légumes.
3: Alors toujours du bouillon avec de la viande bouillie à l'intérieur. C'est vraiment le repas d'enrichissement pour les patients, pour renforcer le corps. Ici, sur cette tisanière, sur les côtés, on est censé avoir 2 anses, ce qui permet de porter l'objet qui doit être extrêmement lourd, puisque du coup, plus de 75 kilos, et qui permet de naviguer dans les salles communes qui rassemblent tous ces patients pour donner à manger du bouillon, de l'eau ou de la tisanière pour ses vertus thérapeutiques.
4: Alors, le fœtus.
3: Ouais, le fœtus, c'est pareil, c'est dans les mêmes matériaux, il date des mêmes périodes. C'est un cuivre rouge, assez grand, ça ressemble à une grosse marmite avec un énorme capuchon, des anses assez solides. On imagine qu'on peut être plusieurs pour le porter. Et du coup, on y fait revenir pendant longtemps la nourriture qu'on fait bouillir pendant très longtemps, jusqu'à ce qu'au XXe siècle, on arrive avec les fours électriques, etc. Mais pendant des siècles, du coup, on a utilisé ces fœtus énormes, qui sont vraiment ces grosses marmites, pour produire et faire les recettes à l'hôpital.
4: Quels sont les plats typiques qu'on pouvait servir aux patients selon leur type de trouble, de pathologie? Est-ce qu'on a des archives textuelles ou des récits qui racontent?
3: Pour les périodes les plus anciennes, la recette miracle, c'est le bouillon. Encore aujourd'hui, on se soigne avec de la soupe. En fait, il y a une vraie raison. C'est un potage qu'on peut boire facilement, manger facilement. Tout est bouilli. Si on a des problèmes dentaires, c'est pas grave. On peut l'utiliser. Et du coup, c'est comme la viande est bouillie pendant des heures. Donc, on a dans nos archives des recettes avec les quantités astronomiques de viande pour des quantités d'eau énormes qui permettent de nourrir et vraiment, encore une fois, d'enrichir le corps grâce à ce bouillon. Ça, c'est pour les périodes les plus anciennes. Et après, au 19e siècle, la diététique va arriver et là, on va avoir des repas adaptés.
4: Ce qui est intéressant, c'est que vous parlez de quantité importante de consommation de viande et aujourd'hui, au contraire, on est dans un paradigme où il faut réduire notre consommation de viande pour d'autres raisons, les antibiotiques, l'élevage, etc. Mais
3: oui, la viande, c'était un mets assez rare pour des personnes qui sont accueillies à l'hôpital puisque c'est les personnes pauvres qu'on accueille à l'hôpital. Donc c'est vraiment une source forte de protéines. Aujourd'hui, on connaît dans quels aliments on peut retrouver des protéines, donc on sait qu'il y a des substituts très faciles. Et donc les plats végétariens à l'hôpital sont de plus en plus courants. On connaît diététiquement d'autres alternatives qui permettent d'épargner du coup et de ne pas manger de viande à chaque repas.
0: Merci Céline Lozen. On retrouve toutes vos déambulations scientifiques dans le podcast La Science au Labo. Bruno Lorion, on a entendu finalement que la viande a elle aussi changé de statut. En fait, elle a une histoire forte au sein de la diététique.
5: Oui, tout à fait. Elle fait l'objet de pas de discussions, à la fois sur les différents types de viande qui sont plus ou moins conformes au tempérament de tel ou tel, mais même en tant que tel, c'est-à-dire que il y a des médecins qui disent que, alors la majorité pense que la viande c'est bien, c'est bon, mais il y en a un certain nombre qui disent que non, c'est pas bon.
0: À quelle époque?
5: Alors, à quelle époque? 14e siècle. Mm-hmm. Le premier texte que moi j'ai trouvé, c'est celui d'Arnaud de Villeneuve, donc au 14e siècle, parce que il y a au refus de la viande, vous voyez, je détourne votre question un peu vers le refus de la viande. Au refus de la viande, il peut y avoir des raisons éthiques. Mm-hmm. Ça, dès l'Antiquité, ça existe.
0: Qui existe chez les pythagoriciens, par exemple.
5: Voilà, oui, les néo-pythagoriciens, au moins. Et puis, vous avez, aujourd'hui, il y a des raisons environnementales, bien sûr, hein, très importantes. Puis ça, c'est quelque chose d'assez récent. Hein, le premier auteur en parlait à ma connaissance, c'est Reclus. Il disait Reclus, le géographe anarchiste du début du XXe siècle. Mais il y a eu des médecins, donc Arnaud de Villeneuve par exemple, qui défend la diète des Chartreux. Les Chartreux sont un ordre religieux qui applique rigoureusement la règle de Saint-Benoît. La règle de Saint-Benoît veut qu'on ne mange pas de viande. Hein. Sauf si on est malade, précise un endroit de la règle de Saint-Benoît. Et les Chartreux disent, eh ben, même quand on est malade, on ne mangera pas de viande. Mm-hmm. Et donc il y a une accusation à l'intérieur du monde chrétien pour dire, vous tuer, au fond, vos propres frères. Et il y a un médecin, donc Arnaud de Villeneuve, le grand médecin, donc catalan, un des principaux connaisseurs des textes arabes, traduits pour faire progresser la médecine médiévale, qui explique que la viande, finalement, on peut très bien s'en passer et rester en bonne santé. Donc, vous voyez, c'est quelque chose qui traverse un peu les siècles, mais il ne va pas gagner, quoi. Il ne va pas avoir la majorité. C'est clair, ce n'est pas lui qui va l'emporter dans le mainstream.
6: Mais ça aurait été dit. Avançons un petit peu dans notre histoire, car le temps presse. On passe après cette question de la digestion, de la considération finalement des nutriments, de la découverte des vitamines. Il y a cette idée d'une forme de quantification. On va commencer à dicter l'idéal de l'alimentation et avec elle finalement la calorie. Ça, c'est un point assez fondamental.
5: Oui, il y a deux endroits où cette quantification peut jouer. C'est à la fois dans la composition, quels sont, vous avez prononcé le terme de nutriments, qui sont les macronutriments, glucides, lipides, protéines. Ça se constitue au 19e. Et dans quelle proportion? Et puis, il y a aussi quel est le volume total de l'énergie dont on a besoin d'abord. Dont on a besoin pour quoi faire? Pour travailler. Au 19e siècle, on est dans le moment où le capitalisme s'installe et se développe. Et par conséquent, on a besoin de beaucoup de personnes qui travaillent et qui ont suffisamment à manger pour travailler. Et c'est la même chose dans les hôpitaux, on vient d'en parler, dans les écoles, dans les casernes, etc. Et donc, il faut trouver un moyen de quantifier tout ça. Ce moyen pour quantifier l'énergie dépensée et productrice et produite, c'est la calorie. Donc, on discute pour savoir si c'est pas une invention française. Effectivement, on a trouvé dans des cahiers d'étudiants le terme à la suite d'un cours. Ça se développe ensuite en Allemagne, on est toujours au 19e siècle, et puis c'est surtout aux États-Unis que ça va prendre une grande importance, et une importance telle que on va avoir un futur président des États-Unis, Hoover, qui au moment où il va s'occuper de remettre un peu de l'ordre dans l'économie des pays dévastés par la Première Guerre mondiale, le nord de la France, il va dire, voilà ce qu'il faut regarder. C'est pas ce qu'il faut calculer, c'est pas les kilos, c'est les calories. Et les calories, c'est en quelque sorte devenu l'instrument fondamental de cette alimentation rationnelle.
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8: À travers ce qu'on mange, je ne sais pas, c'est toute la création de son être et de son milieu social et de sa société, toute sa politique qui se bâtit. C'est ça, moi, si vous voulez, la découverte de ma vie, n'est-ce pas ? C'est que, faisant mon métier, je m'aperçois que, c'est ce que disait Platon, une société, ça se construit autour de la façon dont on produit et consomme ses aliments.
9: Aujourd'hui, la mentalité, peut-être grâce à moi et à d'autres acteurs du fitness, elle a complètement évolué. Aujourd'hui, c'est devenu beaucoup plus accepté socialement de prendre son shaker de protéines whey. C'est devenu un produit tendance, un allié pour les personnes qui souhaitent prendre soin de leur corps.
8: Se soucier de bien manger, ça veut dire se soucier d'avoir des bons repas, ça veut dire d'échanger des paroles qui ont un sens avec ceux avec qui on travaille, avec notre famille, etc. Et que par conséquent, autour de mon métier, ça va extrêmement profond. Alors ramener ce qui est la création de chaque instant à quelques règles qu'on apprend en classe de seconde données par des professeurs qui ne savent pas ce qu'ils enseignent, non.
10: Première chose que je ferais, j'arrêterais de manger les glucides tout seul. Les glucides, surtout s'ils ont un index glycémique élevé, comme les pâtes ou le pain, ils peuvent entraîner un pic de glycémie. Et des pics de glycémie répétés sur le long terme, ça peut entraîner de l'inflammation.
11: Il n'y a pas de règle simple du savoir manger.
8: Non, il y a des garde-fous, n'est-ce pas ? Il y a, si vous voulez, la définition du besoin la plus sage à l'heure actuelle, c'est ce qu'il est décent de faire dans une société donnée à un moment donné, et qui diffère absolument suivant les individus. Vous avez des gens qui ont besoin de manger beaucoup et qui sont maigres avec ça, vous avez des gens qui avec très peu et sont gros, par conséquent à chacun de trouver son assiette.
6: Un mélange d'extraits. Vous avez entendu le nutritionniste Jean Trémolière en 1973, puis l'influenceur Thibaut InShape en 2025 et une autre influenceuse nommée Dr Flo en cuisine en 2026. On entend finalement là les 50 dernières années en fait de la diététique, avec d'un côté le fait que Jean Trémolière explique qu'il ne peut pas y avoir de règles simples en fait du savoir manger, et puis d'un autre côté on peut avoir l'impression d'injonctions quelque peu contradictoires où on va en revenir à interdire entièrement un aliment.
5: C'est ça, l'interdire ou alors au contraire à le recommander,
6: ou à le glorifier,
5: à faire qu'il y ait un super aliment. Donc là, les injonctions contradictoires, elles sont dues aussi au fait qu'il n'y a plus un seul expert. Vous voyez,
6: le prescripteur n'est plus médecin.
5: Ah ben voilà, les médecins ont leur mot à dire, bien entendu. Hein,
6: pas uniquement.
5: Les médecins ont leur mot à dire, mais pas uniquement eux. Et du coup, cette concurrence des prescripteurs crée, d'une certaine manière, une désorientation des gens. Après, l'idée qu'il faille prendre le contrôle de son alimentation, c'est une excellente idée, qui me semble a été un petit peu abandonné au moment au temps des 30 glorieuses, disons, où vraiment on est parti assez loin de ces nécessités là et par conséquent c'est très sain. Moi je me réjouis de savoir que les jeunes s'intéressent à leur alimentation. Après, il faut pas des choses peut-être trop simples qui risquent d'avoir des conséquences néfastes.
6: Les jeunes ou les moins jeunes,
5: Les
6: sont sensibles finalement à ces injonctions. Si on doit refaire, avec les 3 minutes qui nous restent, toute cette histoire de la diététique, est-ce qu'on pourrait résumer en disant que finalement on est passé de quelque chose de l'ordre de l'individuel, très holistique mais très individuel, puis à des notions plus collectives quand on a voulu finalement quantifier le nombre moyen de calories par personne en faisant la différence entre l'âge et le genre à la rigueur, mais en gardant cet esprit collectif. Et est-ce que là, on n'en revient finalement pas dans les temps les plus modernes à une forme d'individualité extrême où on compte tout, on compte peut-être trop en allant jusqu'à compter justement ses nutriments et en se focalisant sur la plus petite brique de ce qu'est un aliment?
5: Oui, je pense que c'est l'évolution, en effet, qu'on a et qu'on est en train de vivre. Alors c'est compliqué, moi je suis historien, donc il me faut un peu de recul pour voir si c'est vraiment un mouvement, si c'est une simple mode ou si c'est quelque chose de plus sérieux. Mais je sens bien, en effet, cette tendance-là, incontestablement.
6: Qui vient avec son lot, finalement, d'angoisse alimentaire et d'obsession.
5: Oui, pour lesquels on utilise un terme forgé tout exprès, celui d'orthorexie, comme il y a eu l'anorexie qui était vraiment le mal alimentaire typique des pays développés, il faut bien le dire. Moi, au moment où j'ai commencé à travailler sur ces questions-là, on parlait que de ça. Et aujourd'hui, il y a l'orthorexie, donc qui désigne effectivement ce souci quotidien et presque handicapant de songer à son alimentation, vu effectivement tout le mal qu'on peut dire de n'importe quel aliment. Donc ça devient très compliqué, en effet.
6: Merci Bruno Loriot. Je rappelle les références de vos ouvrages. Tout d'abord celui-ci, Une histoire de la diététique d'Hippocrate au Nutri-Score, paru chez CNRS Éditions, et chez le même éditeur, vous publiez aussi Taïwan, histoire, recettes et mémoire du premier cuisinier français. Il est temps à présent de retrouver la chronique d'Alexandre Morales, et on reste dans l'alimentation. Aujourd'hui dans Avec Science, on parle fromage suisse.
12: Le fromage est un produit très ancien. Les plus vieilles traces datent d'il y a environ 7000 ans. Ça coïncide avec le moment où les humains se sont sédentarisés. Et on pense que le fromage, en plus d'avoir des arômes intéressants, a permis de conserver le lait plus longtemps. Mais c'est quoi un fromage? Évidemment, c'est du lait qui va subir plusieurs transformations. D'abord, il faut le faire coaguler grâce à des enzymes. On appelle ça la présure. Et cette substance était à l'origine tirée de l'estomac des veaux. Elle leur permet de digérer le lait. Le processus continue ensuite avec des bactéries qui vont acidifier rapidement le lait, ce qui empêche les pathogènes de se développer. Puis, c'est la maturation avec d'autres bactéries qui dégradent les graisses et les protéines et qui produisent comme ça les arômes spécifiques du fromage. Ça, ce sont les étapes universelles, mais elles peuvent être adaptées selon le type de fromage voulu, selon les époques et les normes. Noam Chani est chercheur en microbiologie et responsable de la collection de cultures de l'Agroscope en Suisse.
13: Au fil du temps, les techniques de fabrication du fromage ont beaucoup évolué. Donc, les tout premiers fromages, ça se faisait par fermentation spontanée, probablement. Et au fil du temps, dans certains endroits, on a commencé à produire des fromages d'une manière différente. Et donc, les techniques ont évolué en fonction de la géographie, des traditions, etc. Et on pense que l'évolution la plus drastique, si on veut, s'est effectuée au cours de ces deux derniers siècles, notamment dans le courant du XXe siècle, parce que les découvertes scientifiques ont permis de comprendre le rôle des micro-organismes, que ce soit dans la formation des maladies ou dans la fabrication du fromage. Et suite à cela, les mesures d'hygiène ont également changé. Et cette évolution de l'hygiène a conduit à différentes choses, et notamment à une réduction de la charge microbienne présente dans le lait, mais également à la réduction de bactéries pathogènes ou indésirables dans les fromages.
12: Les nouvelles techniques ont permis d'améliorer l'hygiène, mais aussi d'augmenter la production, et ça passe par une standardisation des présures et aussi des bactéries. On appelle ça des culture starters, et le principe, c'est d'ensemencer le lait avec des milliards de bactéries présélectionnées pour accélérer l'étape d'acidification. Alors, tout ça a des conséquences sur la composition microbiologique des fromages, et une publication dans Current Biology s'est intéressée à l'évolution de ces micro-organismes au cours de la période de transition qu'est le siècle dernier. Pour faire tout ça, il faut de vieux fromages, hein. Alors direction les Alpes suisses. Noam Chani et ses collègues ont eu la chance d'accéder à une collection unique de fromages appartenant à une famille de la région du Val d'Anivier. Ils ont pu échantillonner 8 fromages de type raclette du Valais, produits au même endroit et dont le plus ancien date de 1875. Les chercheurs ont fait des analyses génétiques dans ces échantillons, d'abord pour identifier les bactéries et estimer leurs proportions, et ensuite pour établir un catalogue de toutes les séquences génétiques présentes dans le fromage.
13: Alors la première chose qu'on a pu mettre en évidence et qui nous a beaucoup intéressé, c'est la composition microbienne du fromage du 19e siècle. On a pu constater qu'on a un noyau d'espèces qu'on retrouve aussi aujourd'hui et qui sont aujourd'hui en tout cas importantes pour l'acidification et la fabrication du fromage. Ce qui est intéressant, c'est qu'on retrouve également d'autres espèces en forte proportion. Des espèces qu'on retrouve aujourd'hui par-ci par-là dans des fromages traditionnels, mais en très faible proportion. Dans ce fromage du 19e siècle, on a également détecté la présence de bactéries typiques de l'estomac de veau. Et ça, ça nous montre qu'à l'époque, on n'utilisait pas de présure commerciale, bien sûr, et que la présure était produite en incubant le lait, soit dans un estomac entier de veau, soit dans un récipient qui contenait également ces estomacs de veau coupés en morceaux.
12: Les auteurs ont aussi remarqué un changement de bactéries sur les autres fromages qui témoignent de l'industrialisation et de la standardisation des cultures au cours du temps, mais aussi la disparition quasi totale sur les derniers échantillons des bactéries potentiellement pathogènes, signe de l'efficacité des normes d'hygiène. Cette étude montre également l'apparition de gènes de résistance aux antibiotiques au cours du XXe siècle, puis un pic de leur présence en 1975, au moment où les antibiotiques sont massivement utilisés, et ils disparaissent ensuite progressivement dans les périodes plus récentes. En fait, les auteurs attribuent cette évolution très positive aux mesures de régulation des usages des antibiotiques. Finalement, ce que je trouve formidable ici, c'est la manière dont l'étude de seulement 8 fromages à raclette éclaire les pratiques agricoles sur plus de 140 ans d'histoire.
6: Merci Alexandre, et merci à toute l'équipe, Chloé Rocher, Eve Etienne, Céline Lausanne, Antoine Beauchamp, Noémie Naguet de Saint-Vulfranc et Loïc Dutoit. À la réalisation, c'est toujours Olivier Bétard. Et la technique aujourd'hui, c'était Grégory Wallon. 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
2: Demain, on parlera des turbulentes équations de Navier-Stokes que l'IA vient de résoudre. Quelles conséquences pour les physiciens? Ce sera notre question de demain. Mais pour l'heure, il est 17h sur France Culture et c'est le moment de retrouver Emmanuel Laurentin pour la série documentaire.
3: 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Cette semaine, ouvre à la Bibliothèque Nationale de France à Paris une grande exposition consacrée à l'écrivain Georges Perec. 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Sur les lieux de Georges Perec, une série documentaire de Claire Zalk réalisée par Diffy Mariani.
4: Pendant des années, je ne savais même pas où était la rue Villain. Pendant des années, après, je savais où c'était, mais je ne voulais pas y aller. Et après, j'y suis allé, et je ne savais plus où était la maison de ma grand-mère, l'immeuble dans lequel habitaient mes parents. Disons, je ne voulais pas le savoir. Et en même temps, je savais bien que c'était ça qu'il fallait que je sache, que je trouve, que je cherche.

Sur les lieux de Georges Perec, une série documentaire de Claire Zalk et Diffy Mariani. Épisode 1, la rue Villain, le lieu de l'enfance.

0: Est-ce que vous y avez déjà été?
1: Non.
0: Jamais?
1: Jamais.
0: Est-ce que vous vous souvenez qu'il vous ait parlé une fois de la rue Villain et de sa signification?
2: Très franchement, je crois pas.
0: Claude Burgelin, biographe et ami de Georges Perec.
2: Je savais qu'il était né à Belleville. Je savais, disons, ce qu'on pouvait dire en trois lignes sur cette histoire-là. Mais ça n'allait pas au-delà. Non, il y avait un rideau de fer à baisser sur ces années-là.
0: Dans mon travail d'historienne des migrations et des persécutions, j'essaye de réfléchir aux manières dont les hommes et les femmes sont ramenés, assignés, attachés à des lieux, hors de la perspective de l'enracinement. Au cours de mes enquêtes, je ne cesse de croiser Georges Perec. Il se place sur ma route, il surgit dans mes archives, il plane sur mes terrains. Je ne cesse de fréquenter ces lieux. Pour commencer, je me demande si l'historienne que je suis peut apporter une pierre, quelques cailloux peut-être, sur le chemin tracé par Georges Perec pour lever le rideau de fer tombé sur son lieu d'enfance, la rue Villain, alors que la rue elle-même a disparu du paysage.
3: Dès les années 20, il était question de raser ce quartier vétuste et de le remplacer par des jardins publics. Et effectivement, c'est ce qui a été fait. Mais au bout de 60 ans...
0: Denis Cosnard, journaliste.
3: En 82, on a burné les derniers coups de pioche, on a détruit les derniers immeubles, et puis petit à petit, on a construit à la place un grand parc, le parc de Belleville. Il reste, il subsiste, un tout petit bout de la rue Villain, mais voilà, c'est juste un nom pour quelques mètres d'asphalte. Plus personne n'a pour adresse la rue Villain, c'est essentiellement un élément du parc de Belleville.
4: Bonjour,
0: je peux vous poser une question très rapide. Ouais. Est-ce que vous savez où est la rue Villain?
4: Non.
0: Non, non.
4: Elle est là. Montez. Je sais où est la rue Villain. Vous montez. Là, prenez à gauche, dans la montée.
5: La rue Villain a été démolie entre 65 et 69.
0: Joseph Pantaléo, propriétaire du bar Le Vieux Belleville.
5: Et elle est restée en friche pendant presque une dizaine d'années. Et à partir de 76, 77, 78, peut-être même 80, le parc de Belleville, qui est aujourd'hui le parc de Belleville, est sorti de terre.
3: Cette rue est donc posée à flanc de colline. Elle monte doucement et puis après deux tournants assez marqués, elle aboutit à la rue Pia par un escalier plutôt raide de 40 marches.
5: Nous, ces escaliers, on les a descendus, remontés, peut-être des milliers de fois. Quoi. Voilà, quand on partait au métro Couronne, on descendait par les escaliers. Quand on n'avait pas envie de remonter, on prenait le métro à Pyrénées. Ils ont été démolis, je crois, en 77, 78.
0: En haut des escaliers, on arrive à une esplanade où l'on découvre l'une de mes rues préférées sur Paris. Ce quartier, je n'y ai pas grandi, mais j'y habite. La crèche de mes enfants était à deux pas, et je suis donc passée matin et soir accrochée à leur poussette pendant plusieurs années. C'est aussi un de mes lieux d'enquête. J'ai travaillé sur les habitants, les boutiques et les ateliers de ces portions de rue aujourd'hui englouties. J'y emmène tous les ans mes étudiants, dans un circuit qui passe par la petite synagogue de la rue Julien-Lacroix, la pâtisserie La Rose de Tunis et la bibliothèque Georges Perec.
6: Nous vivions à Paris, dans le 20e arrondissement, rue Villain. C'est une petite rue qui part de la rue des Couronnes et qui monte, en esquissant vaguement la forme d'un S, jusqu'à des escaliers abrupts qui mènent à la rue du Transvaal et à la rue Olivier-Métra. C'est de ce carrefour, l'un des derniers points de vue d'où l'on puisse, au niveau du sol, découvrir Paris tout entier, que j'ai tourné en juillet 1973 avec Bernard Cézanne, le plan final du film « Un homme qui dort ». La rue Villain est aujourd'hui aux trois quarts détruite. Plus de la moitié des maisons ont été abattues, laissant place à des terrains vagues où s'entassent des détritus, de vieilles cuisinières et des carcasses de voitures. La plupart des maisons encore debout n'offrent plus que des façades aveugles. Il y a un an, la maison de mes parents, au numéro 24, et celle de mes grands-parents maternels, où habitait aussi ma tante Fanny,

0: au numéro 1 était encore à peu près intacte. On voyait même, au numéro 24, donnant sur la rue, une porte de bois condamnée au-dessus de laquelle l'inscription « Coiffure d'âme » était encore à peu près lisible. Il me semble qu'à l'époque de ma petite enfance, la rue était pavée en bois. Peut-être même y avait-il quelque part un gros tas de pavés de bois, joliment cubiques, dont nous faisions des fortins ou des automobiles, comme les personnages de l'île rose de Charles Villebraque.
1: Avant-guerre, la rue Villain, c'était tout pour Georges Perec, pour le petit garçon qui a vécu rue Villain de sa naissance en 1936 jusqu'en, mettons, 1942. Il a passé 6 ans sur place et il y avait donc sur place Georges Perec, ses parents, qui habitaient donc au 24, ses 4 grands-parents, qui habitaient soit au numéro 1, soit au numéro 24, sa grand-mère qui tenait donc cette petite épicerie, plusieurs oncles et tantes, un oncle qui tenait une maroquinerie rue de Belleville, et puis il y avait aussi ensuite sa petite sœur qui est née en 38.

0: Donc là, on ouvre les listes nominatives du recensement 1931 concernant le quartier donc, de Belleville et la rue Villain. Elle doit être toute à la fin. Voilà. Donc là, on est au 1 de la rue Villain. Et on va avoir pour chacun des numéros les personnes qui habitent dans la rue Villain. Donc on voit qu'il y a un charcutier, Gaston Billet, avec son épouse Berthe, qui est née dans le Cantal. Lui est né dans l'Aisne. Puis on a Carlo Yujian, qui est tailleur. Et puis on a Léon Lamé, qui est mécanicien, et son épouse Geneviève. Gaston Dupré, Marie Tachon, Ernestine Moret, qui est née en 1863 en Normandie. Et puis Aaron Shulevitch. Donc Aaron Shulevitch, c'est le grand-père de Georges Perec. Et on voit qu'en 1931, il est déclaré au 1 avec toute sa famille, c'est-à-dire Aaron, qui est né en 1889, qui est casquetier, Gitla, né en 1888, son épouse, sans profession, et leurs enfants, Henri, l'aîné, né en 1908, qui est maletier, ce que je lis, Arnaud, né en 1910, qui est son enfant et qui est maroquinier, Cécile, alors il n'y a pas de à Cécile, hein, C-E-C-I-L, qui est née en 1913, qui est aussi une fille, il n'y a pas de profession indiquée, et Fanny, née en 1926, qui est née à Paris.
1: Et donc Cécile, c'est la mère de Georges Perec.
0: Cécile, c'est la mère de Georges Perec, qui est née en 1913.
2: J'ai retrouvé dans les archives la description de la rue Villain en octobre 32. Il y a un incendie à ce moment-là, au 31 de la rue Villain. C'est la baraque en bois des Goldfarb qui est partie en flammes. Et les journalistes accourus sur place décrivent cette rue. Ils parlent de la grouillante rue Villain qui est en quelque sorte le ghetto de Belleville. Ils parlent de l'accumulation de bicoques vétustes où l'on parle yiddish, l'agglomération de masures bâties en espalier, un labyrinthe d'escaliers de coins et de recoins. Ici, nous sommes au royaume des taudis, une espèce de ghetto pour artisans étrangers réduit à la portion congrue du logement, résume le journal Le Peuple. Voilà, c'est à ça que ressemble la rue Villain quand la famille de Perec s'y installe.
1: Le registre analytique du commerce, donc on constate que sous le numéro 631320 est enregistré Itzhak Perec, qui est né en 1909 à Lubartow, en Pologne, de nationalité polonaise, et il est arrivé à Paris en 1927.
3: Dominique Juinier, archiviste.
1: L'objet du commerce est un atelier de coiffure situé 24 rue Villain, dans le 20e arrondissement. Et le commencement de l'entreprise est indiqué au 15 février 1935. Et dans la rubrique observation, on constate que ce monsieur est marié sous le régime de la communauté légale. Donc ça signifie qu'il s'est marié en France.
3: C'est bien Cécile qui tient l'atelier de coiffure, mais c'est son époux, Itzhak, qui le déclare légalement. Pratique courante dans ces années de minoration de la femme commerçante. Cécile et Itzhak Perec, les parents de Georges, se sont mariés quelques mois auparavant, le 30 août 1934, dans le 20e arrondissement. Cécile vient d'accéder à la majorité légale, qui est alors de 21 ans. Leurs témoins sont deux voisins du quartier, un coiffeur de la rue du Pressoir et un tailleur installé au 48 rue Julien Lacroix. Cécile et Itzhak se sont sans doute rencontrés dans ce quartier, peut-être même dans la rue Villain. Les parents de Cécile sont au 1, ceux d'Itzhak au 24. 18 mois après leur mariage, naît leur premier enfant, Georges.
1: C'est la date à laquelle Georges Perec a été inscrit dans cette école. Donc on le trouve sous le numéro de matricule 406. Et on découvre que c'est un enfant d'origine polonaise, qu'il est né le 7 mars 1936, que l'un de ses parents, donc en l'occurrence sa maman, était coiffeuse, et qu'il habitait au 24 rue Villain, et que son père a été tué à la guerre. Mais ça, cette information a dû être portée après l'inscription, puisque son père est mort en 1940.
4: Tout le travail de cette biographie a consisté à me rapprocher de ce que j'avais été, essayer de réinventer, essayer de retrouver dans l'écriture la trace réelle de ce qui avait été moi et de ce qui avait été mes parents. Essayer de prendre en charge leur mort, leur vie et leur mort, et ma vie.
5: Il a quitté la rue Villain et Paris très probablement au printemps 1942.
3: Claude Burgelin.
5: Il est parti avec un convoi de la Croix-Rouge à Villard-de-Lans. Et un beau jour donc de ce printemps 1942, il a dit au revoir à sa mère sans savoir qu'il la voyait pour la dernière fois. Et la tragédie qui a été pour lui d'avoir perdu tout souvenir de sa mère. Il ne se souvient plus des traits de son visage, de sa voix, de ses paroles. C'était une amnésie ravageuse. Il avait 5 ans et demi, 6 ans.
4: C'est un peu comme si on m'avait mis un bandeau sur les yeux et puis j'avais marché et puis j'étais resté quelques petites choses. Et quelques années après, le bandeau enlevé, je me promène dans un paysage que je ne reconnais pas, mais j'ai la certitude de l'avoir déjà fait, ce chemin.
5: Il y a énormément de choses autour de cette rue Villain, parce que c'est le lieu, ce serait à la fois le Graal de pouvoir y revenir, et c'est le lieu auquel il s'interdit de revenir. C'est le lieu presque phobique pour lui. Il est frappant de voir que, adulte, il entre dans la cour de la rue Villain, mais ne va pas frapper à la porte du local où il a vécu. C'est un geste impossible pour lui.
3: Est-ce pour rendre ce geste possible que Georges Perec échafaude, en 1969, le projet de lieu ? Ce projet d'écriture, à la fois fantasque et mythique, consiste à se rendre chaque mois dans 12 lieux parisiens, attachés d'une manière ou d'une autre à un événement marquant de sa vie, pour le décrire le plus précisément possible, puis à rédiger chaque mois, où il veut cette fois-ci, un souvenir lié à ce lieu. Ces textes sont mis sous enveloppe et cachetés à la cire. Le tout est censé durer 12 ans. Mettre en place ce procédé d'écriture lui permet, le contraint aussi, à revenir chaque année rue Villain.
4: C'est un projet que j'ai eu en 1969. J'ai décidé un jour de faire des descriptions de lieux à Paris selon un protocole très précis. Je me disais, bon, je vais entasser ces descriptions et ces souvenirs dans des enveloppes, un peu comme on fait ce qu'on appelle des bombes du temps.
3: Donc racontez-nous peut-être un petit peu, donc il se déplace dans le lieu
6: oui.
3: Avec des carnets.
6: Oui, alors c'est des carnets, parfois ce sont des feuilles volantes, ou qu'il arrachera après, ou qu'il a arraché au préalable.
3: Jean-Luc Joly, président de l'association Georges Perec.
6: Il y a des réels de la rue Villain, pour lesquels il avait même préparé les numéros d'immeubles au préalable, pour ensuite avoir juste à remplir le descriptif ou la partie descriptive, si je veux dire. Mais si on regarde rapidement ici, on a des feuilles donc découpées avec une écriture vraiment parfois relativement difficile à lire, puisque c'était écrit peut-être parfois juste sur la paume de la main. Ça, c'est une caractéristique, je dirais, de toutes les archives de Perec. Il y a un nombre invraisemblable de supports différents. Parfois ce sont des feuilles de carnet, parfois ce sont les versos de prospectus publicitaires. Enfin bon, il y a une variété de supports absolument incroyables. Chez Perec, il y a une fascination pour la papeterie. Il aime les carnets, il aime les cahiers, il joue avec des tracettes, il a des tampons, il a des feutres. Et c'est ce qui explique que très souvent, ces enveloppes ont des inscriptions qui répondent à une sorte de souci typographique ou de passion typographique comme celle-ci. Par exemple, le premier réel de Villain, qui date de février 69 et qui est fait avec des lettres au tampon, ce qui donne d'ailleurs une ondulation aux lignes, Villain réel 138. Parfois, elles sont marquées, par l'esthétique de l'époque. Tenez, ici, celle-ci. L'esthétique est globalement pop. C'est celle de juillet 70. Souvenir de vilain.
7: Jeudi 27 février 1969, 17h10. Au café à la Marquise, au croisement de l'avenue Simon Bolivar et de la rue de Belleville, métro Pyrénées. Un café assis, 70 centimes. J'ai marché du CHU Saint-Antoine à la Nation. J'ai pris le métro de Nation à Couronne. J'ai pris la rue des Couronnes jusqu'à la rue Villain, que j'ai montée jusqu'à la rue Pia. La rue Villain naît à la hauteur du numéro 29 de la rue des Couronnes. À gauche, en face des numéros 42, 42 bis, immeubles neufs, ou plutôt des HLM récentes mais déjà vieilles. Sur la gauche, côté impair, le numéro 1 a été ravalé récemment. C'était, m'a-t-on dit, l'immeuble où vivaient les Shkevitch. Nulle boîte aux lettres dans l'entrée minuscule. Au rez-de-chaussée, un magasin, jadis d'ameublement, la trace des lettres meubles est encore visible, qui se réaménage peut-être en mercerie, à en juger par les articles que l'on voit en devanture. Le magasin est fermé, non éclairé, comme presque tous les autres. Du numéro 2 parvient une musique de jazz revival, Sidney Bechet, plutôt Maxime Sori.
8: Chez Perec, évidemment, il n'y a pas que la mémorisation.
3: Annelies Schultz-Nordhold, professeur de littérature.
8: Parce que pourquoi est-ce qu'il rédige tous ces lieux, pourquoi est-ce qu'il en fait des descriptions, etc. On peut le voir comme un effort d'enregistrer et d'en faire une espèce de conservatoire ou d'archive, ça c'est une chose. Mais il y a autre chose, il espère quand même aussi qu'en faisant ces descriptions, en passant dans tous ces points, dans tous ces endroits d'un lieu particulier, la rue Villain notamment, que ça sera une espèce de catalyseur de la mémoire. Donc il espère que ça va faire surgir des nouveaux souvenirs dont il n'était pas conscient, disons. Et à mon avis, ça a été le grand espoir que Perec a pu avoir. Le fait qu'un lieu peut être le conservatoire de souvenirs et qu'il peut les faire ressurgir à propos de, notamment de la rue Villain. Parce qu'on peut même se dire que la rue Villain a été en fait, que c'est le noyau du projet, que ça a été la raison première de concevoir cet immense projet. Les autres 11 lieux, mais la rue Villain était le principal, puisque comme on sait, comme il le dit dans W, le souvenir d'enfance, je n'ai pas de souvenir d'enfance. Pas de souvenir de la mère, notamment, qui a été déportée à Auschwitz. Pas de souvenir du visage de la mère. C'est ce qu'il a travaillé, en fait, toute sa vie, ça. En faisant tout ce travail sur la rue Villain, il y avait ce grand espoir que quelque chose allait surgir qui était inconnu.
7: Au 24, c'est là que je vécus, non au 7. C'est très vilain d'habiter cette rue Villain. D'abord, un bâtiment à un étage, avec au rez-de-chaussée une porte condamnée, portant encore tout autour des traces de peinture et au-dessus, non tout à fait effacées, la mention « coiffure d'âme ». Puis un bâtiment bas avec une porte. La porte donne sur une longue cour pavée avec quelques décrochements, escalier de 2 ou 3 marches. À droite, un long bâtiment à un étage. Le bâtiment à un étage avec la porte condamnée en constitue donc la section, avec un double perron de béton. Au fond, un bâtiment informe. À gauche, des espèces de clapiers. Je ne suis pas rentré.
9: En fait, je crois que le drame intime de Perec, ça a été de vivre une situation d'extériorité à lui-même.
3: Isée Bernatto, psychanalyste.
9: Qui, en même temps, a donné cette œuvre-là. Mais, du coup, décrire les lieux, c'est tenter, d'abord, je pense qu'il se sent extérieur au lieu. C'est quand même pas un hasard si, dans son œuvre, ça revient « qu'est-ce que c'est qu'habiter une chambre ?» où il se demande de quelques emplois du terme « habiter ». Voilà, pourquoi ce mot « habiter », enracinement, ancrage, pourquoi ces lieux, pourquoi ces mots reviennent. Alors, en fait, il utilise son extériorité parce qu'il est devenu un génie de l'extériorité. En fait, il est devenu un génie de la description, de regarder. C'est-à-dire qu'il utilise cette position d'observateur extérieur, il en fait une œuvre. Mais je pense aussi que en décrivant comme ça, en épuisant, je reprends son terme, en épuisant la rue Villain aussi, je pense qu'il tente à essayer de re-rentrer à l'intérieur, de se réapproprier, de faire un travail comme ça d'appropriation.
6: C'est curieux parce que au départ, lieu est conçu presque comme une performance d'écriture.
3: Jean-Luc Joly.
6: Une forme d'immédiateté de la saisie qui doit s'installer. C'est ce qu'on appellerait aujourd'hui une écriture aussi factographique que possible. Et quand il réécrit, évidemment, commence à s'immiscer un souci littéraire. Les souvenirs, cela consiste donc une fois par mois à se souvenir d'un des 12 lieux et tranquillement chez soi, devant une machine à écrire par exemple, de noter ses souvenirs. Ici de la rue Villain, c'est le premier de ses souvenirs qui est écrit au Moulin d'Andée le 22 août 1969 vers 14h.
7: Souvenir d'école. Au sortir d'une classe ou d'une après-midi de dessin, je descends en courant la rue des Pyrénées, tenant à la main un dessin colorié que j'ai fait et qui représente un ours brun. Je cours et hurle quelque chose comme « Ah, les ours !» ou « Ah, les oursons !» et suis extraordinairement excité. Je crois encore me souvenir du mouvement même de la course tout au long de la pente de la rue des Pyrénées, gambadant ou sautillant, c'est-à-dire reprenant appel sur le pied où l'on vient d'atterrir. Image difficile à préciser et que je viens d'exécuter et de faire exécuter à Thérèse dans la salle de la Meule. Ce type de course est très répandu chez les enfants. Il est signe d'insouciance et de jeu. Je me demande si mon enthousiasme ne fut pas brisé net. Par exemple, nul ne trouve mon dessin joli.
8: Là, c'est les souvenirs de la rue Villain. Alors, c'est des textes qui sont presque poignants, tellement il fait des efforts pour essayer d'extorquer quelques souvenirs de cette enfance, de ses premiers 6 ans, évidemment, avant la guerre où il y habitait.
9: Pourquoi il revient sur la rue Villain? Pourquoi il va comme ça dans des lieux? Je pense que le lieu est la maison, l'immeuble, avec l'inscription coiffure d'âme de la rue Villain. C'est quand même pour lui le signe tangible, concret, que sa mère a existé, qu'il y a eu quelque chose. Là, je crois que ça prend sens aussi par rapport à l'extermination, par rapport à toute la tentative d'effacement des traces. L'immeuble, la maison, c'est quand même la preuve que tout ce qui est disparu dans l'amnésie traumatique, que tout ça, ça a bel et bien existé. Il y a une phrase que je trouve d'ailleurs magnifique, que Günther Anders écrit dans son journal d'exil, justement, il dit « Tout le monde sait que sa mère est mortelle, personne ne sait que sa maison est mortelle. » Ben, je crois qu'effectivement, la maison, c'est le signe que la mère et la vie de famille a existé, mais c'est aussi ce qui reste, c'est aussi ce qui ne meurt pas et ce par quoi on peut tenter d'approcher, de retrouver quelque chose de celle qui a disparu. Et d'ailleurs, ce qui est assez quand même tragique, c'est que la maison de la rue Villain, l'immeuble, il a aussi été détruit. Donc là, je pense qu'il y a eu comme une espèce de réactualisation du traumatisme. C'est-à-dire, rien ne tient, quoi.
3: Rien ne tient, et pourtant les écrits, les papiers, les archives restent. Quand je lis les textes de Lieu, ses efforts pour décrire numéro par numéro la rue Villain, qui se démolit sous ses yeux, ses tentatives poignantes de recherche de souvenirs, je me demande ce que Georges Perec aurait fait, aurait dit, aurait écrit des traces laissées dans les archives par son histoire et celle des siens. Aux Archives nationales, on trouve le dossier de spoliation de l'épicerie que sa grand-mère Rose tient au croisement de la rue Villain et du 23 passage Pékin. Une politique systématique de spoliation des biens et entreprises dits « juifs » est engagée par les autorités d'occupation dès 1940 et mise en œuvre par le régime de Vichy. La grand-mère proteste contre ce qu'on appelle alors l'aryanisation de son commerce.
10: Le 29 septembre 1941, commissariat aux questions juives, 2 places des Petits Pères, Paris. Messieurs, nous sous-signés, Monsieur et Madame Peretz, établi épicier passage Pékin à Paris 20e, avons l'honneur de solliciter votre haute bienveillance de nous accorder une prolongation, de tenir notre boutique ouverte jusqu'à une date que vous voudriez bien nous fixer. Nous prenons la liberté d'indiquer les raisons suivantes. Nous sommes âgés de 70 et 65 ans. Notre fils André Pérec nous a aidés par sa jeunesse et connaissances de bien maintenir notre commerce et ainsi notre substance matérielle. Dès 1939, mon fils, bien qu'étranger, est parti pour accomplir son devoir et il n'est plus retourné, étant tombé au champ d'honneur en juin 1940. Depuis, nous luttons durement pour nous maintenir nous-mêmes et pour pouvoir aider notre belle-fille et son enfant, la veuve de guerre. Ainsi, une prolongation nous aidera pour quelque temps. En vous remerciant d'avance pour votre considération favorable, nous vous prions d'agréer, messieurs, nos salutations respectueuses. Monsieur et Madame Peretz, établi épicier, 23 passage Pékin, à Paris 20e.
3: Il est possible aussi de retrouver, toujours aux archives nationales, mention des conditions d'arrestation de la mère de Georges Pérec. Je cite. Le 22 janvier 1943, la dame Pérec était arrêtée sous prétexte qu'elle couchait hors de son domicile. Ce simple motif entraînait l'arrestation du père et la sœur de l'intéressé, le sieur Soulevitch et la demoiselle Soulevitch Fanny. Déportées, ces trois personnes ne sont pas revenues. Sur l'archive, le mot « personne » est barré et remplacé par « israélite ». Une fiche est ouverte au nom de Cécile, qui est alors devenue Sirla Pérec Nechulevitch, le 23 janvier 1943, quand elle est internée à Drancy, le lendemain de son arrestation. Son statut de veuve de guerre ne la protège pas. Le 11 février 1943, elle figure sur la liste du convoi numéro 47 qui quitte Drancy pour Auschwitz avec son père, Aaron, et sa jeune sœur Fanny, âgée de 17 ans. Ce même jour, David Pérec, l'autre grand-père de Georges, est lui aussi arrêté, interné à Drancy et déporté par le convoi numéro 49 le 2 mars 1943. Sirla, Aaron, Fanny et David Pérec font partie des 84 habitants de la rue Villain déportés entre 1942 et 1944 pour Auschwitz.
5: C'est un piège pour la mère de Georges Pérec, qui était arrêtée rue Villain, probablement à la suite d'une dénonciation. Donc, elle est veuve de guerre depuis juin 40. Elle vivote de son métier de coiffeuse, qui a un tout petit, j'ose pas dire cabinet salon de coiffure, c'est une espèce de petit atelier, donc au 24 de la rue Villain. Elle vit de peu, il y a le petit Georges qui vit auprès d'elle, dans ce qui doit être gentiment un tout dit. Le beau jour de janvier 43, elle va dormir chez son père qui habite au 1 rue Villain, donc un tout petit peu plus bas. Et c'est là qu'elle sera arrêtée, et elle sera arrêtée et déportée sous le prétexte qu'elle ne dort pas à son domicile. Et dans la même arrestation seront prises la petite sœur, Fanny, et son père. Tous mourront à Auschwitz.
4: Et il y a quelques années, je suis retourné à rue Villain. J'ai rencontré une dame qui sortait d'une maison située un peu plus haut, qui n'était pas encore démolie, qui l'est maintenant, qui m'a pris pour une sorte d'agent du cadastre, de quelqu'un qui venait faire des relevés concernant les arrêtés d'expulsion, des choses comme ça, et qui m'a dit « Ah, monsieur, c'est bien triste, on va démolir ma rue, j'y suis depuis 1914. » Alors je lui ai dit « Mais non, c'est simplement c'est une rue où je suis né juste à côté, j'ai vécu là quand j'étais petit. » Ma mère était coiffeuse, 24. Et elle m'a dit, mais je m'en souviens très bien. Et puis elle a ajouté, elle n'est pas restée longtemps. J'ai trouvé ça, alors à la fois comme quelque chose de... D'abord, d'assez extraordinaire que, disons, quelqu'un entérine l'existence de ma mère. Lui donne une objectivité que moi, je n'arrivais pas à saisir. Et puis ensuite, une sorte d'ironie assez terrifiante. Enfin, sous ce, elle n'est pas restée longtemps. Elle n'est pas restée longtemps parce qu'elle a été prise dans une rafle. Et que par rapport à cette femme qui était là depuis 60 ans, elle était comme la trace de quelque chose où j'ai presque l'illusion de pouvoir me réinsérer, comme quelqu'un qui retrouverait son village, par exemple.

0: La question de la trace est centrale pour Perec, et justement les lieux nous refusent. C'est ce qu'il nous dit tout le temps, constamment, qu'on ne peut pas faire trace. Et d'une certaine façon, il n'est qu'un passant de la rue Villain. L'histoire n'a laissé aucune trace. Il y a vaguement peut-être l'inscription salon de coiffure, coiffure pour dames, pourtant, au-dessus de la porte, mais sinon rien. Le manque est fondamental. Il y a un épisode saisissant chez lors de sa psychanalyse avec Pontalis, c'est qu'un beau jour, il dit à Pontalis, je voudrais la voir comme je vous vois. Et Pontalis lui répond aimablement que justement, allongé sur le divan, il ne la voit pas. Et cette intervention a eu, semble-t-il, un effet thérapeutique sûr.
1: Tout à coup, elle est là. Il y a quelque chose justement d'une présence. Oui, c'est un mot que j'ai pas utilisé, mais je crois qu'il est important aussi. Difficulté à être présent, parce que c'est la question des grands absents, des absents majuscules, des disparus.

0: Je n'ai pas de souvenirs d'enfance. Jusqu'à ma 12e année à peu près, mon histoire tient en quelques lignes. J'ai perdu mon père à 4 ans, ma mère à 6. J'ai passé la guerre dans diverses pensions de Villard-de-Lans. En 1945, la sœur de mon père et son mari m'adoptèrent. Cette absence d'histoire m'a longtemps rassuré. Sa sécheresse objective, son évidence apparente, son innocence me protégeaient. Mais de quoi me protégeait-elle, sinon précisément de mon histoire, de mon histoire vécue, de mon histoire réelle, de mon histoire à moi qui, on peut le supposer, n'était ni sèche, ni objective, ni apparemment évidente, ni évidemment innocente. Je n'ai pas de souvenirs d'enfance. Je posais cette affirmation avec assurance, avec presque une sorte de défi. L'on n'avait pas à m'interroger sur cette question. Elle n'était pas à mon programme. J'en étais dispensé. Une autre histoire, la grande, l'histoire avec sa grande hache, avait déjà répondu à ma place. La guerre, les camps.
1: La question de la trace est centrale quand on travaille sur les camps, la guerre, les petites et les grandes haches. Collecter les traces, c'est lutter contre les efforts délibérés des maîtres d'œuvre de la Shoah pour effacer les empreintes de leur entreprise d'annihilation. Rassembler les archives, c'est tenter aussi de ne pas laisser les vies des victimes à la disparition. Perec, d'une certaine manière, quand il place les textes de ses descriptions et de ses souvenirs dans des enveloppes, crée une archive. En 1974, il décide de les ouvrir pour écrire W ou le souvenir d'enfance, et par là, il met fin au projet de lieu.
2: L'idée d'échec pur qui serait quelque chose de ou complètement raté, ou complètement abandonné avant même de commencer, n'a pas beaucoup de sens pour moi. Par contre, ce qu'il y en a, c'est cette espèce d'attente que j'ai mise dans ce livre pendant plusieurs années, pendant 5 ans, cette espèce de fétichisme des enveloppes qui s'accumulait, parce que j'avais quand même 144 enveloppes, bon. Et puis cette espèce, en même temps, pour finir sur une note gaie, ce sentiment de jubilation et de libération que j'ai eu quand je les ai ouvertes, quand j'ai cassé les sceaux, les cachets, et puis j'ai commencé à voir comment ces textes s'empilaient quand même entre eux, et puis allaient quand même donner quelque chose qui serait un compte-rendu de cette expérience.
1: Toutes les enveloppes de la rue Villain ont été ouvertes par Perec ?
3: Les réels, oui, les souvenirs. Pas sûr, encore que ce qui n'avait pas été ouvert l'a été en 88-89. L'ayant droit de Georges Perec et Elabine Hunfeld, sa cousine, entreprend avec Philippe Lejeune d'ouvrir tout ce qui n'avait pas été ouvert. Eux-mêmes ont raconté comment ils venaient ici, à l'Arsenal, ouvraient les enveloppes et découvraient et lisaient un texte que personne n'avait lu avant eux, sauf Perec et encore, seulement quand ils l'avaient écrit. À partir de là, toutes les enveloppes ont été ouvertes. Pour la rue Villain, je suppose, mais ils n'ont pas tenu, eux, de journal, à ma connaissance du moins, de ce qu'ils ouvraient, de ce qui était resté clos, encore qu'on pourrait le savoir quand même, puisqu'il y avait cette mention, enveloppe restée close, non ouverte, et non cataloguée ou non numérotée. Donc à la limite, un petit travail de recherche, en se fondant sur cet élément-là, pourrait permettre de savoir, par exemple, si Perec avait ouvert tout ce qui concernait la rue Villain. J'ai tendance à le penser parce que, évidemment, il s'en sert pour l'écriture de ce qui concerne la rue Villain dans W ou le souvenir d'enfance.
4: Nommé pour sauver de l'oubli, c'est ce qu'il faisait toujours.
1: Robert Bobert, cinéaste et ami de Georges Perec.
4: Et c'est ce qui me fait dire que s'il a arrêté en 75 au lieu d'arrêter en 81, c'est qu'il n'a pas voulu voir la maison de ses parents détruite. Il était un très grand lecteur de Queneau. Il avait lu tout Queneau. Queneau, en 67, dans Courir les rues, dit « Il faut que j'aille voir avant que tout ça disparaisse ». Lui aussi, il est allé voir avant que tout ça disparaisse. Mais il est arrêté d'aller voir avant que tout ça ne disparaisse. Parce que ça n'aurait pas été supportable. Ce n'était pas possible pour lui.
2: il fallait que je me construise un monde, une maison, enfin, quelque chose qui me rattache à ma propre histoire.
5: Et elle vous manque aujourd'hui, cette enfance ? Cette enfance que vous n'avez pas eue ?
2: Non, je ne crois pas. Plus maintenant, enfin, je veux dire, il y a eu, d'une certaine manière, un combat qui s'est traduit par un livre, pour moi, très important, qui est à la fois une autobiographie et une fiction, qui est W, ou Le souvenir d'enfance, qui est la recherche de l'enquête sur cette existence, sur cette enfance, dont, sur ces attaches dont j'ai été privé. Et d'une certaine manière, c'est la recherche de ses parents qui étaient morts, mais dont je n'avais même pas... Le problème, d'une certaine manière, c'était de retrouver la douleur que j'aurais eue, qui m'avait été dérobée, parce que finalement, quand mon père est mort, j'étais trop petit pour m'en rendre compte. Quand ma mère est morte, je ne l'ai pas su. C'était en 43, j'étais dans les Alpes. Et il a fallu que, je ne sais pas, que je les enterre.
0: J'écris. J'écris parce que nous avons vécu ensemble, parce que j'ai été un parmi eux, ombre au milieu de leurs ombres, corps près de leur corps. J'écris parce qu'ils ont laissé en moi leur marque indélébile et que la trace en est l'écriture. Leur souvenir est mort à l'écriture. L'écriture est le souvenir de leur mort et l'affirmation de ma vie.

0: au moment où j'ai écrit W, qui est un livre qui, dans lequel j'évoque des souvenirs d'enfance, j'ai ouvert les enveloppes qui contenaient les descriptions de la rue Villain. J'ai regardé des photos que j'avais fait prendre par une amie en même temps que ces descriptions. Je m'en suis servi. Et surtout, comme à l'époque du W, j'étais extrêmement sensibilisé à cette rue Villain, à cette rue qui est en train d'être détruite, j'ai écrit un ensemble de poèmes accompagnés de photographies et je l'ai publié à compte d'auteur. Enfin, j'en ai fait une sorte de livre d'art qui s'appelle La Clôture. Qui, pour moi, une fois ce texte fait, je ne pouvais plus revenir. C'était devenu l'idée de venir périodiquement décrire ce que je voyais de la rue Villain était terminé, il n'avait plus de raison d'être.
1: Il me donnait toujours un exemplaire de ses livres. Quand j'ai vu ses photos et ses poèmes très...
2: Sylvia Richardson.
1: Très sombre, enfin très... c'est magnifique, mais c'est la clôture, c'est l'anéantissement, c'est pas de la poésie facile, mais le mot mort, clos... ça m'a fait un choc, je veux dire. Mais en fait, j'avais jamais pensé, non, à la rue Villain.
3: Clôture. Sa fin. Nul écrit. Sa mort n'a souci. L'expulsion trace sa ligne. Court sur toi. Clandestine. L'arc-bouté au sol pincé. Au flot inscrit sur le bon cadastre. Où l'un seul naît corps.

0: je sais pas, j'adorais tout ce qui était tous les immeubles, toutes les maisons, toutes les usines qui étaient abandonnées. Christine Lipinska, cinéaste.
1: Est-ce que c'est pour ça qu'il m'a demandé de photographier la rue Villain, qui était une rue à l'époque qui était complètement fermée. Je veux dire, toutes les boutiques étaient. Il y avait des parpaings de ciment. Et non, un jour, il m'a dit, tiens, viens, on va rue Villain, tu peux faire des photos. C'était très, très, très simple, quoi. Enfin, c'était pas. Je ne savais même pas que la rue Villain avait une telle importance pour lui à l'époque. Bon, c'est 17 photos avec 17 textes. Ce qui est drôle, comme anecdote, c'est que bon, on l'a fait par souscription. C'est-à-dire, à l'époque, Georges, il n'était pas du tout connu. Hein. Enfin, pas connu, un peu connu, mais enfin, il n'avait pas la notoriété d'aujourd'hui. Et il m'a dit, on va faire une souscription. Donc, on a fait un devis. Ça coûtait 1000 francs à l'époque. Il m'a dit, on va en faire 100 et on va les vendre 100 francs. Juste pour payer l'imprimerie et tout ça. Mais on les a pas, on n'a pas eu 100 personnes. Alors aujourd'hui, les gens se l'arrachent. Parce que vraiment, se l'arrachent, quoi. Un prix astronomique, quoi. Ce qui est drôle, c'est que on n'a pas réussi à trouver 100 personnes.
2: Le résultat de ce double travail est un livre que nous vous proposons aujourd'hui. Il se compose de 17 photographies de Christine Lipinska, accompagnées de 17 textes. Chaque photographie a été tirée en 100 exemplaires, format 18 par 24. Les textes ont été imprimés en caractère Chambord, corps 14 et 20, et tirés sur papier Périgord mat 120 grammes des papeteries de Ruichère. L'ensemble est présenté dans un coffret à l'italienne relié en toile bleu cendré doublé de velours noir. Cet ouvrage est tiré à 100 exemplaires, numéroté et signé par les auteurs. 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Envoyez votre chèque à Georges Perec, 13 rue Linné, 75005 Paris, ou à Christine Lipinska, 13 rue Saint-Jean-Lille, 75004 Paris. L'ouvrage sera envoyé au souscripteur à partir du 15 janvier 1976.
3: Rue Linné. Impression de pouvoir lui écrire. En 1976, Georges Perec habite le 5e arrondissement, loin de la rue Villain.
4: Après-guerre, après avoir été caché dans le Vercors, il revient à Paris.
3: Denis Cosnard.
4: Il ne reste plus rien de tout ça. Sa petite sœur, Janine, est morte au bout de 2 mois. Son père est mort en juin 40 dans l'aube des suites d'une blessure au ventre. Il s'était engagé dans l'armée. Son oncle, Abraham, qui vivait rue Villain, a été arrêté lors d'une rafle en 41, libéré, puis en fait déporté en novembre 42. La mère de Georges Perec, ensuite, à son tour, a été arrêtée rue Villain. Elle est arrêtée avec son père et sa sœur, Fanny, et tous sont déportés par le convoi du 11 février 43 et assassinés à Auschwitz. Et finalement, plus aucun membre de la famille n'habite rue Villain. L'épicerie a disparu, a été fermée, le salon de coiffure où la mère de Perec travaillait a disparu, le logement des uns et des autres ne sont plus à eux, et Georges Perec se retrouve dans les beaux quartiers, parachuté en quelque sorte dans les beaux quartiers, parce que là, vraiment, un choc culturel, social, économique, gigantesque, puisqu'il passe d'un petit quartier insalubre et pouilleux, au beau quartier, à un immeuble haussmannien de rue de l'Assomption où habitent Martine Carole et Christian Jacques à l'époque.
5: Mais j'ai passé ma petite enfance en partie à Paris et en partie dans la montagne, dans un collège à Villain-de-Lans. Ensuite, j'ai été adopté par une tante à Paris, après la guerre, par la sœur de mon père. Et j'ai fait des études pas très très brillantes.
4: À l'école communale?
5: J'ai fait une année à l'école communale, j'ai fait 2 années au lycée Claude Bernard. Ensuite, je suis allé dans un collège à Étampes.
6: On est dans le 16e arrondissement. Voici le registre d'inscription à l'école primaire du 15 rue des Bauches, dans le 16e. Alors dans ce registre, on constate que Georges Perec est inscrit sous le numéro matricule 6946 et dans les noms et prénoms des parents, on indique qu'il est orphelin, pupille de la nation et on voit la mention Madame Bienenfeld qui est le nom de sa tante chez qui il réside après la guerre et le cours dans lequel il rentre, c'est la classe de CM2A. On a une belle observation sur le caractère de Georges Perec. Enfant vif, étourdi, assez indiscipliné, mais très intelligent, travail irrégulier et peu soigné.
2: C'était le 11 mai 1947. Il avait 11 ans et 2 mois. Il venait de s'enfuir de chez lui, 18 rue de l'Assomption, 16e arrondissement. Il portait une veste de drap grise à 3 boutons, une paire de culottes courtes bleu marine, des chaussures marron, des chaussettes de laine bleue. Il portait un cartable de simili-cuir noir. Il avait pour toute fortune 23 francs et pour seule espérance une petite collection de timbres qu'il comptait vendre au plus vite.
3: Appréciation du professeur de français, passable.
6: Au troisième trimestre, le professeur indique très faible, insupportable en classe. Moi aussi, j'étais ravie de le découvrir sur ce livre scolaire.
3: Avec sa cravate, sa chemise, il est en costume. Ouais, c'est très très émouvant. Il a en effet on le reconnaît complètement. Elle est magnifique cette photo. C'est sur la couverture du livre scolaire.
6: Collège des Temps.
3: On est en 1951, donc il a 15 ans.
2: Lorsque 20 ans plus tard, il entreprit de se souvenir, lorsque 20 ans plus tard, j'entrepris de me souvenir, tout fut d'abord opaque et indécis. Puis les détails revinrent un à un. La bille, le banc, le petit pain, la promenade, le bois, les rocailles, le manège, les marionnettes, le portillon, la rue de l'Assomption, le métro, les métros, l'illustré, l'homme, les agents, le sandwich et le bol, le grand bol de faïence blanche, aux bords ébréchés, au fond couvert de stries grisâtres, dans lequel il avait bu de l'eau, dans lequel j'avais bu de l'eau. Et il demeura tremblant un long moment devant la page blanche. Et je demeurai tremblant un long moment devant la page blanche.
7: En 82, lorsqu'on annonçait la mort de Perec, j'ai eu envie d'aller rue Vilain. Et j'ai vu qu'on démolissait les dernières maisons. Puis, 10 ans après sa mort, je me suis dit, j'ai envie de lui rendre hommage. Et c'est comme ça qu'est venue l'idée de faire ce film sur la rue Vilain. J'ai commencé à chercher des photographies de la rue, puisqu'elle n'existait plus. Et il y a eu quelques films qui avaient été tournés dans le coin, mais ça ne montait pas la rue. Et puis je connaissais quelques photos de Doineau, je connaissais Doineau et Louis Ronis personnellement. Et j'ai commencé avec une documentaliste à chercher partout. Et toute l'année 91, j'ai trouvé près de 500 photographies de la rue.
3: Le film de Robert Baubert, En remontant la rue Vilain, date de 1992. Au-delà de l'hommage, il offre à voir une reconstitution photographique de toute la rue Vilain, numéro par numéro. Partir d'une histoire singulière peut revenir à chercher, par emboîtement, à situer cette petite histoire dans une histoire plus collective, celle d'une famille, d'un immeuble, d'une rue. Enquêter sur le lieu d'enfance de Perec ouvre sur l'histoire des habitants de la rue Vilain, de leurs existences et de leurs disparitions.
7: Ça raconte une vie, ce qu'était le monde parisien populaire pendant quelques décennies. Ce monde n'existe plus et bon, il y a des gens qui n'arrêtent pas de me dire qu'il ne faut pas être nostalgique, etc. Mais il y a une phrase de Vladimir Jankélévitch qui va aller de tout. Il dit « La nostalgie est un souvenir inapaisable ». Voilà, donc, on continue.
3: Quel est votre lieu d'enfance ?
8: Mon lieu d'enfance, Paris 19e.
2: La cuisine. La cuisine de ma mère.
9: La campagne. La campagne près de Lyon.
10: Alors, je dirais Haute-Fouénéa.
11: Un lieu d'enfance qui s'appelle Mussy-sur-Seine, qui est un village de l'Aube.
2: Donc, c'est une pièce ronde parce qu'elle est au rez-de-chaussée d'une tour.
3: Le Pradelis.
11: C'était une très jolie maison qui était l'ancien presbytère du village.
2: C'est une ancienne, un ancien moulin, probablement.
11: Mon port d'attache, mon cœur d'attache est là.
9: Saint-Géry.
12: Le quartier juif au Maroc s'appelle le Mella.
4: Près de Rennes, une grande maison.
11: Mon lieu de l'enfance, je dirais que c'est la maison de ma grand-mère.
2: Les tomates rouges.
4: Je dirais la banlieue sud.
2: Et puis une table ronde aussi, une table en bois ronde.
13: Mon lieu d'enfance.
14: Chicago.
13: Moi, j'ai été élevée à Neuilly. Mais un lieu fort d'enfance, c'est en fait la maison de campagne en Eure-et-Loire, à Blévy.
15: Pour moi, comme pour une vraie exploratrice, c'est plusieurs endroits. C'est Varsovie où je suis née, c'est Zamość où j'ai fini mon lycée artistique, c'est Szczebrzeszyn où j'allais voir mes grands-parents qui y habitaient, et maintenant c'est
3: Lubartów. Merci à Sylvia Richardson, Claude Burgelin, Robert Bobert, Denis Cosnard, Joseph Pantaléo, Dominique Juigné, Annelise Schultz-Norholt, Christine Lipinska, Jean-Luc Joly et Isée Bernato. Merci aussi à Yacine Chitour, Olivier Dohu, Pauline Funk, Béatrice Herold, Rine Kervran, Laurent Joly, Ruth Zilbermann et Abby Bachaouche. Lecture, Benjamin Habitant, Olga Grimbert. Prise de son, Patrick Muller, Christophe Papon. Mixage, Nadège Antonini. Documentation, Annelise Signoret. Archivina, Véronique Jolivet. Chargée de programme, Marie-Vonne Abolivier et Anaï Morales. Coordination, Johanna Bedeau. Sur les lieux de Georges Perec, La rue Villain, le lieu de l'enfance. Un documentaire de Claire Valk, réalisé par Diffy Mariani. 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
1: 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Mais pour l'instant, il est 18h sur France Culture. L'heure de votre journal, Fawzi Trita, bonsoir.
8: Bonsoir Thomas Negaroff et bonsoir à tous. Le prestigieux prix Nobel d'économie a été décerné à 2 Américains, Michael Woodford et Robert Hall, les 2 économistes qui ont élaboré plusieurs méthodes pour assurer la stabilité à condition de prendre les bonnes décisions au bon moment pour éviter l'inflation galopante ou les récessions. Le mouvement lycéen et étudiant entame sa 4e semaine et depuis aujourd'hui, des étudiants du prestigieux Conservatoire National Supérieur de Musique et de Danse de Paris ont rejoint le mouvement. Le conservatoire est bloqué depuis ce matin. Les étudiants veulent se montrer solidaires des lycéens et faire entendre la voix du monde de la culture. L'Arabie Saoudite, qui était peu encline à montrer les dégâts des frappes houthis, a diffusé des images de l'attaque de l'aéroport de Riyad samedi. La télé nationale annonce aussi des nouvelles frappes aujourd'hui. Un changement de communication pour alimenter son récit, nous dira notre correspondant sur place. Depuis ce matin, la rédaction de France Culture propose des reportages et des analyses sur le phénomène météorologique El Niño qui réchauffe les océans et aggrave les catastrophes climatiques. À suivre, un reportage grand format en Somalie où la population déjà très vulnérable s'apprête à subir des inondations dévastatrices avec l'arrivée d'El Niño. Le prestigieux prix Nobel d'économie a donc été décerné aux Américains Michael Woodford et Robert Hall, 2 économistes qui ont travaillé sur la stabilité. Ils ont conçu des mécanismes d'anticipation pour éviter des récessions prolongées ou une inflation hors de contrôle. Dans leurs travaux, Marie Viennot, il s'agit en fait pour le politique de prendre des décisions au bon moment pour maintenir la stabilité de l'économie.
9: Les 2 Américains n'ont pas travaillé ensemble.

0: parfaite sur les marchés entre différentes filières, mais qui peuvent se mettre d'accord sur des prix. Donc voilà, il y a une rigidité aussi des prix. Prendre en compte ces imperfections dans un cadre malgré tout rationnel est fondamental pour arriver à correctement appréhender l'effet potentiel de politique économique aussi bien monétaire que fiscale.
1: Avec à la clé des changements parfois très concrets, notamment de la politique monétaire.
0: Par exemple, Woodford a mis en évidence le fait que trop grande volatilité de l'inflation avait un impact aussi sur la production et la manière dont les entreprises étaient efficaces dans leurs activités productives, et que donc en fait il fallait non seulement prendre en compte au niveau de la Banque centrale la stabilisation des prix, mais aussi prendre en compte la stabilisation de toute la partie productive de l'économie et donc du marché de l'emploi.
1: En affinant le paradigme de l'intervention publique dans l'économie, les deux chercheurs ont ainsi relégitimé l'action stabilisatrice des États et des banques centrales. Leurs travaux sont d'ailleurs désormais utilisés par toutes ces institutions publiques, a souligné ce matin le comité Nobel en les récompensant.
2: Marie Viennot, et pour aller encore plus loin, je vous renvoie à l'émission du jour d'Entendez-vous l'écho consacrée à ce prix Nobel d'économie, une émission à réécouter sur le site de France Culture et l'application Radio France. C'est une première depuis mai 68, le très prestigieux Conservatoire National Supérieur de Musique et de Danse de Paris est bloqué depuis ce matin. Les étudiants qui ont organisé ce coup de force dans un contexte où le mouvement lycéen et étudiant entame sa quatrième semaine, des étudiants qui réclament l'équité d'accès à l'éducation et à la culture et qui veulent se montrer solidaires des lycéens. Louis-Valentin Lopez.
3: Des barrières et des bennes à ordures entassées devant les entrées, des écriteaux placardés sur les murs sous les feux des projecteurs, pas des projectiles, contre la précarité. Soutien aux lycéens aussi, Inès étudie l'alto en master.
4: On a été lycéens il n'y a pas très longtemps pour la plupart, donc c'est vrai que ces mobilisations elles nous touchent particulièrement. Et puis parfois c'est même des gens qui sont dans des lycées qui viendront étudier ici aussi, donc on veut leur montrer qu'il y a une continuité par rapport à leurs idées aussi qu'ils défendent aujourd'hui.
3: Et les étudiants du conservatoire ont aussi des requêtes qui leur sont propres, nous disent Fiona et Sacha.
5: Des conditions assez matérielles de locaux, en fait, d'insalubrité, d'amiante à découvert.
6: Des fuites au quatrième constantes qui vont jusqu'à tout en bas et qui nous rendent des salles inaccessibles et on sait qu'on manque déjà d'espace pour le nombre d'étudiants que nous sommes dans le conservatoire. Ça devient assez assommant.
3: Des professeurs expriment aussi leur soutien. Sarah Marchesi enseigne la diction lyrique italienne.
7: Je suis venue parce que normalement nous avions cours à 9h.
8: Vous soutenez leurs revendications?
7: Oui, oui, bien sûr. Sans le soutien public, la culture ne peut pas vivre et c'est quand même un sujet très important.
9: Est-ce qu'on peut voter qui est pour l'annulation des événements liés au conservatoire cette semaine?
3: Devant les barrières tentatives de dialogue amorcées par Émilie Delorme, la directrice du conservatoire.
10: Ben, on discute, j'essaie de comprendre l'ensemble de leurs revendications. Il faut qu'on voit comment on peut les accompagner sur ce qui concerne le conservatoire, puisqu'évidemment c'est un mouvement de solidarité avec un mouvement national, ça se crée dans un contexte très particulier.
3: Les étudiants mobilisés qui appellent aussi à la convergence des luttes entre les artistes.
2: Elles avaient été dérobées le 8 septembre dernier au musée Renoir à Cagnes-sur-Mer. Les deux toiles du maître impressionniste, portrait de Madame Colonna Romano et Femme au puits, ont été retrouvées en fin de semaine dernière à Clermont-l'Hérault, près de Montpellier. Un cambriolage quelques mois après l'affaire retentissante du musée du Louvre. Mais cette fois-ci, les investigations ont porté leurs fruits. Bonsoir Anne Fauquemberg.
11: Bonsoir.
2: Dès le début de cette affaire, les policiers ont fait un sans-faute et ont bénéficié d'une précieuse trace ADN.
11: Oui, la rapidité de l'action est à souligner lorsque l'alarme du musée de Cagnes-sur-Mer se déclenche vers 5h50 du matin le 8 septembre dernier. Les policiers municipaux arrivent en seulement 4 minutes. Pris de court, deux malfaiteurs prennent la fuite, mais ils n'emportent que deux tableaux sur les 4 volés initialement. Dans le jardin du musée, les policiers retrouvent alors deux toiles dans des housses, dont l'une présente des traces ADN. Un ADN qui permet de remonter jusqu'à un homme âgé de 29 ans, connu dans une affaire de trafic de stupéfiants. Son véhicule est déjà géolocalisé dans une autre procédure. Cela conduit les enquêteurs à un troisième homme, un receleur qui habite donc à Clermont-l'Hérault. Cet homme, interpellé le 7 octobre, finira par dire qu'il a accepté de cacher les tableaux chez lui dans un faux mur. Un mur indétectable par les policiers lors d'une première perquisition, explique Nicolas Bessonne, le procureur de Marseille.
12: Les tableaux étaient dissimulés derrière un mur de part-en-plein, hein, c'est-à-dire que le travail de base des policiers, qui est de s'assurer qu'il n'y a pas d'improctuosité dans les murs, hein, pour cacher de l'argent, des armes ou des tableaux en l'occurrence, les murs étaient pleins et même étaient couverts de placos, donc c'était totalement indétectable. Le mur cassé a permis de récupérer les deux Renoirs.
11: Au total, 4 hommes ont été mis en examen, dont 2 sont placés en détention provisoire. Les interpellations ont été précipitées en

0: semaine dernière car un nouveau passage à l'acte était en préparation, cette fois-ci à la Fondation MACT de Saint-Paul-de-Vence. Quant aux deux tableaux de Renoir, ils se trouvent au Centre interdisciplinaire de conservation et de restauration du patrimoine de Marseille. Les deux œuvres sont plutôt en bon état mais présentent des dégradations, notamment une importante déchirure sur le portrait de Madame Colonna Romano.
1: Les explications signées Anne Fauquemberg. À Aubagne, un collégien de 14 ans a ouvert le feu au fusil de chasse dans son établissement. Le principal du collège et une enseignante ont été touchés. Leurs jours ne sont pas en danger. C'est le conseiller principal d'éducation qui a désarmé le tireur dans le couloir. Un tireur scolarisé en 3e qui avait dissimulé l'arme dans un étui de guitare. Le collège n'était pas touché par le mouvement lycéen, précise la préfecture de police des Bouches-du-Rhône. Et le préfet indique que le tireur n'est pas connu pour des faits de délinquance ou de radicalisation. Le président Emmanuel Macron a salué le sang-froid et la réaction exemplaire de l'équipe éducative du collège qui a permis d'éviter le pire. Le ministre de l'Éducation s'est rendu sur place, Édouard Geffray. Il a dénoncé une violence débridée de la part de certains jeunes. A noter également que l'établissement n'accueillera pas d'élèves demain. Intermarché, Coopérative U, Leclerc, Carrefour et Monoprix. Ces cinq grandes enseignes sont actuellement frappées par une cyberattaque qui a visé les installations frigorifiques. 300 magasins sont concernés. Les températures ont été piratées pour monter à 50 degrés. Les pertes totales pourraient s'élever à plusieurs millions d'euros. Des techniciens actuellement déconnectent les machines du réseau informatique puis les reconfigurent manuellement une par une. Le Premier ministre a saisi l'Agence française de cybersécurité et le parquet de Paris a ouvert une enquête. Le salon de l'auto à Paris, le président Emmanuel Macron l'a inauguré ce matin, porte de Versailles. Les constructeurs chinois occupent une vingtaine de stands, des constructeurs chinois qui ont des ambitions mondiales et qui sont redoutés par les occidentaux. Mais actuellement, le secteur chinois est en train de se reconfigurer à cause, notamment, Valentin Grille, de difficultés sur son marché national.
2: Depuis la pandémie, les constructeurs chinois ont doublé leur part de marché dans leur propre pays. Ils y vendent 3 voitures sur 4. Mais la demande est désormais à la peine sur fond de crise du pouvoir d'achat. Et surtout, les subventions massives qui avaient permis une concurrence féroce sur les prix ont désormais migré. Dans son dernier plan quinquennal, publié en décembre, Pékin a en effet revu sa stratégie, explique Jamel Taganza, vice-président du cabinet de conseil spécialisé Innovev.
3: On passe de subventions directes aux constructeurs chinois vers un support, vers l'amélioration ou le développement au niveau secondaire des infrastructures de recharge. Le gouvernement chinois considère que le marché a atteint un niveau de maturité et que le support du gouvernement n'est plus nécessaire aux entreprises.
2: Résultat, Geely et NIO s'échangent des batteries et des bandes de recharge. Quand GAC se rapproche de FAW, autant de constructeurs qui font front commun pour se partager l'eldorado des exportations vers l'Europe notamment. Mais là encore, les droits de douane jusqu'à 35% ou l'exclusion des bonus écologiques comme en France ferment des portes. Reste alors à produire sur place, ce que vont faire Chery en Espagne, BYD en Hongrie ou Leapmotor et Dongfeng en France en collaborant avec Stellantis. L'Europe a donc limité la casse en régulant, mais ces firmes restent dominées, explique Benjamin Birnbaumer, économiste et maître de conférences à Sciences Po Bordeaux.
4: En 2019, l'Union européenne avait un excédent commercial envers la Chine, un excédent de 200 millions. En 2025, elle avait un déficit de 6 milliards. L'image d'ensemble, c'est clairement une dégradation a été légèrement contenue, mais qui est extrêmement forte toujours là.
2: Et les 27 discutent désormais de l'Industrial Acceleration Act, un texte qui devrait obliger à une part de Made in Europe dans les voitures étrangères, de quoi préserver des emplois et affaiblir un peu plus les constructeurs chinois qui seront contraints d'augmenter leurs prix ou bien de transférer des technologies comme dans les batteries où ils conservent une quasi-mainmise.
1: Les 220 salariés de Duralex, toujours dans l'attente. Le tribunal de commerce d'Orléans, qui a examiné les deux offres de reprise, doit finalement rendre sa décision mercredi à 14h. L'emblématique verrerie française est en redressement judiciaire depuis le 1er juin. L'Arabie Saoudite admet que les frappes houthies l'éprouvent. Le ministère saoudien de l'énergie a reconnu que le royaume était mis à l'épreuve et que la sécurité énergétique ne pouvait être considérée comme acquise. Des autorités saoudiennes qui ont publié les images de la vidéosurveillance de l'attaque de l'aéroport samedi qui a causé la mort de 13 personnes et entraîné sa fermeture jusqu'à jeudi. Une télévision d'État indique aussi que le pays a été visé par des missiles et des drones. Cet exercice de transparence apparence est assez inédit pour le royaume, un royaume qui n'était pas vraiment disposé à montrer les images des dégâts. Sur place, la correspondance de Joseph Clément.
5: Jusqu'à la fin de semaine dernière, tout allait bien en Arabie Saoudite. L'aéroport subissait certes des explosions, mais restait ouvert. Les écoles accueillaient normalement leurs élèves, les embouteillages en ville étaient toujours aussi longs. Les attaques des rebelles houthis contre l'aéroport international de Riyad jeudi et samedi ont tout changé. Une dizaine de morts, des centaines de blessés, un aéroport fermé, contraignant le royaume à changer de pied dans sa communication. Les médias saoudiens diffusent désormais les images des frappes des houthis, notamment celles ayant atteint des pèlerins musulmans, dans le but de transmettre un message « La guerre contre les houthis au Yémen est juste, voire sainte ». Les autorités civiles sont désormais plus rapides pour communiquer sur le bilan des attaques, mais cela ne veut pas dire que l'on sait tout en Arabie Saoudite. Cela doit faire plus de 2 semaines que les téléphones n'ont plus sonné pour enjoindre les habitants à gagner les abris. Dans le but peut-être d'éviter la panique ou pour garder la main sur le récit d'une situation sous contrôle. Dans tous les cas, les habitants de Riyad vivent maintenant avec le sentiment d'un conflit qui s'aggrave dans un pays où le trafic aérien est extrêmement perturbé.
1: C'est un discours très attendu qu'a délivré cet après-midi en Pologne le commandant suprême des forces de l'OTAN en Europe, c'est le général américain Aleksiej Grinkiewicz qui a présenté sa théorie de la victoire, une théorie censée dissuader tout adversaire d'attaquer un membre de l'OTAN. Alors sans être nommé, la Russie est clairement visée alors que les attaques hybrides se multiplient sur le sol européen, un discours particulièrement ferme avec Moscou, qui tranche avec celui tenu ces dernières heures par Donald Trump. À Bruxelles, Fabien Cazot.
6: Comme en réponse à Donald Trump qui reproche à ses alliés européens de l'OTAN leur manque de soutien dans sa guerre au Moyen-Orient, le chef militaire de l'Alliance américain lui aussi, Aleksiej Grinkiewicz, a tenu à commencer son discours cet après-midi en rappelant la raison d'être de l'OTAN.
7: NATO is a defensive alliance.
8: L'OTAN est une alliance défensive, construite pour préserver la paix. Et par conséquent, nous n'avons aucun plan, aucune intention, aucune ambition autre que celle de protéger nos citoyens et de défendre notre territoire.
6: Pour ce faire, le général Grinkiewicz dévoile sa stratégie dite de la victoire, détection et arrêt précoce de toute attaque ennemie, destruction de systèmes opérationnels de commandement et de communication adverses, moyennant le déploiement à grande échelle au sein des forces conventionnelles de l'OTAN de technologies militaires de pointe.
8: Nous utiliserons des capteurs avancés, des systèmes autonomes sur tous les terrains d'action, terre, ciel, mer, espace et cyberespace. Les formations adverses seront privées de ravitaillement, les commandants ennemis seront incapables de diriger leurs troupes et les forces ennemies seront détruites.
6: N'importe quel adversaire potentiel devra se résoudre à la seule conclusion qui s'impose, conclut lui-même le général américain sur un ton martial. N'importe quelle attaque contre n'importe quel allié s'avérera vaine.
1: Fabien Cazot. Depuis ce matin, dans les journaux de France Culture, à travers des reportages et des analyses, on décrypte le phénomène El Niño dans le cadre d'une journée spéciale. Le phénomène El Niño qui réchauffe les océans. D'ailleurs, l'observatoire européen Copernicus a enregistré une température des océans de 21,05 degrés dans le monde en septembre, du jamais vu pour un mois de septembre. El Niño qui fragilise encore davantage des populations très éprouvées, comme en Somalie, où près de 6 millions de personnes, un habitant sur trois, sont confrontés à la famine après des années de sécheresse, de conflits et d'insécurité alimentaire. Les pluies annoncées avec l'arrivée d'El Niño font craindre de nouvelles inondations. C'est un reportage grand format exceptionnel à Baïdoa, dans le sud-ouest de la Somalie, d'Omar Waman.
9: Dans ce camp de déplacés de Bourakaba, à 180 km à l'ouest de Mogadiscio, la capitale, les familles qui ont fui la sécheresse et la faim tentent de se reconstruire. Mais l'arrivée d'El Niño représente une nouvelle épreuve et pour cette femme, la peur de tout perdre une nouvelle fois.
10: On entend beaucoup de gens parler de ça ici. Nous sommes inquiets car nous ne savons pas où nous allons nous mettre à l'abri des pluies avec nos enfants. Il va falloir être fort.
9: Ces déplacés qui ont déjà largement puisé dans leurs forces vivent dans des abris de fortune, des tentes faites de branches et de bâches encerclées de pierres. Une protection bien dérisoire, reconnaît le chef du camp de Mokor, près de la ville de Baïdoa, un camp soutenu par l'UNICEF à 60 km plus à l'ouest.
11: Oui, on a mis ces pierres ici comme protection, mais on aurait besoin de sable pour renforcer. Et il faudrait aussi réussir à bloquer l'eau des canalisations qui s'écoulent dans le camp. Nous savons que le risque est grand. toute cette zone va être inondée. L'eau va se déverser ici et la terre va se transformer en boue. On a peur que des gens meurent. On prie pour que ça n'arrive pas.
9: Et il faudra certainement plus que des prières pour conjurer le sort, car ce qui se prépare est inquiétant pour deux raisons, indique Bethwel Mutai, météorologue au sein de la FAO, l'Organisation des Nations Unies pour l'Alimentation et l'Agriculture.
12: One reason is the fact that the warming.
13: La première, c'est que le réchauffement actuel est inédit depuis les années 1950. Et peut-être qu'il faut recontextualiser ce qu'est El Niño. Il s'agit d'un réchauffement anormal de l'océan. Un super El Niño, c'est un réchauffement de plus de 0,4 degrés. Rien que la semaine dernière, ce réchauffement était de 0,7 degrés. Cela nous laisse penser que ce sera un super El Niño, c'est-à-dire un réchauffement extraordinaire. La deuxième chose qui m'inquiète, c'est le financement des organisations humanitaires. Nous n'avons que 30% du budget dont nous avons besoin pour anticiper et répondre au phénomène.
9: Des aides humanitaires qui se réduisent année après année et pourtant indispensables à la Somalie. Résultat, plus de 200 centres de santé et de nutrition ont déjà dû fermer leurs portes. Face au risque de nouvelles inondations potentiellement dévastatrices, les autorités somaliennes tirent la sonnette d'alarme. Osama Abdelali du ministère de la Santé.
14: Les indicateurs montrent qu'un super El Niño va frapper la Somalie. La Somalie qui est déjà confrontée à une baisse de financement humanitaire. Cette situation risque de surcharger davantage un système de santé déjà fragile. Nos infrastructures pourraient être rapidement débordées par cette nouvelle urgence. Le pays a besoin de soutien et d'aide pour y faire face. C'est un lourd fardeau.
9: Une charge bien trop lourde pour les autorités de ce pays, frappées de plein fouet par le changement climatique. À 75 ans, se déplacer se souvient d'une époque où les pluies étaient plus régulières. Mais au fil des années, dit-il, les sécheresses se sont multipliées et les précipitations de plus en plus rares. Cette année encore, elles ont été particulièrement faibles. Aujourd'hui, il dit n'avoir plus rien, souffrir de la faim et vivre dans le plus grand dénuement. Et c'est là tout le paradoxe, alors que la contribution de la Somalie au réchauffement climatique est quasi nulle, elle en subit durement les conséquences.
1: Le reportage d'Omar Waman en Somalie. La météo de demain, mardi, le ciel sera gris. Quelques averses sont attendues sur le nord du pays. Il y aura davantage de soleil dans le sud. Le journal de la rédaction a été préparé avec Alix Forgeau d'Alia à la technique. 18h20 sur France Culture, question du soir, c'est avec vous Thomas Negaroff.
15: Merci Faouzi Trita, question du soir, en effet c'est parti.
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17: La politique qui est la mienne, et je le dis avec un peu de gravité, c'est que dans le moment un peu exigeant pour les finances publiques, qui est celui qui pèse sur tout le monde, chaque fois qu'il me sera donné l'occasion d'appeler à contribution ceux qui le peuvent, je prendrai leur argent pour aller financer dans tous les quartiers où personne ne le fera à notre place.
15: Emmanuel Grégoire, le maire de Paris, qui répondait aux accusations d'élus de sa ville suite à la décision de confier le réaménagement de deux rues du 8e arrondissement de Paris à LVMH. Le groupe paye tout, 2 millions d'euros, des trottoirs élargis, des arceaux à vélo, des bacs plantés. Sur le papier, une rue apaisée, offerte aux piétons, sans qu'il en coûte un centime aux contribuables. Et pourtant, l'hémicycle s'est enflammé à droite comme à gauche, jusque dans la majorité écologiste. On a parlé de, je cite, « privatisation de l'espace public ». Alors, cadeau ou prise de pouvoir de LVMH sur la ville, pragmatisme budgétaire ou première pierre d'une ville privée, faut-il s'inquiéter d'une éventuelle privatisation de l'espace public ? On en débat avec nos invités. Bonsoir Isabelle Barraud-Sarfati.
18: Bonsoir.
15: Merci d'être avec nous. Consultante en économie urbaine, vous avez signé Trottoir, point d'exclamation, une approche économique historique et flâneuse, quel joli titre, chez Apogée en 2023. Vous êtes professeur affilié à l'école urbaine de Sciences Po. Vous nous direz ce qu'est un espace public, parce que quand même, avant de savoir s'il est privatisé, est-ce qu'on va devoir définir à qui il appartient théoriquement. Pour dialoguer, échanger, sûrement débattre avec vous, Sylvain Beaujat. Bonsoir.
18: Bonsoir.
19: Vous êtes président du think tank Métropole 50. Pour vous, il est important de ne pas mettre par principe au banc le secteur privé. Le secteur privé, il est tout le temps là dans les rues. Alors peut-être qu'ici, ça peut ne pas poser de problème. Vous nous direz votre point de vue. Et puis, pour compléter notre plateau ce soir, Christine Nédélec, bonsoir.
20: Bonsoir.
19: Vous êtes présidente de l'association SOS Paris, vice-présidente de France Nature Environnement Île-de-France. Vous êtes ingénieure urbaniste. Et pour vous, ce n'est pas une très bonne nouvelle que LVMH prenne le contrôle de deux rues. Vous nous direz pourquoi dans un instant. J'ai une première question à tous les trois pour lancer notre conversation, notre débat. Quand je marche rue Bassano, c'est l'une des deux rues du 8e arrondissement, à côté des Champs-Élysées, et que je suis sur le trottoir, je suis où? Est-ce que je suis chez moi, si par exemple il y a mon immeuble qui est là? Est-ce que je suis chez la ville, chez personne, ou demain chez LVMH? Isabelle Barros-Sarfati.
20: Ben alors moi j'y suis allée justement samedi, et donc il y a un trottoir en fait qui est manquant, c'est celui qui fait l'objet du projet de réflexion, et puis celui qui est en face, eh bien il permet justement de se poser la question. Et peut-être que je peux du coup vous dire tout de suite effectivement pourquoi moi je me suis intéressée au trottoir. Vous disiez, il faut déjà définir ce qu'est l'espace public. Mais l'avantage du trottoir, c'est que tous les petits enfants savent ce que c'est qu'un trottoir, puisque dès le plus jeune âge, leurs parents leur disent surtout reste bien sur le trottoir. Et moi, il me semblait que c'était une manière aussi de faire un pas de côté par rapport à l'espace public, parce que justement l'espace public, en fait, je reprends ici la définition de Marcel Gaucher, il a déjà une définition qui est l'espace public intellectuel, en fait, qui renvoie à la notion de citoyenneté, à l'idée du débat public. Voilà. Et donc il est tout de suite, je dirais, dans une vision un peu absolutiste, en fait, et on ne peut pas transiger, en fait, sur l'espace public dans sa dimension intellectuelle. Mais il y a aussi un espace public matériel, en fait, qui est, en théorie, la traduction de cet espace public, mais qui est aussi le lieu d'un certain nombre, justement, de mises au réel, en fait, et justement, le trottoir, il permet de discuter de la manière, en fait, dont les trottoirs se pratiquent, de la manière dont ils se fabriquent également.
19: Eh bien, on va justement le faire pendant ce temps de discussion. Christine Nédélec, même question pour vous. Quand vous vous promenez sur un trottoir, vous avez le sentiment qu'il appartient à qui, ce trottoir?
21: Alors, c'est une très bonne question, et en fait, je crois que l'espace public, c'est une question de bien commun, en fait, c'est à tout le monde, justement, et avec une multiplicité d'usages qui font qu'on doit croiser tous ces possibles, tous ces besoins, et ne pas risquer de les entraver, de compliquer. Mmh. Mais vraiment, la notion de bien commun est quelque chose de fondamental et précieux pour les citoyens, évidemment.
19: Une vision absolutiste que certains condamnent. Vous considérez qu'il y a un espace commun. Alors, une vision absolutiste que vous incarnez, vous, Christine Nédélec. Sylvain Beaujat, vous, l'espace public et ce trottoir en particulier, si demain vous allez l'emprunter, aurez-vous une conscience de son appartenance, ou vous considérez comme tout le monde peut-être qu'il appartient précisément à tout le monde et donc à personne?
22: Je pense que la question que vous posez est très intéressante, parce que c'est en même temps une définition de l'espace public comme lieu physique, qu'est-ce qui est espace public, qu'est-ce qui ne l'est pas, et puis comme lieu social, et donc qu'est-ce qu'on a comme accès, qu'est-ce qu'on a comme usage. Il est important d'arriver à distinguer l'espace public de lieu commun, qu'ils peuvent être mis en communauté, mais pas forcément ouverts à l'intégralité de la population. Et ensuite, se poser la question de comment cet espace public est créé. Parce qu'en fait, cet espace public, cette rue, certaines rues, peuvent changer au cours de leur vie d'usage, peuvent changer de propriété. On l'oublie trop souvent, mais la plupart du temps, quand on crée un quartier, en fait, c'est le secteur privé qui finance la voirie, qui paye la voirie, et qui la rétrocède ensuite à la ville pour qu'elle en ait l'usage. Mais ce n'est pas le cas forcément de toutes les rues. Quand vous vous baladez, par exemple, pas très loin de la maison de Radio France, il y a encore le square de l'Albany où les rues sont privées et en très mauvais état parce que personne ne les entretient. Et donc, il sera intéressant de voir, en fait, comment est constitué l'espace public entre les opérations d'aménagement, qui peuvent être privées, publiques, la propriété, qui peut être publique ou privée de cet espace, et puis la gestion derrière de celui-ci au cours de sa vie.
19: Mmh. Pour en rester sur le trottoir, Isabelle Barros-Sarfati, vous racontez dans votre livre que le trottoir, il est né du commerce. Ça n'a pas été pensé d'abord comme un espace de fluidité démocratique, de conversation, pas du tout. C'est un espace commercial. Racontez-nous ça.
20: Oui, alors déjà, les trottoirs, en fait, ils existaient du temps de Pompéi. Et à l'époque, ils avaient surtout une fonction hydraulique, une fonction aussi pour protéger les piétons de la circulation. Mais effectivement, ils disparaissent, en fait, des villes européennes. Ils reviennent à Londres en 1666, et quand ils arrivent à Paris, en fait, les premiers trottoirs, en 1780 rue de l'Odéon, sont effectivement devant des boutiques de luxe, en fait, puisqu'ils permettaient à la fois que les chalands regardent la boutique et en même temps de protéger les chalands de la circulation. Et c'est ça qui fait vraiment du trottoir un espace très intéressant.
0: Parce donc c'est eux qui le payaient ? C'est les boutiques qui payaient ?
20: Oui, alors c'est les boutiques qui le payaient. Et en fait, justement, ce qui va se passer, c'est que dans un premier temps, le trottoir, il va être financé par les riverains. Et puis, au fur et à mesure en fait, que leur utilité paraît de plus en plus nécessaire, et ça va être toute la première moitié du 19e siècle, qui va voir en fait, des débats surgir sur l'utilité des trottoirs. Et à ce moment-là, en 1845, il y a une loi sur le financement des trottoirs qui impose que le financement des trottoirs soit abondé par la collectivité locale à hauteur de moitié. Puis Haussmann, quelques années après, en fait, portera le financement des trottoirs par la collectivité aux deux tiers. Et donc ça, c'est très intéressant parce qu'en fait, le trottoir, il incarne cette tension entre ce qui relève de l'individu, ce qui relève du collectif. Ce que je viens de dire, c'est à Paris. Ailleurs, en fait, ça va mettre plus de temps. Et encore aujourd'hui, on peut aller dans des petits villages, en fait, où on va avoir un trottoir qui va être financé par le riverain. Par exemple, à Ébreuil, qui est une petite ville, un petit village entre l'Allier et le Puy-de-Dôme. J'ai regardé sur des cartes postales anciennes. Le premier trottoir daterait de 1910. Et il est là aussi devant une épicerie. Mais ensuite, il va faire l'objet d'un financement par la collectivité. Et il va devenir un enjeu public, parce que l'enjeu, ça va être des trottoirs continus pour éviter que, comme Baudelaire disait, il ne tombe sur un trottoir discontinu.
0: C'est passionnant, parce que il y a une sorte de rejeu avec LVMH aujourd'hui. En fait, il y a une histoire très ancienne, et on va y revenir tout à l'heure sur le cas précis d'LVMH. Mais Christine Nedek, en fait, j'ai le sentiment que l'espace public n'est jamais appartenant absolument à la collectivité. Quand vous promenez dans des rues, notamment des grandes villes, vous avez des terrasses, désormais de plus en plus sur les trottoirs. Vous avez des trottoirs qui sont parfois mordus par des véhicules qui appartiennent à des individus, et c'est pas forcément interdit. Donc en fait, le trottoir est un lieu qui peut-être symboliquement ou idéologiquement appartient à tout le monde, mais il est déjà privatisé, non ?
21: Alors moi, je ne suis pas du tout absolutiste, je n'ai pas de position comme ça
0: de principe,
21: mais par contre, il faut réussir à conjuguer, en fait, c'est l'espace public, c'est une conjugaison du réel et des possibles aussi. Et donc, on ne doit pas risquer d'obérer aussi le futur par un aménagement qui pourrait être problématique, en fait. Voilà ce que je voulais dire. Et aussi, cette difficulté... Enfin, c'est vrai que les terrasses peuvent prendre beaucoup de place, etc., mais en fait, ça répond aussi à un règlement collectif qui doit être respecté, qui ne l'est pas toujours, il y a des sanctions, etc. Enfin, il y a tout un ajustement réglementaire qui est fait par la collectivité pour le bien de tous.
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0: Alors, on a essayé de définir ce qu'est l'espace public, je crois qu'on y est parvenu. J'aimerais qu'on revienne maintenant sur le cas précis, le cas de LVMH qui s'est vu attribuer le droit de réaménager deux rues à proximité immédiate de son siège sur les Champs-Élysées, où il y a déjà d'ailleurs une malle énorme sur la voie publique qui symbolise la présence de ce lieu et déjà une forme d'accaparement d'un espace précédemment public. Ces deux rues-là vont être réaménagées, 2 millions d'euros. On évoque une mise en sécurité de la ville, des rues, on évoque des trottoirs refaits, une piétonnisation, etc. Sylvain Beaujat, est-ce que vous vous dites très bien, tant mieux vu les finances publiques, que, comme le dit Emmanuel Grégoire, le maire, que ce soit le privé qui le fasse. Finalement, comme disent les Chinois de Deng Xiaoping, peu importe la couleur du chat tant qu'il attrape la souris.
22: Revenons sur le cas d'espèce, vraiment la délibération. En l'occurrence, c'est un concours privé à titre gratuit. Donc,
0: c'est une notion très technique.
22: Ouais, allez-y. Mais si je résume, en fait, il y a LVMH qui va mettre 2 millions d'euros sur la table pour quelque chose qu'ils ne possèdent pas, qu'ils ne posséderont pas, qu'ils ne géreront pas, et sur lequel ils ne décident même pas de l'aménagement. Le permis d'aménagement a été déposé par la ville et instruit par les services de la ville. Donc on parle de privatisation, mais pour moi, en fait, prendre 2 millions d'euros à quelqu'un et ne rien lui donner en retour, ça ressemble plutôt à une nationalisation d'une certaine manière. Mais et je me pose un peu la question inverse. Si jamais on était sorti du Conseil de Paris en disant « la ville finance 2 millions d'euros et met 2 millions d'euros sur la table pour refaire le seuil d'entrée de la boutique Louis Vuitton », je pense que tout le monde aurait crié aussi. Donc, c'est en réalité, on a un cas d'espèce qui est assez borné en termes de possible de ce que peut faire LVMH et pas de transfert de propriété encore une fois. Et je pense que c'est une bonne chose. On pourra revenir sur les différents motifs qui font aboutir à ce genre de solution-là. Mais évidemment, le maire Emmanuel Grégoire l'a dit avec un bel euphémisme, mais la situation des finances publiques de la ville de Paris n'est pas géniale. On est à 9,4 milliards d'euros de dette, à peu près le double de ce qu'il y a une dizaine d'années. Je pense que tout concours financier est bon à prendre. Et puis après, il y a plein de raisons techniques et managériales en termes de conduite de travaux qui sont pertinentes.
0: Mais Christine Lélec, je vous ai vu réagir, vous n'êtes pas d'accord avec ça. Vous dites que c'est même la première fois qu'une entreprise obtient la maîtrise d'ouvrage d'une rue parisienne. Et cette première fois, elle a du sens et pas uniquement un sens purement symbolique ou comme le dit Sylvain Bojac, qu'on se trompe un peu de sujet. Pour vous, est-ce que d'ailleurs le terme même de privatisation, est-ce que vous l'employez? Comment est-ce que vous regardez-vous cet événement?
21: Je ne suis pas du tout d'accord avec ce que vient de dire Sylvain.
0: Allez-y, expliquez.
21: Je suis désolée, mais en fait, LVMH a donc déjà érigé une malle, s'est approprié un espace public et a outrepassé ses droits. Et d'ailleurs, nous avons une action en justice contre LVMH pour cette malle géante, qui n'est ni une enseigne temporaire, ni une publicité, enfin, ne répond pas au règlement de publicité. Donc, il s'est étalé sur les deux rues adjacentes, enfin, perpendiculaires aux Champs-Élysées. Il doit réparer, comme c'est toujours le cas dans le cas de travaux, l'entreprise qui abîme la voirie doit payer les réparations, mais c'est toujours la ville qui reste maître d'ouvrage, c'est-à-dire qui décide de ce qu'elle va faire. Et là, pourquoi ça a enflammé le Conseil de Paris? C'est justement parce que la ville délègue sa maîtrise d'ouvrage à LVMH. En fait, là, LVMH se fait un cadeau à lui-même, parce que ces 2 millions d'euros, c'est pas du tout ce que coûterait la réparation de la voirie. De toute façon, la ville ne débourserait rien pour ça, puisque c'est LVMH qui doit payer cette réparation. Donc, LVMH veut garder le contrôle de l'accès à son magasin qui sera le plus grand d'Europe, du monde, tout ce qu'on veut, peut-être de
0: l'univers.
21: Voilà, exactement. Interstellaire. C'est quelque chose qu'il a l'obligation de payer cette réparation. Et le Conseil de Paris est devenu assez fou, parce que, enfin fou, a raison, parce que c'est la première fois et que la ville cède cette responsabilité. Et je crois que d'un point de vue légal, ce n'est même pas possible. Et donc on verra ce que ça donne d'un point de vue juridique s'il y a des actions qui viennent. Mais pour nous, c'est très grave symboliquement de lâcher un morceau de ville à LVMH. Et ça crée un précédent.
0: Alors, est-ce que ça lâche un morceau de ville à LVMH? D'ailleurs, sur l'histoire de la malle, c'est en discussion. Et LVMH explique, et la ville aussi, que ce n'est pas une publicité, c'est juste le temps que les travaux soient faits derrière. Et comme c'est chez LVMH, bah, ils ont mis leur malle de chez LVMH. Vous vous dites c'est une publicité. Dans ce cas-là, ça change effectivement la question juridique. Mais on ne va pas rentrer dans ce débat maintenant. Restons sur notre rue et sur notre toit.
20: Peut-être sur la question de la privatisation, je pense que c'est effectivement important d'être précis pour justement outiller les collectivités locales lorsqu'elles se retrouvent au défi justement de financer leur espace public, de voir ce qui est possible ou pas.
0: Parce que note de bas de page, ça risque de se multiplier ce genre de cas de figure. Vu l'état des finances publiques et des municipalités, on imagine que c'est un premier cas et qu'il y aura peut-être besoin demain d'en faire d'autres. Alors, allez-y.
20: Donc effectivement, il y a le sujet de la maîtrise d'ouvrage qui peut poser question. En revanche, il me semble que ça n'est pas une privatisation au sens où cet espace public serait détenu par un acteur privé, contrairement à ce qu'on voit, une entreprise privée ou un investisseur financier, contrairement à ce qu'on voit par exemple en Angleterre, où on a des quartiers qui sont détenus par des investisseurs. Et ça n'est pas non plus une fermeture ou une restriction d'accès, comme on peut le voir par exemple à Marseille, où on va avoir une privatisation, mais cette fois-ci par des habitants. En revanche, il me semble qu'il y a un vrai sujet concernant la valorisation en fait, de cet espace public, parce qu'en fait, une partie de ces 2 millions d'euros correspondent à un agrandissement du trottoir, et le trottoir, c'est la position que je défends, c'est vraiment l'espace le plus précieux des villes à tout niveau, et, alors, y compris d'un point de vue démocratique, mais aussi d'un point de vue économique. Et notamment, il va avoir une valeur très importante pour de nombreux occupants, en particulier les riverains et en particulier les commerces, puisque le trottoir devant le commerce, en fait, il va valoriser le commerce. Mmh. Et il en est même la salle d'attente, puisqu'il y a un certain nombre de clients qui vont attendre, en fait, à cet endroit-là. Et du coup, ce que je trouve intéressant, c'est de se dire, évidemment, à cet endroit-là, il n'y a pas d'occupation privative du domaine public, au sens où ça ferait l'objet d'une convention d'occupation du domaine privatif. Donc, de ce fait-là, le droit français aujourd'hui ne permet pas d'instaurer une redevance. Néanmoins, il me semble qu'on pourrait se poser la question, justement, de se dire, eh bien, les terrasses fermées des Champs-Élysées valent 2500 euros du mètre carré, fois 1000 mètres carrés de trottoir, on arriverait à 1,5 million d'euros par an de redevance à verser, voire, il faudrait demander le coût d'entretien, puisque il y a évidemment la fabrique du trottoir qui a un coût, mais également l'entretien. Et donc ça me paraît. Alors là, j'ai pris une terrasse fermée, hein, si on est sur une terrasse ouverte, on serait machin, mais et là, ça renvoie à des débats, on pourrait y revenir, sur la taxe kebab à Avignon ou sur le fait de la taxation d'Amazon.
0: D'accord, je ne m'y attendais pas du tout à la taxe kebab, mais on va y revenir si vous voulez. Mais c'est un peu ça, c'est hyper intéressant là, ce qui est dit, parce que, effectivement, pour les gens qui connaissent ce quartier, c'est la salle d'attente de LVMH. Les gens font la queue dans la rue parce qu'on fait entrer, c'est un magasin de luxe, au fur et à mesure les clients, et quand on passe à côté, on voit très souvent des gens qui font la queue. On n'est pas dans de la privatisation, en effet, mais comment entendez-vous cet argument, Sylvain Beaujat, qui est de dire, bah, d'une certaine manière, tout de même, ce trottoir élargi, il profite d'abord et avant tout au magasin LVMH, et donc peut-être c'est pas aberrant d'imaginer qu'il faille payer à un moment donné un droit d'usage de ce trottoir par LVMH.
22: Tout à fait, mais qui veut qu'il y ait un débat qui vient en plus du coût des travaux et de ce sujet de financement, en fait, de cette réfection de la voirie.
0: Mais qui pose en revanche vraiment la question qu'on se pose ce soir, d'une forme de privatisation, sans dire le mot, mais c'est un peu l'idée, que l'espace public soit utilisé à une fin, celle du magasin.
22: Mais moi, je suis plutôt d'accord avec Isabelle sur le fait que quand il y a un usage de l'espace public à des fins commerciales, que ce soit pour une terrasse, on en a 22 000 à Paris, elle paye des redevances d'occupation humaine publique. Quand il y a des travaux, c'est la même chose. Et d'ailleurs, on devrait avoir une redevance exponentielle pour raccourcir la durée des travaux. Mais s'il y a usage, il faut le faire payer, c'est la règle, et si jamais c'est pas un usage, ça peut être un trouble à l'ordre public parce que ça gêne en fait la circulation. Donc là, je suis d'accord sur une file d'attente qui est installée sur l'espace public, il y a une vraie réflexion à avoir, en tout cas c'est un désordre ou une utilisation.
20: Et d'ailleurs, ça ne concerne pas que Vuitton. En fait, on le voit beaucoup dans de nombreuses rues à Paris. En fait, on va avoir des toutes petites boutiques avec une surface de vente très réduite et qui font leur publicité sur les réseaux sociaux. Et donc, arrivent tout d'un coup des queues très importantes qui prennent place sur le trottoir. Et à mon avis, elles ne rémunèrent pas non plus l'occupation du trottoir.
22: Il va aller devant l'Olympia. Même chose.
0: Oui, mais c'est plus ponctuel.
22: C'est à des horaires plus ponctuels.
0: Allez-y.
21: Oui, moi aussi, je suis tout à fait d'accord avec cette idée de redevance qu'il faut déterminer pour une occupation, une appropriation finalement de l'espace public, plutôt qu'une privatisation. Et cette question de la redevance, justement, au Conseil de Paris, les débats étaient pointaient la nécessité de définir une charte, définir les limites de ce qui est acceptable, de ce qui ne l'est pas, et comment le faire payer, en fait.
0: Mais pour vous, vous allez au-delà. C'est-à-dire que cette rue et Louis Vuitton, en fait, traduit quelque chose d'autre de la relation entre LVMH et l'espace public au sens plus large du terme. Vous débordez le trottoir, vous aussi, et vous allez au-delà, parce que pour vous, ça raconte quand même quelque chose de spécifique de la relation, peut-être entre Bernard Arnault, l'homme le plus riche de France et d'Europe, et la ville de Paris. Vous élargissez la focale, pour vous, il y a un truc spécifique là.
21: Alors oui, c'est certain que moi je l'ai pu l'expérimenter dans les commissions d'aménagement commercial auxquelles je participais. Quand Marc-Antoine Jamais, le représentant de LVMH, apparaissait, il y avait une espèce de servilité, obséquiosité, enfin un frémissement, une fascination, tout ce que vous voulez, qui faisait que le tapis rouge était déroulé et que c'était très très malaisant. il y a ce sujet vraiment de, il est très difficile de dire non à Bernard Arnault et à tout ce qu'il représente. Et surtout, il y a des passe-droits qui ont eu lieu dans différents cas de figure. La fondation Louis Vuitton, s'est construite en plein bois de Boulogne, dans un lieu inconstructible. Nos associations, SOS Paris et d'autres, avaient gagné leur action en justice. Et il a fallu faire passer un cavalier législatif dans un article de loi qui n'avait absolument rien à voir pour déclarer d'utilité publique cette fondation, qui finalement se trouve avoir été financée à plus de 60%, donc un demi-milliard d'euros, par les finances publiques, c'est-à-dire nous tous. Et donc c'est pour ça que le débordement, je ne sais pas dans quel sens il se fait, mais je crois qu'il y a un sujet sur la méthode aussi. Sur la Samaritaine, ça a été le même cas de figure en fait. Et nous avons eu 4 actions en justice et qui sont encore en cours contre LVMH, la Fondation Louis Vuitton, la Samaritaine, où on l'octroyait des droits à construire, des droits à détruire et à construire en plein cœur de Paris. L'école polytechnique que Bernard Arnault voulait s'approprier et la fameuse malle qui est en cours.
19: Sylvain Bojat, au-delà du cas de LVMH en particulier, on sent que dans le rapport de force entre le public et le privé, il est des moments, et peut-être on est dans un moment comme celui-ci, où le privé a des marges de manœuvre que n'a plus le public. Et dans ces conditions, qu'est-ce que le législateur doit-il faire pour protéger tout de même l'espace public? Je crois que c'est ce qui nous réunit tout de même ici, malgré peut-être vos différences d'appréciation de tel ou tel sujet. Sylvain Bojat.
22: Je pense que le fait qu'il y ait eu un débat souligne, à minima, qu'on n'a pas de méthode. Sinon, on n'en discuterait pas de manière aussi approfondie en Conseil de Paris, et on n'aurait pas la chance d'être réunis ce soir. Donc ça nous interroge là-dessus. Pour autant, ce n'est pas une nouveauté. Isabelle en avait parlé sur des exemples historiques. Dans d'autres villes, effectivement, en France également, on s'appuyait sur le patrimoine privé pour faire, par exemple, la place des Quatre Dauphins à Aix-en-Provence, qui était financée par les hôtels particuliers qui étaient érigés autour. La question qu'on doit se poser aujourd'hui, c'est sur cette méthode, et donc comment arriver à discriminer là où on a besoin de faire payer certains contributeurs privés, là où on a besoin d'une expertise technique, parce qu'on parle de maîtrise d'ouvrage sur cette rue, mais ça arrive en co-maîtrise d'ouvrage, par exemple, sur le Forum des Halles, où c'était une co-maîtrise d'ouvrage, on a des acteurs privés et publics, ça arrive en concession sur des ouvrages d'art, d'infrastructures. Moi, je me souviens d'avoir travaillé sur le viaduc de Millau à une époque. Bref. Donc, ça arrive assez souvent.
19: Oui, les partenariats publics-privés, il y en a dans.
22: Et même sans aller encore sur, cette méthode juridique, mais en tout cas, ça arrive souvent d'avoir un transfert de maîtrise d'ouvrage. Et donc, après, quels sont nos garde-fous sur la définition que l'on a d'un espace public, par exemple, est-ce que on autoriserait un privé à limiter, à restreindre l'accès, comme c'est le cas des gated communities aux États-Unis? Je pense que ça nous chatouillerait quand même assez fortement. Qu'est-ce qu'on a le droit de faire en termes de marchandisation ensuite de cet espace? Donc c'est là où il faut arriver à mettre des garde-fous et à définir en fait une trame d'analyse et puis des outils. Et là, on peut s'inspirer d'exemples étrangers sur les outils, avec en gros une matrice où on peut travailler sur l'aménagement, qui en fait définit les grandes orientations de la ville, la propriété, qu'est-ce qui doit rester propriété de l'un ou de l'autre, et puis derrière, la gestion de l'espace public, pour éviter certaines des déconvenues qu'on a eues avec de la vidéosurveillance, la outrance, etc.
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3: On paye presque 200 livres par mois pour des portes cassées, des fenêtres toujours brisées, des problèmes d'insécurité et aucun entretien digne de ce nom.
4: Et c'est la grande leçon à tirer de notre ville. Des maisons, des briques et du mortier, ce n'est pas un lieu de vie, c'est juste un bâtiment.
18: Il y a toute une série de choses qui sont interdites. Pas de vélo, pas de roller, parfois même pas le droit de manger, de boire ou de prendre des photos. Mais surtout, et c'est crucial, toute forme de manifestation politique est interdite. Pour moi, ça signifie que ces espaces ne sont pas démocratiques.
19: Sylvain Bojat se demandait quel modèle il fallait choisir. Il y a un modèle très clair, c'est en Angleterre. Isabelle Barros-Arfati. Ce modèle anglais, est-ce que vous pouvez nous le définir? On a entendu ici des habitants inquiets, avec des interdictions, y compris de manifester. On sent qu'il y a une espèce de privatisation de certains quartiers. Ils sont bien en avance par rapport à nous. Que se passe-t-il en Angleterre et à Londres en particulier?
20: Alors, peut-être dire effectivement... Ce qui se passe en Angleterre, du point de vue du financement des espaces publics, c'est deux pratiques différentes. Il y a une première pratique, en fait, en Angleterre, ce qui existe en France, les promoteurs, ils n'existent pas, en fait. On a des développeurs investisseurs, et donc, en fait, ceux qui vont développer les quartiers vont garder la propriété du quartier et vont garder aussi la propriété des espaces ouverts, qu'on appellerait ici public, à l'intérieur du quartier, parce qu'ils considèrent précisément que cet espace... et la garantie du maintien de la valeur de leurs biens immobiliers. Donc ça, c'est le modèle, par exemple, qu'on va avoir à Londres de King's Cross ou à Birmingham de Brindley Square, où ce sont des investisseurs financiers, pour faire simple, qui vont détenir un quartier, y compris les espaces ouverts. Et puis, donc ça, c'est sur la fabrique des quartiers.
19: Ça veut dire qu'ils sont propriétaires.
20: Ils sont propriétaires. Donc on est sur un modèle qui n'a rien à voir avec le modèle, hein, c'est au sens, pas forcément de ce qu'il faut faire, hein, mais d'un ensemble du système.
19: Juste pour comprendre, ils sont propriétaires de tout.
20: Ils sont propriétaires des immeubles et de l'espace ouvert entre façade et façade. Et puis, pour les quartiers existants, et concernant les Champs-Élysées, c'est à ça que parfois on a fait référence, c'est les Business Improvement Districts, les BID, qui correspondent en fait à autre chose. En fait, ce sont des propriétaires dans un périmètre donné, qui peuvent être soit des enseignes commerciales, soit des investisseurs, qui vont décider en fait, de se surtaxer pour assurer le financement d'un certain nombre de services complémentaires à ceux fournis par la collectivité locale. Donc en général, c'est des services d'entretien, des services de propreté, éventuellement des services d'entretien des espaces verts. Et donc c'est cette approche-là de l'espace public, effectivement, dont certains, en fait, aujourd'hui, se disent que le moment est venu peut-être de la transposer en France, précisément par rapport à ce que vous disiez tout à l'heure, qu'on a des collectivités locales qui ont des finances de plus en plus contraintes.
19: Elles viennent en fait corriger l'absence, par exemple, de services publics.
20: Elles vont plus... Oui, alors effectivement, dans un certain nombre de cas, c'était ça. C'est-à-dire qu'elles c'était... Au départ, alors, c'était des quartiers qui faisaient l'objet justement de services publics qui n'étaient pas à la hauteur des besoins. Et donc, effectivement, ce sont ces riverains, on va dire, qui ont pris en charge le financement de ces quartiers. Juste sur ce point-là, quand même, ce que je voudrais dire, c'est qu'il faut faire extrêmement attention, je pense, à ne pas généraliser, en fait, à tenir un propos très générique sur ce type de mécanisme. En fait, je pense qu'il y a dans certains quartiers, c'est très adapté. Par exemple, demain, il y aurait ce type de dispositif à la Défense, qui est un quartier d'affaires, qui a toujours été un quartier d'affaires. Ça me paraîtrait assez logique. En revanche, dans d'autres quartiers, il faut ne pas importer ce modèle-là parce qu'il renvoie à d'autres formes d'usage de l'espace public qui peuvent poser des questions. Donc, juste pour dire, en fait, je pense qu'il ne faut vraiment pas être dogmatique sur cet outil. Il y a des cas où c'est adapté, il y a d'autres cas où ça n'est pas.
19: Sylvain Boja, c'est intéressant cet exemple britannique. Dans sa dimension, l'état des publics fonctionne mal dans ma rue. Avec mes voisins, nous allons payer davantage pour avoir un ramassage d'ordures qui fonctionne mieux, pour avoir la certitude qu'il n'y a pas de grève des poubelles, etc. Et comment est-ce que vous entendez ça? Est-ce que c'est une rupture dans notre vivre ensemble ou bien une solution que peuvent les uns s'offrir par rapport aux autres?
22: Alors, je modulerai aux ardeurs, je pense qu'on n'en est pas encore arrivé là.
19: J'ai aucune ardeur sur ces questions.
22: Même dans les pays anglo-saxons, j'ai eu la chance de visiter quelques business improvement districts.
19: Alors, comment ça marche?
22: Je préciserai un point, c'est que c'est souvent, en fait, sur les aspects de la propriété des bureaux et des commerces. Ça ne s'applique pas, en fait, aux résidents. Les business improvement districts qu'on a un peu partout, en Afrique du Sud, au Canada ou autre, sont à l'origine une réunion de propriétaires et parfois de locataires d'espaces de bureaux, de commerces qui décident, à qui on propose de prendre une palette de services culturels, ça peut être une association de commerçants plus qui anime le quartier, et puis ces services peuvent être incrémentaux par rapport aux services publics, rajouter des passages de propreté parce que c'est une rue commerçante avec plein de fast-food et donc c'est dégueulasse. Ça peut être rajouter de la sécurité, là ça nous interroge et on reviendra dessus.
19: Oui.
22: Mais à chaque fois, ce sont plutôt des propriétaires, je dirais, commerciaux. Et ça n'a jamais été appliqué, à ma connaissance, en tout cas à des résidents qui pourraient être taxés pour pouvoir avoir des services supplémentaires dans leur rue. Donc ça s'arrête à peu près là. Et il y a ce principe d'additionnalité. C'est-à-dire qu'il faut que ça vienne en plus des services de base proposés par la rue, c'est pas parce que, par la ville, c'est pas parce qu'on a une absence de services, c'est parce qu'ils ne sont pas suffisants. Sinon, effectivement, c'est aussi un effet de balancier où la ville se désintéresserait de la gestion de certains quartiers qui serait uniquement le fait d'une gestion privée. Et là, on irait dans d'autres écueils. Donc, je pense qu'il faut regarder ça et regarder les fonctions régaliennes pour pas se retrouver dans un remake de Chien 51 ou je ne sais quoi. On privatise en fait l'État, la ville, etc.
0: C'est pour ça que vous êtes arrêté quand même sur la sécurité.
22: Ah, mais c'est un énorme sujet.
0: Là, c'est un sujet.
22: J'ai visité Oxford Street où il y a 200 agents de sécurité privés qui patrouillent, mais qui aujourd'hui ne sont là que pour rassurer et signaler les incivilités, etc. Mais voilà, où est-ce qu'on met le curseur ? C'est pour ça que c'est important d'avoir un cadre tôt et de savoir qu'est-ce qui est régalien, qu'est-ce qui ne l'est pas et qui peut être un service en fait, collectif privé.
0: Christine Nadelec, est-ce que pour vous, l'enjeu il est régalien par régalien ou plus largement marchandisation de l'espace public ou pas marchandisation de l'espace public ? Vaste question.
21: Les deux, mon capitaine. Je crois que ces questions, elles sont effectivement très complexes. Il faut être très prudent et j'ai peur que la situation économique, financière de nos collectivités les pousse à des désordres avant même d'avoir régulé et discuté de l'affaire. Parce qu'en fait, c'est ça aussi qui a
0: juste pardonnez-moi, j'ai le sentiment qu'on revient un peu les années d'après 2008 avec les partenariats privés-publics dans lesquels les villes se sont engouffrées avec parfois des conséquences terribles à moyen terme parce que quand il a fallu ensuite aménager ou réaménager ou faire fonctionner des investissements réalisés par le privé, bah, les communes n'avaient pas les moyens. Donc, est-ce qu'on n'est pas dans ce moment-là d'une crise qui fait que la solution elle est du côté du privé et que plus tard on se dise « Ah, peut-être on allait un peu trop loin ».
21: Justement, oui, je pense que vous avez tout à fait raison. Cette question, enfin, il faut vraiment rester maître de notre volonté en fait et de qui correspondent à l'avenir dont on veut et ça c'est vraiment fondamental et on peut pas prétexter enfin il va peut-être falloir apprendre à être sobre, on le dit tous pour tout un tas de sujets, mais il va peut-être à falloir apprendre à être sobre et ne pas dépenser de l'argent inutilement. Parce que ce qui quand même s'est passé sous la mandature Hidalgo ici à Paris, c'est qu'on a valorisé de façon extrême des lieux qui étaient déjà les plus prestigieux de Paris et on a fait quelques rues aux écoles dans les quartiers défavorisés, mais c'est pas à la mesure de l'attention qu'on a prêtée aux sites prestigieux.
0: Est-ce que c'est pas ça le risque et peut-être ça va faire une conclusion de l'émission, mais on a du temps pour terminer l'émission calmement. Est-ce que finalement, on n'arrive pas à des villes où les trottoirs ne se valent plus ?
20: Oui. Alors effectivement, c'est toute la question de comment éviter d'avoir un financement de la ville qui soit à deux vitesses, avec des quartiers, avec des propriétaires qui pourraient les payer, et puis d'autres où la ville n'aurait pas les moyens de les payer. Donc ça, c'est tout le rôle en fait, d'une collectivité locale, que d'assurer la péréquation financière entre ces quartiers. Le budget d'une ville, ça sert à ça. Et je pense que finalement, ce qui se passe là, en ce moment sur les trottoirs des rues Bassano et Galilée, c'est peut-être une formidable occasion de poser cette question sur la table de... Quelles sont les dépenses de l'espace public ? Combien ça coûte ? Combien ça rapporte ? Comment est-ce que, effectivement, lorsqu'il y a la possibilité d'avoir du financement privé, on va l'utiliser au service de l'intérêt général ? Comment la collectivité garde ses prérogatives ? Et il me semble que, comment aussi être sûr que, justement, l'espace public, il est bien valorisé à sa juste valeur ? Et en fait, aujourd'hui, c'est des sujets qu'on n'abordait pas, peut-être parce que, justement, de parler d'argent sur l'espace public, c'était contrevenir, en fait, à la dimension de citoyenneté, à sa dimension symbolique, mais précisément. Précisément, en fait, moi je pense que ces questions elles sont éminemment politiques. Et si on veut avoir l'espace public qui soit le garant du vivre ensemble, il faut se poser des questions, les mettre en débat et aussi ouvrir en fait largement les chiffres en fait, sur ces questions parce qu'aujourd'hui on n'a pas la visibilité précise de ces différents éléments.
0: Sylvain Beaujard. C'est vrai qu'on est dans un moment pré-présidentiel. Dans 6 mois, il y a la présidentielle. On a choisi, dans Question du soir, régulièrement de poser des questions qui sont totalement sous les radars des campagnes. Mais je suis sûr qu'il y a plein de gens qui nous écoutent en disant « Mais en fait, c'est des questions qu'on ne s'était jamais posées. » C'est important. Et quand vous appelez à une régulation, en tout cas à une réflexion, c'est ce que vous dites. Vous dites « En fait, il ne faut pas naviguer à vue, sinon il n'y aura que des mauvaises solutions. » Sylvain Beaujard.
22: Oui, je suis persuadé que sur certains quartiers, il faut tester le Business Improvement District. Il faut en faire un véhicule qu'on a bien défini, avec un périmètre de mission qui peut au début être restreint, pour rassurer tout le monde et voir effectivement comment ça fonctionne dans la durée, dans la pérennité. Et puis ensuite, cette cohabitation, collaboration entre le public et le privé, elle doit porter aussi ses fruits dans d'autres aspects, et pas seulement dans la gestion de l'espace public. À Londres, on a réhabilité des quartiers entiers de villes, comme Battersea Power Station, d'énormes centrales à charbon, en s'appuyant sur des capitaux privés, et ce sont des quartiers qui étaient complètement à l'abandon. Et donc il y a une vraie réflexion aussi pour retravailler certaines franges urbaines qui aujourd'hui tombent en désuétude et qui ne sont pas forcément les quartiers les plus favorisés, et se dire comment est-ce qu'on arrive à monter des coalitions pour arriver à porter des projets ambitieux dans un moment où ce n'est pas le public qui pourra seul les porter.
0: Mais on pourrait vous répondre que si on taxait davantage les grandes entreprises, il n'y aurait pas besoin d'aller leur demander de financer les trottoirs, les communes pourraient le faire.
22: Ah mais là, elles ont donné en plus d'avoir été taxées. Dans le cas d'aujourd'hui.
0: Oui. Christine Nedelec.
21: Oui, on a un problème de taxation, de redevances, assez énorme et qui en effet passe sous les radars. Enfin, moi, j'ai été très choquée en préparant l'émission, l'entretien, de voir que pour une occupation de la place Vendôme de 5 semaines, LVMH a payé 1 760 €. Donc ça me paraît délirant, ce chiffre, mais de toute façon, les chiffres ne sont jamais à la hauteur de l'occupation qui est faite. Et donc ça, on a moyen de trouver de l'argent, et justement, cette charte, cette régulation, elle doit être discutée, travaillée tous ensemble, parce que n'oublions pas quand même que les entreprises se font des cadeaux à elles-mêmes.
0: Le mot de la fin, Isabelle Barossard.
20: Dire qu'effectivement, le trottoir est vraiment le lieu pour penser tout ça, parce qu'il est entre symbolique et matériel, public et privé, chaussée et façade, et marchand avec un D et marchand avec un T.
0: Oui, d'ailleurs, tiens, c'est l'occasion. Si vous avez des chiens, arrêtez de les faire faire leurs besoins sur les trottoirs. Les trottoirs appartiennent à tout le monde, quel que soit leur financement. Merci beaucoup d'avoir participé à cette émission. J'ai appris plein de choses. Je suis sûr que les gens qui nous ont écoutés aussi. Antoine Héral était à la préparation de l'émission, Marie-Lise de Saint-Salvi à la production déléguée, et Léa Racine était à la réalisation.
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0: 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Bonsoir Faouzit.
1: Bonsoir à tous. Le ministre de l'Intérieur et le ministre de l'Éducation nationale se sont rendus à Aubagne, au collège, où un élève de 3e a ouvert le feu. L'adolescent de 14 ans qui avait dissimulé son fusil de chasse dans un étui à guitare a blessé le principal de l'établissement et une enseignante. Leurs jours ne sont pas en danger. Il a été désarmé par le conseiller principal d'éducation. Le ministre de l'Éducation, Édouard Geffray, a évoqué une violence débridée de la part de certains jeunes. Le collège n'était pas touché par le mouvement lycéen, a précisé la préfecture de police des Bouches-du-Rhône. Le père du tireur, lui, est en garde à vue et l'établissement n'accueillera pas d'élèves demain. 300 magasins des enseignes Intermarché, Coopérative U, Leclerc, Carrefour et Monoprix ont été frappés par une cyberattaque qui a visé les installations frigorifiques. Les températures ont été piratées pour atteindre les 50 degrés. Les pertes totales pourraient s'élever à plusieurs millions d'euros. Actuellement, des techniciens déconnectent toutes les machines du réseau informatique puis les reconfigure manuellement, une par une. Le Premier ministre a saisi l'Agence française de cybersécurité et le parquet de Paris a ouvert une enquête. L'Arabie saoudite annonce la prolongation de la fermeture de l'aéroport international de Riyad. Il sera fermé jusqu'à jeudi, un aéroport visé par des attaques meurtrières des Houthis du Yémen. Samedi, une attaque a fait 13 morts, une attaque la plus meurtrière en 10 ans dans le royaume. C'est un documentaire qui a provoqué la colère de Benjamin Netanyahou, NASA qui accuse l'armée israélienne de viser délibérément les civils à Gaza. Il est visible aujourd'hui et demain dans les salles obscures françaises, dans 500 salles, avant une diffusion gratuite en ligne au mois de novembre. Le film a été ovationné plusieurs fois. Il a reçu par exemple le prix du jury à la Mostra de Venise. Mais le Premier ministre israélien, lui, a ordonné l'ouverture d'une enquête contre ceux qui y témoignent anonymement. Les précisions de Valérie Crova.
6: Un récit mensonger, trompeur et tendancieux qui diffame l'État d'Israël et son armée à travers le monde. Tels sont les termes utilisés par Benjamin Netanyahou pour justifier l'ouverture d'une enquête dans une lettre adressée au chef d'état-major de l'armée, au chef du Shin Bet, la sécurité intérieure et à la procureure générale. Le Premier ministre israélien laisse entendre que les 24 membres de l'armée et des services de renseignement qui apparaissent dans le documentaire pourraient avoir divulgué des informations classifiées et

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1: Merci Fauzi.
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3: On doit partager l'eau. Là, la semaine prochaine, on va baisser la pression dans nos tuyaux. Et là, les gens vont commencer à prendre conscience. On est à 2 mois et demi de nos réserves. C'est-à-dire que dans 2 mois et demi, on devra fermer les robinets. Vous savez, la meilleure prise de conscience, c'est quand, malheureusement, le préfet a un arrêté de coupure et que les gens devront aller avec le jerrycan chercher de l'eau à la salle des fêtes.
4: Le président du syndicat des eaux de Saint-Malo, à peine sorti d'un été hors norme, le plus chaud jamais enregistré en France, plus de 8000 morts liés à la chaleur, voici la sécheresse. En octobre, une soixantaine de départements déjà en état de crise, et la Bretagne donc, qui craint des ruptures d'eau potable d'ici novembre. Face à ces crises qui s'enchaînent, nous appliquons toujours la même recette, plus de performance, plus de ressources, plus de techniques. Une fuite en avant qui nous mène tout droit, selon notre invité biologiste, à l'INRAE, au burn-out planétaire. Peut-on choisir la robustesse plutôt que la performance? Pour notre invité, on doit le faire. Bonsoir Olivier Hamant.
5: Bonsoir Thomas Negaroff.
4: Merci beaucoup d'être avec nous jusqu'à 19h30. Vous sortez chez Gallimard un nouveau tract. Après l'incendie, sortir du burn-out planétaire, c'est le titre. Titre fort, le burn-out planétaire, vous nous direz comment on en sort, s'il est possible d'en sortir. On parle de polycrise aujourd'hui, canicule, méga-feu, sécheresse déjà. Est-ce que c'est simplement une accumulation de crises et on doit s'y habituer, ou quelque chose d'autre s'est déréglé dans notre monde selon vous?
5: Ben oui, en fait, la polycrise, c'est un peu une permacrise. C'est-à-dire que nous, les crises, on les voit de façon plutôt ponctuelle. Et là, en fait, c'est un nouveau régime, c'est structurel. On a tellement tout suroptimisé que tout est en train de craquer. Et donc c'est un peu à peu près tout. Hein. C'est le social, l'économique, l'écologique. Donc là, voilà, l'exemple des méga-feux, des inondations, ça, c'est plutôt la composante, on va dire, écologique. Ouais. Mais on peut penser au pétrole. Le pétrole, on l'a épuisé. On a passé le pic de pétrole conventionnel en 2008. Ça, c'est l'Agence internationale de l'énergie qui le dit. Les matériaux critiques, on va passer le pic de la plupart des matériaux critiques entre 2030 et 2040. Il y a plein. Là, on a cette histoire de frigo et de cyberattaque sur les groupes froids pour des tas de supermarchés. Marché, là, ça c'est toujours pareil. On a fait des réfrigérateurs connectés, et bah du coup, évidemment qu'ils sont fragiles. En plus, si c'est très centralisé, il y a un logiciel, et bah évidemment que ça va attirer le pathogène, hein, la cyberattaque. Quoi.
4: Et le pathogène, vous l'employez là, chez les types qui font des cyberattaques, je ne sais où, mais aussi dans le vivant.
5: Voilà, c'est la monoculture attire le pathogène. Donc que ce soit un logiciel dominant ou un champ de blé, ça va toujours attirer le pathogène. Ah,
4: donc si tous nos objets sont connectés, c'est de la monoculture pour vous?
5: Ah ben absolument, oui, c'est acquis. En fait, c'est très centralisé, quoi.
4: Vous préférez d'ailleurs parler de dérèglement climatique plutôt que de réchauffement pour cette raison-là?
5: Exactement. C'est-à-dire, en fait, le dérèglement, on pourrait parler même de chaos climatique, ça dit plus les choses, en fait. Si on parle de réchauffement climatique, on a un peu l'impression, même le mot réchauffement,
4: oui,
5: en fait, c'est assez chaleureux.
4: C'est agréable.
5: C'est agréable, ouais. Ouais. Le chaos climatique, ça dit mieux les choses. C'est-à-dire qu'en fait, on va rentrer dans un monde imprévisible, incertain, instable. Et donc, dans ce monde-là, c'est plutôt le long terme qui vient au présent. Ce que le GIEC prévoit en 2100, ça arrive d'un seul coup en 2026 ou en 2021 au Canada, c'était déjà le cas. Et là, en fait, on fait les choses différemment.
4: Ce qui est passionnant dans votre travail, c'est que vous articulez le vivant, et j'enlève quasiment l'homme du vivant, et nous, notre rapport à ce vivant. Est-ce que le vivant est plus habitué que nous à ces changements brutaux?
5: Alors pas forcément. C'est-à-dire qu'en fait nous on fait partie du vivant.
4: Oui, comme tout le monde.
5: Voilà. Et en fait on se comporte un peu comme des parasites. Si on devait faire l'analogie avec le vivant, un être vivant qui se trouve dans une niche écologique très stable et abondante en ressources devient un parasite. Il s'optimise, il devient très compétitif, très performant. Il désingue tout, hein. Enfin, c'est les espèces invasives dans un barrage, par exemple. Hein. L'eau stagne, le monde est stable, il y a beaucoup de ressources. Et là, ça devient des espèces dominantes qui écrasent tout et qui désinguent la biodiversité. C'est un peu ce qu'on fait sur la Terre. Donc, en fait, on se comporte un peu comme des parasites parce qu'on est tombé dans le piège de la boîte de Pandore qu'on a ouvert avec la révolution industrielle et surtout le pétrole depuis les années 50. Et donc, en fait, on est un peu comme des êtres vivants de ce point de vue-là. Et tout l'enjeu, maintenant, évidemment, c'est de repartir en symbiose.
4: Oui, parce que c'est un peu inquiétant, parce que les gens qui nous écoutent qui ont un parasite dans leur jardin, ils l'éliminent.
5: Oui, alors on s'élimine tout seul quelque part. Enfin, on crée les conditions de l'inhabitabilité. Ouais. Maintenant, on commence à voir un scénario où la Terre ne serait plus habitable pour les humains. Il y a plein de menaces, évidemment. Bon, il y en a une qu'on peut citer, c'est Elon Musk, qui est allé

0: facile parce qu'elle est cristallisable avec un individu. Le Starlink, chaque satellite Starlink, quand il retombe sur Terre, hein, il brûle dans l'atmosphère, ça émet de l'oxyde d'aluminium. L'oxyde d'aluminium est hyper toxique pour la couche d'ozone. Vu qu'il y a 10 000 satellites qui vont en envoyer 42 000, qui parlent d'envoyer des millions de satellites, là, il y a une menace pour la vie sur Terre. Et c'est uniquement Elon Musk. Il y a d'autres choses qui font l'aluminium d'ailleurs, mais Elon Musk est un gros pourvoyeur d'aluminium dans l'espace.
1: Vous me dites que c'est le retour potentiel de l'histoire de la couche d'ozone ?
0: Oui, c'était le seul truc qu'on avait à peu près réussi à résorber.
1: Oui, avec Montréal, le protocole.
0: Voilà, 87. Et là on repart sur un sujet parce que, oui, il n'y a pas de régulation. Hein. Alors, il y a quand même une solution quand même. Faut toujours... les Japonais ont une entreprise qui s'appelle Lignosat. Ils font des satellites en bois. Là, quand ils brûlent dans l'atmosphère, ça émet du CO2. C'est quand même beaucoup moins grave que de l'aluminium qui fait de l'oxyde d'aluminium.
1: Ça marche aussi bien ?
0: En fait, le bois, c'est très léger. Alors, il faut bien concevoir son satellite en fonction, mais c'est tout à fait possible.
1: Ouais. Et c'est moins cher que l'aluminium. En plus,
0: bien sûr, et c'est biosourcé, voilà. Bah oui, il faut que le CNES s'y mette.
1: Vous distinguez dans votre tract le pétrin et la crise et les questions de hamster. Racontez-moi.
0: Oui, alors le pétrin, le hamster qui tourne dans sa roue, il est dans le pétrin, littéralement. Et le pétrin, en fait, c'est quand on est dans un environnement, on est enfermé dans un environnement, et tout ce qu'on sait faire, c'est accélérer, tourner dans sa roue.
1: Oui.
0: Ça, c'est le pétrin. Et puis, à un moment, vu qu'on n'arrête pas d'accélérer, ça craque, on sort de la roue, le hamster sort de sa roue, là, il est en crise. Mais la bonne nouvelle de la crise, c'est qu'il n'est plus dans le pétrin. C'est ça, en fait, qu'il faut voir. C'est la partie joyeuse de la crise, hein, c'est qu'on sort du pétrin.
1: Mais il va pas mieux pour autant.
0: Alors, tout dépend. En effet, c'est violent, hein, les crises. Hein. Je vais pas dire que c'est toujours, c'est toujours joyeux. La partie rose, il y a une partie noire aussi de la crise. Mais au moins, on a déraillé. Rester dans la roue, ce que je dis toujours, hein, c'est être dans un burn-out planétaire et penser qu'augmenter les performances vont nous guérir d'un burn-out, c'est du délire, pathologique.
1: Hein. Oui, c'est le salarié en burn-out qui accentue ses heures de travail.
0: Voilà, et qui prend des anxiolytiques et tout le bazar. Quoi.
1: On en est là.
0: Voilà.
1: Ouais. Bruno Latour disait pendant le Covid, ne gâchez pas les crises. Comment vous entendez cette phrase ?
0: C'est ça, en fait, une crise, c'est du jeu, dans tous les sens. Alors, du jeu, J-E-U, hein, évidemment, hein, on met du jeu dans les rouages, et là, il peut se passer des choses. En fait, c'est ce que je dis presque tout le temps maintenant, c'est qu'on est sorti du culte de la performance pour entrer dans une forme de secte, hein, une dérive sectaire.
1: On va en parler de ça.
0: Voilà, et quand on est dans une secte, pour sortir de la secte, faut des bugs, quoi.
1: Mais on est où, là, nous, les êtres humains ? On est encore dans la roue, à tourner, ou on est déjà sorti ? Parce qu'on ne cesse de parler de crise. Donc, si j'ai bien pris votre analogie, on est sorti de la roue, tant mieux. Ou on est encore dedans.
0: Alors,
1: certains sont dedans et d'autres sont dehors.
0: C'est presque pire que ça. On est schizophrène. On a un pied dedans, un pied dehors. Quoi. On est encore dans ce monde de la
1: performance. Qui est très difficile.
0: Très difficile, exactement. Mais c'est pour ça que ça coince de tous les côtés, que ça se polarise, qu'on fait le grand écart. Il faut travailler les ischios là, parce qu'en fait, on a un pied dans les deux mondes et ça tire, hein, vraiment très fort. Hein. Et donc là, oui, ce qui se passe, c'est qu'on a des infrastructures qui sont héritées d'une culture de la performance. On a des logiques culturelles qui sont héritées de la performance. Les KPI, les key performance indicators, le flux tendu, le zéro stock, tout ça, hein, c'est du catéchisme performant, hérité des années d'abondance, de stabilité. Et puis en même temps, on voit arriver l'agroécologie, les approches participatives, l'économie de la fonctionnalité. Ça, c'est plutôt de la robustesse plus joyeuse.
1: Le grand écart. Je ne sais pas si vous connaissez le travail de Tristan Garcia, le philosophe, qui avait publié il y a une dizaine d'années un livre qui s'appelait La vie intense. Et il expliquait que l'intensité de nos existences devait être remontée jusqu'à la création ou la découverte de l'électricité. Est-ce que vous êtes d'accord avec cette idée-là d'une histoire de notre intensité, de notre culte de la performance qui serait liée à la technologie, à la technique ?
0: Alors oui, il y a certainement. Il y a une partie des techniques. Moi, j'irais un cran plus loin, ou plus loin dans l'histoire, qui n'est pas forcément le bon point de départ. Mais je trouve que le néolithique est un moment qu'il ne faut pas rater. Donc il y a 10 000 ans, 10-12 000 ans, quand les humains, avant c'était des chasseurs-cueilleurs-collecteurs, et puis là ils se sédentarisent, ils font l'agriculture, la domestication. Et là on commence, nous les humains, on commence à prendre le contrôle de la nature. Et en fait, on ne s'est pas arrêté. La domestication, c'est bien ça. Hein, c'est le dehors qui devient un dedans. Et en fait, on ne s'est pas arrêté. Après, la Renaissance, c'est la colonisation, les plantations. La révolution industrielle, c'est la mécanisation. La grande accélération depuis les années 50. En fait, c'est une longue course vers toujours plus de performance. Mais là où je rejoins Tristan Garcia, c'est sur le fait que ce n'est pas une courbe linéaire. C'est très plat jusqu'en 1950 et ça explose à partir des années 50, hein, quand même.
1: Je reprends l'idée de la schizophrénie, même si on n'aime pas utiliser des termes de santé mentale de manière aujourd'hui formulée ou au second degré, mais on a compris ce que vous vouliez dire évidemment avec ça. Un pied dans la roue, un pied en dehors de la roue, Est-ce que c'est les mêmes qui ont les pieds des deux côtés ou socialement, il y a quand même des gens qui sont déjà sortis de la rue parce qu'ils ont les moyens peut-être d'en sortir et d'autres qui sont coincés dans la rue parce qu'ils n'ont pas les moyens d'en sortir?
0: Alors, en effet, je pense qu'on a un peu tous les deux pieds dans les deux mondes, mais en effet, il y a quand même des biais. Et j'aurais plutôt tendance à dire, il y a une analogie qui est pratique, c'est celle des nuées d'oiseaux, que j'utilise souvent. Dans une nuée d'oiseaux, il y a des oiseaux qui sont au cœur de la nuée, et puis il y a des oiseaux qui sont à la périphérie, aux marges. Bon, ceux qui voient les fluctuations et qui répondent, en fait, c'est ceux qui sont aux marges. Donc, en fait, ils sont soumis à des fortes fluctuations. Ceux-là, ils vont plutôt aller en robustesse, parce qu'ils vivent dans les fluctuations. Les oiseaux qui sont au cœur de la nuée, donc au cœur du système, en fait, sont aveugles. Situation, ils voient pas, ils ont passé l'été avec de la clim, quoi. Donc ils n'ont pas vu les cinq canicules. Ouais. Et du coup, ils n'ont pas de raison de changer le modèle, parce qu'en plus, c'est un modèle qui leur est plutôt favorable. Et donc en fait, moi, mon problème, finalement, c'est la résistance du cœur du système. La périphérie est en train de changer de monde. Ce qui m'inquiète, c'est plutôt le cœur du système qui nous freine.
1: C'est pour ça, tout de même, que vous dites que dans l'horreur de l'été qu'on vient de passer, il y a malheureusement, mais des bonnes nouvelles. Le fait que le Cap Ferret, lieu de villégiature très bourgeois du bassin d'Arcachon, que Fontainebleau, aussi à proximité de Paris, était touché par des incendies, vous dites, là, on se rapproche du cœur de la nuée des oiseaux.
0: C'est ça. Alors, je ne suis pas en train de souhaiter qu'il y ait certains endroits, mais c'est, il faut en faire quelque chose de ça. Oui. C'est que s'il y a un ouragan qui fait tomber la Trump Tower, c'est aussi, ça va nous faire gagner du temps. Quand en 2021, il y a eu des méga-feux dans l'ouest canadien, c'était énorme, c'était 50 degrés au lieu de 35, plus 15. Ce qu'on a vécu cet été en France, mais en 2021, énorme méga-feu, d'ailleurs ce qui nous a enlevé notre moutarde en 2022, les grandes sécheresses, ça y est, vraiment des effets papillons assez incroyables. Mais sauf que l'Ouest canadien, il y a plein de forêts, mais il n'y a personne, donc aucun impact médiatique, j'ai envie de dire, ou en tout cas culturel. Et en effet, les lieux de pouvoir, si les fluctuations atteignent les lieux de pouvoir, on a plus de chances de basculer.
1: Mais ça a eu un impact, les incendies dans les quartiers très chics de Los Angeles, par exemple?
0: Alors, je ne suis pas sûr.
1: Ça dépend le contexte, quand même, aussi, la capacité de l'État à agir.
0: Oui. Et puis, en plus, il y a le déni. Il y a aussi des choses assez incroyables en psychologie. C'est-à-dire que quelqu'un qui a vécu une énorme catastrophe dans son entourage proche, statistiquement, va se dire ça n'arrivera plus jamais. En fait, on a tellement ancré dans notre tête l'idéologie du monde stable que même si on vit quelque chose de très violent, on va dire c'est pour ma vie, jamais ça va se repasser comme ça. Sauf que non, justement, les fluctuations qu'on va vivre au XXIe siècle, les humains ne les ont pas vécues depuis 10 000 ans. On change de régime, c'est vraiment un autre régime. Donc ça veut dire qu'on n'est pas préparé. Parfois, je rencontre des entrepreneurs qui ont des entreprises familiales, qui ont traversé la Seconde Guerre mondiale, et ils me disent tu vas pas m'apprendre la robustesse. Moi, j'ai traversé des choses incroyables. Moi, je leur dis non, si vous n'avez pas traversé la révolution néolithique, je pense que vous êtes fragile.
1: Et ils ne l'ont pas traversé.
0: A priori, non.
1: Est-ce que c'est pour ça que vous êtes passé d'un tract Gallimard à l'autre, de la notion de culte de la performance à celle de secte de la performance? Que s'est-il passé dans les deux ans entre ces deux tracts?
0: Alors, c'est vrai que le premier, Antidote au culte de la performance, c'était vraiment pour poser le problème. Et en effet, c'est un culte. On fait de la performance dans un monde qui est suroptimisé et qui craque. Donc, c'est assez incroyable de vouloir toujours augmenter la performance. Mais en fait, si on pose de façon rationnelle le problème, si on espère qu'il y aura des réponses rationnelles parce qu'on a posé un problème rationnel, ça ne suffira pas. Le culte, en fait, il y a déjà, quelque part, passé à la secte, c'est peut-être plus frontal. Ça permet de dire qu'en fait, on est dans une forme d'irrationalité de la rationalité. La rationalité de la performance devient irrationnelle dans un monde en burn-out. Et du coup, la secte est très pratique parce que ça permet de voir qu'en fait, moi aussi, je suis dedans, on est tous dans la secte, tous et toutes, on est dans la secte. Et donc, ça veut dire que pour sortir d'une secte, il y a des méthodes de déprise sectaire. Et là, en fait, on a des leviers qui sont plutôt irrationnels et qui ne parlent pas au cerveau, mais qui parlent au corps. C'est notre corps qui va nous faire dérailler. Et en fait, nos relations au monde, elles sont transmises par le corps. Le cerveau calcule, mais c'est le corps qui répond. Donc, il faut qu'on donne la parole au corps.
1: Alors, si on est dans une secte et qu'il y a des techniques pour en sortir, il y a aussi les gourous. C'est qui les gourous de la secte?
0: Alors on les connaît, c'est bon, à la Silicon Valley, il y en a une certaine collection, alors il y a plein de sous-sectes, j'ai envie de dire le long-termisme californien par exemple. Alors là c'est incroyable parce que c'est dire faut penser à long terme, donc ils récupèrent l'idée de penser à long terme, à la limite presque le parlement du temps long de Dominique Bourg, faut quand même le faire, ils font du long-termisme en disant on va déménager sur Mars. Et comme ça justifie tout ce qu'on peut imaginer à court terme de toxique. Ça, c'est des gros. Donc, c'est Elon Musk, c'est Peter Thiel, etc. Mais chez nous, on a Bolloré, on a Stera. Enfin, on a des équivalents, évidemment. Mmh. Hein. Donc, ça, c'est des personnes qui sont plutôt au cœur du pouvoir et qui sont des profiteurs de l'insécurité, finalement. Et donc, là, ils sont à fond. Ils ont envie. En fait, j'ai presque envie de dire qu'ils nourrissent les pompiers pyromanes, quoi. Ça leur donne encore plus de cette posture de protecteur avec des nouvelles solutions technologiques.
1: Oui, j'allais vous le dire. Le technosolutionnisme, pour vous, n'a aucun sens. C'est. Au contraire, aller encore plus loin dans la performance, alors que le problème, c'est la performance, c'est ce que vous dites ?
0: Exactement. Alors, et dans le technosolutionnisme, je ne condamne pas la technique. Au contraire, dans ce monde fluctuant, on va avoir besoin d'ingénieurs, on va avoir besoin de technologie, mais il faut juste qu'il y ait un critère, est-ce que c'est robuste, est-ce que c'est au service de la robustesse du territoire ? Mmh. Et ça marche dans les fluctuations. Le technosolutionnisme, c'est la solution la plus rapide, la plus performante, et ça c'est de la maladaptation qui va plutôt nous donner d'autres problèmes à régler.
1: Quand on évoque par exemple demain peut-être des avions qui voleront bas carbone ou avec d'autres carburants qui n'émettraient pas de CO2, vous dites quoi ? C'est n'importe quoi ? Ou bien vous dites oui, c'est une forme de robustesse aussi, de réponse robuste à un problème robuste.
0: Alors, j'ai l'impression que c'est une question d'usage. C'est que, par exemple, le jet privé, même l'actuel, jet privé, quand on réfléchit bien, le seul intérêt du jet privé actuellement, c'est de transporter un chirurgien, donc avec des savoirs manuels, encore une fois, c'est un corps, avec des savoirs manuels, rapidement, quelque part. Transporter un homme d'affaires dans un jet privé, ça n'a aucun sens. Donc c'est plutôt l'usage. En fait, questionner l'usage. Parce que, en fait, si on réduit la question écologique à une question d'énergie, en fait, on rate la marche. Ce qu'on est en train de faire, là, c'est que notre performance est en train de dézinguer le vivant sur Terre. Et donc, si on fait des super technologies très peu consommatrices de pétrole, voire même zéro pétrole, très propre, etc., mais qu'on met ça pour une usine de fast fashion, c'est en fait pire. C'est-à-dire que l'usine de fast fashion, maintenant, elle est intouchable et elle va continuer à dézinguer le territoire.
1: Et quand les politiques parlent de résilience ?
0: Oui, alors c'est vrai que je n'utilise plus le mot résilient. Je me suis fait avoir, à vrai dire. Pendant longtemps, j'ai utilisé le mot résilient. Mais là, vraiment, j'en parle plus du tout. Je me suis un peu radicalisé sur la résilience. En fait, et on en a beaucoup parlé avec Thierry Ribaud, qui a écrit un bouquin sur le sujet. C'est un peu de la résilience. C'est qu'en fait, on se résigne à tomber. La résilience, c'est tomber et se relever. Et la robustesse, c'est se placer dans les conditions dans lesquelles on ne tombe pas. Donc la résilience, elle est aussi conçue pour une crise, un traumatisme. La rupture systémique, quoi. Alors que là, on rentre dans la polycrise, la permacrise. On ne va pas faire de la résilience à chaque fois que ça fluctue, chaque fois qu'il y a des congélateurs qui craquent, quoi.
1: Alors, on va essayer de creuser un peu cette notion de robustesse, parce qu'elle est au cœur de votre travail intellectuel depuis quelques années. Votre modèle, c'est le vivant. Un exemple que vous prenez souvent, c'est la photosynthèse. On va écouter l'un de vos maîtres, j'imagine, le botaniste Francis Allais, qui l'a décrit ainsi.
2: La plante, c'est tout de même astucieux. Elle se nourrit sans se déplacer. Les arbres se nourrissent par photosynthèse. Le gaz carbonique est dans l'air, CO2. La plante s'intéresse à C, le carbone. La plante en fait des sucres et elle se nourrit à partir de ces sucres. Elle garde le C et elle relâche l'O2. Et ça fait vraiment notre affaire parce que nous, on a besoin d'O2. Il faut savoir qu'il n'y a pas d'autre source d'oxygène sur la planète que la photosynthèse. Nous dépendons des plantes pour notre respiration.
1: Extraordinaire. Qu'en pensez-vous ? Et que peut-on en faire de ça ?
0: Alors, la photosynthèse, c'est vrai que c'est quand même ce qui nourrit la plupart des écosystèmes sur Terre. Et donc, j'ai envie de dire, c'est dans un moment culturel, c'est notre regard sur la photosynthèse qu'on peut changer. Par exemple, on peut se dire, la photosynthèse, c'est des plantes qui essayent d'optimiser la capture d'énergie solaire et qui, en effet, font faire des sucres, de la cellulose et tout ça. Alors, en fait, quand on mesure le rendement énergétique de la photosynthèse, c'est 1%. Donc les plantes gâchent 99% de l'énergie solaire. Donc c'est pas du tout performant. Par contre, les plantes arrivent à gérer des fluctuations énormes de lumière. Et c'est pour ça qu'elles ne font que 1%. Et en fait, quand on regarde une plante, c'est plutôt un individu ou des êtres vivants qui essayent de dissiper l'excès d'énergie. En fait, elles essaient de se refroidir parce qu'elles se font bombarder par le soleil toute la journée. Et en fait, c'est un peu des radiateurs, quoi. Il y a beaucoup de surface et il faut dissiper l'excès de chaleur. Il y a même des pigments qui sont là pour évacuer l'excès de chaleur. Et donc, la photosynthèse, il y a les deux aspects. Il y a l'aspect performance et l'aspect robustesse. Il y a un aspect, il y a quand même du carbone qui rentre et qui va nourrir tous les écosystèmes sur Terre. Mais il y a surtout de la robustesse, vivre dans les fluctuations. Vivre dans un monde instable, imprévisible. Et en fait, le meilleur moyen de s'en rendre compte, c'est que c'est pas performant, la photosynthèse, c'est que les plantes ne sont pas noires, comme des panneaux panneaux solaires. Le noir, ce serait la couleur qui absorbe toute l'énergie solaire. Le fait qu'elle soit verte, ça nous dit qu'elles absorbent en fait les extrêmes de l'arc-en-ciel, hein, le rouge et le bleu, et alors elles reflètent le vert. Quoi. Voilà, c'est pour ça qu'elles sont vertes d'ailleurs. Ben ça permet aux plantes de vivre avec des fluctuations lumineuses très fortes.
1: Et alors quand vous voyez une forêt calcinée noire, c'est le signe de l'échec de nous, de notre échec à nous, qui avons détruit une robustesse qui existait avant nous et qui existera, on l'imagine, après nous.
0: Voilà, exactement. Et donc là aussi, il faut questionner le mot forêt.
1: Oui.
0: Quand on parle de la forêt des Landes, en fait, c'est une plantation industrielle très homogène sur du sable. Enfin, la forêt des Landes, en fait, comme son nom l'indique, c'est une lande.
1: Oui.
0: Et donc c'est plutôt une plantation sur une lande. Et donc évidemment, plantation très homogène, très suroptimisée. Ben ça, c'est fait pour brûler.
1: Et on revient sur la monoculture.
0: Voilà, c'est la monoculture qui attire le pathogène. Donc le feu, oui, ça fait partie des pathogènes. Et alors, en plus, en Gironde, ce qui est incroyable, et vers Bordeaux, c'est qu'en plus, ce feu, vers Saint-Mandarangel, il y avait une poudrerie. Donc il y avait un risque de faire un 3 fois AZF aux portes de Bordeaux. Mais il faut quand même le faire, hein. C'est planter une monoculture qui va prendre feu, on le sait, hein, et mettre une poudrerie à côté. Enfin,
1: Est-ce que l'homme est idiot ? Ou bien il est incapable de penser en système.
0: Alors c'est très compliqué de penser en système, et je pense qu'il est aveuglé surtout. Enfin, nous sommes aveuglés, moi aussi, hein, et c'est très compliqué. C'est vrai que, en fait, on ne voit jamais tout le système. C'est impossible. Ça, le dieu de Leibniz peut-être le voit, mais nous, on ne le voit pas. Hein. Donc on est un peu dans notre environnement local. Voilà, on fait ce qu'on peut avec ce qu'on a. Mais par contre, c'est vrai que la tentation d'aller très rapidement à la solution et de ne pas prendre des chemins détournés, ça c'est dur pour nous. Donc les systèmes. Alors c'est pour ça que la pensée systémique, là, d'Edgar Morin, mais c'est aussi donné à Meadows et compagnie, ça revient beaucoup là en ce moment. Hein. Parce qu'on se rend bien compte que là, il y a plein de solutions qu'on dit systémiques et qui ne font pas des maladaptations. En fait, c'est souvent des billards à trois bandes où on va chercher d'autres voies qui, dans la durée, en fait, font leurs preuves.
1: C'est le cas, par exemple, de la permaculture ?
0: Voilà, par exemple, la permaculture. Bah, si je prends l'exemple des forêts, si on fait des forêts mosaïques, si on fait du pastoralisme, si on fait de l'hydrologie régénérative, donc tout ça, en fait, c'est quand même finalement assez loin de la forêt, bah, là, on fait des forêts qui vont brûler beaucoup moins souvent. Mmh. Et là, en fait, on crée de la santé préventive. Ça, c'est de la robustesse. Et donc, on va autoriser la performance, les canadaires, mais du coup, ça sera moins fréquent. On va réduire la polycrise.
1: Oui, vous n'êtes pas contre la performance. Vous dites qu'il faut l'adapter à des situations qu'on n'a pas nous-mêmes générées. D'ailleurs, vous expliquez que le fait qu'il y ait des forêts qui ont brûlé, ben, y a eu des solutions qui ont été trouvées par les gens pour cultiver des tomates différemment, par exemple.
0: Exactement. Alors, c'est dans les médias, j'ai trouvé que c'était assez intéressant cet été, parce que d'un seul coup, on a donné beaucoup plus la parole à des paysans qui cultivent leurs tomates sans jamais les arroser.
1: Ouais.
0: Et alors, je dis les tomates, mais il y a d'autres choses aussi. Hein. Et là, en fait, on a découvert qu'il y avait tout un autre pan de l'agriculture, des tas de solutions dans les territoires qui sont très robustes et qui vivent avec les fluctuations. Ça, c'est joyeux.
1: On va écouter un autre exemple. On parlait de pétrin tout à l'heure, alors c'est pas le même pétrin.
3: Alors là, on a une grande surface de 11 mètres carrés de miroir, et tous les miroirs viennent concentrer les rayons du soleil jusque dans la partie basse du four. Et au niveau du four, on atteint une température de 900 degrés. Nous, une heure de soleil, le four est chaud, et après, c'est 40 kg de pain par heure. Voilà, donc vous comptez, en hiver, si vous avez 4 heures de soleil, bah, vous sortez 120 kg de pain. Et en été, si vous avez 12 heures de soleil, comme ça nous arrive en Normandie, bah, faut compter, mais ça fait beaucoup de pain. Si on n'accepte pas de repenser nos organisations, de repenser nos schémas culturels, nos modèles énergétiques, nos représentations, nos savoir-faire, etc., jamais on va réussir à questionner ces pratiques pour pouvoir s'y adapter au mieux.
1: Arnaud Créteau, ingénieur et boulanger, on l'a entendu en Seine-Maritime, d'où ma blague sur le pétrin. C'est un exemple extraordinaire, ça.
0: Ah oui, je le cite très souvent, et il est vraiment extraordinaire, Arnaud, avec son projet. En fait, c'est quelqu'un qui a compris que dans un monde fluctuant, il fallait acquérir une culture de la variabilité. Et en fait, il fallait être dissident de l'idéologie du monde stable. En fait, quand on prend n'importe quelle entreprise, à peu près aujourd'hui, elle est branchée sur du pétrole abondant, et elle fait la même chose de janvier à décembre. Elle ne vit pas avec les saisons, elle ne vit pas avec les fluctuations, elle est branchée. Donc, c'est encore une fois, c'est le parasite dans sa niche écologique avec l'abondance de ressources. Et du coup, on peut jouer à la compétition, on peut jouer à la performance, parce qu'on a ce filet de sécurité, l'abondance de ressources. Ce que dit Arnaud, là, c'est que finalement, il faut vivre avec les fluctuations dans un monde fluctuant, donc acquérir une culture de la variabilité. Donc, ça veut dire que si on fait du pain, mais si on fait des tuiles, c'est pareil. Les tuiles, il faut les fabriquer en juillet-août, entre midi et deux, quand l'énergie est à coût négatif, parce qu'il y a beaucoup de soleil et beaucoup de panneaux solaires. Par contre, en janvier, en décembre, on fait de l'emballage, on fait des stages, on fait tout ce qu'on veut, mais pas de la fabrication de tuiles.
1: Je note que Arnaud Créteau est ingénieur et boulanger. Est-ce que ça veut dire que nous-mêmes, on ne doit pas être monotâche, monoculture, et que c'est précisément si nous commençons par nos formations, nos corps, en y revenant, en étant nous-mêmes capables d'avoir 2, 3, 4 capacité, on arrivera davantage à penser système et être plus robuste.
0: Absolument. Alors, donc, il y a cette partie-là, la polyvalence. Oui. Donc ça, ça fait écho à ce que dit Gabriel Alterne sur l'hybridation. Hein. On est vraiment dans l'ère de l'hybridation. Donc c'est les structures, mais c'est aussi les humains. Alors le petit risque quand même, hein, c'est qu'on pourrait quand même encore être dans la performance si on pense que tout le monde doit être un couteau suisse.
1: Oui.
0: Parce qu'en fait, il va falloir le faire collectivement. Arnaud, il le fait avec des collègues. Et donc, comme toutes ces structures, les paysans qui font de l'agroécologie et qui sont robustes, en général, ils font aussi de l'agrotourisme, de la transformation. Et donc ça c'est des coalitions territoriales plus grandes. La robustesse, on l'a fait à plusieurs, hein, toujours.
1: Mm-hmm. Un dernier mot pour terminer. Après le culte, après la secte, ça sera quoi la trilogie, le dernier terme de la trilogie?
0: Pour moi, ça sera le déraillement.
1: Le déraillement, bon. Mais on le dit avec le sourire, merci. Merci Olivier Hamant. Vous signez chez Gallimard un nouveau tract qui s'appelle « Après l'incendie, sortir du burn-out planétaire ». Et comme tous les numéros de cette collection tract, ça ne coûte pas très cher. Donc, c'est à lire par tout le monde. C'est passionnant comme lecture et à vous écouter également. Merci beaucoup d'être passé par Question du soir dans la partie idées. Merci à Bertie Bourdon pour la préparation de l'émission, Bruno Barada pour la production déléguée et Léa Racine à la réalisation.
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10: Avoix Nue, Caroline Brouet.
11: Et Philippe Sands, universitaire, avocat, écrivain, londonien.
10: Bonjour Philippe Sands.
11: Ravi d'être avec vous.
10: C'est moi qui le suis, surtout, les auditeurs ne le voient pas, mais je suis assez émue d'être devant vous, car vous êtes non seulement un grand écrivain, c'est moi qui le dis, et pas seulement moi, mais l'un des juristes les plus importants au monde en matière de droit international aujourd'hui, discipline que vous enseignez à l'University College de Londres, et que vous incarnez devant les plus hautes juridictions en qualité d'avocat, barrister, on dit en anglais, et de conseiller juridique spécialisé dans les droits humains. À votre palmarès, outre le titre honorifique de conseiller du roi, on peut citer par exemple votre participation à la procédure qui a fait tomber pour la première fois le bouclier de l'immunité d'un ancien chef d'État, en l'occurrence c'était l'ancien dictateur du Chili Augusto Pinochet en 1998, la même année la rédaction du statut de Rome qui a donné naissance à la Cour pénale internationale. On peut également signaler votre rôle dans la fin de la colonisation britannique après la décision de la Cour internationale de justice dans l'affaire des îles Chagos. Ou encore, en 2024, la reconnaissance de l'occupation israélienne comme violation du droit à l'autodétermination des Palestiniens. Il se trouve, Philippe Sands, qu'en plus, quand vous ne plaidez pas contre les puissants, vous écrivez des livres aux confins de l'histoire, du droit et de la littérature. Le public français vous connaît depuis Retour à Lemberg, paru en 2016, il y a 10 ans, au moment où nous enregistrons. Il a été traduit dans près de 30 langues. Ce fut le premier d'une série qui, à ce jour, en compte 4 avec la filière sur l'histoire d'une famille nazie, la dernière colonie sur la bataille d'une habitante des îles Chagos pour rentrer chez elle, 38 rue de Londres sur l'arrestation de Pinochet, ses liens avec un ancien nazi, l'évolution de la justice internationale, et tous ces livres mêlent rigueur juridique, investigation historique et écriture proche du thriller. Alors j'espère que nous aurons assez de 5 épisodes de 30 minutes pour parler de tout ça. Premier épisode donc, l'avocat conteur d'histoire. Avant de nous raconter vos histoires,
12: Philippe Sands, j'aimerais que vous décriviez pour nos auditeurs et nos auditrices l'endroit où nous sommes. Nous avons fait le voyage jusqu'à Londres. Nous sommes au nord de Londres, dans votre maison, dans le quartier de Hampstead.
13: C'est correct. C'est une maison que nous avons achetée en 99, alors ça fait 27 ans qu'on est là. Nos enfants vivent ici avec nous, ils sont tous partis maintenant. Alors on n'est que deux dans cette petite maison avec un jardin, dans un lieu vraiment très important pour moi. C'est là, à Londres, en fait, où je suis né, en 1960, où j'ai vécu toute ma vie. Et je pense que les lieux jouent un rôle important parce que j'ai une vie qui m'amène à voyager beaucoup. Et ce qui m'est vraiment important, c'est d'avoir un lieu calme, serein, régulier, sûr. Et ça, c'est non seulement cette maison, mais cette chambre.
12: Alors, cette chambre est votre bureau. Vous nous avez emmené dans votre bureau. Vous nous le décririez ?
13: C'est mon bureau. J'ai écrit tous mes livres ici et à Bonnieu, dans le sud de la France, où on passe quelques mois chaque année. C'est une chambre qui n'est pas grande, je pense, avec des murs rouges, avec plein de bois, entouré de livres, un petit bureau, un tapis que j'ai acheté quand j'étais en Turquie il y a très longtemps, plein de petites choses que ma femme préférait qu'ils disparaissent.
12: Des petites choses et des grandes choses. Il y a un tableau aussi au mur très grand d'un jeune peintre que vous aimez beaucoup et que Natalia, votre épouse, n'aime pas du tout.
13: Oui, elle interdit que cette peinture par Nicolas Joly, que j'ai achetée au début des années 90, qui démontre la famille, mais dans des conditions peut-être moins sereines que la nôtre. C'est ma chambre. Moi, je décide ce qu'il y aura dans cette chambre. C'est pas ma femme.
12: Je tiens à préciser aussi aux auditeurs et aux auditrices que vous êtes assis dans un fauteuil très britannique. Vous êtes britannique et français, hein, mais là, c'est très britannique. Il est presque plus gros que vous. C'est un fauteuil club très anglais, en cuir, qui va peut-être faire du bruit tout au long de ces entretiens. Donc, je tiens à préciser ça pour nos auditeurs. Vous disiez, Philippe Sands, que vous écriviez ici. Vous écrivez aussi à Bonnieu, donc dans le sud de la France, où vous avez une maison. Est-ce qu'il y a une maison de l'avocat et une maison pour l'écrivain ? Est-ce que vous séparez les deux ?
13: Non, c'est vraiment ici que je passe 90% de mon temps. Et la conséquence est que mon travail est chez moi, à la maison, familiale.
12: Mais ça veut dire que, puisque c'est dans les mêmes pièces que cela se joue, vous mêlez les deux activités. Je suppose qu'elles sont séparées dans le temps, dans la journée, mais c'est intéressant sur ce que cela dit, et c'est ça qui va nous occuper dans ce premier épisode, des relations entre le droit et la littérature. Si je commence par le début, le droit a été premier dans votre engagement professionnel, mais la littérature remonte peut-être encore plus loin. Est-ce que vous avez toujours aimé écrire ? Est-ce que vous avez toujours aimé lire, Philippe Sands ?
13: Je pense que je n'ai pas toujours aimé écrire ou lire. Quand j'avais 15, 16, 17 ans, je ne m'intéressais pas à la littérature. Je n'étais pas un très grand élève, je pense. J'avais un prof qui a joué un rôle très important dans ma vie, un prof de politique et d'économie, Edmund Burke. Et lui, c'est le premier qui vraiment a commencé à me faire penser à la société, comment ça fonctionne, quels sont les vrais problèmes. Je suis allé à l'université, à Cambridge. J'allais étudier l'économie, mais finalement, avec ce prof à l'école, je me suis dit, on a tout appris avec lui, je ne vais pas passer 3 ans à faire ça. Et j'ai changé de direction. Mais à ce moment-là, à 18 ans, 19 ans, l'écriture, la littérature, ça ne jouait pas un grand rôle pour moi.
12: Et Agnès de Sarthe, que les auditeurs de France Culture connaissent bien parce qu'elle est romancière en France et que vous considérez comme votre sœur, qui est une grande amie de la famille, était trop petite pour être déjà écrivaine elle-même. Donc c'est plus tard que sont venues les rencontres fondamentales à travers, on va en citer deux, il y a sûrement eu beaucoup de monde, hein, Philippe Sands, mais on va en citer deux qui sont très importants dans le rapport, dans les fondements que vous avez eus dans votre rapport à la littérature. Natalia, votre épouse, et vous allez nous expliquer pourquoi, et un certain David Cornwell, qui était votre voisin, est devenu un ami. Alors déjà, la famille de Natalia.
13: Oui, commence avec la famille. C'est des accidents de la vie. J'avais eu des autres copines, mais j'ai rencontré en 1989, à New York, suite à une introduction par une amie mutuelle, Natalia Schifrin. Et on est tous les deux tombés amoureux immédiatement, et ça fait maintenant presque 40 ans qu'on est ensemble. Elle aussi est juriste, dans le domaine des droits des enfants, alors un domaine un peu différent, mais elle est issue d'une famille très littéraire. Son grand-père était Jacques Schifrin, le fondateur de l'édition de la Pléiade, et son père, André Schifrin, éditeur de Panthéon à New York. Alors quand je suis rentré dans cette famille 89-90, j'ai découvert tout un autre monde. On déjeunait avec les parents, il y avait toujours des écrivains, des écrivaines. Moi, j'étais à cette époque jeune universitaire, 28-29 ans, je commence à pratiquer un peu le droit, mais pas grand-chose. C'était tout au début de ma carrière. Mais ces gens littéraires s'intéressaient au droit. Et ça, c'est peut-être la première fois que j'ai reconnu le lien entre le droit et la littérature. Dans les deux domaines, les mots et l'interprétation et l'utilisation des mots jouent un rôle absolument clé. Et André, le père de Natalia, m'a dit à un certain moment, 92-93, ça serait intéressant d'écrire un livre pour un public plus élargi que le public juridique. Et j'ai publié en 1994 un livre qui s'appelle Greening International Law, l'enverdure du droit international. Là, maintenant, je me trouvais dans une communauté pour qui l'écriture jouait vraiment un rôle absolument clé. Et Natalia, dans ce domaine, est comme son père, une éditrice absolument fabuleuse. Et en fait, c'est elle qui est la première lectrice de tout ce que j'écris. Et ça joue un rôle très important.
12: Un peu comme vous, Philippe Sands avait été pendant très longtemps le premier ou l'un des premiers lecteurs, correcteurs même, d'un certain donc David Cornwell, qui est plus connu sous son nom de plume, John le Carré.
13: On s'est rencontrés pour la première fois en 2002. C'était à côté, à 500 mètres d'ici, dans un pub qui s'appelle The Wells. J'étais avec un éditeur de Faber & Faber, et on est allés ensemble déjeuner. Et à l'entrée, il y avait un couple d'un certain âge qui était en train de déjeuner. Mon ami Robert s'est mis à parler avec ce couple, ils ont bavardé pendant une ou deux minutes, après nous on est partis, on est allés s'installer, et j'ai demandé à Robert, mon ami, c'est qui ce monsieur, cette dame, il m'a dit, ah, c'est David et Jane, et j'ai dit, David et Jane, je l'ai vu, mais je sais pas qui c'est, dit, ah, David Cornwell,
12: toujours pas,
13: je savais pas qui c'était David Cornwell, il me dit, John le Carré. Je dis, ah, wow, John le Carré.
12: Vous étiez lecteur déjà des livres
13: oui,
12: de John le Carré?
13: Absolument, absolument. A Puff Expired de 1986, c'est un de mes livres préférés. J'adore ce livre. Et deux heures plus tard, quand on sortait, ils étaient toujours là, on s'est mis à parler. Lui me pose des questions. David, John le Carré me pose des questions. Qu'est-ce que vous faites dans la vie? Et c'était le moment après les attentats à New York du 11 septembre. Et alors, il s'intéressait au droit. Il m'a dit, ah, peut-être on peut se rencontrer, on peut parler un peu de ce qui se passe à Guantanamo, de ce qui se passe avec la guerre qui apparemment était en train de venir en Irak. Je m'intéresse à ça. Et petit à petit, on s'est connus. Et à un certain moment, après tout ça, il me dit, tu sais quoi, Philippe, j'ai besoin un peu d'assistance. Dans tous mes romans, il y a toujours un avocat épouvantable.
12: Est-ce parce qu'il n'aimait pas les avocats.
13: Non. Non, je n'aimais pas les avocats. Peut-être moi. Sauf peut-être moi, je ne sais pas. Mais dans chaque roman, un avocat épouvantable. Est-ce que tu peux lire, simplement vérifier si oui ou non j'ai bien décrit l'avocat. L'avocat parle comme un avocat. Je veux faire juste un peu attention. Je dis bien sûr. Et là, il a commencé pendant une période de presque 20 ans. Avec chaque roman, il arrivait chez nous à la porte. À l'entrée, là où vous avez passé, il appuie sur la sonnerie, j'ouvre la porte, il me dit « usual procedure », la même procédure. Il me donne le manuscrit, mais il ne marquait jamais
12: à quel endroit était l'avocat.
13: À quel endroit étaient les trois lignes sur l'avocat. Alors je devais tout lire. Bon, c'était pas pénible de lire tout ça, mais en lisant tout ça, j'ai appris ces techniques de prendre du matériel qui est dense et peut-être peu lisible, mais néanmoins créer le désir d'un lecteur, d'une lectrice, de vouloir continuer à lire. Et on a beaucoup parlé de ça. Comment ?
12: Des techniques.
13: Des techniques. On a beaucoup parlé de ça. Et finalement, on a dit, oh, tu prends des techniques et je te soutiens avec ça. Et j'utilise exactement les mêmes techniques. J'ai tout appris au pied de John le Carré, pour comment est-ce qu'on prend des sujets qui sont denses, complexes, mais créer une façon de vouloir continuer à lire.
12: En même temps, vous, vous écrivez et vous plaidez. Est-ce que vous diriez qu'il y a des points communs, maintenant que ça fait quelques années que vous écrivez de cette façon-là aussi, entre votre façon de plaider et votre écriture?
13: Il y a des changements qui sont en train de se produire. Pour commencer, je pense que mon façon d'écrire, neutre, de distance, pas imposer sur le lecteur, la lectrice, mes conclusions, parce qu'on ne fait ça jamais avec un juge non plus.
12: Faire le pari de l'intelligence ou de la participation
13: du lecteur. Absolument. L'important, et ça j'en parlais beaucoup avec John le Carré, c'est avec un juge, il faut créer l'impression pour le juge que c'est le juge qui a découvert la conclusion, pas que c'est une conclusion qui est imposée sur le juge. Et lui, il me dit, c'est exactement la même chose avec l'acteur ou l'actrice. Il ne faut pas imposer. Ils sont intelligents, ces personnes qui te lisent. Il faut qu'ils aient l'impression que c'est eux qui ont découvert ce qui s'est passé. Pas toi, l'écrivain, qui a imposé sur eux. Alors là, en écrivant, j'ai pris ce que j'avais appris dans ma profession d'avocat en plaidant devant la Cour internationale de justice, par exemple, mais petit à petit, surtout depuis retour à Lemberg, la façon d'écrire a commencé à influencer ma façon de plaidoyer. Et là, j'ai vu pour la première fois, l'an dernier, j'ai plaidé dans une affaire à la Cour internationale de justice, et pour la première fois, je me suis permis de prendre un poème par un écrivain que j'apprécie beaucoup, un poète que j'apprécie beaucoup, Leonard Cohen, et j'ai terminé ma plaidoirie qui traitait sur une affaire entre deux pays africains et la question de si oui ou non existait un traité signé par ces deux États en 1974. Le Gabon disait oui, la Guinée équatoriale pour qui j'étais conseil disait non, et j'ai fini ma plaidoirie en chantant une petite chanson qui vient du dernier disque de Leonard Cohen qui s'appelle Treaty, traité. I wish there was a treaty, I wish there was a treaty, I wish there was a treaty we could sign. En fait, c'est la chanson d'amour. Mais Leonard Cohen, j'avais appris, était pendant un an étudiant de droit au Canada. Et donc il y a de plus en plus pour moi des liens entre la littérature et le droit. Ça devient un pôle très important pour moi.
12: Vous citiez Retour à Lemberg et vous disiez qu'il y a eu sans doute un avant et un après Retour à Lemberg, sûrement à beaucoup de registres. En particulier, donc, du point de vue de cette écriture, de la façon dont vous avez pu vous adresser encore un peu plus au grand public, en assumant un jeu, en faisant vôtre les techniques de John le Carré, en tourne les pages comme un thriller, puisque ce livre, Retour à Lemberg, pour celles et ceux qui ne l'ont pas encore lu, retrace en parallèle l'aventure de la justice internationale à travers deux figures, sur lesquelles nous reviendrons plus tard, Raphaël Lemkin et Erich Lauterpacht, en parallèle donc de l'histoire de votre famille, de votre grand-père Léon, tous étant nés à Lemberg, vivent en Ukraine aujourd'hui. En fait, au départ, c'est une question personnelle, c'est une question d'identité personnelle qui s'est progressivement élargie à la genèse de la notion de justice internationale, de crime contre l'humanité, de génocide que vous avez mis en scène. Est-ce que vous diriez que ce pari-là, qui était le vôtre d'ouvrir votre écriture au grand public, non seulement a eu des répercussions sur votre façon de plaider, mais a eu aussi des répercussions sur l'image que vous avez eue, image d'écrivain, puisque le livre a remporté un immense succès, mais image aussi de l'avocat que vous êtes, que vous étiez.
13: Oui, oui et oui. En fait, ce livre était un accident. Je reçois une invitation en 2010. C'est un livre qui a complètement changé ma vie. Je reçois une invitation en avril 2010 pour aller me rendre en visite pour donner une conférence dans la ville ukrainienne de Lviv. Je ne connaissais pas cette ville. J'ai fait une petite recherche, j'ai découvert très vite, Lviv, c'était Lemberg. Ah, Lemberg, ça je connais, c'est là où mon grand-père est né en 1904. Mon grand-père parisien. Parce que ce que je savais de mon grand-père, je pensais qu'il était viennois, autrichien, et qu'il est parti à Paris en 1939-1940 comme réfugié. Mais non, finalement, j'ai découvert, il est né dans cette ville. Ça a ouvert une direction complètement différente. Je rentre de cette visite en octobre 2010 et mon éditeur à cette époque me pose certaines questions, qu'est-ce que je vais écrire. J'avais écrit une quinzaine de livres universitaires, de livres académiques que j'adore, qui vendent 11 copies, mais je referais tout exactement de la même façon. J'aime tous ces livres, j'ai appris grand-chose en écrivant ces livres. J'avais écrit un livre en 2005 qui s'appelle Lawless World sur l'illégalité de la guerre en Irak.
12: Un monde sans droit.
13: Un monde sans droit.
12: Quand même 30 à 40 000 exemplaires, ça n'est plus seulement universitaire.
13: Mais c'était écrit quand même dans un style d'un universitaire. Et le livre qui a suivi en 2008, Torture Team, l'équipe de torture.
12: Sur la torture à Guantanamo.
13: Sur la torture à Guantanamo. Aussi, c'est des livres où on n'entend pas ma voix directe. Je ne suis pas un personnage dans ces deux livres. Le grand changement qui arrive, c'est avec Retour à Lemberg, que je commence à écrire en 2010. Je prends 6 ans à compléter ce livre, qui est publié en anglais en 2016, en français en 2017. Et en écrivant ce livre, mon éditrice à New York, la merveilleuse Victoria Wilson, chez la maison Alfred Knopf, m'a dit, et c'est un conseil absolument fabuleux, ce qui est important, Philippe, c'est pas seulement de raconter au lecteur ce que tu as appris, mais comment tu l'as appris. Et en décrivant comment tu as appris les choses, c'est nécessaire que tu t'installes dans le livre, que tu deviens un personnage. J'avais à ce moment-là 50, 51 ans, j'avais jamais fait ça. Parce qu'à l'université et devant les tribunaux, on ne parle pas de soi-même. C'est complètement exclu. Alors là, j'avais une éditrice qui me disait « Tu dois te mettre dans ton propre livre. » Mais ça a pris du temps.
12: Et c'est devenu une série, Philippe Sands. C'est devenu une série parce que Retour à Lemberg a amené à la filière, Ratline en anglais, que France Culture a adapté d'ailleurs en podcast. C'était aussi un podcast pour la BBC, absolument, avant même d'être un livre, sur l'histoire de l'ancien nazi Otto Wachter et de son évasion. Et c'est en travaillant sur la filière que vous avez trouvé ensuite ce qui a servi de fondement à 38 rue de Londres, que j'ai évoqué tout à l'heure. On pouvait s'attendre à une trilogie. En fait, que nenni, je crois que vous êtes, au moment où nous enregistrons, en train de travailler à un quatrième.
13: Il y aura un quatrième. En fait, j'ai deux ou trois livres avant. J'ai un livre qui sera publié en 2027 en anglais et en français, Le cinquième crime, sur l'écocide.
12: Dont nous parlerons dans le cinquième épisode.
13: Après ça, Et là, c'est très complexe, et on parle d'apprendre à écrire un roman. Et après ça, peut-être vers 2030, le quatrième, et j'espère le dernier, dans cette série qui sort de mon aventure en découvrant l'identité de mon grand-père et mon propre identité, parce que ça, c'est vraiment la base centrale de ce projet, un livre sur la création du tribunal spécial pour l'acte d'agression contre l'Ukraine et la tuerie de l'écrivaine ukrainienne Victoria Amelina, qui est une amie. Et donc, tout ça a commencé en 2010 avec une invitation, un accident, et tout ce qui a suivi, rien n'était prévu. Il n'y avait pas de théorie, il n'y avait pas de projet de recherche.
12: Là, maintenant, il y a un calendrier quand même, on l'entend.
13: Là, maintenant, il y a un calendrier clair parce qu'on arrive à un certain âge et on doit se dire, OK, il faut faire un petit planning. À 40 ans, 50 ans, on a moins besoin de faire ça. À 60 ans, 65 ans, on commence à se dire, OK, c'est limité le temps. Comment est-ce que je veux passer mon temps? Voilà ce que je veux faire.
12: Est-ce que vous considérez que La Dernière Colonie, qui est un livre qui est apparu aussi en français, d'ailleurs vous écrivez en anglais ? Vous écrivez en anglais ?
13: J'écris en anglais parce que je pense en anglais. J'ai eu un père anglais, j'ai une mère française, j'ai vécu toute ma vie en Angleterre, toute mon éducation était en Angleterre, mais ma mère a insisté que je parle avec elle en français et on passait tous nos étés en France, avec nos grands-parents ou avec la famille. Et donc, le français a joué un rôle absolument clé dans mon développement. Et je pense, d'une certaine façon, le fait que j'ai eu un certain succès devant les tribunaux internationaux était en connexion avec le fait que j'étais un des seuls anglo-saxons qui pouvait se débrouiller en français. Parce que les deux langues de la justice internationale sont l'anglais et le français. Et parfois, j'étais intégré dans des équipes simplement parce que je parlais le français.
12: Donc est-ce que La Dernière Colonie, qui est l'un de vos ouvrages parus en français, est plus liée à votre travail d'avocat, vous diriez, qu'à une démarche plus personnelle ?
13: Les deux choses sont liées. Mon travail comme avocat est lié à mes perspectives personnelles. Ça, c'est une histoire qui traite sur la décolonisation de l'île Maurice dans l'océan Indien, une partie en fait de l'Afrique, du continent de l'Afrique. Et en fait, on avait reçu en 2019 une décision de la Cour internationale de justice en disant que l'occupation britannique de certaines villes de Chagos appartenait non aux Britanniques, mais à l'île Maurice. Et le Royaume-Uni a réagi à cette décision de la Cour internationale de justice en disant « on s'en fout, on fait rien, on continue avec notre occupation ». Et j'ai décidé d'écrire ce livre comme une sorte de... j'étais un certain avocat littéraire. Je me suis dit, pour changer les opinions au Royaume-Uni, je dois trouver un moyen de toucher un plus grand public. Et j'ai appris avec les livres que j'avais déjà publiés, Retour à Lemberg, La Filière, qu'en écrivant des livres des styles un peu thriller, mais avec du fond, on peut toucher le grand public. Et il y aura des histoires dans les journaux, et ce sera une façon de raconter l'histoire. Et j'ai pris une décision très claire avec l'accord du gouvernement de l'île Maurice, parce que c'était mon client, et j'avais besoin de leur autorisation, d'écrire ce livre. Et en fait, le livre a été publié en septembre 2022, et deux mois plus tard, le gouvernement britannique a changé de position et a reconnu la décision.
12: C'est-à-dire que les livres font avancer le droit.
13: Mais là, je dois être très honnête, c'était pas à cause du livre. C'était à cause de la guerre en Ukraine, on peut en revenir plus tard, mais Il y a quand même un lien, je pense. Et le fait qu'on écrit un livre qui a des commentaires dans tous les journaux, qui est lu un peu partout. Quand j'ai commencé dans cette affaire de Chagos et la décolonisation, au Royaume-Uni, personne n'avait entendu parler du Chagos. Quand le premier ministre de l'île Maurice m'appelle en 2010 pour me parler de cette affaire de Chagos, je lui dis, c'est quoi le Chagos? Je ne sais pas ce que c'est. Personne ne savait. En 2022 et aujourd'hui, tout le monde sait ce qui est les îles de Chagos, et c'est devenu une histoire très controversée au Royaume-Uni.
12: Du soft power de la littérature,
13: oui,
12: c'est intéressant
13: absolument.
12: Quand même.
13: La littérature, c'est un thème central maintenant. La littérature joue un rôle clé dans la recherche de la justice avec le droit.
12: Ça, c'est très important, hein. Et je pense qu'on aura l'occasion d'en reparler dans les épisodes suivants. Dans l'épisode 2, Philippe Sands, nous reviendrons sur ce qui a fait que vous êtes devenu ce que vous êtes devenu, pour le dire comme ça, et nous essaierons de comprendre en quoi votre histoire personnelle, familiale, vous a conduit au droit international. Merci pour ce premier épisode, et on se retrouve demain.
13: Un grand merci à vous. Ça se passe très vite. Waouh, c'est 30 minutes, c'est crazy.
12: C'était À Voix Nue avec Philippe Sands, réalisation Guillaume Baldi, chargé de programme À Voix Nue Daphné Abgral, une série de Caroline Brouet disponible sur le site de France Culture et l'application Radio France.

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5: Je ne vous prends pas pour un con, monsieur Le Gannec. Je suis épuisé et terrifié et consterné. Ça fait un mois que j'ai pas vu ma femme. Vous me dites que vous avez peut-être retrouvé son corps. Après, vous me dites que vous n'êtes sûr de rien. Mais qu'est-ce que vous voulez que je vous dise?
6: Par exemple, dites-moi si vous reconnaissez cette petite pierre noire. On l'a retrouvée dans la voiture. Elle a étonnamment bien résisté au feu. Les analyses ont montré qu'il s'agit de basalte.

0: Debout les morts, de Fred Vargas. 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Sixième épisode.
1: L'inspecteur Le Guenec emmène son ancien collègue Van Dossler à Maison Alfort, où un corps carbonisé a été retrouvé dans une ruelle. Le Guenec est persuadé qu'il pourrait s'agir de celui de Sofia Simeonidis, disparue depuis plus d'un mois, d'autant qu'il vient de découvrir que la cantatrice était extrêmement riche. Parmi ses héritiers, le mari infidèle, Pierre, mais aussi le père de la chanteuse, remarié à une femme vénale, affublée d'un bon à rien de fils. Enfin, un troisième suspect fait voler en éclats les certitudes de nos enquêteurs amateurs. Alexandra, la jeune nièce de Sofia, a été surprise au volant de la voiture de sa tante la veille de la découverte du corps. Une fois que Pierre a formellement identifié le cadavre comme étant celui de sa femme, le doute s'installe.
2: Vous êtes certain que c'est le corps de Sofia ?
3: À 100%. La pierre retrouvée près du cadavre appartenait à ma tante. Elle chantait jamais sans. Elle faisait même coudre une doublure spéciale dans tous ses costumes pour l'avoir toujours sur elle.
2: Je suis vraiment désolé.
3: Mais ce que je comprends pas, c'est pourquoi elle l'avait dans son sac. Sofia gardait toujours sa pierre chez elle pour pas risquer de la perdre.
4: Et comment ça s'est passé avec Le Guenec ? Qu'est-ce qu'il t'a dit ?
3: Il voulait absolument savoir où j'étais partie me balader l'autre soir, mais il écoutait rien. C'était même pas la peine d'essayer de lui expliquer que je roule sans but pour me calmer. Il lâche rien, ce type.
4: Ça, je t'avais prévenu.
3: À un moment, ça m'a énervé. Je lui ai dit merde. Ben, ça ne va pas plus du tout.
4: Mais, enfin, Alexandra, je t'avais prévenu. Le Guenec est breton et c'est toujours le breton qui dit merde. Maintenant, il va t'avoir dans le collimateur et je t'assure que c'est la dernière chose dont tu as besoin.
2: Mais attends, pourquoi tu as choisi Le Guenec si c'est ce genre de mec teigneux ?
5: Oui, pourquoi nous avoir collé un pitbull breton sur le dos, je comprends pas.
4: Parce qu'il est habile, parce que c'est son secteur et parce que c'est un ami.

0: de billettes.
1: Ne t'inquiète pas, pour elle, c'est plutôt une enquête de moralité.
2: Hé, hey, Georges, je pourrais avoir un café, s'il te plaît? Georges?
3: Il est bizarre quand même, le frère de Juliette, non?
0: Il ne t'a pas entendu, c'est tout.
1: Pourquoi bizarre?
3: Je sais pas. Je trouve un peu glauque le frère tout mou collé à sa sœur à 40 ans.
0: Il est venu spontanément donner un coup de main pour régler. Je trouve ça plutôt gentil, moi. D'ailleurs, il va falloir que je retourne bosser. Va au comptoir pour ton café, Lucien.
3: Ouais, ouais. Bon, quelqu'un veut quelque chose?
4: Non, merci, c'est bon.
1: Rien. Merci.
3: Georges, je pourrais avoir un petit café, un double.
0: Ok, un double.
4: Quelle course, le Bénèque?
3: Georges, sers-moi plutôt un bourbon, s'il te plaît. Un double.
5: Ok.
0: Pas la peine de me demander comment s'est passé l'interrogatoire. Qu'est-ce qui s'est passé?
6: Il s'est passé que ce gros breton mal élevé ne croit pas qu'une cantatrice puisse être l'amie d'une patronne de bistrot.
1: Il a dit ça pour te blesser. Technique de déstabilisation classique.
6: Oui, oui, vous avez raison. Mais bon...
3: Tiens, Juliette, double bourbon. C'est pour moi, pour une fois.
6: Merci, Tarek. Non mais franchement, Van de Flair, votre collègue, pour le trouver sur la liste des cons, faut pas commencer par la fin, hein. Genre, comment une grande cantatrice peut-elle adresser la parole à une pauvre fille d'épicier de province? Nos bons rêves. Les grands-parents de Sophia, en Grèce, ils gardaient des chèvres, comme tout le monde.
0: Ne t'inquiète pas, il emmerdait tout le monde, tu sais.
6: Alors que, justement, j'ai beau essayer de lui expliquer que dans les strates sociales où évoluait Sophia, ce n'était pas forcément facile de se faire des amis à qui on pouvait parler tranquillement, alors qu'à moi, elle disait tout. Pendant toutes ces soirées où elle venait chanter, où je l'accompagnais au piano dans l'arrière-salle. Mais non, il est resté là à me regarder avec sa grosse tête de sceptique. Et tout ce que je lui ai dit, c'est rentré par une oreille et sorti par l'autre.
4: Ah bah ça, il m'a fait la même.
3: Oh là là, c'est plus que c'était l'ambiance dans le quartier maintenant, hein.
1: Oui, c'est fini l'époque où tous les fronts se tenaient tranquilles.

0: Bonsoir tout le monde.
1: Salut.
0: Ouais, c'est ces bouteilles, ça va être aussi pour ce soir.
1: Ouais. Et aussi pour une bonne partie de la semaine. Julien t'a fait environ 50 litres de soupe à la betterave. Ça la détend. Alors je vous préviens, va falloir tout céder.
0: Aucun problème, la bouffe gratuite est toujours la meilleure.
1: Alexandra est là?
2: Elle est là-haut avec Cyril.
1: Et ça va? Elle ne flûte pas trop pour demain?
2: Bah non, pourquoi? Il y a quoi demain?
1: Elle ne vous a pas dit? Elle est reconvoquée demain matin.
3: Hein? Alexandra est reconvoquée?
2: Mais comment ça? Pourquoi?
1: Je n'en sais rien, moi. C'est l'oncle qui me l'a dit. Vous ne l'avez pas vu?
2: Non, il n'est pas là.
1: Le Guénec l'appelle au tonneau pour lui filer des tuyaux, c'est tout ce que je sais.
2: J'aime pas ça, j'aime pas ça, j'aime pas du tout ça.
3: T'inquiète, Marc, c'est ton oncle, il sait ce qu'il fait.
2: Non, pas toujours, justement.
1: Moi, en tout cas, si je devais faire confiance à un flic, ce serait lui. Je le préfère dans notre camp qu'en face, tu vois.
3: C'est clair.
2: Mais enfin, vous connaissez pas, vous savez rien. Si je vous dis que je n'aime pas du tout la tournure que prend l'enquête des deux vieux, là, c'est qu'il y a une raison.
3: Doucement, Alexandra est juste au-dessus. Qu'est-ce qu'il y a? De quoi tu parles?
1: Ouais, dis-nous, tu commences à me faire flipper.
2: Mon oncle a fait les stupes, les jeux. Et surtout 17 ans la criminelle, il était commissaire.
3: Ah, alors le tonton ne dit pas que des mensonges.
2: Il ne dit pas que des mensonges, c'est juste qu'il les noie dans un flot de... Il prend autant ses aises avec la justice qu'il le fait avec tout le reste. Comprenez?
1: Pourquoi tu t'énerves?
3: C'est un nerveux, ils sont comme ça dans le Moyen-Âge. Ma grand-mère bossait aux abattoirs de Montrouge, j'en fais pas tout en plein.
4: Il s'énerve parce que je suis un ripou. Voilà. J'ai laissé filer un assassin au mépris de toute justice. Ils m'ont viré au bout de 30 ans de service, sans médaille, sans bruit, sans rien. C'est bon? Maintenant que tout le monde est au courant, on peut passer à autre chose? Tes magouilles ont fini par te retomber sur la gueule et sur la mienne. Et il est hors de question que tu remettes ça avec Alexandra. Je sais ce qu'ils veulent à Alexandra.
3: Et alors, elle est dans la merde?
4: Elle est un peu dans la merde, disons moyen-haut. Mais il y a une différence entre être dans la merde et être complètement foutu. Vous êtes bien placé pour le savoir. Alors on va garder la tête froide, réfléchir et trouver une solution. D'accord?
1: D'accord, ça me paraît bien.
4: Marc?
2: D'accord. On va faire comme le grand commissaire Van Dossler l'a décidé, mais que ce soit bien clair, je fais ça uniquement pour Alexandra. Cette fois-ci, je ne serai pas là pour toi. Ciao le gentil neveu, tu te démerderas tout seul. Bonne nuit.
1: Tu gardes un peu de soupe à la betterave ?

0: toujours pensé qu'il y avait des gens meilleurs que d'autres. Mais c'est faux.
1: Je vous dérange ?
2: Non, pas du tout. C'est bon plutôt. Hein. Je suis désolée de vous envahir comme ça. Tout est devenu tellement compliqué. Que je croyais que ça pouvait pas devenir plus compliqué. Maman, oh, tu pleures ? Mais non, mon chéri, c'est rien, c'est juste une petite poussière.
3: Dis-moi, Cyril, je crois que tonton Saint-Luc a très envie que tu ailles l'embêter en bas.
2: Ah bon ?
3: Oui, il m'a dit qu'il voulait absolument que tu ranges tous ses livres.
2: Maman, allez, vas-y, mon chéri, si c'est tonton Saint-Luc qui l'a dit, je te rejoins, vas-y. L'oncle vous a prévenu ?
3: Alexandra, je... Si tu as quelque chose...
2: Arrête, s'il te plaît.
3: Je t'en prie, tu peux me parler.
2: Mais pour dire quoi? Qu'est-ce que tu veux que je te dise?
3: Ben... Par exemple, t'aurais pu nous dire que vous étiez reparlé avec Claire.
2: Mais j'avais tellement besoin de la voiture. Et puis, il savait que j'étais là. Tu crois pas qu'il aurait été surpris que je lui rende même pas une visite? C'est mon oncle, quand même. Nous sommes tous qui restent de la famille Simeonidis ici, il faut bien se serrer les coudes. En plus, crois ce que tu veux, il a été adorable.
3: Mais qu'est-ce qu'on va faire, hein? Qu'est-ce qu'on va faire si ça ne s'arrange pas? Tu as débarqué dans nos vies et... tu es là maintenant. Je tiens beaucoup à toi.
2: Je sais pas quoi te dire, Marc. Je suis désolée. Je suis désolée.
4: Tu fermes tard, Juliette.
5: Marc, ça va?
4: Je sais pas trop, je t'avoue.
5: Difficile de tenir le coup, hein. Il te fallait quelque chose pour ouvrir?
4: Non. Je voulais juste... C'est un peu délicat.
5: Dis-moi.
4: Dans ton jardin, il y a bien une espèce de petit pavillon, non?
5: Oui, ça date du siècle dernier. À mon avis, c'était pour les domestiques de la maison.
4: Mais c'est un truc indépendant. Je veux dire, on peut y vivre.
5: Oui, pourquoi?
4: Est-ce que ça t'embêterait de nous rendre un grand service et de proposer à Alexandra de venir vivre chez toi? On te trouvera un petit loyer, hein, on va se débrouiller.
5: Mais pas du tout, tu rigoles.
4: Mais il faudrait le faire subtilement. Elle ne doit surtout pas savoir que l'idée vient de moi.
5: D'accord. Je ne demande rien, je ne dis rien.

0: Est-ce que vous savez pourquoi vous êtes là, mademoiselle Hoffman?
1: Parce que je vous manquais.
0: Alexandra, ma petite Alexandra. Rappelez-moi déjà pourquoi vous avez pris la voiture de votre tante.
1: Pierre m'y a autorisé, je vous le répète. Il m'a donné les clés, vu qu'il a sa propre voiture, pour que je puisse emmener Cyril à l'école.
0: Et rouler sans but la nuit.
1: Ça va, je ne l'ai pas volé, cette voiture. Collez-moi un GPS dans la nuque, si vous voulez. Comme ça, vous saurez.
0: Je vais même faire mieux que ça. On a trouvé deux cheveux de votre tante dans le coffre de sa voiture.
1: Quoi?
0: Une voiture que vous venez de confirmer avoir conduit à plusieurs reprises depuis votre arrivée. Dont une fois en pleine nuit, la veille du jour où on a retrouvé le cadavre de votre tante et personne ne sait où vous êtes allé. Même pas vous. C'est fâcheux.
1: Mais puisque je vous dis que je ne sais pas. Je roule toujours au hasard, sans regarder. Demandez à ma mère, demandez à mon ex.
0: On l'a fait.
1: Bon, ben voilà, ils vous l'ont dit, non? D'habitude, j'emmène Cyril avec moi. Il s'endort à l'arrière, je roule, j'oublie tout. Quand j'en ai marre ou que j'ai plus d'essence, je rentre. Mais là, je me suis paumée, je connais pas la région.
0: C'est pour ça que vous êtes rentrée à 2h du matin? Van Dossler vous a entendu, une maladie.
1: Ah ben d'accord, carrément, il m'espionne maintenant.
0: Vous confirmez?
1: Je ne confirme rien du tout.
0: C'est pas grave. Le neveu de Van Dossler le confirme, lui.
1: De mieux en mieux. C'est Big Brother, ce quartier, ou quoi? Vous avez demandé à tout le monde de me surveiller? Le respect de la vie privée, ça vous dit quelque chose?
0: Ne soyez pas paranoïaque. Van Dossler a juste des problèmes de prostate et Marc s'inquiète pour vous. Et il n'a pas tort. Je vais vous raconter une petite histoire, d'accord? La vôtre. Vous me dites si je me trompe.
1: Vous vous trompez.
0: Ne me coupez plus la parole.
1: Je voudrais savoir.
0: Donc, vous êtes à Lyon. Vous avez quitté votre travail depuis 3 semaines en prévision de votre départ. Vous avez posté une carte à votre tante avec une étoile et un lieu de rendez-vous. Tout le monde dans la famille connaît la vieille affaire Stelios et vous savez exactement quel nom cette étoile évoquera pour votre tante. Le jour du soi-disant rendez-vous, vous arrivez à Paris et vous interceptez votre tante à la gare avant qu'elle monte dans son train. Vous lui racontez je ne sais quoi. Qu'est-ce que vous lui avez dit?
1: Mais je ne lui ai rien dit du tout. Quand je suis arrivée à Paris, elle avait déjà disparu.
0: Vous n'avez peut-être pas besoin de beaucoup lui mentir. Sophia est tellement contente de vous voir après tout ce temps. Vous la faites monter dans votre voiture, vous l'emmenez dans un coin tranquille et vous la tuez.
1: C'est n'importe quoi.
0: Vous la déposez quelque part, à Fontainebleau par exemple, ou dans la forêt de Marly. Un endroit assez paumé pour qu'on ne la retrouve pas trop tôt. Ça évite la question du jour du décès et les alibis trop précis à fournir. C'est très malin. Vous rentrez à Lyon. Au matin, hein, la sécurité avant tout, les pauses conducteurs et tout ça. Et vous attendez. Les jours passent, rien dans les journaux. Ça vous arrange. Et puis, les jours passent encore, toujours rien sur Sophia. Et là, ça vous ennuie. Vous avez choisi un trop bon coin, trop paumé. Si on ne retrouve pas le corps, vous pouvez vous brosser pour l'héritage, n'est-ce pas? Vous n'y êtes rien.
1: Je ne voudrais pas vous couper.
0: Il est temps de venir à Paris. Enfin. Vous vendez votre voiture et vous arrivez en train, en prenant bien soin de vous faire remarquer. Vous attendez stupidement sous la pluie avec votre gosse au lieu d'aller vous abriter dans le restaurant qui est juste en face. Et là, vous découvrez que tout le monde croit à la disparition volontaire de Sophia. Vous dessinez trop bien les étoiles, mademoiselle Hoffman, qu'est-ce que vous voulez que je vous dise? Mais ça ne vous arrange pas non plus. Donc, vous sonnez le clairon, vous protestez et l'enquête repart. Dès ce soir-là, vous empruntez la voiture de votre tante et vous partez de nuit récupérer son cadavre. Ça, c'est quand même du bol, hein, de retrouver l'endroit quand on ne regarde pas les panneaux. Vous la chargez dans le coffre et vous repartez fourguer tout ça dans une carcasse de bagnole abandonnée. On est à Maison Alfort, là, hein, vous me suivez?
1: Je ne vous suis pas du tout.
0: Non, je dis ça parce que comme vous ne faites pas gaffe aux panneaux, aux noms, tout ça, je situe, hein, voyez, c'est pour aider.
1: Merci, inspecteur.
0: Je vous en prie. Là, vous foutez le feu. Comme ça, ça règle les histoires de traces, d'ADN, tout ça. Vous savez que le caillou fétiche de tante Sophia résistera. Hein? Le caillou fétiche, vous vous rappelez? C'est vous qui nous avez dit qu'elle l'avait tout le temps dans ses costumes. Enfin bon, vous êtes au courant. Vous vous êtes dit, et à raison, il sort d'un volcan, ça serait quand même dingue qu'il résiste pas à un feu de bagnole. Et voilà! travail accompli, corps identifié. Le lendemain, vous vous servez officiellement pour la première fois de la voiture prêtée par votre oncle pour rouler la nuit sans but. Ou, à la limite, pourquoi pas, j'adore ce passage, pour faire oublier la nuit où vous rouliez avec un but bien précis, au cas où on vous aurait vu. Les gens se mélangent souvent, vous savez, la veille, le lendemain. C'est plus tel jour, c'est difficile. Alors, qu'est-ce que vous en pensez ? J'ai bien bossé, hein ? Quand même.
1: Ça se tient.
0: Vous trouvez, vous aussi. Ça me fait plaisir. Vous auriez dû cramer la voiture de votre tante. Ça vous aurait évité de merdouiller avec les cheveux. Mais à part ça, je dois dire que vous vous en êtes pas mal sorti.
1: Tout se tient. Il n'y a plus que moi. Pierre n'avait aucun intérêt à la voir disparaître. Le père de Sophia ne l'a pas tué parce qu'il l'aime. Sa femme et son fils non plus parce qu'ils sont trop cons. Ma mère non plus parce que c'est ma mère. Il reste plus que moi. Moi qui ai menti à ma mère, qui ai vendu ma voiture, moi qui n'ai pas vu ma tante depuis 10 ans et qui suis venu me coller ici, moi qui ai pris sa caisse, moi qui suis qu'une grosse conne, qui n'ai plus de boulot, plus d'avenir, plus rien. Je suis foutue. Qu'est-ce que je vais faire? Et Cyril, je vais gâcher sa vie, c'est pas possible.
2: Ok. Bon. Petite pause, non?
0: Bien sûr. Alexandra, un petit café?
1: Je vais mourir.
2: Eh, faut pas s'écourager, la petite, hein? Le Ganek a bien encore 2-3 pistes, non?
0: Ah oui. Oui, oui, 2-3 pistes. Et c'est vrai qu'Alexandra est en bonne place.
2: Ouais, mais tu sais comment c'est, le Ganek. Je vais pas t'apprendre ton boulot. Tout ça, ça prend du temps. Voilà. Faut le temps. C'est comme ça. Mais les choses finissent toujours par apparaître clairement.
0: Exactement.
2: Exactement.
0: On n'en doute pas.
1: C'est pas moi qui l'ai tué. Je sais pas quoi vous dire d'autre. C'est pas moi qui l'ai tué, c'est tout.
0: Et ça non plus, j'en doute pas.
2: Je peux la ramener? Tu as fini?
0: Oui, oui, c'est bon.
2: Allez, la petite, on rentre.
0: Merci, mademoiselle Hoffmann. Au revoir.
1: Dites, inspecteur. Quand votre enquête sera finie, enfin, si vous n'êtes pas obligé de la conserver, je pourrai la voir.
0: Quoi?
1: La pierre de ma tante. Le galet de basalte. Je pourrai la voir, si mon oncle est d'accord.
0: Bien sûr. Pour le moment, nous le gardons, mais... En tout cas, Monsieur Olivo n'a fait aucune demande.
1: Merci.
2: Par devant, Alexandra, je te rejoins.
0: Dur.

0: Qu'est-ce que tu fais planté devant la fenêtre, Mathieu? T'es pas autonome?
1: Je suis en pause. L'oncle m'a demandé de surveiller la baraque des voisins, au cas où Rolivo revienne.
0: L'oncle est chez les Simeonidis, là?
1: Il a déposé Alexandra chez Juliette, et il est reparti aussi sec.
0: T'as raconté pour les cheveux?
1: Ouais, c'est vraiment la tuile. Hein.
2: Et tu sais comment ça va, autonome, Alexandra? Ça se passe bien?
1: Très bien. Pourtant, Juliette dit qu'elle en a gros sur la patate, la pauvre. Elle t'a raconté tes histoires avec son ex?
2: Pas vraiment. On me dit jamais rien, moi, de toute façon.
1: Oui, bah encore un qui aurait mieux fait de se casser une jambe le jour où il a décidé de devenir un mâle reproducteur. Tiens, je le vois, ton oncle. Il est là, au premier.
2: Et qu'est-ce qu'il fabrique?
1: Attends, il fouille? Il est dingue? Il m'a dit qu'il voulait vérifier des trucs lui-même. Il a l'impression que Le Guenec se méfie et qu'il commence à faire de la rétention d'informations.
2: On peut pas lui en vouloir, Le Guenec. Il faudrait ouvrir un département extorsion d'informations rien que pour lui, je te jure. En revanche, ton oncle, il lâche rien. D'ailleurs, à ton avis, pourquoi est-ce que quelqu'un irait pisser la nuit avec un sac plastique?
1: Pourquoi? C'est ce qu'il a fait?

0: C'est bon? Tu es restée endormie?
1: Oui.
0: Ça va, toi?
1: Ouais. Tu sais, Juliette, je voulais vraiment te remercier de nous accueillir comme ça, malgré les...
0: Malgré les quoi?
1: Je vais pas te déranger longtemps.
0: Mais qu'est-ce que tu racontes? Me déranger? Tu es la nièce de Sophia, c'est le moins que je puisse faire. Tu ne me dérangeras jamais. Tu es comme ma fille. Regarde-toi, t'es belle comme tout. Tu es le portrait craché de Sophia quand elle était jeune.
1: C'est marrant, grand-mère disait ça aussi.
0: Mais parce que c'est vrai.
1: Comment tu sais?
0: Ta tante m'avait montré beaucoup de photos de la Grèce. Son pays, sa famille, vous lui manquiez beaucoup.
2: Salut la compagnie.
0: Salut.
1: Salut.
2: On ne dérange pas?
0: Pas du tout. J'adore voir mes petits évangélistes se réunir sous mon toit. Tu t'ennuies tellement du boulot, Mathias, que tu n'arrives plus à le quitter.
3: L'oncle nous a tous convoqués ici.
4: Il a dit que c'était pour une nouvelle de la plus haute importance.
3: Une bonne nouvelle.
1: Oula, je crains le pire.
3: Moi aussi, je te rassure.
2: Vous êtes tous là? Parfait. On aurait manqué pour rien au monde ta super bonne nouvelle.
4: Alors, c'est quoi? On a gagné la guerre?
2: Presque. Le Ganek a une nouvelle piste. Il va enfin pouvoir un peu lâcher la grappe à Alexandra. Il tient de nouveaux suspects.
1: Sérieux?
0: Qui ça?
2: Pierre. Vous, mes petits évangélistes.
3: Ah. Fous de nous?
4: Attends, qu'est-ce qu'il raconte là?
2: Ça a marché comme sur des roulettes. Tous les trois, vous êtes les nouveaux suspects de Le Guenec.
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0: 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Le philosophe François Julien nous propose une sélection de textes poétiques qui lui ressemblent, qui l'inspirent et l'émeuvent avec passion.
8: Don Juan aux enfers. Ce poème Baudelaire, il est, je le trouve magnifique. Enfin, si j'ai choisi, c'est bien parce que je le trouve, mais tous sont magnifiques. Donc, mais celui-là particulièrement parce que il y a la mise en scène baudelairienne avec du récit. Il y a la mise en scène du spectacle.
9: L'œil fier comme un système d'un bras vengeur et fort saisit chaque aveu.
8: Charles Baudelaire, Don Juan aux enfers, lu par Younes Boussif.
10: Quand Don Juan descendit vers l'onde souterraine, lorsqu'il lui donnait son obole à Charon, en sombre mendiant, l'œil fier comme Antisthène, d'un bras vengeur et fort saisit chaque aviron, montrant leurs seins pendants et leurs robes ouvertes, des femmes se tordaient sous le noir firmament, et comme un grand troupeau de victimes offertes, derrière lui traînait un long mugissement. Sganarelle en riant lui réclamait ses gages, tandis que Don Luis, avec un doigt tremblant, montrait à tous les morts errant sur les rivages le fils audacieux qui railla son front blanc, frissonnant sous son deuil la chaste et maigre Elvire, près de l'époux perfide qui fut son amant, semblait lui réclamer un suprême sourire où brilla la douceur de son premier serment. Tout droit dans son armure, un grand homme de pierre se tenait à la barre et coupait le flot noir. Mais le calme héros, courbé sur sa rapière, regardait le sillage et ne daignait rien voir.

0: Ce qui fait penser, c'est le poème, c'est la force de sa construction. Et puis, passage du pluriel des femmes, du troupeau, à la mise en scène un peu comique de Canarelle, où bon, le père qui se plaint de son fils, ça c'est plutôt banal et un peu ridicule. Elvire, c'est plus ça. Et Don Juan, finalement, qui ne communique avec rien de tout ça, n'est-ce pas ? Ça donne une puissance, une radicalité sage qui fait le poétique. Parce qu'au fond, l'expression poétique, c'est quoi ? La mesure, en tout cas, c'est la force du radical. Là, il y a une radicalité, parce qu'il n'y a plus du tout... On est débarrassé de tout, si vous voulez. Don Juan, courbé sur sa rapière, donc ça ne s'intéresse pas au monde. Regardez le sillage, c'est pas le destin, c'est pas les étoiles, c'est le sillage dans l'eau. Donc il n'attend rien de personne, rien du monde. Le dernier à y avoir, donc il y a cette hauteur, n'est-ce pas, c'est qu'au fond, tout ça c'est indifférent. Tout ça c'est petit par rapport à ce que peut être la force d'un destin et qui est en dépassement de tout ce qui pourrait être, encore une fois, l'affectif ou l'amoureux. On est au-delà de ça.
1: Tout droit dans son armure, un grand homme de pierre se tenait à la barre et coupait le flot noir, mais le calme héros, courbé sur sa rapière, regardait le sillage et ne daignait rien voir.
0: Mais le calme héros, courbé sur sa rapière, regardait le sillage et ne daignait rien voir. Alors c'est là que Don Juan prend toute sa puissance, n'est-ce pas ? C'est qu'au fond tout ça, il s'en fiche. Même d'avoir traversé Aquéron, la mort, les femmes qui se plaignent, le père qui continue sa leçon, tout ça, non. Finalement, enfermé dans son destin, calme héros, donc indifférent à la scène banale, à la scène commune, à la scène... Donc, il y a une force, si vous voulez, qui est le héros solitaire, pensif, n'est pas réactif, il est pensif, détaché de l'humanité, replié sur son choix, et... Au fond, ce qui fait la force là, du poème, c'est que le grand alexandrin baudelairien se trouve comme ça porté à toute sa puissance de radicalité d'un personnage qui a tellement été fait à la littérature, qui est une sorte de motif commun, non, de le fixer dans une sorte d'éternité qui, au-delà de la plainte, de l'affectif, de tout cela, est la solitude d'un destin puissant qui, en dépassement de tout l'affectif, de tout le pelliculaire de l'existence, cette sorte de hauteur qu'il a, n'est-ce pas, par rapport à tout ce qui fait destin parmi les hommes.
2: 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Tout de suite, lecture du soir.

0: J'arrivais à la résidence. Le palais du prince n'était pas très vaste, mais quant à l'élégance et à la justesse des proportions, l'un des plus beaux bâtiments que j'eusse jamais vu. Près de lui s'étendait un parc charmant que le prince, dans sa libéralité, avait mis à la disposition des habitants. Dans l'auberge où j'étais descendu, on m'apprit que la famille princière avait l'habitude chaque soir de faire une promenade à travers le parc et que nombre d'habitants ne manquaient jamais cette occasion de voir leur aimable sous le bras. À l'heure dite, je m'empressai de me rendre dans le parc. Le prince, accompagné de sa femme et de quelques courtisans, sortit du château. Bientôt, je ne vis plus que la princesse. Tant était frappante sa ressemblance avec ma protectrice. C'était la même majesté, la même grâce dans chacun de ses mouvements, le même regard intelligent, son vaste front, son sourire céleste. Seule, la taille me parut plus pleine, son allure plus jeune que celle de l'abbesse. L'habillement, les manières de cette famille princière, la société qui l'entourait, tout contribuait à l'harmonie générale. Je me trouvais par hasard auprès d'un homme à l'esprit éveillé qui sut répondre à toutes les questions que je lui posais, tout en y mêlant maintes remarques spirituelles. Lorsque la famille princière se fut éloignée, il me proposa de faire une promenade dans le parc et de me montrer, puisque j'étais étranger, les beautés remarquables que l'on y rencontrait.
1: Voyez-vous, mon cher, le prince passe régulièrement d'un penchant à l'autre, mais sans jamais heurter quiconque. Lorsqu'il s'est agi de tracer le parc, il s'est passionné pour l'architecture et l'horticulture. Puis l'essor qu'avait pris depuis quelque temps la musique l'enthousiasma. Et c'est à cet enthousiasme que nous devons la constitution d'un excellent orchestre. Ensuite, la peinture l'a séduit, et dans ce domaine, il fit preuve de talent inhabituel. On trouve un reflet de ces variations jusque dans les réjouissances de la cour. Autrefois, on y dansait beaucoup. Maintenant, les jours de réception, on joue au pharaon. Et le prince, sans prendre directement part au jeu, trouve plaisir aux singulières combinaisons du hasard. Il suffirait cependant de quelques impulsions nouvelles pour qu'une autre distraction fût mise à l'ordre du jour.
2: Ces bosquets et ces taillis sont disposés avec art.
1: Oui, toutes ces promenades, ces plantations, ces bosquets sont l'œuvre de notre excellente princesse. C'est une paysagiste accomplie. Et de plus, elle porte un intérêt particulier aux sciences naturelles. Vous trouverez donc dans ce parc des arbres exotiques, des fleurs et des plantes très rares. Mais loin d'y être présentés comme dans une exposition, leur ordonnance et la manière organique dont ils sont disposés est si judicieuse qu'on les croirait sortis de leur sol natal.

La nuit tombait. Nous sortîmes du parc. Mon guide accepta l'invitation que je lui fis de dîner avec moi et m'apprit enfin qu'il était l'inspecteur de la galerie des tableaux.

0: Le lendemain matin, alors que je me promenais dans le parc, entièrement désert à cette heure, je rencontrai le prince, vêtu d'une simple redingote. Je le saluai, comme s'il m'eût été tout à fait inconnu. Il s'arrêta et engagea la conversation en me demandant si j'étais étranger. Je répondis affirmativement, ajoutant que, bien que ne voulant rester initialement que quelques jours dans cette ville, le charme de celle-ci m'incitait à prolonger mon séjour, et que, consacrant ma vie aux sciences et aux arts, j'avais l'intention d'y demeurer assez longtemps. Ce discours parut agréé au prince. Aussi me proposa-t-il de me servir de guide pour me faire visiter le parc. Je me gardais bien de révéler que j'avais déjà tout vu et loué le charme de l'endroit, la magnifique et luxuriante végétation. Bientôt, nous fûmes suffisamment intimes pour qu'il m'expose ses vues sur l'art, en particulier la peinture et la musique. Je l'écoutais sans l'interrompre, tant il paraissait se complaire à cet entretien. À la fin, il mit lui-même un terme à son discours en me demandant à brûle-pourpoint
1: « Jouez-vous au pharaon ?»«
0: Non, je dois vous avouer que je ne suis guère joueur. »«
1: C'est un jeu merveilleux. » »« C'est, dans sa simplicité, le seul jeu qui convienne aux gens d'esprit. »« On sort en quelque sorte de soi-même. » Ou mieux, on occupe un point de vue d'où l'on peut découvrir les étranges combinaisons que tisse d'un fil invisible cette puissance secrète que nous appelons le hasard. Le gain et la perte sont les deux pivots sur lesquels se meut la mystérieuse machine à laquelle nous avons donné l'impulsion primordiale. Il faut apprendre ce jeu. Je serai votre professeur.
0: J'ai souvent entendu dire qu'il était dangereux et funeste de s'en remettre ainsi au hasard.
1: Ah, ceux qui le prétendent sont des gens puérils. Mais peut-être me prenez-vous pour un joueur qui vous tente un piège. Je suis le prince. Vous vous plaisez à la résidence, restez-y et venez à mes soirées.
2: Nous y jouons quelquefois au pharaon.
1: À qui ai-je parlé?
0: Je m'appelle Léonard. Je consacre mes loisirs à l'érudition. Mais je ne suis pas noble. Et il vaudrait sans doute mieux, dans ces conditions, que je n'use pas de l'invitation gracieuse que vous me faites.
1: Noblesse. Noblesse, mais qu'est-ce que cela? Vous êtes, j'en suis convaincu, un homme d'esprit, un érudit. La science vous anoblit et vous rend digne de paraître dans mon entourage. Au revoir, monsieur Léonard. À très bientôt.

0: Le père Léonard avait souvent parlé des cours qu'il avait autrefois fréquentés. Mais comme ces récits ne concordaient guère avec l'idée que je m'en faisais, j'avais conservé à leur égard une espèce d'effroi. Mais je me sentais irrésistiblement attiré par le désir d'approcher la princesse et par une voix intérieure qui ne cessait de me dire obscurément que là se déciderait mon destin. À l'heure dite, je me trouvais donc, non sans appréhension, dans l'antichambre du prince. Les portes s'ouvrirent à deux battants et la princesse entra dans le salon, accompagnée des dames de la cour. Je tressaillis à sa vue jusqu'au fond de mon être. Sous l'éclat des lumières, elle ressemblait encore davantage à ma mère adoptive. Les dames s'écartèrent. Je lui fus présenté. Le regard qu'elle me jeta trahit de la surprise, de l'émotion. Elle murmura quelques mots que je ne compris pas et, se penchant vers une dame âgée, lui parla à voix basse. Celle-ci parut inquiète. Mais tout ceci ne dura que l'affaire d'un instant. Les hommes s'assemblèrent autour de la table où l'on jouait au pharaon, à l'exception du médecin qui restait auprès des dames que le jeu n'intéressait guère. Le prince m'appela. Je dus me tenir près de lui et il choisit mes cartes après m'avoir brièvement expliqué la marche du jeu. Ces cartes ne furent pas heureuses et, si scrupuleusement que je suivisse les conseils du prince, je perdais toujours. Cette perte fut bientôt considérable, car le moindre point valait un louis d'or. Ma bourse commençait d'ailleurs à s'épuiser. Une nouvelle taille se fit. Prince, je vous prie de bien vouloir me laisser jouer moi-même, car il me semble qu'un joueur aussi malchanceux que moi ne peut que vous faire perdre, vous aussi.
1: Vous auriez certes pu réparer vos pertes si vous aviez continué à écouter les conseils d'un joueur expérimenté, mais puisque vous y tenez, je veux voir à présent comment vous allez procéder.
0: Au hasard, sans la voir, je tirai une carte de mon jeu. C'était la dame. Il est peut-être ridicule de l'avouer, mais dans cette carte pâle et sans vie, je crus reconnaître les traits d'Aurélie. Je la regardai fixement. L'appel du banquier demandant si les jeux étaient faits me tira de mon engourdissement. Sans réfléchir, je sortis de ma poche mes 5 derniers louis et les mis sur la dame. Elle gagna.
2: Non, c'est pas possible.
0: Et toujours, je mis sur la dame.
3: Cette fois, la dame sera certainement infidèle.
0: Et augmentai la mise à mesure que le gain montait.
2: C'est miraculeux, c'est inouï.
0: Bref, dans les 4 dernières tailles, la dame avait à tous les coups gagné, et j'avais les poches remplies d'or. C'était près de 2000 louis qu'elle m'avait procuré. J'étais entièrement tiré d'embarras, mais je ne pouvais cependant pas me défendre d'éprouver un certain malaise.
1: Eh bien, monsieur Léonard, comment trouvez-vous mon jeu de pharaon? Et que pensez-vous des caprices du hasard qui ne vous en a pas voulu de votre audace? Vous avez eu de la chance de tomber sur la bonne carte, mais même à une bonne carte, il ne faut pas toujours se fier aveuglément.
0: Ne craignez rien, Votre Altesse. Dorénavant, je ne jouerai plus.
1: Comment? Mais n'êtes-vous pas particulièrement favorisé par ma chance?
0: C'est précisément celle-ci qui est à l'origine de ma décision. Car elle m'a prouvé les dangers de ce funeste jeu. Il y a quelque chose d'effroyable pour moi dans le fait qu'à l'instant où je tirais cette carte, non seulement j'ai éveillé en mon âme des souvenirs déchirants, mais je me sentis devenir la proie d'une puissance inconnue qui fit tourner la chance à mon avantage. Comme si, en pensant à cet être que je voyais resplendir de la carte inanimée, je pouvais commander moi-même au hasard et deviner ses combinaisons les plus secrètes.
1: Je vous comprends. Vous avez eu un amour malheureux et la carte fait revivre en votre âme l'image de l'amante que vous avez perdue. Toutefois, je ne vois là rien de terrible, encore moins d'effrayant. Il me semble au contraire que vous avez plutôt lieu de vous réjouir de ce que le sort vous est ainsi favorisé. Et puis, si ce fatal rapprochement entre le bonheur au jeu et votre bien-aimé vous émeut si désagréablement, La faute n'en incombe pas au jeu, mais simplement à votre disposition d'esprit.
0: Cela se peut, Votre Altesse. Mais je ne sens que trop les dangers de l'audace qui nous mène à engager une sorte de guerre ouverte contre la puissance inconnue qui surgit brillante du sein de l'obscurité et nous entraîne comme un mirage dans une région où, en se moquant de vous, elle vous saisit et vous broie. Cette lutte mortelle offre un charme dans sa hardiesse même, et l'homme qui l'entreprend ne cesse d'espérer sa victoire, quand bien même il serait déjà aux prises avec la mort. De là vient, selon moi, la passion insensée qui s'empare du joueur de Pharaon et jette le désordre dans son cerveau quand elle ne brise pas sa vie. Par ailleurs, d'un point de vue moins élevé, la perte excessive de son argent peut précipiter le joueur dans 1000 désagréments, voire dans une misère criante, et cela, bien que les circonstances seules aient entraîné à jouer. Je dois vous l'avouer moi-même, j'étais sur le point de voir ma caisse de voyage complètement vide.
1: J'en aurais été informé, et je vous aurais remplacé au triple votre perte, car je ne veux aucunement que quiconque se ruine pour mon plaisir. Ne saurait rien arriver chez moi de ce genre, car je connais mes joueurs et je ne les quitte pas des yeux.
0: Mais prince, cette réserve même détruit la liberté du jeu. Elle contribue à mettre des bornes à ces combinaisons particulières du hasard dont l'observation offre tant d'intérêt pour vous. Que votre Altesse me pardonne ma franchise. Mais je crois que toute entrave imposée à la liberté, dit-on abusée de celle-ci, est pesante, hein, insupportable même, dans la mesure où elle s'oppose directement aux tendances de la nature humaine.
1: À ce qu'il paraît, monsieur Léonard, il est dit que vous ne serez pas une seule fois de mon avis.
0: À peine pouvais-je comprendre moi-même comment j'en étais venu à m'exprimer si librement. Je fus désolé d'avoir, avec tant de légèreté, perdu la faveur du prince et le droit de paraître aux soirées de la cour et de m'approcher de la princesse.

0: Quelques jours plus tard, je reçus une invitation pour un concert que donnait le soir même l'orchestre de la cour. Le médecin était le seul qui eût résisté à la marque du poinçon dont tous, à la cour, étaient également frappés. Cela m'attira vers lui. Lui, de son côté, s'attacha à moi parce que j'avais fait preuve d'une certaine franchise d'esprit envers le prince. Aussi, fûmes-nous souvent ensemble, parlant tantôt de la science et de l'art, tantôt de la vie qui se déroulait à la cour. Je saisis cette occasion pour me plaindre de ce que la princesse, sans que j'en puisse deviner la cause, paraissait éprouver en ma présence un déplaisir insurmontable. Aussitôt, le médecin me montra une miniature qu'il me mit entre les mains en m'invitant à la regarder avec attention. Je le fis et fus frappé d'étonnement en reconnaissant mes traits dans ceux de l'homme représenté. Seul, la différence de nos coiffures et de nos habits, le sien était taillé suivant une mode surannée, empêchait que ce ne fût là tout à fait mon portrait. J'en fis part sans détour au médecin.
1: Eh bien, c'est précisément ce qui effraie et inquiète la princesse chaque fois que vous vous approchez d'elle. Car vos traits ravivent le souvenir d'un événement effroyable qui, il y a bien des années, vint frapper la cour d'un coup terrible. Voyez-vous, ce portrait est celui de Francesco, ancien favori du prince. Cette miniature est d'ailleurs un véritable petit chef-d'œuvre. Elle fut exécutée par un peintre étranger, un homme très singulier, et qui se trouvait alors à la cour et joua dans cette tragédie le rôle principal.
0: Il me semblait que ces événements allaient me révéler un secret auquel je me trouvais mêlé. J'insistai donc auprès du médecin pour qu'il me confiât tout ce que ma ressemblance fortuite avec Francesco semblait m'autoriser à savoir.
1: Certes, cette coïncidence si stupéfiante est faite pour exciter votre curiosité. Et bien que je n'aime pas parler de cette histoire, devant laquelle continue à s'étendre, à mes yeux du moins, un voile de mystère, je vous dirai cependant tout ce que j'en sais. Bien des années se sont écoulées depuis et les protagonistes ont quitté la scène. Le souvenir seul persiste, mais c'est un souvenir fatal. Ne parlez à personne. Je vous prie de ce que vous allez entendre.

C'était Les élixirs du diable de Ernst Theodor Amadeus Hoffmann. Réalisation Anne Lemaître. À suivre.

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7: Histoire de commerce. 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Et pour débuter, ça commerce sévère, l'Afrique médiévale au cœur des échanges.
8: On peut dire que dès le début, il y a 3 axes fondamentaux qui sont apparus et qui d'ailleurs maintenant correspondent toujours à des axes de camions. C'est le sud marocain à travers la Mauritanie jusqu'au Mali occidental et au Sénégal. Le second axe partirait de l'Algérie, traverserait donc cet immense désert algérien. Cet axe contourne le Hoggar et il aboutit sur ce qu'on appelle la boucle du Niger, c'est-à-dire la région de Tombouctou actuellement. Et puis, un troisième axe, c'est l'axe du Fezzan, qui entre la Libye actuelle et le Niger. Ce sont les 3 axes.
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7: Nous venons d'entendre Jean Bouleg, historien spécialiste de l'histoire de l'Afrique. Nous étions sur France Culture 1998. François-Xavier Fauvel, bonjour.
9: Bonjour.
7: Vous êtes historien archéologue, professeur au Collège de France. Vous êtes titulaire de la chaire Histoire et archéologie des mondes africains. Dites-nous, quand on entend ce que disait ici votre collègue, il y a cette idée qui est une évidence pour les historiens et les historiennes, mais qu'il faut rappeler sans cesse face au poids de certaines mémoires, l'Afrique est un continent qui commerce sans cesse.
9: Absolument. Alors tout d'abord, un peu plus que mon collègue, Jean Bouleg était mon professeur à l'université. Voilà, j'ai fait ma thèse avec Jean Bouleg il y a une éternité. Et oui, en effet, l'Afrique a toujours déjà été là dans le commerce international. C'est une réalité que nos sociétés modernes ont oubliée, mais que les sociétés médiévales en Europe et dans le monde islamique connaissaient très très bien. Elles commerçaient avec des sociétés au sud du Sahara et des grands royaumes comme le royaume d'Éthiopie, chrétien, comme les royaumes de Nubie au Soudan actuel, chrétien, comme le royaume du Ghana ou du Mali, musulman, voilà, étaient des royaumes qui étaient les partenaires des commerçants de la Méditerranée et du monde musulman.
7: Vous faites paraître les sociétés africaines au Moyen-Âge, une nouvelle histoire, c'est publié aux éditions Gallimard, et vous commencez dès l'introduction en disant que les sociétés africaines n'ont pas attendu de devenir partenaires de commerce avec l'Europe pour être partie prenante des échanges mondiaux. Ce commerce-là se déploie de 1000 manières. Quelle ambition, François-Xavier Fauvel, d'étudier à l'échelle d'un continent et donc à l'échelle du monde ces échanges. À un moment, on se dit, bon alors, je me pose et je vais essayer de construire quelque chose à partir de ces réflexions.
9: Oui, c'est ça. Alors, c'est la première synthèse de ce type qui existe. Et si elle existe aujourd'hui, c'est parce que c'est devenu possible. Bon, et c'est devenu possible parce qu'il y a beaucoup de recherches qui ont lieu sur l'Afrique médiévale. Beaucoup de recherches par mes collègues africains dans toute une série de pays en Afrique. Beaucoup de recherches en France. Beaucoup de recherche aux États-Unis, etc. Donc aujourd'hui, on a un paquet de connaissances, parfois très très récentes. Imaginez-vous que, par exemple, au cours des 20 dernières années, c'est au moins une dizaine de villes qui ont été découvertes dans la corne de l'Afrique. Donc Somalie, Somaliland, Éthiopie, une dizaine de villes.

0: François-Xavier Fauvel, il y a des cartes. Merci beaucoup, parce que c'est toujours important d'associer le texte à la carte. Des points, ce sont ces villes que vous venez d'évoquer, celles que l'on connaît et celles que l'on découvre. Et puis, ce sont ces traits qui représentent les parcours. Et tout cela forme un réseau extrêmement dense. On peut dire que l'ensemble du continent est couvert.
1: Quasiment, en effet. Alors, il y a des régions néanmoins qui sont moins couvertes que d'autres, mais c'est parce qu'elles souffrent d'un biais documentaire. Il y a des régions moins recherchées, où il y a moins de chercheurs, pour toute une série de raisons qui peuvent être liées au fait que l'enseignement supérieur est moins développé dans certains pays, qui peuvent être liées aussi à des questions d'accessibilité ou de sécurité dans toute une série de régions en Afrique. Il y a donc des régions moins sujettes à des recherches. Et puis d'autres, au contraire, qui ont bénéficié de découvertes absolument considérables au cours des 20 dernières années ou au cours des toutes dernières années. Donc un déséquilibre de la documentation. Mais néanmoins, oui, ça a été aussi l'une de mes surprises de voir que les marchandises, un certain nombre de marchandises circulent, par exemple les perles, hein, le perle en verre, circulent véritablement jusqu'au cœur du désert du Kalahari, ce qui montre que des sociétés qu'on appellerait aujourd'hui de chasseurs-cueilleurs étaient elles aussi très très bien connectées avec des sociétés d'éleveurs voisines et puis des sociétés marchandes d'à côté et puis etc. Toutes ces sociétés étant africaines, hein, voilà, mais connectées les unes aux autres et puis pour certaines d'entre elles connectées avec les mondes extérieurs.
0: Vous venez d'évoquer le désert du Kalahari, on pourrait évoquer le Sahara, nous pourrions évoquer aussi ces grandes forêts de l'Afrique centrale. Là aussi, ce sont des lieux qui sont partie prenante du commerce, puisqu'il y a des transports, les caravanes, bien sûr, donc rien ne peut être laissé à l'écart.
1: Absolument. Alors, effectivement, le point à rappeler, c'est que y a les grandes barrières géographiques qui nous paraissent aujourd'hui barrer le continent, en premier lieu le Sahara, ou la forêt d'Afrique centrale, ou l'océan Indien du côté est, ou le désert du Kalahari, ou le Namib, ou les montagnes, le mur de montagnes du Rift en Afrique de l'Est, tous ces massifs géographiques n'ont en aucun cas été des barrières aux connexions à longue distance. Au contraire, je dirais qu'elles ont aiguisé la nécessité d'une organisation logistique à travers des milliers de kilomètres. Et le meilleur exemple de ça, c'est le Sahara. Le Sahara qui représente 2000 kilomètres d'épaisseur. Il faut être tout à fait précis. C'est 60 jours à pied, le Sahara. Il n'y a pas moyen de faire autrement. Et le Sahara a suscité, a rendu nécessaire et a suscité une organisation logistique caravanière, bon, qui suppose, avec le palmier, avec le chameau, avec une économie dédiée, avec un système juridique musulman, a permis la mise en place de ces routes qui forment des ponts, voilà, non pas des autoroutes, mais des ponts d'un côté entre un côté et l'autre du Sahara.
0: Faire de la géographie, bien sûr, oblige à réfléchir aux sociétés de l'Afrique au Moyen-Âge. C'est aussi changer d'échelle. On peut évoquer quand même, François-Xavier Fauvel, l'existence d'un commerce de proximité comme une évidence. Il y a ici des petits déplacements pour aller vendre les légumes au marché. Ça couvre évidemment l'ensemble de l'Afrique, comme ça couvre l'Europe, comme ça couvre l'Asie, comme ça couvre l'Amérique, c'est toutes les civilisations.
1: Absolument. Alors, évidemment, parce que là, les gens ne le savent pas toujours, mais les sociétés africaines sont des sociétés, pour l'immense majorité d'entre elles, depuis longtemps, des sociétés agricultrices qui produisent leurs légumes, leurs fruits, et puis qui vendent leur surplus au marché à 10 ou 15 ou 20 kilomètres de là, et qui achètent en échange des œufs ou du poulet, etc. C'est tout à fait banal, et effectivement, les sources écrites les plus anciennes dont on dispose nous montrent tout à fait clairement des marchés, des produits de toutes sortes, des légumes de toutes sortes et des épices de toutes sortes, etc. Une vie quotidienne orientée sur l'agriculture et la cuisine, etc. Donc effectivement, à cette échelle-là, l'échelle villageoise, une activité marchande de colporteur, absolument.
0: Et puis vous êtes archéologue, et là aussi l'activité marchande se voit dans l'organisation d'un village, par exemple, ne serait-ce que par un espace de stockage et une place du marché.
1: Absolument, place de marché, espace de stockage, jarre dédiée au stockage de céréales, céramique dédiée à la cuisine, à tel ou tel type de cuisine ou tel type de cuisson, etc. Donc oui, tout ça se voit dans les matérialités.
0: Oui, parce que vraiment réfléchir au commerce de l'Afrique oblige à penser à tous ces commerces.

0: commerce et ne pas réduire uniquement la pensée à ce grand commerce qui traverse, même si, bien sûr, ce commerce-là est fascinant. Et vous l'avez évoqué, François-Xavier Fauvel, quand nous pensons le commerce en Afrique médiévale, évidemment, notre esprit se tourne vers les caravanes.
1: Au début du mois de Muharram 753, 18 février 1352, je me mis en voyage en compagnie du chef de caravane Abu Muhammad Yandakan de la tribu des Massoufa. Que Dieu lui fasse miséricorde. La caravane comptait de nombreux marchands de Sijil Massa et d'autres voyageurs. Après 25 jours, nous arrivâmes à Tagaza. Une des curiosités que l'on y remarque est que ses maisons et sa mosquée sont construites en pierre de sel et que les toits sont faits avec des peaux de chameau. Aucun arbre, rien que du sable. C'est là que se trouve la mine de sel. On creuse le sol et on y trouve d'énormes plaques superposées comme si elles avaient été taillées puis déposées sous terre. Un chameau peut en porter deux. Le sel sert de monnaie d'échange pour les Noirs, comme l'or ou l'argent. Ils le débitent en morceaux pour le commercialiser. Bien que le bourg de Tagaza soit de peu d'importance, il s'y trafique une grande quantité de poudre d'or. Nous avons trouvé une mare entre deux collines rocheuses, dont l'eau était douce. Nous nous y sommes désaltérés et y avons lavé nos effets.
0: La lecture d'un texte d'Ibn Battuta, nous sommes ici au XIVe siècle quand il écrit, et alors, François-Xavier Fauvel, on l'entend bien, la caravane est une évidence, enfin elle a l'air même régulière, hein. C'est la caravane de 12h32, on va la prendre et on va aller à l'endroit où l'on désire.
2: C'est tout à fait ça, c'est une énorme organisation logistique, une caravane. Alors Ibn Battuta vient de le dire, si on peut dire, il est parti de Sijil Massa. Sijil Massa, c'est au Maroc actuel, c'est dans l'extrême sud-est du Maroc, et là les marchands tentés par la traversée du Sahara se sont réunis à Sijil Massa depuis des mois. Depuis des mois, ils ont fait leurs provisions, engraissé les chameaux, acheté du fourrage, envoyé des lettres de l'autre côté du Sahara pour s'assurer qu'ils auraient bien un logement chez un collègue, pris des contacts ici ou là, etc. Pris toutes leurs dispositions, y compris probablement testamentaires, etc., etc. Et puis un beau jour, la caravane démarre. Et cette caravane, ce sont des milliers et des milliers de chameaux qui appartiennent à des fondés de pouvoir, de grandes maisons de commerce d'Afrique du Nord ou du monde islamique. Comme en général, il y a tout un équipage de berbères essentiellement, capitaine de la caravane, des gardiens, des soldats, etc. Et puis tout ce petit monde-là se met en marche, s'arrêtant chaque soir, ou plutôt en réalité chaque tout début d'après-midi, près d'un point d'eau. On défait les chameaux, on installe les campements, on passe là tout le reste de la journée en plein cagnard sous les tentes. On se lève très très tôt au milieu de la nuit, et puis on redémarre pour une autre journée. Et ça se passe comme ça pendant 50 jours. Tagaza, au bout de 25 jours, c'est en plein milieu du Sahara aujourd'hui, l'extrême nord du Mali, en plein milieu des dunes. Et là, effectivement, comme le dit Ibn Battuta, il y a une mine de sel.
0: Et puis ici, nous avons l'évidence du chemin aussi, c'est-à-dire que les informations circulent et tout est bien connu. Vous dites donc que le déplacement se fait en partie pendant la nuit, on le comprend, pour la fraîcheur. Pour les étoiles aussi, c'est pratique, les étoiles.
2: Absolument, le guidage se fait effectivement aux étoiles. Hein. Il faut quand même s'orienter, il ne faut pas se planter. Hein. Je veux dire, on peut pas rater le point d'eau, pas plus qu'on a le droit de rater la station-service hein, sur l'autoroute quand on est presque à sec. Là, c'est une question vitale, parce que s'égarer, parce que rater un point d'eau, etc., c'est mortel, tout simplement. Il y a beaucoup de folklore, beaucoup de légendes, beaucoup de récits dans les caravanes hein, qui nous parlent de ça, qui nous parlent du risque encouru par les caravaniers.
0: Avec ici l'évocation de la station-service, qui est parlant, on comprend, c'est l'étape nécessaire. Et nous pourrions évoquer aussi le navire qui navigue, lui, sur la mer. Alors, en l'occurrence, ici, c'est une mer de sable.
2: C'est tout à fait similaire. Et du reste, je fais ce parallèle-là dans le livre en comparant l'océan. Le Sahara et l'océan, effectivement, la logistique des navires, c'est la même. Hein. C'est-à-dire que vous avez marchands ou des fondés de pouvoir qui sont sur le pont des navires, qui ont entreposé leurs marchandises dans le pont ou dans la cale. Et puis vous avez des marins, et puis vous avez un capitaine, et puis vous avez un armateur qui est au port, et puis le bateau va d'île en île, et puis traverse comme ça des milliers de kilomètres. C'est tout à fait similaire. Le point sur lequel j'insiste, moi, c'est que en termes de trafic, ça n'est pas tout à fait la même chose. Le désert, ça n'est pas une autoroute, c'est un pont fragile, mais ça n'est pas du tout une autoroute capable de transporter. Voilà, l'océan, le bateau accélère les échanges, la caravane rend possible, mais ralentit les échanges.
0: Et puis c'est extrêmement dangereux.
2: C'est très dangereux dans les deux cas. On a beaucoup d'exemples dans les sources de naufrages. On a des exemples archéologiques aussi de caravanes perdues, oubliées, de chargements de caravanes oubliées dans le désert depuis 1000 ans. Donc ça existe, on en retrouve rarement, mais parfois, et on mesure derrière ça le nombre de tragédies qui ont dû se produire à la faveur tout simplement d'un accident, d'une tempête de sable ou d'un serpent qui mord un marchand.
0: Ah oui, alors là pour l'archéologue c'est fascinant parce que retrouver un site, une ville par exemple, bon. Pourquoi pas ? Mais alors retrouver une caravane qui s'est perdue dans le désert, par définition, puisqu'elle est perdue, on ne sait pas où elle est, et tout ça est enseveli par le sable, mais donc il doit rester dans le désert des caravanes entières. Et vous nous avez dit, François-Xavier Pauvel, qu'elles étaient considérables, ces caravanes.
2: Alors, absolument, ces caravanes étaient considérables. On le sait par les sources écrites, ce sont des milliers de chameaux. C'est probablement une fois par an dans chaque direction, à la bonne saison. Le long des trois axes que rappelait tout à l'heure dans votre son Jean Boulet, des trois axes transsahariens, qui sont simplement des axes, qui ne sont pas des routes jalonnées au sol. Hein. Ce sont des grands axes, et les caravanes passent au travers tout au long de ces axes. On en connaît certains jalons de ces caravanes. Théodore Monod, le grand explorateur du Sahara au XXe siècle, avait découvert comme ça dans les années 60 une halte caravanière, un chargement de chameaux abandonné là depuis 800 ans et qu'un de ses informateurs, un nomade mauritanien avait découvert au détour d'une dune comme ça un chargement de barres de laiton et de sacs de coquillages qui avaient été abandonnés là depuis 800 ans et que personne n'avait jamais récupéré. Probablement parce que tout le monde était mort.
0: Avec la tempête de sable qui vient sur nous, François-Xavier Fauvel, c'est cette évocation aussi de ces routes commerciales qui permet de saisir comment l'histoire du commerce dans l'Afrique médiévale a souvent été réduite à ces caravanes parce que, je l'entends bien, il y a de la documentation. Non pas archéologique, parce que ça arrive sur le tard, mais en tout cas par la narration dans le monde arabe, ces caravanes représentent quelque chose. Alors, narration littéraire, et on pourrait ajouter narration commerciale. Elles sont vraiment fondamentales pour comprendre le commerce et l'enrichissement de ces territoires.
2: Oui. Et puis, ces caravanes sont aussi le moyen par lequel nous, aujourd'hui, savons qu'il y a eu des caravanes. C'est-à-dire que ces caravanes, ce sont les grands marchands qui les empruntent, et ce sont ces grands marchands qui, revenant de caravane, informe les géographes, informe les encyclopédistes arabes de ce qu'ils ont vu de l'autre côté. C'est comme ça que nous le savons. C'est parce que nous avons des sources écrites arabes qui ont été laissées par des gens qui ont pratiqué ces routes transsahariennes ou ces routes transocéaniques. Donc il faut à la fois, évidemment, ce sont des sources précieuses, et en même temps, il faut savoir aussi les remettre un tout petit peu, les critiquer, comme n'importe quel document historien, et mesurer le bien qu'elle représente, parce que ces caravanes nous font oublier aussi le petit commerce de part et d'autre du Sahara. Une fois ces grandes caravanes arrivées à destination, soit du côté sud, soit du côté nord, avec leur chargement, elles sont défaites, on débatte les chameaux, et puis là on écoule les marchandises en plus petits assortiments, et puis ces assortiments-là circulent sur des centaines ou des milliers de kilomètres aux mains d'autres marchands, des diasporas africaines ou des marchands au Maghreb, par exemple.
0: Ah oui, parce que pour réunir sur le site de départ, bien sûr, nous imaginons un système qui permet de tout amener de partout sur ce site-là. Et une fois qu'on arrive au point d'arrivée, il faut tout laisser encore diffuser. Ça fait des étoiles des deux côtés.
2: Ça fait des étoiles des deux côtés. Les caravanes sont la partie romantique, si je puis dire, à travers les dunes, au milieu. Romantique et mortelle. Hein, au milieu, mais en réalité, si c'est, même si c'est la plus fascinante, c'est la moins intéressante des parties de ce commerce. Ça devient absolument fascinant du côté étoilé de ces deux réseaux marchands qui s'ignorent l'un l'autre, mais qui font circuler les marchandises très très loin. On pourrait dire qu'ils font circuler les marchandises dans l'ensemble du vieux monde, c'est-à-dire jusqu'à l'intérieur de l'Afrique ou jusqu'en Europe ou en Chine. Pensons à l'or, si vous voulez bien, par exemple, l'or que les marchands islamiques vont acheter à la capitale du Ghana, qui était en Mauritanie, ou à la capitale du Mali, qui était au Mali actuel, l'or ne provient pas du sous-sol de la ville de Ghana ou de la ville de Mali. L'or vient de centaines de kilomètres de là. Il a été amené là par des tout petits colporteurs, des gens qui transportent avec eux quelques dizaines de grammes d'or, et puis quelques esclaves, et qui eux-mêmes le revendent à des marchands, à des colporteurs un peu plus importants, et puis qu'eux-mêmes le revendent à des marchands maliens, qui eux-mêmes sont les interlocuteurs des marchands islamiques, lesquels traversent le Sahara. Et puis de l'autre côté du Sahara, à nouveau, des réseaux musulmans ou des réseaux juifs, et puis des réseaux persans, et puis des réseaux hindous qui acheminent les marchandises sur de très très longues distances.
0: Aujourd'hui, dans le cours de l'histoire sur France Culture, l'Afrique médiévale au cœur des échanges avec François-Xavier Fauvel. Votre ouvrage, Les sociétés africaines au Moyen-Âge, une nouvelle histoire publiée chez Gallimard. C'est cette histoire du commerce, on l'a évoqué, du petit commerce de proximité avec quelques légumes. Ça vient juste à côté, l'autre village, et on achète des œufs et on échange un poulet. Et ces grandes caravanes qui traversent le continent et qui fascinent.
3: Il y avait des caravaniers. Éphèse était en quelque sorte la plaque tournante du nord et la porte aussi du sud africain, en passant par Sidimassa évidemment, qui était la grande porte du Sahara. Quand les routes étaient certaines, on passait par le Moyen Atlas vers Sidimassa. Parce qu'il n'y avait pas, disons, des lieux fixes comme des chemins de navigation, il y avait des lieux de passage selon les forces tribales qui étaient en conflit, qui permettaient ou ne permettaient pas un passage. Donc les caravaniers étaient obligés, disons, de contourner les lieux à problème ou dangereux. Mais un marchand doit acheter le chemin. En traversant quelques territoires, on paie un droit de passage qui assurait la sécurité en déléguant un membre qui marchait à la tête de la tribu jusqu'à la limite territoriale de tribu en tribu. Et c'est de cette manière que s'assurait la sécurité des caravanes marchandes.
0: Mohamed Alaoui Belriti qui s'exprimait ici sur RFI, nous étions en 1989 avec François-Xavier Fauvel. Cet élément supplémentaire, ce risque au-delà de la tempête de sable ou le danger de se perdre, il y a simplement de la géopolitique dans notre histoire.
2: Absolument, la très belle expression, le marchand achète son chemin, c'est tout à fait ça. Là, il est question du chemin entre Fès au Maroc et Sidimassa, le point de départ des caravanes. Donc là, on est dans l'un de ces mondes en miroir, on est du côté du Maghreb. Les caravanes sont revenues du sud, ont traversé le Sahara, sont passées par Sidimassa. Là, chacun, les grands assortiments de marchandises ont été défaits et puis refaits. C'est ce qui s'appelle un point de rupture de charge. On démonte les chameaux et puis on entrepose toutes les marchandises et puis un autre réseau se met en marche. Et puis les caravanes repartent vers le nord. Celles-ci vers Fès ou d'autres vers ailleurs, vers Tlemcen en Algérie ou vers Tripoli, etc. Et effectivement, là, il faut composer avec la réalité géopolitique. Qu'elle soit celle du Maghreb ou qu'elle soit celle de l'autre côté du Sahara, qu'elle soit celle des pays du Sahel, absolument.
0: Oui, parce que ici nous avons une mosaïque géopolitique et des aires culturelles qui s'identifient avec beaucoup de difficultés, bien sûr, pour saisir cela de la part de l'historien, réflexion sur les sources, mais c'est votre travail, François-Xavier Fauvel, et dès lors, il faut explorer toutes les pistes possibles. Au moment de commercer, il y a un élément qu'on oublie souvent, mais qui est fondamental, et on s'en rend compte quand on voyage, c'est la langue. Parce que pour marchander, il faut pouvoir se comprendre.
2: Absolument. Alors, effectivement, il faut insister sur ce point, parce que l'Afrique, c'est pas une civilisation. Bon, et lorsque les marchands traversent le Sahara, ils ne vont pas simplement à la rencontre d'une civilisation. Ils vont à la rencontre de myriades de sociétés différentes dont les élites sont en concurrence les unes avec les autres. Le marché, le commerce de l'or, le commerce des esclaves, le commerce du cuivre, le commerce des perles, le commerce des porcelaines chinoises, ça attise des concurrences au nord et au sud du Sahara ou au nord et au sud de l'océan Indien. Donc il y a des concurrences, donc il y a des gagnants, il y a des perdants. C'est pas toujours les mêmes au cours de l'histoire. Et par exemple en Afrique de l'Ouest, bon, bah, c'est d'abord le royaume du Takrour vers le 8e, 9e siècle, et puis le royaume du Ghana au 11e, 12e siècle, et puis le royaume du Mali qui ont la haute main sur ce commerce transsaharien. Donc des concurrence entre des sociétés très diverses, parce qu'en effet, ce n'est pas du tout les mêmes langues, ce n'est pas les mêmes systèmes religieux, ce n'est pas du tout les mêmes élites, ce n'est pas les mêmes formations politiques, etc., etc.
0: Et quelle langue pourrait être considérée comme une langue ? Alors, je ne dis pas internationale, parce que ça n'aurait aucun sens, mais en tout cas, quelle langue, et là je le mets au pluriel, se distingue dans cet univers ?
2: Alors, pour ce qui est de la partie ouest de l'Afrique, le Soninké d'abord, à l'époque où vers le 11e, 12e siècle, où tous les marchés du monde islamique sont intéressés par l'or du Ghana. Le Ghana du Moyen-Âge, c'est pas le Ghana d'aujourd'hui, hein. Le Ghana du Moyen-Âge, c'est l'extrême sud de la Mauritanie et l'ouest du Mali actuel. C'est un très grand royaume, très puissant, un royaume païen d'abord, qui devient ensuite musulman. Et ce royaume est le principal exportateur de l'or d'Afrique de l'Ouest vers le nord. C'est là que vont les grandes maisons de commerce qui veulent s'approvisionner en or et en esclaves. Et ce royaume-là parle très probablement le Soninké. Un peu plus tard, c'est le Malinké. Voilà les deux grandes langues. Le royaume du Mali parle très probablement le Malinké. En Afrique orientale, dans la corne de l'Afrique, on parle la langue du royaume d'Éthiopie. C'est le Gèze, qui est la langue religieuse, la langue liturgique, ou l'Amharique, en tout cas l'ancêtre de l'Amharique, qui est parlé dans toutes ces régions-là, aussi bien par les chrétiens que par les musulmans. Et puis, sur la côte d'Afrique de l'Est, depuis la Somalie jusqu'au Kenya, la Tanzanie, et puis probablement même le Mozambique, on commence à parler au Moyen-Âge une autre langue, qui est véritablement une langue véhiculaire du commerce, qui aujourd'hui est devenue une langue absolument très très répandue, langue nationale au Kenya et en Tanzanie, c'est le Swahili.
0: Avec ici l'idée que des gens parlaient plusieurs langues, nommé François-Xavier Fauvel, nous parlons depuis la France, nous parlons qu'une langue, le français, un petit peu l'anglais, on essaie, mais nous sommes ici avec ce qui se passe encore partout dans le monde aujourd'hui, des gens qui, depuis leur plus jeune âge, parlent plusieurs langues, hein, entre la langue natale, la langue de la famille, avec les différents dialectes. On a des gens qui sont capables d'échanger avec beaucoup d'autres personnes. On trouvera toujours un interprète.
2: Absolument. Il y a le commerce, qu'il s'agisse de ce petit commerce de proximité, ou qu'il s'agisse du grand commerce, ou qu'il s'agisse de leurs différentes articulations dans les différentes régions d'Afrique, suppose toute une série de compétences. Des compétences dans les poids et mesures, des compétences, etc. Mais évidemment aussi des compétences linguistiques, des compétences de sociabilité aussi. Hein. Il faut savoir pouvoir se débrouiller si on est en rade quelque part dans la brousse en Guinée. Il faut savoir pouvoir compter sur des coreligionnaires ou des gens qui parlent votre langue. Donc oui, en effet, une compétence linguistique qui est tout à fait visible et qui fait partie de ce que j'appelle l'agentivité des sociétés africaines au Moyen-Âge.
0: Ah oui, parce qu'il y a une efficacité complète sur ce commerce au Moyen-Âge. Un commerce qui pourrait être la vocation d'un individu, mais seul on ne peut pas faire grand-chose. Et ça tombe bien, il y a déjà des réseaux parfaitement bien constitués.
4: Les frères Macari se distinguèrent par le rang élevé qu'ils détinrent dans le commerce. Ils aménagèrent la route du Sahara en creusant des puits et en assurant la sécurité des marchands. Ils établirent entre eux une mise en commun de tous leurs biens existants ou futurs, avec partage égal entre eux, de gré à gré, pour les bénéfices. Le Tlemcénien expédiait au Saharien les marchandises que celui-ci lui indiquait, et le Saharien lui envoyait des peaux, de l'ivoire, de la noix de cola et de la poudre d'or. Quant au Sidjil Massien, il les informait des cours en baisse ou en hausse, et leur écrivait sur la situation des commerçants et les événements du pays. Et ainsi, leurs biens s'accrurent. Et leur situation s'éleva considérablement. 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
0: Raphaël Halloum lisait ici un extrait d'un ouvrage de l'auteur andalou Imd al-Khatib. Nous sommes au XIVe siècle. François-Xavier Fauvel, qui sont ces frangins, Macari?
2: Ces frangins, on les connaît bien. C'est une maison de commerce. C'est exactement ce qui s'appelle une maison de commerce islamique au Moyen-Âge. Et ces frères Macari, ils sont cinq. C'est une grande maison de commerce arabe du monde du Maghreb, ils sont cinq. Il y en a deux à Tlemcen. Tlemcen, c'est l'extrême ouest de l'Algérie actuelle, c'est l'ouverture sur la Méditerranée. Bon. Il y en a deux autres qui, dans l'extrait, sont appelés les Sahariens. En fait, ils sont à Walata. Walata, c'est dans l'extrême sud de la Mauritanie, c'est donc au sud du Sénégal. On le sait, ces deux-là qui sont installés à Walata, ce sont les plus jeunes. On les a envoyés à Walata assez jeunes afin qu'ils se marient sur place. Ils sont mariés probablement avec des sœurs ou des cousines du sultan local. Et ils passent toute leur vie à Walata, dans le sud de la Mauritanie. Et puis l'aîné de ses frères, lui, il est à Sijilmassa, en quelque sorte au milieu, c'est-à-dire le port d'embarquement à travers le Sahara. Comment ça fonctionne? Vous avez deux frères qui sont tout près de la Méditerranée, qui connaissent le cours des marchandises en Méditerranée, l'offre et la demande en Méditerranée. Vous en avez deux autres qui sont à Walata, qui connaissent l'offre et la demande dans tous les pays d'Afrique de l'Ouest. Et puis vous avez celui au milieu, qui est un petit peu le courtier en bourse, qui reçoit les infos sur les cours des marchandises en Méditerranée et en Afrique de l'Ouest. Et puis lui, il passe les commandes. Voilà. Il passe les ordres sur ses machines. Sauf que les machines, c'est des chameaux. Et de la sorte, les cinq frères Macari maîtrisent un commerce à très très longue distance pendant plusieurs décennies sur quelque chose comme 4 ou 5 000 kilomètres d'envergure. Voilà.
0: C'est impressionnant d'ailleurs d'imaginer cela, parce que cela signifie qu'il y a des communications intenses. Les caravanes, vous nous le disiez, François-Xavier Fauvel, il n'y en a pas toutes les deux heures. Une par an, deux par an. Ouais. Et pour pouvoir maintenir l'ensemble de ces informations, ça veut dire qu'au-delà des caravanes, il y a des circulations autres qui soutiennent le commerce.
2: Alors c'est effectivement la limite de ma comparaison avec les courtiers en bourse, c'est que les ordres ne sont pas transmis instantanément, mais attendent la prochaine caravane pour traverser. Et en effet, oui, il y a des communications plus légères que la caravane. En effet, on le sait, on le déduit, on le comprend. Lorsque il y a des petits groupes de coursiers, en quelque sorte, qui traversent beaucoup plus mobiles, qui font beaucoup plus que 25 km par jour, qui peuvent aller beaucoup plus vite et qui peuvent transmettre des messages, des ordres, des instructions d'achat ou de vente, des correspondances de toute nature à travers ces très très grandes distances. Ouais.
0: Auditeurs, auditrices attentifs ont bien saisi qu'une ville ici se distingue, c'est la ville de Sijilmassa.
5: La ville a été construite dans une plaine, sur le Ziz, et a été entourée d'une haute muraille dont on voit encore quelques parties. Sijilmassa était une ville bien policée et avait de belles maisons. Ses habitants étaient riches à cause du commerce qu'ils pratiquaient avec le pays des Noirs. Elle possédait de beaux temples et des collèges pourvus de nombreuses fontaines dont l'eau venait de la rivière. Sijilmassa à présent est complètement ruiné.
0: Hassan Al-Wazan, que nous connaissons sous le nom de Léon l'Africain, qui écrit au milieu du XVIe siècle, non, plutôt dans les années 1530, ici, nous avons l'évocation d'une ville, Sijilmassa. François-Xavier Fauvel, il faut nous la présenter, cette ville, d'autant que, archéologue que vous êtes, c'est un chantier de fouilles remarquable.
2: Oui, c'est une ville que j'ai fouillée, j'ai eu le privilège de fouiller au Maroc, cette ville, pendant 8 ans, et de la même façon que j'ai eu le privilège de faire également des recherches archéologiques dans d'autres pays, en Éthiopie, où là aussi j'ai découvert un certain nombre de villes marchandes islamiques essentiellement. Et voilà, tout ça pour illustrer le potentiel archéologique qui réside encore dans le sous-sol d'un certain nombre de beaucoup de pays en Afrique. C'est une ville, oui, Sijilmassa, c'est la ville dont on a déjà parlé à plusieurs reprises depuis le début de cette émission. Il faut se la représenter comme un port. Un port, non pas au bord de la mer, mais un port en bordure du Sahara. Tout de suite après Sijilmassa, vers le sud, ce sont les grandes dunes qui commencent. Pour ceux qui ont déjà voyagé au Maroc, les grandes dunes s'aligne tout de suite après le Tafilalt, la dernière oasis dans le sud-est du Maroc. C'est un port. Qu'est-ce que ça veut dire ? Ça veut dire que c'est là que se préparent les caravanes. Ça veut dire qu'il y a des entrepôts. Ça veut dire qu'il y a des systèmes bancaires de compensation, etc. Ça veut dire qu'il y a des. Bon, qu'est-ce que c'est aujourd'hui ? Ce sont des ksours. Les ksours, ce sont des petites forteresses en terre, hein, fabriquées en terre. On appelle ça le pisé. C'est l'architecture locale berbère de cette région, très belle. Et on habite dans ces villages-là, formés de maisons en terre à plusieurs étages, etc. Et qui comportent véritablement, voilà, des infrastructures de type portuaire.
0: Oui, parce que nous sommes dans un port, mais dans le désert, hein, faut bien le préciser, il n'y a pas d'eau, on est à quoi ? 500 km à l'est de Marrakech avec Sijil Massa, et une ville qui ne vit que par le commerce, au sens où nous sommes dans un endroit sans doute fascinant, et nous savons que les contraintes géographiques n'ont rien à voir avec l'installation des humains, mais malgré tout, le développement de Sijil Massa, c'est vraiment le commerce. On a cité de l'or, nous avons cité du sel aussi, des perles, de l'ivoire, en fait, tout ce qui peut être commercé, on peut y rajouter aussi l'esclavage.
2: Les esclaves, le textile, hein, donc voilà, les barres de métal, les plumes d'autruche qui viennent aussi du sud, etc. Et oui, les esclaves, effectivement, c'est l'une des marchandises exportées par les formations politiques du sud du Sahara en direction du nord, oui.
0: Avec ici une lecture que nous avons, hein, François-Xavier Fauvel, sur ce commerce des mondes africains, qui est très lié au désert, pour le moment, dans notre émission, parce que, bien sûr, saisir l'histoire d'un continent, c'est absolument gigantesque. C'est ce que vous faites, hein, dans les sociétés africaines au Moyen-Âge, une nouvelle histoire que vous publiez chez Gallimard, mais avec cette conscience qu'il faut se départir de nos représentations de la caravane, du désert, parce qu'il n'y a pas que le désert en Afrique, il y a des forêts absolument gigantesques. Et puis, François-Xavier Fauvel, vous le savez bien, c'est pas si bon que ça d'être dans le désert depuis trop longtemps.

0: Jean-Patrick Capdevielle, quand t'es dans le désert, c'était en 1979 avec sur France Culture le cours de l'histoire, une émission réalisée par Thomas Beau et à la technique Ludovic Auger. Ça ambiance rock en régie aujourd'hui dans le cours de l'histoire. François-Xavier Fauvel, quand t'es dans le désert, parce que ça fait plaisir, mais aussi parce que il permet, il faut comprendre comment se passent ces échanges. Est-ce qu'il existe des gens qui traversent le continent, c'est-à-dire qui quittent le désert et qui vont jusqu'au sud, ou doit-on concevoir cela comme un système d'étapes, de là à là, non. Et puis rupture de là à là?
1: Excellente question. Non, c'est un système d'étapes. En effet, on aurait envie de penser, simplement parce qu'il existe des caravanes qui font 60 jours de suite à travers le Sahara, qu'il était tout aussi facile de continuer. En fait, non, il n'était pas si facile que ça de continuer. Pourquoi? Parce que, en fait, un marchand est très très dépendant de la société à laquelle il appartient. Il est très dépendant de la langue, il est très dépendant des protections qui lui sont offertes, il est très dépendant de plein de choses. En réalité, un marchand, il va simplement jusqu'au bout du réseau auquel il appartient. Si son réseau, c'est le réseau islamique, il va jusqu'au bout, parce qu'au sein du monde islamique, il a des protections qui sont offertes tout simplement par la loi coranique. Bon. Un marchand juif qui peut circuler depuis le Maghreb jusqu'à l'Égypte et puis l'Inde, il est lui aussi dépendant de l'existence d'autres communautés juives dans lesquelles il sait qu'il peut trouver réconfort, protection, assistance, hébergement, etc. etc. Et il est très difficile à des marchands de traverser plusieurs réseaux successifs, tout simplement pour des raisons de sécurité. Donc en réalité, ces réseaux forment des étapes successives, forment des mondes successifs, accrochés les uns aux autres par des espèces de seuils ou de sas. Bon. Et les marchands, même s'ils font 2000 km, n'en font pas spécialement. Voilà, doivent s'arrêter, vendre leurs marchandises à d'autres marchands à côté. Ça veut dire une chose très importante pour le Moyen-Âge. Ça veut dire que les marchandises vont beaucoup plus loin que les marchands eux-mêmes.
0: Ah oui, mais oui, effectivement, les marchandises, on les retrouve après. Et là, c'est le travail de l'archéologue, ce qui permet, au moment de fouille, de savoir cet objet-là que l'on trouve, cet artefact, il vient de tel endroit. Et donc, on peut retracer le parcours de la marchandise et imaginer celui des marchandises.
1: Absolument, parce que voilà, un tout petit exemple, il y a une quinzaine d'années, nous cherchions avec plusieurs de mes collègues en Éthiopie, nous cherchions une ville musulmane. On venait de trouver une nécropole, etc. Bon, et on savait qu'il devait y avoir une ville pas très loin de là. On l'a cherché, et puis on est parti en prospection, moi et mon collègue Romain Manson, puis on a marché, on a avisé une colline comme ça qui était à quelques kilomètres, et on s'est dit, cette colline a l'air bien pour toute une série de raisons, topographiques, etc. Et puis on a escaladé cette colline, et la première chose qu'on a trouvée, c'est un tesson d'une très belle céramique un peu verte avec des côtes comme ça, juste un bout de tesson. Ce tesson, ça dit quelque chose à n'importe quel archéologue. Ce tesson vert dans une porcelaine, etc., ça s'appelle du céladon. Et le céladon, ça n'est fabriqué qu'en Chine au 12e, 13e siècle. On savait qu'on venait de mettre la main sur un site qui avait été à un moment donné connecté par de multiples intermédiaires, comme on vient de le dire, avec des régions très très très très très lointaines, et inversement, ces régions très très lointaines au 12e, 13e siècle en Chine produisaient des pots pour l'exportation, voilà, sans forcément savoir où ces pots allaient aller, mais en produisaient néanmoins. Donc des communautés très distantes à travers la Terre, entre le milieu de l'Afrique et le milieu de la Chine, communiquent les unes avec les autres par marchandises interposées sans que nécessairement des marchands se rendent d'un bout à l'autre de la Terre.
0: En votre émotion au moment de trouver ce tesson, j'en ai ressenti un petit bout d'un tesson justement, et je ne dois pas être le seul. Et puis, dans les échanges, il y a évidemment du troc, mais il y a des monnaies quand même. Et les monnaies, c'est fascinant les monnaies, parce que ça permet de dater les choses de manière assez nette, normalement. Est-ce que c'est le cas là aussi?
1: C'est le cas aussi. Alors, peu de sociétés en Afrique ont frappé leur propre monnaie, néanmoins certaines l'ont fait. L'Éthiopie, dans l'Antiquité, jusqu'au début du Moyen-Âge, a frappé des monnaies. Aksum, le royaume d'Aksum. Le royaume le sultanat, le royaume dirigé par un sultan musulman de Kilwa en Tanzanie, a frappé, au Moyen-Âge, a frappé des monnaies en or, en argent et en cuivre. Et puis, oui, nous avons effectivement toutes les monnaies islamiques du Moyen-Âge frappées au nord, dans le nord de, dans l'Afrique, en Afrique du Nord, et frappées pour beaucoup d'entre elles avec de l'or qui venait de traverser le, qui venait de traverser le Sahara. Ces monnaies islamiques sont très très précieuses parce que c'est la tradition dans le monde islamique de frapper les monnaies en indiquant le lieu et la date, ce qui est très très très commode pour l'historien.
0: Ah, c'est formidable, ça. Puis alors, parfois, ces monnaies, ben, sont autre chose que ce que nous imaginons être une monnaie, c'est-à-dire un rond de métal plus ou moins précieux. Parce que la monnaie, bah, c'est ce qu'on décide d'en faire. Hein. Et donc tout peut devenir monnaie, et évidemment parfois un coquillage.
2: La science des courriers est une science qui a pris beaucoup d'importance dans le milieu africain. Et que la plupart des gens qui se trouvent un peu désorientés dans leur position sociale, se rendre chez les vieux sages, chez les joueurs de courrier, pour savoir comment ils doivent s'en tenir, ce qu'il faut qu'ils fassent dans leur vie quotidienne. Et ceci, il faut aussi que les courriers soient quand même, un jour ou l'autre, marqués dans les archives comme compagnons de l'homme africain. Et les courriers, jusqu'ici, servent de parures, servent aussi de, ont servi de monnaie. Et aujourd'hui encore, entre dans le panorama de la divination. Une science est une science, une religion est une religion. Ou bien on s'adonne à la religion, ou bien on s'adonne à la science. C'est une science qui a quand même son impact dans notre société, nous ne voulons pas qu'elle disparaisse. Et la religion la condamne bien entendu, mais la religion ne peut jamais empêcher les gens d'en faire.
0: Hassan Kansai sur France Culture en l'an 2000. François-Xavier Fauvel, quelle place ici pour les coris, ces petits coquillages blancs? Oh, c'est pas très grand, hein, ça a quoi, la taille d'une phalange, ça peut être un peu plus gros parfois, et parfois plus petit, dans le commerce.
1: Les coris, oui, qu'on appelle parfois des porcelaines en français. Voilà, ce sont des coquillages qu'on trouve dans toutes les mers du monde, mais le type de coris dont on parle là, qui ont circulé partout en Afrique de l'Ouest, qui ont acquis des valeurs esthétiques hein, sur les vêtements tissés ou sur les peaux, etc. Qui ont acquis également une vertu divinatoire ou rituelle ou magique. Dans toute une série de sociétés en Afrique de l'Ouest, ces coris-là sont des coris de l'océan Indien. Et on sait que les marchands à travers le Sahara transportaient des coris pour aller les vendre. On sait qu'elles servaient de monnaie divisionnaire pour les petites choses. On n'achète évidemment pas tout avec des barres d'or ou des barres de cuivre. Hein, quand on veut acheter des œufs ou du poulet, on utilise des coris. Et ces coris venaient de l'océan Indien. On connaît, grâce à Ibn Battuta, ce voyageur dont on a déjà entendu parler tout à l'heure, au XIVe siècle, on sait qu'une région en particulier, une région du monde, produisait des coris à la tonne, c'était les Maldives, voilà, donc un archipel au sud-ouest de l'Inde. C'est de là que très probablement venaient les coris qui partaient en direction de l'ouest vers l'Afrique, mais aussi en direction de l'est vers la Chine. Aujourd'hui, on dispose de toute une série d'études qui nous permettent d'identifier très très très précisément les coris et de repérer relativement précisément leur origine. Ce qui m'amène aussi à dire qu'on peut faire appel à toute une série de sciences. Science de l'identification des espèces animales comme les coris, mais aussi d'autres sciences physiques, chimiques, géochimiques, etc., qui nous permettent par exemple de tracer les circulations de l'or, bon, pour l'instant encore assez mal, mais le verre en particulier, les perles en verre, on arrive aujourd'hui très très bien à tracer la fabrication, les lieux d'origine du matériau verre et puis les lieux d'origine de transformation de ce matériau bloc en perles qu'on retrouve par milliers ou dizaines de milliers dans toute une série de sites en Afrique. Et ces perles étaient fabriquées dans toute une région qu'on appelle la zone Indo-Pacifique, c'est-à-dire le Vietnam, Sumatra, le Sri Lanka, le sud-est de l'Inde, etc.
0: Oui, ce qui veut dire qu'il y a un lien entre l'océan Indien et l'océan Atlantique, bien sûr, mais jusqu'à la Méditerranée, et tout cela avec des échanges intenses, mais surtout des connaissances tellement fortes, parce que faut connaître les besoins d'à côté. Alors, quand c'est pas trop loin, on peut l'estimer, mais quand c'est si lointain.
1: Vous avez raison, il faut connaître les besoins, et ça c'est une question, voilà. Imaginez-vous des marchands qui entreprennent parce que c'est ce que leur maison de commerce leur demande de faire, les frères Macari au hasard, et qui entreprennent de faire la traversée. Ils se réunissent à Sijil Massa, c'est l'un des trois grands ports au nord du Sahara. Et là, ils font leur course. Hein, ils achètent en gros ce qu'ils vont mettre sur des chameaux pour traverser le Sahara. Ils font pas leur course au hasard. On fait pas des assortiments de babioles. On achète des choses qu'on sait correspondre au goût, aux besoins, aux désirs qui sont ceux des marchands qui, de l'autre côté du Sahara, vont vous acheter vos marchandises. Donc ça suppose de faire vos courses en connaissant déjà le marché, celui de l'autre côté. Et vos courses, vous allez les faire, vous allez faire quoi? Vous allez acheter des barres de cuivre qui peuvent parfaitement venir de tel ou tel pays européen. Vous allez acheter des assortiments de perles qui peuvent parfaitement venir de Sumatra ou du sud-est de l'Inde. Vous allez acheter des balles de kauri qui peuvent parfaitement venir des Maldives. Vous allez acheter quelques pots précieux en porcelaine qui peuvent parfaitement venir de Chine, etc. Et vous allez comme ça constituer vos chargements de chameaux et vous allez traverser le Sahara de cette façon-là. Et puis au retour, vous allez faire la même chose avec des marchandises venues du sud, des plumes d'autruche, des esclaves et de l'or, etc.
0: Oui, l'or c'est la valeur sûre, on l'entend.
1: C'est la valeur sûre, oui, absolument.
0: C'est quelque chose de commun un peu partout, mais avec ici quelque chose qui obligatoirement fascine, mais qui déjà pouvait fasciner les contemporains au sens où c'était des objets précieux, c'est tout ce qui vient de Chine.
3: Pour moi, la caravane, c'est le désert. C'est la caravane difficile et où on a des kilomètres, des 800 kilomètres ou 1000 kilomètres à faire dans le désert. Et souvent, ces gens, ils se rejoignent en plein désert. Au bout d'un moment, toutes les routes, tous les sentiers, tout se rejoint et ils s'effacent. Il n'y a que le désert. Autrefois, pour nous, notre caravane, elle va jusqu'en Chine, même si nous arrêtons en Égypte. Puisqu'en Égypte, il y a des caravaniers égyptiens qui vont amener la marchandise jusqu'en Irak actuellement. Après, il y a des Afghans ou des Perses qui vont l'amener jusqu'en Afghanistan. Après, en Chine, en Inde, moi je me rappelle jusqu'aux années 59, comme ça, les gens, il y en a des produits, des habits qui nous venaient de la Chine. Par exemple, on a, surtout sur le plan médical, on a des plantes qui viennent directement de la Chine. Et on a des mythes incroyables qui nous parlent de caravanes qui vont jusqu'en Chine. Bien sûr, peut-être jamais un Touareg, aucune caravane Touareg est arrivée jusqu'en Chine, mais on a une relais structurée. Moi, je me rappelle, nous, quand on quitte la Hir, on arrive en Égypte, tout de suite, il y a une caravane égyptienne qui nous attend.
0: Le poète Touareg Awad sur France Culture en 1985, qui connaît bien les choses et puis qui a bien écouté l'émission, sans doute, François-Xavier Fauvel, parce qu'il dit la même chose, c'est-à-dire que jamais un Touareg n'aura été jusqu'en Chine.
1: Absolument, mais il parle de relais, effectivement, voilà, et que c'est tout à fait exact, et on se croit exactement au Moyen-Âge, des caravanes qui viennent du sud, qui s'arrêtent dans l'Aïr, et là, effectivement, une caravane égyptienne attend les marchandises et puis convoie ces marchandises un peu plus loin dans un autre réseau marchand. C'est tout à fait une réalité médiévale.
0: Avec des portraits de marchands, parce que vous avez cité les frères Macari, formidable, hein, ces cinq frangins, mais peut-on connaître un peu le profil de ces marchands? Toujours des hommes ou y a-t-il des figures de femmes qui apparaissent? Toujours des gens riches, fortunés, ou y a-t-il quelques aventuriers?
1: Bonne question. On est là très dépendant de nos sources. Et nos sources sont des sources arabes pour ce qui est de ce commerce-là. Ce sont des sources qui reflètent un point de vue extrêmement masculin. Il y a une culture masculine, et on pourrait même dire masculiniste, dans la caravane. Les blagues que se font les marchands entre eux ont toujours à voir avec des esclaves femmes. Hein. Bon, il y a cette culture masculiniste de la caravane qui biaise énormément nos sources. Qui font que, en bout de course, nous sommes en bout de course de l'histoire, nous lisons des sources arabes produites par des hommes qui ont eux-mêmes enquêté auprès d'hommes qui ont fait la traversée du Sahara, qui sont des gros bras rompus à ce commerce saharien, et les femmes ont disparu dans ces sources, elles ont été rendues invisibles. Néanmoins, lorsqu'on regarde de très très près les choses, lorsqu'on fait des comparaisons, lorsqu'on prend des sources un tout petit peu plus tardives, on voit qu'il y a des femmes commerciales commerçante, non, qui prennent la direction d'une maison de commerce saharienne, bon, et qui transportent des marchandises. On voit les femmes, mais on comprend aussi que à cause de nos sources, elles ont été minorées dans nos sources.
0: Et puis il y a l'anthropologie, l'ethnologie qui permet d'aider, et nous savons bien combien les femmes s'occupent du commerce, hein, sur les marchés, ce sont elles qui vendent souvent, et ce sont elles donc qui apportent les marchandises.
1: Absolument, mais là aussi nous souffrons d'un biais sexiste, les sources arabes qui nous en parlent, à l'exemple de Ibn Battuta, hein, bon, Ibn Battuta c'est l'exemple même du routard transsaharien qui a un point de vue extrêmement négatif sur les Noirs en général et sur les femmes en particulier. Et c'est pas sur lui qu'il faut compter pour nous donner un point de vue objectif sur la part que prennent les femmes dans le commerce. En revanche, si vous voulez tout savoir sur les femmes esclaves qu'il achète et qu'il vend en fonction de ses besoins, il faut lire Ibn Battuta.
0: Oui, parce que c'est une histoire de regard aussi, cette histoire du commerce, le regard qui transparaît à travers les sources, et puis le regard porté depuis l'ailleurs, et notamment par les Occidentaux, les Européens, quand ils arrivent en Afrique et qu'ils se disent « Tiens, ici, il va être possible de commercer ».
4: Nous avons trouvé dans les Almadies beaucoup de toiles fines de coton, de paniers en fibre de palme, une jarre vernissée pleine de beurre, des bocaux de verre contenant des eaux de senteur, des livres de leur religion, un couffin avec des échevaux de coton et de nombreux cabas remplis de mille. Tous les objets pris à cette occasion furent pris par le capitaine-major Vasco de Gama en personne aux marins, sauf les livres, qu'il garda pour les montrer au roi.
0: Voilà, les voyages de Vasco de Gama, c'est une lecture de Thomas Beau dans le cours de l'histoire sur France Culture. Nous sommes à la toute fin du 15e siècle, au début du 16e siècle. C'est Alvaro Velo qui était membre de ces voyages et qui parle de l'île de Mozambique. Donc on est ici sur l'évocation d'une découverte. Mais ces gens-là commercent, ils ont plein de choses à voir.
1: Absolument. Alors c'est intéressant, ce voyage portugais, c'est le premier voyage portugais qui fait le tour de l'Afrique. Ah bon, par l'océan Atlantique, et puis on bascule là au Cap de Bonne-Espérance, et les Portugais, pour la première fois, rentrent comme ça par bateau dans un monde qui est le monde médiéval, hein, qui est le monde des commerçants qu'on vient de décrire. Et là, on tombe pas. Alors, et les Portugais viennent de capturer un petit navire. C'est pas un gros navire arabe, c'est pas un gros navire persan, etc. C'est probablement un caboteur swahili. Et l'inventaire de ces marchandises nous donne, enfin, une espèce de fenêtre assez formidable sur ce que transportent ces caboteurs. Il y a des bocaux avec probablement des citrons confits ou des trucs comme ça. Il y a des livres, probablement des livres religieux musulmans. Il y a des étoffes, il y a des choses comme ça. Et on tombe là sur un assortiment d'un caboteur swahili. C'est absolument fascinant. On a une magnifique fenêtre avec ce petit inventaire fait par des Portugais d'un caboteur swahili.
0: Est-ce que ça change beaucoup les choses, le moment où les Européens commencent à s'inscrire dans ce commerce africain? Est-ce que ça bouleverse l'ensemble du commerce?
1: Oui, alors, tout dépend là aussi de où est-ce qu'on fait porter la focale. Si on fait porter la focale sur l'océan Indien, Sanjay Subramaniam vous dirait que les Portugais bousculent le jeu à un moment donné, mais finissent par s'y insérer, parce que de toute façon, ils n'ont pas la capacité de faire plus que s'y insérer, et puis jouer des coudes avec les autres pouvoirs de la région. En Afrique, en revanche, oui, cette présence portugaise d'abord, et puis un siècle et demi plus tard, européenne plus largement, l'installation de forts tout le long de la périphérie de l'Afrique, depuis la Mauritanie jusqu'au Congo, et puis jusqu'à Mombasa, etc., réoriente à l'intérieur de l'Afrique, voilà, donne la possibilité à des sociétés africaines, à des marchands, à des acteurs africains, de réorienter une part du commerce en direction de ces nouveaux commerçants à longue distance que sont les Portugais sur les côtes. Bon. Et donc, oui, on voit s'opérer des choses en termes, on pourrait dire, géopolitiques. On voit les routes qui sont en partie, qui changent de direction. On voit de nouveaux acteurs émerger, de nouvelles sociétés en position de force le long des côtes de l'Afrique.
0: Merci beaucoup François-Xavier Fauvel, parce que nous avons commencé cette émission en évoquant votre ouvrage « Les sociétés africaines au Moyen-Âge » avec cette idée que les sociétés africaines n'ont jamais été exclues du commerce international, pour le dire simplement, et vous nous le démontrez. C'est vrai que la lecture de votre ouvrage est particulièrement stimulante. C'est publié chez Gallimard. Merci vivement à vous d'être venu dans le cours de l'histoire.
1: Merci.
0: Prochain épisode, Marseille au Moyen-Âge, le commerce à bon port.
5: Sur le vieux port, quand le jour vient de naître, de bon matin, j'ouvre ma fenêtre. Le boulanger, le marchand de volailles sont déjà là, et chacun travaille. Alors, rassuré, puisqu'ils sont levés, moi, je vais me recoucher.
0: Eh oui, ça c'est Fernandel, bien sûr, pour évoquer Marseille dans le cours de l'histoire sur France Culture, une émission préparée par Maïwenn Guizhou, Jeanne Delecroix, Raphaël Laloum, Jeanne Copet, Sidonie Lebeau et Amy Houbé. 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
10: Bonjour le Book Club, bonjour Anne Godard, j'ai lu votre livre « Nous aussi » et je l'ai adoré. J'ai été très très touchée par le sujet que vous y abordez, mais je pense que ce qui a permis cette émotion, c'est le traitement stylistique que vous en faites.
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10: Le « un » est un pronom indéfini de la langue française désignant une ou plusieurs personnes dont l'identité est indéterminée, quelqu'un, quiconque, tout le monde, cela. Dans le dernier roman d'Anne Godard, ce petit « on » tient d'abord serré et solidaire tout un clan de la bourgeoisie dans lequel se dissolvent les sujets. Quartier latin à Paris, maison à la montagne, grand dortoir, flopée d'enfants, capitale culturelle, bonne manière et messe le dimanche, mais aussi mains qui traînent, climat incestuel, violence sexuelle et suicide. Qui fissure ce « on ». Les deux lettres solides se séparent alors pour laisser advenir une voix, celle qui peut, bien des années après, se frayer un chemin et parler de ce qui ne se dit pas. Rompre le pacte du silence, elle aussi. Anne Godard est l'invitée de votre book club pour son livre « Nous aussi » paru aux éditions Actes Sud. Ensuite, et comme chaque jour, on terminera en musique par le grand jeu des pages musicales. On est ensemble pour une heure. Bienvenue tout le monde dans le book club. Bonjour Anne Godard.
11: Bonjour Marie Richeux.
10: Nous aussi, c'est le titre de votre livre roman paru aux éditions Actes Sud. Bienvenue dans le Book Club, on est ravis de vous recevoir. Le livre figure sur la liste des livres en lice pour de nombreux prix littéraires en cette rentrée, dont le Goncourt, le prix Décembre, le prix Femina, le prix Médicis, et il a déjà obtenu le prix des libraires de Nancy. Vous êtes d'ailleurs en tournée dans pas mal de librairies en France et vous allez rencontrer, dans le cadre du prix Goncourt, des lycéens et des lycéennes. Ici, on commence par... pas tout de suite parler de texte et parler de nos invités en tant que lectrices et en tant que lecteurs, ce qu'on appelle le questionnaire lecture. Peut-être vous pourriez commencer, puisqu'il est beaucoup question de maison dans votre roman, par nous dire s'il y avait des livres dans la maison ou dans les maisons où vous avez grandi.
11: Oui, j'ai grandi dans des appartements et dans des maisons pleines de livres, plein de livres. J'avais aussi un père libraire, donc j'ai des souvenirs formidables de retour d'école et d'attendre voilà, le retour de mes parents dans la librairie, assis par terre, à dévorer pas mal de BD quand j'étais voilà, des ressources de l'école, mais sinon j'ai lu très tôt. J'ai adoré lire.
12: C'était quoi ce lieu pour vous, en dehors de l'endroit où votre père travaillait? Comment est-ce que vous le perceviez?
11: Ah, c'était extraordinaire, parce que c'était une petite librairie avec une entrée d'un côté et une entrée de l'autre. Donc c'était aussi un lieu de passage. Il y avait aussi d'autres choses que des livres. Il y avait des cartes postales, il y avait des livres, je me souviens, sur la flore. Voilà, mon père avait essayé de faire des petites animations. Et puis il y avait aussi une réserve, et dans la réserve, il y avait des cartons, des gros rouleaux de scotch, il y avait des choses formidables. Aussi comme ça. C'était plein de vie.
12: Et vous compreniez ce qui s'y tramait, c'est-à-dire que des livres s'écrivent, se vendent, se lisent, tout ça, c'était
11: oh oui, très tôt. Oui, très tôt, très tôt. J'ai vraiment grandi dans l'amour des livres, dans la compréhension de ce que c'était aussi que des livres comme objet. Oui, tout à fait.
12: Ouais. Ça passait par quoi, par exemple? Le fait de savoir ce qu'un livre vaut dans le roman que vous publiez, vous rapprochez aussi le livre de tout ce qu'on appelle le capital culturel et la
11: j'ai grandi dans une famille où l'accès au classique m'a été donné, en fait, où il y avait peut-être vers 10 ans, j'ai lu Notre-Dame de Paris, par exemple, qui était dans la bibliothèque. Enfin,
12: l'avez lu parce qu'on vous a dit que ce serait bien que tu le lises.
11: Peut-être j'étais attirée par le titre et là, en l'occurrence, je me souviens de ma mère me disant « Ah bah oui, c'est bien, vas-y ». C'était pas du tout des injonctions, c'était un partage, en fait, d'enthousiasme dont elle se souvenait.
12: Et alors, ça fait quoi de lire Notre-Dame de Paris à 10 ans?
11: J'avais adoré, mais je me souviens pas tant que ça. J'avais sans doute été perdue. Je pense que j'avais sûrement beaucoup pleuré aussi, parce que j'étais une lectrice très empathique. J'aimais beaucoup pleurer en lisant. Enfin, en tout cas, j'ai ce souvenir-là d'être... quand j'y repense, il y a un truc très étrange.

0: amour, mais avec une femme qui a, dans mon souvenir, qui a une disgrâce physique, et se poser la question de, enfin, est-ce qu'il va pouvoir être amoureux de cette femme-là. Et c'est un livre qui m'avait beaucoup marqué de manière complexe, parce qu'en fait, elle est très belle, elle a un très très beau corps, et donc c'était... Il y a une espèce de truc où, bon, il y a un problème dans son visage, mais son corps, ça va. Enfin, il y a quelque chose comme ça. Et ça a fait écho, par contre, à un autre livre de Hugo qui m'a énormément frappée et sur lequel je me suis posé mille questions aussi. C'est L'homme qui rit. C'est un livre que j'ai lu sans doute plusieurs fois et où j'ai essayé de comprendre aussi. Il y avait quelque chose autour de la... Je me souviens d'une loi qui consiste à devoir produire le corps. On ne peut pas faire disparaître quelqu'un. C'était l'habeas corpus. Et ce mot-là m'est resté. J'avais même... Enfin, non, des premiers projets de roman, j'avais choisi ce titre avec... Bah, plein de questions que je me posais à partir de Hugo, qui n'étaient pas forcément exactement là tout à
1: dans le texte.
0: Mais oui, autour du rapport au corps, à la laideur. Et je me demandais, voilà, cette Déa, elle l'aime, elle l'aime de manière avec cette espèce d'amour presque un peu divin, mais en étant aveugle, est-ce que si elle le voyait, elle pourrait l'aimer quand même.
1: C'est marrant parce que ce sont deux textes qui interrogent l'apparence, le corps dans son apparence.
0: Ah oui, tout à fait. C'est des questions que je me posais beaucoup, très tôt. Est-ce que l'apparence, est-ce qu'une disgrâce physique en particulier est un obstacle à l'amour ou est-ce que c'est... Bon, aujourd'hui, j'ai lu grâce à un libraire d'ailleurs le livre de Goffman qui s'appelle Stigmate, il y a 10 ans, et c'est un livre qui m'a énormément éclairée sur ce rapport à ce qui est une marque et voilà, une marque d'infamie ou une marque d'élection, mais qui cristallise tout un rapport à soi.
1: Toujours dans le livre, vous parlez d'une famille où le grand-père a un exemplaire, une édition originale de « À la recherche du temps perdu » de Marcel Proust, et que c'est un bien que l'on peut se donner. Est-ce que l'idée qu'il y avait aussi un héritage au sens capital a bougé votre rapport à la lecture? Est-ce que vous pensez que ça en a fait quelque chose de particulier?
0: Alors, il y avait
1: un rapprochement là, du coup, entre le roman et la biographie, ce qui est probablement plus flou, mais
0: Il y avait un certain rapport, pas de tout le monde, mais de certains bibliophiles aux livres, donc aux beaux livres, aux beaux papiers, aux livres non coupés, enfin tout un effectivement une sorte de presque, enfin d'art de toucher les livres, le papier cristal, de les garder, enfin préserver de la lumière, de pas aller, etc. Et puis par ailleurs il y avait des livres de poche tout cornés, tout jaunes, qui avaient été lus par des personnes différentes et qui étaient déposés aussi dans certains endroits pour... Et je pense que j'ai navigué par rapport à ça. Je ne suis pas du tout bibliophile. Je n'ai pas un rapport sacralisé au livre. J'aime pas trop écrire dessus. Je préfère mettre des petits papiers. Mais je pense que voilà, mon respect du livre s'arrête là. Sinon, je trouve qu'on doit pouvoir picorer, lire, abandonner, ne pas sacraliser l'objet qu'on n'ose pas ouvrir. Effectivement, il ne faut pas le couper parce qu'il va perdre sa valeur. Enfin, c'est assez horrible comme idée.
1: Et en dehors de l'objet en tant que tel, mais sur ce qu'il est bon d'avoir lu, ce qu'il est utile d'avoir lu socialement, vous vous en êtes affranchie, Anne Godard? Vous avez pu être une lectrice libre?
0: J'ai l'impression, ça c'est plutôt au lycée où j'ai le souvenir d'entendre pour préparer des dissertations, parce que j'ai fait des études de lettres, des professeurs qui nous parlaient de livres et d'avoir appris, mais c'était pareil en philo, qu'il y avait des auteurs à citer, même si on ne les avait pas lus, et le prof en ayant
1: comme
0: parlé
1: marqueur, quoi.
0: Suffisamment, voilà, il fallait finir sa troisième partie sur Tolstoï, Guerre et Paix, et même sans l'avoir lu. Je trouve qu'il y a beaucoup ça avec Proust aussi, où j'en ai beaucoup entendu parler avant de le lire, et il y a des livres que j'ai eu du mal à lire à cause de ça, mais c'était pas la transmission familiale, là, c'était plutôt une sorte d'injonction scolaire. Alors que par ailleurs, je l'ai beaucoup lu, et donc effectivement, je l'ai lu vraiment, parce que c'est un mot qui est dans le livre, mais j'ai lu vraiment des livres que d'autres citaient en ayant entendu parler. Et j'ai gardé, l'idée que le rapport direct qu'on va avoir avec un texte, un classique éventuellement peut-être difficile à lire, ou peut-être qu'on ne va pas aimer, était irremplaçable et
1: c'est prévu, quoi, en tout cas.
0: Oui, voilà, et prévu.

0: beau et c'était la relation singulière que chacun avait noué ou pas avec un avec une voix. Et puis il y a eu des pour moi aussi des moments, enfin des changements, c'est-à-dire des livres que j'avais pas pu ouvrir ou pas pu lire, que j'ai réussi à apprécier avec les années, quelquefois aussi avec une version audio.
1: Vous pensez à quoi par exemple?
0: Je pense au Voyage au bout de la nuit. J'arrivais pas du tout, je trouvais tellement sexiste, tellement, enfin j'arrivais absolument pas à m'attacher à ce personnage, et je l'ai écouté dans une lecture de Podalides, qui est tellement sensible, tellement fragile, qu'en fait j'ai vu toutes les failles du personnage qui m'a touchée, et j'ai pu passer par-dessus des rejets que j'avais de me sentir
1: heurtée, quoi.
0: Prisonnière de sa vision du monde que je ne voulais pas partager, en fait.
1: Donc on recommande Le Voyage au bout de la nuit de Céline, lu par Denis Podalides.
0: Bah, si on veut le lire et que...
1: On n'y arrive pas dans la version écrite.
0: Ouais, voilà, c'est ça. Et sinon, c'est un autre rapport au livre, mais j'ai un souvenir absolument ébloui d'Alexis, de Yourcenar, que j'ai découvert d'abord par l'audio aussi, dans une lecture de Didier Sandre qui est absolument magnifique. Enfin, pour moi, c'est un des plus beaux textes du monde, peut-être parce que c'est une des plus belles lectures du monde.
1: Oh là là, ça m'a vraiment tout de suite, ça va être tout de suite corné dans mon téléphone. Vous avez mentionné Anne Godard, que vous avez étudié la littérature et vous avez continué de garder un lien entre la recherche, la transmission, l'université, l'enseignement et la littérature. On aurait vu passer l'idée que vous auriez même consacré certaines recherches à la lecture.
0: Oui.
1: Ça consistait en quoi?
0: Eh bien, justement, à mettre en évidence ou en valeur le lien singulier qu'un lecteur ou une lectrice va avoir avec un texte qui va susciter un partage d'expérience. C'est dans un cadre qui est, j'enseigne dans un département de français langue étrangère, donc à des étudiants étrangers, ou à des Français qui veulent partir à l'étranger, mais qui ne sont pas forcément des littéraires, des lecteurs qui vont travailler les textes en profondeur, et qui ont l'impression que c'est la seule lecture légitime serait une lecture d'analyse très approfondie, très exhaustive. Et mon rôle consiste à leur dire, en fait, non, lisez comme vous lisiez enfant, allez à la recherche de ce qui vous touche dans les livres, et essayez de partager ça.
1: C'est une manière aussi de zoomer, comme on essaye de le faire en début d'émission chaque jour, sur l'expérience toute particulière et d'y revenir et d'essayer de la défaire des mots un peu généraux et des représentations sociales, mais d'essayer de voir ce qui pourrait se passer au un par un pour chacun d'entre nous avec chacun des textes. C'est ce tête-à-tête-là que vous décrivez dans ces recherches?
0: Oui, et qui passe... Enfin, je trouve qu'il est absolument passionnant quand il s'agit de lecteurs ou de lectrices qui n'ont pas la même, justement, qui n'ont pas été au lycée, qui n'ont pas la même bibliothèque intérieure, et qui vont faire des rapprochements qui du point de vue de l'analyse serait faux. Mais je pense à une étudiante ukrainienne à qui j'avais fait lire, enfin dans une classe, un poème, le poème Barbara de Prévert. Il pleut sur Brest, et pour elle, Brest, c'est une ville d'Ukraine. Et elle était totalement transportée d'émotion que ce poète ait évoqué la destruction de sa ville. Voilà, ça c'est un contresens, on va dire.
1: C'est un contresens, mais c'est une accroche, en fait.
0: Voilà, c'est une accroche, et en fait, peu importe, l'objet, c'était pas de faire une étude du poème, c'était de
1: pouvoir... Qu'est-ce qui se passe?
0: Voilà, qu'est-ce qui se passe pour celle qui l'entend ou qui le lit
1: Quelle est la place de la lecture dans votre vie aujourd'hui, Anne Godard? Pas aujourd'hui, parce que votre vie a l'air un peu dense.
0: Je lis dans le train. Je lis dans le train, j'ai commencé à lire des livres de la rentrée, pas tous, mais j'ai beaucoup aimé, par exemple, celui d'Emma Marsante, qui est absolument magnifique, et avec lequel il y a beaucoup d'écho. Mais non, je
1: l'ai reçu au Book Club.
0: C'est bien. Je l'écouterai. Je lis énormément, j'ai toujours continué à lire. Ce qui a beaucoup changé avec en lisant par rapport aussi à ces étudiants, c'est que je me suis mise à lire beaucoup de textes d'auteurs et d'autrices qui ont changé de langue et qui écrivent en français à partir d'une autre langue. Ça m'a déplacée d'un corpus qui était le mien, qui était peut-être très littéraire, une littérature qui parle de
1: pas
0: la littérature.
1: Pas des traductions, hein, des déplacements dans le français.
0: Oui, oui. Mais il y a beaucoup d'autrices aujourd'hui, des auteurs et des jeunes autrices qui ont écrit récemment. Il y a Polina Panasenko qui a écrit un très beau livre, son premier qui était magnifique, à voix haute, mais le précédent. Tenir sa langue, il y a, bon, il y en a plein. Il y a Laura Alcoba, il y a Maria Majidi, il y a voilà, beaucoup de. Qui racontent des parcours comme ça dans les langues. Et alors, ça m'a déplacée d'une certaine manière de lire qui était pas. Peut-être qui était beaucoup moins référentiel, qui était beaucoup plus sur un. Sur une recherche dans la langue elle-même, dans une certaine d'une beauté qui est peut-être moins liée à l'expérience pour le coup.
1: Bah, on avait envie justement de vous faire entendre une musicienne, une artiste qui est franco-brésilienne. Là aussi, les questions de géographie peuvent bouger. Et une chanson qui s'appelle Pensée diluvienne. C'est Gilda. Tout de suite.

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1: Nous aussi, c'est le titre du nouveau roman d'Anne Godard au programme de votre Book Club aujourd'hui. On peut y entendre, dès ce titre, la mise au pluriel du grand mouvement MeToo, basé sur la co-reconnaissance des victimes d'agressions et de crimes sexuels. Il a commencé aux États-Unis, des personnes, des femmes singulièrement, se sont mises à dire publiquement « à moi aussi, cela m'est arrivé ». Le mouvement n'a cessé de s'amplifier depuis avec les conséquences que l'on connaît, à l'échelle sociétale comme à l'échelle littéraire. En effet, paraissent en cette rentrée plusieurs textes qui travaillent littérairement cette question des violences sexuelles, notamment intrafamiliales. On ne peut jamais les y réduire. Vous le faites dans un roman dense, Anne Godard, presque aussi dense que le silence qui semble avoir pesé sur le clan bourgeois que vous décrivez quasi sociologiquement. Votre roman paraît aux éditions Actes Sud, il s'appelle donc « Nous aussi ». C'est important, un titre. Est-ce que vous vous souvenez du moment où il vous est apparu? Vous parliez tout à l'heure d'un projet de roman qui avait porté un titre pendant tout un temps. Qu'en est-il de cette formule-là? Il y a tellement de sens possible.
2: Oui. Tout ce que je peux vous dire, c'est que c'est venu tôt. Mm-hmm. Mais je ne pourrais pas le dater exactement. En tout cas, ça a été un des titres de travail qu'à un moment donné, j'ai mis de côté en me disant la référence à MeToo va peut-être être trop directe, ça va être une lecture qui va biaiser. Mmh. J'ai eu un titre intermédiaire qui était Puzzle, qui m'avait lancé un peu aussi dans cette écriture, surtout du début. J'avais de toutes petites scènes et je voulais faire, je m'étais dit, je vais faire un puzzle de 100 pièces, ça va être 50 et 50. Et voilà, j'avais cette espèce de forme qui m'a permis de me lancer. Avec l'idée que chaque scène en fait était un aspect, un point de vue de cette vie collective,
1: chose qui demeure
2: ouais. Au début, ouais, mais qui marche plus après. Mm-hmm. Et puis je suis revenue à Nancy. Il y a eu plusieurs, je sais pas comment dire, j'écris comme ça aussi, hein, une espèce de spirale qui revient sur ses traces. Mm-hmm. Et donc je suis revenue à la fin à nous aussi, qui est effectivement un MeToo collectif, mais qui est aussi un nous aussi générant de la violence. C'est-à-dire que c'est aussi le nous tel qu'il se construit dans cette famille qui se croit à l'abri des violences et qui en fait en génère par la constitution même du nous.
1: Mmh. Se croire à l'abri des violences
2: parce que dans un milieu privilégié, dans un bon quartier, dans des bons lycées, éduqués, maîtrisant le langage.
1: Avec nous aussi cette classe-là, quoi.
2: Oui, nous aussi cette classe-là et cette famille-là. Enfin, je pense que toutes les familles se disent que de toute façon, dans notre famille, ça ne peut pas arriver. Mais aussi, que la violence est rejetée au dehors par des conditions sociales défavorables, par un manque d'accès aussi à la parole. L'idée que la violence physique, notamment les passages à l'acte, pourrait être liée à la difficulté de trouver ces mots. Alors en fait, dans une famille où on lit, où il y a un grand goût du langage, le silence est tout aussi là, en fait. Mmh.
1: Ce qui est étonnant d'ailleurs, c'est que beaucoup de personnes signalent le silence, si on peut l'appeler comme ça, qui existe entre chacun de vos textes, la rareté de vos textes, Anne Godard. Est-ce que ça veut dire quelque chose? Est-ce que c'est signifiant le fait qu'il y ait un rythme d'environ 10 ans, par exemple, avec le texte précédent?
2: Oui, alors je peux répondre de plusieurs manières en disant j'ai un travail à la fac, j'ai un enfant, j'ai déménagé plusieurs fois, j'ai eu des manuscrits refusés, voilà, il y a des circonstances, il y a des choses, mais c'est certain que chacun de ces livres creuse quand même toujours un peu quelque chose qui est de l'ordre de l'incommunicable, sinon de l'indicible, et que pour ce livre-là en particulier, en fait, ils étaient tous les trois dans Habeas Corpus, déjà, dans ce tout premier...
1: Habeas Corpus, c'est pour ceux qui n'étaient pas là il y a une minute, c'était ce fameux roman de jeunesse,
2: ouais,
1: on peut dire,
2: Habeas. En fait, une sorte d'ébauche mais qui était déjà autour du corps, en fait, mais là où je suis arrivée à saisir, en fait, ce corps familial et ce corps social, en passant par-dessus beaucoup d'injonctions au silence, venant de moi-même, d'abord, de l'idée que c'est pas possible de décrire, que j'ai pas forcément envie non plus d'y aller voir, parce que c'est, avant d'écrire, c'est déjà pouvoir affronter les choses que j'essaie de... Voilà, et qui sont d'abord des choses... Qui sont d'abord des choses qui échappent au langage. Et c'est, voilà, ce travail-là était long, Il y a eu plusieurs manuscrits, il y a eu plusieurs étapes, et il y a eu une longue période, il y a eu 5 ans, il y a eu 5 ans de MeToo en fait. Il y a eu Tringora, Kouchner, La Civis, j'ai participé à une des réunions de La Civis, j'ai lu tous leurs travaux, j'ai commencé à lire Dorothée Ducy. Il y a eu une sortie de moi aussi peut-être, et une plongée dans toutes les réflexions aussi des travaux de psychologues, psychanalystes autour de l'incestuel, de Dorothée Ducy sur l'anthropologie de l'inceste. C'est elle qui parle du berceau des dominations. Dit que c'est une citation que j'ai pas mis entre guillemets, mais je pense que tout le monde peut la reconnaître. L'inceste arrive dans une famille où il a déjà lieu, ça c'est vraiment un acquis de son travail. Et j'ai repris en fait l'écriture à partir de là. Donc c'est vrai que c'est dans ces 10 ans, énormément de choses. Et entre autres, il y a la possibilité de penser des choses que je ne pouvais pas penser. Il y a 10 ans.
3: Ouais, j'allais exactement vous poser cette question du bénéfice du temps. C'est-à-dire, c'est pas que un temps d'attente, c'est aussi un temps de travail, quoi. Oui. Où tout travaille et où, quand
2: vous. Où la société s'est transformée et où moi-même, effectivement, il y a un temps de. Oui, d'élaboration intérieure, d'un parcours.
3: Quand vous dites je sors de moi, ça veut dire aussi qu'il y a des choses qui sont contextuelles et qui permettent ça, pas que à l'échelle intime et littéraire. On va écouter un premier extrait de votre texte, Anne Godard. On est donc au tout début du texte, peut-être dans ce moment puzzle, composé de petites scènes et où l'indistinction pèse encore très fort sur le « on ». Beaucoup de personnes, beaucoup de genres de personnes peuvent passer dans ce « on ».

La maison domine la vallée. Elle forme un bloc autour d'une tour crénelée. Tout en haut, deux fenêtres étroites et enfoncées. Un long mur jusqu'à la porte d'entrée qui nous avale dans le vestibule. Le sol en pierre est froid, même en été. Les murs sont si épais qu'il y a un sas de presque 1 mètre carré entre les pièces, avec une porte de chaque côté. À droite, la grande salle à manger avec une table pour 20. Derrière, une salle de bain, une salle de jeu. Les toilettes sont tout au bout d'un corridor encombré. Sous l'escalier, c'est le cabinet noir. On y range des bocaux, mais on nous dit qu'on y enferme aussi les enfants désobéissants. On l'appelle le château, mais c'est plutôt une maison fortifiée. On dit qu'elle a joué un rôle dans les guerres d'Italie. Un traité y aurait été signé. Elle a longtemps appartenu à un comte qui était aussi le maire du village. Un jour, il l'a cédée à notre arrière-grand-père, toute meublée avec la ferme attenante, la basse-cour, les prés, le potager, le verger, les bois et le marais. Il venait de perdre les élections, il s'était vexé. Nous, on est pour la République, la liberté, l'égalité, la fraternité. Grand-mère nous a parlé de la nuit du 4 août, on est d'accord. Les nobles doivent renoncer à leurs privilèges. C'est beau, c'est juste. C'est la vraie noblesse, la grandeur républicaine. Nous, on est nobles dans ce sens-là. C'est pour ça qu'on mérite cette maison, avec ses meubles et tout le domaine qui l'entoure. Et on est si content que tout nous appartienne. Nous n'allons pas y marcher. De la terrasse, on fait face au massif du Mont Blanc. Ce sont nos montagnes. Nous les aimons, nous en parlons l'hiver à Paris. Nous avons des photos d'elles dans nos cuisines. Nous les saluons en les appelant par leur nom. Nous leur disons au revoir en partant. Quelquefois, nous pleurons de les quitter jusqu'à l'été suivant. Nous n'allons pas y marcher. Elles sont trop hautes, trop abruptes, c'est fatigant. Ce n'est pas la peine. Elles sont à nous depuis la maison et c'est de là qu'elles sont les plus belles. Si on s'approche, elles se défont, leurs lignes se brouillent. Elles deviennent des amas de rochers, des pierriers où l'on se tordrait les chevilles, où l'on se perdrait. Depuis chez nous, elles sont notre vue, unique, irremplaçable. La vue exclusive de notre maison. Elle lui donne son prix, sa situation exceptionnelle, son privilège immatériel. Ce sont elles qui font que l'été, nous sommes aussi au bon endroit.

0: La maison à la montagne, qui est une des possessions du clan familial de votre roman, Angoda, et qui étend sa possession jusqu'aux montagnes elles-mêmes par le regard. Avant ça, un petit peu plus tôt dans le roman, on apprend que c'est une possession de tout un immeuble entier dans le quartier latin à Paris. On peut dire que vous commencez finalement par décrire le meuble, le matériel, et par en décrire aussi tout ce qu'elle... tout ce que ces possessions immobilières vont pouvoir permettre ensuite pour nous d'avoir comme référence métaphorique toutes ces portes fermées, toutes ces portes cloisonnées. Est-ce que ça participe de la construction de ce roman-là, de la manière dont il avance?
1: Oui, oui, pardon. J'avais la vue de cet immeuble, en fait, comme un corps, là aussi, très tôt. Dans l'extrait que vous avez lu, la maison, elle est à la fois une sorte de représentation du corps aussi familial, de ce que la famille se raconte sur elle-même, puisque c'est une famille de bourgeois qui, dont tous les codes sont hérités de l'aristocratie, et en même temps qui ont des valeurs qui sont des valeurs républicaines. Et je trouve que ça, c'est un des grands paradoxes qui traverse toute la société, où les valeurs aristocratiques sont héritées, diffusées, à travers aussi les valeurs bourgeoises qui, à leur tour, sont héritées, diffusées, dans un mouvement qui essaie là de... qui veut contester une sorte de noblesse de naissance, mais cette famille qui n'a pas d'autre mérite que d'avoir hérité finalement, donc se constitue aussi dans cette ligne-là d'être d'avoir simplement du mérite parce qu'on est né au bon endroit, dans la bonne famille. Donc cette maison raconte ça, puisque cette maison elle est héritée de ce noble lointain, et l'immeuble aussi d'une certaine manière. C'est parce qu'il y a cet immeuble qui a été hérité, donc c'est des héritiers au sens on peut dire bourdieusien, mais qui c'est parce qu'il y a cet immeuble qu'ils habitent tous dans ce quartier-là et qu'ils ont accès à ces écoles, etc. Donc il y a l'idée que la famille se fait de sa noblesse immatérielle qui est en fait assise sur des choses extrêmement concrètes.
0: Et matérielles, pour le coup.
1: Et matérielles. Et tout ce qui est possession, tout ce qui va être des enjeux. Alors, il y a aussi des transactions matérielles qui sont des équivalents d'amour, d'être exclu ou d'être inclus dans les héritages.
0: Appartenir ou ne pas appartenir.
1: Voilà, c'est ça. Et en fait, c'est aussi dans l'idée même de réfléchir sur l'appartenance. L'appartenance est aussi une possession. Et inversement, à qui est-ce qu'on a... Enfin, quelqu'un qui appartient à son clan, à sa classe, et qui possède, et peut-être lui-même... appartient à ceux qu'il possède. Enfin, en tout cas, à un moment donné, les membres de ce corps familial essaient, vers la fin de la première partie, essaient de s'émanciper, de partir, mais dehors, ils n'ont pas l'impression d'exister, et ils reviennent aussi parce que comment refuser d'habiter dans le 5e arrondissement si les parents peuvent prêter des appartements, voilà. Donc ils sont coincés aussi d'une certaine manière par les privilèges dont ils ont hérité.
0: Mais là, je parle aussi, c'est-à-dire que ça, c'est tout ce que nous, on prend dans le début de votre roman, Anne Godard, aussi comme information de la situation, dans tous les sens du terme, de cette famille, de ce clan, on le voit se dessiner, on a presque aussi un inventaire des possessions, et puis petit à petit, tout ce vocabulaire que vous venez de tenir là, c'est-à-dire posséder, appartenir, être piégé, qui, dans un premier temps, a une consonance, on va dire, immobilière, sociologique, etc., va se rapporter au corps. C'est-à-dire que tout ce que vous venez de dire là, on peut le rapporter à se dire, ben, si j'appartiens à ce clan, mon corps appartient-il à ce clan et jusqu'où mon corps appartient-il, etc. Et jusqu'à toutes les indistinctions qui mènent à la violence sexuelle sur laquelle se clôt le roman. Est-ce que ça participe de votre construction narrative de faire un glissement entre le matériel?
1: Oui, tout à fait. Et alors, les corps des enfants, au bout d'un moment, effectivement, fonctionnent. C'est un corps familial dans un sens plutôt métaphorique, un corps social, mais effectivement, qui va se concrétiser dans le corps des enfants. Et le corps lui-même est aussi enfin ça c'est indissociable de la de l'absence de subjectivité, c'est-à-dire que c'est physique et psychique à la fois. Mm-hmm. Et les intrusions, les effractions vont être aussi psychiques et commencent par être psychiques.
0: Et d'ailleurs la distinction, on va dire économique et sociale dont je vous parlais, cohabite avec une indistinction des corps, indistinction des langages aussi, qui crée la confusion propice à un climat incestuel, voire à des actes criminels incestueux. On écoute un deuxième extrait de votre texte.

qu'il fait vraiment très chaud, quand pour se rafraîchir on installe dans l'herbe la piscine gonflable, on se met tout nu. On est de la même famille, on est tous pareils, on n'a rien à craindre. On s'arrose au jet d'eau, on sent l'eau froide sur notre ventre, entre nos cuisses. On rit mais on n'aime pas cette sensation, l'eau qui nous force. On garde les cuisses serrées, on aurait mieux aimé garder notre culotte. On ne devrait pas avoir honte, on est les enfants du bon Dieu. On est purs comme des agneaux. On ressemble à des angelots. Imaginez dans les tableaux des anges avec des culottes, ce serait ridicule. On est tellement plus beaux nus, comme Dieu nous a fait, avec nos fossettes, nos ventres dodus, nos fesses rondes, nos petites fentes, nos petits robinets. On nous mangerait. On est si beaux qu'on nous photographie ainsi. Tout nus, le sexe à l'air, endormis dans un transat, s'aspergeant dans la piscine ou debout, un arc fabriqué en noisetier à la main, des petits cupidons tout blonds, tout bouclés, une jambe avancée, on prend la pose, comme pour viser. On nous poursuit en nous criant « Je vais te croquer !» On nous attrape sous le bras, on nous prend à califourchon sur les genoux, on nous jette sur l'épaule comme un sac de pommes de terre. On nous donne une fessée pour rire, on nous pince le derrière, on nous chatouille le ventre et les aisselles, on nous tire la langue. On nous dit de l'attraper avec les doigts. On nous mordit la main ou le pied. On court, on se tortille, on proteste. Mais on rit quand même. On rit tellement qu'on s'étouffe. On dit stop en s'étranglant. Les joues rouges, les yeux noyés. Ce n'est plus drôle. On finit par nous lâcher avec une tape sur les fesses. On nous dit c'est pour rire. On va pas pleurer pour si peu. On s'échappe en courant. On monte 4 à 4 jusqu'à une chambre. On ferme la porte pour se rhabiller, loin des regards, loin des bras, loin des mains, loin des genoux, loin des ventres contre lesquels on nous a maintenus trop longtemps.

0: un extrait de Nous aussi, votre roman Anne Godard, paru aux éditions Actes Sud. Et en écoutant ce court chapitre qu'on a lu là dans son intégralité, je me disais c'est implacable en fait. C'est presque implacable comme démonstration, c'est-à-dire la manière dont l'intrusion, comme vous dites, psychique et physique, passe sous le jeu de l'insistance, du jeu lui-même. Et il y a vraiment une pente, quoi. On vous suit presque comme une démonstration intellectuelle, alors que c'est que du sensible, c'est que des bains, c'est que des moments dans le jardin.
1: Oui, là, alors c'est un enfant, des enfants, ouais, plusieurs ressentis, peut-être, qui sont comme coagulés en un seul. Effectivement, il y a... Ce que j'essaie de faire sentir dès le début, c'est le fait qu'il y a cette espèce de... Enfin, il y a les gestes, il y a les actes, mais c'est pris dans un tissu qui est un tissu aussi de paroles, de références. Et donc, on parle des angelots dans la peinture, c'est l'innocence, des jeux d'enfants qui sont là aussi dans une espèce de paradis terrestre, mais enfin, et avec l'idée d'une innocence de l'enfance qui est incarnée par la nudité, et puis des jeux qui peuvent être très insouciants, effectivement très joyeux, et puis quelque chose effectivement qui est que il y a effectivement des gestes qui deviennent intrusifs, des regards, et puis que ce qui pourrait être exprimé par l'enfant comme un ressenti de malaise est balayé aussi.
0: Ou de mise à distance.
1: Ou de mise à distance, ou de recul, stop,
0: de limite en fait.
1: Voilà. Mais pas seulement de poser, enfin que l'enfant serait capable d'exprimer son désir de limite, mais aussi de formuler le malaise que ce manque de limite crée. Et dès qu'il formule, on va lui dire bon, ça, c'est bon, tu vas pas, voilà, c'est que du jeu. Donc c'est aussi la banalisation immédiate des actes mêmes. Oui, c'est un piège. C'est très difficile de trouver quoi dire, parce qu'effectivement, c'est l'incestuel. Il ne se passe rien. Enfin, il ne se passe rien qui mériterait d'aller porter plainte au commissariat, et même pas grand-chose qui mériterait d'aller se plaindre à des parents. Ou se plaindre à un parent d'un autre parent. C'est des choses qui sont très imperceptibles, mais qui créent ce malaise qui est pour le coup complètement physique, de se sentir souillé finalement. Et c'est un ressenti qui crée un sentiment de honte, de gêne que l'enfant va porter seul.
0: Que l'enfant ou les enfants, parce qu'on a passé pour l'instant sous silence, c'est le cas de le dire, cet usage du « on », mais on va en parler avec précision, notamment grâce à Christelle, auditrice du Book Club, qui vous a lu et qui vous interroge.
2: Bonjour le Book Club, bonjour Anne Godard, j'ai lu votre livre « Nous aussi » et je l'ai adoré. Je pense que ce qui a permis cette émotion, c'est le traitement stylistique que vous en faites. Il y a forcément ce « on » répété à chaque début de phrase et qui nous entraîne au fil des pages, ce qui fait d'ailleurs que je n'ai pas lâché le livre, je n'étais pas capable d'abandonner en fait cette voix qui me parlait. Il y a également les phrases très courtes, le présent qui est utilisé tout au long du texte, les phrases sont déclaratives et on a la sensation d'une voix qui s'adresse à nous, donc une dimension orale très forte. Et je me demandais comment vous aviez opéré ces choix stylistiques en amont de l'écriture, lors de celle-ci, pourquoi avez-vous lu parfois même à voix haute certains de vos passages. Je vous remercie pour votre réponse et merci au Book Club.
0: Merci à vous Christelle pour cette lecture et pour cette question en effet essentielle. Anne Godard.
1: D'où vient le on ?
0: Oui, ou comment vous l'utilisez, puisque ça a permis à Christelle de vous suivre, de s'accrocher à ce texte-là. C'est aussi, c'est vrai qu'on en a beaucoup parlé pour commenter votre texte, mais c'est aussi l'une des trouvailles de votre écriture qui fait la puissance du roman.
1: Ouais. C'est très expérimental, en fait. C'était au départ ce début, ce puzzle à hauteur d'enfant, le on s'est imposé parce que le nous est un peu trop cérémonieux pour être utilisé tout le temps. Ça fait des phrases qui sont très lourdes et que c'était si naturel d'utiliser le on pour évoquer une fratrie, des cousins, des souvenirs d'enfance. Et puis je me suis posé la question, mais au fur et à mesure que j'écrivais, j'avais envisagé à un moment donné des surnoms pour individualiser des personnages, et au sein de la famille en fait chacun a une place, donc ça aurait été tout à fait possible d'avoir voilà un surnom qui désigne l'aîné, je sais pas quoi, enfin voilà, le plus grand, le plus petit. Après, au milieu, ça devient un peu plus compliqué. Et j'en ai pas eu besoin. C'est-à-dire que au moment où les groupes se divisent un petit peu, on se ramifie en personnages différents, il suffit d'avoir des accords en fait au masculin ou au féminin, et les lecteurs reconstituent en fait. Alors peut-être que c'est pas que chaque personnage dans une sorte d'arbre généalogique dont j'aurais eu une sorte de vision intérieure ne recoupe pas ce que les lecteurs identifient. J'ai l'impression, en ayant déjà discuté avec des lecteurs, que certains lecteurs identifient beaucoup plus tôt une voix qui se détache et qui serait la petite fille qui grandit et qui devient la petite fille de la deuxième partie. Mais c'est pas gênant, en fait. Donc c'est ça.
0: Ou
1: aussi.
0: Alors d'ailleurs, moi je trouve, en tout cas, l'expérience de lecture que j'en ai faite, c'est de croire que quelque chose se stabilise dans le on, de croire que c'est en effet la voix d'une petite fille qui va grandir, puisqu'à un moment donné, il y a aussi des zooms qui sont faits sur des questions genrées, puis d'être rattrapé à un chapitre suivant par c'est la guerre d'Algérie, on doit partir, puis ah bah non, d'un seul coup, non, c'est plus une petite fille, c'est forcément un jeune homme, et puis ça refloute en fait qui parle et qui se situe. Et je pense que c'est assez important au moment de la bascule, du suicide, puisque pendant quelques pages, ou peut-être même pour certains jusqu'à la fin, la question de qui se suicide exactement, de qui réagit comment au suicide, on va dire, d'un des garçons de la cousinade, pour le situer le plus justement possible, et pas totalement précise, Anne Godard. C'est-à-dire que tout le monde peut être impacté, en fait, par ce suicide.
1: Oui, tout le monde l'est. Ouais. Il fait exploser la famille. Mm-hmm. Et chacun survit un peu à sa manière. Mm-hmm. C'est vrai que là, ce que j'ai construit, c'est là aussi encore un puzzle de réaction, en fait, avec des places différentes, effectivement. Ceux qui sont au-dessus, ceux qui sont en dessous, ceux qui sont...
0: Générationnellement.
1: La génération des parents, des grands-parents, la génération, et puis dans les cousins, des grands-cousins, des petits-cousins, qui ont chacun avec une relation différente, en fait. Chacun avec une relation différente, mais effectivement, chacun, pas interchangeable, mais relié dans quelque chose qui reste complètement informe, mais ce qui est partagé, c'est l'incapacité à penser, en fait, ce qui s'est produit.
0: C'est-à-dire à la fois les suicides, les produits de suicide et éventuellement ce que ce suicide pourrait raconter, quoi.
1: Voilà, exactement. Mm-hmm. Oui, tout à fait.
0: Puisque vous dites que c'est un suicide qui fait tout exploser, vous diriez qu'il fait à la fois exploser, si on est d'un point de vue purement littéraire, la structure du texte qui bascule, mais il fait exploser quoi d'autre, ce suicide qui ne dit évidemment pas tout à fait ce qu'il est, parce que c'est de toute façon pas...
1: La famille pour commencer, mm-hmm. C'est-à-dire que... la famille essaie de, c'est un peu comme un tissu qui cicatrise, et c'est un tissu cicatriciel, mais il est tellement inexplicable, c'est quand même tellement compliqué de le ramener à des causes extérieures, parce qu'on n'en trouve pas, etc. Que, voilà. Mais sauf que ce qui va s'étendre, c'est pas tellement une parole partagée, une volonté de comprendre collective, c'est un silence. Mais c'est un silence qui atomise la famille et puis qui correspond, parce que c'est l'adolescence et après ça correspond à l'âge, au début de l'âge adulte. Mais alors que dans la première partie, ceux qui essayaient de prendre le large étaient rattrapés, d'une certaine manière, revenaient et associaient leur malaise finalement à une sorte de manque créé par la plénitude de la famille et qui revenait dans le cœur familial, là, ce retour n'est plus possible. Après ce suicide, la famille explose vraiment complètement. Mais dans le silence. Mmh. Dans un silence que chacun porte. Et alors, au bout d'un moment, effectivement...
0: On croit que ce silence, pendant tout un temps, peut suturer et garder la paix. Or, il détruit à bas bruit chacun des individus.
1: En fait, il détruit les relations.
0: Ouais. Et les individus, c'est-à-dire que il y a aussi le corps, des troubles alimentaires, un rapport au désir, un rapport à la vitalité, même des désirs de mort qui sont là aussi, je trouve ça implacable, presque comme démonstration, Anne Godard, qui sont le fruit de tout ce qu'on a vu passer.
1: Mais peut-être pas du suicide, qui sont l'écho de ce que, qui sont des éléments.
0: Parce que le suicide ébranle, quoi, en fait.
1: Oui, et puis peut-être qui sont des éléments à partir desquels, parce qu'il y a une forme d'enquête, mais qui est presque d'abord une enquête intérieure, les éléments qui vont permettre de comprendre que qui a une expérience partagée, mm-hmm. qui a conduit l'un d'eux au suicide et qui peut-être ne va pas conduire les autres au suicide, mais peut les conduire à mm-hmm. comprendre ce qu'ils ont partagé et qui a été si destructeur.
0: Et dans ce partage, entre autres choses, il y a de la violence, et de la violence tue. Je voudrais qu'on écoute la voix de Nechtino. Vous parliez tout à l'heure de ces 10 ans qui sont passés et qui ont vu circuler des textes qui ont pu vous faire bouger, Anne Godard et tout le monde avec. Autrice de Triste Tigre, elle était l'invitée du Book Club en 2023.
2: Je pense que ça fait partie d'un processus de passer d'un silence complet à n'absolument pas comprendre ce qui m'arrive quand je suis très petite. Vers 7 ans, on va dire, on peut pas mettre de mots. Le mot viol veut pas dire ce qu'on vit. Quand on entend, après, en grandissant un petit peu, le mot viol dans la société, ça veut pas dire, ça veut toujours pas dire ce qu'on vit, puisqu'il y a pas, ce qui circule dans la société, c'est quand même l'image d'une violence brutale, on se prend des claques, on est forcé, ou on est, ça reste quand même cette image-là. Donc le mot viol veut toujours rien dire, toujours rien dire. Et puis, petit à petit, j'accède à ça. Et quand j'accède à savoir que ce qu'on me fait, ce sont des viols, l'étape suivante, c'est de me rendre compte que je pourrais le dire. Alors que c'est complètement impossible de le dire pendant très très très longtemps, parce que le silence fait partie de cette forme d'oppression qu'est l'inceste. On n'est pas seulement violé sexuellement, on est dans une posture où on ne peut pas parler. Ça fait partie, et c'est un truc vraiment bizarre. Parce que tout le monde pose la question, pourquoi t'as pas parlé ? Même ma fille, elle m'a dit ça quand je lui racontais, elle m'a dit, mais tu l'as pas dit à ta maman ?
0: Et même à ta mamie ?
2: Oui, ou à ta mamie, ou à ta maîtresse, ou à quelqu'un, faut le dire, pourquoi tu l'as pas dit à quelqu'un ? Elle, ça lui semblait complètement fou, et ça m'a permis d'essayer de lui expliquer, quand on te fait ça, et si jamais ça t'arrive, tu vas voir que tu vas pas pouvoir me le dire. Ça fait partie de cette violence qui nous est faite. C'est une violence faite au langage.
0: C'est une violence faite au langage, dit Nechtino, à propos de la violence incestueuse et du crime sexuel de l'inceste. Anne Godard, elle décrit très bien la mécanique de non-correspondance entre les mots et les choses et de l'accessibilité très lente à la possibilité de le dire, mais de dire quoi, enfin, en refermant votre roman, qui se referme sur une injonction de se taire, on se dit que vous réussissez presque le geste paradoxal littéraire de continuer de faire semblant de vous taire, que le roman continue de ne pas dire.
1: Ouais. En fait, dans cette dernière scène, qui est, je crois, la toute première que j'avais écrite,
0: carrément,
1: dans un tout premier état du manuscrit.
0: On peut peut-être la décrire rapidement pour. On peut la décrire.
1: Je sais pas.
0: Ouais.
1: Oui. Vas-y.
0: Non, mais on peut dire que je voudrais pas dire trop, donc je suis un peu embêtée, mais on peut dire que on essaye de dire quelque chose et que on demande et que on.
1: En fait, les enfants ont été surpris par un parent qui a banalisé, mais ils comprennent que on veut plus qu'ils voient un des cousins, donc ça veut dire qu'il s'est passé quelque chose qui était
0: quand même en dehors,
1: quand même grave. Mmh. Mais ce qui va être dit par leur mère, c'est en fait une fausse raison pour pas voir le cousin. C'est-à-dire, c'est pas parce que vous avez on vous a trouvé tout nu, voilà, en train de vous toucher les uns les autres. C'est parce que chez eux on dit des gros mots. Et donc il y a une sorte de volonté de ne pas dire la cause, alors sans explication évidemment, et surtout la raison qui est donnée, elle est significative puisque c'est celle des mots grossiers. Finalement, c'est tout l'enjeu aussi du livre, justement, c'est d'utiliser les mots corrects. Alors c'est pas les gros mots, les mots corrects, mais en tout cas des mots qui vont désigner des agressions sexuelles. C'est des mots qu'on veut pas voir dans la bouche des enfants, qu'on veut pas entendre. Et ce que les enfants comprennent, c'est que c'est pas ce qu'ils ont fait le problème c'est d'en parler, le problème c'est de le dire. Et ça renvoie aussi à l'éducation donnée du début, où un enfant qui dit des gros mots, on va lui dire d'aller se laver la bouche au savon, comme si, d'abord c'était la parole qui était souillée ou souillante et pas des actes, qu'on n'avait pas besoin d'aller voir plus loin non plus. Donc voilà, je ne sais pas si j'y réponds avec question.
0: J'ai toujours l'impression qu'il y a quelque chose aussi du texte qui reste au bord, quoi. On parlait de l'usage que vous faites du « on » qui garde indistinct. C'est pas, enfin, je veux dire, c'est pas un texte qui met plein phare des accusations, des descriptions, etc.
1: Je voulais pas faire un texte de dénonciation. Je voulais pas faire de dénonciation. Ça m'a frappé d'entendre Nelsino avec sa manière très calme, très méthodique de décrire les choses. Elle utilisait le « on » en disant quand on est enfant, etc. Mm-hmm. Et pour moi, effectivement, c'était vraiment un... En 2023, j'avais déjà commencé à écrire, en fait, quand j'ai lu Nelsino. Mm-hmm. Je l'ai lu avec énormément d'admiration. J'ai écouté beaucoup de ses interventions. Je trouve que c'était vraiment un modèle aussi de penser, d'arriver à penser. Mais en revanche, elle est dans une forme d'essai, ce que je voulais pas faire. Et c'est aussi pourquoi je n'écris pas je voulais garder le « on ». Mais je trouve que c'est aussi intéressant parce que le « on » qu'elle emploie là dans cet entretien, en fait, il permet de généraliser quand même aussi un petit peu. Mm-hmm. Et ce que je voulais pas, c'était... en tout cas, une question que je me suis posée à un moment donné... Pour moi, il n'y a pas de. C'est pas. Ce qui est peut-être quelquefois un modèle du témoignage qui est. Voilà, j'arrive à raconter ce qui m'est arrivé et en fait, mon je peut s'affirmer, se libérer et vivre heureux pour aller vite.
0: Pour aller vite.
1: Enfin, non. Et en tout cas, libérer d'une forme de silence, voilà. Il n'y a pas cette sorte de fin dans mon roman. Parce que je voulais pas justement penser que qu'il suffit de dire pour sortir du on en fait le on peut-être que on y est encore on y est toujours en tout cas il y a quelque chose de l'expérience vécue qui c'est contre un certain discours que je trouve trop simple qui serait de voilà il faut dire et une fois dit le jeu va advenir non en fait c'est plus compliqué que ça d'accéder au jeu à la fois il est là dans la toute petite enfance les enfants s'affirment les enfants disent ce qu'ils aiment ce qu'ils n'aiment pas toute l'éducation consiste souvent quand même à leur dire de ne pas écouter leurs émotions de faire ce qu'on leur demande même s'ils n'en ont pas envie enfin voilà, et ça, c'est quelque chose avec laquelle, une fois adulte, on continue, je continue, moi parmi d'autres, de me poser des questions et revenir sur ces éléments incestueux de l'enfance qui sont vécus avant que le langage puisse faire coïncider l'expérience et les mots justes, c'est être amené à ce on, à cette indéfinie, c'est un tri un peu infini pour moi. Donc, c'est pas possible c'était pas possible d'arriver à un jeu, on va dire, pas tonitruant, mais en
0: clair et flamboyant, quoi.
1: Voilà, c'est ça.
0: Le book club continue. Et c'est l'heure de l'agenda du Book Club. On relaye ici des rendez-vous littéraires en lien avec le livre et on voulait faire un clin d'œil à cette fameuse édition originale de la recherche de Proust que le grand-père de la narratrice de votre roman offre le moment venu à l'un de ses petits-enfants en signalant les 8e journées musicales de Marcel Proust qui se tiennent du 9 au 11 octobre 2026 prochain au château d'Ermenonville et à Senlis sur le thème Proust et le cinéma. Au programme, il y a des concerts de musique de chambre avec des grands artistes, Bertrand Chamoyau, Cyprien, Katsaris, le trio Georges Sand, le quatuor Tchalik, entre autres choses, des conférences, des projections, des promenades littéraires. On nous indique que la jauge est limitée et qu'il faut donc réserver sa place sur la billetterie accessible via le site officiel des Amis de Vinteuil. On peut aussi consulter l'agenda général de la Société des Amis de Marcel Proust pour d'autres rendez-vous littéraires, par exemple une rencontre avec Pierre Lemaître à la maison de Tante Léonie le samedi 14 novembre 2026 à 15h.
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0: On termine le Book Club chaque jour, Anne Godard, par le grand jeu des pages musicales. Il s'agit de trouver de la musique dans les livres et donc de lire des extraits de textes qui font apparaître la musique. Il nous a semblé que cette musique était tout à fait rare, voire absente, dans nous aussi.
1: Ouais, il n'y a pas de musique.
0: Il n'y a pas de musique. On a donc décidé de piocher dans les pages musicales réserves constituées par nos auditeurs et auditrices. C'est Pierre qui nous envoie un extrait de Broadway, un livre de Fab Caro publié en 2020 chez Gallimard, et où apparaît la musique. Quand elle était petite, au moindre chagrin, pour la consoler, je lui chantais Mon petit loup de Pierre Perret. Et au lieu de l'apaiser comme on était en droit de l'attendre de cette chanson, c'est quand même le minimum syndical, au lieu de l'apaiser, cette chanson la faisait pleurer encore plus. D'autant que pour ne rien arranger, j'avais moi aussi les larmes aux yeux et la voix tremblante en la chantant. Tant que je la trouvais d'une tristesse infinie. Et je me demande aujourd'hui si mon but, à ce moment-là, était réellement de la consoler ou de partager du chagrin comme on partage une part de gâteau, dans une sorte d'osmose sadique. Et nous sombrions, collés l'un à l'autre, dans un océan de larmes. Là, elle écoute en boucle une chanson de Lana Del Rey, Salvatore. Et cette chanson, sans même que j'en saisisse les paroles, est de la même tristesse infinie. Sa ritournelle d'une insondable mélancolie et les yeux de ma fille se teintent d'une douleur tragique. Ses sourcils ployants sous le fait de toute la misère du monde, elle va chercher la souffrance comme on descend à la mine, creuser dans ses entrailles pour en remonter tout ce qui pourrait l'alimenter, même si à 18 ans le minerai est encore pauvre, mais qu'importe, tout est bon à prendre. Elle se regarde pleurer pour pleurer plus encore, véritable fontaine en circuit fermé. Ma grand-mère me disait souvent « pleure, tu pisseras moins ». Et je me demande si l'inverse marche aussi. « Pisse, tu pleureras moins ?»

0: Merci beaucoup, Anne Godard, d'avoir été avec nous pour parler de votre texte « Nous aussi » paru aux éditions Actes Sud au son. Aujourd'hui, c'était Nicolas Leroulet à la réalisation Vivien Demeyer. Un grand merci à toute l'équipe du Book Club qui pense et prépare ces émissions avec moi. Jeanne Aléos, Noé Margas, Mathilde Wagman, Cyril Marchand, Alice Paulette et Alexandre Alaïbegovic, avec qui vous pouvez poursuivre la conversation autour de « Nous aussi » via le compte Instagram du Book Club.
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8: 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La série documentaire des 4x4 et des ordinateurs vendus en masse sur les marchés africains. Des associations de développement dont les crédits internationaux ont été coupés par l'arrêt de l'USAID et de certains programmes européens. La solidarité internationale se porte mal. De Dakar à Genève en passant par Paris, cette série interroge les bouleversements de l'aide internationale à l'heure du recul du financement et du multilatéralisme. La solidarité internationale, la fin d'un modèle, une série d'Alexandre Hérault réalisée par Yvan Croisier.
9: Alors pour moi, la solidarité internationale, c'est une intention, c'est-à-dire que il y a un système de coopération internationale, d'articulation entre États qui coopèrent plus ou moins dans un cadre multilatéral posé après la Seconde Guerre mondiale. C'est une ambition politique, c'est cette idée que, en tant qu'État occidental, la France par exemple, qui a une histoire coloniale particulière, nous avons une responsabilité vis-à-vis de pays qui, pour certains, ont été d'anciens pays colonisés par nous-mêmes et nos politiques il y a quelque temps. Et donc, cette colonisation a eu des effets particuliers, elle a eu des effets de pillage de ressources, elle a eu des effets dont, en fait, on mesure encore des impacts aujourd'hui, des effets économiques, politiques, qui accroissent certaines vulnérabilités. Et donc, la solidarité internationale, c'est une forme de reconnaissance et d'engagement que nous avons, nous, en tant que pays enrichi vis-à-vis de ces pays que nous avons appauvris.
10: C'est nous. La solidarité internationale, c'est nous. On a un rôle très très important dans la solidarité nationale. Pour être solidaire, il faut être déterminé, engagé et ne pas relâcher aussi. Et ne pas relâcher parce que si tu travailles dans la solidarité, tu ne dois pas être fatigué. On peut tout créer dans la solidarité. La solidarité, ça ne veut pas dire des moyens financiers. La solidarité, ça ne veut pas dire avoir des milliards. La solidarité, c'est de l'humanisme avant tout. La solidarité, c'est d'être là, présent. Tu peux voir une personne qui n'a rien du tout, mais si tu es à ses côtés, il va oublier qu'il n'a même pas de sous. Il va oublier qu'il n'a même pas mangé. Donc la solidarité, c'est nous d'abord, avant d'attendre des sous qui viennent de l'extérieur ou des financements. C'est bien d'avoir des financements pour pouvoir réaliser les projets. Mais je pense que c'est la personne, c'est l'humanisme qui peut vraiment faire 50% ou 60% de la solidarité. Moi, c'est comme ça que je vois les choses.

Solidarité internationale, la fin d'un modèle. Alexandre Hérault, Yvon Croisier. Premier épisode, l'aide humanitaire sans les États-Unis.

0: 20 janvier 2025, cérémonie d'investiture du 47e président des États-Unis.
1: Ladies and gentlemen, the president-elect of the United States, the Honorable Donald John Trump.
2: Ça y est, il est de retour. Le 47e président des États-Unis, Donald Trump, a prêté serment ce midi au Capitole. Devant une foule triée sur le volet, composée notamment de milliardaires et de son ancien rival, Joe Biden, il s'est empressé d'annoncer une série de décrets pour faire table rase des années démocrates.
3: Un retour triomphal pour Donald Trump, 4 ans après avoir été chassé du pouvoir.
4: I, Donald John Trump, do solemnly swear.
3: Une assermentation traditionnelle, mais le premier discours du 47e président, lui, ne l'était pas.
5: We will dream boldly, and nothing will stand in our way because we are Americans. The future is ours, and our golden age has just begun. Thank you. God bless America. Thank you all. Thank you.
6: Une danse de la victoire. Un déhanché en smoking, sabre à la main. Voici comment Donald Trump fête son nouveau statut de commandant en chef des armées américaines. C'est devant ses électeurs que Donald Trump signe ses premiers décrets.
7: Imaginez.

0: violence aux frontières.
1: C'est un choc planétaire que les ONG n'avaient pas vu venir. Fin février, l'administration Trump suspend 92% des financements de l'USAID, l'agence d'aide au développement, qui finance près de 6000 projets, et pèse la moitié de l'aide humanitaire mondiale.
2: Nous avons aussi mis fin à l'escroquerie gauchiste connue sous le nom d'USAID. Le nom de l'agence a été retiré de son ancien bâtiment et cet espace accueillera désormais les agents des douanes et de la patrouille frontalière. C'est pas mal, non ?
1: Ces coupes interviennent dans un contexte de multiplication des crises à travers le monde, avec notamment 120 conflits armés en cours. L'ONU estime aujourd'hui que 300 millions de personnes, dont la majorité en Afrique, ont besoin d'une assistance humanitaire.

0: 4, 3, avec Ronnie Broman. Ronnie Broman, en 60 ans de parcours et d'action au sein de la planète humanitaire, j'aime bien l'appeler comme ça, au milieu des doutes et des dilemmes, traverser toutes ces années, comment vous positionnez votre curseur ou votre baromètre intérieur lorsque vous apprenez le 20 janvier 2025 le démantèlement de l'USAID par ce décret présidentiel américain? Dans quel état on vous trouve?
1: J'étais à la fois consterné et surpris de ma propre ignorance. Parce que j'avoue, tout en étant un bon connaisseur des questions de l'aide internationale, de la géopolitique, de l'assistance, etc., j'avoue que je n'avais pas conscience, moi-même, du montant de l'aide américaine, de la proportion énorme qu'occupait l'aide américaine dans l'aide en général, près de 45%. Et donc je m'en voulais d'avoir ignoré cela, donc la part plus que prépondérante, la part énorme de l'Amérique dans l'aide internationale était un problème, parce qu'à partir du moment où vous dépendez à ce point d'un seul donateur, vous dépendez de ses caprices, de ses tocards, de ses éventuels retournements, et c'est exactement ce qu'on a vu. Donc j'ai vu ce point de fragilité extrême de l'aide internationale d'un seul coup mis en évidence. Et puis l'autre, c'était l'autre sentiment très intimement mêlé au premier, qui était la consternation, parce que j'ai évidemment tout de suite, comme tous mes collègues dans le monde de l'aide, compris que beaucoup de gens allaient souffrir. Mais d'une certaine manière, je pense quand même qu'il y a quelque chose de salutaire là-dedans. Il y a une sorte de bulle américaine qui vient d'exploser et qui incite à une répartition, à une redistribution des enjeux de l'aide qui est plus conforme à ce qu'est la réalité internationale. Les États-Unis n'ont pas à tenir près de la moitié de l'aide, du soutien de la solidarité internationale entre leurs mains. C'est très malsain. Mais ce qui aurait été idéal, si j'ose dire, c'est une diminution progressive. C'est une façon de faire qui laisse aux acteurs la possibilité de se retourner. Et ça, évidemment, c'est le cadet des soucis de Trump et de son administration. Ils ont agi comme les brutes qu'ils sont, et malheureusement, nous sommes maintenant confrontés à cette situation.
2: Bonjour, moi c'est Véronique de Geoffroy, je dirige le groupe Urgence Réhabilitation Développement, qui est un think tank indépendant spécialisé dans les situations de crise, de crise humanitaire. Voilà, ça fait 30 ans qu'on existe, on est une quinzaine de chercheurs et on documente les situations de crise et du coup on accompagne le secteur de l'aide internationale depuis 30 ans. On est basé dans la Drôme, provençale, et on travaille sur des questions internationales.
0: C'est pour ça que derrière nous, il y a des bruits d'enfants, non pas parce que vous êtes dans la Drôme, mais n'ayant pas de bureau à Paris, il faut bien trouver des petits espaces qui peuvent accueillir ce micro tranquillement. J'allais dire, Véronique de Geoffroy, qu'est-ce que vous

0: Je n'ai pas vu venir.
1: Alors j'avoue qu'on n'avait pas du tout imaginé la violence et la rapidité des transformations du secteur de l'aide internationale. Nous, on en avait parlé en 2019, on avait fait un travail de prospective sur la multiplication des crises, les risques d'effondrement et quel rôle pour les acteurs de la solidarité internationale dans ce contexte. Et un des scénarios sur lequel on avait travaillé, c'était l'archipélisation des sociétés, un renfermement des sociétés sur elles-mêmes et du coup une remise en question des règles de droit international, de la coopération en général, par peur, par besoin de réorienter les ressources nationales sur les contextes les plus proches, quoi, sur le territoire de chaque État. Et donc on avait envisagé ce scénario-là et on avait parlé, bah oui, il y aura peut-être un moment où les États arrêteront la coopération internationale et se recentreront sur les enjeux nationaux. Et c'était une hypothèse, mais qu'on avait placée à, je sais pas, on était à 2040, 2050, avec le réchauffement climatique, les guerres d'accès aux ressources pétrolières et autres ressources qui deviennent de plus en plus rares. Mais effectivement, quand Trump a pris le pouvoir, et pourtant il l'avait dit, on n'y a pas cru. Et du coup, en toute humilité, hein, nous, comme toutes les organisations et nos partenaires, on s'est retrouvés estomaqués quand on a vu cette décision, et en plus, symboliquement, un des premiers décrets pris par Trump. Il y a quelque chose quand même d'un message symbolique très très fort envoyé au monde entier, quoi.
2: Moi, je suis Kevin Goldberg, je suis directeur général de Solidarité Internationale depuis 5 ans et demi à peu près. Une ONG humanitaire dont le siège est en France, qui a plus de 40 ans d'existence et qui, bon an mal an, parvient à aider plus de 5 millions de personnes tous les ans autour de la planète. On travaille beaucoup sur la question de l'accès à l'eau. Donc, l'eau, c'est aussi l'assainissement, c'est l'hygiène, c'est tout ce qui va permettre de faire reculer les maladies qui sont liées à l'eau. On travaille aussi sur la question de l'alimentation, et notamment la lutte contre l'insécurité alimentaire, la lutte contre la faim, et enfin la question de l'abri, de l'habitat, le fait que les gens aient un endroit où habiter, quand bien même ils font face au pire.
0: Alors c'est combien de pays, c'est combien de salariés, c'est combien de bénévoles ?
2: Alors dans l'histoire de l'organisation, on a été déployé dans plus de 50 pays, c'est 2600 salariés aujourd'hui. Et relativement peu de bénévoles. On est une organisation qui est très professionnalisée dans son fonctionnement. Ça s'explique notamment par le fait que dans les endroits où on intervient, les zones les plus en crise et les lignes de front de ces différents conflits, c'est difficile d'envoyer des personnes qui sont bénévoles volontaires. Le salariat de facto s'est imposé comme mode de fonctionnement dans cette partie-là de l'humanitaire.
0: 20 janvier 2025. Dans le bureau ovale d'il y a Donald Trump et une armada de décrets qu'il va signer, dont celui qui va démanteler l'USAID. Kevin Goldberg, comment vous apprenez la chose et vous vous rappelez de votre réaction ?
2: Alors j'étais dans ces bureaux au siège de l'association. Ça a mis un peu de temps à arriver en pleine figure d'une certaine façon, puisque les premiers décrets sont pas très clairs. Qu'on a comme premier choc, et pour le coup c'était un choc vraiment violent, c'est plutôt l'application du décret par Marco Rubio qui annonce ce qui, côté européen, était donc le soir, un vendredi, ce vendredi de la semaine où Donald Trump commence donc son deuxième mandat. Il annonce le gel de tous les projets financés par les États-Unis via leur aide étrangère.
3: Marco Rubio, secrétaire d'État, 4 février 2025. Il y a des actions que nous menons par l'intermédiaire de l'USAID et que nous devrions continuer à mener et que nous continuerons à mener. Mais tout ce qu'ils font doit être en accord avec l'intérêt national et la politique étrangère des États-Unis. Or, l'attitude que l'USAID a adoptée au fil des ans est la suivante. Nous sommes indépendants de l'intérêt national. C'est ridicule. Il s'agit de l'argent des contribuables. Chaque centime que nous dépensons en aide étrangère doit servir et s'aligner sur l'intérêt national et la politique étrangère des États-Unis. Il ne s'agit donc pas de mettre fin au programme mené par l'USAID en soi. Certaines de ces actions sont louables. Il s'agit de la manière dont elles fonctionnent en tant qu'entité. Elle est censée suivre suivre les orientations politiques du département d'État. Lorsque vous posez des questions, lorsque vous essayez d'aller sur place pour comprendre en quoi consiste ce programme, qui reçoit l'argent, pourquoi a-t-il été financé, pourquoi faisons-nous cela, leur attitude est la suivante. Nous n'avons pas à vous rendre des comptes, car nous sommes indépendants. Nous ne rendons de comptes à personne.
2: Ce qu'on comprenait, c'est que tout ce qu'on était en train de faire, il allait falloir qu'on arrête. Soulever les stylos, arrêter les camions, concrètement, on ne finance plus. Et donc, pour nous, acteurs humanitaires qui dépendons de cette aide publique pour agir auprès des populations, c'est l'incompréhension complète.
0: Cette dépendance, elle s'exprime comment ?
2: L'aide humanitaire, ça coûte très peu cher rapporté au nombre de personnes aidées. Mais au global, vu le nombre de personnes qui ont besoin d'aide aujourd'hui, pour 2026, 240 millions de personnes, ce sont des fonds publics qui permettent d'atteindre ce niveau d'aide, aux côtés de fonds privés qu'on arrive à mobiliser et qu'on s'efforce d'aller chercher autant que faire se peut. Dans ces fonds publics, les États-Unis, première puissance mondiale, premier pays le plus riche du monde, annoncent du jour au lendemain, je suspends tout.
0: En somme, ça représente quoi ?
2: En somme, au global, on était autour de 15 milliards, sur, encore une fois, la seule aide humanitaire, ce qui a ensuite été démantelé et transformé, c'est toute leur aide au développement. L'aide humanitaire, c'est une composante de l'aide au développement. Après, ça a été très flou. C'est-à-dire qu'ils nous ont ensuite dit, finalement, on pouvait continuer tout ce qui est absolument essentiel à la sauvegarde de la vie humaine. Alors là, on s'est dit, ah ben, nous, tout ce qu'on fait, c'est vraiment essentiel à la sauvegarde de la vie humaine. Donc, en fait, on va pouvoir recommencer et rouvrir les robinets. Puis on a eu tout ça, à chaque fois il y avait des semaines d'incertitude, des messages, des mails qui disaient, bah en fait ce projet-là, il faut l'arrêter. Et ça n'avait aucune forme de cohésion, parce qu'un projet, il fallait arrêter, le lendemain, celui d'à côté, on pouvait le continuer. Il n'y avait pas de rationalité derrière tout ça, il y avait un gros coup de hache dans l'ensemble des programmes qui étaient soutenus, avec peut-être un regard géographique, puisqu'il y a des zones dans lesquelles ils nous ont dit stop, et d'autres où ils ont dit finalement vous pouvez continuer. Mais même ce regard géographique, on ne l'a pas compris. Quand ils nous ont dit d'arrêter au Mozambique, on s'est dit mais le Mozambique, on ne parle pas d'un pays comme par exemple le Venezuela, l'Afghanistan ou le Yémen, dans lequel il y avait des enjeux de diplomatie forts pour les États-Unis. Le Mozambique, on y intervenait avec un partenariat assez établi et développé avec les acteurs américains qui maniaient jusqu'à présent l'aide humanitaire américaine, qui comprenaient très bien ce qu'on faisait, qui nous faisaient confiance, et du jour au lendemain, clac, on arrête tout.
0: Est-ce qu'aujourd'hui, un an plus tard, bien un an et demi plus tard, on sait ce que ça a provoqué sur le terrain ?
2: C'est pas facile de compter le nombre de victimes qu'une décision budgétaire prise à Washington aura créée autour du monde. On parle de 22 millions de victimes si les coupes se maintiennent dans la durée, et ces victimes sont notamment liées à ce qu'on appelle des morts évitables d'un point de vue maladie, donc concrètement des personnes qui effectivement n'auront pas accès à des antiviraux, à des vaccins, à des soins. Sur notre métier par exemple, qui est celui de l'accès à l'eau, comment est-ce qu'on fait pour vraiment compter le fait que dans telle zone, on n'aura pas réussi à faire le forage qui aurait permis d'amener de l'eau potable, qui aurait permis d'éviter telle et telle épidémie de choléra ? Comment est-ce qu'on arrive à prouver que dans tel endroit, les gens n'auraient pas eu à fuir et donc à faire face à des conditions dantesques parce qu'ils auraient continué à cultiver leurs champs et donc à avoir un minimum de quoi manger, de quoi vivre ? Tout ça, c'est des éléments qui sont difficiles à comptabiliser et en plus, les acteurs qui comptent ont aussi été affectés. Un des sites qui sert à répertorier les lieux où il y a des famines autour de la planète a été inaccessible pendant plusieurs mois. Concrètement, il n'y a plus personne qui payait ce budget. Les choses se sont un peu remises en place. Et il faut bien voir que finalement, le secteur a une forme d'agilité. Ça fait partie de notre métier. On passe notre temps à réagir à de nouvelles urgences. Donc beaucoup de nos mécanismes d'analyse, de surveillance, des évolutions des situations, etc., ont quand même pu petit à petit redémarrer dans un mode que je qualifierais de dégradé, c'est-à-dire que l'information elle est moins bonne, on est moins au clair sur ce qui se passe, on a moins de moyens pour aller voir, moins de moyens pour analyser les évolutions, mais on a quand même toujours une grille de dans tel endroit on voit telle maladie se développer, dans tel endroit on voit que la faim gagne des points, etc.

0: C'est bien, Thomas Derman, roi d'avoir un bureau panoramique. Vous situez là où on est, et on est au cœur, ici, dans votre bureau, de ce qui se passe, de ce qui se trame, dans ce hub, ou cette plateforme humanitaire. Je pense, à côté de vos bureaux d'écho, il y a tout le monde.
1: Tout à fait. Les Almadies concentrent un petit peu l'entièreté de la communauté humanitaire, de ce qui se passe en Afrique de l'Ouest. Les agences des Nations Unies sont là autour de nous, les ONG nationales, internationales également, et nos collègues bailleurs de fonds sont également présents ici à Dakar.
0: ECHO, c'est le service d'aide humanitaire de la Commission européenne. Et j'imagine que, puisque vous en êtes le chef du bureau ici, régional, il y a l'envie tout de même de présenter ce à quoi vous servez encore et toujours, et puissamment, puisque l'Union européenne reste, en matière d'aide au développement, le principal bailleur, il me semble, si je ne me trompe pas.
1: Effectivement, ECHO, E-C-H-O, comme on dit, ECHO est le bailleur humanitaire de l'Union européenne. Et notre action consiste à financer les agences des Nations Unies spécialisées dans l'aide humanitaire, les ONG internationales, le mouvement de la Croix-Rouge. On fait en sorte que l'argent des contribuables européens soit bien utilisé pour mettre en œuvre des projets humanitaires ici dans la région sur toutes les catastrophes naturelles et les zones de conflit.
0: Quand vous avez regardé, comme tout le monde, les premiers décrets présidentiels pris par Donald Trump le 20 janvier 2025, vous vous êtes dit, voilà, ça tremble, c'est le 11 septembre pour la planète humanitaire.
1: Les décisions qui ont été prises, effectivement, ont été relativement brutales. Certes, le secteur humanitaire avait besoin peut-être en son sein d'un petit coup de pied aux fesses, si on peut dire, mais la brutalité avec laquelle les décisions ont été prises fait que beaucoup de personnes vont rester aujourd'hui sans assistance. Les besoins humanitaires n'ont de cesse que de croître et malheureusement les financements internationaux, tous, pas seulement les Américains, mais beaucoup d'autres bailleurs ont réduit leurs enveloppes budgétaires et du coup les besoins augmentent et les financements ont du mal à suivre. Donc c'est effectivement une situation relativement difficile. Et pas seulement sur le secteur humanitaire, mais aussi sur le secteur de l'aide au développement, qui est aussi fortement amputé. Et du coup, énormément de personnes vont se retrouver dans le besoin, que ce soit en Afrique de l'Ouest et en Afrique centrale, mais aussi partout sur les autres théâtres humanitaires.
0: J'ai envie de revenir sur ce petit coup, au fait, qu'on avait peut-être besoin d'évoquer, peut-être besoin de donner, mais comment en parler de la situation qui était de toute façon là, bien avant l'annonce du démantèlement de l'USAID. Il y avait un, comment dirais-je, peut-être quelque chose qui nécessitait, si je comprends, si je lis un peu entre les lignes, que cela bouge.
1: Avant de répondre à votre question, il y a quelque chose qui est, je pense, très important de rappeler, c'est l'aide humanitaire, c'est primordial pour la société humaine, c'est un ciment de l'humanité, c'est quelque chose qui fait partie de l'ADN de nos sociétés. Sans aide humanitaire ou sans assistance, sans entraide, on perd le fil de qui nous sommes, nous, êtres humains sur la planète. Donc aujourd'hui, voir ces coupures de fonds, c'est avant tout une douleur, c'est avant tout un déchirement. Néanmoins, il est vrai que depuis une vingtaine d'années, je veux dire à peu près, on va dire, on note un petit peu une professionnalisation du secteur de l'humanitaire et avec cette professionnalisation, en quelque sorte, le cerveau a pris un peu le pas sur le cœur dans la dynamique humanitaire. Or, le cœur est primordial dans notre métier. Et le cerveau fait en sorte qu'aujourd'hui, on regarde un peu l'aide humanitaire comme un business. On est passé de quelques milliards d'euros il y a une vingtaine d'années à un business de 43 milliards de dollars, pardon, je parle en euros, mais en dollars, 43 milliards de dollars sur l'année 2022. Donc, ce secteur s'est professionnalisé, mais aussi est devenu un vrai business. Et du coup, on perd un petit peu le fil parfois de ce que devrait être la raison même de l'assistance, c'est-à-dire aller aider les personnes qui sont en difficulté. C'est un peu comme une bombe qui serait tombée sur cette planète humanitaire, en quelque sorte, et la poussière n'est pas encore redescendue, en fait.

0: Vincent Pradier, vous observez ce monde, cette planète de l'humanitaire, mais c'est aussi tout ce qui se mélange autour de ce qu'on appelle la solidarité internationale. Donc c'est aussi la question de l'aide au développement. Tout ça fait que, des fois, on ne sait plus tout à fait de quoi on parle quand on parle d'humanitaire.
1: Souvent, c'est confondu, effectivement, le secteur des ONG, le secteur humanitaire, la solidarité internationale. J'ai tendance à dire que on parle à la fois d'un secteur et d'un type d'organisation. Il y a un secteur global de la coopération internationale qui regroupe un certain nombre de types d'activités, ce qu'on appelle l'aide au développement, qui est en fait une activité plutôt de coopération entre États ou entre États et organisations multilatérales comme l'Organisation des Nations Unies, l'Organisation de la Santé dont on parle un peu en ce moment. Et après, il y a des types d'activités qui sont plutôt portées par des ONG, donc des organisations non gouvernementales, comme en partie l'aide humanitaire, qui en fait est plutôt une activité, on va dire, d'urgence ou de soutien à des situations de crise et de vulnérabilité particulières, représentées par des ONG qui sont assez connues dans le débat public, comme les grandes ONG type Médecins Sans Frontières, Médecins du Monde, Action contre la faim. Mais en fait, il y a toute une série d'autres ONG, en France et à l'international, qui ne travaillent pas que sur les questions humanitaires, qui vont travailler sur des problématiques agricoles, des problématiques éducatives, des problématiques de protection de l'environnement. L'humanitaire, c'est un secteur et un type d'organisation parmi ce secteur de la coopération internationale et ce type d'organisation que sont les organisations non gouvernementales.
0: Le HCR, le Haut Commissariat des Nations Unies pour les réfugiés, ici à Dakar, a une antenne, évidemment, un bureau dont vous êtes à la direction. Andrew Willy, j'aimerais que vous m'exposiez la mission ici du HCR.
2: Moi, je suis le directeur régional adjoint. Oui, en fait, ça s'appelle un bureau régional et on couvre les pays de l'Afrique de l'Ouest et centrale. Et donc notre rôle, c'est d'assurer une cohérence stratégique entre toutes nos opérations de la région et aussi de donner un support technique aux différentes opérations.
0: Finalement, ça nous renvoie 30 ans en arrière, Andrew Willis, au moment où le jeune homme qui allait endosser sa carrière dans l'humanitaire rejoint ces fameux corps de la paix, ces troupes de la paix, les Peace Corps. Que représentaient ces soldats de la paix que vous aviez rejoints alors?
2: Oui, effectivement, j'ai débuté ma carrière au corps de la paix américain en Mauritanie. Je venais tout juste de sortir de l'université avec une ouverture vers le monde. J'avais très envie de venir en Afrique. On avait un rôle à toute petite échelle. On était affectés dans des petits villages, dans différents endroits en Mauritanie. Moi, j'étais à Rosso, à la frontière avec le Sénégal. Et là, je jouais un rôle de soutien aux activités agricoles, améliorer les techniques agricoles dans une période où la sécheresse était en train de s'épandre.
0: On les associe beaucoup, ces soldats de la paix, ces Peace Corps, ce qui a été aussi la création en 1961 de l'USAID par John Fitzgerald Kennedy. Est-ce qu'il est possible de replonger en arrière et justement, lors de la prise de fonction de votre président, Andrew Willy, Donald Trump, le 20 janvier 2025, de se rappeler que dans ce décret, c'est un des 9 premiers décrets présidentiels signés, il va y avoir presque la mise à mort d'une agence légendaire comme l'USAID. Vous avez pensé quoi quand vous avez vu ça, en tant qu'Américain d'abord, pas en tant forcément que co-directeur ici du bureau de Dakar, du commissariat aux réfugiés?
2: Encore une fois, l'aide au développement reste essentielle et il faut que les gouvernements continuent à faire preuve de cette solidarité, à investir dans le développement.
0: Pas de commentaires sur cette annonce brutale qui a provoqué ce qu'on appelle parfois le 11 septembre de l'humanitaire.
2: Je dirais peut-être pas ça comme ça, mais c'est vrai que quand des gouvernements diminuent des budgets, ça a des impacts concrets sur l'aide humanitaire, l'aide au développement sur le terrain. Nous, dans cette région, on a été obligés de diminuer de façon importante nos opérations. Certaines opérations, dans la région, ça a varié de 30 à 60% de réduction budgétaire. On a éliminé plus de 750 postes dans la région. 750 personnes ont perdu leur travail. Mais plus important que ça, c'est les bénéficiaires de nos activités qui n'ont plus, dans certains cas, accès à l'éducation, accès à des services de santé, ou qui arrivent aujourd'hui dans des pays d'asile et il n'y a pas les budgets pour même les donner une assistance d'urgence. Donc ce sont les impacts concrets des diminutions budgétaires.
3: Je vais vous mettre dans l'embarras, celle-là vous ne l'avez pas vu venir comme question, Andrew Willey, mais vous diriez quoi à Donald Trump s'il était là en train de boire le café en face de l'océan avec nous?
2: Si Donald Trump était devant moi aujourd'hui, je lui parlerais des besoins humanitaires et de développement dans cette région. Je mettrais un accent sur l'importance du développement, d'aide au développement pour renforcer les efforts de ces gouvernements de la région de faire face aux crises, de faire face aux déplacements forcés. Mais je lui parlerai surtout de l'espoir, de cette solidarité qui existe encore dans la région et de pourquoi cette solidarité reste essentielle.
4: Dans ce fracas-là de l'annonce et surtout de la signature effective de cette ordonnance exécutive 14169, c'est son numéro, qui impose une suspension de 90 jours sur l'aide étrangère des États-Unis. Le tremblement, la stupeur, peut-être même la peur tout court du milieu que vous observez, Vincent Pradier, celui de cette planète humanitaire.
1: C'était un moment un peu particulier parce que, d'une certaine manière, le pire qui était craint advenait d'une certaine façon. Comme d'autres, je pense que c'est moins un moment nouveau qu'un moment révélateur. C'est-à-dire qu'il y avait un certain nombre de tensions qui coexistaient au sein du secteur de la coopération internationale et de l'aide humanitaire et donc des ONG humanitaires. Une augmentation très forte du nombre de ressources mobilisées par les ONG européennes pour l'aide humanitaire, en fait, qui n'était plus viable, plus tenable, ou en tout cas qui était questionné. Et il y avait un certain nombre de pré-secousses, pour le dire comme ça, qu'on avait pu observer. Je pense par exemple au départ fracassant de la France au Mali en novembre 2020, suivi pas très longtemps après par un certain nombre de dynamiques similaires au Burkina Faso, puis au Niger. Et en fait, d'une certaine manière, peut-être que les ONG et les acteurs de l'aide humanitaire étaient un peu aveugles ou ne voulaient pas voir qu'un certain nombre de critiques qui ont justifié l'action de Donald Trump étaient quand même, somme toute, assez légitimes. S'il ne l'avait pas prise, elle serait arrivée sous une autre forme quelques années plus tard. Donc d'une certaine manière, c'est un peu un sparadrap qu'on retire très rapidement, mais il fallait quand même retirer ce sparadrap, quoi.
4: Sauf que en dessous là du sparadrap qu'on retire, à partir du 28 janvier 2025, la planète humanitaire reçoit au cas par cas ces exemptions aux suspensions des financements s'appliquant aux activités vitales. On commence à compter, à mesurer les dégâts au sein même de certaines organisations. Certaines vont fermer leurs portes. Je ne parle même pas de la fermeture de l'USAID et de la réduction plus que significative de leur personnel. Il y a des dégâts.
1: Oui, alors je pense que les premiers dégâts, et c'est ceux qui sont les plus douloureux, c'est d'abord pour les personnes qui étaient ce qu'on appelle les bénéficiaires de l'aide. Moi, j'aime pas trop ce mot-là, mais les personnes qui étaient destinataires de l'aide internationale. Par exemple, quand Sud. Dans une étude publiée en novembre 2025, estimait à peu près 15 millions de personnes qui étaient potentiellement des bénéficiaires de l'aide humanitaire française qui n'avaient plus accès à cette aide-là. Le deuxième impact, je ne dis pas qu'il est moins important, mais d'une certaine manière, c'est un impact aux normes. C'est-à-dire que, effectivement, c'est un certain nombre de coupes dans les ressources des ONG qui se traduisent par des licenciements. Alors d'abord, les premiers licenciements, ça a été beaucoup sur les terrains d'intervention. Dans la même étude de Coordination Sud, on cite à peu près 10 000 postes supprimés, soit un cinquième du nombre de postes en 2025. Sur ces 10 000 postes, la plupart, c'est des personnes qui vivent dans les territoires d'intervention. C'est des personnes qui sont dans les pays dits du Sud, comme on dit. Et on a une part de personnes qui perdent leur emploi au Nord, donc des salariés d'ONG à Paris et ailleurs. Et donc ça, c'est le troisième type d'impact. Non pas qu'il n'est pas important, parce que je pense que c'est compliqué aujourd'hui, notamment quand on est un gestionnaire d'ONG, un dirigeant d'ONG, les plus grands ont dû gérer des plans sociaux, et ça s'est fait dans la douleur, et ça s'est fait de manière assez dure pour les personnes qui ont perdu leur emploi, et ça crée par ailleurs des tensions sur un secteur, un marché de l'emploi qui est déjà en tension, donc bien évidemment c'est problématique, mais d'une certaine manière c'est un problème aux normes. Et des échanges que je peux avoir avec des ONG au Sud, beaucoup disent, mais en fait la crise humanitaire, c'est surtout une crise des acteurs humanitaires aux normes. C'est ça qui doit nous interroger.
5: 4 février 2025.
6: L'USAID, plus gros pourvoyeur d'aide internationale au monde, est à l'arrêt. Ce lundi, les employés ont été appelés à rester chez eux, après qu'Elon Musk a annoncé que cette agence allait fermer. En réponse, une cinquantaine de personnes ont manifesté devant le siège de l'organisation à Washington.
7: USAID est la principale agence de développement dans le monde et personne n'a élu Elon Musk pour la démanteler. Nous allons nous battre par tous les moyens possibles, devant les tribunaux, dans l'opinion publique, dans les couloirs du Congrès et ici même à USAID.
6: Parmi les arguments avancés contre cette agence, une volonté de réduire les dépenses publiques, mais aussi des désaccords idéologiques.
8: J'adore le concept de l'USAID, mais ils se sont révélés être des fous radicaux de gauche. Le concept est bon, le problème, ce sont les gens.
6: En 2023, l'aide des États-Unis au développement s'est levée à 64,7 milliards de dollars. C'est plus du double de la contribution de l'Union européenne. Lutte contre le changement climatique, programmes agricoles, soutien à la presse en Europe de l'Est, au total, 120 pays en bénéficient. À l'international, cette mesure inquiète. Parmi les programmes interrompus, le plan d'urgence du président pour la lutte contre le sida. Il avait été lancé en 2003. L'Afrique du Sud en est l'un des principaux bénéficiaires. Les ONG financées par le plan d'urgence contre le sida ne peuvent pas fonctionner sans ce financement. Beaucoup de personnes du secteur qui travaillent dans le domaine du VIH, d'une manière ou d'une autre, se demandent ce qui va arriver.
9: Qui nous parle ?
10: Je m'appelle Abdoulaye Ka, je travaille à Soltis en tant que coordonnateur du projet Sansas, qui est un projet sur la santé reproductive des ados au Sénégal, donc au projet intervenant dans les régions, dans la région sud, notamment à Sédhiou et également dans la région de Thiès.
9: Et ce projet Sansas sur la santé, la planification familiale, les violences sexistes et sexuelles, l'éducation complète à la sexualité, les mariages d'enfants précoces et forcés, vous touchez là des choses qui sont très sensibles dans ce pays, des choses qui sont même parfois tabous au sein d'une société à 95% musulmane d'ailleurs, et c'est pas qu'un détail. Comment vous maniez justement cette approche entre ce qui peut, ce qui doit, ce qui pourrait être fait et dit?
10: Je pense que les questions de sexualité sont toujours tabous dans toutes les sociétés, globalement, dans toutes les sociétés. Et ce qui est important, c'est de poser le débat avec les communautés. Si vous regardez les données sur les grossesses précoces en milieu scolaire, vous regardez un peu les violences, tout ce qui est mutilation génitale féminine, vous regardez globalement les violences basées sur le genre, naturellement, la communauté se dit qu'il faut protéger ces jeunes. Si vous regardez la question de l'accessibilité des jeunes aux structures de santé, qui sont problématiques liées à un substrat culturel, culturel qui fait qu'il y a des blocages. Les gens se disent qu'est-ce qu'il faut faire par rapport à ces acteurs qui vont devenir demain des leaders. Il est important aujourd'hui que tout le monde puisse mettre la main à la pâte. Et c'est l'occasion de remercier la coopération française, notamment l'AFD, qui a financé ce projet, qui nous a permis aujourd'hui de booster beaucoup d'indicateurs et raison pour laquelle nous avons la chance de continuer ce projet jusqu'en 2030 avec un appui complémentaire de l'Agence française de développement et en lien aussi avec la Fondation Gates. C'est pour dire que véritablement, il y a quelque chose qui se fait. Ce n'est pas facile, mais c'est une fenêtre d'opportunité pour changer les choses.
9: Abdoulaye Ka, le 20 janvier dernier, quand vous avez vu le président nouvellement élu pour son deuxième mandat, Donald Trump, signé, vous êtes dit quoi? On rentre dans une nouvelle ère de turbulence, il va falloir tout revoir?
10: En fait, c'est une nouvelle ère d'incertitude. D'incertitude pour les programmes, que ce soit même au niveau agriculture, santé, mais restons un peu dans ce domaine de la santé. Avec cette diminution des financements, ça impacte sur beaucoup de choses. Sur la création de la demande, sur la prévention, sur la prise en charge, sur l'achat des intrants et autres. Aujourd'hui, nous avons des pays qui sont dans un process de développement. Et ces pays ont besoin d'être appuyés, je parle de l'aide au développement. Et cette aide au développement a l'avantage de booster. Et c'est important que cette aide puisse continuer. C'est important. Maintenant, comment montrer aux différents acteurs, que ce soit les acteurs du Nord, que cette aide impacte quelque part? Et aujourd'hui, c'est là où il faut aller, montrer que ça impacte sur la vie des femmes. Ça impacte sur le vécu des adolescents, sur l'avenir de ces adolescents, qui aujourd'hui vont porter le développement de manière globale. Aujourd'hui, quand on regarde les objectifs de développement durable, il est important que tous les pays puissent s'allier ensemble pour arriver notamment à avoir un monde meilleur. Et avoir un monde meilleur, ce n'est pas seulement avoir un monde où le Nord se développe et on laisse le Sud. Il faut qu'il y ait une interaction pour arriver à avoir un mouvement d'ensemble et développer un peu toutes les contrées du monde. Et c'est là où la raréfaction des ressources impacte réellement. Donc cette aide, elle est extrêmement importante. Je me rappelle un peu de cette belle phrase du président Abdou Diouf à l'époque. On lui demandait quel est l'intérêt de l'Europe à vous aider. Il avait bien répondu en disant, si vous ne nous aidez pas, ce n'est pas une menace, mais les gens vont déferler vers l'Europe, vont déferler. Ça veut dire que les gens vont traverser les océans, vont traverser les mers et autres pour aller en Europe, pour aller en Amérique, pour chercher, parce que l'être humain a besoin de bien-être, de richesse, etc. Et là, il est important qu'on puisse le faire au niveau de nos communautés. Mais je pense que cette solidarité internationale, Nord-Sud, elle doit continuer pour changer un peu ce que nous sommes en train de faire.
9: Quelque chose qui vous ferait, pour terminer, Abdoulaye Ka, le plus peur, c'est qu'on finisse par observer que l'aide accordée se politise de plus en plus. On va choisir de donner à tel, mais plus à un tel.
10: Je pense qu'il y a quelqu'un qui disait les États n'ont pas d'amis, les États n'ont que des intérêts, si je me trompe. Et quelque part, ça pourrait se comprendre qu'un État dise que avec tel pays on n'a pas les mêmes orientations, l'aide de ce pays va aller dans telle direction. Mais c'est là où les organisations de la société civile globalement doivent intervenir.
9: On a atterri où, Adeline Benita, ici à Dakar? C'est ce qu'on appelle un hub. Je ne sais pas du tout s'il y a une traduction en français.
5: Je ne pense pas qu'il y ait une traduction de ça en français. Si on prend un peu l'architecture de l'humanitaire, on va dire depuis le terrain vraiment au plus proche des populations, les gens qui sont là, qui implémentent des projets, etc. Donc au niveau régional, on a dans le monde plusieurs hubs. Dakar fait partie de ces hubs, on va dire. Et donc qui regroupe en général un hub dans l'humanitaire. On entend des représentations régionales d'organisations qui couvrent plusieurs pays. Donc on va retrouver des représentations régionales de bailleurs de fonds, d'ONG humanitaires, de représentations diplomatiques, d'agences des Nations Unies, etc., qui forment ce qu'on appelle un hub.
9: Vous avez envie de nous décrire la situation, de quelle manière, vous qui les connaissez, au sein de la FONGA, ce forum qui est là pour un peu fédérer les ONG de tous les pays qui sont dans cette région?
5: Je pense que, en fait, la réalité, c'est qu'elle est de plus en plus compliquée. Pas seulement, alors je pense que les acteurs humanitaires aujourd'hui ils interviennent dans des contextes complexes parce qu'il y a des instabilités politiques, il y a de l'insécurité, il y a beaucoup d'acteurs qui interviennent sur le même terrain et pas tous avec les mêmes agendas. Et au milieu de ça, ben, ceux qui souffrent en premier de tout ça, ben, c'est les populations. Et les acteurs humanitaires doivent naviguer dans cet environnement qui est de plus en plus complexe et avec aussi de plus en plus de difficultés à faire accepter l'aide humanitaire auprès des autorités. On est dans des pays où la crise dure depuis très longtemps, où c'est une crise qui dure, avec des populations qui continuent toujours plus à souffrir, où on n'a pas l'impression au final de réussir à faire quelque chose, à avoir un impact durable sur la résilience des populations.
3: On parle du Mali, entre autres.
5: Du Mali, du Burkina Faso, du Niger, du Tchad, du Nigeria, du Cameroun, de la Centrafrique, du Congo. Je pense qu'on peut citer, on peut en citer beaucoup.
3: Et le rôle, justement, d'un forum comme le FONGA, l'acronyme signifie quoi, d'ailleurs ?
5: Ça signifie Forum des ONG en Afrique de l'Ouest et Centrale. On est un peu comme un syndicat des ONG.
3: Dans un contexte où tout ce temps, où on a l'impression tout de même que c'est un peu ferme ta gueule ou casse-toi, non ? S'il fallait être un peu brutal.
5: Je pense que c'est complètement ça. Non, c'est-à-dire, je pense qu'on est... de plus en plus restreint dans notre pouvoir de défendre les choses, dans notre manière où on peut continuer à se battre pour les populations. On est de plus en plus restreint, bah, d'une part par les autorités qui n'ont pas forcément envie d'une mauvaise presse au niveau international, mais aussi par la pression. Alors on est dans un contexte aussi où il y a une énorme pression sur les ressources. Il y a de moins en moins de ressources, alors je ne dis pas des ressources naturelles, hein, je parle bien des ressources financières. Il y a de moins en moins de financement pour les acteurs humanitaires, pour les acteurs de développement. C'est de plus en plus compliqué, surtout dans cette région par rapport aux autres crises qu'il peut y avoir dans le monde. Et donc je pense qu'il y a aussi cette crainte de s'exprimer et derrière d'avoir des conséquences de ne pas avoir de financement ou d'être mal vu ou carrément, si on parle des autorités, etc., si je parle, et je parle sur quelque chose qui n'est pas accepté ou qui n'est pas reconnu comme vrai de la part des autorités, c'est la sortie immédiate. Donc, quelquefois, on se retrouve dans des dilemmes à devoir accepter de se taire ou devoir accepter certaines conditions pour pouvoir rester auprès des populations ou de tout refuser et de partir. Et donc, d'une certaine manière, aussi d'abandonner les populations. Et voilà. On va dire le démarrage de cette approche a été clairement rattrapé par l'annonce des Américains début 2025, avec des coupes de financement énormes, le démantèlement de USAID, etc., qui a propulsé le Humanitarian Reset dans quelque chose qui devait tout d'un coup être plus guidé par des coupes financières que par la recherche de « on va essayer de faire mieux ». Je pense qu'au final, tout ce processus-là a été clairement impacté par ces coupes. Et au final, si je dois, moi, faire un peu l'état des lieux de ce qu'il en est jusqu'à maintenant, c'est un process qui reste extrêmement top-down, donc où beaucoup de choses sont décidées là-haut, au niveau de New York, et qui n'adresse pas forcément les problèmes de fond. Et je pense malheureusement que ce reset va au final répondre à des impératifs budgétaires, donc va réduire pour coûter moins cher, mais ne va pas forcément faire mieux.
3: C'est le coup de blues aujourd'hui ?
5: Je pense que c'est de plus en plus difficile de rester optimiste sur la capacité d'être encore soutenu au niveau international par des gens qui ont en eux cette responsabilité d'humanité. Donc je pense qu'on se sent à l'heure actuelle un peu seul face à ces agendas, où on essaye vraiment de se battre pour les populations qui meurent, les populations qui souffrent, pour les acteurs locaux qu'il faut supporter, pour tout ça. Et on a très très peu de soutien sur tous ces sujets-là, du soutien au niveau des États européens, des États du Nord, des États, je pense qu'il n'y en a quasiment plus. Au niveau politique, on est passé sur des agendas à l'heure actuelle où l'aide humanitaire est devenue extrêmement politisée. Donc c'est sûr que dans tout ça, quand on est là depuis maintenant plusieurs années dans cette région et qu'on voit comment la situation s'empire et comment les populations continuent à en souffrir, c'est, ça donne effectivement le coup de blues. Mais je pense que malgré tout, on reste, on est là, donc on reste engagé et puis on va continuer à se battre tant qu'on peut.
9: Vincent Pradier, quel mot vous avez vu le plus souvent revenir quand on évoquait ce choc-là? On a parlé parfois de 11 septembre de l'humanitaire. Certains ont même publié des articles, des thèses, s'interrogeant sur la fin de l'aide internationale.
1: Oui, tout à fait. Moi, je trouve que le mot que j'utilise souvent, c'est que c'est, et qui peut aussi être utilisé par d'autres, c'est un peu l'idée de la fin d'un âge d'or. C'est-à-dire qu'on a eu un âge d'or de l'aide humanitaire entre globalement 2005 et 2010 jusqu'à 2023, qui a cumulé, on était à peu près à 200 milliards de dollars en 2023, et les premiers chiffres pour 2025 montrent qu'on est à peu près à 180, 170 milliards, donc on a une chute assez importante. Mais l'action de Donald Trump, c'est un peu l'arbre qui cache la forêt, parce qu'en fait, la France a commencé à couper dans son aide au développement dès 2024. L'Allemagne a commencé à le faire, la Grande-Bretagne a commencé à le faire. Et donc, d'une certaine manière, quand on parle du choc de Donald Trump, je pense que, si on dézoome un peu, c'est plutôt révélateur d'une situation, et c'est ce que je disais tout à l'heure, de multiples tensions qui étaient existantes au sein de ce secteur-là, tensions non résolues, qu'un certain nombre de dirigeants et dirigeantes politiques ont décidé de résoudre en coupant l'aide humanitaire. Mais encore une fois, il n'y a pas que Donald Trump.
9: Et si ce n'était pas lui, finalement le plus cynique, puisque lui le fait au moins, pourrait-on dire, en analysant la situation de manière ouverte, avec la brutalité qu'il caractérise, mais sinon tout est sourd, tout est tout d'un coup, les concepts de solidarité internationale n'existent plus vraiment dans les nouveaux... on va dire les nouvelles prérogatives de l'Agence française du développement, par exemple. On parle beaucoup plus aujourd'hui, finalement, de contrats, de win-win. On a l'impression que quelque chose s'est cassé.
1: Bah, là aussi, je pense que ça ne s'est pas cassé si brutalement que ça, parce qu'en fait, le directeur qui vient de partir, Rémi Rioux, porte cette idée d'investissement solidaire déjà depuis quelques années. Il faut savoir qu'en France, il y a une loi qui encadre un peu ces sujets-là, et déjà, elle a été votée en 2021, et déjà dans les discussions qu'il y avait, c'était avant le Covid, il y avait déjà des discussions autour de bien finalement, est-ce qu'il ne faut pas remplacer le mot solidarité ou coopération par investissement, avec cette idée que l'aide a une dimension, et c'est vrai, un peu paternaliste, il faut rentrer une dimension un peu déjà transactionnelle, partenariale, que se traduirait ce mot investissement. Et ça, c'est des discussions qui existent déjà depuis, enfin encore une fois, qui étaient déjà dans le débat il y a quelques années, donc... Ce qui est un peu triste dans tout ça, c'est que l'aide au développement a toujours été, depuis le début, porteuse de plusieurs dimensions. Une dimension de solidarité, une dimension d'influence diplomatique et une dimension d'influence économique. Et à des moments différents de l'histoire, certaines dimensions se sont davantage exprimées que d'autres. Il faut savoir, par exemple, qu'entre les années 80 et jusqu'en 2005, il y avait une très forte dimension économique dans l'aide au développement. L'aide était ce qu'on appelait liée, c'est-à-dire que la France... Quand la France investissait ou de prêter de l'argent à un État, par exemple le Sénégal devait passer par des entreprises françaises pour déployer les contrats, par exemple dans la construction d'un tram ou la construction d'une autoroute. Donc l'aide était corrélée à des choix préférentiels d'entreprises du pays donateur. Ça s'est arrêté en 2005 et d'une certaine manière, ça revient 20 ans plus tard parce qu'aujourd'hui, eh bien, la France et puis d'autres pays réclament cette idée que quand on donne de l'argent ou on prête de l'argent à un État partenaire, il faut que dans les entreprises qu'ils choisissent, ce soit plutôt des entreprises françaises pour qu'il y ait un retour sur investissement. Donc d'une certaine manière, on revient 20 ans en arrière. Donc c'est ça qui est triste, c'est qu'en fait, la dimension de solidarité, qui à mon sens est une dimension importante parce qu'elle porte en elle cette idée de réparation de l'histoire coloniale, cette dimension a disparu.
9: Profitons, René Roman, de votre connaissance de l'humanitaire, de l'aide et pas que de l'aide d'urgence. Vous qu'à MSF avait toujours eu le souci d'être le poil à gratter, de faire en sorte qu'effectivement les bonnes questions soient posées. Ce que certains ont découvert, c'est le rôle de l'USAID. Cette agence américaine était une agence extraordinaire de soft power. Pourquoi s'en débarrasser ainsi?
11: Parce que le soft power... tel que Joseph Nye, donc le grand théoricien américain, l'a formulé, c'est un intérêt à moyen et long terme. Ce n'est pas un bénéfice immédiat. que l'on en retire. Donc c'est pas un deal dans le sens d'une transaction immédiatement utilisable vue par Trump. Je pense que cette vision du monde entraîne le monde à sa chute, y compris ceux qui sont responsables de sa chute, pas simplement ceux qui sont les victimes. Je pense que c'est très idéologique, très abstrait des réalités concrètes du monde, et que l'Amérique court à sa perte, comme elle fait courir à sa perte le reste du monde.
12: Certains se sont dit que peut-être ce coup de pied dans la planète humanitaire, qui n'allait pas si bien que ça, même si elle avait vécu son âge d'or, était peut-être bénéfique. Il allait enfin pouvoir être question d'une refondation, d'un humanitarian reset.
11: D'une certaine manière, ce réexamen est nécessaire, parce que l'assèchement d'une partie des fonds incite à réviser les modes d'action, les modes de financement, les modes de relations avec les différents pays. Quel va être par exemple le rôle de la Chine, donc l'autre grande puissance? Le 20e siècle a été américain, le 21e promet d'être chinois. Donc c'est de ce côté-là qu'il va falloir aller voir. Pas sûr que les Chinois soient un modèle de transparence non plus. Mais c'est avec ça qu'il va falloir composer. De même, d'autres puissances financières, des puissances du Golfe ou des puissances, disons, de divers pays du monde vont être amenées à intervenir dans ce domaine. Donc ça va recomposer, mais je n'ai évidemment aucune idée de la manière dont tout cela va se recomposer. Ça ne se fait pas du jour au lendemain. C'est un processus, c'est long, de nouvelles habitudes sont à prendre, de nouveaux contacts, de nouveaux programmes à élaborer, etc. Donc on va bien voir, là, c'est aujourd'hui une période d'incertitude, et c'est aussi une autre façon de caractériser ce que l'on entend par crise, c'est l'incertitude généralisée.

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Avec Vincent Pradier, Sophie Diop, Ronny Broman, Véronique de Geoffroy, Kevin Goldberg, Thomas Deherman Roy, Andrew Willy, Abdoulaye K et Adeline Benita. Merci à toute l'équipe de la revue Alternative Humanitaire qui consacre son 30e numéro à l'aide internationale en danger. Remerciements appuyés à son rédacteur en chef Boris Martin et à Stéphanie Ciombiano, copilote de ce numéro. Chargée de programme, Anaïs Morales et Marie-Yvonne Abolivier. Coordination, Emmanuel Laurentin. 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
1: Bonsoir. Au sommaire de cette nuit sur France Culture, à la suite de la nuit consacrée à Léonore Fini, dans un instant, premier des trois numéros de La mémoire des rêves, avec Léonore Fini, proposé par Jean Chouquet et Ornella Volta, en 1976, dans Mi fugue, mi raisin. Le 14 octobre 2016, disparaissait Pierre Etex. Nous vous invitons à l'écouter vers minuit et quart, dans un mardi du cinéma que lui consacrait Jean-Pierre Pagliano en 1987. À 2h moins le quart, Photogramme, Philippe Soupeau, proposé par Henri-Jacques Dupuis en 1962 sur France 3 National. Avec Michel Bouquet, Georges Aminel, Yves Pénaud, Robert Parti, Bachir Touré, Jean-Pierre Licuac, Ève Gréliquez, Christian Borel, André Grassi et Jean Gamme. À 2h30, Nocturne, avec le compositeur Philippe Hersant, au micro de Daniel Cohen-Lévinas en 2002. 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

0: En 1976, alors que Léonore Fini venait de publier un livre reproduisant quelques-unes de ses toiles, quelques-uns de ses dessins, à côté de certains de ses écrits, on l'entendait dans trois numéros du magazine Mi Fugue Mi Raisin. Artiste dont on évoque très souvent la dimension onirique de l'œuvre, Léonore Fini était questionnée sur ses rêves dans cette émission et sur la place qu'ils occupaient dans sa production picturale. Interrogée sur ses rêves, Léonore Fini, mais aussi dans le premier de ses trois entretiens, sur les rêves de ses très nombreux chats. Mi Fugue, Mi Raisin, la mémoire des rêves, avec Léonore Fini, première partie, diffusée sur France Culture, le 21 février 1976.
1: La mémoire des rêves, nouveau chapitre de notre enquête avec ce soir un peintre, Léonore Fini.
2: Léonore Fini vient de publier un livre intitulé « Le livre de Léonore Fini » justement, dans lequel, hormis quelques souvenirs de son enfance à Trieste, qui baigne déjà dans une atmosphère assez étrange, elle ne se raconte pas, mais c'est bon à proposer une série de miroirs d'elle-même, on pourrait dire. Elle expose dans ses livres à côté d'une série de récits fantastiques de sa plume, très suggestifs, d'images poignantes et des notations très subtiles. Elle expose aussi une série de portraits d'elle-même, une série de photos tout court, mais qui sont présentées comme une série de masques. Pour Léonore Fini, en effet, les visages que nous nous composons au fur et à mesure est toujours un masque qui cache la nudité de ce qui a dessus le crâne et le squelette. Et c'est pourquoi elle aime autant peindre et dessiner des costumes et des masques, autant qu'elle aime représenter la mort. C'est même ces représentations des squelettes peintes avec cette maîtrise glacée, cette intensité qui lui est propre, sont aussi comme une série de masques cachant ne sait quelle autre vérité. Mais enfin, c'est cette aptitude à comprendre la transformation continue de la matière et la symbiose perpétuelle qui se fait entre le monde animal et végétal qui caractérise surtout la peinture de Léonore Fini et qui rend sa personnalité particulièrement apte à prendre ce règne de la métamorphose qu'est le rêve.
1: Est-ce que je peux vous demander d'abord, comme ça, comment vous dormez ?
3: Bien, monsieur, je me couche et je m'endors tout de suite.
1: Oui.
3: Et je dors avec les chats, ce qui est un calmant et un moyen d'attraper le soleil très vite.
1: Et les chats dorment ?
3: Ils dorment autour de moi.
1: Est-ce que vous faites des rêves communs avec vos chats ?
3: Mais dernièrement, j'ai fait un rêve terrible, parce que j'avais lu dans les journaux justement cette chose atroce qu'un très courageux journaliste de Charlie Hebdo avait trouvé un laboratoire et avait volé les chats parce qu'il supposait qu'ils étaient maltraités. Et en effet, ils étaient très maltraités. Ils ont pris les chats et se sont aperçus seulement après que les chats avaient des électrodes dans la tête. Mais naturellement,

0: les études qu'on a faites en Allemagne particulièrement, on a constaté que les chats rêvent. On a vraiment mesuré ça et pu contrôler. Et moi-même, j'ai pu le contrôler.
1: Comment?
0: Parce qu'il y a des chats qui, en dormant, miaulent et même crient quelquefois. Et c'est certainement un animal, un des félins qui rêve le plus.
2: Là, il y a entendu.
0: Et qui vraiment rêve, et même quelquefois, il sursaute en dormant, donc il rêve.
2: Dans votre livre, vous racontez même que vous avez assisté à des cauchemars de vos chats, et que, oui. Par exemple, votre chat, c'est mon grand signe à aboyer.
0: Ah oui, oui, et pas autre proprement, chanté... mais à faire des bruits qui ne sont pas des miaulements.
2: Voilà, on a chanté comme un rossignol.
0: Oui, qui faisait des bruits proches, un bruit plutôt d'un oiseau, et d'autres bruits comme ça, qui ne sont pas vraiment le miaulement. Mais ça arrive aussi qu'ils miaulent, bien sûr.
2: Donc on pensait que les chats ont un monde imaginaire aussi.
0: Ils ont des sensations. Ils doivent probablement se répercuter la nuit des choses dont ils ont peur le jour, ou même pas chez moi, ils n'ont pas de raison d'avoir peur, mais qui sait, dans leur instinct, oui. Il existe sûrement la peur.
1: Moi, il m'est arrivé de constater, en voyant un chat qui dormait, que le sourire leur était propre parfois dans le sommeil, qu'il semblait que certaines expressions...
0: Mais ça, c'est difficile à définir, parce qu'il y a des réflexes physiques, des rictus. On ne sait pas si c'est un sourire. Nous avons tendance toujours à tout humaniser. Mais vraiment, ça, je ne sais pas. Il y a des chats qui ont une expression qui est plus courroucée, d'autres qui ont une expression plus calme, ça c'est vrai. Mais nous mettons tant de nous-mêmes dans ça. Alors, je ne crois pas qu'on puisse dire s'il sourit.
1: C'est-à-dire qu'il y a des expressions qui peuvent correspondre à un état
0: c'est-à-dire
1: plus ou moins angoissé ou plus ou moins
0: heureux. Une mâchoire un peu ouverte et qu'on voit une dent, on peut croire qu'il sourit, mais c'est peut-être pas vrai. Je n'aime pas beaucoup humaniser les animaux, mais ce qui est vrai, par exemple, les rêves, c'est certain, ça.
2: Oui, c'est peut-être pas humain, spécialement les rêves, c'est pas... Non,
0: c'est... Non, mais ça, c'est vraiment des choses qu'on a vraiment étudiées.
2: Oui, oui, je veux dire, peut-être les rêves, c'est notre façon de ne pas être humain.
0: Il y a un institut en Allemagne qui étudie le chat, mais qui ont trouvé qu'avant de connaître chaque individu chat, il faut presque 4 ans pour savoir comment il est. C'est un animal très complexe, très riche en sensations et en réactions.
2: Ça, vous avez observé vous-même, probablement.
0: J'ai observé, mais il y a des gens qui sont vraiment des spécialistes oui. Qui l'ont observé.
2: Moi, je dis, parmi les chats que vous avez, il y a une personnalité très différente.
0: Très différente, très, très différente. Et chacun a une autre voix, et même une autre démarche.
2: Combien de chats vous avez maintenant?
0: J'ai 17 chats.
2: Vous faites exprès le numéro 17?
0: Non, je voudrais bien en avoir beaucoup plus. Mais quelquefois, ça arrive qu'il n'y en a pas. Que maintenant, je n'ai pas l'occasion de les avoir. Puis, je fais castrer certains chats et certains chats. Autrement, j'en aurais 170.
2: Et vous avez dit que quand vous vous souvenez de vos rêves, c'est surtout des images. Mais c'est des images comparables, par exemple, à celles que vous peignez. C'est la même imagerie dans les rêves?
0: Non. En général, je rêve des choses beaucoup plus orageuses que ma peinture. Ma peinture est plus distillée. Elle est plus transposée. Elle est quelquefois inquiétante, peut-être, piégée, si vous voulez, mais je n'ai pas jamais des choses très directement effrayantes. Tandis que dans les rêves, on peut rêver, par exemple, des forêts, des précipices, des choses qui n'existent pas dans ma peinture. Ou dans certaines périodes, il y avait un moment un peu plus trouble, peut-être, mais en général, non.
2: Mais c'est aussi figé, je vous parlais surtout des images figées que vous avez dans la peinture,
0: non,
2: dans
0: les rêves aussi. Les rêves sont toujours en mouvement.
2: Toujours en mouvement. En transformation, il y a des
0: choses qui se transforment.
1: Vous avez une mémoire facile des rêves, de vos rêves.
0: Oui, très facile. Je peux raconter tout de suite les rêves.
2: Ah oui?
0: Oui.
2: Et vous les notez parfois?
0: Quelquefois.
2: Mais vous ne faites jamais des tableaux d'après des rêves?
0: Non, ça fait comme un double emploi.
2: Oui.
0: Il y a les mêmes chemins, mais pas comme une autre route, vous comprenez? Parce que le chemin qui amène à la peinture, c'est en fait le chemin des rêves. C'est-à-dire, c'est le subconscient qui tout à coup se révèle. Mais si on le rêve, on n'a pas envie de le peindre, justement. C'est déjà une réalité.
2: Oui, c'est déjà une forme d'expression.
0: Ça vous pousse à exprimer une autre réalité.
2: Voilà, c'est-à-dire que les rêves,
0: comme ça.
2: Vous pensez que c'est une forme d'expression, le rêve, déjà, accompli, à soi.
0: Oui, ça se suffit à elle-même. Moi, je n'ai jamais envie de peindre mes rêves. Mais c'est très curieux, le chemin que ça fait. Par exemple, j'ai fait un tableau qui s'appelle L'Orphelin de Velletri. J'explique dans les livres que vous aurez lu, le chemin des titres aussi.

0: Eh bien, c'est un enfant, une fillette, qui regarde un enfant plus petit dans un vase, qui est un vase, naturellement pas un bocal médical, mais c'est un vase plutôt d'une forme comme un vase de Tiffany ou de galette. Parce qu'il y a là un élément humoristique aussi, et comme un peu plus surprenant. Mais une amie à moi, qui a reçu justement le livre, m'a écrit qu'elle me retrouve telle que j'étais lorsqu'elle me connaissait, c'est-à-dire à 8-9 ans. Et nous nous sommes connus quelques années parce qu'après, chacune a pris un autre chemin. Mais alors, elle m'a rappelé que lorsque j'étais enfant, je suis allé avec elle dans un musée d'histoire naturelle et il y avait une salle avec des bocaux et des fœtus. Et que devant un de ces vases, je me suis mis à hurler. Donc je dis, les pauvres enfants, tellement petits, tellement petits. Et que j'ai tellement hurlé que les gardiens sont venus voir. Et ça, je ne me rappelais absolument pas. Et ce tableau a un lien avec ça.
1: Oui, vous voyez l'image sous les
0: yeux. C'est ça. Ça, c'est très curieux.
2: Vous vous souvenez très très bien de vos rêves. Est-ce que vous avez envie de les raconter?
0: Quelquefois, oui, quelquefois non.
2: Vous les racontez?
0: Quelquefois, je les raconte à des amis avec lesquels j'habite. Et quelquefois, je ne sens pas la nécessité de raconter.
1: C'est-à-dire cette forme de communication, on peut communiquer à travers ses rêves, vous pensez qu'on peut communiquer avec les autres, avec ses rêves?
0: Moi, je communique déjà à mon être, à mes rêves.
2: Mais bien sûr.
1: Mais est-ce qu'il y a une différence? Vous communiquez de la même façon que si vous communiquez par les rêves, peut-être?
0: Non, j'ai des amis qui me connaissent très bien, alors lorsque je raconte un rêve, ils disent, ah, ça correspond à ça et ça, et nous essayons de le comprendre.
1: Vous essayez d'analyser vos rêves?
0: Oui.
1: Mais sur quel plan, pas psychanalytique, j'imagine, non, c'est à son plan...
0: Mais vous savez, lorsque on vit dans une époque psychanalytique, on devient tous un peu influencé par ces choses, même si ce n'est pas une théorie précise, mais on a une espèce d'orientation de la pensée qui porte à savoir déduire une chose de l'autre.
1: Oui. Mais aussi, j'imagine que vous ajoutez autre chose, peut-être au schéma psychanalytique classique.
0: Non, mais ce n'est pas justement des schémas, mais on peut comprendre que certains rêves appartiennent à certaines craintes. Parce qu'en général, on rêve toujours des craintes.
1: Ah oui, vous pensez que c'est la chose dominante, c'est la peur
0: dans les rêves. Je crois que les rêves sont poussés toujours par la crainte.

0: C'était La mémoire des rêves avec Léonore Fini, la première de trois émissions proposées par Jean Chouquet et Ornella Volta. Première diffusion le 21 février 1976 sur France Culture dans Mi-fugue, mi-raisin.
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0: 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Pierre Etex eut, c'est le moins que l'on puisse dire, plusieurs cordes à son arc. Clown, comédien, prestidigitateur, gagman, artiste de music-hall, auteur dramatique, dessinateur caricaturiste et affichiste, mais c'est certainement au cinéma que son nom reste le plus nettement associé. C'est sans doute le cinéaste Pierre Etex qui domine les autres Pierre Etex. Car si le 7e art n'a pas toujours rendu ce qu'il devait à cet amoureux du cirque, et si le succès ne fut pas toujours au rendez-vous qu'il lui donnait, le cinéma de Pierre Etex occupe une place aussi singulière qu'importante dans l'histoire du cinéma français. Une place que rappelait un mardi du cinéma que lui consacrait Jean-Pierre Pagliano en 1987. Cette année-là, après une très longue éclipse, Pierre Etex retrouvait un plateau de cinéma, plus précisément celui d'un film pour la télévision, avec une adaptation de sa pièce hommage à Guitry, « L'âge de monsieur est avancé ». En compagnie de Jean-Pierre Pagliano, Pierre Etex évoquait son parcours de réalisateur en s'arrêtant sur ses films « Yo-Yo »,« Tant qu'on a la santé »,« Le grand amour » et « Pays de cocagne », et en rappelant, entre autres, ses rencontres et ses collaborations avec Jacques Tati et Jean-Claude Carrière. Une émission dans laquelle on retrouvait les interprètes de L'âge de monsieur est avancé, Nicole Calfan et Jean Carmet, ainsi que le critique Robert Benayoun. Mardi du cinéma, Pierre Etex, première diffusion sur France Culture, le 29 décembre 1987.
1: Pierre Etex, une émission de Jean-Pierre Pagliano réalisée par Isabelle Iuel. Pierre Etex, Pierre Etex.
2: Là, c'est tellement une recherche et c'est très intéressant. Le cinéma, il faut voir ça comme un divertissement, mais également comme l'expression de chacun. Et ce gars-là, il a voulu s'exprimer dans un style assez particulier, qui ma foi, je ne dis pas qu'on aille le voir toutes les semaines, hein, mais il n'en sort d'ailleurs pas tellement. C'est pas désagréable.
3: Oui, il fait un cinéma qui est très, très, très humain. Il pénètre souvent des sujets qui sont très, très légers, qui sont traités en toute sensibilité, en toute tendresse. J'ai l'impression que c'est ça, d'après ce que j'ai lu.
4: Mais qu'est-ce que c'est que ce Pierre Etex?
5: Elle a l'œil noir, la fesse fraîche et le sein arrogant. L'autre sein, l'autre œil et l'autre fesse, et tout également. Mais ça n'est pas monotone, et même quand c'est l'automne, je m'écris en

0: au même misère. Moi, c'est le vieux télo ouvert, moi, je préfère sa sœur.
1: Ben voilà, c'est ça, Pierre-Étex, quoi, c'est ça.
2: Et oui, c'était Pierre-Étex imitant son ami Bobby Lapointe. Pierre-Étex, un homme de spectacle complet. Aujourd'hui, c'est surtout à l'homme de cinéma que nous allons nous intéresser. Pierre-Étex, comédien, qui a débuté dans un film de Robert Bresson, Pickpocket. Ce qui semblerait le comble du paradoxe si l'on ignorait que Bresson avait, lui, commencé sa carrière en réalisant un film burlesque. Pierre-Étex, cinéaste, auteur-interprète de 3 courts-métrages et de 5 longs-métrages entre 1961 et 70. Après 1970, le plus raffiné de nos comiques, le seul que l'on puisse comparer à Jacques Tati, allait être éloigné des studios pendant 17 ans. Bien sûr, il n'était pas perdu pour tout le monde. On pouvait le voir au cirque avec Annie Fratellini, et c'est par le détour du théâtre qu'il vient de retrouver le cinéma, en transposant sa pièce à succès « L'âge de monsieur est avancé », qu'il a tourné dans des conditions difficiles. Pour célébrer son retour à l'écran, nous avons demandé à Pierre-Étex de commenter son travail et d'abord de revoir avec nous Yo-Yo, Tant qu'on a la santé et Pays de cocagne. Pierre-Étex, vous venez de revoir 3 de vos films. Il y a longtemps que ça ne vous était pas arrivé, je crois. Quel effet ça fait?
3: C'est nostalgique, quoi, je dirais. C'est une partie de la vie, comme ça, qu'on revoit. On revit plus des moments de la vie que le film. Enfin, tout est lié, bien sûr, mais je me suis remémoré des tas de détails, comme ça, de tournage. Et c'était une aventure merveilleuse. Yo-Yo était un film que j'ai aimé faire passionnément. Et j'ai été très ému, d'abord parce qu'il y avait, il y a beaucoup de disparus à l'intérieur de ce film, et de revoir, j'en parlais tout à l'heure justement à un ami, il y a un plan dans lequel il y a une toile d'araignée qui est dans le hall, et je me suis souvenu que mon assistant, qui est mort depuis tout jeune, il avait tissé cette toile avec du fil de nylon pendant un week-end comme ça. Enfin, il avait passé une journée et une nuit pour que ce soit prêt. Et ça m'a beaucoup ému de revoir ça.
2: Et sur le plan artistique, est-ce que vous faites partie de ces gens qui ont envie, revoyant leur travail 20 ans après, de refaire les choses comme ça s'est passé déjà pour Tant qu'on a la santé, hein? C'est la deuxième version qu'on voit là. Est-ce que, en revoyant ces films, vous vous dites, ah zut, ça serait mieux autrement, etc. Ou est-ce que c'est fait une fois pour toutes et vous pensez au prochain film?
3: Oui, je pense essentiellement au prochain film, parce que il est vrai qu'à revoir ça, on ne voit plus que les choses qui vous déplaisent à l'intérieur. Mais c'est pas pour autant que j'aimerais retoucher ça, parce que on peut passer sa vie sur un film, il n'est jamais fini. Et je crois que c'est une erreur de renier un peu ce qu'on a fait antérieurement avec toutes les maladresses que ça comporte. Enfin, c'est une erreur pour moi, en tout cas.

0: si on prend les choses dans l'ordre chronologique, on revient à Rohan. Vous êtes né en 1928. Et vos parents étaient de quelle origine? Ils n'avaient rien à voir avec le spectacle?
1: Non, mais il y a toujours chez mes parents un goût pour le spectacle très prononcé. Et chez mes grands-parents, mes grands-pères paternels et maternels étaient des passionnés de cirque, l'un et l'autre. Et ça s'est transmis, je pense, comme ça. Et aussi, il faut dire que j'ai eu la chance, mon père avait un goût pour le spectacle très prononcé, mais ma mère pas, mais elle avait un sens de l'observation rare. Elle avait un humour extrêmement subtil et que j'ai apprécié très tôt. Elle m'a montré des choses qui étaient drôles, j'en ai encore le souvenir. Elle savait me imiter quelqu'un, voir tout de suite la faille, sans méchanceté, sans cruauté, mais simplement le petit grain de sable qui fait que les choses deviennent drôles.
0: Vous avez très tôt fait de la musique et du dessin.
1: D'abord, j'ai cru, quand j'étais tout petit, que la musique serait ma voix. J'avais un engouement, enfin une passion pour la musique, que j'ai toujours d'ailleurs, mais qui est beaucoup plus mesurée, parce que j'ai connu très vite mes limites. La musique a été le premier réflexe vers quelque chose qui m'attirait au-delà des réalités. Et puis le dessin, ensuite, c'est vrai. Mais la vraie révélation, c'était avec le cirque, où j'ai retrouvé là, enfin, j'ai trouvé là tout ce que j'ignorais, que je portais en moi. C'est véritablement ce que j'ai toujours appelé une vocation. À partir de ce moment-là, je me suis mis à travailler beaucoup de choses différentes. J'étais dans un gymnase, j'ai pris des cours de danse, et puis j'ai appris à faire différentes choses, la prestidigitation, enfin, toutes sortes de choses que je voyais faire au cirque et qui me semblaient être un point de départ pour refaire ce que d'autres faisaient.
0: Mais le cirque, vous en avez fait un métier bien plus tard. Vous êtes entré dans le cinéma d'abord par le biais du dessin.
1: Oui, mais j'avais d'abord monté en province un numéro de clown, une entrée de clown avec un partenaire amateur qui était un gymnaste. Et nous faisions des choses ensemble qui valaient ce qu'elles valent. On ne peut pas être amateur dans ce métier-là, mais il y avait quand même un vrai goût pour ça, très prononcé, et j'ai appris quand même beaucoup à ce moment-là, parce que j'ai pu essayer des choses, j'ai pu me produire. Le cirque, donc, a été mon premier biberon.
0: Alors, le dessin vous a permis de devenir collaborateur de Jacques Tati, et c'est à ce moment-là ou auparavant que vous avez rencontré Jean-Claude Carrière, qui allait être votre co-scénariste attitré?
1: Mais c'est précisément à ce moment-là, Jacques Tati avait décidé de faire une adaptation littéraire des Vacances de Monsieur Hulot, ce qui était vraiment d'une difficulté monstrueuse. Beaucoup d'auteurs s'y étaient essayés, parce que raconter les Vacances de Hulot, raconter des gags, c'était impossible. Et beaucoup d'auteurs s'y étaient essayés sans succès. Et Jean-Claude Carrière est arrivé un jour, avait trouvé une formule. Et il m'a paru remarquablement intelligent, subtil, et aussi totalement empreint d'humour. Et comme j'avais fait beaucoup de dessins déjà antérieurement en illustration pour ce futur bouquin, nous nous sommes rencontrés. Jean-Claude me dit, écoutez, vous ferez des dessins d'un côté, moi un texte de l'autre, et puis on verra si ça se rencontre, on verra ce qui se passe. Je veux quelquefois m'inspirer d'un dessin, d'autres fois je n'en veux pas. Et ne vous croyez pas obligé d'illustrer systématiquement tout ce que j'écris. Ce qui était vraiment merveilleux comme collaboration. Et je me suis dit, mon Dieu, mais voilà un homme qui comprend tout à fait ce qu'il a à faire. Et un soir, il m'a avoué avoir une envie folle de faire du cinéma. Et je lui ai avoué aussi que j'avais très envie de faire un court-métrage. Et ça ne s'est pas fait tout de suite.
0: C'est en 61 que vous avez fait le premier court-métrage, Rupture?
1: Oui, c'est en 61. C'est-à-dire que lorsque j'ai cessé de travailler avec Jacques Tati, j'ai rencontré un clown professionnel, bien sûr, qui s'appelait Nino Fabry. Et j'ai travaillé avec lui pendant une année. Après quoi, j'ai décidé de monter un numéro solitaire pour le music hall. Je l'ai fait pendant 3 ans. Et puis, j'ai revu Jean-Claude et nous avons décidé de nous mettre au travail sur des courts-métrages. Parce que, d'un seul coup, j'avais l'impression que ce que je faisais au music hall ne me permettait pas de m'exprimer complètement, faute de décor, faute de lieu. Enfin, il y avait des idées qui étaient purement cinématographiques et qui ne pouvaient pas être faites ni sur scène ni dans une piste. À partir de quoi, nous avons écrit ensemble, alors Rupture, et puis plusieurs projets de court-métrage, dont l'embryon de, d'un de ceux qui est dans Qu'on a la santé, qui s'appelait Nous n'irons plus au bois, qui était une partie de chasse. Voilà. Nous sommes allés voir différents producteurs qui ne les ont pas lus, qui n'étaient pas spécialement intéressés par la chose. Et c'est seulement lorsque Jacques Tati, en 1961, effectivement, a fait ce spectacle merveilleux à l'Olympia, qui s'appelait Les jours de fête à l'Olympia. Et puis, Jour de fête à l'Olympia a été la révolution, parce qu'en fait, tous les gens que j'avais sollicités sont arrivés du jour au lendemain. Tati m'a fait un cadeau royal. Il m'a mis dans la meilleure place du programme de la première partie. Et pour la première fois de ma vie, alors qu'il y avait 3 ans que je faisais ce numéro, je l'ai fait en France et à l'étranger et que je me ramassais des bides. Et pour la première fois de ma vie, je faisais rire les gens. J'étais fou de joie. Fou de joie. Je me suis dit, enfin, j'ai cru à ce truc. Il existe. Ça fait rire. Alors, la joie que j'ai eue, elle relève de tout sauf du végétarien. C'était vraiment. Je me suis pas dit, bah ça y est, c'est arrivé du tout. Je me suis dit, je vais faire rire les gens. Alors ça, c'est un cadeau de Tati, mais fabuleux, fabuleux. Donc, si vous voulez, au début, je peux pas dire que je ne faisais pas rire au Cheval d'Or, mais c'était trop intimiste. D'abord, ce numéro que j'avais monté pour la scène, pour une grande scène, il fallait d'un seul coup le réduire pour passer sur une estrade qui faisait 2 mètres carrés. Vous aviez les gens qui étaient, on travaillait sous le nez des gens, c'était quand même pas facile. Et puis il n'est pour entendre des auteurs-compositeurs. Et d'un seul coup, quand quelqu'un arrivait avec une chaise et une guitare, et qu'il venait jouer de la guitare, ça ne le dérangeait pas pour l'instant, puisqu'il était habitué à ça pendant toute la soirée. Seulement, dès que je mettais le pied sur un barreau de la chaise, le barreau cédait. Et tout commençait comme ça, jusqu'à la destruction complète du personnage qui s'effritait tout doucement, il perdait ses boutons de son costume, etc. Et la chaise se démolissait d'elle-même et finalement il n'arrivait jamais à jouer, quoi. Et c'était un numéro qui était basé essentiellement sur la chose visuelle, sonore aussi, puisqu'il y avait quand même un peu de musique dedans, mais c'était quand même d'abord le comique visuel. Et la première fois où j'ai fait ce numéro en public, Jean-Pierre Suc, qui était propriétaire du Cheval d'Or, enfin directeur artistique, est arrivé en disant « Bon, ben, je crois qu'on en reparlera. » Il a dit au public « On en reparlera, je crois que c'est à suivre, en fait, etc. » Les gens m'ont fait un gros succès. Et puis, après, le cabaret était déserté de plus en plus. Les cabarets rive gauche commençaient à flancher. Et c'était un pince-somme pour moi d'aller travailler tous les soirs dans un cabaret vide. Mais en même temps, j'apprenais beaucoup. J'avais d'abord le côté besogneux. Tous les jours, il fallait aller là, comme on va au bureau ou à l'usine. Et d'une. Bon, le vrai problème, c'est qu'au bureau ou à l'usine, vous n'avez pas les mêmes responsabilités. Vous en avez. Vous avez des responsabilités, mais ce ne sont pas les mêmes. Là, j'avais un souci. D'abord, de gagner ma vie. Et ce n'était pas évident quand il n'y avait personne, mais il fallait quand même travailler. Et puis, le travail que je faisais me faisait remettre en cause tout ce que je faisais. Je disais, mais non, d'un chien, je suis en train de me gourer complètement parce que je ne fais pas rien. Et quelquefois, le soir, je me dégonflais. Je disais à Jean-Pierre Suc, je lui disais, mais tu sais, ce soir, j'ai pas envie de travailler. Il me disait, ah, c'est pour toi, comme tu veux, mais j'ai 2 copains qui sont venus te voir. C'était vraiment la moindre des choses. Il y avait 2 Pékin qui étaient des copains à lui, qui étaient venus pour voir, et il fallait passer une espèce d'audition. Dans ces gens-là. J'ai un souvenir comme ça, fabuleux. Lorsque Jacques Tati a fait le jour de fête à l'Olympia, il avait entendu parler de ce numéro et à ce moment-là de ma vie, j'avais tout perdu. C'est-à-dire que je n'avais plus de travail, d'aucune sorte. Le Cheval d'Or, c'était terminé, tout était terminé. J'avais plus rien et j'avais une rage de dents. J'allais donc chez mon dentiste et passant devant l'Olympia, j'entendais la fanfare. Je me disais, oh là là, qu'est-ce qu'ils ont de la chance. Et un jour, je rencontre un assistant qui me dit, tu veux venir dire bonjour à Tati, il sera content de te voir. Alors, je lui dis, ça m'étonnerait beaucoup qu'il soit content de me voir, mais enfin bon, je veux bien. Et puis, je dis, mais je ne vais pas le déranger dans son travail. J'avais trop de respect pour ce qu'il était en train de faire, tout ça. Bon. Mais je passais devant cet Olympia avec la mort dans l'âme. Et puis, un jour, je me décide. Je dis, j'entre. Je dis, voilà ce que je peux voir. Mais il y a un Cerber qui me dit, mais pourquoi faire? Je dis, parce que il y a son assistant qui m'a dit il y a quelques jours que ça lui ferait plaisir de me voir. Quelle menace. Alors, bon, je dis d'entrer. Oui, mais tu te mets dans le fond et tu ne déranges personne. Je dis, je ne me dérangerai pas. J'entre dans le fond de l'Olympia, je m'installe dans un fauteuil qui ne graissait pas, et j'entends sur scène Tati qui dit à sa secrétaire, vous avez téléphoné à Etex?
2: Elle dit, oui, il est parti, mais il n'a pas tardé de revenir. Je suis là. Ah ben, il dit, vous êtes allé vite. Il avait le sens de la répartie comme Coluche. C'était fantastique. Là, vous êtes allé vite. Alors, effectivement, le miracle, quoi. J'étais là, tout à fait par hasard. Et il me dit, bon, vous avez 5 minutes? Je lui dis oui, mais pas très longtemps parce que j'ai ma voiture qui est en stationnement illicite. En fait, ma voiture, je l'avais laissée, mais je voulais bravacher. Ben, vous n'avez qu'à aller au parking en face, pour 1 franc, vous la laissez. Bon, très bien. Et je vais dans la rue et je reviens. Et il me dit, avez-vous 5 minutes? Oui. Parce que vous avez un numéro? Je dis oui, j'ai un numéro. C'est marrant? J'ai dit, il faut le voir. Ah, j'ai pas le temps. Je dis, non, mais je vous demande pas de le voir. Non, mais vous me demandez, alors je vous dis, non. J'ai dit, il faut voir. Bon, on reparlera tout à l'heure. Il me fait attendre 3 heures. Oui, il fait sa répétition, puis il revient me voir. Et il me dit, votre numéro, vous le faites quelque part? J'ai dit, oui, dans un cabaret. C'était pas vrai, c'était fini. Bon. Mais moi, je peux pas aller au cabaret, moi. Bon. Et Cocatrix arrive là-dessus. Il dit, ah, je te présente tes textes. Les Cocatrix me dit, ah, bah alors, ah, bah, je suis ravi de faire. Bon, alors, c'est lui, d'accord. Et je sens qu'entre eux, ils en avaient parlé. Et c'était la veille de la première. Il était 6 heures l'après-midi. Et Cocatrix me dit, bon, vous pouvez venir auditionner ce soir. Oh, je lui dis, volontiers. Mais alors, oh là là. Je dis, non, non. Et je prends la panique. Mais une panique épouvantable. Je me dis, non, je passe au cabaret. Mais à quelle heure passez-vous? Ben, à 1h du matin. Eh ben, venez à 1h du matin. Je dis non, attendez, je passe à 1h du matin. Je lui dis l'heure à laquelle je passais effectivement antérieurement. Eh ben, mais ça fait rien, vous viendrez à 2h, 3h, on est là toute la nuit pour répéter, pratiquement, on vous attendra. Enfin, je ne pouvais pas y échapper. Je suis donc arrivé chez moi, j'ai préparé ma valise avec mon costume, etc. Et j'ai attendu 2h du matin, à côté de ma valise, pour aller auditionner. À 2h du matin, je suis arrivé. Et j'ai auditionné devant Tati et Cocatrix. Qui étaient tous les deux tout seuls dans la salle de l'Olympia. Ça a été terrible. Et Tati est venue vers moi et m'a dit c'est pas marrant. Alors je lui ai dit non, mais j'ai tout boulé. Enfin, en plus, j'avais le sentiment d'avoir travaillé comme un cochon. Et il me dit non, si, écoutez, si je vous le dis. Et le fait qu'il m'ait dit ça comme ça, avec cette sincérité, je crois que jamais antérieurement, et on a vu des relations aussi vivantes, enfin, si je vous le dis. Et. Il me dit, bon, bah, pour amener votre matériel, qu'est-ce que vous voulez? On vous fait faire une tournette, quelque chose? Enfin, j'ai senti qu'il y avait quelque chose qui passait, un courant qui passait. J'ai dit, non, tout simplement, comme ça. T'as dit, non, laissez ça. Il dit à Cocatrix, t'en fais pas, il y a un gars de la fanfare qui lui amènera sa chaise, et point final. Et le lendemain, j'ai débuté, et là, tout a fonctionné. C'est un souvenir fantastique. Paul Claudon, qui était producteur, m'a téléphoné pour me dire, il paraît que vous avez écrit des courts-métrages, m'a dit Jean-Lotte, et j'aimerais vous les lire. Et donc nous sommes allés voir avec Jean-Claude Carrière, et il nous a tout de suite offert la possibilité de faire Rupture. Il faut dire que Rupture, c'était complètement issu du numéro que je faisais sur scène. J'avais trouvé un personnage sur scène à qui il arrivait des catastrophes, et je voulais vraiment exploiter ça cinématographiquement.
3: C'est un peu le même personnage qu'on retrouve dans Heureux Anniversaire.
2: Oui, c'est un homme aux prises avec des difficultés, qu'il combat continuellement, quoi. Don Quichotte, quoi.
3: Et ce personnage, quoi, qui va s'appeler Le Soupirant, dans votre premier long métrage en 1963, vous a valu d'être souvent comparé à Buster Keaton. Je crois que c'est une comparaison que vous ne revendiquez pas complètement, malgré votre admiration pour Keaton.
2: Surtout à cause de mon admiration pour Keaton. Vous pensez bien que c'est terrible, parce que lorsque j'ai découvert Keaton, effectivement, c'est précisément au moment où j'ai commencé à faire du cinéma. C'est-à-dire que je n'en avais jamais rien vu avant, et tout ce que je m'étais imaginé comme étant une source de comique, je le voyais sous mes yeux fait magistralement. Et je dois dire que ça a été terrifiant, parce que je me suis dit, mais tout a été fait merveilleusement par cet homme. C'est tout l'univers que j'aime, en fait. Et je ne suis rien. Alors, il a fallu, quand même, pas beaucoup de temps, pressé un peu par les événements, sans doute, j'étais obligé de me jeter à l'eau. La possibilité de faire un film était là. Et je me suis dit, au bout du compte, que moi aussi, j'allais faire quelque chose. Et c'est ça que je trouve formidable quand un grand personnage intervient dans votre vie. Et dans un premier temps, il vous coupe les bras. Je me rappelle avoir vu
1: au Grand Palais, une exposition de Picasso, il y avait 300 dessins de l'homme au mouton. Quand je suis sorti de cette exposition, j'étais complètement accablé en me disant, c'est plus à peine, je n'ai plus envie de dessiner, je ne pourrai jamais. Mais très peu de temps après aussi, j'avais eu le coup de fouet, je m'étais dit, mais c'est simple de dessiner au fond. Picasso en donne la preuve. Et il n'y avait pas du tout d'idée de concurrencer quoi que ce soit, simplement il m'avait donné un coup de fouet. Et de la même façon, Keaton m'a donné ce coup de fouet.
3: C'est à Keaton que vous devez votre conception du gag, que vous définissez comme un petit scénario.
1: Oui, tout à fait. Antérieurement, j'ai Tati m'avait appris vraiment à construire. Quand je le voyais travailler, je voyais vraiment comment il construisait un gag, effectivement, comme un petit scénario. Et lui-même, je pense, avait cet héritage de Keaton. Car c'est quand même à peu près le seul exemple qu'on ait dans le cinéma comique d'un homme qui construisait un gag comme un petit scénario. Et Tati était très attaché à cette forme de structure qui est une merveille. Je veux dire, on ne peut pas échapper au charme d'une chose comme celle-là, parce qu'elle contient tout. Elle contient la petite trouvaille qui est à l'intérieur même du gag, et qu'aujourd'hui on appellerait simplement un gag. C'est-à-dire, Keaton se prend les pieds dans son sabre pour courir, on appelle ça un gag. Et c'est pas vrai, c'est tout ce qu'il y a avant et après, alors ça c'est en plus.

0: calme.
1: L'argument de Yo-Yo, c'est un aristocrate qui s'ennuie dans son château. Et rien vraiment ne peut le dérider, sauf l'arrivée d'un cirque où il retrouve la fille qu'il a aimée. Et qui était pour lui une photo dans un cadre, comme dans pratiquement tous vos films. Vous rêvez devant une photo de femme, y compris dans les courts-métrages. Hein. Ça, c'est vraiment une constante. Donc, il la retrouve au cirque, et puis il s'embarque. Hein. Il abandonne tout son univers, et il s'embarque dans le cirque. Il retrouve aussi son fils, qui va devenir un grand clown, et c'est lui, Yo-Yo. Et à la fin, ce clown ayant réussi, il se retrouve dans la situation de son père au début, c'est-à-dire, il est arrivé et heureusement, l'éléphant du cirque le sauve à nouveau et l'embarque vers un avenir qu'on suppose un retour aux origines du spectacle pur.
2: C'est très drôle parce que vous me racontez une histoire que je n'avais jamais imaginée. Quand on a démarré ce film, c'est vrai que ce film raconte cette histoire-là. J'en suis bien conscient maintenant, mais... Dès l'origine, ce film n'était qu'un prétexte à amener des gags. Et dans un premier temps, on avait décidé de faire la chronique d'un milliardaire qui s'ennuie. Ce qui est une hérésie, parce que les milliardaires ne s'ennuient pas. Mais bon, c'était en forme de fable, quoi. C'était. L'argent ne fait pas le bonheur. C'est abri. De ceux qui n'en ont pas, disait Francis Blanche. Et alors. Là, il y a quand même quelque chose d'intéressant, c'est que je viens de découvrir qu'en fait, tout ce scénario s'est structuré à partir des trouvailles comiques. Parce qu'on n'a jamais décidé de ça. On n'a jamais décidé qu'il se passerait ceci ou cela, que le personnage serait verrouillé et que sa psychologie serait comme ceci ou comme cela. Non, on a trouvé des situations comiques dans lesquelles on l'a plongé. Et effectivement, c'est au cours du travail sur le scénario qu'on a pensé un jour avec Jean-Claude. D'abord, un deuxième élément est apparu, auquel je tenais beaucoup, c'était l'arrivée du cirque. Je dis de mêler le cirque avec la vie d'un milliardaire, il y a dedans quelque chose d'incongru et d'explosif et d'intéressant. Et puis, la deuxième idée, c'était celle-là, et la troisième idée, en fait, c'est Jean-Claude qui me dit, mais ce qui serait intéressant, c'est... Il me dit, je fais référence à Citizen Kane, mais il y a des séquences d'actualité dans Citizen Kane. Et je lui dis, oui, on n'a jamais fait ça à l'intérieur d'un film, parce qu'on est toujours dans un laps de temps déterminé. Alors que là, si d'un seul coup, il y a des actualités qui interviennent et que le temps passe, etc. Et tout s'est bâti à partir de ça. Et effectivement, vous avez raconté l'histoire de Yo-Yo qui s'est faite un peu à notre insu.
1: Les actualités inscrivent le film dans un contexte dramatique hein, qui est le krach américain de 1929, ses répercussions sur l'économie européenne. Et c'est vrai que c'est un comique qui pourrait paraître sans cela en dehors du temps. Hein, mais là, il est très historiquement situé.
2: Oui, tout à fait. Ensuite, il y a la guerre. De la même façon, les choses évoluent. C'est intéressant de... aussi, ce qui nous a beaucoup séduit dans cette idée-là, c'est intéressant de voir, de raconter une histoire à travers des événements internationaux. C'est-à-dire de voir comment peut vivre, ça fait évoluer le comique, de voir comment peut vivre un comique en certaines circonstances. Il n'est pas sclérosé à un moment de sa vie, dans une situation donnée, il évolue. Donc ça nous poussait aussi vers une forme de gag et on échappait ainsi au personnage omniprésent, ce qui pour nous était très très important. Et je crois que c'est un des charmes de ce sujet, c'est que on n'a pas continuellement quelqu'un qui fait des choses soi-disant relatives.
3: La bourse de New York s'effondre. Une véritable épidémie de suicide frappe les industriels et les hommes d'affaires brusquement ruinés.
1: Yo-Yo, 1964.
0: Alors, allez-vous trouver des gars? Eh bien, allez, mon ami.
4: C'est la télévision. Grâce à ces remarquables progrès techniques dont nous sommes tous les jours, que dis-je, toutes les heures, les témoins surpris et les bénéficiaires émerveillés. C'est la télévision, dis-je, parvenue à un degré de perfection qui lui permet désormais de remplacer toutes les formes traditionnelles du spectacle. En quelques années, elle s'est installée, elle s'est imposée même au cœur de chaque foyer. Elle fait maintenant partie de votre vie quotidienne.
1: On a dit que vous étiez féroce pour Pays de Cocagne, vous vous en défendez, mais en tout cas dans Yo-Yo, vous êtes féroce pour le milieu du showbiz.
2: Oui, je considère que le showbiz, d'ailleurs, on s'en rend bien compte, a pris une telle importance qu'il a fini par, c'est le diable qui se mord la queue, il a fini par détruire le spectacle. Enfin, ce que moi je considère comme le spectacle. C'est-à-dire cette envie irrésistible d'aller voir quelqu'un quelque part, ce désir fou de communiquer, sans idée préconçue, avec les déceptions que ça peut apporter, avec les joies immenses que ça peut apporter aussi. Le showbiz a démystifié toute chose. C'est un peu comme un magicien qui montre ses trucs avant de les faire. On arrive au phénomène de masse, et dès qu'il y a la masse, le groupe, là, ce n'est plus pour moi la vraie communion, la vraie rencontre. On ne peut avoir que des sensations et plus des émotions.
1: Vous, vous n'oubliez pas les artistes que vous avez admirés, ou ceux qui représentent un milieu que vous admirez et auquel vous appartenez aussi, qui est celui du cirque. Il y a plusieurs clowns qu'on retrouve dans vos films.
2: Toujours, oui. Et ça, c'est... Je ne les oublie pas parce qu'ils m'ont tout donné. Mais je ne les oublie pas non plus parce que je sais qu'ils savent faire des choses. Enfin, maintenant, ils se raréfient. Ils vieillissent, etc. Mais là encore, dans l'âge de monsieur, j'ai demandé à mes vieux amis Dario et Mimille, et un autre Wilcock, qui était leur partenaire, d'être mes partenaires dans le film. Parce que ce sont des gens qui savent tout faire, des très bien. Et souvent, on m'a fait le reproche de ne pas prendre de comédiens connus à l'intérieur de mes films. D'une part, c'était pour des raisons de crédibilité au personnage. Je me disais toujours, il est important que le médecin, par exemple, le temps qu'on a la santé, soit un monsieur qu'on n'ait pas vu au cinéma avant, parce que si ça avait été quelqu'un de connu, on aurait dit, ah, il va faire son numéro. Bon, on aurait regardé l'acteur, on n'aurait pas regardé le médecin. Souvent, on m'a demandé, mais est-ce un vrai médecin que vous avez pris? Et non, c'était Bernard Dimet. Et Bernard Dimet est remarquable dans ce rôle. Et il y a souvent les impératifs, si vous voulez, techniques, pratiques, m'ont conduit vers les gens du musical et du cirque. Parce que je ne vois pas qui, le meilleur acteur soit-il, pouvait faire la cascade que fait Mimille quand on lui tire le fil de fer sous les pieds dans tant qu'on a la santé. Je ne vois pas qui pouvait aussi bien faire le chapeau sur la branche que Willy Dario. Enfin, toutes ces choses comme ça qui n'ont l'air de rien, ce sens du timing, qui sont merveilleuses et qui ne peuvent se faire vraiment qu'avec des gens qui ont une pratique, c'est-à-dire un métier. Il y a un petit personnage qu'on aperçoit à un moment dans Yo-Yo qui monte un escalier avec un plateau et des verres et que je bouscule. C'est un jongleur, comme par hasard, et il le fait très très bien. Il a renversé ni le plateau ni les verres et il le fait très bien.

0: Tant qu'on a la santé, 1965.
1: Tant qu'on a la santé a été fait tout à fait, tout de suite après Yo-Yo, en réaction contre le je dirais pas l'insuccès, mais le succès mitigé de Yo-Yo, qui était très très très peu vu à l'époque. Alors j'ai voulu, et je souffrais beaucoup de voir le film projeté dans des salles de cinéma permanent, parce que les gens arrivaient au milieu du film, alors que nous étions évertués à construire quelque chose comme un château de cartes, et quand on arrive au milieu du film, c'est très difficile d'entrer dans cet univers si on n'a pas la clé au début. Et je me suis dit, bon, devant cette impossibilité de faire que les gens arrivent à l'heure au cinéma, eh bien, je vais faire un film dans lequel ils pourront entrer n'importe quand. Ce sont des courts-métrages et il y aura des gags tout le temps pour les amuser.

0: Tant qu'on a instanté, lorsqu'il a été fait la première fois, a été fait avec des moyens dérisoires, c'est-à-dire ridicules, de pauvreté. J'ai tourné ce film dans un temps record, à une vitesse que je réprouve, que je réprouvais à l'époque. Bon, j'ai cédé sur tout, j'ai cédé sur la couleur dont j'avais besoin pour le film, sur la figuration que je n'avais pas, sur le décor construit que je n'avais pas. J'ai donc fait ce film avec des bouts de chandelle. Et il y a une quantité de choses à l'intérieur du film qui, dès l'origine, au moment du tournage, ne suscitait en moi aucun enthousiasme. La vision des roches me rendait malade et au montage, me faisait quasiment tomber en syncope. Quand le film est sorti, il est sorti avec une fin qu'on a tournée beaucoup plus tard pour essayer de donner à ce film, qui était comme une mosaïque, un lien pour faire que ça devienne un long métrage qui raconte une histoire. Bon, c'était pas du tout mon souci à l'origine. Et j'ai toujours gardé présent à l'esprit qu'un jour, je remettrai ce film dans sa version première. Et c'est ce que j'ai fait, en fait. J'ai sabré tout ce qui ne m'intéressait pas, j'ai fait tomber allègrement, et j'ai ramené le film à 1h10.
1: Mais vous avez intégré les courts-métrages.
0: En intégrant un court-métrage, c'était Insomnie.
1: Oui.
0: Et je l'ai ramené, malgré tout, à 1h10, alors qu'il faisait presque 1h30. C'est vous dire s'il en est tombé, hein, car Insomnie fait 18 minutes. Bon, alors, je veux dire, ça, c'était un règlement de compte, et finalement, il a repris sa vertu, je crois qu'il est heureux.
2: Mais monsieur. Oh, bonjour. Avez-vous remarqué comme je garde mes mains douces?
3: Oui, comment va Georges?
4: Deux secondes, mon vieux. Je me rase en deux secondes grâce à mon nouveau rasoir électronique ultra rapide.
2: Avez-vous remarqué comme Conchita est à l'aise dans sa nouvelle gaine souple?
4: Fameuse, tata. Regarde la différence. La tienne est dure, cassante, desséchée, fade, indigeste. En un mot, immangeable. Tandis que celle d'Hélène est légère, dorée, fondante, savoureuse. Et sais-tu pourquoi ?
5: Robert Benayoun, vous êtes ami avec deux grands comiques très différents l'un de l'autre, mais qui s'admirent l'un l'autre, Jerry Lewis et Pierre Etex.
6: Eh ben, si j'ose dire, ils s'admirent grâce à moi. Parce que c'est moi qui ai fait connaître Pierre Etex à Jerry Lewis en l'envoyant voir Yo-Yo. Pendant qu'il est à Paris pendant une semaine ou deux, il allait voir des films. Et je lui ai dit, mais va voir ça, tu vas adorer, puisque je savais son grand intérêt pour le cirque, d'une part. Et bon, je l'ignorais complètement que ça allait devenir vraiment deux amis, non seulement fidèles, mais farouches, absolument irréductibles. Non, non, c'était un coup de foudre entre eux. Et ils se sont mis tout de suite à s'imiter mutuellement. C'est-à-dire que, alors qu'aucun des deux ne parlait vraiment la langue de l'autre, Pierre Etex ne parle pratiquement pas l'anglais, il le comprend, mais Jerry ne parle pas un mot de français. Alors il s'était du mime tout de suite. Et Etex a commencé à mimer une scène d'un film de Jerry Lewis, et Jerry Lewis lui a mimé la scène des souliers, souliers de la scène en yo-yo.
5: Le striptease de la bottine.
6: Voilà.
5: Je me souviens d'une déclaration de Jerry Lewis lors d'un festival de Cannes, où il rendait un vibrant hommage à son ami,
6: oui,
5: Pierre Etex.
6: Oui, il disait, c'était sa première conférence de presse en France d'ailleurs, et en effet, il a surpris beaucoup tout le monde, toute cette presse qui était vraiment très, non pas réticente, mais enfin très parcimonieuse d'éloges vis-à-vis d'Etex. Il leur a carrément dit, quoi, vous avez quelqu'un comme Pierre Etex, et vous ne vous en rendez pas compte. Et il a fait honte pratiquement à toute la presse française et internationale, qui en effet, tout d'un coup, a regardé Etex avec un œil différent. Ça a été vraiment, il lui a donné un coup d'étrier formidable à ce moment-là, Jerry.
5: On ne peut tout de même pas parler d'une véritable influence de Jerry Lewis sur Pierre
6: Etex. Non. C'est-à-dire que Pierre Etex connaît admirablement tout le comique américain, et moi je l'ai connu par Positif quand je... Enfin, à l'occasion de Positif, quand je préparais un numéro sur le comique, il y avait un article sur Laurel et Hardy, et je savais que Pierre Etex et Carrière, que j'ai connu le premier, étaient tous les deux des fanatiques de Laurel et Hardy, et qu'ils s'exhibaient parfois, enfin ils s'exhibaient pour leurs amis, comme ça ils se déguisaient en Laurel et Hardy. Et Carrière m'a montré une photo de Tex et lui en Laurel et Hardy, et je lui ai dit c'est formidable. Donc je les ai interviewés là-dessus. Et c'est comme ça d'ailleurs qu'on est devenus amis avec Carrière et avec Tex. Et après, quand j'ai fait un film qui était mon dernier d'ailleurs,
5: Sérieux comme le plaisir.
6: Voilà, Sérieux comme le plaisir, j'en ai fait trois. Je suis introduit dans le film Laurel et Hardy, joué par Etex et Carrière. Il y avait tout un sketch, écrit sur mesure, bien sûr, les connaissant très bien tous les deux, sachant exactement ce qu'ils faisaient, ce qu'ils aimaient faire. J'ai fabriqué ça pour eux.
5: Pierre Etex vous paraît dans la lignée donc des grands comiques américains?
6: Écoutez, certainement. En tout cas, celui dont il est le plus proche n'est pas, comme on a pu dire, Tati, parce qu'il a travaillé avec Tati, ou Basslinder, parce que c'est le grand comique français muet standard, si vous voulez. Moi, je l'ai toujours trouvé plus proche de Buster Keaton. Mmh. Parce que je trouve que sa pantomime à lui, et justement cette retenue, et cette rigueur, ce côté ascète un peu de sa comédie, m'a toujours fait penser à Keaton. Alors, évidemment, son admiration pour Keaton a ouvert entre nous un pont de plus, si je veux dire. Mmh. Et il savait, par exemple, pour ce film dont je parle, alors lui ne travaillait comme acteur que pour Laurel et Hardy. Mais pour Keaton, pour les scènes de Keaton, donc jouées par Bussière, il n'y a eu que Pierre Etex qui sait tout faire, comme vous savez, pour venir fabriquer le chapeau de Bussière. Il a pris un chapeau mou, et il l'a fabriqué avec ses doigts magiques sur place. Comme ça, devant la costumière ébahie, il a fabriqué le chapeau de Buster Keaton. Bussière n'a plus qu'à le mettre et c'était fantastique.
5: C'est vrai qu'il sait tout faire. Hein.
6: Il sait tout faire. Alors ça, c'est la tradition du cirque aussi. Ouais. Les clowns savent tout faire. Ce sont des accessoiristes, ce sont des costumiers, ce sont des... Bon, évidemment, des musiciens. Les clowns musicaux, on connaît ça. Mais il y a un côté artisan, si vous voulez, l'artisanat dans le cirque, qui n'est plus représenté en France, en tout cas pour le cinéma, que par Pierre Etex, qui est en plus l'école du cirque, etc. On sait que lui et Annie Fratellini sont vraiment les seuls défenseurs attitrés du cirque au cinéma et dans le spectacle. Mais ce côté accessoiriste existait justement chez Keaton aussi. Keaton était réputé pour fabriquer des objets, fabriquer des petites machines, des accessoires inexistants. Alors ça, c'est la grande tradition.
5: Dans Le Grand Amour, il y a un très beau gag poétique qui est le gag onirique comme ça du lit qui se balade.
6: Oui. Alors ça, c'est carrément inspiré par Keaton, bien sûr. Timbot Bill. Le film dans lequel il y a l'ouragan.
5: Oui, oui.
6: Et l'ouragan déclenche, en effet, dans un hôpital, des lits qui se propulsent comme ça dans la nature et un lit avec Buster Keaton dedans. Mmh. Et je crois que c'est ça, parce que c'est quand même le principe de toute la séquence. Mmh. Mais lui a donné justement une dimension érotique, élégiaque en même temps, élégiaque amoureuse à cette scène-là, qu'elle n'était pas du tout chez Buster Keaton. C'était les lits animés, c'était Buster Keaton. Et Tex a rajouté l'amour.

0: 1969 est l'année du grand amour.
1: Le grand amour, ça reste la rencontre de votre interprète principale qui est devenue votre femme, Annie Fratellini. Et puis c'est aussi la découverte d'une autre comédienne. Annie Fratellini n'avait plus à être découverte sur le plan de la comédie et du spectacle, mais Nicole Calfan, par contre, c'était sa toute première apparition à l'écran.
2: C'est vrai, oui. Encore qu'Annie n'ait pas eu l'occasion souvent d'avoir un rôle de cette importance, je veux dire d'importance, de cette difficulté-là, parce que c'était un personnage très difficile à incarner. Elle s'en est fort bien sortie. Les scènes sont très émouvantes et j'ai vu la justesse de son jeu qui ne relevait pas du tout justement des processus des comédiens qui ont pris des cours de comédie et qui retrouvaient une certaine authenticité. Chez Nicole, j'ai senti aussi tout de suite vraiment une comédienne en puissance. C'était avant qu'elle entre au français.
1: On peut dire que le grand amour, c'est votre personnage du Soupirant quelques années après. Il est marié, Annie Fratellini, et il rêve à une autre femme, Nicole Calfan.
2: Ce film, surtout, c'était pour moi un hommage à la province. C'est dans le cinéma comique, en général, et dans le cinéma en particulier, ce sont très rares les films faits sur la province. Et il y a quand même des choses qui sont une source d'inspiration comique qui est vraiment relative à la province. C'est surtout ça qui m'intéressait beaucoup dans ce film. Et puis là encore, c'est une forme de gageure, parce que avec Jean-Claude, nous avons dit à un moment, je lui ai dit, je sens confusément un sujet qui serait un vaudeville, en quelque sorte, et qui serait traité comme du slapstick. C'est-à-dire que rien à l'intérieur de ce sujet ne pourrait révéler qu'il s'agit d'une situation conventionnelle. Il faudrait que, continuellement, je ne savais pas comment le formuler vraiment, mais je sentais qu'il y avait une matière à proposer autre chose que le simple récit en comédie d'un tel sujet. Car si on veut raconter brièvement l'histoire, alors là c'est tout simple. C'est un homme qui arrive à 40 ans qui tombe amoureux de ce secrétaire qui en a 20, quoi, qui en a 18. Bon, c'est aussi simple que ça. Et ça, c'est pas un sujet en soi, c'est ce qu'on y met dedans.

0: Pierre Etex, vous venez de terminer votre 5 films, je crois, qui s'intitule
1: Pays de cocagne.
0: Pays imaginaire?
1: Pas du tout. C'est la France et les Français.
0: Et vous y abordez des thèmes nouveaux pour vous, tels que la violence?
1: Mm-hmm.
0: Pas le sexe ou l'érotisme. C'est un grand film qui a dû vous demander beaucoup de travail.
1: 3 mois de tournage et 7 mois de montage.
0: Beaucoup de pellicules.
1: 40 kilomètres de pellicule.
0: Ah, 40 000 mètres? Mais comment faites-vous pour vous y retrouver?
1: Il suffit d'avoir un peu d'ordre et de la méthode, et avec un bon chef monteur, Michel Lévy.
0: Et vous ne vous sentez pas un peu débordé?
1: Parfois, j'ai l'impression d'être complètement envahi par la matière. On ne sait pas à quel moment ça va s'arrêter. Un film qui commence à nous envahir, c'est un problème.

0: 1970, Pays de Cocagne. Ce cinquième long métrage de Pierre Etex est son film préféré.
1: Oui, dans la mesure où ce film-là, je ne l'avais pas imaginé. Je ne l'avais pas prémédité non plus. Je suis parti comme ça sur la route et j'ai découvert un monde que je ne connaissais pas, en définitive, le monde des vacances et des vacanciers, le monde de la publicité outrancière. Enfin, j'ai découvert quelque chose qui m'a beaucoup blessé. Et c'est une espèce. J'ai souvent comparé ce film, les gens qui l'ont. Les détracteurs de ce film m'ont blessé, m'ont atteint, évidemment. C'est normal. Mais je l'ai souvent comparé à un texte de Chaval qui s'appelle Vive la mort, et qui est un cri à la vie. Et pour moi, ce film, c'est ça. C'est un cri à la vie.
0: Au départ, il y avait quoi? L'envie de vous balader sur les routes du Tour de France? Est-ce que vous aviez une idée de la forme et de l'esprit définitif du film?
1: Non, pas du tout. Ce que je vous dis, c'était absolument pas prémédité. Il y a eu une occasion pour moi de tourner parce que, à propos du podium d'Europe numéro 1. À l'époque, Annie était engagée sur ce podium pour faire un spectacle, enfin participer à un spectacle qui avait lieu chaque soir avec des milliers, parfois 10 000 spectateurs. Une chose que je n'imaginais pas non plus, bien avant le Zénith, bien sûr. Et c'était une expérience intéressante. Et je me suis dit, au départ, je vais faire un reportage, un pur reportage, sachant que des chanteurs amateurs allaient venir se présenter. Et l'idée de départ, parce qu'il fallait bien avoir une idée de départ pour que l'affaire se mette en route, c'était simplement de montrer les gens sur scène, et puis de rester le lendemain dans la ville, d'aller les voir dans leurs activités quotidiennes, et d'essayer de trouver, et de les interviewer bien sûr, et d'essayer de trouver... de leur demander pourquoi ils faisaient ça, pourquoi ils montaient sur scène, pourquoi ils s'exhibaient. Et j'espérais rencontrer là des gens qui aimaient la chanson, qui étaient de vrais chanteurs, qui étaient de vrais musiciens, quoi, dans certains cas, et qui faisaient ça de façon tout à fait annexe. Et en fait, j'ai été dépassé par le propos très vite, parce qu'ils se sont mis à me parler d'une quantité de choses auxquelles je ne pensais pas. Et ce sont eux qui sont venus un peu vers moi, et de là l'idée m'est venue de leur poser d'autres questions, des questions qui agitent une société. Quoi.
0: C'est un film de sociologue finalement à l'arrivée.
1: Oh non, c'est un film comique, hein, avant tout, et essentiellement comique. Pour moi, c'est quoi qu'on ait pu dire, parler de cruauté ou de ça, on ne voit jamais la cruauté dans les films de fiction. Dès l'instant qu'on présente un document authentique, et qu'on a un regard sur les faits, sur les gens, sur les humains, automatiquement on devient quelqu'un qui justement est en danger, parce qu'il a l'air de ne pas s'intégrer à la chose, alors que j'étais complètement intégré à cette chose-là. Et c'est précisément ce cri, quoi. La dérision s'est installée dans la vie, et ce qui me paraissait intéressant, à l'époque, Jean-Louis Borry avait vu ce qu'il y avait de nouveau dans cette formule, c'est-à-dire que tous les films comiques, entre guillemets, étaient tous des films de fiction. On invente des choses qui partent d'une observation, certes, mais qui sont de l'invention pure, la plupart du temps. Et puis, on les polie un peu, on les adapte, on les transfigure pour qu'elles deviennent des gags. Et là, il n'y avait aucune préméditation. J'ai engrangé du matériel, des images, du son, des interviews. Et c'est la première fois, en fait, disait-il, qu'il avait vu un film franchement comique qui était

0: Exactement ça, oui. C'est exactement ça vu sous l'angle le plus positif qui soit. C'est-à-dire que j'ai toujours considéré que ce film était une espèce de traitement homéopathique. C'est-à-dire d'essayer d'arriver à voir ce qu'il y a de drôle à l'intérieur, d'en rire, et non pas en faire un fromage, considérer qu'il y a là une leçon, qu'il y a là quoi que ce soit, d'autre qu'un simple constat drôlatique. Je pense que l'histoire de l'humanité est faite de ces choses drôlatiques. Ce n'est pas un phénomène nouveau. Ce qui est nouveau, c'est l'évolution d'une société.
1: Et l'autre qui a 36 ans, et qui a 2 petits enfants, ils sont gentiment levés, parce qu'ils ont tout ce qu'il leur faut. Alors, vous dire qu'ils préféreraient pas habiter autrefois, c'est beaucoup dire, surtout Villeneuve-la-Garenne. Non, ça, c'est pas la même chose. C'est plus espacé, si vous voulez. Ils ont plus d'air, si vous voulez. Enfin, plus d'espace pour voir. On a dit que peut-être que dans l'avenir, on fera quelque chose de mieux. On fera des choses plus esthétiques, vous comprenez. Ainsi, par exemple, nous, quand nous allons dans notre petite propriété, c'est environ.
2: On a dit que c'était un film cruel. En tout cas, c'est un film comique, vous avez raison de le dire, mais. Pour la première fois, je crois, chez vous, c'est un comique qui n'est pas gay. Pas gay du tout.
0: Il n'est pas gay parce que peut-être, justement, aucun de mes films n'est vraiment gay. Mais justement, on s'aperçoit que n'étant pas là pour essayer de faire rire par des gags, comme je vous ai dit tout à l'heure, qui ont été écrits, qui ont été construits, qu'il y a la matière brute et qu'il y a la source d'inspiration, en fait, de tout ce qu'il y a à l'intérieur des films de fiction. Mais cette matière brute, elle blesse parce qu'on ne reconnaît pas quelqu'un qui s'est mis du rouge sur le nez ou une défroque pour faire rire. On voit son voisin, on se voit soi-même dans un miroir. Et ça, c'est pénible. C'est une situation que les gens vivent très mal. Je crois qu'ils ne la vivraient pas mal. C'est lorsqu'on avait fait des projections privées à l'origine, ça n'était pas mal reçu du tout. Mais la critique a largement influencé l'opinion du public parce que, je veux dire qu'elle a été très, très, très, très méchante. J'ai eu beaucoup de mal à m'en remettre parce que je pensais que c'était trop injuste. Cela dit, il faut savoir prendre des risques. Ça ne me cause aucune peine maintenant. C'est un constat. Et je pense que ce que les gens n'ont pas vu ou qu'ils n'ont pas voulu voir, en tout cas, c'est toute la tendresse en fait qu'il y a dedans. Et puis, parce qu'il y a énormément de tendresse dans ce film. Pierrot l'enfant, ce personnage qui fait rire, bien sûr, mais il est très émouvant. Tout ce que dit le tapissier est intéressant. Je veux dire, il y a toujours eu cette idée chez les critiques que je méprisais les gens que j'avais filmés. Et je m'en défends, mais je m'en défendrai jusqu'à mon dernier jour.
2: Cette incompréhension qui a accueilli le film, qui en a fait un échec commercial aussi, hein, je crois. Vous avez mis 17 ans à vous en remettre. On peut dire que ça vient de là, votre silence de 17 ans, votre silence cinématographique de 17 ans.
0: J'ai jamais su vraiment d'où il venait. D'aucuns prétendent que le pays de Cocaine m'a fermé certaines portes. Mais je pense, moi, que depuis que j'ai fait ce film, il s'est écoulé beaucoup d'années, bien sûr, et que les choses ont changé considérablement au sein même des organismes de cinéma. C'est-à-dire que les producteurs ont changé, les distributeurs aussi. Enfin, on a vu les choses différemment. Et je pense que, quand je me réfère à ces gens-là, ils ne connaissent pas la plupart du temps ce que j'ai fait antérieurement. Donc je ne pense pas que ça ait pu laisser des traces indélébiles. Et puis je trouve que c'est pas parce qu'on n'a pas aimé une chose qu'on doit condamner quelqu'un. Ce serait trop facile.
2: Alors maintenant, c'est reparti pour vous, puisque cette fin d'année 87, il y a une soirée Pierre-Etex à faire 3 et la sortie de votre nouveau film, L'âge de Monsieur est avancé. Vous en êtes content de ce film? C'est un vrai film d'abord?
0: Là, c'est un film fait pour la télévision. C'est vrai que lorsqu'une pièce a du succès, on l'enregistre. Et j'ai toujours eu peur de ces enregistrements qui sont faits comme ça, un peu de façon empirique, parce que on ne peut pas concevoir que des gens chez eux reçoivent des images approximatives de quelque chose qui est fait pour être vécu sur une scène et dans une salle. Quand on se déplace pour aller au théâtre, c'est pas la même chose que quand on appuie sur un bouton. Donc l'idée que ce film passe comme ça, que ce soit un simple enregistrement, posait d'abord déjà ce problème-là. Ensuite, il en posait un second qui pour moi est primordial, c'est qu'il y a un problème de visibilité des choses. Et ce qu'on voit particulièrement cette pièce-là qui se déroulait sur un fond noir, je me suis dit qu'esthétiquement, enfin plastiquement, ça ne tiendrait pas, que l'image serait altérée continuellement. Et bon. Et puis je me suis dit aussi qu'il fallait mettre

le téléspectateur dans la confidence, dans la connivence. C'est pour ça que je l'ai repensé entièrement d'un point de vue cinématographique. De là à dire que c'est un film, c'est pas une chose que j'aurais fait pour qu'elle soit projetée dans des salles, dans des circuits habituels tels qu'ils sont aujourd'hui. J'aurais fait autre chose, un autre sujet, et j'aurais fait un autre film. Mais je suis content de l'avoir fait, bon an, mal an.

0: Alors pendant toutes ces années, là, vous n'avez pas tourné de films, vous avez fait des albums de dessins humoristiques, souvent en hommage au cinéma hollywoodien et notamment aux grands du comique américain. Il y a eu un album sur Jerry Lewis, il y a eu Dactylographisme. Le dernier, c'est Star System, en tout cas, pour lequel vous êtes donné une règle qui mériterait d'être expliquée quand même.
1: Quand je téléphonais, comme chacun, je soulignais les, enfin, je sertissais les petits carreaux d'une page quadrillée. Avec un crayon, je faisais le contour d'un carré. Puis un jour, j'ai tracé deux diagonales dans les limites même du quadrillage, et j'ai eu un volume. Hein, c'est intéressant, comme ça vaut la peine d'être raconté. J'ai eu un volume, puis j'ai commencé à faire des petites structures comme ça, plus ou moins abstraites. Et puis, de ces abstractions, un jour m'est venue l'idée de faire des choses plus formelles, plus figuratives. Et puis je me suis dit, pourquoi pas un portrait. Et puis, l'idée m'a traversé l'esprit comme ça, mais je ne m'y suis jamais attelé. Seulement beaucoup plus tard qu'un jour, j'ai dessiné Stan Laurel comme ça, à partir de ce principe, en suivant essentiellement les petits carrés. Et comme j'ai vu que ça fonctionnait, je me suis donc donné des règles qui étaient de ne pas faire autre chose que de suivre les petits carrés, de les remplir de noir ou de gris, mais ne rien faire d'autre. Et à partir de quoi, j'ai fait quelques dessins. Gilbert Salacas m'a dit mais il faut faire un album. J'ai dit attends de voir d'abord où vont aller les choses, si elles vont évoluer, vers quoi ça va s'ouvrir. Il m'a donc laissé toute l'attitude pour travailler là-dessus, et au bout d'un an finalement j'avais plus de 300 dessins, bien sûr, et on a sélectionné 150 ou quelque chose comme ça pour faire un album.

0: Robert Benayoun.
1: Comme vous savez, Tex a également fait le générique de ce film que j'ai fait sur Jerry Lewis, dont d'ailleurs a été tiré un bouquin de tous ses croquis et dessins de Jerry Lewis. Parce que c'est parti comme ça d'un... Justement, j'avais amené Jerry Lewis chez Tex et... À même la moquette par terre, là, couché par terre, il faisait des quantités de croquis qui étaient formidables, j'en ai gardé un ou deux. Et donc je savais seulement à ce moment-là d'ailleurs qu'il dessinait si formidablement, mais qu'il faisait des caricatures extrêmement ressemblantes. Et quand j'ai préparé ces 6 heures pour la télévision, ces 6 heures sur Jerry Lewis, j'ai dit le générique, il n'y en a qu'un seul, c'est Tex. Ce qui fait que Tex, par moi, a fait son premier dessin animé, au fond. Je l'ai mis en rapport avec Manuel Otero, qui est un animateur que j'aime beaucoup. Et voilà. Ça a été le premier, j'espère pas le dernier, dessin animé de Pierre Tex, parce qu'il est tout à fait capable. Il travaille comme un animateur. Quand je dis qu'il sait tout faire, c'est vrai que le travail d'animateur, même dans l'animation, c'est une chose exceptionnelle. Pouvoir animer les expressions clés d'un personnage pendant le développement d'une séquence, ça se paye à prix d'or. C'est non seulement à tel point introuvable que même les animateurs contemporains sont obligés de faire venir d'Hollywood, je parle de par exemple Richard Williams à Londres, qui est le plus grand animateur anglais, ils sont obligés de faire venir des États-Unis les animateurs maintenant sans travail de Walt Disney, parce que c'est une profession absolument unique. Et Pierre Etesse, qui ne connaissait pas cette profession, était tout naturellement un animateur né. C'est-à-dire qu'il savait pêcher les gestes et les expressions de Jerry Lewis, puis d'autres, de manière tellement puissante que ça prenait vie complètement.
0: Alors, il n'a pas fait d'autres dessins animés, mais il a fait des albums de dessins, en tout cas.
1: Voilà, il a fait des albums de dessins, et l'un de ses albums était justement... Basé sur ce générique, parce que pour ce générique il a fait évidemment des centaines de dessins certainement. Et alors ce qui est extraordinaire, c'est que Pierre, ce qu'il n'a pas, c'est le talent d'écriture, et pour ça qu'il a besoin de carrière pour écrire pour lui des scénarios, mais on sent que s'il avait le talent d'écriture, les textes pourraient écrire des livres merveilleux sur les cinéastes comiques. Parce qu'il comprend et il a des intuitions absolument géniales sur l'originalité de chacun des comiques. Il parle de Langdon, par exemple. Quelle est la supériorité de Langdon sur Lorraine, par exemple, qu'il admire tant lui-même. Il nous explique ça en trois mots clés, fantastiques.
2: J'ai quelques petites pièces à vous présenter qui vous intéresseront certainement.
3: Oui.
4: Je te promets, là.
3: C'est bon.
5: C'est toujours le grain de sable, le comique, évidemment. Et de là à en faire le souffre-douleur, et de là à mitiger justement l'émotion et le rire, c'est indispensable. Je pense que c'est effectivement. Mais je ne sais pas ce que peut devenir le comique aujourd'hui, parce que. J'ai le sentiment que ces choses-là n'ont plus vraiment cours non plus. Il y a eu des tas de choses qui se sont passées autrement que dans le cinéma comique. Mais enfin, l'apparition d'un homme comme De Funès, qui basait tout son comique. Mais c'était un acteur, fabuleux. Et quand je dis qu'un acteur, c'est pas restrictif. Je dis que je veux dire, c'est pour différencier. C'est pas un homme qui a fait ses films, qui a inventé des gags. Mais ce qu'il a porté dans un film n'était qu'à lui. Et je pense que tous les metteurs en scène qui ont fait travailler, ça veut dire que le film tenait par De Funès, de ses trouvailles, etc. Il attendait beaucoup de lui. Mais voilà un homme qui, justement, ne s'est pas servi de sa petite taille pour susciter le moindre apitoiement et faire porter sur lui toutes les mises en demande. Au contraire, il était l'agressivité même. C'était l'acteur qui base tout sur les mauvais instincts, et, enfin, la flagornerie, l'hypocrisie, enfin tout. Enfin, vraiment, les colères, enfin tout. Tout est le contraire de ce que les comiques peuvent faire. Parce que même Chaplin, qui est méchant dans ses films, qui flanque un coup de pied à un vieillard qui porte une malle, on est quand même tenté de se dire, ah, le pauvre Charlot, quoi, il n'y a rien à faire, c'est quand même incroyable, une chose pareille. On a un sentiment de compassion, et je ne sais pas à quoi il tient. Peut-être seul Laurel et Hardy ont échappé à ça. Et Stan Laurel, était un homme qui concevait les choses, et ça c'est très important. Il faisait partie des auteurs, comme il inventait des choses et il les mettait en scène, même lorsque c'était Al Roach. Il était présent et il avait son avis sur les choses. Il donnait les grandes lignes, il savait ce qu'il voulait. Ils allaient en projection, ils voyaient quelque chose qui n'était pas bon, Stan Laurel exigeait qu'on en fasse. Et ce, pour passer aux yeux du public pour un imbécile, éternellement. Non, je veux dire, Laurel et Hardy n'ont jamais été considérés comme des gens sérieux, parce qu'il ne leur arrive que des catastrophes, dues à leur maladresse. Et ça, c'est assez rare dans l'histoire du cinéma comique. Il y a de la rébellion, il y a tout un tas de facteurs qui jouent chez les autres comiques. Chez eux, jamais. Ils subissent les mauvais coups, parce qu'ils provoquent eux-mêmes, par leur maladresse pure et simple. Et ça, je trouve que c'est assez admirable, parce que ça se passe de toute référence. Ça fonctionne au premier degré, comme une entrée de clown. Et c'est là, ce sont les deux qui, de mon point de vue, sont les plus proches de la comédie clownesque. On n'a besoin d'aucune référence. Ça passe partout. Je veux dire que toutes les couches sociales, tous les âges et toutes les nationalités peuvent comprendre le réel. C'est quand même presque le langage universel.

0: Pierre Etec, Jean Carmet, L'âge de monsieur est avancé, 1987.
1: Oh, je crois, Roger, je crois comprendre que quelque chose vous tracasse encore.
2: J'essaie de cerner la vérité dans tout ça.
1: La vérité, mais ça n'existe pas.
2: Comment ça n'existe pas?
1: Pas du tout. Allez-vous au cirque.
2: La guerre, j'avais un médrano, mais je ne vois pas...
1: Attendez.
2: Allez-vous les clowns?
1: Bien sûr. Bon, alors, je suis le clown. Et vous, Roger, vous êtes l'Auguste.
2: L'Auguste?
1: Oui, le bouffon, le balourd.
2: Ah, mais je vous remercie, mais...
1: Pouvez-vous me dire, Roger, ce que contient cette carafe?
2: Mais oui, c'est...
1: Non, vous ne savez pas, vous n'en savez rien. Et si je vous demande, savez-vous ce que contient cette carafe?
2: Non.
1: Bon. Eh bien, cette carafe contient un sérum.
2: Ah,
1: oui. Et ce sérum, c'est le sérum de vérité.
2: Le sérum de vérité?
1: Oui, monsieur, de vérité.
2: Pas possible.
1: Oui, monsieur. Et savez-vous ce qui arrive à ceux qui boivent ce sérum?
2: Non.
1: Eh bien, toute personne qui boit ce sérum dit la vérité.
2: La vérité?
1: Oui, monsieur.
2: Alors, si je bois du sérum, je
1: vous dirai la vérité. Oh. Tenez, buvez. Oui, c'est la vérité.
2: Comment ça vous est bien eu? C'est pas du porto, c'est du café.
1: Mais c'est la vérité!
2: Mais pourtant, quand je vous ai dit que c'était du porto, vous m'avez répondu c'est la vérité.
1: C'est la vérité!
2: Non, c'était pas la vérité.
1: C'est la vérité!
2: Et si ce que je disais n'était pas la vérité, c'était une vente pas du sérum de vérité.
1: C'est la vérité!
0: Votre dernier film, L'âge de monsieur est avancé, est vraiment un film de funambule, un jeu de miroir. Vous vous amusez à dérouter le spectateur. On dirait que même vous et Jean Carmet, à certains moments, et ça c'était assez sensible au tournage, Carmet, à certains moments vous demandait, mais alors là je suis dans le théâtre, je suis dans la vie, il avait besoin de points de repère. C'est quand même assez étonnant de la part de Carmet, il faut croire que vous l'entraîniez assez loin dans ce jeu d'illusion.
3: Oui, mais j'aime bien ça, j'aime bien les jeux de miroir. Je n'ai pas eu l'intention de plagier Sacha Guitry, ce serait de la folie pure. Là encore, c'est un hommage parce que cet homme m'a fait découvrir un théâtre que je ne connaissais pas et qui est merveilleux. Et puis l'homme lui-même m'a fait découvrir des choses merveilleuses. Et à partir de quoi, vous le dites vous-même, ça débouche dans un univers qui est celui que j'affectionne, qui est le spectacle. Où au spectacle, on ne sait jamais où commence et où finit la fiction, surtout chez les comédiens au théâtre. Au cirque, c'est tout autre chose, dans la mesure où l'exercice accompli ne peut pas être une tricherie, en aucun cas. Tandis qu'au théâtre, ce ne sont que des faux-semblants. Il faut chercher où est la vérité. C'est la magie, c'est une illusion, un détournement d'attention. D'ailleurs, faire croire une chose et ensuite s'apercevoir qu'il est question d'une autre, ça me fascine, ça. La vie est ainsi faite aussi. Je ne sais pas... À l'origine, cette pièce s'appelait Convention. Elle s'appelait Convention parce que c'était la prison des conventions du spectacle et en même temps de la vie. C'est un film qui pourrait ne jamais finir. C'est une pièce qui pourrait ne jamais finir à partir des tiroirs. Ce n'est pas une histoire qu'on raconte. C'est un moment qu'on vit comme ça. C'est-à-dire, ce n'est pas l'histoire qui fait avancer les choses. Ce sont les situations et le verbe. À partir d'un mot, il peut y avoir des prolongements qui nous entraînent dans un tout autre univers. C'est-à-dire qu'à un moment, le cirque peut intervenir comme une parenthèse à propos de la vérité.
4: De trois fois rien. De quatre coups de crayon. Et ces quatre coups que vous avez si justement tracés, mon cher Panisse, vont tout à coup nous permettre de lever le rideau. Après, bien entendu, que traditionnellement, Jean Carmet est frappé des trois coups. Et lorsqu'enfin ces trois coups de théâtre ont été frappés, accordez-nous la grâce, cher Nicole Calvin, de vous joindre à nous. Afin que tous ensemble, avec un plaisir fou, nous fassions les quatre ensemble.
5: Il a quand même réussi ce tour de force de faire un succès de sa pièce qui a été jouée avec beaucoup de plaisir. Enfin, je veux dire, tous les spectateurs qui l'ont vu ont adoré cette pièce. Elle a été jouée un an et demi.
0: Vous l'avez vue, vous ?
5: Je ne l'avais pas vue, heureusement, parce que le rôle, il l'avait écrit un peu pour moi. Et compte tenu du système de production, là encore c'est une chose à laquelle il s'est heurté, j'ai pas pu le faire. C'est des choses qui arrivent tous les jours. Donc il s'était gardé les droits télévisés cinématographiques et quand il a su qu'il avait trouvé un producteur pour le cinéma et la télévision, il m'a appelé en me disant « Là je te veux, je te prends, est-ce que tu es libre ?» Et heureusement j'ai pas vu la pièce parce que comme ça j'étais tout à fait neuve. Je l'avais lue en premier, avant tout le monde. mais je ne l'ai pas vu au théâtre, et comme ça, je n'étais pas influencée, et je sais que ça a été très très bien joué, mais on a fait autre chose. Les rôles sont formidables, parce qu'il y a une palette, il y a tout à faire. Et puis, il m'a bien dirigée, et puis on s'est amusé à construire le personnage un peu à la Louise Brooks, ça c'est une idée à tous les deux.
0: Dans le rôle de la maîtresse,
5: ouais, la brune. Oui, le rôle de la maîtresse, et puis... en fait, il m'a donné l'occasion d'avoir trois rôles, puisqu'il y a le premier, il y a Suzanne, il y a Jacqueline, et puis après, il y a ce générique de fin, qui est une très jolie idée de Pierre, où là, je suis moi et il est lui, à la sortie du théâtre.
0: C'est plus difficile, non, de se jouer soi-même?
5: Non, non, non. Il n'y a pratiquement pas de texte, hein, on mime.
0: Oui, mais là, on retrouve le Pierre et texte des débuts.
5: C'est ça.
0: C'est assez étonnant d'ailleurs, il est parti d'un cinéma en hommage au grand burlesque et surtout dans la famille Tati, bien sûr. Et puis maintenant, il est du côté de Guitry, c'est quand même bizarre comme évolution, non?
5: Ça ne m'étonne pas lui, ça ne m'étonne pas parce que Guitry, ça ne m'étonne pas qu'il aime Guitry, c'est quelqu'un de tellement classique, inventif. Il y a deux bureaux, il y a tout ça dans Guitry, donc ce n'est pas loin des textes. On retrouve encore le grand théâtre du Nîmes et tout ça, donc c'est son univers. Chez Pierre, rien n'est inventé au dernier moment. Tout est préparé, tout est minutieusement préparé. Et donc, je savais très très bien où on allait. Et nous, on a juste avec Jean Carmet, on s'est laissé prendre par la main et guider. Mais il avait son film complètement dans la tête, il savait bien sûr quand il passait du noir et blanc à la couleur, il savait tout. Et c'est vraiment quelqu'un qui possède son art totalement. En plus, il n'y avait aucune improvisation possible dans la mesure où le texte est extrêmement difficile. Et je ne vous cacherai pas que je l'ai appris comme une pièce de théâtre. On a travaillé pendant un mois avant, on a fait des lectures. Je l'ai appris par cœur. Alors qu'au cinéma, j'apprends rien, parce que là, c'était pas possible de dire moteur et d'apprendre ce texte. C'était trop difficile. Donc moi, je suis arrivée avec le texte su. Et Pierre également, et Carmé aussi. On a travaillé très, très humblement comme des acteurs de théâtre. Bien que ce soit pas une pièce filmée, mais...
0: C'est ce que j'allais dire.
5: Hein, c'est pas du théâtre filmé, mais c'est d'après une pièce de théâtre. Donc on était obligés, pour pas faire de perdre de temps à l'équipe, vous savez trop ce que c'est, on avait... 5 ou 6 semaines de tournage, donc il fallait être bon tout de suite. Je ne dis pas qu'on a fait 2 prises, on en a fait beaucoup, mais il fallait au moins maîtriser le texte.
6: La lumière baisse lentement. Je dis la lumière baisse. Je dis maintenant la lumière baisse doucement. Je dis doucement. C'est pas du noir.
5: Wow. Je vais vous raconter une anecdote qui est très jolie. Il y avait un Molière dans le décor de Mignard. Et je lui dis, oh là là, qu'est-ce que j'aimerais bien prendre cette sculpture. Et comme dans tous les films, les objets étaient loués, le mobilier aussi. Et à la fin du tournage, il m'a confectionné un Molière de ses propres mains, qui est là, sur le piano de Mignard. Et il m'a dit, je te décerne un Molière pour ton interprétation. Alors j'ai mon Molière, quoi qu'il arrive, je l'ai. Voilà. Signé par Pierre Etex, qui est quand même quelque chose de fabuleux.
6: Allô? Chérie, c'est pour toi.
7: Ah, tu vois, heureusement que je t'ai acquis.
6: Devine.
7: Mais comment veux-tu que je devine, puisque désormais c'est toi l'auteur de la pièce qui est?
6: C'est elle.
7: Elle? Mais qui c'est elle, mon chéri?
6: Mais ta chérie, mon chéri.
7: Oui, ma chérie, c'est toi, mon amour.
6: Mais mon chéri, je ne suis pas ta chérie, puisque je suis ton amour.
7: Non, non, toi tu es mon amour, chéri.
6: Et l'autre?
7: L'autre?
6: Jacqueline.
7: Jacqueline?
6: Oui, Jacqueline, ta maîtresse.
8: Oh! Bon, c'est pas Jacqueline, vous permettez?
6: Et empruntez la porte quand vous entrez dans mon bureau.
8: Si je ne passe pas par la porte, c'est simplement pour gagner du temps. Maintenant, s'il vous plaît, vous éternisez sur le pareil détail, dites-le, j'emprunterai la porte. Ne pensez-vous pas que dans la vie, il y a des choses plus graves que de traverser les murs?
6: Roger, je n'aime pas que vous sur ce temps.
8: Eh bien, moi, je n'aime pas qu'on change le nom des personnages. Vous avez dit Jacqueline, ta maîtresse, et c'est Françoise, ta maîtresse.
6: Non.
8: Enfin, maître.
7: Oh,
8: la maîtresse! C'est Jacqueline ou c'est François, permettez, hein?
7: C'est Jacqueline?
8: C'est Jacqueline. Toi bien quoi?
6: Non, que ce n'est pas Françoise. Françoise, c'est la fausse et Jacqueline, c'est la vraie.
8: Bon. Décidément, je comprends rien.
9: Ça m'amuse beaucoup pendant les répétitions.
0: Jean Carmet.
9: Ça m'amuse dans cette pièce. Je dis cette pièce parce que...
0: Oui, on ne sait plus, c'est du théâtre, de la télévision, du cinéma...
9: De toute façon, ce sera toujours du théâtre, puisqu'il s'agit de théâtre. puisqu'il s'agit de dimensions supérieures, puisque là le plateau est placé dans une espèce de troisième dimension. On le voit, il est là, il est dans une espèce d'azur, d'infini, et malgré tout, il y a la salle qui est là, avec des spectateurs qui vont réagir au cours du film.
10: Alors l'azur, l'infini, c'est cette espèce de découverte bleue, devant laquelle il y a des éléments de décor stylisés, dépouillés.
9: Oui.
10: Et c'est à la fois la scène du théâtre, l'appartement.
9: Oui, c'est le fait même, c'est la réalisation de ces personnages qui ne savent même pas eux-mêmes s'ils sont des personnages de théâtre, s'ils existent réellement en tant qu'hommes, ou s'ils sont. D'ailleurs, ils se posent tout le temps la question, mais j'arrive auprès des textes qui est l'auteur au propre et au figuré, puisqu'il joue l'auteur dans la pièce et qu'il est l'auteur de la pièce. Vous voyez déjà que ça se complique.
10: C'est un dédoublement.
9: Là. Oui, dès qu'on l'explique, j'arrive et. Je lui demande, à un moment, je voudrais vous poser une question, qui êtes-vous ? Et à ça, oh ben, si vous me demandez ça, voilà exactement. Et à un moment, il vient vers moi, il me dit, mais Roger, au fait, qui êtes-vous ? Vous êtes le régisseur ? Je dis, non, monsieur, je suis un acteur qui joue le rôle du régisseur.
11: On fait une petite phrase petit pour là, si tu veux, parce que... Attends, non, mais j'aimerais une phrase pour moi, parce que c'est des gestes qu'il faut que je fasse. Mais...
12: Il lance à son portrait... Un regard de reproche.
11: Roger. Oh, je viens de penser un instant, c'est un oubli. Pardon. Oui, je viens de m'apercevoir un instant, c'est un oubli. Pardon. Et je dépose ça là, hein. Je dépose ça là sans qu'on le voit, et je mets ça là. Oui, attends, il faut que je le refasse deux, trois fois, parce que c'est quand même c'est compliqué. Oh, je viens de me recevoir. Attends, ça nous lit, pardon.
9: Il déborde. Attends une seconde, il déborde. Non, laisse-moi bien mettre ça en place.
5: Oh. Dans le sens.
12: Il lance à son portrait un regard de reproche. Et... Roger.
11: Oh. Je viens de me recevoir un instant. C'est un oubli. Merde, comment je faisais ?
12: Mais non, tu
11: Alors, laisse-moi trouver le mouvement moi-même.
12: Première chose,
11: c'est la planque dedans.
10: Hier, par exemple, murmurer, mais là, est-ce que je suis dans la vie, est-ce que je suis au théâtre, je suis peut-être un peu trop ci, un peu trop ça.
9: Oui, c'est-à-dire qu'il y a un moment, à partir d'un certain moment, il faut faire le lien. C'est-à-dire qu'il ne faut pas être trop... Il ne faut pas être trop dans la vie, il ne faut pas être trop dans le théâtre, il faut... Il y a un moment où il ne faut surtout pas épouser le ton et les répliques des autres. Je me suis senti piégé à un moment, le 3 ou 4e jour de tournage, parce que je me laissais aller au ton des autres. Et si je me laisse aller au ton des autres, c'est-à-dire que de Nicole Calfan et des textes, si je me laisse... Je n'ai plus d'utilité, étant donné que moi... J'arrive de l'extérieur, l'extérieur étant la coulisse, et eux étant des personnages qui s'expliquent autour d'une comédie. De temps en temps, il faut que j'arrive avec des beaux, avec des pas lourds, avec une vérité terrienne.
10: Et vos proches charentaises, vous
9: avez. Oui, ça. Ah bah oui, ça, la charentaise, d'ailleurs, c'est un peu un apport de moi. Chaque fois que je peux imposer la charentaise dans un film, je le fais. Quand j'ai tourné La Victoire en 100 ans de Jean-Jacques Hano, j'avais suggéré à Hano d'avoir des charentaises en Afrique, parce que c'était un type qui gardait de sa vie de paysan uniquement la notion de charentaise. Mmh. Alors là, quand les textes m'ont dit qu'il faudrait que tu aies des galaces plus grandes, ce qu'ils ont dit, ce qui serait bien, ce serait d'avoir deux paires de charentaises les unes au-dessus des autres, et ça évoquerait tout de suite le costume du clown. Et puis, en ça, j'adore être chaussé confortablement dans les films.
10: Il faut être bien dans ses pompes pour s'embarquer
9: bien.
10: Dans l'imaginaire.
9: Il faut être totalement bien dans ses pompes pour s'embarquer dans l'imaginaire.
13: Si depuis longtemps déjà, on dit que la France est un pays de cocagne, c'est d'abord, sans aucun doute, à cause de la richesse naturelle de son sol. Pourtant, si l'homme cherche encore à enrichir par des modifications et des améliorations les structures naturelles de la France, il cherche aussi à goûter en toute quiétude la beauté des sites qu'il n'a pas encore dominés.
0: Il y a un aspect chez vous qui me frappe quand on voit plusieurs films de vous à la suite, c'est le côté non pas parodique mais les pastiches plutôt. Yo-Yo commence par un long pastiche du cinéma muet, des pastiches hommages bien sûr, et puis Insomnie, c'est un pastiche du film d'épouvante. Pays de Cocaine commence par un pastiche du documentaire, ou de ce que Raymond Queneau appelait le docu-cu. Classique, là, sur la France, les beautés de la France éternelle, etc. C'est une chose qui vous amuse beaucoup, ça ?
3: Oui, ça ne peut que commencer par. C'est-à-dire que Yo-Yo, puisque vous en parlez, est un film dont l'histoire débute en 1929. Il est donc tout à fait logique qu'on retrouve la forme d'image de l'époque, la mise en scène de l'époque, et aussi la technique, c'est-à-dire l'utilisation du plan fixe, etc. Puis, c'était pour apporter un certain crédit à la chose. Alors, c'est pas un pastiche dans le sens où on pourrait, à la limite, faire un film comme ça. Un film drôle aujourd'hui, on pourrait le faire comme ça. Ça a été fait, c'est référentiel, c'est plus un hommage qu'un pastiche. Dans le Pays de Cocagne, c'est très différent. C'est aussi un regard, déjà, sur le passé qui était grotesque, sur une ouverture qui l'est tout autant. C'est un moyen. Ce n'est pas une fin en soi. Je déteste les choses parodiques. Je pense que la parodie s'est installée dans l'humour depuis un certain temps parce qu'il n'y a plus assez d'imagination. Je pense qu'un hommage, au contraire, c'est quelque chose qui s'accroche à des racines profondes. C'est quelque chose qui tend à sacraliser, pour ainsi dire, des racines profondes sur lesquelles on s'appuie. Mais ça ne peut en aucun cas être parodique. Je veux dire, le cinéma comique, pour moi, a commencé avec Keaton, Max Linder, Charlie Chaplin, Laurel et Hardy, enfin tous ces grands comiques du muet, il a commencé là. J'estime que ce sont nos racines et qu'on les a perdues de vue et que les parodier, ce serait une imbécilité folle, ce serait quelque chose de vraiment dément.
0: Dans Yo-Yo, il y a d'assez nombreuses références, c'est ce qui était très nouveau à l'époque, dans un film comique comme ça, de rendre des hommages à de grands prédécesseurs, non pas que Fellini soit forcément ou uniquement un comique, mais enfin, vous aimez 8,5, vous aimez La Strada, c'est évident, hein, parce qu'il y a une allusion à La Strada, à Groucho Marx, qui se balade à côté de Karl, du même nom, puis vous imitez Hitler imitant Charlot, c'est très réussi ça aussi. Voilà, alors il y a dans d'autres films aussi, il y a des références comme ça. C'est quelque chose que vous êtes loin d'avoir abandonné, puisque on parlait des références à Guitry dans votre nouveau film, il y en a plein d'autres.
3: On arrive à un moment de ma vie où on est nourri, toute l'inspiration, enfin le désir de s'exprimer vient toujours des autres, dans quelque matière que ce soit, dans quelque domaine que ce soit. Leur rendre hommage au passage, c'est aussi leur dire merci, quoi. C'est une manière de se dire que sans ces gens-là, on n'aurait peut-être jamais eu cette vocation. Les gens qui vous inspirent ne savent pas à quel point ils ont pu être déterminants pour d'autres. Je sais par exemple que mon amour pour le cirque est né dans ma prime jeunesse, à l'âge de 5 ans, parce que j'avais vu des clowns dont je n'ai pas pu retrouver l'origine. Et ça me fait beaucoup de peine de ne pas savoir qui ils étaient. Mais je sais seulement que c'est grâce à eux que j'ai eu envie de faire ce métier-là. Et de la même façon, chaque hommage qui est rendu à l'intérieur d'un film est une chose parasitaire. Parce que s'il faut avoir une clé culturelle pour comprendre ce que veulent dire les choses, c'est toujours embêtant quand on se réfère justement aux grands comiques du passé. Tout fonctionnait au premier degré, il n'y avait pas de référence culturelle. Et ça, c'était très bien. Cela dit, je pense qu'il faut en user, mais de manière à ce que le spectateur ne se pose pas de questions. C'est un plus pour celui qui voit le clin d'œil, mais ça ne doit jamais être une clé.
0: Il y a quelque chose qui a dû vous amuser aussi dans le Pays de Cocaine, c'est quand on voit ce vieux couple que vous avez saisi sur le vif, là, sur la plage, et qui ressemble comme deux gouttes d'eau au couple des vacances de M. Hulot.
3: Oui, ça a été une surprise formidable, parce que je me suis dit, mais voilà, ils ont vieilli, et ils existent dans la vie. C'était une manière de dire à Tati, mais vous voyez, le vrai est encore plus vrai que le vrai. C'est-à-dire qu'il a un tel sens de l'observation, Tati, que d'avoir retrouvé ces deux personnages-là, comme ça, intacts, je me suis dit, mais c'est une merveille, c'est formidable. Et c'est une respiration dans le film, c'est un regard sur, nostalgique sur ce qui avait été son enfance. Alors qu'il était mon aîné de très loin, ben, il y avait une permanence de ces choses, ces gens-là étaient là. Mais il y a dans ce couple de Tati quelque chose qui est, qu'on ne rencontre, qui est très profond, qu'on ne rencontre pas seulement sur la plage, qu'on peut voir n'importe où. C'est-à-dire la dame qui marche devant, le monsieur qui suit derrière, c'est toute une génération, ça. Et puis, quelque chose qui est très triste en même temps, qui dénote de l'ennui de la province, de l'ennui, d'un ennui résigné, je ne sais pas comment dire ça. Quelque chose que j'ai ressenti quand j'étais enfant. Je voyais des couples en province se promener dans les rues le dimanche après-midi. La dame était devant, se retournait de temps en temps pour dire un mot à son mari. Tu as vu, ils ne sortent pas les volets. Je ne sais pas, enfin des choses anodines comme ça qui sont dans les vacances. Oh, un coquillage. Puis deux, puis trois, c'est magnifique.

0: J'ai fait Le Soupirant, qui était mon tout premier film, parce que peu après, j'ai entrepris Yo-Yo. Les distributeurs me demandaient à l'époque de continuer mes aventures du Soupirant. Classique. Et je n'avais pas du tout l'intention de reprendre ce personnage et de le scléroser une bonne fois pour toutes. Et puis après Yo-Yo, j'ai fait Tant qu'on a la santé. C'était quand même une nature très différente. Et après La Santé, j'ai fait Le Grand Amour, qui était un film qui s'approchait d'une certaine forme de comédie, je dirais. Et puis Le Pays de Cocagne. Donc, tous ces films-là n'ont jamais eu une grande relation les uns entre les autres dans la forme. Je dirais qu'il y a une couleur, mais cette couleur, je ne l'ai jamais perdue, dans la mesure où même la pièce de théâtre, puisque c'est une pièce de théâtre, je ne savais pas à l'origine si elle serait jouée dans un théâtre, quel serait son sort. Ce qui m'intéressait, c'était d'écrire pour le théâtre, ce que je n'avais jamais fait. Alors je reviens au cinéma par le théâtre, je ne peux pas dire que ce soit un film pour moi, comme je les ai conçus antérieurement. Mais j'ai eu deux autres grands projets qui n'ont pas abouti entre-temps et qui, de mon point de vue, étaient complètement nouveaux et assez révolutionnaires dans le principe. Et ces films-là auraient pu apporter quelque chose, à mon avis, auraient pu m'apporter quelque chose dans l'expression cinématographique, parce que j'envisageais les choses tout à fait différemment.
1: Ils sont enterrés, ces films, pour vous ?
0: Ah, d'un point de vue purement formel, je n'ai aucun souci, si vous voulez, dans la mesure où j'ai pris en plus un sujet qui était qui passe le temps, qui était complètement international. C'est les grands thèmes bibliques de l'Ancien et du Nouveau Testament, et par conséquent, je pense que ça ne peut pas vieillir et que ça peut effectivement évoluer au cours du temps. Le problème, c'est un problème purement économique et rien d'autre. Je ne veux plus être contraint à tout ce que j'ai vécu jusqu'alors, qui consiste à rencontrer des gens qui font des projets, qui établissent des plannings, qui vous contraignent finalement à faire des choses que vous n'avez pas envie de faire. C'est peut-être très présomptueux, très prétentieux de dire ça. Moi, je pense que ce que je fais dans la vie est une chose qui n'est pas complètement approximative. C'est quelque chose auquel je tiens et je me bats beaucoup pour faire ce que j'ai envie de faire. Si je ne peux pas réaliser ce film comme je le souhaite, il vaut mieux ne pas le faire du tout. J'avais envisagé un moment de le faire avec un nouveau procédé qui s'appelle le procédé Omnimax, et j'étais plein d'espoir à l'idée qu'on puisse faire un film en Omnimax, 1000 mètres carrés de projection dans une bulle. Je trouvais ça merveilleux et je me disais, tiens, on revient au cinéma forain. J'envisageais même aussi une forme d'exploitation nouvelle et de distribution nouvelle. Tout ça, c'est dans ma tête et dans mon cœur, mais ça n'existe pas dans la réalité. Alors, on continue à faire entrer des gens dans une bulle pour leur présenter cette merveille du monde, un peu comme au début du siècle, on allait à Luna Park monter sur le Scenic Railway. Quand on aura écumé tous les gens qui ont envie d'aller voir le Scenic Railway, on pourra peut-être envisager à ce moment-là de faire une autre forme d'exploitation de ce procédé. Pour le moment, c'est prématuré. Et là aussi, ça peut être très mal jugé, mon point de vue peut être considéré comme un projet trop ambitieux. Je sais très bien qu'on peut faire un film en 16 mm en noir et blanc qui soit complètement convaincant. Ce n'est pas le problème. Il y a un jour où vous avez envie de dessiner sur un bout de papier avec une mine de plomb, puis le lendemain, vous avez envie de faire une grande fresque.

0: no, no.
1: Il n'a pas la place qu'il mérite. Il l'aura certainement dans l'avenir, mais vous savez, c'est toujours trop tard. Alors, après, on regrette amèrement, on dit ah, on avait quelqu'un comme Pierre Attex, mais on a quelqu'un comme Pierre Attex.

0: Yo-yo.
1: Isoline, mais qu'est-ce que tu fais là?
0: Je m'en vais, j'ai fini. Je commence mon numéro nouveau demain à Berlin. Oh, dis donc.
1: Oui.
0: Ça marche plutôt bien pour toi.
1: Ah oui, c'est pas mal. Je peux pas me plaindre, tu sais. C'est quand même assez chouette, quoi. C'est vraiment... Tout ce que je gagne est englouti dans le château.
0: Ben alors, pourquoi tous les gars?
1: Comment, pourquoi je les garde?
0: Tu as besoin d'argent.
1: Tu es vraiment trop gentil.
0: Adieu. On te répare dans 10 minutes. Ciao.
2: Pierre et texte par Jean-Pierre Pagliano. Avec la participation de Robert Benayoun, Nicole Calfan et Jean Carmet. Nous devons les extraits de Yo-Yo, Tant qu'on a la santé et Pays de Cocagne à l'obligeance de leur producteur Paul Plaudon. Mixage Pierre Mine, Gilles Pézra. Réalisation Isabelle Illuel.
3: Ce numéro des Mardis du cinéma, consacré à Pierre et Tex, a été diffusé le 29 décembre 1987 sur France Culture.
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1: Écrivain, poète, cofondateur du surréalisme, journaliste à succès, producteur de radio, Philippe Soupeau est un homme dont la sensibilité artistique et intellectuelle s'est exprimée sur de nombreux terrains. Au-delà de la qualité indéniable de ses contributions, c'est le volume même de sa production qui impressionne. 23 recueils de poésie, une quinzaine de romans et nouvelles, 5 pièces de théâtre, plus de 20 essais, sans compter ses récits autobiographiques et ses innombrables émissions et reportages, constitue l'une des œuvres les plus massives et importantes du XXe siècle en France. Car si l'influence de son œuvre littéraire s'est quelque peu réduite avec le passage du temps, sans pour autant disparaître complètement de l'œil du public comme celle de la plupart de ses contemporains, il partage à travers son travail pour la presse écrite et pour la radio une vision du monde dont de nombreuses archives exhumées dans les Nuits de France Culture permettent de recomposer les contours. Dans ce numéro de Photogramme de Henri-Jacques Dupuis, diffusé pour la première fois le 16 novembre 1962 sur France 3 National et réalisé par Alain Barou, avec la participation notamment de Michel Bouquet et Georges Aminel, revient plus spécifiquement sur le volet surréaliste de l'œuvre de l'écrivain parisien, en donnant à entendre de nombreux textes et poèmes sélectionnés avec attention. Un programme en hommage à Philippe Soupeau, donc, c'est tout de suite dans les Nuits de France Culture.
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0: prisonniers des gouttes d'eau, nous ne sommes que des animaux perpétuels. Nous courons dans les villes sans bruit, et les affiches enchantées ne nous touchent plus. À quoi bon ces grands enthousiasmes fragiles, ces sauts de joie desséchés? Nous ne savons plus rien que les astres morts, nous regardons les visages et nous soupirons de plaisir.
1: Quelquefois, le vent nous entoure de ses grandes mains froides et nous attache aux arbres découpés par le soleil. Tous nous rions, nous chantons, mais personne ne sent plus son cœur battre. La fièvre nous abandonne. Les gares merveilleuses ne nous abritent plus jamais. Les longs couloirs nous effraient. Il faut donc étouffer encore pour vivre ces minutes plates, ces siècles en lambeaux. Nous aimions autrefois les soleils de fin d'année, les plaines étroites, où nos regards coulaient comme ces fleuves impétueux de notre enfance. Il n'y a plus que des reflets dans ces bois repeuplés d'animaux absurdes, de plantes connues.
2: Ces paroles qui semblent avoir été captées à l'intérieur d'un rêve appartiennent au tout premier livre surréaliste, Les Champs magnétiques, qu'André Breton et Philippe Soupeau écrivirent en collaboration en 1919. Écoutez. Le livre est aujourd'hui introuvable. Bien des textes par la suite ont paru à la semblance de ceux-ci, utilisant la merveilleuse spontanéité de l'écriture automatique, mais ici, nous sommes au point de départ.
0: Ce soir, nous sommes deux devant ce fleuve qui déborde de notre désespoir. Nous ne pouvons même plus penser. Les paroles s'échappent de nos bouches tordues, et lorsque nous rions, les passants se retournent, effrayés, et rentrent chez eux précipitamment. On ne sait pas nous mépriser.
1: Les rues s'écartent silencieusement et les boulevards s'animent. Un promeneur attardé sourit près de nous. Il n'a pas vu nos yeux pleins de vertige et il passe doucement. Ce sont les bruits des voitures de laitier qui font s'envoler notre torpeur, et les oiseaux montent au ciel chercher une divine nourriture.
0: Aujourd'hui encore, mais quand on finira cette vie limitée, nous irons retrouver les amis et nous boirons les mêmes vins. On nous verra encore aux terrasses des cafés.
1: Il est loin celui qui sait nous rendre cette gaieté bondissante. Il laisse s'écouler les jours poudreux et il n'écoute plus ce que nous disons.
0: Est-ce que vous avez oublié nos voix enveloppées d'affection et nos gestes merveilleux? Les animaux des pays libres et des mers délaissées ne vous tourmentent-ils plus? Je vois encore ces luttes et ces outrages rouges qui nous étranglaient. Mon cher ami, pourquoi ne voulez-vous plus rien dire de vos souvenirs étanches?
1: L'air dont hier nous gonflions nos poumons devient irrespirable. Il n'y a plus qu'à regarder droit devant soi ou à fermer les yeux. Si nous tournions la tête, le vertige ramperait jusqu'à nous.
2: Ainsi, s'il est une date à retenir dans l'histoire du surréalisme, c'est bien celle d'octobre 1919 qui vit la parution dans la jeune revue Littérature des premiers chapitres des Champs magnétiques qu'André Breton et Philippe Soupeau avaient écrit en collaboration quelques mois auparavant en une quinzaine de jours. Le livre complet parut l'année suivante, en 1920, au Sans Pareil. Il n'a jamais été réédité. Son importance a été confirmée par André Breton, qui a dit dans ses entretiens avec André Parineau:
3: ce sur quoi l'attention demande à être attirée une fois pour toutes, c'est que dans ses numéros d'octobre à décembre 1919, Littérature publie sous ma signature et celle de Soupeau les trois premiers chapitres des Champs magnétiques. Incontestablement, il s'agit là du premier ouvrage surréaliste et nullement dada, puisqu'il est le fruit des premières applications systématiques de l'écriture automatique. Cet ouvrage est déjà achevé depuis plusieurs mois. La pratique quotidienne de l'écriture automatique, il nous est arrivé de nous y livrer 8 ou 10 heures consécutives, a entraîné de notre part des observations d'une grande portée, mais qui ne se coordonneront et ne tireront pleinement à conséquence que par la suite.
4: Ce Philippe Soupeau de l'année 1919, qui est-il? D'où vient-il?
2: C'est un beau jeune homme de 21 ans, aux idées très folles, aux audaces très grandes. Il est de bonne famille, comme on dit, mais il renie les mœurs bourgeoises. Il est en rébellion contre l'hypocrisie, contre la mesquinerie, contre l'impitoyable égoïsme de cette caste qui ne pense qu'à l'argent et dont toute la morale consiste à trancher arbitrairement entre ce qui se fait et ce qui ne se fait pas. Voler ne se fait pas, tuer ne se fait pas, être pauvre ne se fait pas, écrire ne se fait pas. Or, en 1914, l'adolescent Philippe Soupeau se trouvait en vacances à Londres au mois de juillet et, au cours d'une heure éblouissante devant la Tamise et ses bateaux, il sentit monter en lui l'alcool d'une extraordinaire ivresse spirituelle. Il était devenu poète.
5: Le Rhin m'avait émerveillé, Londres me donna le vertige. Le port, j'étais décidément ivre, je devins poète. Tout à coup, devant la Tamise qui charriait des cargos, mon cœur se mit à battre, un flot d'images comme du sang me monta au cerveau. Pendant une seconde, je vis 2500 villes, une forêt, des yeux et surtout des mains qui s'agitaient. Dans ma bouche, les mots se bousculaient.
2: Philippe Soupeau n'a jamais oublié cette heure bénie qui fut celle d'une profonde mutation et qui, d'un enfant mélancolique et terne, fit ce qu'il n'a jamais depuis cessé d'être, un poète. Il en reparle dans le poème « West We Go ».
5: Je me promenais à Londres un été, les pieds brûlants et le cœur dans les yeux, près des murs noirs, près des murs rouges, près des grands docks, où les policemen géants sont piqués comme des points d'interrogation. On pouvait jouer avec le soleil qui se posait comme un oiseau sur tous les monuments. Pigeon voyageur, pigeon quotidien.
2: Cet éblouissement dans le chaos de sons et de couleurs des quais de la Tamise avait eu lieu en juillet 1914. Et après juillet 1914, il y eut août 1914. Et l'immense désarroi de la guerre, l'univers régi par l'absurde, la tuerie devenue devoir et vertu. Le canonnier conducteur Soupeau est envoyé au front dans un état de délabrement complet. Il va passer des mois d'hôpital militaire en hôpital militaire. Comment vivre ? Pourquoi vivre ? Plus que d'autres, cette génération était en droit de se poser ces questions. Le salut vint pourtant un jour de 1917, dans une chambre de l'hôpital du boulevard Raspail. Le convalescent regardait tomber la neige.
5: Je ne sais pourquoi, une phrase tourna dans ma tête. Elle faisait un bruit d'insecte. Elle insistait. Quelle sale mouche ! Cela dura deux jours. Je pris un crayon et je l'écrivis. Alors quelque chose que je ne reconnus pas éclata.
2: C'était un poème.
6: Départ. L'heure. Adieu. La foule tournoie. Un homme s'agite. Les cris des femmes autour de moi. Chacun se précipite me bousculant. Voici que le soir tombant, j'ai froid. Avec ses paroles, j'emporte son sourire.
2: Le poème fut envoyé à Guillaume Apollinaire, qui l'adressa à Pierre-Albert Biraud, directeur de la revue SIC. Il parut dans le numéro de mars 1917. D'emblée, Philippe Soupeau s'était situé à l'extrême pointe du style moderne. Il n'avait pas commencé, comme la plupart des jeunes gens, par de laborieux alexandrins à la manière de X ou de Y. Il était lui-même ahuri de pouvoir aligner les mots en toute liberté.
5: Si tu savais, si tu savais... Les murs se resserrent. Ma tête devient énorme. Où sont donc parties les lignes de mon papier ? Je voudrais allonger mes bras pour secouer la tour Eiffel et le Sacré-Cœur de Montmartre. Mes idées comme des microbes dansent sur mes méninges, au rythme de l'exaspérante pendule. Un coup de revolver serait une si douce mélodie. Dans le praxinoscope de mon crâne, les taxis, les tramways, les autobus, les bateaux-mouches cherchent en vain à se dépasser. Mes livres vont exploser. Puis six coups sonores s'abattent. Un train, liberté ! Presse !
2: Philippe Soupeau est lancé dans l'aventure. il fait la connaissance de Guillaume Apollinaire. Guillaume Apollinaire présente à Soupeau l'élève médecin auxiliaire André Breton. Breton présente à Soupeau Aragon et Théodore Frankel. Belles amitiés de la jeunesse. Qu'importe que par la suite, elles aient été lacérées par les injures, elles ont donné le départ à la plus utile des subversions dans l'ordre des idées établies. Qu'apportait personnellement Soupeau dans ce groupe ? André Breton l'a dit dans ses entretiens.
3: L'apport de Soupeau consiste dans un sens aigu du moderne. Il paraissait en particulier...